0: Vous êtes historien de la vie spirituelle. Et puis, sœur Anne Lécu, bonsoir.
1: Bonsoir.
0: Vous êtes dominicaine de la présentation de Tours et vous êtes médecin en prison. Alors, peut-être une première question un peu banale. C'est quoi une expérience spirituelle ?
2: Oh, je crois que tout le monde en fait, sans le savoir quelquefois, comme M. Jourdain. C'est faire l'expérience qu'il y a en moi plus que moi. C'est-à-dire que je me dépasse moi-même. Il y a de l'autre en moi. Alors, ça commence par une expérience très simple, celle que tout le monde fait, le rêve. Quelquefois, le matin, nous nous réveillons en disant « Mais où est-ce que je vais chercher tout ça ?» Voilà, l'expérience de l'involontaire. Il y a de l'involontaire. Alors, je suis habité par quelqu'un d'autre, ce mécréant notoire qui était Arthur Rimbaud, l'a très bien dit « Je est un autre ». Et je ne suis pas seul. Je suis habité.
0: Et vous, comment est-ce que vous définiriez ça ?
1: Il me semble que c'est quelque chose de l'ordre de l'expérience de la singularité. Mm-hmm. C'est comment nous devenons qui nous sommes. Et comment, finalement, moi, je suis surprise par qui je deviens. Mm-hmm. Donc, ça rejoint un peu ce que dit Dominique. C'est, effectivement, il y a, quand on regarde sa vie avec du recul, est-ce que, quand j'avais 20 ans, je pouvais imaginer qui je serais à 57 ans ? Pas du tout. Donc je pense que c'est ça, et c'est toujours en lien avec les autres, c'est-à-dire que ce sont toujours les autres qui façonnent aussi qui nous sommes. Et je pense qu'après, une expérience spirituelle chrétienne, on va en parler après, c'est forcément comment Dieu intervient dans cette transformation, comment nous reconnaissons sa trace dans cette transformation.
2: Ah oui, ce que dit Yann est très juste. Le chemin le plus court de soi-même à soi-même passe par un autre, toujours. Par l'autre, par de l'autre. Mm-hmm. C'est cette part d'altérité, d'étrangeté, de sauvagerie parfois, en nous, d'inconnu en tout cas, d'involontaire souvent, qui caractérise ce qu'on peut appeler une expérience spirituelle au sens large du mot, je pense.
0: Alors moi je suis très déçu parce que j'imagine que vous alliez nous parler de Thérèse d'Avila transverbérée, de François d'Assise avec ses stigmates. Où sont vos stigmates, Dominique Salin ?
2: J'en sais rien. Si. Je porte en moi, je crois que je porte en moi une blessure. Enfin, c'est comme ça au moins que Michel de Certeau m'a aidé à comprendre l'expérience spirituelle chrétienne. On va parler de l'expérience spirituelle en général, mais vous m'invitez à dire que le chrétien est quelqu'un qui a été blessé par la rencontre de Jésus-Christ, d'un homme historiquement situé, assez bien connaissable. Et c'est ça qui marque son expérience et sa vie spirituelle, alors que le stoïcisme, le bouddhisme, le soufisme ne se réfèrent pas nécessairement à une personne historiquement située. Donc c'est une différence. Voilà. Mais oui, mon stigmate, c'est ça. Et François d'Assise, chez lui, ça a pris des formes, il y a des formes de somatisation, mais ça on en parlera tout à l'heure quand nous parlerons de psychologie. Mmh. Il y a des retentissements somatiques et, oui, somatiques et psychiques de l'expérience spirituelle, bien sûr.
0: Même question, Anne Lécu, est-ce que vous l'évitez ?
1: Est-ce que je l'évite ? Alors non, pas à ma connaissance. Mais ça, c'est peut-être les autres qui peuvent le dire, en fait. Il me semble qu'il y a une vraie inconnaissance. Moi, je dis souvent que moi, je ne sais pas ce que c'est, je disais ça à Dominique avant d'arriver, je ne sais pas ce que c'est le discernement, je ne sais pas ce que c'est l'expérience spirituelle. Alors, à la fois, c'est une blague de dire ça, et en même temps, c'est foncièrement vrai. C'est-à-dire qu'il y a une dimension d'inconnaissance de l'expérience spirituelle. Et c'est peut-être d'accepter que je ne sais pas ce que c'est, fondamentalement. Alors, peut-être, pour être en écho avec ce que dit Dominique, c'est... pareil, avec du recul et le recul de l'âge, je me dis peut-être que la rencontre du Christ, c'est la découverte de quelqu'un qui unifie ma vie dispersée. Et c'est la prise de conscience dans le même moment que ma vie est dispersée et qu'il en fait quelque chose, qu'il en fait l'unité. Voilà. Et que sans lui, je ne sais pas qui je serais, en fait. Et donc, c'est une rencontre... personnelle, qui est à la fois la découverte, je ne sais pas si j'emploierais le terme blessure, mais oui, d'une vie éparpillée, et que lui seul peut en faire quelque chose d'organique, de vivant, voilà.
0: Alors c'est intéressant, on avait prévu d'en parler à la fin de l'émission, mais oui. Je pense qu'on peut en parler dès maintenant. C'est très différent de ce que j'imaginais, ou de ce qu'on entend là même, à propos d'expériences spirituelles, c'est-à-dire...
3: Le paranormal.
0: Oui, le paranormal, et puis même, Anne Écu parle de chaos, enfin, ou de bazar dans la
1: oui,
0: vie.
1: De
0: dans
1: bazar.
0: Le... Oui, pardon. Hein votre vie n'est qu'un bazar, c'est pas un chaos tout de même. Et alors qu'on est plutôt unification, méditation, exercice de respiration, etc. C'est ça qu'on entend souvent par je vais faire une expérience spirituelle, c'est-à-dire quelque chose de.
3: Oui.
0: Comment est-ce qu'on fait la différence entre ça et ce que vous dites, c'est-à-dire quelque chose de finalement d'assez banal, de presque oui. involontaire
2: Oui, vous savez, dans un premier temps, vous savez, les chemins de la spiritualité, de la vie spirituelle, se ressemblent beaucoup. Très souvent, on entend dire, oh, ben, finalement, vous savez, bon, les bouddhistes, les chrétiens, vous dites la même chose. Vous êtes des gens de paix. Vous êtes plutôt des gens qui favorisent la sérénité, la paix. Oui, les chemins se ressemblent, c'est vrai. Mais ils ont aussi des caractéristiques. Mais on peut insister sur ce qui est commun. Je crois que dans les voies spirituelles, celles que je connais, autres que le christianisme, je pense en particulier un petit peu le bouddhisme et certains soufismes, c'est une forme de liberté par rapport à soi-même. On apprend à être un peu libéré de soi, désencombré de soi, tous. Alors ça passe par des techniques... De méditation, en effet, de participation du corps, ça commence par le corps. Moi, je dis, vous savez, la vie spirituelle, ça commence par le souffle. Mm-hmm. Dans toutes les spiritualités, quand on médite, on prend conscience de sa respiration, de son souffle, on tâche de s'accorder à lui et de faire la paix avec ça. Je dis, la vie spirituelle, ça commence au niveau de la ceinture, mm-hmm. c'est-à-dire du diaphragme, ce muscle qui nous permet de respirer. Et ça, dans la tradition spirituelle chrétienne très ancienne, de l'Orient, la prière à Jésus est une prière qui peut être rythmée et qui s'accorde avec le souffle. Le chrétien, c'est quelqu'un qui, lorsqu'il se réveille le matin, dit bonjour la vie, je suis encore vivant, tiens, et je respire. Respirer. La vie spirituelle, avoir une vie spirituelle concertée, c'est organiser son temps et son programme de journée de façon à se ménager des espaces de respiration. Parce que l'homme moderne, surtout, est un essoufflé et a besoin de respirer. Et ça commence là, respiration spirituelle. C'est le même mot, spiritus en latin, en hébreu roi. En latin spiritus, c'est l'esprit, c'est le souffle, c'est le vent. Alors ça peut être l'esprit de Dieu, ça peut être le vent de la tempête, mais ça peut être aussi la respiration. Et c'est fondamentalement la respiration. Avoir une vie spirituelle, cultiver sa vie spirituelle, ça passe par le corps et d'abord par le respire, comme on disait au XVIIe siècle, le respire. Voilà. Donc, tout, c'est à la portée de tout le monde.
0: Qu'est-ce que vous en pensez, Anne Lécu ?
1: Alors, je trouve ça très joli. Et en plus, je pense que un critère, pour le coup, d'une authentique vie spirituelle, c'est de donner de l'air à respirer aux autres.
0: Voilà.
1: C'est qu'au contact des gens qui essayent d'être ouverts, justement, sur cette dimension spirituelle dans leur existence, on peut respirer autour d'eux. Et je trouve que ça, c'est un vrai critère de discernement. Quand autour de quelqu'un, on ne peut pas respirer, c'est vraiment un problème. C'est vraiment un signe que quelque chose ne va pas. Donc, de donner de l'air... Et je ne sais plus, je crois qu'il y a un philosophe protestant américain dont le nom m'échappe complètement. C'est un pasteur que j'aime beaucoup, James Woody, qui le cite dans une de ses prédications. Il dit... réussir sa vie, c'est donner de l'air, enfin, c'est permettre aux autres de respirer, en fait. Exactement dans la Bible, comme David, qui joue de la harpe, à un moment donné où Saül est pris dans une espèce de crise d'angoisse, il n'arrive plus à respirer. Et en fait, David, en jouant de la harpe, va calmer Saül. Et à ce moment-là, Saül peut à nouveau

0: Pour respirer, reprendre souffle. Voilà. Et ça, je trouve que ça, c'est très vrai. Et puis la deuxième chose, on dit que ça se passe au niveau du corps, et moi, je pense que vraiment, la vie spirituelle, ça se passe à ras de terre. C'est-à-dire que préparer un bon repas pour des gens qu'on aime, c'est de la vie spirituelle. Mettre des fleurs dans un vase pour que la maison soit belle, c'est de la vie spirituelle. Rendre service à la voisine qui ne peut pas aller acheter son pain parce qu'elle ne marche plus très bien, c'est de la vie spirituelle. Et en fin de compte, c'est ce que dit Matthieu dans son évangile au chapitre 25. C'est au ras du corps que ça se passe. C'est quand on nourrit quelqu'un, quand on prend soin de quelqu'un, quand on lui donne à boire et quand on lui permet de respirer.
1: Vous êtes d'accord ?
2: Ah oui, les grands mystiques. Je pense par exemple, vous aimez bien Thérèse d'Avila. Ben, Thérèse d'Avila, c'est une fille formidable. Elle a passé beaucoup plus de temps dans les diligences et les patâches et dans les antichambres des notaires pour fonder des monastères, que dans l'oratoire.
1: Qu'en lévitation.
2: Qu'en lévitation. Comme elle dit elle-même à la fin de sa vie, dans sa dernière relation, la relation 6, elle dit, vous savez, moi, les extases, oui, j'ai connu ça, des retentissements somatiques spectaculaires qui impressionnaient mon environnement, mais il y a bien longtemps que tout ça, c'est fini. Elle dit ça en 85 ou 86, elle n'a plus pour longtemps à vivre. Heureusement, c'est fini tout ça. C'est gênant. Puis ce sont des scories. Le spectaculaire, le paranormal, les stigmates, le truc. Ouais. On peut interpréter ça de bien des manières. Et pour les grands spirituels, c'est pas ça qui compte. Mais ce qui comptait beaucoup pour Thérèse, Thérèse de Jésus, elle s'occupait des corps. Tu es en train de faire oraison. S'il y a une sœur à l'infirmerie qui a besoin qu'on s'occupe d'elle, laisse ton oraison tranquille, va lui faire cuire un bouillon, et voilà. Elle avait le soin de ça, et elle accordait la plus grande attention aux aspects matériels de la fondation et du fonctionnement de la communauté monastique qu'elle créait. Les grands mystiques ont été des grands entrepreneurs de la charité en général. Vincent de Paul, par exemple. D'ailleurs, de leur vivant, on ne les a pas connus pour leur vie mystique, on les a connus pour leur réalisation, ce qu'ils faisaient pour que les gens vivent mieux, pour que les gens puissent respirer, hôpitaux, fondation d'hôpitaux, s'occuper des malades, etc. Thérèse, et c'est après coup, en général, qu'on a découvert qu'ils avaient une vie spirituelle très forte, etc., et puis qu'ils ont écrit dans leur correspondance, etc. On s'est intéressé à leur vie spirituelle. Mais en premier temps, les grands mystiques ont été, en général, des grands organisateurs de la charité.
1: Alors, le thème de l'émission, donc, c'est l'expérience spirituelle. Et derrière, il y a la question du discernement spirituel. Une question un peu naïve que je repose depuis des années, ça va bientôt faire 20 ans que je fais la foi prise au mot, je l'ai peut-être posée des centaines de fois. Est-ce que ça parle dans l'expérience mystique? Est-ce que Dieu parle? Et est-ce qu'on entend des voix?
2: Alors, on peut parler de ce qu'ils disent, les mystiques reconnus, labellisés. Dans la relation à Dieu, dans la méditation, on apprend à se taire et à écouter. Et j'ai été très impressionné en parlant avec des personnalités communément reconnues comme de grands amis de Dieu, vous voyez, André Louf, des gens comme ça. On parlait de notre vie d'oraison, et ils disent tous, les grands mystiques, il se passe de moins en moins de choses pendant la demi-heure ou l'heure ou les trois quarts d'heure de pause quotidienne que je m'impose. Non. Des paroles intérieures. Si Thérèse d'Avila dit, dans sa dernière relation, la relation 6, elle dit, les extases, ça fait bien des années que c'est fini, mais de temps en temps, une parole intérieure. Alors ça, je crois que ça peut nous arriver quelquefois. C'est pas compliqué, on a une phrase qui se forme en nous, et puis qui nous impressionne. Moi, ça m'arrive, ça. Moi, je ne suis pas un mystique, hein, je vous le dis tout de suite. Mais Je crois que c'est, dans la vie spirituelle, c'est comme ça que ça fonctionne. En tout cas, les grands amis de Dieu, encore une fois, reconnus, labellisés, sont formels là-dessus. La méditation, c'est de moins en moins un discours, des dissertations. Je commence par faire des dissertations pour informer le bon Dieu de mes besoins, des besoins de mes frères et sœurs. Peut-être qu'il n'est pas au courant. Alors, on cause. Et on apprend, on se rend compte que ça ne sert à rien. Et lui, de son côté, dans les débuts, il vous cause un peu, et il vous cause de moins en moins. Et je crois que Dieu est silence. Il est silence et il est parole en même temps. C'est contradictoire, mais je crois que la contradiction ne peut pas être levée. Il n'y a plus de contradiction, il n'y a plus de vie. Il n'y a plus de vie humaine, il n'y a plus de vie musculaire. Je tiens debout parce que mes muscles sont en contradiction les uns avec les autres. Ma vie spirituelle, s'il n'y a pas de contradiction, il n'y a plus de vie tout court. Il n'y a plus de vie spirituelle.
1: Qu'est-ce que vous en pensez, Anne Lécu ? Vous aussi, vous êtes contradictoire ?
0: Oui, alors. Contradictoire, oui. Je pense qu'il y a... Moi, mon expérience, c'est plus une expérience de lecture de la Bible. Mm-hmm. Et parfois, la parole de Dieu se lève. Il y a une expression comme ça, je crois, je crois que c'est le deuxième livre des Rois, où on a perdu la parole dans l'arche. Et puis, il y a un roi qui va la retrouver, enfin, il y a quelqu'un qui va la retrouver, qui la porte au roi. Et l'expression, c'est la parole de Dieu se lève. Et alors, ce n'est pas forcément des paroles intérieures au sens où le dit Dominique, mais il peut arriver qu'une parole biblique, à un moment donné, s'impose. Et qu'on puisse en vivre pendant des mois, en fait. Moi, je me rappelle, à titre perso, de la traduction de Sœur Jeanne d'Arc, que j'aime beaucoup dans l'évangile de Luc, où Jésus part au désert, part la nuit pour prier, et la traduction habituelle, c'est « Il passa la nuit à prier Dieu », au chapitre 6 de Luc. Le critère, d'ailleurs, c'est qu'on se rappelle du passage et de l'endroit où on l'a trouvé. Mmh. Et dans la traduction de Sœur Jeanne d'Arc, c'est « Il passe la nuit dans la prière de Dieu ».
2: Dans la prière,
0: dans la prière de Dieu. J'ai trouvé cette traduction fantastique. Et c'était il y a 10 ans que j'ai lu cette traduction. Et je m'en rappelle encore et je me dis, en fin de compte, peut-être la vie spirituelle, c'est passer sa vie dans la prière de Dieu. En fait. C'est habiter la prière de Dieu qui nous précède et dans laquelle on va essayer d'être. Avec une forme d'attention, dont Dominique parle beaucoup dans son livre, l'attention étant peut-être la première des qualités, c'est-à-dire d'être là, et du coup de repérer aussi, dans les rencontres qu'on peut faire, une parole qui va réorienter notre vie autrement, quelqu'un qui va nous dire un truc où 3 jours après on se dit « il m'a dit ça, c'est peut-être une bonne idée ». Je pense à Mathilde, à la procure, qui un jour m'a dit « on vend beaucoup de Bibles en ce moment » et je me dis « tiens, peut-être qu'il faudrait que j'écrive là-dessus ». Voilà. Donc, des paroles extérieures, des paroles des Écritures, qui ne sont pas forcément dans le temps d'oraison. Moi, j'ai une oraison complètement chaotique en plus, donc voilà, je ne suis pas du tout un exemple d'oraison, du tout, du tout. Mais j'essaye d'être attentive à ce qui se passe, en me disant, peut-être c'est ça la parole de Dieu qui se lève.
2: La voix de l'autre.
0: Voilà.
2: C'est, avec un grand A ou un petit A.
1: C'est un thème que vous reprenez souvent, être là.
2: Il faut être là.
1: Il faut être présent.
2: Voilà.
1: C'est déjà pas mal.
2: Et recevoir.
1: Ouais. Être attentif.
2: Oui.
1: C'est pas évident, hein ?
2: Non. Non.
0: Mais c'est un cadeau qu'on fait à l'autre aussi, l'attention. Mmh. C'est un cadeau qu'on fait à l'autre de sa présence. Et puis, c'est Simone Veil qui disait, quand on fait vraiment attention, la philosophe, quand on fait vraiment attention, on fait reculer le mal en soi. Donc l'attention comme étant un moyen à disposition de tout le monde, y compris dans l'inconnaissance d'être attentif. Hein. Mmh. Mais une forme d'exercice, pour le coup, où en faisant vraiment attention, ça peut nous aider à prendre les bonnes décisions, de faire vraiment attention.
2: Les gens ont besoin qu'on fasse attention à eux. Il y a des gens qui crèvent parce que personne ne fait attention à eux. On ne les écoute pas, on ne les prend pas en compte. Il me semble que la forme de la charité la plus élémentaire, en ce sens-là, c'est l'attention. Oui. Et Dieu a besoin d'attention. Il se présente à nous comme un mendiant. Il reçoit. il nous reçoit. La prière de Dieu, je pensais, cette expression bizarre, je n'avais pas pensé, je n'avais jamais réfléchi à ce que vous disiez tout à l'heure. Qu'est-ce que ça peut être la prière de Dieu? Dieu prie, Dieu nous prie. En fait, nous croyons que c'est nous qui prions Dieu, mais c'est Dieu qui nous prie. Je crois qu'il y a une posture dans l'évangile de Jésus au dernier moment, lors du dernier repas, dans l'évangile de Saint Jean, où il n'y a pas l'institution de l'Eucharistie, mais à la place, Jésus se lève, enlève son manteau, prend le tablier, la bassine, le torchon, et se met devant ses disciples. Et il arrive à Pierre, il supplie Pierre, laisse-toi faire. Mmh. Dieu est mendiant. Et la figure du... l'image la moins fausse de Dieu, c'est pas du tout celle d'un Jupiter, comme disait Varion, un mendiant. Dieu a besoin de nous, oui. Mmh. Il veut avoir besoin de nous.
1: Mmh. Oui. Oui, il veut avoir besoin de nous. C'est... Oui. Alors, comment est-ce qu'on fait donc, on parle d'expérience spirituelle. Expérience spirituelle, ça fait aussi discernement spirituel. Comment est-ce qu'on fait pour savoir que on est dans la bonne, du bon côté, dans le bon chemin? D'abord, peut-être une question, est-ce que c'est très important?
0: Alors, c'est sans doute assez important de s'orienter, de ne pas être complètement perdu, mm-hmm. en fait. Alors, pour le coup, la tradition ignatienne, c'est mieux que la mienne. Comment s'orienter et je pense qu'il faut mieux que ce soit Dominique.
2: Oui, mais je ne vais pas parler de Ignace, je vais parler de Thérèse d'Avila.
1: Ah.
2: Parce que c'était son problème, c'est ça qui l'a mise en route. Elle était religieuse dans un monastère à Avila, où on se la coulait douce. Mm-hmm. Ces dames recevaient au parloir des beaux messieurs qui étaient ravis de rencontrer des femmes qui n'étaient à aucun homme. Donc potentiellement, elles pouvaient être à tout le monde. Et il y avait des parloirs. Enfin bon, c'était bien, mais c'était cool. Et qu'est-ce qui a fait qu'elle s'est convertie, comme elle raconte ça dans sa vie. Mmh. Tout a commencé un jour en regardant une statue du Christ. Aux outras, du Christ dans sa passion, elle a réfléchi sur elle-même, elle a dit, mais au fond, il faut que je me mette sérieusement à l'oraison. Alors elle s'est mise à faire oraison, et là, elle a commencé à faire attention à Dieu, et là, elle a été, parce que c'était une femme exceptionnelle, à être le siège d'émotions, de sentiments, de sensations physiques étranges. Et elle s'est dit, est-ce que je suis folle ? Est-ce que je suis normale ? Est-ce que je suis possédée ? Ou est-ce que je suis bonne chrétienne ? C'est votre question. La question, est-ce que je suis dans la bonne voie ? Est-ce que je me trompe pas ? Et alors, elle en a été malade de ça pendant plusieurs mois. Elle a mis longtemps avant de trouver un confesseur, comme on disait à l'époque, un prêtre, qui la rassure et qui lui dit « Non, non, mais ce que vous vivez, c'est très bien, mais il faut continuer. Mm-hmm. Vous n'êtes pas folle du tout. » Elle avait besoin d'être rassurée. Et je crois que beaucoup de gens dans la vie ont besoin d'être rassurés, parce qu'ils ne sont pas sûrs d'eux-mêmes. Alors, ils se raccrochent à l'expérience de quelqu'un qui est supposé savoir, supposé avoir de l'expérience, supposé savoir discerner. Mais on a tous besoin de ça. On a besoin de l'autre qui nous dise, là, tu te gourres complètement, hein. Tu vas dans une impasse. Ou bien, au contraire, non, c'est vas-y, continue. On a besoin de ça. Et à quel que soit son degré d'expérience, on a toujours besoin de rendre compte de soi. Et c'est à ça que nous devons la vie de Sainte Thérèse, son autobiographie. Parce qu'un jour, alors là, elle était déjà bien avancée, elle avait fait ses fondations, tout ça. Elle n'était pas sûre d'elle-même. Alors son confesseur, un dominicain, parce qu'elle a eu des confesseurs jésuites, des confesseurs dominicains, lui a dit, écoutez, le plus simple, c'est que vous mettiez par écrit votre expérience spirituelle, ce que vous avez vécu depuis que vous étiez jeune fille, etc. Et on va montrer ça à l'Inquisition.
1: Il
2: faut avoir une grande reconnaissance envers l'Inquisition, parce que c'est grâce à elle que nous connaissons la vie de Thérèse. Alors c'est ce qu'elle a fait, elle a écrit sa vie, elle a donné à son confesseur, qu'il a donné à l'Inquisition, puis ça a disparu.

0: Oui. Bon, mais
1: ça allait bien.
0: Elle est obligée de la réécrire. Celle que nous lisons aujourd'hui, c'est un deuxième jet. Mais oui, c'est ça. On a besoin de rendre compte. Et elle, c'est comme ça que ça s'est passé pour elle, si vous voulez. Si nous connaissons sa vie tout court et sa vie spirituelle, c'est parce qu'elle a réalisé qu'elle avait besoin de se faire contrôler. Et ça, je crois que c'est une des choses qui a beaucoup manqué dans l'Église catholique, dans les années 70, quand ces communautés nouvelles se sont multipliées, et quand on s'est aperçu que les fondateurs, en fait, étaient à côté de la plaque, c'est qu'il n'y avait personne pour les contrôler. Ils n'étaient pas supervisés. Le pape a un confesseur. Alors, ce n'est pas un contrôleur, mais le pape parle de lui à quelqu'un, de sa vie, de ce qu'il éprouve, etc. Et je crois que c'est très important dans la vie tout court et dans la vie spirituelle, notamment, surtout quand on est considéré comme un guide, comme un accompagnateur, comme on dit aujourd'hui, un gourou, etc. C'est très important d'avoir quelqu'un avec qui est un interlocuteur privilégié, avec qui on va pouvoir parler de ce qu'on vit, parce que on n'est jamais sûr.
2: Justement, quand on prend cet exemple de Thérèse d'Avila, il y a ce côté des émotions, beaucoup de phénomènes, etc. Vous êtes médecin, on peut s'en créer des émotions. On peut même se faire plein de choses avec la psychologie. Et justement, comment est-ce qu'on...
3: C'est ce que dit Dominique, c'est-à-dire que déjà parler à un autre de ce qu'on ressent en soi, c'est objectiver les choses, déjà. C'est les mettre... voilà. Et c'est aussi dégonfler les baudruches qu'on peut se créer à soi-même.
2: Oui. Bon.
3: Donc ça, c'est important. La vie commune, dans la vie religieuse, par exemple, la vie commune joue ce rôle-là, normalement. C'est-à-dire que la discussion instituée dans la communauté, elle a aussi, enfin, si on est honnête avec la parole et qu'on se parle en vérité, on peut se dire ça. On peut se dire, là, écoute, je comprends pas très bien ce que tu fais, là. Bon. La correction fraternelle a cette fonction, normalement aussi, de réorienter. Donc, c'est pas seulement dans la relation à un maître spirituel que cette régulation advient, mais c'est aussi dans la vie ordinaire, dans une famille. Si on peut se parler, en vérité, dans un couple, c'est aussi pour se réorienter, aussi pour se laisser guider par l'autre. Parce qu'en fin de compte, on est mauvais juge sur soi-même. Et donc, du coup... laisser quelqu'un avoir une parole sur ce qu'on laisse voir, c'est un gage de vérité. Et c'est peut-être ça aussi la fonction de l'Église, c'est-à-dire que la communauté chrétienne, elle est là aussi pour que nous aidions mutuellement à avancer ensemble, en fait. C'est pas seulement moi et mon Dieu dans une bouteille, c'est vraiment ensemble comment est-ce qu'on essaye d'être authentique comme chrétien. Voilà. Après, je crois que sur la question psychologique des troubles qu'on peut expérimenter, quand ils sont trop graves, il faut aller voir un professionnel du soin psychique. Quand on ne sait pas, comme dit Thérèse, si elle est folle, si elle est possédée ou si tout va bien, d'en parler à quelqu'un, ça peut peut-être permettre de voir si oui ou non il est pertinent d'aller voir un professionnel du soin psychique. Des gens qui sont dévorés d'angoisse, qui sont hyper scrupuleux et qui ont l'impression d'être toujours coupables, peut-être ça vaut le coup que, parallèlement à l'accompagnement spirituel, ils puissent consulter un professionnel du soin psychique qui va les aider à comprendre que ces forces contradictoires qu'ils ressentent, eh bien, en essayant de les dire, elles vont se calmer. Et que c'est pas des forces extérieures qui viendraient de je sais pas quel démon, mais que parfois c'est des conflits internes, et qu'en les disant, en mettant des mots dessus, ça permet de les réguler, en fait. Et puis parfois, le psychiatre, le médecin spécialiste du soin psychique, peut aider quelqu'un qui n'en peut plus, qui est en plein burn-out, qui se fait une dépression bien gratinée. Et les médicaments, c'est aussi tout à fait pertinent pour aider quelqu'un à aller mieux, en fait. On n'a pas de scrupules pour aller voir un cardiologue quand on fait un infarctus, mais parfois on a des scrupules pour aller voir un psychiatre quand on fait une dépression. Bon. ça se soigne, c'est de la maladie. Et la maladie n'est pas le diable, n'est pas un esprit extérieur. Voilà. Donc je pense qu'il faut bien distinguer les champs et que ça aussi, c'est un gage de liberté, en fait. Aller mieux, eh bien, c'est un devoir de chacun, parce que ça va aussi soulager la vie des autres. Hein. Si on va mieux, on va aider les autres à vivre.
2: Oui, ça permet de les aider.
3: Donc, parfois, se laisser aider en allant mieux, se laisser aider pour aller mieux, c'est un vrai devoir chrétien, en fait. Grandir en liberté, c'est un devoir de la vie spirituelle, pour aider les autres aussi à vivre.
0: Ce que dit Yann est très important. Dans notre expérience vécue, pour répondre à votre question initiale, le spirituel et le psychologique sont complètement mélangés. Oui. On ne peut pas le distinguer. Les gens disent « Ah, ça c'est spirituel, ça c'est psychologique. » C'est tout mélangé. Mais, lorsque ça ne va pas très bien, quand on a conscience que ça ne va pas très bien, les approches doivent être très différenciées. Il y a l'approche thérapeutique, qui doit être psychologique, qui doit être thérapeutique médicale, et puis l'approche spirituelle. C'est très différent. Je vois quelqu'un, par exemple, qui est agoraphobe. Il ne peut pas supporter d'être dans une assemblée, dans un groupe. Bon, il est très pieux, par ailleurs. Bon, et il s'aperçoit que, quand même, c'est bizarre. Il a l'impression que sa relation à Dieu est affectée par ça. Je lui dis, oui, c'est très, très vraisemblable. Il faudrait peut-être faire quelque chose. Moi, je ne peux pas faire grand-chose. Je ne suis pas... Je ne suis pas psychologue, je ne suis pas médecin. Je me connais un peu en psychologie, mais il faudrait que vous alliez voir quelqu'un. Je peux vous donner des adresses de psychologues. Alors, souvent, les gens vous disent « C'est un psychanalyste chrétien, au moins. » J'en sais rien. C'est un bon psychanalyste, parce que j'ai travaillé avec lui, et je connais des personnes à qui l'a aidé à aller mieux. Voilà. Il faut distinguer les approches. Votre relation à moi, elle repose sur un contrat qui est notre foi commune en l'esprit du Dieu de Jésus-Christ. Nous sommes tous les deux croyants, c'est très important. Et nos échanges reposent sur la base de ce contrat. Le contrat avec le médecin ou le psychologue est d'une toute autre nature. Les considérations religieuses n'entrent pas en compte a priori. Quelles que soient ses opinions ou les miennes, non. Ça repose, un protocole thérapeutique qui repose sur des présupposés qui sont avec le psychologue la confidentialité, bien sûr, et on dit tout, on n'a pas peur d'être jugé, on ne sera pas jugé, bon, et on va trouver ensemble les moyens d'aller mieux. Alors, les médicaments peuvent aider dans certains cas, dans d'autres cas, ce sera d'autres choses. Peu importe. Mais ce sont deux relations complètement différentes. Et en fait, je me rends compte à l'expérience que pour les gens, ils ne peuvent pas mener de front en général les deux relations. C'est-à-dire que quelqu'un que je vais adresser, parce que vraiment il ne va pas bien, qui va aller voir de son plein gré hein, un psychologue, je ne vais pas le revoir pendant des mois ou des années quelquefois. Parce que c'est pas très facile pour la personne. En général, je sais plus très bien ce que je dois dire à mon psy et ce que je dois dire à mon spire. C'est comme ça qu'ils expriment les choses. Je comprends. Et donc, je dis, c'est pas grave. Priorité au psy. Tu vas voir ton psy. Et puis, le jour où tu auras envie, tu viendras, tu sentiras toi-même. Voilà. Donc, je crois que dans la réalité, le psychologique et le spirituel sont complètement mélangés en nous, parce que nous allons à Dieu tel que nous sommes, avec nos particularités, nos points forts, nos points faibles, etc., nos névroses, etc. Et Dieu nous accepte comme nous sommes. Mais dans l'approche, il faut distinguer l'approche de foi et l'approche thérapeutique, médicale. D'ailleurs, en fait, à l'origine, en fait, les médecins, les psychiatres, et encore, sont les successeurs des maîtres spirituels d'autrefois.
2: Mais c'est ça le problème.
0: Les grands Antoine, Évagre le Pontique. Évagre le Pontique est un maître spirituel du IIIe siècle qui est redécouvert actuellement. J'avais un ami psychiatre, psychanalyste, qui, il avait beaucoup d'argent, il payait un normalien pour une fois par semaine

0: traduire avec lui Évagre le Pontique, en grec. Les psychiatres sont les héritiers des maîtres spirituels d'autrefois. Mais il se trouve que, pour des raisons historiques qu'on n'a pas le temps de développer ici, la psychiatrie et la médecine, la psychiatrie s'est développée en dehors et même contre la sphère religieuse, bon, Freud, etc. Mais aujourd'hui, les relations peuvent être plus harmonieuses parce que, bon, on a liquidé les vieux ressentiments, les vieux trucs, on est plus libre. Mais il faut distinguer les approches, encore une fois. Je crois que c'est très important.
1: Justement, est-ce que c'est pas ça aussi un critère de discernement quand vous avez un maître spirituel ou des gens qui vous disent que la spiritualité, ça fait du bien et qu'on est en permanence sous les deux niveaux, c'est-à-dire ça va vous faire du bien physiquement et en même temps respirer, vous verrez, vous allez avoir, vous parlez de cardiologie, vous aurez moins de problèmes cardiaques, etc. Est-ce que c'est pas là où ça va plus? Où, vous voyez, où on mélange...
0: Oui.
1: Médecine et spirituelle. Médecine et...
2: Oui, enfin tout ce qui est le psychospirituel, voilà. Et les déviances des psychospirituels, on en connaît maintenant un peu les dégâts, hélas, dans un certain nombre de lieux, ne serait-ce que dans l'Église. Hein.
1: Oui, oui, oui.
2: Je pense que c'est vrai aussi à l'extérieur de l'Église. Il y a une troisième dimension qui est la dimension corporelle, hein, qui est de fait, on est mêlé psychique, spirituel et corporel. Et du coup... le danger, je pense que le danger du gourou, c'est celui qui va vouloir tout résoudre et qui aurait toutes les connaissances. Alors que précisément, de rendre à César ce qui est à César, c'est de rendre au somaticien ce qui relève du soin du corps, au psychologue et au psychiatre ce qui relève du soin de l'esprit, et à l'accompagnateur spirituel ce qui relève de la foi. Et le lieu de l'unité, c'est la personne qui va faire l'unité. C'est pas quelqu'un d'autre qui va faire l'unité à sa place. Quand un accompagnateur spirituel commence à vous dire ce qu'il faut que vous fassiez, c'est pas très bon signe. De même pour un psychologue, il va pas vous dire ce qu'il faut que vous fassiez. Voilà. Il va vous écouter, etc.
0: Ah, il va me faire perdre la foi.
2: Mais non.
0: Les gens qui me disent ça, quelquefois.
2: Mais oui.
0: Ben non, c'est un bon psychologue,
2: mais oui.
0: C'est un professionnel.
2: Et de chercher un psychologue chrétien, moi j'ai tendance à penser que non.
0: Et non.
2: Surtout pas. Enfin, à la limite, s'il n'est pas chrétien, tant mieux, il ne va pas s'en mêler du coup. Et,
0: oui.
2: Et il sera plus neutre vis-à-vis de vos questions spirituelles. Oui. Un bon psychologue, on ne peut pas savoir s'il est chrétien ou pas. Ce n'est pas le sujet,
0: non.
2: En fait. Voilà. Donc oui, le danger, ce serait c'est celui qui saurait tout faire. Donc, du coup, bah, c'est vrai que je suis très méfiante vis-à-vis d'un certain nombre de pratiques charismatiques qui seront des prières de délivrance ou des prières de guérison, parce que précisément, là, on mélange les genres. Et on mélange les gens en faisant une sorte de court-circuit dans le temps, sous prétexte que Jésus a guéri, mais on n'est plus à l'époque de Jésus. Donc, de fait...
1: Augustin disait déjà ça.
2: Mais oui.
1: C'est la grande
2: Jésus,
1: tradition.
2: Et Jésus, qu'est-ce qu'il fait ? Il rend la liberté à l'homme. Il le remet dans son terreau pour qu'il puisse vivre plus libre. Voilà. Donc, c'est pas une raison pour en faire autant aujourd'hui, y compris pour des gens qui sont malades, c'est une chose. Qu'on dise dans un grand rassemblement très public, devant Saint-Sulpice, avec l'archevêque qui est présent, Jésus guérit un cancer du rein, non. Parce qu'en fait, je pense que là, on manipule la foi des gens. Et on manipule la pauvreté et les inquiétudes des gens. Et très honnêtement, moi, je trouve que ça, c'est vraiment quelque chose avec lequel il faut faire très attention. Parce que, au nom de la méditation, on va penser qu'on a une sorte de pouvoir sur l'autre. Et je pense que la foi chrétienne, c'est l'inverse. Jésus sur la croix, c'est l'impuissance par excellence. Et à chaque fois qu'on flirte avec la toute-puissance de Dieu, on n'est quand même pas très loin de la pensée magique, et je ne suis pas très sûre que ce soit la foi chrétienne.
1: Mmh. Oui, surtout si on se l'approprie, cette toute-puissance.
2: Bien évidemment, bien évidemment.
0: On instrumentalise Dieu.
2: Ouais. On instrumentalise.
0: On fait de Dieu, finalement, un super-doc.
1: Ouais. Ouais.
0: Eh, c'est pas ça, Dieu n'est pas dans ce jeu-là.
2: Alors après, pour continuer sur ce que vous dites, de fait, si je vais mieux sur le plan psychique, eh bien, peut-être ça va m'aider à aller mieux sur le plan spirituel. Peut-être que si je vais mieux sur le plan du corps, parce que je bouge plus, peut-être effectivement ça va aller mieux aussi sur le plan du psychisme. C'est un peu comme la vie vertueuse. Quand on muscle une vertu, on a toutes les chances d'entraîner les autres.
1: Mmh.
2: Voilà. Et donc ça, oui, bien sûr que oui. Et du coup, ça rejoint à ce que je disais tout à l'heure, c'est-à-dire que prendre soin de soi... ça permet aussi aux autres qui nous entourent d'aller mieux. Mais ça ne veut pas dire qu'il faut, pour s'occuper des autres, attendre d'aller mieux soi-même. Ça aussi, c'est une sorte de dialectique. C'est-à-dire que peut-être que si je me dé

0: Est-ce qu'il faut attendre d'être un grand prieur, comme on dit, ou quelqu'un qui a l'habitude de la vie spirituelle pour avoir une vie spirituelle, Dominique Salin ? Est-ce que là, c'est pareil ? Est-ce qu'il faut attendre d'aller mieux pour aller voir les autres ? Ou est-ce qu'il faut attendre de savoir prier pour prier ?
1: Non, je crois que nous avons dit ça au début. Tout le monde, de toute façon, a une vie spirituelle. Mais alors, il y a des gens qui décident d'avoir une vie spirituelle concertée, délibérée, de prendre des moyens, des techniques spirituelles, la méditation, l'attention aux autres. Le grand critère de la validité, je crois, de l'expérience spirituelle, c'est est-ce qu'elle me renferme sur moi-même, ou est-ce qu'au contraire, elle me rend plus attentif aux besoins les plus élémentaires des autres autour de moi. Il faut se méfier des gens qui disent « Oh, vous savez ce que je vis ? Je peux en parler à personne, c'est tellement extraordinaire, tellement personnel. » Vous avez des gens qui sont encombrés d'eux-mêmes et du souci de leur perfectionnement spirituel. Ils en sont paralysés. On leur dit « Écoute, remue-toi, va voir la personne à l'étage en dessous, elle est toute seule. » Bon. C'est ça la vie spirituelle, elle nous ouvre aux autres. Et donc le danger, en effet, c'est de se refermer sur le souci de cultiver une vie spirituelle comme on cultive, comme le petit prince cultive sa rose. Mmh. Hein, finalement, sa rose, enfin bon, on n'est pas là pour parler de Saint-Exupéry.
0: Mais justement, quand ça marche plus, parce que c'est ça le problème, c'est que la vie spirituelle, c'est pas toujours facile. Vous avez dit les grands mystiques commencent par vous dire que ça se passe très bien, très bien, très bien, puis qu'après, il se passe de moins en moins de choses.
1: Il se passe de moins en moins de choses. Oui, bon, c'est comme avec un enfant. Hein. Pour faire marcher un enfant, vous marchez au caramel. Dieu, c'est comme ça.
0: C'est pas si. C'est un principe d'éducation qu'il faut.
1: Pour quelqu'un qui se met en route, c'est les sucreries. Ah, j'aime Dieu. Oh là là. Si vous saviez comme j'aime Dieu, ça me fait tellement de bien. Bon, on commence par aimer. C'est Saint François de Sales qui dit ça. Il appelle ça l'amour de complaisance. C'est le degré le plus bas de l'amour. On aime Dieu. J'aime Dieu, ça me fait plaisir. Ça me fait tellement de bien. Mmh. Ça me renvoie une image positive de moi, etc. Et puis, plus on progresse, plus on avance, plus, c'est comme le sevrage. Les consolations du début, les douceurs, les saintes inspirations, comme dit François de Sales, se raréfient. Mmh. Et après, vous marchez, vous marchez, vous marchez, mais vous êtes dans le désert. Dieu est un désert. François Mauriac a intitulé un de ses premiers romans « Le désert de l'amour ». Je ne me souviens plus très bien de l'histoire. Bon, c'est une histoire de fesses. C'était le jeune Mauriac un peu travaillé. Mais en fait, l'expression en elle-même, c'est François Varillon qui dit « L'amour est un désert ». L'amour est un désert. L'amour d'un désert. La vie spirituelle, c'est ça. C'est apprendre à avancer. Même si je ne sais pas où je vais, je ne sais pas s'il va y avoir des étapes, je ne sais pas par où on va passer, je ne sais pas combien de temps va durer le voyage. Abraham, Saint Paul, lorsqu'il veut expliquer aux chrétiens, donner un exemple de foi, c'est Abraham qui va chercher. Abraham. Il y a une voix en lui, il y a quelque chose qui l'appelait. Il ne sait pas qui, il ne savait pas qui c'était qui l'appelait, qui lui dit, allez, pars. Prends ton Saint-Frusquin et pars. Quitte ce pays. Bouge-toi. Mmh. Ça a commencé comme ça. Bon, ça ne commence pas comme ça avec tout le monde. Abraham, ce n'est pas n'importe qui quand même. Mmh. Mais Saint Paul nous dit, regardez-le, méditez sur son histoire. Élie, l'histoire d'Élie. Je ne peux pas parler d'Élie devant Anne, mais qu'est-ce qu'il en a bavé, le type ? Qu'est-ce qu'il en a bavé ? C'est formidable.
0: C'est marrant parce qu'en vous entendant, et puis justement en relisant un peu le livre que vous aviez fait paraître, Anne Lécu sur Élie, finalement l'enseignement de cette émission, ça tombe bien, c'est la fin de l'émission, donc ça nous permet de faire le... il faut éviter l'idéalisme, j'ai l'impression. C'est un peu un des sens de votre livre.
2: Oui, alors Élie, on peut en parler 12 secondes. Élie, c'est 6 chapitres dans la Bible, très courts, et qui nous montrent en fait différentes étapes de la vie d'un homme qui au début...

0: Lui est un jeune homme qui annonce une sécheresse, on ne sait pas très bien d'où lui vient cette conviction. Il se retrouve, alors qu'il a annoncé la sécheresse, près d'un torrent, donc lui, il n'est pas du tout affecté par la sécheresse. Les corbeaux lui amènent à manger, tout se passe bien. Il a une façon assez désinvolte, en fait, au début, de vivre sa vie. Les pères de l'église qui commandent trouvent que quand même il est gonflé, qu'il pourrait aller annoncer la fin de la sécheresse, parce que les autres, pendant ce temps-là, ils douillent. Et puis, il entend en lui une parole de Dieu qui l'invite à partir, justement, et à aller rencontrer une femme, veuve, en territoire de Dieu, enfin, où il y a des faux dieux, selon lui, les Baals. Il va rencontrer cette femme qui est à Sarepta, qui est une femme pauvre, et qui lui dit, finalement, donc Élie arrive en disant, tu pourrais pas me faire à manger? Elle dit, j'ai plus rien, mais si tu veux, on partage, et puis après, je vais mourir. Donc en fait, déjà, première leçon, il va apprendre que quand on donne ce qu'on n'a pas, on peut vivre. Je pense qu'il y a un truc très, très authentique là-dedans. On peut donner du temps qu'on n'a pas, de la joie qu'on n'a pas, et ça donne envie de vivre, ça. À la suite de ça, il retourne finalement voir le fameux roi Akab à qui il annonçait une sécheresse. Et puis, pour bien montrer que lui est prophète du vrai Dieu, il organise un super concours de prophètes, où il dit, les prophètes de Baal vont essayer de faire venir le feu du ciel sur l'Holocauste, et puis après, moi, je vais faire pareil. Et le Dieu qui répond, c'est le vrai Dieu. Donc, beau joueur, il laisse les autres commencer, qui essayent de faire un holocauste, d'intervenir, ils appellent leur dieu, qui vient pas, et ils se moquent d'eux en disant « peut-être il dort, faut parler plus fort, réveillez-le ». Bon, il se passe rien. À la fin de la journée, Élie installe son propre holocauste, invoque Dieu et là, flash ! Le feu du ciel descend alors qu'il a arrosé l'holocauste. On ne sait pas avec quelle eau parce que la sécheresse n'est pas finie, tout ça. Donc, grand succès pour Élie. Et à la suite de ça, il fait un énorme burn-out, parce que l'épouse du roi Akab est furieuse, parce qu'entre-temps, il a tué tous les prophètes de Baal. Et donc, il se rend compte d'un truc, et il se rend compte d'un truc très important, qu'il n'est pas meilleur que ses pères. Et ça, c'est aussi un truc très authentique de la vie spirituelle. On n'est pas des super-héros, les autres, on n'a pas fait mieux que ceux qui nous ont précédés. C'est peut-être le signe qu'on devient adulte dans la foi, quand on se rend compte qu'on n'a pas fait mieux que ceux qui nous ont précédés. Et du coup, il va au désert pour mourir. Il envoie son serviteur, il n'a plus rien comme réserve, il se couche sous un arbre, grosso modo, il se suicide, en fait, en plein désert, en plein cagnard, sans nourriture et sans boisson. Et là, un messager de Dieu vient le voir en lui disant « Lève-toi et mange !» Bon, il se lève, il boit, il mange, il se recouche. Une deuxième fois, le serviteur de Dieu, un ange, revient, et parce qu'il revient, Élie, sans doute, le reconnaît comme étant venant de Dieu. Et là, finalement, il va obéir, il va boire et manger et s'enfoncer dans le désert pendant 40 jours, exactement comme autrefois les Hébreux, 40 ans au désert. Et il va mettre ses pas, en fait, il va à contresens de Moïse, de façon à se remettre dans le bon sens pour repartir sur le mont Horeb où Dieu a parlé à Moïse et puis finalement se remettre en route dans la bonne direction. Et sur le mont Horeb, il va avoir une expérience spirituelle très forte, qui est assez indicible, où l'auteur du livre, en tout cas le texte du premier livre des Rois, au chapitre 19, nous montre que Dieu promet à Élie qu'il va se manifester à lui, mais il n'est pas dans le tremblement de terre, il n'est pas dans l'ouragan, et surtout il n'est pas dans le feu. Et ça, c'est très important, parce que le chapitre d'avant, Élie a fait venir Dieu dans le feu. Et il va apprendre, finalement, que son succès d'apparence, Dieu ne le renie pas, hein, mais simplement, il va lui dire, bon, grosso modo, c'est pas ça qui est authentique. Et il va se dévoiler dans une voix de fin silence. Donc, à la fois une voix qui parle et une voix qui se tait. Voilà.
1: Donc, contradiction.
0: Tout à fait, contradiction. Et du coup, ça dit quelque chose d'assez juste sur ce qu'on essaye de dire depuis une heure, c'est que la vie spirituelle, elle est à la portée de tout le monde, elle n'est pas dans les grands événements, elle n'est pas dans les grandes manifestations qui font beaucoup de bruit. Au contraire, quand ça fait beaucoup de bruit, c'est plutôt mauvais signe. Elle est dans quelque chose d'assez silencieux qui nous procure un sentiment de cohérence, de paix, et qui nous ouvre à l'attention à ce qui se passe, en fait. Un des signes de l'authentique expérience spirituelle, c'est qu'on ouvre les yeux sur ce qui se passe. On voit des choses qu'on ne voyait pas. Je me rappelle un texte de Rahner, quand j'étais étudiante en théologie, qui raconte ça et qui dit, je ne sais plus de qui il parle, quelqu'un qui fait l'expérience de Dieu dans sa vie, il découvre dans la rue des arbres qu'il avait

0: pas vu des fleurs qu'il n'avait pas vu, des gens qu'il n'avait pas vu, des détails qu'il n'avait pas vu. Et en fait, les sens s'ouvrent et il est davantage présent à sa vie et à ce qui se passe autour de lui.
1: Et bien, ça sera le mot de la fin. Merci beaucoup. Alors, pour aller plus loin, Dominique Salin, vous avez fait paraître l'expérience spirituelle chrétienne et son discernement. C'est aux éditions Salvator. Et puis, vous aviez fait paraître aussi aux éditions Lessus, les éditions jésuites, le discernement des esprits selon Ignace de Loyola, les aléas d'une transmission. Merci beaucoup. D'un mot, rappelez-moi le titre de votre Élie. On l'a pas, on l'a Élie, pas prévu, mais...
0: Cantate sur le silence de Dieu. Le Seigneur n'était pas dans le feu.
1: Aux éditions...
0: Du Cerf.
1: Merci aux éditions du Cerf. Merci à tous les deux. Merci de nous avoir suivis. Vous savez que vous pouvez retrouver cette émission sur le site internet de la chaîne, www.kto.tv.com. Et on se retrouve la semaine prochaine.

0: Bonsoir, je suis heureuse de vous retrouver ce soir sur KTO. Nous allons prendre un peu le soleil avec une humoriste née dans le sud de la France, chroniqueuse de radio et de télévision, Sandrine Saroche. Bienvenue sur KTO, Sandrine Saroche.
1: Merci.
0: On est très heureux de vous recevoir. Vous nous amenez le soleil du sud ?
1: Oui, j'espère. J'espère.
0: On en a besoin. Qui n'est pas toujours là.
1: Qui n'est pas toujours là, mais j'y étais récemment, il était là. Et donc, c'est vrai que ça fait du bien.
0: Ça fait du bien et ça doit vous manquer.
1: Qui dit soleil dit lumière, bien sûr.
0: Exactement. Et c'est bien pour ça que vous êtes sur cette émission aujourd'hui. Alors, vous avez commencé avec un truc pas si rigolo que ça, le droit, finalement. Votre carrière a commencé avec quelque chose d'assez sérieux.
1: Absolument.
0: Vous étiez avocate.
1: Alors, je rectifie un peu parce que j'ai un diplôme d'avocat, mais je n'ai pas exercé. J'ai pas exercé la profession d'avocat, j'ai exercé le métier de juriste.
0: Ouais, à la commission.
1: À la Commission nationale informatique et liberté.
0: Moi, j'ai trouvé ça plutôt sérieux pour commencer.
1: Ah, c'était sérieux. C'était sérieux, ce d'autant que j'étais dans le secteur de la protection sociale. Donc, sérieux, doublement sérieux.
0: Presque ennuyeux, non ?
1: On était limite en ligne, effectivement. En tout cas, voilà, et c'est pour ça que je n'y suis pas restée, parce que, en tout cas, ce n'était pas fait pour moi.
0: Ah oui, voilà. Ça, vous l'avez vite vu.
1: Je l'ai vite vu, et en même temps, j'étais... et en même temps, voilà. Et en même temps, c'était aussi très intéressant. Et moi, j'ai toujours cette... comment ce paradoxe en moi, en fait. J'adorais ça aussi parce que moi qui ai débarqué de province, qui ai débarqué de Toulon, arrivé à Paris, travailler sur le boulevard Saint-Germain, les locaux de la CNIL à l'époque étaient rue Saint-Guillaume, juste en face de Sciences Po. Je rencontrais des gens passionnants. Donc voilà, c'était difficile. J'ai mis quand même 5 ans à partir parce que c'était difficile de s'échapper de cette institution qui était prestigieuse.
0: Mais c'est quand même marrant que la jeune fille Sandrine Saroche ait fait du droit, parce que c'est assez austère. Quand on vous voit, on n'imagine pas que vous ayez pu être attirée par quelque chose comme le droit.
1: Et pourtant,
0: c'est ça qui vous attirait.
1: Et pourtant, c'est ça qui... Alors, je ne pouvais pas non plus faire énormément de choses. Souvent, on fait du droit quand on est bon, ni en français, ni en maths.
0: Oui, c'est vrai. Ou les deux, plutôt. Vous êtes humble.
1: Non, les deux. Bon, enfin, moi, en tout cas, moi, j'étais pas très, très forte en maths. C'est un euphémisme. Et surtout, ça a fonctionné. Donc, c'était un peu comme casino. Hein, quand, tant qu'on gagne, on joue.
0: Ouais.
1: Dès le départ, évidemment, moi, je rêvais d'être chanteuse et d'être comédienne, bien sûr.
0: C'était ça votre rêve, en fait ?
1: Oui, dès mon enfance.
0: Un rêve un peu contrarié, du coup.
1: Oui, mais pas tant que ça, parce que le métier, en tout cas la formation juridique, et alors c'est vous savez ce que c'est, puisque vous avez fait du droit canon, j'imagine.
0: Ouais.
1: Eh bien, le métier de juriste, enfin, en tout cas la formation juridique, elle vous marque pour tout le temps. Et moi, elle m'aide dans mon écriture. Parce qu'il y a des façons de raisonner, le raisonnement a contrario, et c'est de la précision. Et donc, ça m'aide dans mon écriture de sketch et de tout ce que j'écris et de chronique.
0: Et donc, il n'y a pas longtemps, vous me disiez ça en entrant là dans cette émission, vous avez refait un spectacle pour des avocats, justement.
1: Oui.
0: Donc, vous étiez dans votre univers.
1: Oui, régulièrement. Ouais. J'aime bien ça. J'aime bien cet exercice intellectuel de revenir dans ce métier, enfin, dans cette formation.
0: Et de faire un pas de côté et d'en rire.
1: Et de, tout à fait. Ouais. Et de les faire rire.
0: Et de les faire rire.
1: Oui. Et tout le monde en a besoin en ce moment.
0: Et donc, oui, ça c'est certain. Quel a été le déclic pour vous dire « je dois changer absolument de voix » ?
1: Alors, d'abord, j'avais du mal à avoir un enfant. Et il fallait que je m'en occupe beaucoup. Ouais. Et c'était difficile de le concilier avec des horaires de bureau. Et puis surtout, ça vraiment, je prêche vraiment pour ça. C'est, je crois qu'il faut vraiment faire ce pour quoi on est fait. Ce qui n'est pas la même chose que faire ce qu'on aime. Voilà, et c'est ce que je dis aux jeunes de l'entourage de mon fils qui a 21 ans, et je leur dis ça. Je leur dis, parce que sinon tout le monde veut être rockstar. Voilà, et ça on va pas pouvoir faire ça, on va pas pouvoir avoir un pays de rockstar et de DJ. Donc, donc il faut faire
0: ce pourquoi on est fait.
1: Et il faut le trouver, c'est pas facile de le trouver. Moi j'ai mis un peu de temps, je le savais en fait dès le départ, mais je l'évinçais parce que. Depuis toujours, j'avais rencontré des gens dans ce métier, des comédiens, des chanteurs d'opéra, parce que en fait, j'avais une cliente de ma mère qui m'emmenait à l'opéra, voir des opéras, des opérettes, et on allait voir les chanteurs après, parce qu'elle savait que j'aimais ça. Et tous me disaient cette phrase abominable. Tu sais, ma petite, dans ce métier, il y a beaucoup d'appelés et peu d'élus.
0: Ah, voilà. Oui. Ça décourage évidemment.
1: Eh bien, non, c'est ça. On se dit, c'est pas pour moi. Moi, je viens pas de ce milieu, donc ce sera pas pour moi. Donc,
0: mais vous étiez déjà au conservatoire, n'est-ce pas?
1: Mais j'étais.
0: Et vous chantiez?
1: Oui, j'ai fait du chant lyrique et du piano.
0: Oui, c'est ça.
1: Voilà. Et du solfège. Bien sûr, parce qu'à l'époque on faisait du solfège. Aujourd'hui, les enfants qui font qui pratiquent un instrument n'ont pas forcément cette formation théorique que j'ai pu avoir moi, en fait, qui
0: répétitive austère. C'est un peu comme le droit à la parole finalement. Et vous avez fait quelque chose de
1: oui, moi j'ai fait toujours les
0: très
1: les
0: rigoureux pour
1: pénibles,
0: ensuite
1: absolument pour après s'en échapper et faire ce qui me plaît et ce pourquoi je suis faite.
0: Ah, très bien. Et là, vous avez trouvé votre voie, je crois.
1: Oui, vraiment.
0: Voilà. Alors, vous me disiez aussi tout à l'heure que vous aviez, il n'y a pas longtemps, il y a presque un mois, fait un spectacle pour les chrétiens d'Orient. Est-ce que vous avez envie de nous en parler?
1: L'œuvre d'Orient? Oui, en fait, j'ai une amie qui est violoncelliste et qui est d'origine arménienne, qui s'appelle Astrix Iranossian, et avec laquelle je participe au festival de romans qu'elle a créé il y a une dizaine d'années. Ça fait 4 ans que je fais ça avec elle. Donc, je lis des textes, mais je joue aussi. Voilà. Et cet été, on a fait quelque chose d'un peu nouveau, un peu novateur. On a mélangé musique classique, neurosciences et humour. Et on a vu à quel point le public était séduit et même, c'était au-delà de la séduction, et transporté, en fait, après. Et donc, on s'est dit, il faut qu'on recommence. Et voilà, c'est ce qu'on a fait. Moi, j'ai fait un petit passage dans cette soirée qui avait lieu aux Folies Bergères, donc au profit d'une association qui s'appelle L'Œuvre d'Orient. Et l'argent qui était collecté était pour les écoles d'Orient, les écoles chrétiennes, bien sûr. Et donc, voilà, et elle m'a demandé si je voulais participer. Et naturellement, j'ai dit oui. Et donc, j'ai embarqué avec moi Sylvie Chocron, qui est une chercheuse au CNRS et qui est spécialiste du cerveau.
0: Et qui faisait, elle, une conférence?
1: On s'est fait une petite question-réponse
0: à deux.
1: Sur qu'est-ce que l'altruisme, qu'est-ce que ça provoque dans le cerveau d'être altruiste, est-ce que l'enfant est naturellement altruiste, etc.
0: Et très donc, intéressant.
1: Ouais, voilà. Ouais. Moi, j'aime beaucoup, je suis passionnée par la médecine et évidemment par le fonctionnement du cerveau.
0: Et cette cause des chrétiens d'Orient vous touche?
1: Oui, forcément. Oui. Parce que je pense qu'on est... Si on a un peu d'empathie, on est forcément touché par ça, et puis par toute la souffrance, de toute façon, de manière générale.
0: Bien sûr.
1: Voilà.
0: Oui, tout à fait. Alors, est-ce que vous avez un souvenir que vous voudriez nous raconter d'un des premiers spectacles que vous avez donné? Est-ce que vous vous rappelez d'être arrivé la peur au ventre en disant « je ne vais pas y arriver » ou dans quel état d'esprit étiez-vous?
1: Alors, moi, j'ai la chance, quand même, d'avoir... de ne pas avoir le trac.
0: Oh, jamais?
1: Alors, si... Évidemment, il y a toujours des exceptions à la règle, mais c'est-à-dire que moi, plus il y a de monde qui me regarde et qui m'écoute, et plus
0: ça vous galvanise,
1: ça me galvanise, et plus l'adrénaline se libère, et donc j'aime ça. Je suis sur scène, je suis chez moi. Donc en fait, mon trac à moi, c'est la peur de ne pas connaître mon texte. Donc ça m'arrive d'avoir le trou de mémoire. Et comme maintenant j'ai l'expérience, je sais le gérer, mais effectivement. Quand même, au début d'un nouveau spectacle, par exemple, quand on ne maîtrise pas bien son texte, il est là le trac. Et je pense que le trac, c'est des mots comme ça qui, comme la mémoire. En fait, c'est des mots où chacun met ce qu'il veut dedans. Le trac, c'est pas du tout la même chose
0: pour
1: l'un comme pour l'autre.
0: Voilà. Mais donc, ça veut dire que pour ce premier spectacle, vous étiez sûre que ça allait être drôle? Vous n'aviez pas le doute de dire peut-être que la salle ne va pas réagir?
1: Non, les premières fois, quand on fait un spectacle qui n'est pas testé, c'est un peu la même chose. Et vous voyez, c'est pour ça que c'est presque plus difficile de faire une chronique télé parce qu'elle n'a pas du tout été testée avant.
0: Ouais.
1: Qu'un spectacle. Le spectacle, en général, au bout de quelques représentations, il commence à être rodé, on sait très bien ce qu'il fait.
0: Les gens rient.
1: Bien sûr. Et on est en confiance. Les chroniques télé, c'est plus compliqué.
0: Et alors, qu'est-ce qui se passe quand on a un trou? C'est quoi la technique?
1: Le trou, c'est de le dire.
0: Ah oui.
1: Voilà. Alors là, arrive ce qui est le pire pour un comédien, le trou noir. Et bien voilà, j'ai un trou noir.
0: Et là on dit j'ai un trou noir.
1: Et ça m'est arrivé de dire.
0: Et là les gens rient en fait et sont touchés par.
1: Mais ils adorent ça. Oui. C'est comme quand ils vont au cirque et que les cuillères tombent du cheval.
0: en fait c'est leur moment préféré.
1: Et si on remonte sur le cheval et que là on réussit, on est doublement applaudi, bien sûr. Et oui, c'est
0: donc une fois qu'on a surmonté ça une fois, finalement, cette peur-là tombe un peu.
1: Ce qui est génial quand on est sur scène, c'est de tout de suite, hop, on se met le public dans la poche. Et en fait, c'est pas dans la poche, en fait, c'est peut-être dans le cœur.
0: Parce ouais. qu'on est. Il voit vraiment, votre fragilité aussi, en fait.
1: Vraiment, bien sûr. Et on êtes... est. Et c'est une vraie communion. Vraiment. Laïque, certes, mais c'est une communion.
0: Ah
1: c'est
0: bah on vraiment... reparlera de ça tout à l'heure dans la suite de l'émission. De cette expression que j'avais entendue dans votre bouche et qu'on va reprendre. Et je vous ai aussi entendu dire, c'est la date qui fait l'artiste. Ah. C'est la contrainte qui oblige à créer.
1: Bien sûr.
0: Et est-ce que vous avez envie de nous parler de ce travail préparatoire d'un spectacle? Comment vous faites pour préparer le texte, en fait?
1: Ouais, j'ai pas de technique. J'ai pas de technique, c'est chaque fois... Alors d'abord, je travaille avec...
0: Un
1: metteur
0: en scène.
1: Je travaille pas toute seule, je travaille avec deux co-auteurs.
0: Deux co-auteurs.
1: Oui, oui. Alors, qui ne viennent pas du milieu humoristique au départ, ni ce ne sont même pas des comédiens, ce sont des gens qui viennent du milieu de la musique. Voilà. François Bernheim et Christian Bouclier. François est compositeur. À l'époque, justement, il avait lancé les Poppies, en fait, parce que c'était... justement la chorale des petits-enfants d'Anière. Et il a d'ailleurs été enfant de chœur lui-même, les petits chanteurs à la Croix de Bois. Et puis il a beaucoup, il raconte souvent, c'est encore, il a plus de 75 ans, et il raconte encore comme vraiment, ça l'a beaucoup meurtri, le moment où il n'a plus pu chanter. Puisque sa voix
0: avait mué. C'est une sacrée, grande étape.
1: Il en parle très souvent, donc j'imagine que c'est quelque chose qui a été très important. Et donc François, qui a lancé après les carrières de beaucoup de chanteurs, Renaud, Patricia Cass, etc., qui a été directeur artistique de Brigitte Bardot. Enfin bon voilà. Et puis Christian aussi qui a travaillé dans une maison de disques. Et donc depuis plus de 10 ans, on travaille ensemble, on écrit les chroniques.
0: Pourquoi ce choix et pas d'avoir choisi des gens de théâtre, c'est marrant.
1: Les rencontres. Ouais. D'abord parce que je travaille d'abord avec François qui avait composé les musiques de mon spectacle. Ouais. Et quand Paris Première, puisque pour la cité, c'est elle qui m'a proposé en fait, de faire des chroniques et est venue me chercher. Je ne voulais pas travailler toute seule, je voulais avoir un ping-pong, un rebond. Et j'ai demandé à François s'il connaissait quelqu'un, parce qu'il avait quand même 50 ans de showbiz derrière lui. Et il m'a présenté Christian, qui est toute la journée sur X, alors sur ex-Twitter, et à qui on ne peut rien apprendre en matière d'actrice, c'est tout. Voilà. Je sais pas, j'ai des alertes parfois. Je lui dis, ah ben tiens, il y a un truc qui vient de se passer. Il le sait déjà. Je sais pas comment il fait. C'est des gens qui sont sur-informés. Moi, ça m'angoisse un peu. Hein. J'avoue que d'être tout le temps
0: lui. Voilà. Donc, ils sont attentifs à la musique des mots, du coup, peut-être un côté auditif esthétique de votre spectacle.
1: Ah, mais c'est vraiment, on est dans l'exégèse, le truc. Et, ils sont parfois, et surtout Christian, il est parfois plus exigeant que l'auteur de la chanson elle-même, en matière de rime. C'est vraiment, je ne sais pas sur KTO, on peut dire que c'est un ayatollah de la rime, mais c'est vraiment.
0: On va essayer de dire. Donc vous faites finalement quand même encore de la musique.
1: Oui.
0: Ouais.
1: Ah bah oui. Ah oui.
0: Peut-être vous pouvez nous parler de votre actualité.
1: Ah ben mon actu, c'est d'abord que je suis en tournée tout le temps, toujours. J'étais au mois de décembre au théâtre Édouard VII. J'étais l'année dernière aussi, j'ai eu la chance et le privilège de chanter à l'Opéra Garnier dans Les Brigandes d'Offenbach. Je tenais le rôle du caissier, mais qu'on avait transformé en ministre du budget. Récemment, j'ai rencontré une choriste justement qui m'a appelé, qui m'a dit tout de suite, Madame la ministre du budget. Donc voilà,
0: c'est sympa.
1: Et donc je suis en tournée avec mon spectacle qui porte mon nom.
0: Sandrine Saroche.
1: Sandrine Saroche, en toute modestie, et qui n'a pas de qui n'a pas de titre. Et donc je suis également sur tous les lundis matins sur Télématin où je suis chroniqueuse. Donc j'ai ce qu'on appelle une carte blanche, donc pour faire une chronique humoristique. Et puis le reste du temps, j'essaye de je fais aussi des j'ai des prestations humanitaires quand mon emploi du temps me...
0: Et le reste du temps, vous êtes en train, en avion et en voyage.
1: Et pas mal en déplacement, en vol annulé aussi. Ouais, c'est compliqué. Ça devient très compliqué.
0: Et beaucoup dans
1: les
0: halls de gare. Et...
1: Ouais,
0: c'est fatigant.
1: Ouais. Et puis de temps en temps, voilà, j'essaye de manger, de
0: dormir. Et de vous amuser un peu dans la vie humaine, personnelle.
1: Ouais.
0: Alors, on va passer à la seconde partie de cette émission. On va vous présenter 4 mots. À partir de ces mots, vous nous dites ce que ça vous inspire ou ce que ça vous inspire pas d'ailleurs.
1: Oui.
0: Voilà, très librement. À tout de suite. Je rappelle qu'on est sur KTO dans Lumière intérieure et que nous avons aujourd'hui avec nous Sandrine Saroche. Alors Sandrine Saroche, le premier mot, il n'est vraiment pas très original. J'espère que vous n'allez pas être contrariée tellement il est banal pour vous. Ce premier mot, c'est rire. Quand même, on ne pouvait pas en faire l'économie.
1: C'est vrai. Alors ça, c'est une question que je me pose tout le temps. Pourquoi nous a-t-on donné le rire ? Qui nous a donné le rire ? Évidemment, la réponse est que c'est pour éviter évidemment ce désespoir de l'être humain qui quand même est dans un compte à rebours depuis sa naissance jusqu'à sa mort. Rire, c'est beaucoup de choses. C'est d'abord quand on est humoriste. Rire de soi, ça c'est très important, d'avoir toujours un recul, toujours de l'autodérision même dans les situations les plus difficiles.

0: J'ai une phrase, alors que c'est pas très catéo, mais bon, une phrase du Talmud qui m'accompagne toujours, c'est justement lorsqu'il n'y a plus d'espoir qu'il convient d'espérer. Et moi, le rire, ça me permet justement souvent d'espérer. Je me dis, on en rira de toute façon, j'en rirai à un moment donné de cette situation-là que je suis en train de vivre et qui parfois me meurtrit ou m'agace ou me désespère. Eh bien, je sais qu'à un moment donné, je vais en rire et ça me sauve. Ça me sauve, voilà.
1: Et vous croyez qu'on peut rire de tout ? Parce qu'en vous entendant, on a l'impression que même d'un moment qui vous fait souffrir, vous arrivez après à rire.
0: Alors, on peut rire de tout. Des proches disaient « pas avec n'importe qui », j'ajoute « pas n'importe quand ». Et si on parle de mon métier d'humoriste, à condition que ce soit drôle. Voilà, parce qu'il y a quand même des choses...
1: Grave.
0: Qui ne sont pas drôles. Voilà, je vous le dis franchement, la une de Charlie Hebdo, la dernière, ne me fait pas rire du tout. Voilà. Donc oui, il y a des choses, je pense, qui ne font pas rire, et c'est une certitude.
1: Alors quand vous dites ça ne me fait pas rire du tout, par exemple, bah, c'est quoi la limite qui fait que là c'est pas possible ?
0: Eh bien, quand même, il y a une question de respect, il y a une question de... pour reprendre cet exemple-là, parce que... En général, je suis assez tolérante sur ça, hein, sur le rire, et même des choses qui sont de l'humour noir et des choses qui sont irrévérencieuses. J'essaye d'aller le plus loin possible. Et puis c'est même pas que j'essaye, c'est que c'est comme ça. Je suis comme ça. Mais là, ce qui me fait pas rire, c'est je me dis tiens, au moment où il y a eu les attentats de Charlie, est-ce que si on avait vraiment fait de l'humour grinçant et même déplacé comme ils l'ont fait, parce que les parents n'ont pas encore enterré leurs enfants, il y en a beaucoup qui sont dans des souffrances atroces. Est-ce que si on leur avait fait ça, qu'est-ce qui se serait passé ? Et c'est, on est un peu dans le ne fais pas aux autres ce que t'as pas envie qu'on te fasse à toi-même. Et moi, ça me dérange ça.
1: Ouais, et
0: ça
1: donc
0: me
1: ça, dérange. Vous y pensez dans un spectacle de ne pas faire à quelqu'un dont vous parlez ou que vous imitez d'ailleurs avec grand talent, parce que on y est toujours et on les voit ces personnages que vous imitez, mais vous essayez de ne pas leur faire ce que vous n'aimeriez pas qu'on vous fasse.
0: Et j'essaie toujours quand même de compenser avec un peu de tendresse. Voilà, ça c'est dans ma vie de tous les jours, en tout cas, je fais attention. Par exemple, si je vais dans un endroit qui est très luxueux, très beau, je fais attention aussi même à ce que je poste sur les réseaux en me disant tout le temps, il y a des gens qui ne partent pas en vacances, il y a des gens qui n'ont pas la chance. J'essaye de faire attention à ça.
1: Ne pas
0: faire de peine. Mais on n'y parvient pas toujours. Hein. Parfois, malgré nous, on fait de la peine aux gens. Et ça, moi, lorsque je sais que j'ai fait de la peine, c'est très difficile pour moi.
1: Et là, qu'est-ce que vous faites ? Vous pouvez demander pardon quand vous avez blessé ?
0: Oui, et c'est pas facile de demander pardon. Dans la mesure du possible, j'ai le pardon cheville au corps, oui.
1: Ah, c'est beau. Et vous arrivez, c'était spontané pour vous de rire de vous-même ou c'est un exercice ?
0: Ah, je crois que non, c'est pas spontané parce que je suis peut-être humoriste justement pour attaquer avant de me défendre.
1: Ah, oui.
0: Donc c'est pas facile, mais j'essaye effectivement d'apprendre ça. Et vous savez, il y a un texte de Freud de 1926 sur l'humoriste. Il utilise déjà le mot humoriste. Et donc après, évidemment, il en donne une explication du rire. En fait, il parle de réconciliation du surmoi et du moi, et il dit que ce serait comme un père qui prendrait son enfant, qui le mettrait au-dessus du monde et lui dirait: regarde, est-ce que c'est ça qui te fait peur? Regarde, c'est un jeu d'enfant. Voilà, et donc c'est ça le rire, c'est
1: quelque part pour rassurer aussi.
0: Oui, c'est ça.
1: Ce que vous disiez d'ailleurs au tout début en disant finalement c'est un pied de nez à la mort.
0: Oui, c'est un moyen de défense. Hein. C'est vraiment une protection. Et donc je pense que c'est ça, c'est pour ça qu'on nous a offert ça, et c'est terrible de ne pas pouvoir rire. Il y a des personnes qui ne savent pas rire, et je me dis

0: Les pauvres, ils sont plus à plaindre qu'à blâmer, parce que ce n'est pas forcément de leur faute. Et moi, je les plains beaucoup.
1: Est-ce que vous avez envie de nous donner une situation, c'est difficile ma question, où le rire vous a vraiment aidé à espérer ? Ah, je vous avais dit qu'elle était difficile.
0: Oui, elle est difficile, parce qu'effectivement, elle est très intime. Par exemple, une séparation amoureuse. Le rire, c'est essentiel.
1: Ça aide à imaginer un lendemain qui va se lever, un printemps qui va revenir après l'hiver.
0: Mais c'est ça, c'est ce qu'on appelle les lendemains qui chantent.
1: Est-ce que vous avez parlé tout à l'heure de la tendresse ? Est-ce que vous avez de la tendresse pour les personnages que vous imitez ?
0: Ah bah évidemment. Évidemment, et peut-être que c'est presque de l'égoïsme, puisque les personnages que j'imite, c'est une grande part de moi.
1: Ouais.
0: Donc, bien sûr.
1: Ils ont toujours quelque chose qui vous ressemble, en fait.
0: Allez, on est dans le Madame Bovary, c'est moi.
1: Ah oui.
0: Ouais,
1: bien sûr. Il n'y en a jamais qui sont votre opposé.
0: Ça peut, bien sûr, mais c'est toujours par rapport à soi, l'opposé.
1: Mm. Donc vous êtes un peu la Parisienne qui veuve Clicquot.
0: Absolument, absolument. La Parisienne qui ne mange pas, qui grignote, qui ne boit pas, qui veuve Clicquot. Même si je ne suis pas très... je ne bois pas beaucoup d'alcool. Et pas du tout. Voilà, je suis pas... On me dit tout souvent, d'ailleurs, tu n'es pas drôle. Quand je dis que je ne bois pas quand je dis que je bois pas d'alcool, on me dit tu n'es pas drôle.
1: Pour vous, c'est quand même un comble.
0: Oui.
1: Alors, comment prononcez-vous Cap Ferret ?
0: Le Ferret. Voilà, ça va faire plaisir à notre auditoire, le Ferret.
1: Bah oui, il fallait quand même l'entendre une fois.
0: Également l'île de Ré. Et on m'en parle souvent. C'est marrant parce que c'est un sketch qui a marqué
1: aussi. Oh oui, c'est vrai, ouais. C'est vrai. Alors, peut-être qu'on va passer au second mot. Et ce second mot, suspense.
0: C'est marrant parce qu'avec sur l'écran, il y a marqué rire. Et si on enlève la petite patte du R, c'est pire. Et vous voyez, le rire pour éviter le pire.
1: Ah, voilà. C'est joli. Bon. C'est très joli. Alors, le second mot, soleil.
0: Eh oui.
1: Vous venez du Sud.
0: Je viens du Sud et par tous les chemins, j'y reviens. Absolument. Bah, le soleil, c'est... oui, parce qu'en fait, dans cette émission qui s'appelle Lumière intérieure, sans le soleil, que serions-nous, nous pauvres petits Parisiens qui manquons tellement de vitamine D ? Et le soleil, c'est fondamental. Et en fait, il faut faire un effort tous les jours pour se souvenir qu'il est là, le soleil. Mmh. Même si les nuages le cachent, et on le voit quand on est en avion, on se dit, tiens, mais en fait, il est toujours là. Et, parce que sinon, ce serait toujours la nuit. Donc, le soleil, c'est à la fois notre ennemi. Hein, sur la peau, on sait les dégâts que ça fait, on le sait aujourd'hui. Moi, je fais partie de cette génération d'enfants qui me suis fait cramer au soleil. Évidemment, avec mes copines, on se mettait à l'époque de l'huile d'olive ou de la graisse à traire et puis on partait, on restait toute la journée au soleil, donc j'ai pris des coups de soleil incroyables. Et d'ailleurs on nous emmenait, nous, chez une dame qui nous conjurait, en fait, qui nous enlevait le soleil, voilà, c'est avec, en disant des prières. Et je sais pas ce qu'il faut. C'est comme un grand oral, hein, votre exercice là.
1: C'est difficile, hein, vous avez vu.
0: C'est très difficile. Vous m'avez laissé toute seule en plus.
1: Non, mais je vais vous aider. Alors, par exemple, qu'est-ce qui peut être dans votre vie une lumière qui vous permet de traverser l'obscurité ? Je me dis que c'est bien pour nous qui vous écoutons d'apprendre à votre école. Comment est-ce qu'on traverse l'obscurité ?
0: Ouais, c'est une vraie question, parce que parfois, effectivement, on se sent un peu seul. On se dit... parce que quand on est humoriste, les gens pensent qu'on va toujours bien.
1: Que tout roule.
0: Que tout roule. Que je te vois sur les réseaux sociaux, tu nous fais rire. Donc, et effectivement, parfois, il m'arrive de me dire, mais moi, qui est là pour moi ? Donc il faut le soleil, c'est aussi savoir s'entourer de soleil, ouais. De gens qui sont solaires.
1: Qui est là pour me réconforter quand pour moi, tout est gris, en fait.
0: Exactement, et c'est très important, en fait. C'est, et donc, ça dérive sur l'amitié, c'est très important. L'amour et l'amitié, je me pose toujours la question, d'ailleurs, qui sont nos amis ? Qui sont vraiment nos amis ? Et ça, c'est effectivement fondamental. D'être bien entouré, de savoir bien s'entourer, c'est une qualité. Et on met peut-être toute une vie pour le savoir. Et c'est à la fin de sa vie qu'on sait qui a été là et qui était vraiment un ami. Mmh. Et ouais, pour moi, c'est ça aussi, le soleil. C'est important.
1: Donc l'amitié, l'amour, ouais. Et l'amour véritable, pas l'amour les véritable. Amitiés qui nous lâchent.
0: Ah ouais, mais bien sûr.
1: Pas ceux qui nous aiment quand on est célèbre. Et pour vous, ça doit être un défi, parce que vous êtes célèbre.
0: Alors, j'ai eu la chance quand même de ne pas être trop célèbre. Voilà, parce que ça, je pense que... Et surtout de l'avoir été tardivement, de l'être tardivement. Donc, j'ai quand même réussi à nouer des amitiés...
1: Vraies avant.
0: Voilà, j'ai cette chance. Mais c'est vrai que je me dis, les enfants stars... D'ailleurs, on le voit, hein, les enfants stars, ça finit souvent assez mal. Parce que justement, c'est marrant comment un mot en amène tellement d'autres. Qui dit amitié dit vérité. En tout cas, voilà, c'est très important pour moi, ça. D'ailleurs, dans mes sketchs, je pars toujours du vrai. Ça, c'est très important de partir de la vérité, que ce soit la mienne ou que ce soit d'un personnage. J'ai besoin de partir même d'une phrase ou d'un écrit. Je lis beaucoup pour trouver l'inspiration. Il y a des confrères, des consoeurs, par exemple, qui vont dans des cafés. Moi, pas du tout. Moi, c'est vraiment c'est les magazines, puis je fais feu de tout bois.
1: Vous regardez mais par la littérature contemporaine.
0: Ouais. Et ça peut être une phrase, ça peut être un mot, hein, parfois. Mais je ne sais pas comment j'en arrive à vous dire ça avec le mot soleil. Mais...
1: Peut-être que vous vouliez parler des enfants stars et vous passiez du soleil à l'étoile.
0: Vous voyez, en fait, c'est ce cerveau-là qui est comme un flipper, une boule de flipper là, qui va, qui vient, qui est... Et on n'arrive pas vraiment à le maîtriser.
1: En tout cas, c'est sûr que les amitiés vraies, ça, c'est un soleil pour vous qui vous permet de traverser la grisaille de l'existence.
0: Oui.
1: D'autant que vous avez un peu comme métier de donner de la joie, de donner du soleil, mais quelquefois, vous n'en avez pas au fond du cœur.
0: Ben non, parce que comme tout le monde, hein, je suis évidemment comme tout le monde, et il y a des jours avant avec, des jours sans. Donc forcément, j'ai besoin, moi aussi, qu'on me réconforte, qu'on me console, qu'on me soutienne, qu'on me rassure, même si j'essaye le plus possible de ne pas avoir peur, parce qu'on perd du temps en ayant peur. Mais en même temps, parfois, on ne peut pas l'éviter. Mmh. Donc oui, c'est très important d'être bien entouré. Vraiment, ça c'est... Et d'ailleurs, je profite de cette émission, parce que je sais qu'il y aura... beaucoup de personnes qui sont dans mon entourage qui le verront, et je voulais vous dire merci.
1: Ils seront très touchés. Alors on peut passer du coup à un autre mot qui ressemble, qui a quelque chose à voir, et ce mot c'est communion.
0: Alors c'est effectivement un mot que j'utilise souvent pour parler de ce que je vis sur scène et ce que je vis et ce que le public vit, et en fait on est vraiment en communion. Et lorsqu'on entre sur scène, moi j'ai tous les soirs le même texte, et pourtant ce n'est jamais la même soirée. Eh bien, ce n'est jamais la même soirée parce que il y a une addition de toutes les énergies, de toutes les âmes, on peut appeler ça comme on veut, mais en tout cas il y a une idée de communion laïque, et c'est ce qui fait que être dans une salle de spectacle, ça ne sera jamais comme être chez soi à regarder un spectacle, aussi drôle soit-il, ou de regarder un bon film. Être avec les autres, c'est essentiel. On sait à quel point on en a manqué pendant le confinement. D'ailleurs, voilà, les gens faisaient des apéros Zoom pour quand même continuer de voir leurs amis. On a besoin des uns et des autres, quoi. Moi, je ne peux pas me passer des autres.
1: Et qu'est-ce qui opère cette communion ? Alors, est-ce que quelquefois ça marche pas ? Et qu'est-ce qui fait que ça marche ?
0: Rarement, ça marche pas. Et qu'est-ce qui fait que ça marche ? Je pense que les gens savent le public sait qu'il y a quelque chose de très affectif, de très affectueux. Et donc, c'est rare que ça ne marche pas.
1: Donc c'est l'ouverture du cœur qui marche.
0: Oui, bien sûr, bien sûr.
1: Parce que tout le monde est venu pour vous entendre, donc ça veut dire déjà qu'il y a une sympathie d'emblée.
0: Ouais, c'est
1: et
0: ça.
1: Et puis le cœur ouvert fait qu'en fait on rit ensemble.
0: Exactement, c'est vraiment ça. Et donc communion. Et puis alors évidemment, si vous me dites ça, je pense forcément à ma communion, à mes communions, puisque j'en ai eu deux. Ma première communion, je me souviens très bien encore, puisque il pleuvait et que j'avais des chaussures andin bordeaux et qu'elles ont déteint sur mes chaussettes blanches. Voilà. Et ma communion solennelle. Moi, j'ai la chance d'avoir dans ma famille un oncle qui est pâtissier. Et il m'avait fait une église en nougatine.
1: Oh.
0: Et...
1: Ben, on lui rend hommage, alors. Un joli souvenir de cette communion solennelle et de cette première communion.
0: C'est pas possible d'être comme ça.
1: Au contraire, c'est un très joli hommage pour cet oncle pâtissier. Elle était bonne, au moins, cette nougatine ?
0: J'aime pas la nougatine. Mais les choux étaient délicieux. Non, mais il y avait mon oncle, mais il y avait mes grands-parents.
1: Donc cette communion, c'est aussi peut-être, d'ailleurs, avec ceux qu'on aime et qui nous ont quittés, parce que j'imagine qu'eux, ils sont passés de l'autre côté. Est-ce que vous l'éprouvez, cette communion, avec ceux qui vous aiment, qui vous ont chéri et qui, aujourd'hui, sont partis ?
0: Exactement. C'est des personnes qui étaient très importantes pour moi et, oui. Et qui sont toujours là.
1: Et vous sentez leur présence ? Ah, quel cadeau ! Donc ça veut dire qu'il y a quand même, pour vous, vous avez l'expérience d'une communion entre les vivants et ceux qui nous ont quittés, et entre les vivants et les morts.
0: Et c'était un moment tellement joyeux, Et moi, j'ai eu la chance, j'ai eu cette chance d'avoir une enfance très, très heureuse, entourée vraiment de parents aimants, de grands-parents qui étaient vraiment là, qui ont joué leur rôle de grands-parents. J'étais très souvent avec eux. Et en fait, cette communion, ma grand-mère avait fait le repas. Et donc, je m'en souviens comme si c'était hier, quoi. Excusez-moi, je suis pas désolée.
1: Ah, mais non, du coup, on vit ce moment avec vous. Et on est tout aussi émus. Je suis sûre que tout le monde pleure, comme vous et comme moi, en vous entendant. Ça, c'est votre première communion, ou la communion solennelle, ou les deux, peut-être.
0: Ça, c'était la communion solennelle, voilà. Et puis, donc, alors, c'est un moment important dans ma vie. Parce que, vous savez que quand on fait sa communion solennelle, il y a une retraite.
1: Oui.
0: Et donc, on part avec les copains du catéchisme. Je suis pas très pratiquante, hein, pour pas dire pas du tout. Mais à ce moment-là de ma vie, donc je l'étais forcément, puisqu'on j'allais au catéchisme. Et pendant cette retraite, on avait une soirée, on avait une veillée, et j'avais fait un sketch. Et donc j'avais fait un sketch politique, et je crois que c'est la première fois que je faisais cette chose-là, et j'avais oublié, j'avais mis en sommeil cet événement, ce souvenir pendant des années, et qui m'est revenu il y a pas si longtemps. Et je me suis dit, mais déjà on était, moi j'ai fait ma communion solennelle en 81, et donc il y avait l'élection présidentielle, donc qui opposait Valéry Giscard d'Estaing
1: et Mitterrand.
0: Et François Mitterrand, vous voyez, voilà, je ne suis pas si jeune, et donc je me souviens d'avoir joué, interprété, incarné François Mitterrand.
1: Incroyable.
0: Dans ce sketch, voilà.
1: Incroyable. Et déjà vous saviez l'imiter.
0: Ah bah oui,
1: vous
0: alors
1: déjà
0: beaucoup mieux, je pense, que je ne le ferais maintenant. Je ne suis pas une très grande imitatrice des hommes en général. J'imite plutôt des femmes, et quoique, mais je les imite plutôt en chantant. Ah et oui. François Mitterrand, on ne l'a pas tellement vu
1: chanter. Non, pas trop.
0: Chanter, voilà.
1: Non. Ah, très bien. Et donc c'était déjà une vocation, en fait, qui était semée en vous à cette retraite de...
0: Exactement.
1: Communion solennelle.
0: Bah oui, voilà. Et ça, évidemment, au moment où ça arrive, on ne le sait pas.
1: Bien sûr. Et même, vous avez mis du temps à vous en souvenir. Donc, ouais. Ça ne vous a pas tellement marqué sur le moment.
0: Non, non, et pourtant, il y a des choses comme ça qui nous reviennent après. Et c'est marrant.
1: Oui, c'est très joli. Vous parlez de communion laïque.
0: Ouais.
1: Mais quelque part, j'avais du coup envie de vous demander, qu'est-ce que c'est pour vous la communion non laïque ? Parce qu'on voit bien ce que c'est qu'une communion laïque, puis vous l'avez décrit au début.
0: Oui.
1: Cette communion.
0: En général, pour les religieux, pour les catholiques, la communion, pour moi, c'était justement communier, c'est ce qu'on ne peut faire justement qu'après sa communion, c'est-à-dire prendre l'hostie. Et puis la communion, c'est ça. C'est la réunion de tous les fidèles, souvent en fait dans un temple ou dans une église. Donc pour moi, c'est pour ça que je précise que c'est laïque.
1: Oui. Quoi. Voilà. Et il y a aussi la communion des saints. Et j'avais quand même envie de vous interroger là-dessus, parce qu'on vous entend parler des saints.
0: Ouais.
1: Alors évidemment, Thomas d'Aquin qui a créé le bal d'Aquin, moi j'ai ri, je suis professeure de théologie, j'ai trouvé que c'était peut-être que vous n'aviez pas quand même lu totalement la somme théologique.
0: Non, mais... et je suis très impressionnée par ça, je vous ai dit tout à l'heure, parce que c'est tellement une matière riche et... j'ai pas confiance en ma mémoire pour retenir tout ce que vous avez à retenir, parce que en fait ça me fascine en fait, les gens qui étudient la théologie, le droit canon, etc. En fait, c'est
1: Et est-ce qu'il y a des saints que vous aimez, parce que donc vous les présentez sous le trait du rire comme c'est votre métier, mais est-ce qu'il y en a que vous aimez?
0: À Sainte Catherine Labouret, parce que mes parents, ma mère était commerçante et on avait parfois, c'était un peu compliqué, je sais pas pourquoi, à une époque c'était compliqué d'aller tel jour au catéchisme, elle pouvait pas m'accompagner, enfin bon, et en tout cas c'est une religieuse qui m'a enseigné le catéchisme pendant un ou deux ans. Elle s'appelait Sœur Cécile. Et alors, sa passion, c'était Sainte Catherine Labouret. Et elle me parlait toujours de Sainte Catherine, de la vie de Sainte Catherine Labouret. Et elle avait ses livres qu'elle me prêtait, des livres d'images, vraiment des livres d'images pieuses. Et donc, Sainte Catherine Labouret, c'était la médaille miraculeuse. Ouais. Et donc, je ne peux pas passer rue du Bac sans penser
1: à cette religieuse,
0: à Sainte Catherine Labouret et à Sœur Cécile, évidemment. Et puis, Sainte Rita.
1: Patronne des causes désespérées, on en a tellement.
0: Les causes désespérées, bien sûr. Et puis, tant d'autres, oui. Qui d'autres? Je ne sais plus. Hein.
1: Donc, vous aimez la rue du Bac? C'est un lieu que vous trouvez porteur ?
0: Alors moi, je vais vous dire, je ne suis pas du tout pratiquante, je l'ai dit. En revanche, dès que je vois une église, je ne peux pas m'empêcher d'y entrer et d'aller mettre un cierge. Mmh. Voilà. Donc voilà, c'est comme Pavlov, hein, peut-être, mais en tout cas, je vais la lumière extérieure est importante aussi, et donc j'adore les bougies, mais vraiment s'il y a une église, et Dieu sait si je voyage partout en France et donc aussi bien dans les petits villages, les tout petits villages, que dans les grandes villes, dès que je passe devant une église, je prends du temps et j'y vais. Et j'entre dedans, parce que d'abord, c'est toujours des jolis lieux, des lieux qui apaisent. Et donc, c'est important pour moi, ça.
1: Alors, on va passer au dernier mot. Ce dernier mot, vous allez voir, on est allé en progression. Ce dernier mot, c'est Jésus.
0: Oui, là,
1: c'est pas
0: fort.
1: Mal, hein, c'est le feu d'artifice, là. C'est l'apothéose.
0: Vous y allez fort. Ouais. Alors, Jésus. Jésus, c'est... donc, moi, je fais partie de cette génération où... on avait vu le film Jésus de Nazareth. Justement, on était allé avec les copains du catéchisme voir ce film qui m'a vraiment, je pense, marqué. Parce que d'abord, Jésus était très beau dans ce film.
1: C'est important.
0: Voilà, c'était important dans l'image. Et puis, c'est une interrogation pour moi, ce fils de Dieu. On ne comprend pas bien quand on est enfant, en fait, comment il y a toute l'histoire hein, qui nous pose, il y a que des questions, il n'y a pas de réponse dans Jésus.
1: Et quand on est adulte, on comprend.
0: Je crois pas non plus. Pas tellement plus.
1: On comprend pas tellement plus. Il y a toujours beaucoup plus de questions que de réponses.
0: C'est vrai. Et c'est ça. C'est une question qui emmène sur une autre question. Qui est-il? Et pourquoi? Et comment a-t-il fait déjà, même si on n'était pas homme ou femme de foi, mais simplement, je ne sais pas, homme de marketing, comment a-t-il fait pour qu'on parle autant de lui encore aujourd'hui? Ça, c'est aussi, c'est quand même incroyable. Il y a encore des tags où il y a...
1: Ouais, Jésus sauve.
0: Jésus sauve, aujourd'hui, en 2026. C'est quand même incroyable. Et puis les paroles de Jésus, enfin, qui sont incroyables. Aimez-moi comme je vous ai aimé.

0: envie de ce qu'on me fasse, pardonner le plus possible, même si c'est vraiment pas toujours facile. Mmh. Et donc, je suis pas très à tendre la joue gauche. Hein, en revanche, ça, Jésus, pardonne-moi, mais là, il y a des choses, j'y arrive rude, pas encore. Hein. Ouais.
1: Ouais.
0: Ouais.
1: Faire 1000 pas, faire 2000 pas quand on vous en demande 1000, ça c'est pas rien non plus.
0: Voilà, hein. Déjà, parfois j'en fais même pas 100 dans la journée. Donc, ouais.
1: Faudra avoir l'application pour ouais. savoir si on obéit à la parole de Jésus. Vous avez reçu, je crois, une médaille miraculeuse. Justement, vous avez parlé de la rue du Bac.
0: Ouais, et je l'ai donnée à mon fils et il la porte. Et il la porte alors que, pour tout vous dire, il n'est même pas baptisé. Mais il a quand même été chez les jésuites. Donc, et c'est marrant de le voir, alors que depuis qu'il est enfant, je ne sais pas si on a le droit de dire ça sur KTO, mais en fait, il dit la religion, ça n'apporte que des problèmes dans le monde. Mmh. Et pour autant, quand je le vois avec sa médaille miraculeuse autour du cou, elle est toute petite, mais quand même, il l'a. Et je me dis qu'on est vraiment tous, autant qu'on est, des paradoxes sur pattes, quoi.
1: Oui, ouais. Mais alors, pour vous, vous lui avez donné parce qu'elle était importante pour vous ?
0: Oui, et puis parce que, je sais pas, moi, on me l'a donné justement parce que c'est une protection, dans l'idée de ça va te protéger, c'est une amie hein, qui est tout le temps fourrée rue du Bac, en fait, elle travaille pas loin, donc elle y est tout le temps. Et elle me l'a donné vraiment, c'est important, ça va te protéger. Et je l'ai donné à mon fils, voilà.
1: Donc au fond, quelque part, confusément, vous y croyez à cette protection de la Sainte Vierge ?
0: Ah, moi je suis pour tout ça, je suis vraiment, oui, paradoxal, parce que c'est vrai que qui dit Jésus dit Marie,
1: ouais.
0: et on ne peut pas ne pas aimer la Sainte Vierge. Voilà, voilà, pour moi, on ne peut pas. Il y a des choses comme ça qui sont. Ouais, d'ailleurs, j'ai chez moi des statues de Sainte Vierge. Voilà, j'en ai plusieurs même. Et quand j'entre dans une église, c'est vrai que je suis apaisée de la voir.
1: Donc mettre un cierge à l'autel ou porter une médaille, ça veut dire qu'il y a quand même un lien avec un mystérieux, même si il y a plus de questions que de réponses, mais un mystérieux au-delà.
0: Ah ouais. Bah oui. Oui. Ouais, c'est ça. Il faut être supérieur à son ego.
1: Oui.
0: Ouais.
1: Ou plus petit, au contraire.
0: Ou plus petit. Mais en tout cas, il y a autre chose que son propre ego, évidemment. Et donc, c'est ce que vous appelez, et ce que j'appelle aussi, finalement, cette lumière intérieure, c'est ça.
1: Oui.
0: C'est ça.
1: Et qu'on sentait aussi, quand vous parliez de ceux qui sont morts, que vous aimiez, où on les sent présents pour vous, ça veut dire que quelque part, après la mort, il y a une vie.
0: Ça aussi, hein, c'est une question, évidemment, j'aimerais avoir la réponse, elle est immense, cette question, mais en tout cas, ils vivent à travers les vivants, ça c'est une évidence.
1: Donc ils vivent dans le souvenir qu'on a d'eux,
0: ouais.
1: Quand on parle d'eux.
0: Et puis dans tout ce qu'ils nous ont
1: transmis.
0: Moi, pour la préparation de cette émission, j'ai dit à votre collaboratrice, en fait, la religion, je ne la pratique pas, mais elle a infusé. Et la parole de Jésus, elle a infusé en moi et en nous tous. On parle tout le temps de nos traditions et de traditions judéo-chrétiennes. Évidemment qu'on est emprunt et c'est présent au quotidien, oui, bien sûr.
1: Et si Jésus était vraiment ressuscité, alors les morts pourraient vraiment vivre pour toujours.
0: Et oui, mais bien sûr.
1: Il y a quand même cette question ouverte pour vous ?
0: Oui, c'est ça. Bah, ça pose la question, effectivement. C'est ça. Même le mode de comment dire, l'enterrement, incinération. Enfin, toutes ces questions-là, bien sûr. C'est j'étais hier soir. Je suis allée écouter. Ça ne s'invente pas quand même, hein, un requiem allemand de Brahms, et ça pose cette question-là, en fait, pour tous ceux qui souffrent. Ça commence par cette phrase « Heureux ceux qui souffrent, hein, heureux les morts ». C'est parce que justement, la religion est là, et en fait Dieu est là, et il va t'accompagner, et donc tu ne seras jamais déçu. Alors même quand on n'est pas pratiquant, comment ne pas être interpellé par ces phrases-là ?
1: Ne pas être touché.
0: Ne pas être touché.

0: Heureux parce que vous serez consolés.
1: Mmh.
0: Merci beaucoup Sandrine Saroche. À tout de suite pour la dernière partie de cette émission. Alors, nous sommes sur Lumière Intérieure toujours, avec Sandrine Saroche qui a survécu.
1: Ouais.
0: Avec les mots.
1: La pauvre.
0: La pauvre, vous avez trouvé ça éprouvant?
1: Alors, oui. Oui. Quand même, oui, bien sûr, parce que c'est inhabituel, c'est... Oui, c'est éprouvant, c'est toujours éprouvant de se mettre à nu, hein, de toute façon. Oui, c'est une épreuve, mais j'ai survécu. Voilà. Et ce qui ne me tue pas me rend plus fort,
0: hein, bien sûr. J'espère qu'alors que ouais. Ça vous rendra plus fort.
1: Bien sûr, forcément.
0: Est-ce qu'il y a un mot que vous avez aimé plus qu'un autre? Un mot qui vous ressemblait plus?
1: Non, c'est difficile de choisir parce qu'il va falloir que je renonce et j'aime pas tellement renoncer. Non, je les ai
0: tous aimés. Vous les avez tous aimés?
1: Je les ai tous aimés, ouais. Bah oui, comment vous voulez choisir entre rire, soleil, communion et j'ai oublié le dernier.
0: Jésus.
1: C'était Jésus. Bah oui, comment voulez-vous choisir? C'est pas possible, il n'y a même pas d'hierarchie.
0: Ah, très bien. Ouais. Moi, je pensais à vous en disant, je vous ai entendu dire que tu es pierre sur cette pierre, je bâtirai mon église. C'était peut-être la première,
1: le premier
0: trait d'humour de Jésus.
1: Premier calembour. C'est une vraie question. Jésus ouais. avait-il de l'humour?
0: Vous avez lu Jésus, le Dieu qui riait de Didier Decoin?
1: Non.
0: Peut-être qu'il faut vous offrir ça pour votre anniversaire.
1: Eh ben, écoutez, voilà.
0: Pour voir s'il est drôle.
1: Voilà, offrez-moi donc ce livre de Didier Decoin. Oui, non, c'est vrai. C'était.
0: Je crois qu'il a travaillé cette question. Ouais. Jésus, l'homme le plus joyeux du monde.
1: C'est possible.
0: Ça ne le rendrait pour vous que plus attirant.
1: Mais bien sûr. Non, mais c'est vrai.
0: Est-ce que on a envie de terminer cette émission en disant finalement la chanson, le spectacle, c'est un vecteur de message? Et qu'est-ce que vous auriez envie de délivrer comme message, en fait? Qu'est-ce que vous portez comme message au fond de vous?
1: Oui, c'est ça. Alors, justement, j'y pense souvent, ça, parce que moi, je chante. C'est une façon d'exprimer ce que je pense et aussi de militer, parfois. Et c'est vrai que les religions utilisent la chanson
0: oui.
1: comme vecteur de joie et de communion.
0: Oui.
1: Et donc, en fait, chanter, c'est assez... Chanter et rire, bien sûr,
0: oui.
1: le plus possible. Et chanter, et surtout, apprenez. Les chansons, apprenez les poésies, apprenez par cœur, parce que c'est ce qui restera quand on aura tout oublié.
0: Ça, c'est certain. Les personnes âgées qui perdent la mémoire
1: Bien
0: gardent
1: sûr.
0: La
1: absolument.
0: Chanson.
1: Absolument.
0: Ça, c'est
1: très,
0: très émouvant.
1: Important.
0: Les chansons de Noël, les cantiques de Noël.
1: Mais tout, n'importe quoi.
0: Dont on se souvient.
1: Même les chansons qu'on nous a apprises pendant l'enfance, elles sont là et elles restent là. Et parfois, quand vous ne pouvez plus rien dire, vous pouvez toujours chanter. Parce que, en fait, moi qui suis passionnée par le fonctionnement du cerveau, le chant n'est pas sur le même hémisphère que la parole. Donc, parfois, quand
0: la parole est
1: altérée, elle est détruite, il reste le chant. Donc, c'est très important pour moi. Voilà, si je devais dire quelque chose, chantez le plus possible. Apprenez des chansons à vos enfants, à vos petits-enfants, comme ma grand-mère, ma permis et m'a chanté tout le temps, elle m'a fait chanter. Et quand elle avait tout oublié, il restait ses chansons.
0: Ça, c'est très émouvant.
1: En italien.
0: Ah, c'était des chansons en italien.
1: Ouais.
0: Et des chansons populaires,
1: oui,
0: des chansons d'enfants.
1: Oui, bien sûr, des chansons d'enfants, des chansons populaires, des chansons italiennes qu'elle avait apprises pendant son enfance.
0: Et dont vous vous rappelez parfaitement.
1: Oui, bien sûr. Ouais,
0: Et vous composez vous-même des chansons?
1: Alors moi, je les détourne beaucoup, mais
0: ouais.
1: j'ai aussi composé des chansons originelles. Il y en a une que je chante régulièrement sur scène, qui est La loi du talon, qui est un hymne féministe.
0: Ouais.
1: Voilà. Et puis d'autres. J'ai fait une chanson sur la mort et sur la dépression que je chante à la fin de mon spectacle et qui fait beaucoup rire
0: pour détendre l'atmosphère
1: avant la délivrance, avant l'extrême onction. Sois conscient de ta chance et vis à fond ta dépression. Le verre à moitié vide, vois-le à moitié plein.
0: Ça, c'est une chanson d'espérance.
1: C'est une chanson d'espérance, absolument.
0: Quand il n'y a plus d'espoir,
1: il y a encore de l'espérance. Ouais.
0: Merci beaucoup, on était très heureux de vous recevoir. Je rappelle votre actualité, ce spectacle Sandrine Saroche en tournée.
1: Ouais.
0: On sera heureux de vous y entendre et de rire, en ayant bien compris que ce n'était pas pareil d'être à la télé que dans le vrai spectacle.
1: C'est vrai.
0: On était très heureux, merci beaucoup Sandrine Saroche de nous avoir aussi fait pleurer.
1: Vous nous avez
0: beaucoup ému. Merci beaucoup de votre ouverture de cœur. Grand merci. Vous pouvez nous retrouver sur kto.tv.com. À bientôt, à la semaine prochaine.

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Le 1er décembre, après avoir servi le dîner du marabout, je m'enfus à ma zeriba. Situé à environ 450 mètres de là, il était environ 7 heures et il faisait nuit. Peu après, alors que j'achevais moi-même mon repas, deux Touaregs armés surgirent dans la zeriba et me dirent « C'est toi, Paul, le domestique du marabout ? Pourquoi te caches-tu ? Viens voir de tes yeux ce qui se passe, suis-nous. » Je répondis que je ne me cachais pas et que ce qui se passait était la volonté de Dieu. En arrivant près de la maison du marabout, j'aperçus ce dernier assis, adossé au mur à droite de la porte, les mains liées derrière le dos, regardant droit devant lui. Nous n'échangeâmes aucune parole. Je m'accroupis sur l'ordre qui m'en fut donné, à gauche de la porte. De nombreux Touaregs entouraient le marabout. Ils parlaient et gesticulaient, félicitant et bénissant le Hartani El Madani qui avait attiré le marabout dans le guet-apens, lui prédisant en récompense de son œuvre une vie de délices dans l'autre monde. D'autres Touaregs étaient dans la maison, entraient et sortaient, apportant divers objets trouvés à l'intérieur, fusils, munitions, vivres, tchéga, toiles, etc. Ceux qui entouraient le marabout le pressaient des questions suivantes. Quand vient le convoi? Où est-il? Qu'apporte-t-il? Y a-t-il des militaires dans le bled? Où sont-ils? Sont-ils partis? Où sont les militaires de Motilinski? Le marabout resta impassible. Il ne prononça pas une parole. Les mêmes questions me furent ensuite posées, ainsi qu'à un autre Hartani, qui, passant dans l'oued, fut appréhendé sur ses entrefaites. Le tout dura moins d'une demi-heure. La maison était entourée de sentinelles. À ce moment, l'une des sentinelles donna l'alarme en criant « Voilà les Arabes ! Voilà les Arabes ! » Les militaires de Motilinski. À ces cris, les Touaregs, à l'exception de trois, dont deux restèrent devant moi et un autre debout, de garde près du marabout, se portèrent du côté d'où venaient ces appels. Presque aussitôt, une vive fusillade éclata. Le Touareg qui était près du marabout porta la bouche du canon de son fusil près de la tête de ce dernier et fit feu. Le marabout ne bougea ni ne cria. Je ne le croyais pas blessé. Ce n'est que quelques minutes après que je vis le sang couler et que le corps du marabout glissa lentement en tombant sur le côté. Il était mort. Les Touaregs ne tardèrent pas à revenir après avoir tué les deux militaires qui, de passage à Taman Rasset, venaient, selon la coutume, saluer le marabout avant de reprendre la route de Motilinski. Ils dépouillèrent entièrement le marabout de tous ses effets et le jetèrent dans le fossé qui entoure la maison. Ils discutèrent ensuite sur ce qu'ils allaient faire de son corps et s'ils allaient ou non me tuer, en kafer mécréant, comme mon maître. Sur l'intervention des haratins du bled et de leur chef qui, au bruit de la fusillade, était accouru, je fus épargné et rendu libre. Pour le marabout, les uns voulaient l'emporter et le cacher, les autres voulaient l'attacher à un arbre qui se trouve non loin de la maison dans l'oued et le livrer en pâtures aux chiens du Touareg Chikad de la tribu des Dagrali, qu'il savait être l'ami personnel du marabout. Enfin, d'autres Touaregs encore qui se désintéressaient de la question et trouvaient suffisant de satisfaire leur désir à l'aide des victuailles trouvées dans la maison, mirent fin à la discussion en obligeant chacun à veiller à sa part de butin. Le corps du marabout fut momentanément oublié. Les assassins passèrent la nuit à boire et à manger. Le lendemain matin, la discussion fut reprise sans qu'une solution définitive fût adoptée et le corps du marabout fut abandonné sans avoir été mutilé. Dans la matinée, les Touaregs purent encore tuer par surprise un militaire isolé qui, ignorant tout du drame, venait de Motilinski et se rendait chez le marabout porteur du courrier d'Insala. Vers midi, ils quittèrent Taman Rasset emportant leur butin. Les haratins donnèrent alors une sépulture aux marabouts et aux militaires. Le soir, je me mis en route pour aller aviser le poste de Fort Motilinski où j'arrivais le 3 décembre à midi. Le capitaine de Pommier ajoutait au récit de Paul les observations suivantes. Quel était le but des assassins ? À quel sentiment obéissait-il ? Parmi les sentiments primordiaux qui firent agir les assassins, il faut voir à coup sûr le fanatisme, guerre aux Roumis. Depuis longtemps, la propagande en faveur de la guerre sainte était active dans la région.
De nombreux propagateurs venaient de l'Est, de chez les Sénoucistes, et avaient acquis à leur cause la fraction des Aït Loen, tribu Ogar, limitrophe de la région Asger. Le père de Foucault n'en ignorait rien. Le père de Foucault avait eu lui-même connaissance d'un complot ourdi en septembre par des haratins d'Amsel dans le but de l'assassiner, des papiers trouvés après sa mort par le capitaine de La Roche en font foi. Le père de Foucault ne s'en ouvrit jamais à personne. Ce n'est cependant pas là, vraisemblablement, l'unique cause de la conduite des assassins. Pourquoi s'attaquèrent-ils au père de Foucault, seul et prêtre qui avait forcé, par mille actes de charité et de bienveillance, la sympathie, sinon la reconnaissance de beaucoup de ceux qui l'approchaient? Doit-on y voir que l'œuvre de fanatique et penser que ceux-ci méconnurent les prescriptions du Coran qui recommande d'épargner les prêtres? Une autre cause du crime paraît beaucoup plus simple. La voici. Peu de choses étaient cachées chez le père de Foucault et tous savaient qu'il avait en dépôt des fusils, des carabines et des munitions. Il s'agissait de s'approprier ces armes, on trouverait peut-être par surcroît une forte somme d'argent chez ce généreux bienfaiteur. La bande n'ignorait pas enfin que la garnison de Motilinski, réduite à quelques hommes, ne pourrait rien contre elle. Mais alors, pourquoi les

Les armes prises et la maison en leur possession, les pillards assassinèrent-ils le père de Foucault ? Certains bruits recueillis pourraient laisser croire que ce ne fut que l'effet de la fatalité des circonstances. Le gardien du père de Foucault n'aurait pas reçu l'ordre de le tuer. Au contraire, Hébet, suivant la consigne reçue de Sy Labed, son chef, aurait recommandé de le garder prisonnier, n'ignorant pas l'importance énorme que pouvait avoir ultérieurement un otage tel que le père de Foucault. On sait que l'ennemi agit ainsi plusieurs fois avec les Français faits prisonniers à Djanet et en région Asger. La venue de deux militaires sur les lieux du drame et la fusillade qui s'ensuivit auraient été les causes déterminantes de l'acte de l'assassin. Hébet et le meurtrier pourraient seuls faire la lumière sur ce point. Il convient de fixer ici un autre point. Ce n'est pas pour faire la guerre que le père de Foucault avait chez lui un petit arsenal. Il pouvait personnellement trouver refuge et protection au poste de Fort Motilinski et le commandant de poste, le capitaine de la Roche, s'était fait un devoir d'insister à plusieurs reprises auprès de lui depuis que des craintes d'insurrection et de pillage existaient pour qu'il vînt s'installer en lieu sûr à Taraouaout ou au bord même de Motilinski. Le père de Foucault opposa toujours un refus obstiné. Il aimait les pauvres gens au milieu desquels il vivait depuis 10 ans. Et il ne voulait pas les abandonner au milieu du danger alors qu'il estimait pouvoir leur être de quelque utilité. Il voulait les protéger, et c'est dans ce but unique que, s'exagérant sans aucun doute les risques qu'il courait, il demanda des armes et fit construire un véritable petit fortin qui, en cas d'attaque, devait servir de réduit aux habitants de Tamanrasset et les aider à repousser les pillards. Eût-il été assassiné s'il n'avait eu chez lui aucune arme ? Quelle fut la conduite des Hogard dans ce triste événement ? Il est possible, et probable même, qu'aucun des habitants présents à Tamanrasset le jour du drame n'a été au courant de la venue de la bande des Bais. Il n'y avait dans le village que les Haratins. Le père de Foucault, n'ayant aucune confiance dans le principe fondamental de la méthode sénoussiste, guerre aux infidèles et union des croyants, craignait pour ses amis Hogard. Et il avait lui-même fait éloigner du centre les quelques imrades de la fraction des Dag Rali qui l'habitaient en permanence. Il leur avait conseillé de demeurer dans la Koudia, en pleine montagne, avec les tentes, les femmes et les enfants. Beaucoup de ces pauvres gens parurent regretter leur bienfaiteur. Ils pouvaient être sincères, ne déplorassent-ils que la disparition de ces nombreux dons. Les meneurs de la bande des pillards assassins étaient des étrangers Asger auxquels s'adjoignirent des Hogard Aitloen fanatiques, gagnés à la cause de la guerre sainte, habitant une région éloignée de Tamanrasset, de plus de 100 km de l'autre côté du massif montagneux, et l'on ne peut s'étonner qu'ils aient pu facilement s'acquérir en région Hogard le concours d'un ou de plusieurs fanatiques si nombreux dans l'islam parmi les Artani. Rien jusqu'à ce jour ne laisse croire qu'un seul imrad ou noble touareg de la région de la Koudia ait favorisé le plan des meurtriers. Toutefois, l'événement est encore bien récent et une sage prudence conseille de laisser le temps accomplir son œuvre de perquisition avant que d'être affirmatif sur ce point. Au point de vue général, on peut dire qu'au moment de l'assassinat du père de Foucault, la totalité des cœurs Hogard était acquise à la cause de nos ennemis et que leur plus cher vœu était celui de notre disparition très prochaine et définitive de la région. Motilinski, le 11 septembre 1917. Signé par le capitaine de Pommier. À la suite du rapport officiel, le général Lapérine a fait écrire sous sa dictée une note concise et importante que voici. À mon avis, l'assassinat du révérend père de Foucault doit se rattacher à la lettre trouvée à Agadez dans les papiers de Kausen et dans laquelle un Européen, turc ou allemand, lui conseillait comme première mesure, avant de soulever les populations, de tuer ou prendre comme otage les Européens connus comme ayant de l'influence sur les indigènes et les chefs indigènes dévoués aux Français. Warkla, le 20 octobre 1917. Pour le général Lapérine, commandant supérieur des territoires sahariens, signé Bettembourg. Le général, causant avec le père Nouet des Pères Blancs le 7 septembre 1919,
a de nouveau exprimé cette conviction que l'une des causes

cause de l'attentat du 1er décembre 1916 doit être cherchée dans la puissante influence que le père de Foucault exerçait sur les populations du Haut-Gard. Le père Nouet résume ainsi les paroles du général. La Turquie, poussée par l'Allemagne, voulait faire se soulever contre nous les Touaregs d'abord, puis toutes les tribus du désert. Les agents de cette politique se rendirent compte très rapidement que leur but ne pourrait être atteint si le père de Foucault restait au milieu des Touaregs du Nord, d'où rayonnait son influence. Ils décidèrent de s'en emparer et de le garder comme otage, mais leur résolution n'était pas, d'après le général, de le mettre à mort. Une bande fut lancée vers Tamanrasset, etc. En effet, il paraît tout à fait vraisemblable que, la guerre sainte étant prêchée dans toute l'Afrique française, le chef de la bande qui s'empara du père de Foucault ait voulu faire disparaître la cause principale qui s'opposait à la défection des Touaregs au Gard, c'est-à-dire l'influence de ce grand personnage aimé qu'était l'ermite de Tamanrasset. Si l'on prétend que ce chef était de trop chétive espèce pour se laisser conduire par des considérations d'ordre général, et que l'appât du gain suffit pour expliquer son agression et l'acte des bandits de sa troupe, il est très facile d'admettre que les chefs principaux du mouvement insurrectionnel se servaient de ces bandits de second ordre et les associaient à des desseins plus vastes. Il faut se persuader que le monde musulman obéit à des chefs très bien renseignés et capables de très amples desseins. Je dois faire plusieurs autres remarques sur ce dernier acte de la vie, la mort à laquelle toute la vie nous prépare, si nous l'avons voulu. Le père de Foucault, depuis sa conversion, n'a pas cessé un jour de songer à cette heure après laquelle il n'y a plus d'heure et qui est la suprême occasion offerte à nos repentirs et à notre puissance méritante. Il est mort le premier vendredi de décembre, jour consacré au Sacré-Cœur, et d'une manière qu'il a souhaitée, ayant toujours désiré une mort violente donnée en haine du non-chrétien, acceptée avec amour pour le salut des infidèles de sa terre d'élection, l'Afrique. Trahi, garrotté, il a refusé de répondre aux injures comme aux questions de ceux qui l'entouraient et n'a pas dit un seul mot, imitant en cela encore le modèle divin « Jesus autem tacebat ». Peut-on prétendre qu'il est mort martyr, au sens exact de ce vocable, d'après la doctrine catholique ? Je dirai là-dessus ce que je sais. 5 semaines après l'assassinat, quand les renseignements recueillis furent apportés à Insala, le bruit courut que les assassins avaient enjoint au père de Foucault d'apostasier en récitant la Shehada, c'est-à-dire la formule de prière musulmane, et qu'il avait refusé. Une lettre adressée à M. de Blic pour lui annoncer la mort de son beau-frère en fait foi. Ni le rapport du capitaine de La Roche, ni celui du capitaine de Pommier ne le mentionnent. Mais que le père de Foucault, pendant cette demi-heure de mauvais traitements et d'insultes qu'il a subies avant d'être tué, ait été sommé d'abjurer, cela demeure très vraisemblable, pour 2 raisons. D'abord, ainsi que me l'écrit un officier saharien, parce que le contraire serait l'exception chez des musulmans qui ne séparent jamais la mort de la Shehada. En second lieu, parce que le propos rapporté par le domestique Paul a été par ce dernier répété en 1921. J'ai appris en effet qu'interrogé de nouveau au sujet du meurtre, le serviteur du père de Foucault a répondu « En ma présence, les ennemis ont simplement demandé où est le convoi, où sont les gens ?» Après la mort de Foucault, je les ai entendus dire entre eux, on lui a demandé de prononcer la Shehada, mais il a répondu « je vais mourir ». Cette dernière phrase a été dite par des Aït-Lohen dont j'ignore les noms. Aujourd'hui, il paraît donc probable que, selon la coutume, le père de Foucault a été sommé d'abjurer. Il paraît certain que l'assassinat ne suivit pas immédiatement le refus. L'arrivée des méharistes de Motilinski fut la cause déterminante de la mort. L'idée primitive était de faire prisonnier le père de Foucault, l'occasion s'offre de le tuer et on le tue de peur qu'il ne s'échappe et qu'on ne le délivre. Cependant, la haine du chrétien ne saurait être considérée comme étrangère à ce drame et le domestique Paul est de cet avis, puisque dans sa déposition, il dit qu'on l'a menacé de le tuer lui aussi comme mécréant. Il faut remarquer encore que le père de Foucault, ayant construit le fortin pour que les pauvres gens du village fussent

à l'abri avec lui, ne voulut jamais les abandonner et que c'est donc de sa charité obstinée qu'il est mort. Lorsque des gens du Redzou se furent retirés, du côté de Debnat, ouest de Fort Motilinski, les corps des victimes ne restèrent pas longtemps abandonnés. Les Haratins, n'ayant plus peur, s'approchèrent et inhumèrent les victimes dans le fossé du fortin, à quelques mètres de l'endroit où était tombé le père de Foucault. Le corps de celui-ci ne fut pas débarrassé des liens qui tenaient les bras attachés, mais après l'avoir déposé dans la fosse, les Haratins, qui savaient que les chrétiens mettent les morts dans un cercueil, disposèrent autour du cadavre des pierres, des feuilles de papier et des fragments de caisses en bois. Puis, ils murèrent la porte du fortin. La première chose que fit le commandant du secteur du Hogar fut de se lancer à la poursuite de la bande des Félagas. Le Redzou fut accroché le 17 décembre et perdit plusieurs hommes. Ce ne fut que le 21 décembre que le capitaine de la Roche put se rendre à Tamanrasset. Il vint accompagné d'un sergent et d'un soldat. Dès son arrivée, il alla reconnaître les tombes, fit augmenter la couche de terre qui couvrait les corps, sur la tombe du père planta une croix de bois, puis à ses morts pour la France, il fit rendre les honneurs militaires. Alors seulement, l'officier pénétra dans l'ermitage fortifié. L'intérieur de la casbah avait été mis au pillage. Les bandits ont emporté tout ce qui pouvait avoir de la valeur. Le reste a été bouleversé, déchiré, brûlé en partie. Toute la bibliothèque et tous les papiers avaient été éparpillés dans la pièce qui servait de chapelle et de chambre. Ci-dessous, les divers objets trouvés. Quelques objets du culte, des objets de piété, livres de piété, les 4 volumes du dictionnaire et les 2 volumes de poésie ont pu être reconstitués intégralement, fourniture de bureau, un casque colonial, une table de campement, un lit de campement, un grand thermomètre, un certain nombre de lettres écrites par le révérend père dans la journée du 1er décembre, cachetées et timbrées, etc. Parmi les objets du culte et les objets de piété retrouvés dans le fortin, il y avait le chapelet du Saint-Prêtre, un chemin de croix fait de planchettes sur lesquelles, à la plume et très finement, il avait dessiné les scènes de la Passion, une croix de bois portant aussi l'image dessinée et très belle du corps du Christ. En remuant du pied le sol où toutes sortes d'objets avaient été jetés, le jeune officier découvrit dans le sable un tout petit ostensoir où paraissait être encore enfermée l'hostie sainte. Il le ramassa avec respect, l'essuya et l'enveloppa dans un linge. « J'étais bien ennuyé, racontait-il plus tard, car je sentais que ce n'était pas à moi de porter ainsi le bon Dieu. » Lorsque l'heure fut venue de quitter Tamanrasset, il prit le petit ostensoir, le mit devant lui sur la selle de son méhari et fit ainsi les 50 kilomètres qui séparent Tamanrasset de Fort Motilinski. Ce fut, dans le Sahara, la première procession du Saint-Sacrement. Arrivé au poste, son embarras fut grand. Monsieur de la Roche s'était souvenu en chemin d'une conversation qu'il avait eue un jour avec le père de Foucault. Comme il lui disait « Vous avez la permission de garder le Saint-Sacrement, mais s'il vous arrivait malheur, que faudrait-il faire ?» Le père avait répondu « Il y a 2 solutions. Faire un acte de contrition parfaite et vous communier vous-même, ou bien envoyer par la poste l'hostie consacrée au Père Blanc. » Il ne pouvait se résoudre à ce second parti. Ayant alors appelé un sous-officier du poste, ancien séminariste et demeuré chrétien fervent, M. de la Roche tint conseil avec lui. Il leur parut meilleur que l'un d'eux se communiât lui-même. L'officier mit des gants blancs, qui ne lui avaient jamais servi, pour ouvrir la custode de l'ostensoir et s'assurer qu'il ne s'était pas trompé, que l'hostie y reposait. Elle était bien là, telle que le prêtre l'avait consacrée et adorée. Les 2 jeunes gens se demandèrent l'un à l'autre « Est-ce vous qui la recevrez? Est-ce moi ?» Puis le sous-officier s'agenouilla et communia. Parmi les témoignages nombreux de respect et d'admiration qui furent adressés à la famille du père de Foucault, obligé de choisir, je publierai seulement la lettre du chef des Touaregs Hogar et celle de l'évêque de Viviers. Lettre de Moussa à Gamastan,
à Madame de

0: Louange à Dieu unique. À la seigneurie de notre amie Marie, la sœur de Charles, notre marabout, que les traîtres et trompeurs, les gens d'Asger ont assassiné de la part du Tébeul Moussa à Gamastan, Aménocal du Hogar. Que le salut soit beaucoup sur notre amie Marie la dénommée. Dès que j'ai appris la mort de notre ami, votre frère Charles, mes yeux se sont fermés. Tout est sombre pour moi. J'ai pleuré et j'ai versé beaucoup de larmes, et je suis en grand deuil. Sa mort m'a fait beaucoup de peine. Moi, je suis loin de l'endroit où les traîtres voleurs et trompeurs l'ont tué, c'est-à-dire ils l'ont tué en Ahagar, et moi je suis en Adrar. Mais s'il plaît à Dieu, les gens qui ont tué le marabout, nous les tuerons jusqu'à ce que nous ayons accompli notre vengeance. Donnez le bonjour de ma part à vos filles, votre mari et tous vos amis. Et dites-leur, Charles le marabout n'est pas mort que pour vous autres seuls, il est mort aussi pour nous tous. Que Dieu lui donne la miséricorde et que nous nous rencontrions avec lui au paradis. Le 20 de Safar 1335, c'est-à-dire le 13 décembre 1916, traduit à Formotilinski le 25 décembre 1916.
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0: Bonjour à tous et merci de nous retrouver sur le plateau d'Un cœur qui écoute, votre émission de spiritualité. Aujourd'hui, nous avons le plaisir de recevoir Éline Landon. Bonjour Éline.
1: Bonjour.
0: Alors, on va dire que vous êtes mère de famille, hein, ça se voit un petit peu, merci d'être là. On est à l'avant-veille de la fête des mères, et donc c'était l'occasion un peu rêvée de vous entendre nous parler de votre livre qui s'appelle « Burnout maternel et épuisement spirituel, 9 semaines avec Dieu ». Vous nous parlerez aussi de ce site qui s'appelle « 1001 bonheur » dans lequel vous travaillez, et vous qui êtes éducatrice de jeunes enfants. Voilà, alors vous allez nous raconter tout cela dans quelques instants, le temps de nous lire un extrait de texte de votre choix.
1: Donc c'est un texte de Jean Vanier. Donc je lis. « Le choix de Dieu n'est pas celui des hommes. Il choisit d'abord les pauvres, ceux qui reconnaissent qu'ils sont pauvres, qu'ils n'ont pas telle ou telle capacité. Car la pauvreté, ce n'est pas seulement la pauvreté matérielle, c'est être dépouillé, être impuissant, se sentir démuni. Le drame est que nous refusions d'admettre notre pauvreté, de peur d'être rejetés. On nous a appris qu'il fallait être le meilleur, le plus fort, le plus solide, celui qui gagne. Car les pauvres, les faibles, les fragiles, les mal-aimés, les démunis sont méprisés. La société les met de côté. Alors nous trichons aussi longtemps que nous le pouvons. Nous prétendons être forts et capables, et nous vivons d'apparence. Ils nous font entendre en nous Dieu qui dit « Tu n'as pas besoin de faire semblant. Tu n'as pas besoin de te cacher. Tu peux être toi-même. » Et il termine en disant « Demandons à Jésus de nous aider à ne pas avoir peur de notre pauvreté, à ne pas avoir honte de notre pauvreté et à prendre conscience de notre vocation, de notre mission. »
0: Alors vous en êtes où?

0: ou sur ce parcours entre je suis Superman et puis je suis moi.
1: On est tous, voilà, enfin, moi je suis passée, oui, on a tous des pauvretés en nous qui à un moment donné se révèlent. Alors on a le choix entre effectivement mettre un couvercle dessus ou au contraire, voilà, se laisser voir tel que l'on est en fait, se laisser aider, se laisser aimer tel que l'on est.
0: Ça a été dur pour vous?
1: Alors, cette démarche, oui. Un petit peu de me laisser faire, c'est... Oui, parce qu'on a envie de montrer qu'on y arrive, on a envie de montrer qu'on est fort, surtout quand on est maman de... Enfin, moi, donc, j'ai écrit ce livre suite à la naissance de mon quatrième enfant. Et c'est vrai qu'on se dit qu'à quatre enfants, un peu les doigts dans le nez, quoi. On sait faire, on y arrive, voilà, on a l'habitude, on n'est pas démunis, on sait ce qui nous attend. Mmh. Et c'est vrai que de se retrouver, en fait, face à un bébé qui n'est pas forcément le même que les autres, un bébé qui pleure beaucoup ou qui dort mal, qu'on ne comprend pas forcément, qu'on n'arrive pas à répondre à ses attentes.
0: Qui demande aussi, justement, de l'attention alors qu'on en a moins donné. Il y en a trois autres qui attendent avant.
1: C'est ça. Et ben, c'est difficile, en fait, d'admettre que... Là, j'y arrive pas, quoi. Là, je sais plus comment m'y prendre. Je suis épuisée. Donc moi, oui, je suis passée vraiment par cette phase de me dire c'est, quelque part, c'est pas normal. Tu devrais t'en sortir quand même.
0: Mais auparavant, vous étiez du profil justement de celle qui est toujours ça va, je gère.
1: Je dirais pas ça quand même.
0: À ce point-là.
1: Je dirais pas ça, non, parce que voilà. Avec les enfants, on a toujours des phases un petit peu de haut et de bas. Je pense que tout le monde, toutes les mamans vivent, que ce soit le premier, le deuxième, le troisième, on vit tous un peu en montagne russe. Mais je n'étais pas encore, je pense, allée à ce niveau-là d'épuisement et de cette sensation d'être vraiment démunie, en fait, de ne pas savoir comment... je vais traverser ça, m'en sortir. Il y a quelque chose.
0: Est-ce qu'on peut aller jusqu'à une expérience de solitude existentielle à ce moment-là ou pas?
1: Alors pour ma part, je dirais pas quand même solitude parce que je pense que j'ai quand même été assez entourée, notamment par des amis ou voilà donc des personnes. J'ai su en fait appeler à l'aide assez rapidement.
0: Et ils arrivaient à entendre, ils arrivaient à comprendre.
1: Alors ça m'a sans doute sauvée quand même cet appel à l'aide, oui. Parce qu'il y a des personnes qui m'ont vraiment aidée. Après il y a des personnes qui ne m'ont pas du tout aidée.
0: Oui.
1: Donc j'ai vraiment vécu les deux versants. Mais c'est vrai que le fait de pouvoir être honnête avec soi et être soi-même face à cet épuisement, moi ça m'a beaucoup soutenue par exemple.
0: Et vous étiez du genre à pleurer toute la journée ou pas?
1: Non, quand même pas, parce que je pense pas que je suis tombée dans le burn-out très, très profond, justement parce qu'il y a eu des garde-fous qui ont été posés à certains moments. Mais oui, il y a eu des crises de larmes. Alors ça, qui ont vraiment été une remise en question aussi dans mes capacités à être maman, une remise en question par rapport au couple aussi.
0: Ça donne quoi le couple quand on est dans cette étape-là?
1: C'est difficile. Déjà, c'est difficile pour le conjoint de comprendre ce qui se passe pour sa femme. D'avoir une réponse appropriée, qui n'est pas une juste « écoute, fais ci, fais ça, voir
0: c'est le risque un
1: tel. »
0: Alors,
1: mon mari appelait un peu en catastrophe plein de gens en disant « passe voir Éline, elle va pas bien ». Au début, ça m'a touchée, puis après, ça m'a énervée, parce que je me dis « je suis quand même capable de prendre mon téléphone et d'appeler si ça va pas ».
0: En même temps, c'est juste un gars, donc il voit la mère de famille qui arrive à faire quand même tourner la maison avec les enfants, là, il y en a quand même quelques-uns, il est perdu aussi.
1: C'est ça, c'est vraiment de se dire en fait si la femme, enfin la maman craque et n'est plus aussi disponible, mais la famille en fait elle va s'écrouler quoi. On voyait bien, nous on a vraiment eu ce schéma-là et du coup il me disait mais moi je peux pas faire plus. En plus il était en plein concours parce qu'il a passé le concours de professeur des écoles, donc se dire moi là je peux pas faire plus pour toi, mais moi non plus. Moi j'étais dans un état où je ne pouvais pas faire plus. Il fallait juste que je me repose et que j'arrête de tout gérer quoi. Donc
0: et vous avez appelé au secours le bon Dieu aussi ou pas?
1: ça a été effectivement une étape En fait, ce qui est difficile,
0: c'est d'abord vous avez râlé contre lui.
1: Oui, c'est ce qui est difficile, c'est que je dis, pour, comme je parle d'épuisement spirituel, oui. C'est aussi difficile parce que quand on est vraiment dans le trou, dans le trou, le fond du fond, oui. C'est très difficile en fait de prendre du temps pour prier, de voilà, d'être dans. Moi, j'avais l'habitude avant de prendre du temps de prière tous les jours. Oui. Là, ça n'était plus du tout possible.
0: Donc, au moment où c'est urgent, ça marche plus.
1: Bah,

0: C'était difficile pour moi, en tout cas. Alors, par contre, ce qui m'a aidée, c'est vraiment, comme vous dites, de pleurer et de crier devant le Seigneur. C'est-à-dire, des fois, je prenais la poussette ou l'écharpe et je partais avec mon bébé sur les chemins. Et là, je lui parlais, je pleurais, je disais, c'est pas possible, j'en peux plus. Et le fait de faire ça, de me confier comme ça, souvent, ça m'aidait à retrouver un chemin plus paisible.
1: C'est l'avantage d'habiter du côté de Caen. Hein,
0: ouais.
1: Parce que là, parfois, dans les grandes villes, Lyon, Paris, Marseille, vous n'allez pas très loin, en fait.
0: C'est ça.
1: On vous arrête un peu. Ça va bien ? Puis les hommes en blanc arrivent, hein, voilà, ouais, ouais. Vous imaginez.
0: Mais je parle aussi justement dans, ben on va parler de mon livre après, mais de ce qu'on appelle le courage ordinaire, qui est justement dans le quotidien, des fois ben, on passe un peu pour une folle, mais voilà, de faire aussi des choses, voilà, ça va passer par, il n'est pas habillé super bien, mon bébé, voilà, il reste en pyjama toute la journée, le facteur sonne, moi je suis aussi en pyjama avec de la bave sur mon truc, j'ose ouvrir la porte, ma maison n'est pas nickel, mais j'ai des amis qui viennent, et ben, je leur ouvre la porte et je les accueille au milieu de tas de linge qui débordent. Et ça fait partie aussi de ce qu'on appelle le courage ordinaire, qui pour moi est fondamental en fait pour ne pas sombrer dans un perfectionnisme inutile.
1: Alors, pendant cette étape, on va dire, très difficile, est-ce que vous vous êtes dit, c'est un moment à passer, forcément on en sortira, ou vous êtes arrivé au stade un peu angoissant, où on ne voit pas du tout la possibilité qu'il y ait une porte de sortie ?
0: Oui, on ne voit pas qu'il y a une porte de sortie.
1: D'accord.
0: C'est pour... Alors, on sait que l'enfant va grandir, on sait que, voilà, que les choses... En fait, au fond, nous, on sait qu'il y a une porte de sortie, parce que voilà, sinon, ça serait vraiment le désespoir. Mais en fait, quand on est quand même
1: dans
0: cette désespérance, j'ai envie de dire...
1: On se couche fatigué, on se lève fatigué, et on est désespéré.
0: C'est difficile de se dire, demain, ça ira mieux, quoi. Parce qu'on sait qu'on va passer une mauvaise nuit, que de toute façon, il va se réveiller 10 fois, en plus, il est malade, qu'il fallait...
1: Alors, dans votre livre, vous avez la gentillesse de partager. Alors, votre livre est conçu d'une manière un peu spéciale, un peu séquencée, avec une partie témoignage où vous racontez un petit peu ce que vous avez traversé. Puis, pour le reste, il y a des textes à méditer, que vous méditez. D'ailleurs, c'est amusant parce que dans cette façon de méditer les textes, on voit que vous avez eu l'occasion de travailler la Bible parce que vous êtes né dans une famille protestante. Vous pouvez nous en dire un petit mot ?
0: Oui, puis j'ai en fait mon papa est prédicateur laïque, donc en fait il a l'habitude de faire des sermons sur des textes. Donc en fait depuis mon enfance j'ai toujours entendu mon papa prêcher et je l'ai toujours vu tous les soirs lire la Bible dans son lit. Ça a quelque chose qui m'a beaucoup marqué et j'allais lui dire bonne nuit et il avait toujours était toujours en train de lire sa Bible et voilà, donc c'est vrai que c'est quelque chose qui m'a imprégné forcément. D'ailleurs si je lui fais un remerciement à la fin du livre parce que je pense que voilà c'est lié à ça. Ouais.
1: Et alors pendant cette période difficile la parole vous a pas tant aidé que ça non plus ?
0: Si, parce qu'il y a
1: vous
0: des
1: avez
0: textes.
1: Crié avec Job ?
0: Ouais, un peu.
1: Dans
0: ouais.
1: Les psaumes.
0: Les psaumes.
1: Ah oui. Il y en a qui vont bien. Il y a des psaumes. On a l'impression que ça se termine pas par la petite pirouette à la fin où Dieu vient sauver et tout va bien. On pleure, on hurle pendant tout le psaume. Hein,
0: c'est ça. Donc ça aide aussi à mettre en dehors de nous des sentiments qu'on peut ressentir, des émotions. Et puis il y a des textes très beaux aussi où on voit que le Seigneur des situations complètement qui était fermé complètement, il ouvre un chemin. Et ça, moi, ça m'a beaucoup aussi aidé d'entendre ces textes-là, soit à la messe, soit dans d'autres circonstances, mais d'entendre, là, dimanche, par exemple, on avait l'idée de, je vais ouvrir un chemin dans le désert. Notamment dans Isaïe, il y a des textes très beaux où les ossements desséchés qui reprennent vie. Et des fois, je disais, ou la femme courbée aussi, qui, je me suis appuyée sur ces textes-là aussi parce que ça me donnait aussi une vision de ce que moi, je vivais. Mais pas une vision, c'est horrible, je suis comme ça, c'est de dire en fait Jésus là, il va venir me redresser. Alors je sais pas, ça reste des fois pas très clair, on sait pas comment ça va se passer, parce qu'on voit pas du tout comment ça peut être possible, mais ça donne quand même une petite étincelle de lumière.
1: Vous iriez jusqu'à dire bienheureuse épreuve ?
0: Oui, je pense, parce que ça m'a donné, aujourd'hui en tout cas avec le recul, j'ai déjà en moi une sensibilité, une compassion aussi pour les autres mamans.
1: Oui.
0: En fait, j'ai fait tout un parcours aussi avec il y a un site qui s'appelle Fabuleuse au foyer. Je sais pas si je lance ça comme ça parce que moi ça m'a beaucoup aidée d'une maman justement qui a fait aussi un burn-out qui est là pour soutenir les autres mamans, donc a fait ce blog et en fait moi ça m'a beaucoup aidée de pouvoir m'appuyer justement sur d'autres expériences comme ça.
1: Alors dans votre parcours de vie de foi,

0: catholiques chrétiens, quoi, qui vraiment priaient. C'était pour moi une découverte. Mm-hmm. Je ne pensais pas que les catholiques priaient, en fait. Enfin, voilà, c'était un peu des préjugés. Mm-hmm. Et puis, après, j'ai pris des cours sur les pères de l'Église aussi. Oui. Voilà, et ça m'a beaucoup parlé. Et puis, en essayant de comprendre... qu'est-ce qui se vivait depuis les premiers chrétiens, comment étaient venues les différentes choses, les évêques, le pape, la messe, etc. Mm-hmm. Et puis, il y a des choses qui m'ont vraiment parlé au cœur. Et petit à petit, j'ai fait un chemin pour rejoindre l'Église catholique. Mais voilà, je disais, c'est vraiment un chemin qui m'a menée là, sans renier finalement mon héritage, qui pour moi est très précieux. Et en fait, ça me permet aujourd'hui d'être aussi à l'aise dans une église protestante que dans une église catholique.
1: Mais alors, la présence réelle, voilà. quand vous êtes à la messe avec Jésus, qui est vraiment dans ouais. ce corps du Christ, vous vivez ça comment ?
0: Mais aujourd'hui, je l'ai compris. Enfin, je le vis. Avant, pour moi, c'était complètement une hérésie. Mmh. Je le comprenais même pas. Mmh. Aujourd'hui, c'est quelque chose qui a pris. Les corps en moi, enfin je sais pas comment le dire, corps-cœur en moi, voilà, et que j'ai vraiment expérimenté d'une autre façon que l'intellectualisation que j'en avais en fait auparavant, voilà. Après, c'est vrai que je suis moins sensible à tout ce qui est adoration, etc. Je vais être aussi à l'aise, en fait, à prier dans la nature, dans un oratoire, devant une bougie ou dans mon lit, que, oui. voilà, j'ai cette aisance, en fait, de prière, peut-être que, voilà, qui me vient sans doute de mon... de mon passé aussi.
1: Notre histoire.
0: Ouais, mon histoire.
1: Alors ce livre, vous avez cherché quand même à donner des clés pour ouvrir les portes.
0: Oui.
1: Parce que pour les gens qui sont un peu coincés, j'ai envie de dire, il y a du bon sens, il y a du... j'ai envie de dire prendre soin de soi un petit peu. Puis surtout, il y a ces clés spirituelles à travers donc, les textes dont on a parlé. Mmh. Qu'est-ce qu'il y a d'autre encore ? Que je n'ai pas vu, moi, pauvre homme.
0: Dans mon livre, oui. vous voulez dire. Du coup, effectivement, donc il y a un texte biblique, à chaque fois une méditation, pour vraiment rentrer dans le texte et voir comment ce texte peut nous parler, nous, maman. Un témoignage, suivi d'une prière. Voilà, c'est vraiment un parcours, en fait, pour nous amener aussi à cet élan du cœur vers Dieu. Donc voilà, lire le texte, le méditer... voir comment ça me parle à travers le témoignage de... Là, c'est mon témoignage, mais voilà, c'est juste un bout de ma vie. Hein. Et puis, cet élan vers Dieu qui doit mener vraiment à finalement, une communion, un échange, se remettre vraiment entre les mains du Seigneur. Parce que c'est lui, finalement, qui va venir changer nos cœurs, changer comment on vit les choses à l'intérieur. C'est lui qui peut nous ouvrir, comme je disais, un chemin dans le désert. Mmh. Parce que tout seul, qu'est-ce qu'on est ? On n'arrive à rien, en fait. On tourne en rond dans notre bocal. Un petit poisson, et puis on ne voit pas. Donc il n'y a que lui qui peut ouvrir cette porte. Donc ce livre, c'est vraiment un peu comme un chemin spirituel pour permettre nous, maman, finalement, d'arriver à voilà, voir un bout de lumière et de voir comment le Seigneur peut lui-même nous redresser, en fait.
1: Alors en même temps, ce n'est pas tout seul avec sa petite Bible. Il y a aussi, vous parlez d'accompagnement spirituel, vous parlez de retraite. C'est quoi ? C'est des béquilles ? C'est des autoroutes ? C'est quoi ?
0: Non, pour moi, ça a été vraiment... je parlerai encore de lumière, en fait, sur ma route. Ces retraites, c'est des temps de pause où on prend vraiment du temps pour soi. Disons que là, les deux années où j'étais vraiment sous l'eau, c'était compliqué de prendre du temps de retraite, hein, c'est clair. Mais des fois, même juste une heure, des fois, de partir et de confier son enfant et de prendre vraiment du temps avec le Seigneur, c'est déjà génial, quoi. Je dis une heure, mais des fois, c'est même cinq minutes entre deux piles de linge, c'est ce que je dis. En fait, c'est pas forcément le temps qui joue plus que l'intention du cœur qui va être de rencontrer le Seigneur.
1: La disponibilité d'esprit qui met de côté la liste des trucs à faire.
0: C'est ça.
1: Pour juste lui donner ce temps-là.
0: Voilà, exactement.
1: Et un peu se ressourcer.
0: C'est ça. Et parfois, tout seul, c'est difficile. Donc on a besoin de l'autre. Donc ça peut être effectivement l'accompagnement spirituel. Moi, ça m'a aussi aidée de pouvoir parler de ce que je vis à quelqu'un qui me, voilà, qui me montre aussi. Une fois par mois à peu près, voilà, mais ça peut être plus ou moins selon le besoin, mais qui montre aussi que le chemin parcouru et que dans ce chemin, tout n'est pas noir, quoi. Il y a des petites lumières qui sont là et que j'ai réussi aussi à mettre des choses en place dans mon quotidien qui sont bonnes, en fait, parce que des fois on a tendance à voir que le négatif, mais il y a aussi plein de positifs. En tant que maman, on arrive à avoir des trésors dans notre journée. On est crevé, pourtant on trouve des ressources inattendu pour s'occuper de nos enfants, alors qu'on a passé une mauvaise nuit. Moi, ça m'est arrivé des fois de sortir de la peinture et de le laisser là. Et je, et

0: des fois des amis qui me disent mais attends, comment tu peux faire ça? Et après je me dis ah oui c'est vrai, tiens, j'ai eu la ressource de faire ça alors que j'aurais pu ne rien faire finalement. Ou la ressource d'aller au parc, ou voilà.
1: Et en même temps, il y a des moments où on est étonné par la résistance, ou la force de l'amour, et il y a des moments aussi où il faut faire attention, parce que là, on ne s'en rend pas compte, mais on est vraiment en train de tirer trop sur la corde.
0: Oui, voilà.
1: Voilà, c'est l'équilibre en vélo. Bon, et qu'est-ce que... Alors, il y a aussi le site 1001 Bonheur. Alors, vous trouvez le temps aussi de vous en occuper?
0: Alors, 1001 Bonheur, c'est une association que j'ai créée il y a plusieurs années, il y a plus de 10 ans, dont le but est vraiment de soutenir les mamans dans leur parentalité, justement. Donc, on propose des ateliers de massage bébé, de portage en écharpe pour soutenir voilà, le lien. Et puis,
1: c'est important, ça? Il y en a vraiment besoin?
0: Ah bah oui, hein.
1: Parce que quoi, les gens n'ont pas le temps, les gens savent plus faire?
0: C'est le fait de prendre le temps avec cet enfant-là et de lui accorder ce temps, notamment par rapport au massage, de lui accorder ce temps pour lui maintenant, par le toucher, par le recentrage sur lui, sur moi, sur le bien-être, etc. Et c'est pas entre deux choses. Voilà, on prend vraiment du temps à ce moment-là pour se poser. Et c'est... Oui, on peut le faire spontanément, mais ça rassure aussi d'avoir voilà, les gestes qui sont justes,
1: permettent justement de, voilà. De recréer ce lien. Voilà. Les papas ont le droit aussi?
0: Ah bah bien sûr, c'est vraiment pour les parents. Voilà.
1: Et vous avez vu des changements? Chez les gens auprès de qui vous aviez pu transmettre
0: Ah bah oui, notamment là, récemment, il y a une maman qui m'a encore dit « Moi, ça m'a vraiment aidée, j'étais à 1000 à l'heure à avoir le contact avec mon bébé par le toucher, de prendre du temps que pour ça. » Et elle disait « J'avais du mal avant à savoir comment, alors à part le change, voilà, mais comment le prendre. » Et ça, voilà, ça l'avait aidée à être vraiment présente à son bébé, à ce moment-là, pleinement présente. Voilà. Après, on propose aussi des ateliers, notamment par enfant, pour les 0-3 ans, de motricité, de musique. Voilà, on fait des choses pour favoriser en fait, le lien, la relation, et puis pour que les mamans aussi se posent entre elles, puissent avoir un temps pour elles, pour échanger, pour prendre une tisane, se poser. Voilà.
1: Alors, il y a des personnes qui ont vécu un burn-out plus ou moins fort, parce que parfois c'est encore plus profond, qui arrive à s'en sortir, on va dire, mais bon, il y a toujours cette fragilité qui est là, et vous, par exemple, vous attendez à nouveau un bébé, c'est le cinquième, est-ce que de temps en temps, vous avez des petites montées d'angoisse en vous disant, mais je risque de me recasser la figure là où je me suis cassé la figure
0: avant? Oui, alors les angoisses, j'en ai eu depuis le début, parce qu'en plus, c'était un bébé un peu inattendu, donc effectivement, c'est de se dire, mais comment je vais être capable de m'occuper de 5 enfants, comment est-ce que ça va pas mettre en danger notre famille, notre couple, etc. Donc toutes ces questions-là, elles sont vraiment présentes aujourd'hui en moi. Après, le fait d'avoir écrit ce livre, d'avoir fait tout ce parcours, d'avoir senti en moi des ressources, d'avoir trouvé des ressources aussi à l'extérieur,
1: comme
0: permet de me dire...
1: Un peu plus de simplicité, de l'appel à l'aide.
0: Oui, c'est ça.
1: Et puis pas vouloir finalement tout régenter, tout contrôler, ça marchera pas.
0: Voilà, c'est le lâcher prise aussi, et puis d'être vraiment accompagné. Donc en fait, c'est vrai que tous ces outils-là, je les ai déroulés un peu, un peu obligés, enfin pour survivre quoi. J'étais obligée de piocher, de chercher un peu ça. Et voilà. Et donc je me dis que là, c'est vrai que tous ces outils-là, je les ai en moi maintenant. Donc ça sera sans doute différent. Et en plus, ça ne sera pas le même bébé. Et puis, tout le monde est hyper content qu'il arrive. Donc, c'est vrai que quand on a annoncé ça aux enfants et que tout le monde a sauté de joie, voilà, ça donne quelque chose de positif pour la famille.
1: Puis votre couple a grandi aussi.
0: Aussi.
1: Avec cette expérience précédente.
0: Puis j'ai confiance aussi dans le Seigneur, de me dire que lui ne se trompe pas. Voilà, et que c'est ce que je me suis dit dès le départ. Moi, je ne me sens pas capable. C'est de se mettre devant lui, de lui dire « Seigneur, moi, je ne me sens pas capable. Je sens que c'est de trop, que je suis démunie face à cette grossesse. Voilà. Mais je sais que toi, tu ne te trompes pas et que tu seras là et que tu vas me donner ce dont j'ai besoin au moment où j'en aurai besoin pour que notre famille continue sa route. » Voilà.
1: Voilà. On peut le dire vraiment tout doucement et juste pour vous, bienheureuse épreuve qui vous a permis de vous ouvrir peut-être les yeux sur une relation avec Dieu plus riche, plus forte, plus vraie.
0: Oui, peut-être, et puis humainement aussi. Je pense qu'il y a la relation au Seigneur, peut-être qui s'est creusée davantage, mais aussi voilà, humainement de dire voilà, quand une maman va pas bien, je peux lui dire moi aussi ça a été compliqué. Voilà, je comprends, et c'est quelque chose qui est précieux. Voilà, après, c'est la bienheureuse épreuve, entre guillemets, hein,
1: oui,
0: parce
1: oui,
0: que bien sûr.
1: Plein de tonnes de guillemets.
0: Sur le moment, on ne peut pas dire bienheureuse.

0: épreuves, on est juste, on a juste envie que ça s'arrête et que voilà. Mais
1: et que ça revienne pas.
0: Voilà.
1: On arrive à la fin de cette émission. Je vais vous poser nos trois questions rituelles. Quel conseil donneriez-vous à quelqu'un qui vous dirait « J'ai envie de rencontrer Dieu. Par quoi dois-je commencer ?»
0: Par lui parler. Lui parler et lui dire « J'ai envie de te rencontrer. » Donc voilà. Montre-moi qui tu es. Montre-moi comment je dois m'y prendre, en fait. Simplement.
1: Quel est votre héros, votre saint, la personne que vous trouvez admirable ?
0: C'était pas préparé, ça, ces questions.
1: Celle d'avant non plus.
0: Ouais. un saint que je trouverais admirable. Eh bien, on va redire, justement, récemment, on a été à Alençon, là, voir Louis et Zélie Martin. Alors, je vais les reciter, du coup. Peut-être qu'en réfléchissant, j'en trouverai d'autres. Mais voilà, Louis et Zélie Martin, en tant que couple et que parents. Voilà.
1: Au jour du jugement, qu'aimeriez-vous que Dieu vous dise ?
0: J'aurais pas forcément envie qu'il me dise quelque chose, j'aurais envie juste d'être dans ses bras et serrer et me sentir bien et aimée et dans ce feu d'amour, en fait, plutôt.
1: Voilà. Très bien, merci beaucoup Éline. Merci d'être venue nous partager ce témoignage et puis toutes vos activités. Alors je recite le livre « Burnout maternel, épuisement spirituel » paru aux éditions Artege. Je crois que c'est 9 semaines...
0: Avec Dieu.
1: Avec Dieu. Il y a aussi l'adresse de votre site 1001bonheur.wordpress.com qui s'affiche en bas de l'écran. Merci beaucoup d'être venu de Caen avec ce bébé qui va bientôt arriver. Merci beaucoup. Et puis merci à vous tous pour votre fidélité. N'hésitez pas à partager cette émission autour de vous. J'en profite pour souhaiter une bonne fête à toutes les mamans qui nous regardent. Et à la semaine prochaine.

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0: Chers téléspectateurs, chers auditeurs, bonjour, bonjour à toutes et à tous et merci pour votre fidélité à votre émission Au risque de l'histoire. Alors aujourd'hui, je vous propose de suivre une histoire à la fois intellectuelle, spirituelle et politique, celle de la démocratie chrétienne. Quand apparaît la démocratie chrétienne? Comment la définir? Simplement entre capitalisme libéral et socialisme marxiste, est-elle cette troisième voie qui cherche à mettre l'Évangile au cœur de la question sociale et de la vie démocratique? Nous allons voir comment, dès la fin du XIXe siècle et le début du XXe siècle, eh bien, des mouvements comme le Sillon de Marc Sangnier, mais aussi des figures comme Jacques Maritain, comme Maurice Blondel, pose de manière neuve la question de l'engagement des laïcs catholiques en politique, parfois même en tension avec Rome. Puis nous suivrons la démocratie chrétienne dans les tempêtes du XXe siècle, l'entre-deux-guerres, Vichy, la résistance et surtout l'après-libération avec le mouvement républicain populaire, le fameux MRP. Est-ce que ce mouvement, ce MRP, marque l'apogée de la démocratie chrétienne en France ou déjà le début de son déclin? Autant de sujets que je vais avoir le plaisir d'aborder avec mes deux invités. Marie-Pierre Vinantz, bonjour.
1: Bonjour.
0: Merci d'avoir répondu à notre invitation. Vous êtes directrice de la culture et du patrimoine à l'Université catholique de Lille. Vous avez passé votre thèse sur la démocratie chrétienne. Vous l'avez publiée aux éditions du Septentrion, La démocratie chrétienne, histoire d'un malentendu français, 1870-1970. Sarah Thomas, bonjour.
2: Bonjour.
0: Merci d'être aussi sur le plateau. Alors, vous êtes en train de travailler votre thèse de doctorat. Vous êtes donc doctorante à Paris-Saclay. Vous travaillez sous la direction d'un ami de ce plateau, François Jankoviak, pardon, que nous saluons, que nous avons déjà reçu ici. Et vous travaillez sur la pensée, la doctrine de la démocratie chrétienne en France, mais aussi en Italie. Vous travaillez notamment sur les archives de Pie XII.
2: Oui, tout à fait.
0: Qui viennent donc d'être ouvertes et qui sont accessibles.
2: Oui, grâce au pape François.
0: Alors, je plonge dans le sujet. Je me tourne vers vous, Marie-Pierre Vinantz. Quand apparaît la démocratie chrétienne? Et sans déflorer l'ensemble des questions que je vais vous poser, est-ce qu'on peut la définir en quelques mots?
1: Alors, le courant démocrate chrétien apparaît à la fin du XIXe siècle, hein, dans le sillon, si je puis dire, le sillage du catholicisme social, des engagements des catholiques en politique. Et il est compliqué de définir un courant politique, puisque évidemment les enjeux se transforment au cours du siècle. Toutefois, le pape Léon XIII a défini la démocratie chrétienne, l'a circonscrite sévèrement, en lui retirant tout aspect politique en 1901 dans une encyclique et en lui attribuant le seul rôle de bienfaisance chrétienne, d'action sociale parmi le peuple et surtout pas de sens politique, ce sens politique pouvant blesser certains catholiques selon cette encyclique. Donc on a très tôt finalement une conception de la démocratie chrétienne assise socialement mais en dehors de l'action politique.
0: Comment l'idée de démocratie chrétienne définie par Léon XIII peut mettre de côté l'aspect politique, Marie-Pierre Vinantz?
1: Alors, il s'agit en fait, effectivement, le catholicisme est universel, donc oui. On va évidemment s'adresser à l'ensemble de la communauté. Il s'agit de re-christianiser ou de christianiser oui. Les masses, donc il ne s'agit absolument pas d'enfermer dans un parti.
0: Dans le domaine politique.
1: Exactement, et vraiment de se concentrer sur l'action sociale et, c'est déjà beaucoup dire, surtout sur l'action religieuse à la fin du XIXe siècle.
0: Alors, je me tourne vers vous, Sarah Thomas. On sait qu'au XIXe siècle se développe le capitalisme, on sait l'économie capitaliste, on sait que se développe aussi la pensée marxiste, le socialisme. Est-ce qu'il faut considérer la démocratie chrétienne comme une troisième voie?
2: Si on se tourne vers le catholicisme social, il y a trois types de refus. Le refus de sécularisation, le refus de l'individualisme et le refus du libéralisme. Avec ces trois refus, les catholiques sociaux, puis plus tard la démocratie chrétienne, vont vouloir une société, un idéal de société organisée, qui va se baser sur la famille, le socle de la famille, qui pèse ou qui a comme socle l'idéologie de la corporation.
0: C'est le corporatisme qui constitue le fondement, enfin un des principes essentiels de la démocratie chrétienne.
2: Oui, et c'est en cela que ça va vraiment se dégager en troisième voie et ce sera différent du libéralisme et du socialisme.
0: Marie-Pierre Vinante, il y a des penseurs, puisqu'on parle de corporatisme, il y a sous l'influence de l'encyclique de Léon XIII, il y a des penseurs qui se dégagent à la fin du XIXe siècle.
1: Oui, alors je vais vous répondre, mais sur la troisième voie, c'est très intéressant, parce qu'effectivement, à la fin du XIXe siècle, cette troisième voie, elle est religieuse. Oui. Elle est entre l'intransigeantisme, effectivement, et le libéralisme. Et finalement, quand on lit un manuel d'histoire politique et même d'histoire religieuse, cette troisième voie, au fil du XXe siècle, elle devient une troisième voie politique. Ça devient un centrisme entre la droite et la gauche. Et en fait, la démocratie chrétienne, puisque vous me demandiez de la définir, c'est une troisième voie sur différents plans. Sur le plan politique, entre la gauche et la droite, sur le plan religieux, vous l'avez dit Sarah, sur le plan également philosophique, ce n'est pas un individualisme, ce n'est pas un collectivisme. Et donc, effectivement, c'est une troisième voie qui est beaucoup plus, qui a beaucoup plus de relief que ce qu'on en a fait en l'aplatissant finalement sur un échiquier politique et en faisant une position centriste. À la fin du XIXe siècle, effectivement, Marc Sournier, par exemple, qui n'est pas un penseur, qui est beaucoup plus dans l'action, fonde le Sillon, qui est un mouvement d'éducation populaire, qui repose, si je puis dire, sur deux jambes, qui prennent élan sur les encycliques léoniennes, l'action de ralliement des catholiques à la République, en lien évidemment avec l'encyclique au milieu des sollicitudes, et le rapprochement des ouvriers au catholicisme par l'éducation populaire. Donc c'est vraiment, je pense, l'un des premiers, sans doute dans cette histoire démocrate chrétienne, l'un des premiers grands noms, effectivement, des grandes incarnations qui marqueront aussi les militants de l'Action catholique, notamment.
0: Est-ce qu'on peut considérer la démocratie chrétienne comme une forme de révolution intellectuelle du Saint-Siège ? Il y a eu le ralliement qui a constitué, on a fait une émission sur le ralliement, même plusieurs, je crois. Le ralliement, voilà, ça a été vraiment une véritable page qui se tournait pour le catholicisme, pour le catholicisme français. Est-ce qu'on peut considérer la démocratie chrétienne et le fait que voilà, il y ait un début de théorisation de la démocratie chrétienne comme une révolution, comme un changement dans la doctrine de l'Église, dans sa relation au monde?
2: On l'a vu tout à l'heure, la démocratie chrétienne dans l'encyclique Graves de Communi est définie par le pape Léon XIII.
0: En 1901.
2: En 1901. Et on voit bien une limitation, une restriction sur le champ politique au profit du champ social.
0: Oui.
2: Cette restriction va ensuite être levée avec le pape Pie XII en 1939 et surtout après la Deuxième Guerre mondiale, où on va voir après l'essor des partis démocrates chrétiens.
0: Sur le plan international.
2: Oui, sur le plan international et en commençant vraiment sur l'échelle européenne.
0: Est-ce que, en conséquence, est-ce que c'est une... Parce que le ralliement en soi, c'est un dialogue avec la modernité. Est-ce que la démocratie chrétienne... Alors, j'allais dire s'investir en politique, mais vous venez de dire que Léon XIII, voilà, souhaite mettre le politique de côté. Est-ce que la démocratie chrétienne, dans la conception de Léon XIII, c'est aussi un dialogue avec la modernité ?
1: Alors, en tout cas, effectivement, il y a la démocratie chrétienne telle que souhaite effectivement la circonscrire et la définir Léon XIII, en tout cas cette encyclique, et il y a l'action des démocrates chrétiens. Lorsque on observe leurs actions, leurs engagements, leurs écrits, puisque c'est aussi une histoire très intellectuelle, une démocratie chrétienne de papier qui se joue dans les journaux, qui s'écrit dans les revues catholiques, on observe effectivement que leurs engagements ne sont pas dans la droite ligne du magistère. C'est très clair. C'est plutôt une avant-garde politique dans le champ religieux, c'est-à-dire au nom de cet intégralisme, au nom de l'Évangile, j'agis ici-bas. selon finalement une distinction des plans. Il ne s'agit pas du tout de revenir à un ordre social chrétien. Pas du tout, il n'y a pas du tout d'idéal de
0: revenir
1: de
0: à la chrétienté médiévale.
1: Voilà. On n'est pas du tout dans cet idéal qui est l'idéal intransigeant, très important, à la fin du XIXe siècle et sous le pontificat de Léon XIII. On n'est pas du tout dans cette philosophie-là, mais effectivement, au contraire, de l'engagement ici-bas, de l'engagement social et effectivement d'intérêt très très fort pour la modernité, ce qui vaudra aux démocrates chrétiens de cette époque un certain nombre de conflits ouverts vis-à-vis de la hiérarchie catholique.
0: Alors, il y a deux mouvements qui vont poser la question de l'engagement politique des chrétiens. C'est le Sillon de Marc Sangnier et l'Action française. Est-ce que, tout d'abord, quelle est la place, l'importance du Sillon de Marc Sangnier et est-ce qu'on peut considérer Marc Sangnier comme une forme de père de la démocratie chrétienne en France ?
1: Alors oui, sans doute. Alors moi, j'aime pas trop cette notion de père parce qu'effectivement, ça fixe et ça donne des contenus assez fixes à un courant politique qui bien sûr évolue. Mais effectivement, il incarne effectivement cette démocratie chrétienne à la fin du siècle. Sur l'Action française et le Sillon, ils ont pour point commun, et ça n'est pas rien dans la suite de l'histoire démocrate chrétienne en France, ils ont pour point commun de finalement proposer des débouchés politiques aux engagements, alors évidemment pas du tout sur le même axe.
0: Oui.
1: Et la réponse du Saint-Siège est la même dans les deux cas, c'est-à-dire pas de politique. Donc c'est vrai pour le Sillon, puisque le pape ne condamne pas en fait le Sillon, il condamne les débouchés politiques, ce qu'on appelle le grand Sillon, c'est-à-dire les tentatives, les aventures politiques que veut entreprendre Marc Sangnier.
0: Donc, c'est Pie X, c'est Saint Pie X qui condamne le Sillon.
1: Exactement, en 1910, donc évidemment dans un contexte aussi très antimoderniste pour le pontificat. Et en 1926, bien sûr, l'Action française, politique d'abord, est évidemment...
0: de Charles Maurras,
1: impossible,
0: ouais.
1: Voilà, pour
0: le fait que Maurras, on fera une émission sur l'Action française et la condamnation de l'Action française en 1926, puisque cette année c'est le centenaire de cette condamnation. L'Action française, c'est un mouvement royaliste, un mouvement nationaliste qui est dirigé par Charles Maurras, et il a cette phrase: politique d'abord, tout est politique avant tout. Et c'est ce qui amène sa condamnation ?
1: Oui, et ce à quoi le Saint-Siège, par l'entremise de Jacques Maritain, par la plume de cet intellectuel catholique, va répondre: la primauté du spirituel. Donc on a bien finalement la réponse, non pas le politique d'abord, mais la primauté du spirituel. Et effectivement, vous parliez des intellectuels tout à l'heure, la condamnation de l'Action française met en avant, autorise, légitime, les intellectuels catholiques qui auparavant n'étaient absolument pas autorisés au sein de l'Église.
0: Mais alors c'est intéressant parce que vous montrez au fond que le fondement de la condamnation par Saint Pie X en 1910 et par Pie XI, la condamnation de l'Action française en 1926, relève de la même matrice intellectuelle, à savoir que ces deux mouvements mettent trop le politique en avant.
1: Oui, en tout cas, il s'agit... Alors, matrice intellectuelle, je ne sais pas, mais en tout cas, il s'agit effectivement de circonscrire et de absolument pas se confondre avec un engagement politique dans le siècle. Ça, c'est absolument condamné dans les deux cas, ce qui a évidemment un effet pour la suite de l'histoire, puisque on ne pourra pas avoir une action politique claire et se dire catholique dans la suite des encycliques, évidemment.
0: Oui. On sait que l'Action française, la condamnation sera levée. La condamnation du Sillon sera levée également.
1: Alors, à ma connaissance, j'ai pas de connaissance de texte qui lève cette condamnation.
0: Officiellement.
1: Mais je pense que le mouvement a disparu et j'ai pas de connaissance de texte qui soit revenu.
2: De toute façon, les membres du Sillon, la première génération démocratie chrétienne française, vont se retrouver dans le MRP.
0: Dans le mouvement républicain populaire dont nous avons parlé tout à l'heure, oui.
2: Oui, et quand le MRP va être constitué, on va demander à Marc Sangnier d'être son président d'honneur.
0: Oui.
2: Marc Sangnier va refuser en 44 parce qu'il a des disciples, ça va le gêner, et il acceptera en 45 jusqu'à sa mort en 1950.
0: Oui. Est-ce qu'on peut dire, ce que vous disiez tout à l'heure, que finalement le Saint-Siège, avec Pie XII, évolue sur cette question? Il lève la condamnation de l'Action française, il ne lève pas celle du Sillon, mais malgré tout, il considère que le politique, que les mouvements chrétiens peuvent s'engager en politique. Est-ce que c'est une petite révolution intellectuelle?
2: Oui, et puis ça répond aussi à l'ère du temps, à la montée des régimes totalitaires et à, pour les catholiques, à retrouver aussi un sens à leur vie et une possibilité de pouvoir participer à la politique.
0: Est-ce qu'il n'y avait pas une sorte d'angle mort pour le Saint-Siège de ne pas justement s'investir dans les années 20 et plus encore dans les années 30 à cause des totalitarismes, un angle mort intellectuel, le fait de ne pas s'engager en politique alors que les totalitarismes émergeaient? Est-ce qu'il y a une forme de retard de la part du Saint-Siège?
1: Alors de ne pas s'engager, on leur a aussi reproché de trop s'engager, puisque finalement il y a eu une forme de, dans plusieurs pays d'ailleurs, de légitimisme de pouvoir en place au nom justement de ce refus d'engagement et de prise de position politique, ce qu'on retrouvera d'ailleurs pendant le régime de Vichy, et ce qui sera très critiqué bien sûr à la Libération. Donc ce rapport finalement de neutralité vis-à-vis du pouvoir politique, quel qu'il soit, et donc de ne pas, en clair, de ne pas prendre parti et de surtout pas consentir à donner sa voix à un parti politique, et en creux, effectivement, parfois, de ne pas lever la voix, de ne pas retirer le nonce apostolique, par exemple, en signe de protestation, et ça sera aussi effectivement très, très reproché. Je voulais revenir sur ce que vous disiez, Sarah, effectivement, l'engagement politique possible à la Libération, et surtout la reconnaissance officielle par le pape en 1942-1944 surtout, de la démocratie. Et ça change tout pour les démocrates chrétiens, effectivement, puisqu'il ne s'agit plus de dire que quand on est chrétien, on peut être démocrate, mais que, au contraire, la démocratie tire son sens de l'Évangile. C'est

0: d'ailleurs les écrits de Jacques Maritain dont on n'a pas encore parlé, mais qui sont évidemment au cœur aussi de cette histoire. Et donc, la démocratie étant le meilleur régime, effectivement, il n'y a absolument plus d'impossibilité d'être démocrate chrétien, puisque étant démocrate, il faut certainement être démocrate chrétien.
1: Alors, nous disions tout à l'heure que Sangnier était dans l'action. Sangnier est dans l'action et Maritain, c'est le penseur de la démocratie chrétienne.
2: C'est un penseur.
1: Oui.
2: Il ne s'est pas engagé en politique.
1: Oui.
2: Mais il n'y a pas que lui. Il y a aussi Emmanuel Mounier.
1: Oui.
2: Penseur du personnalisme. Il y a Blondel aussi, penseur de l'action. Et il y a aussi tous les intellectuels démocrates chrétiens qui ne sont pas forcément inscrits en politique dans les années 30, mais qu'on retrouve dans la CJF, dans la JEC.
1: La CJF, c'est
2: L'Action catholique de la jeunesse française.
1: D'accord.
2: La jeunesse étudiante chrétienne, qui vont, et même les semaines sociales de France, qui vont s'investir, qui vont parler lors de congrès, ils vont choisir des thématiques juridiques, politiques, et tout ceci, en plus de la presse, va permettre de préparer une doctrine en fond avant d'aboutir au programme politique du MRP.
1: Donc on peut dire que l'entre-deux-guerres, c'est vraiment la période de maturation pour le monde laïque d'une démocratie chrétienne.
2: C'est un laboratoire.
1: C'est un laboratoire. Marie-Pierre Vinon.
0: Oui, je pense qu'on peut dire ça. Effectivement, la spécialisation de l'Action catholique dans les années 20 prépare aussi une nouvelle génération engagée. Alors là encore, j'ai étudié le programme institutionnel de cette Action catholique, dont on sait qu'elle a mené à nombre de débouchés partisans, syndicaux, associatifs très diversifiés. Donc quel était le programme institutionnel? Ça ne vous étonnera pas, il n'était pas politique, il était religieux avant tout.
1: Oui.
0: Mais toujours est-il qu'il a préparé effectivement cette première génération, dirons-nous, de démocrates chrétiens qui s'engagera au PDP, au Parti démocrate populaire, dès les années 20, et bien sûr, qui se retrouvera au MRP et avant cela, dans les réseaux de la résistance.
1: Mais il y a toujours cette volonté, projet spirituel, projet religieux, il y a toujours cette volonté de re-christianiser la France?
2: Oui. Ça se retrouve à la fois, comme on vient de le dire, dans les programmes de l'Action catholique, dans la presse catholique qui est engagée.
1: Oui.
2: Mais quand on regarde de plus près les archives, on se rend compte que certains démocrates chrétiens, André Collin par exemple, quand il va écrire Albert Cortet, un autre démocrate chrétien qui va s'engager dans le MRP, vont parler d'une cité chrétienne ou d'une cité de Dieu à reconstruire pour le champ français.
1: Marie-Pierre Vinantes.
0: Oui, effectivement. Alors, il a encore, je pense qu'il faut distinguer le souhait, le projet de l'autorité religieuse et ce qu'en feront ces produits, les jacistes, les jossistes, etc. Il y a effectivement, avant tout, un souhait qui est d'ailleurs assez, qui a des racines intransigeantes, là, pour le coup, du catholicisme social, de refaire chrétienne la France, de re-christianiser les masses populaires. Et puis, il y a les engagements d'avant-garde politique, démocratique, de ces produits, notamment Georges Bidault, qui était très engagé à la CJF, qui était l'un de ses grands noms dès le début. Et effectivement, toute cette génération dont vous avez cité quelques grands noms, dans la presse également, mais ça n'est pas tout à fait, finalement, et l'Église remarquera, observera ce décalage dans le second après-guerre, ce n'était pas tout à fait le programme souhaité par le Saint-Siège.
1: Alors ça, c'est intéressant parce que j'allais vous poser la question, comment les évêques, comment les prêtres de France voient l'Action catholique, voient tous ces mouvements, voient ce laboratoire, cette maturation intellectuelle? Est-ce qu'il y a des contacts? Est-ce que les prêtres participent aux différents écrits? Est-ce que les évêques sont présents lors des congrès, s'il y a des congrès, des réunions, etc.? Ou voilà, il y a cette distinction laïque claire qui serait très clair, et voilà, on ne confondrait pas en quelque sorte les genres.
2: Il y a quelques contacts.
1: Oui, quelques contacts.
2: Quelques contacts, mais pas avec n'importe qui.
1: Oui.
2: Par exemple,

0: exemple, pour le cas d'André Collin, il va beaucoup parler avec le père Lambert. Mais pour la haute hiérarchie du clergé français, il va s'en abstenir.
1: Ouais.
0: Il y a vraiment une distinction.
1: Donc ce sont plus des contacts personnels que des contacts institutionnels ?
0: Je dirais oui,
1: ouais.
0: Pour certains démocrates chrétiens.
1: Méfiance ?
2: Oui.
1: Alors, puisque là, vous avez des actions de laïcs dans la cité, c'est l'action catholique. L'action catholique est soutenue par le Saint-Siège, mais il y a quand même des fossés qui se créent à la fois entre l'institution nationale, les évêques, les diocèses, les prêtres et aussi le Saint-Siège.
2: Bien sûr, et là encore, on a toujours finalement cette même histoire entre ce que souhaitait avec le programme institutionnel de départ, le Saint-Siège,
1: ouais.
2: Et finalement ce qu'en font les laïcs, puisqu'on ouais. apparaissent finalement cette catégorie très particulière hein, du laïcat en France, et les engagements évidemment politiques, syndicaux. C'est vrai dans l'entre-deux-guerres, mais c'est surtout vrai après la Seconde Guerre mondiale. Puisque, effectivement, d'ailleurs, des mouvements d'action catholique seront condamnés, ou en tout cas le mandat épiscopal leur sera retiré, parce qu'ils seront trop politisés pour pouvoir prétendre à la reconnaissance religieuse officielle. Donc on a toujours, alors que ce sont des mouvements qui ont été créés par la hiérarchie catholique, donc on a toujours cette histoire finalement d'action sociale, c'est-à-dire dans la société aussi, hein, mais surtout pas de politique. Or, effectivement, quand on est auprès des ouvriers, quand on s'engage dans les usines, c'est très compliqué de ne pas avoir d'action syndicale, d'action politique à leur côté.
1: Est-ce qu'on peut dire, Sarah Thomas, que vous évoquiez les différences, j'allais dire, de nature entre Maritain, Blondel, Emmanuel Mounier. Ces hommes ont conscience de travailler à quelque chose de nouveau, mais est-ce que, parce que c'est vrai que nous, Français, on a tendance à voir les choses à travers des partis, et donc est-ce que ces gens ont conscience d'être une forme de parti avec ses chefs qui avancent dans un même sens, qui est la rechristianisation de la France, où ils ont conscience de leur division, de leur différence de perception, de leur différence d'action, de conception pour rechristianiser la France.
0: Je pense qu'ils ont trouvé un sens, leur
1: ouais.
0: sens d'être engagés dans la cité. Et qu'ils ont confiance aussi que leurs pensées peuvent être contradictoires entre elles. Ils peuvent ne pas être d'accord sur un point,
1: oui.
0: mais ça restera constructif. Ça restera constructif pour l'établissement de la doctrine.
1: Mais donc, ils se soumettent, mais ils estiment que le projet est plus grand, au fond, que leur division. Et ils avancent ensemble, on peut le dire ?
0: Oui, je le dirais, oui.
1: Marie-Pierre Vianney.
2: Oui, effectivement, si on regarde notamment dans cet entre-deux-guerres, entre les partisans de la Jeune République, donc le mouvement politique de Marc Sangnier qu'il créera après la condamnation du Sillon, et les militants démocrates chrétiens, eux aussi, du PDP, ils ne se situent pas du même côté de la barricade.
1: Le Parti démocrate populaire.
2: Voilà,
1: oui,
2: pour reprendre une expression du journal Jeune République. Et effectivement, ça ne les empêche pas de se retrouver dans des comités éditoriaux, par exemple, de journaux, d'être amis par ailleurs, mais ils n'en déduisent pas nécessairement les mêmes conceptions politiques.
1: Comment trouver donc le Parti démocrate populaire, je ne sais pas si on l'a dit, mais il est fondé en 1924. Et en 1924, c'est le cartel des gauches. Oui. La gauche est au pouvoir. Elle revient, alors elle ne reste pas longtemps, mais en 1936, elle revient au pouvoir. Est-ce que finalement, le premier concurrent du Parti démocrate populaire qui est d'essence chrétienne n'est pas finalement le Front populaire avec ses avancées sociales. Est-ce que le Parti démocrate populaire pouvait être mieux disant, si je puis dire, en proposition électorale que le Front populaire ?
2: D'ailleurs, la Jeune République participe au Front populaire. Donc c'est là, finalement, le Georges Bidault disait le froment est broyé entre deux meules, c'est-à-dire qu'on veut faire l'action politique que font les socialistes, mais avec la philosophie ou le catholicisme en pensée qui nous rallie de toute façon toujours à la droite. Donc on est vraiment dans cette conjoncture défavorable pour les démocrates chrétiens, sauf effectivement pour la Jeune République qui se rallie au Front populaire, mais qui du même coup perd sa spécificité et qui pèse assez peu d'ailleurs dans...
1: Donc la Jeune République a été créée à quel moment ?
2: Alors, a été créée la Ligue de la Jeune République en 1912 et la Jeune République ensuite en 1936.
1: D'accord. Oui, donc en fait, ce que vous êtes en train de nous expliquer, c'est quand même, il y avait plusieurs... Enfin, c'est paradoxal, c'est-à-dire que il y a une forme même de contradiction, plus qu'un paradoxe, une contradiction, parce que vous avez des partis politiques qui se créent, des partis politiques démocrates chrétiens, le Parti démocrate populaire, la Jeune République, et en fait, ils sont bloqués en quelque sorte dans leur engagement parce que le Saint-Siège voit les choses différemment.
2: Exactement.
1: Ouais. Et leur premier concurrent, c'est le Front populaire. Je voudrais qu'on s'arrête un peu aussi sur ces œuvres que vous évoquiez. Il y a des œuvres de jeunesse, il y a des journaux, il y a cette maturation intellectuelle. Qu'est-ce qu'on peut dire sur ce laboratoire ? Est-ce que c'est un laboratoire très vivant ? Entre deux guerres qui permettra plus tard l'émergence du MRP.
0: C'est un territoire vivant car il y a des congrès qui sont organisés tous les ans.
1: Ouais.
0: Par exemple, en 1936, on va célébrer le cinquantenaire de l'Action catholique de la jeunesse française. Et c'est André Collin qui va devenir président en janvier, qui va s'en charger et qui va tisser vraiment un programme... permettant de rassembler toute la jeunesse inscrite dans l'Action catholique. Quand il deviendra par la suite secrétaire général des Semaines sociales de France en 1938, là c'est Eugène Dutoit, un président de droit de l'Université de Lille qui est président général, il va permettre de faire un rattachement, la passerelle entre l'Action catholique et les Semaines sociales. Et ceci va permettre de faire d'autres congrès et d'élargir ce spectre.
1: Alors, on va, parce qu'il reste un peu moins de 20 minutes, on va avancer dans le temps parce qu'on doit voir l'apogée, mais avant de voir l'apogée avec le MRP, il y a le temps de la guerre. Le temps de la guerre, il y a le temps de Vichy, la collaboration. Comment la démocratie chrétienne réagit face à l'arrivée du maréchal Pétain ? On parlait de Maurras tout à l'heure, Maurras parlait de divine surprise. Est-ce que la démocratie chrétienne voyait Pétain comme une forme de divine surprise ? Permettant, au fond, je force le trait un peu de manière volontaire, de re-christianiser la France.
2: Effectivement, tous les démocrates chrétiens ne parlent pas d'une même voix et tous ne sont pas résistants tout de suite, loin de là. Notamment parmi les députés du Parti démocrate populaire. Mais quelques grands noms s'élèvent assez vite et c'est cela aussi que l'histoire retient en France. Mais aussi à New York, autour de Jacques Maritain notamment, qui peut avoir une action résistante parce que justement il n'est pas sur le sol français et qui rédige notamment un opus qui met à mal fortement le modèle suranné des partis politiques de la Troisième République qui a conduit au désastre et qui est passé sous le manteau à 10 000 exemplaires. Donc c'est une action qui se fait aussi vraiment par les intellectuels, là encore, et qui, évidemment, prépare la suite.
1: Il y a une résistance spirituelle, on peut parler d'une forme de résistance spirituelle également dans les années de collaboration.
2: Ah oui, bien sûr, très importante, c'est le témoignage chrétien, qui est effectivement les cahiers, les courriers du témoignage chrétien, qui sont une résistance spirituelle, qui sera d'ailleurs critiquée par la hiérarchie catholique, qui les appellera parfois des théologiens sans mandat.
1: Oui.
2: Donc là encore, qui a le droit de parler et pour dire quoi.
1: Oui.
2: Et évidemment, on relira différemment ce type de d'insultes après la guerre, bien sûr, puisque on regardera qui avait raison, bien sûr.
1: On ne l'a pas dit tout à l'heure, mais il y avait des députés, en fait, des partis démocrates chrétiens, du Parti démocrate populaire et de la Jeune République. l'ensemble de ces députés ont voté les pleins pouvoirs au maréchal Pétain ?
2: Oui, en tout cas, une trentaine, effectivement, signent la confiance.
1: Oui.
2: Et après, voilà, certains, évidemment, changeront, mais comme dans notre formation.
1: Comme beaucoup.
0: Champetier de Ribes n'a pas signé, a signé contre les pouvoirs du maréchal Pétain et contre le régime de Vichy, par exemple.
1: Oui. Donc, il y a eu des figures qui se sont opposées. Je voudrais qu'on s'arrête sur Maritain, parce que Maritain, c'est un cas assez particulier. Vous le disiez, il est exilé aux États-Unis. Il refuse de s'engager dans la résistance ou il refuse de rallier le général de Gaulle ?
2: Alors, il est pleinement engagé dans la résistance.
1: Oui.
2: C'est très clair. Sa femme est juive, Raïssa Maritain. Il est absolument engagé dans cette histoire démocrate chrétienne. Je rappelle qu'il est né en 1882, mort en 1973. Donc il est vraiment sur cette histoire. Il connaît très bien quatre papes. Et il est effectivement l'un des premiers intellectuels catholiques à avoir ce succès aussi et cette aura auprès des catholiques. Il a un réseau très important dès l'entre-deux-guerres à Meudon, qui réunit énormément d'intellectuels et pas que, des artistes. On ne parle pas beaucoup de politique, on parle de littérature, on parle de religion, bien sûr. Et effectivement, il s'exile aux États-Unis pendant la Seconde Guerre mondiale et il prend contact, c'est lui qui le contacte, avec le général de Gaulle en 1941. Ils entretiennent une correspondance en 1941 et 1942. Et ce que j'ai trouvé passionnant dans cette correspondance, c'est que finalement, on voit les points d'achoppement entre deux projets qu'on pourrait qualifier de démocrate chrétien et de gaulliste, bien avant, finalement, que l'on dise un peu vite le MRP et le RPF, en 1947. Donc on voit le point d'achoppement qui est une démocratie populaire. Donc on retrouve l'action chrétienne parmi le peuple voulue par Jacques Maritain, qui n'est pas un homme politique, qui est un savant, qui est un intellectuel, peut-être un idéaliste, qui veut tout refonder, qui veut tout refaire après ce grand désastre qu'est la Seconde Guerre mondiale. Et le général de Gaulle, dont on, évidemment c'est une lecture a posteriori que je fais, mais dont on sait la verticalité du pouvoir. Mmh. Donc il y a dans le mode de représentation politique un désaccord fondamental. Jacques Maritain, malgré l'insistance du général de Gaulle, ne le rejoindra pas à Londres. Et voilà, et l'histoire s'arrête là d'une certaine manière, même si le général de Gaulle nommera Jacques Maritain ambassadeur de France près le Saint-Siège dès 1945. C'est aussi une reconnaissance.
1: Sarah Thomas, votre thèse de doctorat, vous travaillez sur une comparaison de la démocratie chrétienne et de la en France et de l'autre côté des Alpes en Italie. Est-ce qu'on retrouve un peu la même progression, à la fois dans l'entre-deux-guerres, mais avec un élément tout autre en Italie, puisqu'il y a le développement du fascisme. On retrouve les mêmes types de figures, les mêmes types d'engagements, où il y a des différences notables.
0: Il y a des figures démocrates chrétiennes italiennes qui se ressemblent. Par exemple, il y a des démocrates chrétiens transfrontaliers. C'est le cas de Robert Schuman. Et c'est aussi le cas d'Alcide Gasperi. Ces deux personnes, pendant la guerre, vont être amenées à être emprisonnées, vont travailler sur la Bible, et ces deux personnes, par la suite, seront de très grandes figures démocrates chrétiennes, chacun dans leur propre parti politique. Ouais. Par ailleurs, il y a aussi des démocrates chrétiens qui vont être engagés comme Maritain et qui vont s'exiler aux États-Unis. Je vois par exemple la figure de Don Luigi Sturzo, qui a été le grand chef du Parti populaire italien, fondé en 1919. Donc c'est vraiment la première forme de démocratie chrétienne italienne avant la Democrazia Cristiana, le parti politique d'après la Deuxième Guerre mondiale.
1: Donc il y a des parcours identiques.
0: Il y a des parcours identiques et il y a aussi des démocrates français, démocrates chrétiens français qui vont partir en Italie. Donc ils ont un même réseau. Ils se rencontrent soit quand certains vont à Rome, d'autres à Paris. Ils se connaissent entre eux.
1: Ouais. Il y a une internation. Oui, pardon, allez-y.
2: C'est aussi l'importation du popularisme qu'on doit à l'Italie, effectivement, pour éviter le label démocrate chrétien, qui est un peu dérangeant, qui est un peu confessionnel pour nous Français. Et effectivement, Luigi Sturzo, traduit en français par Marcel Prélot. Donc on a aussi ces réseaux qui datent de l'entre-deux-guerres autour de certaines revues, comme Politique notamment, et de l'importation du popularisme.
1: Il y a une internationale démocrate-chrétienne ou pas ?
0: Il y a une volonté d'internationaliser ou d'européaniser la démocratie chrétienne.
1: D'accord, très bien. Alors, on en vient à la fin de la guerre, à l'après-guerre, avec le mouvement républicain populaire. Il nous reste une douzaine de minutes. Peut-on considérer l'époque du MRP comme l'apogée de la démocratie chrétienne ?
2: Alors, effectivement, on lit souvent que c'est un âge d'or. Je dirais plutôt que c'est un âge de raison, c'est-à-dire qu'effectivement, les démocrates chrétiens arrivent au pouvoir. Alors déjà, parviennent à se structurer au sein d'un même parti politique, ce qui est très nouveau pour eux, qui avaient beaucoup de désaccords durant l'entre-deux-guerres, et effectivement arrivent au pouvoir, dans des conditions que l'on connaît bien, hein, de compromission de la droite. Et effectivement, on considère du même coup un peu vite que c'est l'âge d'or de la démocratie chrétienne en France. Et ensuite, on lit les échecs LIE, les échecs de la démocratie chrétienne à ceux des partis du MRP et des partis centristes successifs. Or, quand on étudie cette histoire démocrate-chrétienne en regardant les relations entre champ politique et champ religieux, on se rend compte que finalement, les difficultés ne sont pas tant ou pas premièrement dans le champ politique, mais dans le champ religieux. Comment reconstruire ces relations ? Après ce qu'on a dit, notamment pendant la guerre, comment reconstruire cette confiance ? Georges Bidault, qui était bien sûr président du CNR des résistants...
1: Le Conseil national de la résistance.
2: Voilà, pendant la guerre, devient ministre des Affaires étrangères et évidemment a des comptes à régler vis-à-vis de la hiérarchie catholique. Il demande la démission de tous les évêques, en tout cas de 24 grands noms, et le Saint-Siège lui rappelle que il y a séparation des églises et de l'État, et que donc c'est à l'église qu'il revient de nommer ses évêques et archevêques. Trois seulement seront démissionnés. Et je crois qu'on a là, finalement, le point d'achoppement de ce que peut être la démocratie chrétienne en France, qui a les positions de pouvoir en politique, mais pas dans le champ religieux. Et encore, toujours cette même histoire d'instabilité, finalement, des relations politico-religieuses, puisque c'est de ça dont il s'agit, et avec des évêques et des archevêques qui ne comprendront pas bien les engagements des démocrates chrétiens après-guerre, non pas en politique, mais les engagements de l'action catholique, des missions de France qui apparaissent aussi après-guerre, de cette nouvelle histoire qui se structure non plus autour de l'enjeu démocratique, puisque cette question est réglée finalement avec la reconnaissance par Pie XII, mais autour de la question du populaire. Comment être au peuple ? Comment être parmi le peuple ? Là encore, une grande question du catholicisme social.
1: Après-guerre, le MRP est considéré comme un parti de droite ou concurrent du RPF, du Rassemblement du Peuple Français de De Gaulle, ou davantage un parti de centre, centre-gauche ?
0: Ça va évoluer au fur et à mesure de la 4e République.
1: Oui.
0: Il y a certains démocrates chrétiens qui vont se détacher du MRP. Le Edmond Michelet, par exemple, va se rattacher à la figure de De Gaulle. Et d'autres vont rester pancartés MRP. Et même si, au fur et à mesure, des gouvernements, la représentation des démocrates chrétiens sera amincie, il restera quand même des techniciens, on va dire, des grandes figures démocrates chrétiennes qui resteront dans le gouvernement.
1: Pourquoi le MRP décide de s'engager auprès de la gauche et refuse de s'allier au RPF de Gaulle ?
2: Alors, c'est sans doute pour se distinguer, pour exister. Évidemment, s'il y a confusion avec le RPF, le MRP n'a plus vraiment de raison d'être. Et effectivement, la stratégie des leaders à ce moment-là, donc on est sous la 4e République, qui est aussi une République dont on dit qu'elle a elle-même été une parenthèse. Donc, bon, c'est pas forcément un âge d'or dans un grand moment politique de notre histoire. Effectivement, les démocrates chrétiens vont vouloir être les catholiques parmi la droite. Ça va être la stratégie des leaders du MRP. Et donc, ce faisant, vont peu à peu délaisser l'histoire et l'étiquette démocrate chrétien au profit de, finalement, un conservatisme catholique de bon aloi, qui effectivement se distinguera très mal du gauche.
1: Il se distingue mal parce que finalement c'est le RPF qui remporte la mise, c'est lui qui attire les catholiques.
2: Oui, et ce qu'on oublie un peu rapidement dans cette histoire, c'est que par ailleurs, le label démocrate chrétien,

0: de l'investissement des catholiques dans la cité, avec l'échec du MRP, ou en tous les cas sa réorientation, eh bien, constitue l'échec de la démocratie chrétienne en France.
1: Il y a encore des personnalités politiques qui se revendiquent comme étant démocrates chrétiens aujourd'hui.
0: Et qui continueront.
1: Ouais. Et qui continueront. Je pense qu'il y a surtout un problème de modernité des programmes politiques.
0: À l'époque.
1: Oui. Il n'y a pas eu, après la fin de la Deuxième Guerre mondiale, de renouveau doctrinal.
0: Il n'y a pas eu de renouveau doctrinal, il n'y a pas eu de programme finalement d'établi, il n'y a pas une vision, il y a peut-être une vision globale, mais de manière très concrète.
1: Pour le dire autrement, les grands penseurs démocrates chrétiens commencent à mourir après les années 50. Enfin, à partir des années 50, Marx en est décède en 50.
0: Oui.
1: Sturzo, pas très loin derrière. Donc, il n'y a plus de renouveau. De sensibilité intellectuelle. Et c'est ce qui va, en quelque sorte, affaiblir vraiment la doctrine de la démocratie chrétienne.
2: Oui, et puis là encore, l'Église condamne les théologiens dès lors qu'ils ont un discours politique. Donc ce renouveau n'est pas permis non plus par l'Église. Or, qu'est-ce que la démocratie chrétienne, si ce n'est un engagement politique au nom de sa foi catholique ? Donc il reste compliqué d'avoir un discours politique durant toute cette histoire du XXe siècle, finalement. Et quand ça sera enfin autorisé, dans les années 60-70, eh bien, ce sera au profit du libéralisme, c'est-à-dire la foi pour la sphère privée, et puis, je dis très distinguée, de la sphère publique.
0: Ouais. Est-ce que, je vais terminer peut-être par une question un peu provocante, c'est que la démo, certes échec en France, alors je ne sais pas ce qu'il en est l'Italie, mais parce qu'il reste 4 minutes, mais il y a ce projet européen qui est porté par Pie XII, avec une forme de, là aussi, de questionnement. Le Zentrum a voté les pleins pouvoirs à Hitler. Mussolini a été en partie soutenu en Italie, Pétain en France, par certains démocrates chrétiens. Et pourtant, cette internationale démocrate chrétienne, porte un projet européen.
2: Oui, alors ça, c'est peut-être une lecture ex post que l'on fait effectivement de la primauté du sentiment européen des démocrates chrétiens, en tout cas en France, puisqu'elle apparaît vraiment dans les années 50, comme vous le disiez, Sarah, aussi autour d'amitiés transfrontalières. Pourquoi est-ce que ce sont les démocrates chrétiens qui se saisissent de cette question ? Parce que c'est une question de la libération et que les démocrates chrétiens sont au pouvoir. Jean Monnet n'est pas démocrate chrétien. Voilà, il y a aussi cette reconstruction, mais en perte de distinction, de critères distinctifs vis-à-vis du gaullisme, effectivement, l'Europe constitue sans doute un élément distinctif intéressant, comme d'autres, comme l'école privée, par exemple, pour se distinguer de concurrents à droite.
0: Le projet de Pie XII, enfin, ce projet est soutenu par Pie XII. On a fait une émission avec Philippe Chenot sur cette question. Je renvoie nos auditeurs à cette émission. Mais Pie XII soutient ce projet. Est-ce qu'il le fait dans la même perspective qu'un Léon XIII dans son encyclique que nous évoquions au début de cette émission ?
2: Alors oui, effectivement, il l'actualise, c'est-à-dire qu'il rend l'action civique possible. Il va un petit peu plus loin qu'évidemment Léon XIII. Et c'est dans les deux cas par anticommunisme, par peur effectivement du communisme et de cette grande concurrence qui, elle, est clairement et de manière revendiquée politique.
0: Oui. Un dernier mot, Sarah Thomas, par rapport à ce...
1: Juste pour rebondir, et il le fait directement au début de son pontificat avec sa première encyclique, Summi Pontificus. Ticus, pardon, de 1939, qui vise à établir un nouvel ordre
0: international. Et il soutient également l'ONU. Eh bien, merci à toutes les deux d'être venues évoquer cette question de la démocratie chrétienne. Marie-Pierre Vinance, vous avez publié votre thèse aux éditions du Septentrion, donc l'Université de Lille. La démocratie chrétienne, histoire d'un malentendu français, 1870-1970. Et vous, Sarah Thomas, eh bien, vous travaillez toujours et nous vous souhaitons tous nos voeux de succès. Vous êtes doctorante.

à Paris-Saclay. Vous travaillez avec, avec François Jankowiak donc sur cette question de la pensée, de la doctrine de la démocratie chrétienne en France et en Italie. Il s'agit d'une étude comparée. Il me reste à vous remercier, chers téléspectateurs et chers auditeurs, pour votre fidélité à notre émission. N'hésitez pas à parler de nous autour de vous. Nous avons évoqué Pie XII, nous avons évoqué la question de l'occupation et du rôle de l'Église. Tout cela sont des sujets que nous avons déjà abordés dans d'autres émissions, donc n'hésitez pas à vous rendre sur ktotv.com afin d'écouter ces émissions, de regarder ces émissions avec énormément, bien évidemment, d'invités. 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Il me reste à vous remercier et je vous donne rendez-vous la semaine prochaine pour un nouveau numéro de Risque de l'Histoire.

Bonjour. Splendeur d'Éphèse. 100 000 habitants. Une des plus grandes cités de l'Orient romain. Capitale de la province romaine d'Asie, la plus prestigieuse des provinces orientales de l'Empire. Bénéficiant d'une situation remarquable, la ville-port ouvre le chemin de l'Asie mineure à qui arrive par la mer. Inversement, elle ouvre l'Asie sur la mer Égée et l'Occident en mettant la Macédoine et l'Achaïe à égale distance d'elle. Paul en a saisi tout l'intérêt, tout comme Cicéron avant lui et après lui Pline le Jeune. La ville est riche, mais sous la menace constante de séismes. Pourtant, elle n'a jamais cessé de s'embellir sur le plan architectural grâce à ses ressources tirées des bois, des laines et de son orfèvrerie. La grande déesse Artémis veille sur elle depuis son sanctuaire. Celui-ci non seulement attire les foules, mais encore dynamise l'économie. Il régit en effet de grands domaines, notamment des carrières, des pêcheries, des pâturages, des marais salants. Paul, arrivant à Éphèse, ne peut être que subjugué, comme le fut Sénèque, par l'ampleur et l'éclat de la cité. Une fois débarqué, il parcourt une immense avenue à colonnades qui rejoint le théâtre que Néron fait agrandir. D'une capacité d'accueil de 24 000 spectateurs, il est un des plus grands théâtres de l'Antiquité. C'est là que Paul sera traîné lors de l'émeute des orfèvres. L'apôtre découvre l'agora surdimensionnée. Elle a plus de 100 mètres de côté. Elle est entourée d'une colonnade par laquelle on accède par l'imposante porte de Maseus et Mithridate. Les affaires se traitent dans une basilique portique monumentale à deux niveaux, située en plein cœur de la cité. Sous l'influence de Rome, le rôle du prytané s'est accru sur le plan religieux. Le quartier commercial compte une 60aine de boutiques ouvertes sur un portique. Les écoles, comme celle de Tyrannos, fréquentée par Paul, et les bibliothèques contribuent à la renommée de la ville. Une ville en pleine expansion et embellissement par la volonté de Néron et le financement de riches bienfaiteurs, dont Balbillus, personnage cosmopolite très influent en Orient et à Rome. Malgré les communautés chrétiennes johannites, présentes dans la ville depuis plusieurs années, Paul s'établit à Éphèse. Il y reste 2 ans, plus longtemps qu'à Corinthe. Éphèse lui fournit un excellent point d'appui pour veiller au développement des communautés d'Europe. À cet égard, Éphèse revêt pour Paul une fonction analogue à celle de Corinthe. Rien d'étonnant à ce que la communauté chrétienne ait rayonné autour d'Éphèse. Et qu'Éphèse, dans sa magnificence, ait rejeté Paul

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1: Bonjour à tous, le pape en visite pastorale à Lampedusa, les messages de Léon XIV pour les 250 ans de l'indépendance des États-Unis et la signature d'une convention entre la COREF et la Miviludes. C'est aujourd'hui dans SIC, la sélection de l'info catholique. 13 ans après la venue de François, le pape Léon XIV s'est rendu samedi en visite pastorale sur l'île italienne de Lampedusa, au large des côtes tunisiennes, point de passage des voies migratoires en Méditerranée. Le Saint-Père a commencé sa visite en allant se recueillir sur la tombe de migrants morts en mer, puis après un arrêt à la porte d'Europe, accompagné de familles et de groupes de migrants, Léon XIV a rejoint l'enceinte sportive Arena pour la messe. C'est l'évangile de la parabole du bon samaritain que le pape a commenté dans son homélie. Saluant toutes les personnes qui ont choisi d'aimer ensemble, mais aussi les personnes migrantes qui font preuve de solidarité au cours de leur voyage, le Saint-Père a dénoncé le désintérêt pour le bien commun, rappelant le message de la parabole « L'amour réside toujours dans la liberté et la liberté réside dans les décisions ». Il a appuyé sur la responsabilité de l'Europe, de par sa situation géographique et son cadre institutionnel, qui est capable d'accueillir, de protéger, de promouvoir et d'intégrer les migrants, tout en œuvrant pour le développement. Léon XIV a conclu son homélie en exhortant les fidèles à ne pas se laisser vaincre par la peur et avoir l'audace de penser autrement. Alors que les États-Unis célébraient les 250 ans de leur indépendance ce 4 juillet, le pape a multiplié les messages. Vendredi, après avoir reçu la 38e médaille de la liberté du musée de la Constitution de Philadelphie, il a prié dans un message vidéo pour que l'Amérique reste toujours fidèle au rêve qui lui a valu le titre de terre des hommes libres. Et samedi, Léon XIV a adressé une lettre à ses compatriotes états-uniens, appelant à refuser l'isolement, affirmant que personne ne peut porter seul le poids des défis auxquels le monde est confronté, avant de se rendre dans la soirée à l'ambassade des États-Unis près le Saint-Siège, en rentrant de Lampedusa, puis dimanche dans une autre vidéo diffusée à l'occasion de la conclusion du pèlerinage eucharistique national. Il a salué l'héritage eucharistique puissant, bien que largement méconnu des États-Unis, source de renouveau et d'unité. Le dicaster pour les laïcs, la famille et la vie et la secrétaire générale du synode ont publié ce lundi 6 juillet un document préparatoire pour la rencontre prévue en octobre prochain du pape avec les chefs des églises catholiques orientales sui iuris et les présidents des conférences épiscopales. Annoncée à l'occasion des 10 ans d'Amoris Laetitia, cette rencontre a pour objectif de discerner sur les mesures à prendre pour annoncer l'évangile aux familles. Aujourd'hui, divisé en 5 axes, le document invite à réfléchir en amont et pendant la réunion sur les réalités, la beauté et les défis des familles aujourd'hui, les jeunes et la découverte de la vocation au mariage, la vie conjugale et les premières années de mariage comme un temps décisif, accompagner et soutenir dans les difficultés de la vie et les familles chrétiennes, sujet de la mission de l'Église. La Conférence des religieux et religieuses de France et la mission interministérielle de vigilance et de lutte contre les dérives sectaires ont signé vendredi une convention de partenariat destinée à renforcer leur coopération pour combattre les dérives sectaires. Conclue pour une durée de 2 ans et destinée à être renouvelée, la convention prévoit notamment le partage d'informations sur les situations susceptibles de révéler des dérives sectaires, l'échange d'analyses et d'expertise afin de mieux comprendre les mécanismes d'emprise ou encore le déploiement d'actions de formation à destination des responsables et membres de la COREF. Au cœur de cette convention, une conviction commune, lutter contre les dérives sectaires ne s'oppose pas à la liberté de croire, c'est au contraire la protéger. Ce week-end, des milliers de pèlerins ont participé partout en France au pèlerinage des hommes, époux et pères de famille, placé sous le thème « Ephata, ouvre-toi ». À Cotignac, le pèlerinage a célébré son 50e anniversaire, en présence notamment du cardinal Omella, archevêque de Barcelone. À Vézelay, les célébrations eucharistiques ont été présidées samedi soir par Mgr Héroard, archevêque de Dijon, puis dimanche matin par Mgr Winzer, archevêque de Sens-Auxerre. À l'issue de cette dernière messe, une bénédiction apostolique accordée par le pape Léon XIV a été lue pour marquer les 20 ans de ce pèlerinage à Vézelay.
2: Je suis ravi d'être ici parmi vous et de passer les prochaines semaines à me reposer un peu, à prier un peu, à lire un peu et espérons-le, à faire un peu de sport ici à Castel Gandolfo.
3: qui à Castel Gandolfo.
1: Léon XIV a rejoint ce dimanche le palais apostolique, résidence d'été des papes, où il résidera jusqu'au 27 juillet. Durant ses 22 jours de vacances, toutes les audiences sont suspendues. Seul l'Angélus est maintenu, que le pape récitera à Castel Gandolfo, sur la place de la Liberté. Et en bref, François Tricot, connu sous le nom de frère Marie-François Thérèse, a été condamné vendredi à 6 ans de prison pour viol et agression sexuelle sur mineurs pour des faits commis au Cameroun à la fin des années 90. La communauté de Saint-Jean, dont le frère a été renvoyé en 2024, a assuré dans un communiqué son soutien aux victimes et sa détermination à écouter, à accompagner et à honorer la vérité. L'établissement public Rebâtir Notre-Dame de Paris a annoncé vendredi le lancement de la restauration de la Grande Rose occidentale et de la façade nord de la cathédrale. Les travaux débuteront en 2027 pour un coût global proche de 150 millions d'euros, dont 130 millions restent à financer par les dons. Jusqu'au 26 juillet, les cloches de 25 diocèses sonneront sur les 21 étapes du Tour de France 2026, tandis que les églises resteront ouvertes au public. Une opération lancée par la Conférence des évêques de France et Holy Games et inaugurée mercredi par une messe de bénédiction de la caravane à la Sagrada Familia. Et on termine avec le logo de la visite du pape en France, dévoilé ce lundi par la Conférence des évêques de France. Sur fond de vitrail, il reprend plusieurs symboles, dont la colombe, signe de paix, le rameau d'olivier, signe du jaillissement de la vie, et la croix. C'était SIC, la sélection de l'info catholique.
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0: Bonjour à toutes et à tous, bienvenue sur KTO pour la vie des diocèses où nous partons chaque semaine à la découverte d'un territoire, d'un diocèse et de son évêque. Et aujourd'hui, direction la Nouvelle-Aquitaine pour parler du diocèse d'Agen qui correspond aux limites du Lot-et-Garonne. Dans cette édition, on suivra le nouvel évêque du diocèse, Mgr Alexandre de Bussy, lors de l'une de ses visites pastorales. C'est à pied qu'il a voulu découvrir les 26 paroisses du diocèse, deux jours par semaine. Et on découvrira Christophe et Adeline de Hautefeuille, agriculteurs pour l'un, engagés dans la pastorale pour l'autre, ils témoignent de leur foi dans leur vie professionnelle et familiale et de leur volonté de vivre l'écologie intégrale au quotidien. Le Lot-et-Garonne est un département rural de Nouvelle-Aquitaine, marqué par une mosaïque de paysages structurés par les larges vallées composées de vallons et de collines. L'agriculture est principalement maraîchère et fruitière. L'industrie pharmaceutique est une autre dominante industrielle au niveau local. La population est avant tout concentrée autour des trois grandes villes du département, Agen, Villeneuve-sur-Lot et Marmande. Une population confrontée à un des niveaux de vie les plus faibles de la région, puisque près de 2 personnes sur 10 vivent sous le seuil de pauvreté. Pour parler du diocèse d'Agen, je reçois pour la première fois celui qui est son évêque depuis un peu plus d'un an, Mgr Alexandre de Bussy. Bonjour Monseigneur.
1: Bonjour Honorine.
0: Bienvenue sur ce plateau de la vie des diocèses. Je disais, vous le fréquentez comme évêque pour la première fois. Je viens de présenter le Lot-et-Garonne. Comment est-ce que vous pourriez nous présenter justement ce diocèse d'Agen ?
1: Pour moi, le Lot-et-Garonne, c'est plusieurs facettes. Hein. C'est d'abord, à l'origine de la communauté chrétienne, une jeune fille, sainte foi, qui est morte martyre au tout début du IVe siècle. On sait très peu de choses sur sainte foi. Les premiers martyrologes du Ve siècle disent le 6 octobre, donc très bientôt, hein, dans la ville d'Agen, la naissance au ciel de sainte foi, vierge et martyre. On sait qu'au cours du Ve siècle, Saint Dulcide, un de mes prédécesseurs, a construit une église sur le tombeau de sainte foi. C'est dire quand même l'importance de cette figure féminine, de cette figure chrétienne du Lot-et-Garonne. Et puis, la passion de sainte foi qui a été sans doute rédigée à la fin du Ve siècle, mais remaniée au IXe siècle, nous permet de découvrir voilà, cette figure d'une juvenis, comme dit le texte latin, une jeune fille, 12 ans, qui a donné sa vie pour le Christ et qui a cette très belle réponse à celui qui l'interroge juste avant sa passion, qui lui dit « Quel est ton nom ?» Elle dit « Je m'appelle Foi, c'est mon nom et c'est toute ma vie. » Voilà, fides, la confiance humaine, mais fides aussi l'instrument de musique, parce qu'elle a embelli sa vie par le témoignage de sa foi. Et

0: Fides, la foi en Jésus-Christ qu'elle a confessé jusqu'au don de sa vie. Et c'est beau de se dire que le premier cordé du peuple de Dieu qui est dans le Lot-et-Garonne, eh bien c'est une toute jeune fille, 12 ans, qui a donné sa vie pour le Christ et qui, voilà, comme vous savez, la fameuse petite fille Espérance du poème de Charles Péguy, entraîne voilà, ses grandes sœurs et nous entraîne à témoigner. Et je pense, en fait, à travers Sainte-Foy, à tous ces catéchumènes qui sont de plus en plus nombreux et souvent assez jeunes dans notre diocèse et qui, eux aussi, nous entraînent. Et c'est la deuxième facette que je voudrais partager du diocèse d'Agen et de ce territoire du Lot-et-Garonne. C'est en effet une explosion des demandes de baptême, de jeunes, d'adultes. Ils étaient une vingtaine d'adultes à être baptisés il y a 2 ans. Ils seront 80 cette année et on sait qu'ils vont être encore plus nombreux. Et donc voilà, il y a une soif de Dieu énorme dans le Lot-et-Garonne que j'ai pu aussi découvrir en accompagnant les jeunes au jubilé des jeunes à Rome cet été. Oui.
1: Au début de cette émission, justement pour ceux qui vous découvrent, Monseigneur Alexandre de Bussy, quelques dates pour mieux connaître votre parcours. Vous avez été ordonné évêque d'Agen le 1er septembre 2024, il y a presque un an pile. Vous êtes membre du conseil permanent de la Conférence des évêques de France. Vous êtes né en 1970 à Neuilly-sur-Seine dans les Hauts-de-Seine, ordonné prêtre en 1997 pour le diocèse de Versailles. Parmi toutes vos missions, bien sûr, je mentionne, on y reviendra, votre mission comme prêtre Fidei Donum au Mali de 2010 à 2016. Et vous étiez mis à disposition du diocèse de Pontoise de 2016 à 2024 quand le pape vous a appelé pour devenir évêque. Vous avez choisi comme devise épiscopale cette phrase qui vient du rituel de l'ordination: vivez ce que vous célébrez. Je voudrais juste commencer par quelque chose qui est connu de ceux qui ont déjà eu votre biographie, mais peut-être pour ceux qui nous regardent, on peut y revenir quelques instants. Vous avez été pendant 6 ans prêtre Fidei Donum dans le centre du Mali de 2010 à 2016. Qu'est-ce que cette expérience vous a appris, mais plus précisément, comment est-ce qu'elle nourrit aujourd'hui votre mission, votre charge d'évêque ?
0: Ah, ça a été une mission extraordinaire que j'ai pu vivre au Mali. Ce désir d'aller servir d'autres peuples que celui dans lequel j'ai grandi m'a toujours habité et peut-être m'a habité depuis ma formation au séminaire de Rome où j'ai pu rencontrer l'Église universelle et où je me suis ouvert vraiment à toutes les réalités ecclésiales du monde entier. Donc il y a eu ce désir voilà, qui est né d'aller rencontrer les autres différents de moi. Donc, quand j'ai commencé mon ministère dans les Yvelines, j'étais à Mantes-la-Jolie, au Val-Fouré. J'ai été curé de Sartrouville. Et voilà, donc j'ai découvert un milieu populaire, le milieu des cités, qui m'a enthousiasmé. Et ce désir, c'est vrai, de partir en Afrique, m'habitait depuis Rome. Et je lui dois beaucoup. C'est-à-dire cette capacité, en fait, à découvrir ce que les autres vivent et à m'enrichir de leurs témoignages. Et je m'enrichis beaucoup de cette manière de vivre d'église au Mali. Oui.
1: Justement, de février à juillet dernier, vous avez pu et voulu découvrir le Lot-et-Garonne et ses habitants à travers des visites pastorales, bien sûr, mais l'occasion d'aller à la rencontre des catholiques, de manifester la proximité de l'église avec tous les habitants du département, chrétiens ou non, mais surtout, vous avez souhaité qu'elle prenne la forme de visitation, environ 2 jours par semaine, en parcourant à pied les 26 paroisses du diocèse. Ophélie Marien vous a suivi pendant la dernière de ses visites pastorales dans la paroisse Saint-Bernadette en Brulois, entre Sainte-Colombe en Brulois et Sérignac.
2: Le mec fait des grosses rénovations et...
3: Ce matin, plusieurs paroissiens de Sainte-Bernadette en Brulois ont enfilé leurs chaussures de marche. Car aujourd'hui, ils accueillent leur évêque qui parcourt le Lot-et-Garonne à pied depuis 5 mois pour ses visites pastorales.
4: Notre évêque a entamé ce mouvement de marcheur, finalement. C'est-à-dire, ça veut peut-être dire que toutes les paroisses, et la nôtre notamment, est en mouvement. Et donc, la bonne façon de montrer un mouvement, c'est de le pratiquer.
5: C'est vrai qu'on a une paroisse très vieillissante, et on s'est dit quand même que tous ceux qui pouvaient marcher, il fallait qu'ils viennent entourer notre évêque.
3: En marchant, il ne parle pas seulement de foi, mais aussi du quotidien.
0: Je passe mes vacances à chercher les champignons.
6: Ah oui, mais il y a quelques coins ici qui tiennent la route. Il
0: faudra me donner les coins de Girolles. Hein.
6: Bah dans mes bois.
3: Ces visites pastorales permettent de découvrir un territoire, mais surtout ceux qui l'habitent.
7: On voit l'évêque et puis on apprend à le connaître, c'est quand même important. Il se renseigne sur nous, il s'intéresse à nous, quoi. C'est pas plus. Moi, je trouve que c'est très bien. On peut satisfaire des liens, comme on dit.
3: Arrivés à Sérignac, les marcheurs et leur évêque montent dans le clocher tors de l'église, une particularité architecturale unique dans le diocèse.
0: Bernadette, elle s'appelle oui, Bernadette, celle-là. Ça, c'est Notre-Dame de Sérignac, Bernadette.
3: Ces visitations témoignent également de la proximité de l'église avec tous. L'évêque rencontre ainsi les aînés.
0: Je suis heureux d'être avec vous aujourd'hui, d'autant plus que si je suis prêtre, donc si je suis face à vous, c'est que c'est ma grand-mère qui a compté dans ma vie et qui m'a transmis sa foi.
3: Puis les adolescents inscrits à l'aumônerie qui lui présentent un projet original, créer une chapelle dédiée au basket.
0: Bah c'est super, hein. Moi je veux la bénir tout de suite cette chapelle.
8: On a choisi ce sport parce que plusieurs d'entre nous ont fait ou font actuellement du basket.
9: Moi je trouve que le fait que l'évêque partage ce moment avec nous, bah, ça veut dire qu'il s'intéresse à la paroisse et qu'il s'intéresse à nos projets, quoi. Du coup c'est bien.
3: Ghislaine, qui s'occupe entre autres de l'aumônerie, est très fière du petit groupe qu'elle accompagne.
10: Même si c'est un territoire où on n'a pas de collège, donc où on n'arrive pas à conserver les jeunes après le primaire, voilà, j'ai vu que quelques jeunes étaient intéressés pour porter des projets, et ça, ça vaut tout l'or du monde.
3: Ces visites pastorales permettent d'une part à l'évêque de mieux connaître son diocèse et ses habitants, et d'autre part de remobiliser tous les fidèles engagés dans leur paroisse.
1: On l'a vu, en quelques jours, vous pouvez rencontrer toute la variété d'un territoire.
0: C'est ça.
1: Qu'est-ce que ces visites à pied, vous qui êtes un adepte de la randonnée, vous ont permis de découvrir de la vie des paroisses du Lot-et-Garonne ?
0: Ben, ça a été une expérience de proximité extraordinaire. Voyez, j'ai parcouru 330 kilomètres à travers tout le Lot-et-Garonne.
1: Donc pas trop d'ampoules, ça va ?
0: Non, ça a été. Et j'ai pu rencontrer énormément de réalités humaines, des agriculteurs, des viticulteurs, des chefs d'entreprise, des associations, des élus, des hôpitaux, des maisons de retraite. J'ai marché avec... énormément de personnes, à la fois des fidèles, mais aussi des gens du deuxième, voire du troisième cercle. Certaines associations de randonneurs ont fait une partie du chemin avec moi. Et véritablement, il y a eu une amitié qui est née, en fait, entre nous. Certains élus, hein, même, m'ont dit « Mais en fait, le préfet devrait faire comme vous, hein, pour découvrir le territoire. » Il le fait d'une certaine manière, hein, parce qu'il le fait énormément d'inaugurations. Mais voilà, une amitié très forte, mais qui permet de s'enraciner, hein, tout de suite et d'essayer de construire justement avec ces personnes un projet pastoral.
1: Peut-être justement un des points que vous avez touché du doigt à travers ces visites, c'est la façon dont l'isolement gagne parfois une partie des habitants avec un habitat dispersé, notamment dans le rural. Comment est-ce que les communautés paroissiales, selon vous, peuvent contribuer à faire grandir ces liens humains ?
0: Oui, c'est vrai. Hein, au cours d'une marche, hein, j'ai rencontré le maire de Moirax, hein, qui m'a dit, hein, ce chiffre d'une étude qui venait d'être réalisée sur le Lot-et-Garonne, avec pratiquement 40% des logements qui sont habités par une seule personne dans le Lot-et-Garonne. Et ce chiffre augmente pour l'arrondissement, hein, d'Agen, avec pratiquement 60% de logements qui sont habités par une seule personne, avec des drames, hein, qui sont arrivés encore cet été de personnes décédées, mais que l'on a retrouvées pratiquement 2 ans après leur décès. Donc il y a en effet un isolement avec tous ces drames, hein, qui peuvent arriver. Et donc je pense que c'est sûr que l'État essaye d'apporter, hein, une solution, mais que nous, les communautés chrétiennes, nous devons recevoir c'est comme un appel, hein, du Christ, à retisser du lien humain là où nous sommes.
1: Est-ce que la mise en place de fraternités missionnaires, ça peut être une forme de réponse à cet isolement ?
0: Bien sûr, oui, bien sûr. Il peut y avoir, en effet, la création de petites fraternités.

0: municipalités qui peuvent être locales, autour d'un village ou autour d'un secteur ou autour de, aussi de tranches d'âge qui vont permettre aux chrétiens voilà, de vivre leur foi de manière plus proche et de pouvoir aussi tisser une vie fraternelle avec leurs voisins et en plus en essayant d'être un peu missionnaire, en essayant d'appeler des personnes pour leur partager aussi ce trésor de la foi qui habite leur cœur.
1: Cette dimension missionnaire, elle est d'ailleurs, elle fait partie du quotidien de certains des catholiques engagés dans le diocèse, puisqu'il y a eu un congrès mission local à Agen l'année dernière. Il y aura une délégation qui ira à Paris-Bercy cette année. Ça montre le désir d'évangéliser, y compris des aînés.
0: Exactement. Il y a en effet un dynamisme très important en fait dans le diocèse d'Agen. Nous avons des forces qui sont les nôtres, hein, avec une certaine forme de fragilité, parce qu'on l'a dit tout à l'heure dans le reportage, hein, certaines personnes vieillissent, le nombre d'engagés sont voilà diminue un petit peu, mais avec ceux qui sont là, il y a vraiment le désir de partager notre foi. On l'a vécu, c'est vrai, à travers ce très beau congrès mission local dans la paroisse du passage d'Agen, de l'autre côté de Garonne, hein, par rapport à Agen, où on a pu réunir énormément de délégués pastoraux, de chrétiens, pour partager sur toutes les initiatives missionnaires qui existent.
1: Ouais. Je vous propose maintenant de prendre la direction de Sambas, au cœur de l'aire de l'indication géographique protégée Pruneau d'Agen. Nous allons à la rencontre de Christophe de Hautefeuille, producteur de céréales, mais aussi de prunes d'Antes, qui deviendront ensuite ces fameux pruneaux d'Agen. Son épouse Adeline, qui n'est pas issue du monde agricole, a pris de multiples engagements, en particulier dans la pastorale familiale du diocèse d'Agen. Ses parents de 6 enfants témoignent de la place de la foi dans leur vie professionnelle et familiale et de leur volonté de vivre l'écologie intégrale au quotidien.
2: Je m'appelle Christophe d'Hautefeuille, marié avec Adeline. Je suis producteur de pruneaux et de céréales. Le Seigneur nous a donné une nature qui est belle, que l'on respecte. Et depuis quelques années, donc j'ai toujours voulu respecter cette nature et la transmettre à nos enfants plus tard. Donc je suis passé en agriculture biologique pour cela aussi, en partie. Donc là, on est un mois et demi avant la récolte. Les prunes sont... donc voilà, la floraison s'est bien passée. Ça m'arrive de prendre du temps, de faire oraison au milieu de mes vergers et pour rendre grâce de ce que le Seigneur veut bien nous offre, nous donne, et aussi de confier les journées, les périodes difficiles à venir. On a des gels, on a des sécheresses, on a de la grêle aussi.
3: En 5 à 7 minutes, vous perdez une année de travail, une année de revenus. Peu à peu, ça apprend, et ce n'était pas mon fort, l'abandon. Au niveau des engagements que l'on a, nous sommes ensemble à la préparation au mariage. Et puis moi, je fais partie, avec la pastorale familiale, d'une équipe à la prévention des abus sur les personnes vulnérables au sein de l'Église. Je pense qu'il y a un lien très fort, en fait, avec l'écologie intégrale, tant au niveau de l'agriculture que de cet engagement qu'on a pris au niveau familial. Le respect de la nature et le respect de l'homme dans son intégralité et dans son intégrité.
1: Dans un diocèse aussi rural que le vôtre, la question justement de la cohérence de vie et de l'écologie intégrale, elle fait partie du quotidien des agriculteurs. Vous avez voulu vous-même proposer un jubilé des agriculteurs en février dernier. C'était sur la commune de Pen-d'Agenais, si je ne me trompe pas. Pourquoi est-ce que vous avez organisé ce jubilé? Qu'est-ce que vous voulez proposer aux agriculteurs du Lot-et-Garonne?
0: Ça a été une volonté dès le départ, d'ailleurs partagée avec l'ensemble du conseil épiscopal, hein, de pouvoir réunir l'ensemble des agriculteurs pendant ce jubilé de l'espérance, bien nommé, parce que c'est vrai que le monde agricole, hein, voilà, est parfois montré du doigt. On critique, hein, notamment parfois dans les médias, les agriculteurs, en les stigmatisant, en disant que, voilà, avec un certain nombre de produits, ils ne produisent pas forcément toujours des produits de bonne qualité. Et donc, moi, j'ai voulu aller les rencontrer. D'abord, parce qu'ils forment une grande partie de mon diocèse, que ce soit les agriculteurs ou tous ceux qui travaillent proches, hein, des agriculteurs. Nous les avons réunis, c'est vrai, au mois de février. Et ça a été une rencontre extraordinaire. Extraordinaire parce que, en fait, ils avaient le sentiment, en effet, qu'ils étaient enfin reconnus. Et ça a été assez émouvant parce que la rencontre devait commencer par un temps où chacun disait un petit peu ce qu'il habitait en arrivant à cette rencontre. Et ce temps, en fait, au lieu de durer 20 minutes ou 25 minutes comme c'était prévu, en fait, a duré une heure et demie. Et chacun a pu exprimer à la fois ses difficultés, mais aussi ses joies. Et cette joie, en effet, d'avoir été invité personnellement. On avait fait des petits cartons avec le service de la communication pour inviter chacun personnellement. Et voilà, ils ont dit comment ils ont été touchés. Même l'un d'entre eux qui a reçu cette invitation l'a montré à son père, un vieil agriculteur qui a dit « Oh là là, mais ça c'est un miracle, si l'évêque passe, il faut y aller !» Et donc, voilà, une très très grande joie, ouais, de se retrouver. Et ensuite, de fait, ils ont pu dire aussi tout leur motif d'espérance, ouais.
1: On a vu dans le reportage tout à l'heure la volonté des jeunes, des adolescents de faire vivre leur territoire, de proposer des initiatives. Mais il y a aussi la possibilité de développer une pastorale d'étudiants autour d'Agen ou de Villeneuve-sur-Lot. Ce n'est pas forcément une réalité à laquelle on pense quand on réfléchit au Lot-et-Garonne.
0: C'est vrai, hein, ce n'est pas forcément une réalité auquel on pense tout de suite. Mais il faut savoir en fait qu'à Agen, et en effet, et d'ailleurs aussi à Villeneuve-sur-Lot, en fait, il y a un campus universitaire.
1: Comment est-ce que vous voulez vous saisir de cette réalité ?
0: C'est important, hein, parce que à Agen, hein, en particulier, il y a pratiquement 2000 étudiants sur ce campus universitaire qui est une antenne, hein, de l'Université de Bordeaux. Il y a également l'ENAP, hein, l'École nationale d'administration pénitentiaire, avec tous les métiers de la prison, depuis le gardien jusqu'au directeur. Et donc, c'est 6000 apprenants, hein, qui passent chaque année dans cette école. Et donc, il faut être à l'écoute, voilà, de tout ces jeunes qui passent et parmi lesquels il y a de nombreuses demandes de baptême. Donc il y a une petite aumônerie, hein, des étudiants qui a été montée. Il y a des groupes de jeunes étudiants, de jeunes professionnels à Agen, mais également à Villeneuve et ailleurs, hein, dans d'autres paroisses. Et ce qui fait qu'en effet, ils étaient très nombreux pour le jubilé des jeunes cet été. Oui.
1: À Rome. Je vous propose de maintenant, Mgr Alexandre de Bussy, de parler des questions de terrain. Et on commence avec une question de Bernadette, qui est retraitée et qui habite à Agen.
4: Dernièrement, je me suis installée dans une résidence pour seniors. Je voudrais vous poser la question suivante. Quels sont les projets novateurs pour les aînés, pour l'Église surtout, dans le cadre de l'année jubilaire ?
0: Très bonne question, hein. La place des aînés, elle est essentielle dans la vie d'un diocèse. Personnellement, j'aime bien rappeler ce témoignage que j'ai reçu lorsque j'étais tout petit, louveteau, et que je suis allé au monastère de la Trappe, à Soligny-la Trappe. En visitant, hein, l'abbaye, le frère a terminé par l'infirmerie. Et il nous a montré ce bâtiment et il nous a dit, vous voyez, ici vivent ceux qui portent la vie du monastère. Ouais, ils étaient alités, ils ne pouvaient plus forcément s'occuper de la ferme ou aller même prier dans l'abbatiale. Mais par leur vie donnée, ils portaient la vie de l'abbaye. Eh bien, les aînés, hein, dans nos diocèses portent, hein, par toute leur vie de témoignage de la foi et leur fidélité, ils portent notre diocèse. et notre mission. Ensuite, moi, j'invite aussi les paroisses à être attentifs, en effet, à toutes ces personnes qui se sont souvent données énormément pour le diocèse. Et voilà, au moment où ils ont peut-être le plus besoin voilà, d'être accompagnés et qu'ils ne peuvent plus forcément se déplacer, comme cette personne, bah, ils sont un peu oubliés. Donc je demande en effet à chaque paroisse vraiment de veiller à accompagner toutes ces personnes. Et je sais, et je suis

0: très heureux que dans pratiquement un très grand nombre de maisons de retraite du diocèse, il y ait la messe chaque mois au moins, mais qu'il y ait aussi des visiteurs avec le service évangélique des malades. Et donc, voilà, je veille à ce qu'il y ait ce double lien, à la fois que les personnes âgées portent par leur prière le diocèse, mais qu'on soit attentif à eux.
1: On a une autre question plus personnelle d'Yves qui habite Sainte-Colombe-en-Brulois.
2: Bonjour Monseigneur, nous sommes très heureux de vous accueillir dans le diocèse d'Agen. Auriez-vous la gentillesse de nous informer, nous dire comment vous avez vécu votre arrivée dans le diocèse à titre personnel et au titre de votre pastoral? Merci beaucoup.
0: Alors j'ai été excessivement bien accueilli. Moi, j'ai été impressionné quand je suis arrivé. J'ai découvert que, en fait, le diocèse d'Agen, depuis un an, depuis que Monseigneur Herbroto avait donc remis sa charge et donc avait quitté le diocèse d'Agen, en fait, depuis un an, il priait chaque jour, chaque dimanche.
1: Dans l'attente d'un nouveau pasteur.
0: Dans l'attente d'un nouveau pasteur. Et donc, vraiment, je leur ai dit, moi, je suis né de votre prière. Je suis porté par votre prière. Ensuite, il y a une qualité d'accueil dans le Lot-et-Garonne qui est extraordinaire. C'est une terre d'accueil, le Lot-et-Garonne, depuis toujours. Il y a une très forte communauté italienne, espagnole, beaucoup de pieds noirs et beaucoup d'autres peuples qui sont arrivés et qui se sont brassés avec ceux qui étaient là depuis très longtemps. Donc il y a cette facilité d'accueil. Et voilà, pratiquement 4 jours après mon ordination, voilà, j'étais invité dans les familles et même j'ai été invité très rapidement au stade d'Agen, puisque vraiment
1: donc l'inculturation est complète. Alors
0: voilà, c'est ça.
1: C'est déjà la fin de cette émission. Merci beaucoup, Monseigneur Alexandre de Bussy, d'être venu pour la première fois sur le plateau de la Vie des Diocèses. J'indique à tous ceux qui nous suivent que pour en savoir plus sur le diocèse d'Agen, bien sûr, rendez-vous sur le site internet diocèse47.fr. 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Merci à chacun d'entre vous pour votre fidélité. Je vous donne rendez-vous la semaine prochaine.

du psaume 85. Écoute, Seigneur, réponds-moi, car je suis pauvre et malheureux. Veille sur moi qui suis fidèle, ô mon Dieu. Sauve ton serviteur qui s'appuie sur toi. Prends pitié de moi, Seigneur, toi que j'appelle chaque jour. Seigneur, réjouis ton serviteur, vers toi j'élève mon âme. Toi qui es bon et qui pardonne, plein d'amour pour tous ceux qui t'appellent, écoute ma prière, Seigneur, entends ma voix qui te supplie. Je t'appelle au jour de ma détresse, et toi, Seigneur, tu me réponds. Aucun parmi les dieux n'est comme toi, et rien n'égale tes œuvres. Toutes les nations que tu as faites viendront se prosterner devant toi et rendre gloire à ton nom, Seigneur, car tu es grand et tu fais des merveilles, toi, Dieu, le seul.

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2: Nous souhaitons une belle et sainte fête aux Ralph, Raoul et Roger. La bienheureuse Maria Romero est née en 1902 au Nicaragua. Sa famille est très riche, son père est ministre et elle apprend auprès de lui à être généreuse auprès des pauvres. À 12 ans, elle est l'une des premières inscrites au nouveau collège des filles de Marie Auxiliatrice, congrégation de religieuses fondée par Saint Jean Bosco. Elle découvre émerveillée la vie et les intuitions éducatives de ce saint éducateur. Il lui semble que son histoire répond à ses aspirations les plus profondes. Elle devient à son tour fille de Marie Auxiliatrice et est envoyée au Costa Rica en 1931. Là, elle se donne sans compter et devient une missionnaire infatigable. Elle soigne les malades, construit des cliniques pour les pauvres, visite les nécessiteux, organise une distribution quotidienne de paniers de nourriture. Elle obtient, par l'audace de son apostolat, des visites médicales gratuites pour les plus démunis et des investissements des entrepreneurs locaux pour la formation professionnelle des jeunes filles. Maria fonde aussi un dispensaire pour les familles les plus pauvres, ainsi que les ciudadelas de Marie Auxiliatrice, de petites maisons avec jardin pour les familles sans logement. Puisant à la source de son intense vie mystique, Maria conseille spirituellement tous ceux qui viennent à elle, et ils sont nombreux. En effet, sa réputation est telle que tout le monde veut lui parler, lui demander un miracle ou une guérison, attiré par les récits miraculeux qui se répandent à son sujet. Elle a notamment prédit le tremblement de terre qui a détruit la capitale du pays en 1972, demandant à un journaliste d'annoncer cela dans son journal pour avertir la population. Mais il refuse, craignant d'être considéré comme un fou. Cette Don Bosco au féminin s'attache aussi à amener le Christ à chacun, particulièrement en cherchant à répandre la dévotion à l'Eucharistie et à la Sainte Vierge Marie, qu'elle appelle affectueusement « marraine ». Maria Romero décède en 1977 et sera béatifiée en 2002 par le pape Jean-Paul II. Bienheureuse Maria Romero, nous vous confions la jeunesse de notre beau pays. Que chacun reçoive la grâce de rencontrer sur sa route de saints éducateurs.

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2: Je vous propose de terminer ces balades à travers l'Alsace en nous arrêtant à Hohenzollern. C'est une église romane juchée sur une colline entre Saverne et Strasbourg. L'architecture romane de cet édifice se compose d'une nef à plan basilical avec des bas-côtés qui se terminent en absidiole. Une tour de croisée domine l'édifice et le chœur est à abside semi-circulaire. L'aspect est simple, sans fioritures, tel que restauré par l'architecte Charles Winkler à la fin du XIXe siècle. On ne devine pas la présence de souterrains qui trouent la colline et dont l'origine est inconnue, de même que leur usage. D'aucuns évoquent un lieu de refuge pour les paysans de l'endroit. À l'intérieur de l'église, le visiteur est surpris par le décor peint. Nous voici plongés dans les années 1925-1930 avec de grandes peintures retraçant des épisodes de la vie de Marie et de celle de Jésus. Dans l'abside, le Christ en gloire est entouré de Pierre et de Paul et cette peinture domine le chœur. Sur le mur nord de la nef, au-dessus des arcades, l'enfance du Christ se déroule, avec notamment la fuite en Égypte, représentée par quelques palmiers. En face, on trouve le récit de la Passion. Le style semble a priori curieux, comme inspiré par l'Égypte ou le Proche-Orient, et c'est bien le cas. Un bénédictin de l'abbaye de Beuron, en Forêt-Noire, avait créé, à la fin du XIXe siècle, une école d'art reprenant cette veine esthétique. Le courant a été repris ensuite par l'atelier de l'abbaye de Maria-Laach, en Rhénanie, près d'Aix-la-Chapelle, d'où une diffusion en Alsace, au prieuré des bénédictines à Ottmarsheim et également à l'église de Hohenzollern. Ainsi, dans ce petit village centré sur son pèlerinage à la Vierge, qui est cité depuis le XVe siècle, c'est une longue histoire qui résume l'histoire du christianisme en Alsace, de l'époque romane jusqu'au renouvellement de l'art sacré au XXe siècle.

0: Bonjour à tous, bienvenue dans le Quesaco, l'émission pensée pour débarbouiller notre culture des contresens et des mots mal employés. Alors, on va continuer de nettoyer les idées reçues, on va assainir tout ce qu'on croit connaître et normalement, à la fin de cette émission, vous allez retrouver un savoir tout propre, tout neuf et superbement purifié par le père Clazen. Bonjour.
1: Bonjour.
0: Bon alors, toutes ces références, les amis, au nettoyage, à l'assainissement, c'est pour une bonne raison. Nous allons parler aujourd'hui des ablutions. Voyons ce que les gens en ont dit et on revient dans un instant.
2: Alors pour le mot ablution, je suis pas certaine, mais je pense qu'il y a un rapport avec l'eau. Par exemple, quand on se marie, il faut se baigner dans un bain. Voilà, c'est ça que je pense.
3: Ça signifie la purification avant la prière.
4: Ça me fait tout simplement penser, quand on purifie une personne par l'eau, et par exemple dans la religion juive, c'est lors du mikvé, par exemple pour le mariage, quand la femme est purifiée et elle est immergée sous l'eau.
5: Dans les religions, enfin dans la religion catholique, on fait l'ablution pour le baptême. Donc on plonge l'enfant dans l'eau et je pense que ça permet de le protéger sans doute et de l'envelopper de la main de Dieu, disons.
3: En passant par les mains, la bouche, le nez, le visage, les cheveux, les bras et les pieds, pour ensuite prier.
0: Pas mal du tout. On a l'idée de l'eau, de la purification. Bravo à tous. Alors, Père Clazen, à partir de quel moment l'idée des ablutions, de l'eau, de la purification, justement, est arrivée dans le quotidien de tout un chacun?
1: À mon avis, depuis la nuit des temps.
0: Ouais.
1: C'est un rituel extraordinairement ancien et quasi universel. On le trouve dans presque toutes les religions, dans l'animisme, en Inde, avec le Gange, bien entendu, dans l'islam, mais qui est plus récent, dans le judaïsme, bien entendu. Bref, on le trouve un peu partout. C'est le rapport à l'eau. C'est tout vient de l'eau.
0: Mais justement, quel rapport les anciens ont fait entre l'eau et la vie spirituelle?
1: Ils font le rapport entre l'eau et la vie. Et donc, on avait l'intuition dans toutes les grandes religions que tout venait de l'eau. Les animaux vont s'abreuver, il pleut sur une steppe et tout d'un coup, ça devient verdoyant, enfin voilà.
0: Ouais. Alors du coup, est-ce qu'on retrouve des commandements dans l'Ancien Testament sur la purification
1: Ah oui. Ah oui, alors là, il y a des mitzvot, bien sûr, c'est le premier rituel quand on se lève le matin. On pratique une ablution.
0: Qui n'est pas se laver au sens strict comme nous on fait sa toilette.
1: Exactement.
0: Ça a une autre symbolique.
1: Oui.
0: C'est pas juste on se lève et on se lave la figure parce qu'on est sale de la nuit.
1: En effet. En effet, ça c'est très important. C'est-à-dire ce sont vraiment des rituels symboliques. Alors il y en a plusieurs. Il y a les rites d'ablution et il y a les rites de consécration. Quand on verse de l'eau sur un autel, par exemple. Donc, on ne le fait pas pour le laver, sinon on le laverait autrement, en le brossant, en le ponçant. C'est-à-dire, il y a l'idée véritablement de se lier, de pactiser avec ce qui est source. Et donc, il y a deux formes de rituel avec l'eau. Il y a la libation et l'ablution. La libation, ça consiste à offrir de l'eau, c'est-à-dire à répandre du vivant. Et donc, c'est comme ça qu'on consacre les autels dans l'Ancien Testament. On trouve ça dans le livre du Lévitique. Mmh. Et on dit, quand on arrose l'autel d'eau, on dit c'est pour le péché de l'autel. Mais la pierre n'a pas péché.
0: Oui.
1: Elle a péché en quoi? Non, ça veut dire tout simplement, on le réoriente vers la vie. Autant la vie donne l'eau, eh bien, l'autel, lui aussi, va être à cette affaire de donner la vie.
0: Et aujourd'hui encore, les Juifs sont très attentifs au rituel d'ablution.
1: Oui, alors ils ont même les bains juifs.

0: qu'on appelle des mikvé. Toutes les synagogues en ont, mais avant même les grandes familles, on en retrouve quand on fait des fouilles. Les dernières que j'ai visitées, c'était à Köln en Allemagne. Et donc c'est pas du tout une salle d'eau. C'est vraiment un bain rituel. Ils ont des salles d'eau, par ailleurs.
1: Oui, tout à fait.
0: Ils ont un bain rituel. Et donc, à chaque fois qu'on a contracté une impureté, c'est-à-dire... Là aussi, il y a un piège sur les mots. Impureté, ça veut dire qu'on a perdu quelque chose qui relève de la vie. Par exemple, les relations sexuelles, qui ne sont pas réputées impropres, cochonnes, ou je ne sais quoi. Mais tout simplement, on a donné... abandonné, perdu, répandu ce qui est source de vie. Pareil avec le sang. Vous vous coupez, vous faites une égratignure en taillant votre haie, vous contractez une impureté. Pourquoi ? Parce que le sang, c'est la vie.
1: Et est-ce que dans le Nouveau Testament, on en parle avec autant de force de ces ablutions ?
0: Alors, oui et non.
1: J'adore les réponses du Père Glazen, ouais. Toujours dans la nuance, oui et non.
0: Ouais. Parce que quand Jean-Baptiste propose un baptême dans les eaux du Jourdain, il reprend cette tradition, mais il la transforme. Parce que lui, il dit, ça n'est plus un rituel corporel, de justement la notion d'impureté, mais c'est un rituel de conversion existentielle. C'est-à-dire, il ne s'agit pas de vous remettre parce que vous avez fait un pas légèrement de côté. Il s'agit de changer complètement. Et ça se repasse dans l'eau à nouveau.
1: Oui.
0: Comme si on changeait d'état, comme si on changeait de pays, oui. Parce que le Jourdain est une frontière. Et alors le baptême du Christ, c'est encore autre chose.
1: Oui, mais justement, parlons-en, puisque peut-être l'ablution la plus célèbre du christianisme, c'est le baptême. Quel est le sens de l'eau à ce moment-là précis ?
0: Alors, le baptême, justement, peut être compris comme une ablution à condition qu'on la comprenne comme je viens de dire.
1: Oui.
0: C'est-à-dire qu'on réordonne toute chose à la vie. Voilà. Et pour réordonner toute chose à la vie, on se plonge symboliquement, corporellement, dans ce qui est, pour nous, l'image même de la vie, l'eau.
1: Ouais. Et dans la liturgie aujourd'hui, quelles sont les traces des rituels d'ablution que vous avez ?
0: Très peu. Il y en a un.
1: Ah.
0: Vraiment séquelles. C'est quand le prêtre, au moment de l'offertoire, on place le pain, le vin sur l'autel. À ce moment-là, il se tourne vers les servants. Vers les acolytes, il y a eu, je crois, une excellente émission
1: Kézako, bien sûr.
0: Et il dit, un servant de messe lui verse de l'eau sur les mains, sur les doigts, et il dit, lave-moi de mes fautes, Seigneur, purifie-moi de mon péché. Et c'est qu'il est péché ou pas péché, d'ailleurs. C'est encore une fois, c'est la même idée, c'est-à-dire, en gros, fait que je sois consacré à ce que je vais faire.
1: Oui. Et c'est ce qu'on appelle d'ailleurs la prière du lavabo, qui a donné le mot lavabo que vous avez tous chez vous, les amis. Ouais, on fait encore un petit peu de culture en plus. Merci beaucoup, Père Glazen, de nous avoir accompagnés comme ça au fil de l'eau et de la culture cette semaine encore. Et merci à vous tous de nous avoir suivis. Belle semaine, à très vite. Ciao.

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2: Bienvenue dans la parole aux associations. Je reçois aujourd'hui Amélie Berthelin, responsable de l'information à l'aide à l'Église en détresse. Bonjour Amélie, vous nous emmenez aujourd'hui au Venezuela.
3: Bonjour Alice, bonjour chers auditeurs. Et oui, en effet, l'actualité m'oblige à vous parler du Venezuela. Vous avez déjà tous mesuré l'ampleur de ce double séisme qui a eu lieu. Je ne vais pas revenir dessus, mais je voulais surtout vous partager les témoignages édifiants que nous avons reçus de l'église locale, et notamment des régions les plus pauvres, comme le diocèse de Petare qui est situé à côté de Caracas. Dans ce diocèse, 90% de la population vit en dessous du seuil de pauvreté. Et pourtant, face à l'urgence, cette zone s'est transformée en une plaque tournante logistique et médicale essentielle. Le diocèse abrite en effet 4 des plus grands hôpitaux du pays, où arrivent en masse les blessés de la Guajira, la région côtière la plus durement touchée par le séisme. Alors l'Église, dans ce lieu, a immédiatement réagi. Elle a ouvert des centres de collecte et elle a mobilisé 250 volontaires qui distribuent des médicaments, du matériel chirurgical, des produits d'hygiène, de la nourriture et puis aussi des vêtements pour les sinistrés qui ont souvent tout perdu.
2: Et tout le monde participe ?
3: Et oui, en effet, c'est ça qui est magnifique. D'ailleurs, Monseigneur Bravo Salazar, qui est l'évêque de Petare, avec qui l'AED est en contact très régulièrement, témoigne de cette réalité frappante. Il nous dit que même ceux qui n'ont rien donnent tout. Il témoigne notamment de l'histoire de 2 cordonniers de Petare. Ces hommes vivent très modestement, nous explique-t-il, en réparant des vieilles chaussures qu'ils trouvent pour les revendre. Mais comme ils ont été très touchés par ce drame, ils ont choisi d'offrir les 50 pierres entièrement remises à neuf qu'il leur restait pour les victimes. Dieu agit lui aussi à partir de rien, nous dit l'évêque. Les ressources peuvent être quasiment inexistantes, mais la richesse humaine et spirituelle est bien présente au Venezuela. Les pauvres ne cessent jamais de nous surprendre, explique l'évêque, qui souligne combien ils sont, je le cite, le plus grand trésor de l'Église du Venezuela.
2: Un autre signe d'espérance pour l'évêque au milieu de la crise, ça a été, je crois, la jeunesse.
3: Et oui, tout à fait, c'est touchant de voir combien d'entre eux ont collaboré pour décharger des camions, pour réparer des chaussures, pour préparer la nourriture ou encore pour transporter l'aide humanitaire. Même en pleine nuit, les jeunes sont là pour aider. Ils apportent leur aide dans la joie, la discipline et sans chercher à attirer l'attention. La chose la plus importante pour eux est d'être là en tant que frères, d'accompagner et d'aider. Et c'est vraiment un beau témoignage qui apporte de l'espérance au milieu de ce drame.
2: Concrètement, face au manque de ressources locales, comment intervient l'aide à l'église en détresse ?
3: Alors face à l'ampleur de la catastrophe, l'AED a immédiatement débloqué une aide d'urgence de 100 000 euros. Ces fonds vont permettre aux différents diocèses d'accueillir les réfugiés, de leur fournir les soins de première nécessité et puis de les accompagner au mieux. Alors ce fonds d'urgence sera très probablement suivi par d'autres aides car vous le savez, les besoins sont immenses. Et puis, au-delà des biens matériels, l'Église déploie aussi un accompagnement humain, psychologique et spirituel pour toutes les victimes et les soignants. Elle nous propose de prier ardemment pour toute la population afin qu'ils restent unis face à cette épreuve qui semble inhumaine pour beaucoup d'entre eux. Alors, à l'approche des vacances, surtout n'oublions pas le Venezuela et prions pour eux.
2: Merci beaucoup Amélie Berthelin pour cette dernière chronique de la saison. On se retrouve à la rentrée. Bel été sur KTO Radio.
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0: Au nom du Père, du Fils et du Saint-Esprit.
1: Amen.
0: La grâce de Jésus notre Seigneur, l'amour de Dieu le Père et la communion de l'Esprit Saint soient toujours avec vous.
1: Et avec vous aussi.
0: Frères et sœurs, nous voici rassemblés au seuil de cette journée pour présenter toute la vie du monde au Seigneur, pour que cette vie du monde puisse entrer dans son Eucharistie, pour que toute la vie du monde puisse devenir Eucharistie, que le monde soit libéré du péché et entièrement orienté vers le Père, vers la source et l'accomplissement de toute vie. Toute Eucharistie est offerte pour la gloire de Dieu et le salut du monde. Et aujourd'hui, nous prierons particulièrement pour tous les ministres de l'Église, pour tous ceux qui servent dans l'Église, pour que l'Église puisse accomplir sa mission d'annoncer l'Évangile. Nous prierons pour les ministres ordonnés, évêques, prêtres, diacres. Nous prierons pour tous ceux qui assurent dans l'Église un ministère laïque. Que, comme dit saint Paul, les tâches du ministère soient tous accomplies. Alors, maintenant, en portant le monde dans notre prière, chantons les psaumes.
2: Psaume 42, à la page 24. Envoie ta lumière.

Iasă, Ancien Testament numéro 23. Tu me guériras, tu me feras vivre, et je chanterai ta louange.

Lecture du livre du prophète Osée. Ainsi parle le Seigneur. Les fils d'Israël ont établi des rois sans me consulter. Ils ont nommé des princes sans mon accord. Avec leur argent et leur or, ils se sont fabriqués des idoles. Ils seront anéantis. Je le rejette, ton veau, Samarie.

0: ma colère s'est enflammée contre tes enfants. Refuseront-ils toujours de retrouver l'innocence? Ce veau est l'œuvre d'Israël. Un artisan l'a fabriqué. Ce n'est pas un dieu. Ce veau de Samarie sera mis en pièces. Ils ont semé le vent, ils récolteront la tempête. L'épi ne donnera pas de grain. S'il y avait du grain, il ne donnerait pas de farine. Et s'il en donnait, elle serait dévorée par les étrangers. Éphraïm a multiplié les autels pour expier le péché. Et ces autels ne lui servent qu'à pécher. J'ai beau lui mettre par écrit tous les articles de ma loi, il n'y voit qu'une loi étrangère. Ils offrent des sacrifices pour me plaire et ils en mangent la viande. Mais le Seigneur n'y prend pas de plaisir. Au contraire, il y trouve le rappel de toutes leurs fautes. Il fait le compte de leurs péchés, qu'ils retournent donc en Égypte. Parole du Seigneur.
1: Peuple de Dieu, mets ta foi dans le Seigneur. Notre Dieu, il est au ciel. Tout ce qu'il veut, il le fait. Leurs idoles, or et argent, ouvrage de mains humaines. Peuple de Dieu, mets ta foi dans le Seigneur. Elles ont une bouche et ne parlent pas, des yeux et ne voient pas, des oreilles et n'entendent pas, des narines et ne sentent pas. Peuple de Dieu, mets ta foi dans le Seigneur. Leurs mains ne peuvent toucher, leurs pieds ne peuvent marcher. Qu'ils deviennent comme elles tous ceux qui les font, ceux qui mettent leur foi en elles. Peuple de Dieu, mets ta foi dans le Seigneur. Israël, mets ta foi dans le Seigneur. Le secours, le bouclier, c'est lui. Famille d'Aaron, mets ta foi dans le Seigneur. Le secours, le bouclier, c'est lui. Peuple de Dieu, mets ta foi dans le Seigneur.

Le Seigneur soit avec vous. Évangile de Jésus-Christ selon saint Matthieu. En ce temps-là, voici qu'on présentant à Jésus un possédé qui était sourd-muet. Lorsque le démon eut été expulsé, le sourd-muet se mit à parler. Les foules furent dans l'admiration et elles disaient « Jamais rien de pareil ne s'est vu en Israël. » Mais les pharisiens disaient « C'est par le chef des démons qu'il expulse les démons. » Jésus parcourait toutes les villes et tous les villages, enseignant dans leurs synagogues, proclamant l'évangile du royaume et guérissant toute maladie et toute infirmité.

Voyant les foules, Jésus fut saisi de compassion envers elles. Demandons cette grâce ce matin, frères et sœurs, d'avoir ce même regard sur Jésus, d'avoir ce même regard que Jésus a sur les foules. Les foules, c'est-à-dire aujourd'hui, le monde entier. Demandons sur chaque continent, sur chaque pays, sur chaque ville, sur chaque personne. Ainsi, notre prière pouvait rejoindre les personnes les plus désemparées, les personnes les plus abattues. Combien elle correspondrait à la prière du Christ qui a donné sa vie pour le salut de la multitude. Oui, notre prière doit aller chercher ceux qui sont les plus en difficulté, ceux qui aujourd'hui sont désemparés parce qu'ils ne trouvent plus le sens de leur vie, ceux qui sont abattus parce qu'ils ne peuvent plus avancer. Notre prière doit les rejoindre et ce doit être une prière du regard, une prière du regard d'intercession, c'est-à-dire qui les amène vers le Seigneur et qui amène le Seigneur jusqu'à eux. Oui, notre prière doit se situer là où se situe celle de Jésus. Hier, mais aujourd'hui, puisque il regarde encore dans la gloire cette foule qui est abattue et désemparée. Il ne la regarde pas de haut, puisqu'il est venu s'incarner. Il a pris notre humanité. Et si notre prière est appelée à ressembler de plus en plus à la prière de Jésus, eh bien, c'est pour que nous puissions, avec son regard, aller vers nos frères et sœurs et les laisser venir à nous, ceux qui sont désemparés et abattus, comme des brebis sans berger. Et Jésus nous dit, la moisson est abondante, mais les ouvriers sont peu nombreux. Alors il y a des passages de l'Évangile où il nous est dit que il faut semer. Et saint Paul nous le dit aussi ailleurs. Mais dans cet extrait-là, Jésus nous appelle à moissonner. Donc cela signifie que lui-même est le semeur premier, qui par l'action de l'Esprit-Saint ne cesse de semer dans les cœurs, dont les cœurs sont en attente d'être moissonnés. Et Jésus nous dit que la moisson est abondante, c'est-à-dire que l'attente est grande des cœurs d'être moissonnés, parce que le Seigneur fait germer au milieu des cœurs désemparés et abattus sa parole, le désir de le connaître, le désir de l'aimer, le désir de cheminer avec lui. Ainsi nous pouvions non seulement prier, mais aussi rencontrer des cœurs humains en nous rappelant sans cesse que ce cœur attend d'être moissonné. Alors parfois en annonçant explicitement Jésus, parfois en étant là, simplement comme un frère, comme une sœur, qui cheminons avec les personnes les plus désemparées, les plus abattues. Alors, frères et sœurs, demandons d'être des priants, demandons d'être des moissonneurs, pour que nous ayons ce même regard que Jésus, qui voit à la fois la détresse, mais qui voit tout ce que les cœurs attendent et qui voit la moisson qui est abondante. Il ne faut jamais séparer l'un de l'autre. Amen.

0: par le Fils et dans l'Esprit, adressons notre prière au Père qui nous aime.
1: Fais-nous vivre de ton Esprit.
0: Fais-nous vivre de ton Esprit.
1: Au matin du monde, ton Esprit sur les eaux éveillait la vie. Éveille-nous à ta louange pour ton service.
0: Fais-nous vivre de ton Esprit.
1: À l'aube du salut, ton Esprit en Marie formait le Messie. Forme-nous à l'obéissance pour ton règne.
0: Fais-nous vivre de ton Esprit.
1: Au jour de la Pentecôte, ton Esprit parlait par la bouche des apôtres. Mets sur nos lèvres la parole qui sauve.
0: Fais-nous vivre de ton Esprit.
1: Au matin de ce jour, l'Esprit travaille en nous, qu'il habite nos prières et féconde nos efforts.
0: Fais-nous vivre de ton Esprit. Seigneur, tu ouvres à ceux qui t'aiment les richesses de ton Esprit Saint et tu fais grandir en eux ta propre vie en leur donnant part au corps de ton Fils. Aide-les à se comporter dans le monde en enfants de Dieu appelés à la liberté, qu'ils répondent par la sainteté de leur vie à la mission prophétique de l'Église. Par Jésus, le Christ, notre Seigneur.
2: Amen. À la page 22, le chant numéro 69.

0: Prions ensemble, frères et sœurs, au moment d'offrir le sacrifice de toute l'Église. Père très saint, ton Fils voulut laver les pieds de ses disciples pour nous donner l'exemple. Nous t'en prions. Accueille les dons de tes serviteurs, tandis que nous offrons un sacrifice spirituel, remplis-nous du même esprit d'humilité et de zèle. Par Jésus, le Christ notre Seigneur. Le Seigneur soit avec vous.
1: Et avec votre esprit.
0: Élevons notre cœur.

grâce, au Seigneur notre Dieu. Vraiment, il est juste et bon pour ta gloire et notre salut de t'offrir notre action de grâce toujours et en tout lieu. Seigneur, Père très saint, Créateur de l'univers et source de toute vie. Car tu n'abandonnes jamais ce que tu crées dans ta sagesse, mais tu te montres bienveillant, toujours à l'œuvre parmi nous. Tu as guidé ton peuple Israël à travers le désert d'une main forte et d'un bras vigoureux. Aujourd'hui encore, tu ne cesses d'accompagner ton Église au long de son pèlerinage en ce monde par la force de ton Esprit Saint et tu la conduis sur la route de ce temps vers la joie éternelle de ton royaume par le Christ notre Seigneur. C'est pourquoi, avec les anges et tous les saints, nous chantons l'hymne de ta gloire et sans fin nous proclamons.

Vraiment, tu es saint et digne louange, Dieu qui aime tes enfants, toi qui es toujours avec eux sur les chemins de cette vie. Vraiment, ton Fils Jésus est béni, lui qui se tient au milieu de nous quand son amour nous réunit. Comme autrefois pour ses disciples, il nous ouvre les Écritures et nous partage le pain. C'est pourquoi, Père très aimant, nous t'en prions, envoie ton Esprit Saint afin qu'il sanctifie nos offrandes, que ce pain et ce vin deviennent pour nous le corps et le sang de notre Seigneur Jésus, le Christ. La veille de sa passion, la nuit de la dernière scène, il prit le pain, dit la bénédiction, le rompit et le donna à ses disciples en disant « Prenez et mangez-en tous, ceci est mon corps livré pour vous. »

De même, après le repas, il prit la coupe, te rendit grâce, et la donna à ses disciples en disant, « Prenez et buvez-en tous, car ceci est la coupe de mon sang, le sang de l'Alliance nouvelle et éternelle, qui sera versé pour vous et pour la multitude en rémission des péchés. Vous ferez cela en mémoire de moi. »

Voilà pourquoi, Père Tristan, nous faisons mémoire de ton Fils, le Christ, notre Sauveur, que tu as conduit par la passion et la mort sur la croix à la gloire de la résurrection, pour qu'il siège à ta droite. Nous annonçons jusqu'à ce qu'il vienne l'œuvre de ton amour, et nous t'offrons le pain de la vie et la coupe de bénédiction. Regarde avec bonté l'offrande de ton Église, qui te présente par nos mains ce qu'elle a reçu de toi, le sacrifice pascal.

Que la force de ton esprit d'amour fasse de nous dès maintenant et pour l'éternité les membres de ton Fils, nous qui communions à son corps et à son sang. Toi qui nous invites à cette table, Seigneur, fortifie-nous dans l'unité. Alors, en communion avec notre pape Léon et notre évêque Jean-Marc, avec l'ensemble des évêques, les prêtres, les diacres, et ton peuple répandu par tout l'univers, nous avancerons sur tes chemins dans la foi et l'espérance, et nous pourrons apporter au monde la confiance et la joie. Souviens-toi particulièrement ce matin de la santé de Thierry. Souviens-toi aussi de nos frères et sœurs qui se sont endormis dans la paix du Christ et de tous les morts dont toi seul connais la foi. Accueille-les dans la joie et la clarté de ton visage et donne-leur par la résurrection la plénitude de la vie. Et lorsque prendra fin notre pèlerinage sur la terre, accueille-nous dans la demeure où nous vivrons près de toi pour toujours. Alors avec la Vierge Marie, la bienheureuse Mère de Dieu, avec les apôtres, les martyrs et tous les saints, nous pourrons te louer et te magnifier par ton Fils, Jésus le Christ.

0: comme nous l'avons appris du Sauveur et selon son commandement, nous osons dire. Notre Père, qui es aux cieux, que ton nom soit sanctifié, que ton règne vienne, que ta volonté soit faite sur la terre comme au ciel. Donne-nous aujourd'hui notre pain de ce jour. Pardonne-nous nos offenses, comme nous pardonnons aussi à ceux qui nous ont offensés, et ne nous laisse pas entrer en tentation, mais délivre-nous du mal. Délivre-nous de tout mal, Seigneur, et donne la paix à notre temps. Soutenus par ta miséricorde, nous serons libérés de tout péché, à l'abri de toute épreuve, nous qui attendons que se réalise cette bienheureuse espérance, l'avènement de Jésus-Christ, notre Sauveur. Seigneur Jésus-Christ, tu as dit à tes apôtres, je vous laisse la paix, je vous donne ma paix. Ne regarde pas nos péchés, mais la foi de ton Église. Pour que ta volonté s'accomplisse, donne-lui toujours cette paix et conduis-la vers l'unité parfaite, toi qui vis et règnes pour les siècles des siècles.
1: Amen.
0: Que la paix du Seigneur soit toujours avec vous.
1: Et avec vous.

0: Voici l'agneau de Dieu, voici celui qui enlève les péchés du monde. Heureux les invités au repas des noces de l'agneau. Seigneur, je ne suis pas digne de te recevoir, mais dis seulement une parole et je serai guéri.
1: Chant des communions à la page 70, le chant numéro 206.

Cantique de Zacharie à la page 69. Béni sois-tu, Seigneur, qui fit les soirs et les matins.

0: Seigneur, tu as comblé tes serviteurs de la nourriture et de la boisson du ciel. Garde les fidèles au service de l'Évangile, des sacrements et de la charité, pour ta gloire et le salut du monde. Par le Christ notre Seigneur. Le Seigneur soit avec vous.
1: Et avec vous.
0: Et que Dieu Tout-Puissant vous bénisse, le Père, le Fils et le Saint-Esprit.
1: Amen.
0: Glorifiez Dieu par toute votre vie. Allez dans la paix du Christ.
1: Nous rendons grâce à Dieu.
0: Et avec vous tous qui êtes montés ce matin et qui portez sans doute beaucoup d'intentions dans votre cœur, à vous qui nous avez rejoints via Catéo et les réseaux sociaux et qui portez aussi beaucoup d'intentions que vous exprimez parfois de multiples manières, nous nous tournons vers la Vierge Marie et nous lui demandons d'intercéder pour nous.

Notre-Dame de la Garde. Notre-Dame de la Garde. Notre-Dame de la Garde. Reine de la paix. Saint Joseph. Saints et saintes de Dieu. Bonne journée à toutes et à tous.

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1: Bonjour à tous et je suis ravie de vous retrouver pour une nouvelle matinée. KTO Radio vous accompagne tout l'été en vacances ou au travail sur le DAB+, sur notre application KTO Radio et sur kteoradio.com. Je vous propose de commencer la matinée par un coup d'œil au programme pour rester connecté à la vie de l'Église et du monde. Deux rendez-vous d'actualité arrivent avant 9h, SIC et le journal de Radio Vatican. En ce mois consacré au précieux sang du Christ, la foi prise au mot vous offre ce matin un éclairage sur le sacrement de l'Eucharistie. Chaque mardi, Honorine Grasset nous propose de partir à la découverte d'un diocèse et de ses forces vives. Et ce matin, elle reçoit Monseigneur Alexandre de Bussy, évêque d'Agen depuis 2024. Il a sillonné son diocèse à pied pour rencontrer les habitants et dévoilera ses priorités pastorales et son attention particulière aux vocations. Et dans la parole aux associations, l'aide à l'Église en détresse nous parlera, elle, de la situation au Venezuela après les deux séismes. Et sur place, l'Église s'est immédiatement mobilisée en ouvrant notamment des centres de collecte soutenus par l'AED. Et ce sera à 11h45. Et votre rendez-vous de prière de la matinée, c'est à 10h. Nous serons en direct du sanctuaire de Lourdes pour la messe. Et tout de suite, pardon, on commence la matinée avec la sélection de l'info catholique par la rédaction de KTO. Belle matinée à tous.
2: Bonjour à tous, le pape en visite pastorale à Lampedusa, les messages de Léon XIV.

0: datant de l'indépendance des États-Unis et la signature d'une convention entre la COREF et la MIVILUD. C'est aujourd'hui dans SIC, la sélection de l'info catholique. 13 ans après la venue de François, le pape Léon XIV s'est rendu samedi en visite pastorale sur l'île italienne de Lampedusa, au large des côtes tunisiennes, point de passage des voies migratoires en Méditerranée. Le Saint-Père a commencé sa visite en allant se recueillir sur la tombe de migrants morts en mer, puis après un arrêt à la porte d'Europe, accompagné de familles et de groupes de migrants, Léon XIV a rejoint l'enceinte sportive Arena pour la messe. C'est l'évangile de la parabole du bon samaritain que le pape a commenté dans son homélie. Saluant toutes les personnes qui ont choisi d'aimer ensemble, mais aussi les personnes migrantes qui font preuve de solidarité au cours de leur voyage, le Saint-Père a dénoncé le désintérêt pour le bien commun, rappelant le message de la parabole « L'amour réside toujours dans la liberté et la liberté réside dans les décisions ». Il a appuyé sur la responsabilité de l'Europe, de par sa situation géographique et son cadre institutionnel, qui est capable d'accueillir, de protéger, de promouvoir et d'intégrer les migrants tout en œuvrant pour le développement. Léon XIV a conclu son homélie en exhortant les fidèles à ne pas se laisser vaincre par la peur et avoir l'audace de penser autrement. Alors que les États-Unis célébraient les 250 ans de leur indépendance ce 4 juillet, le pape a multiplié les messages. Vendredi, après avoir reçu la 38e médaille de la liberté du musée de la Constitution de Philadelphie, il a prié dans un message vidéo pour que l'Amérique reste toujours fidèle au rêve qui lui a valu le titre de terre des hommes libres. Et samedi, Léon XIV a adressé une lettre à ses compatriotes états-uniens, appelant à refuser l'isolement, affirmant que personne ne peut porter seul le poids des défis auxquels le monde est confronté, avant de se rendre dans la soirée à l'ambassade des États-Unis près le Saint-Siège, en rentrant de Lampedusa, puis dimanche dans une autre vidéo diffusée à l'occasion de la conclusion du pèlerinage eucharistique national. Il a salué l'héritage eucharistique puissant, bien que largement méconnu des États-Unis, source de renouveau et d'unité. Le dicastère pour les laïcs, la famille et la vie et la secrétaire générale du synode ont publié ce lundi 6 juillet un document préparatoire pour la rencontre prévue en octobre prochain du pape avec les chefs des églises catholiques orientales sui iuris et les présidents des conférences épiscopales. Annoncée à l'occasion des 10 ans d'Amoris Laetitia, cette rencontre a pour objectif de discerner sur les mesures à prendre pour annoncer l'évangile aux familles. Aujourd'hui, divisé en 5 axes, le document invite à réfléchir en amont et pendant la réunion sur les réalités, la beauté et les défis des familles aujourd'hui, les jeunes et la découverte de la vocation au mariage, la vie conjugale et les premières années de mariage comme un temps décisif, accompagner et soutenir dans les difficultés de la vie et les familles chrétiennes, sujet de la mission de l'Église. La Conférence des religieux et religieuses de France et la mission interministérielle de vigilance et de lutte contre les dérives sectaires ont signé vendredi une convention de partenariat destinée à renforcer leur coopération pour combattre les dérives sectaires. Conclue pour une durée de 2 ans et destinée à être renouvelée, la convention prévoit notamment le partage d'informations sur les situations susceptibles de révéler des dérives sectaires, l'échange d'analyses et d'expertises afin de mieux comprendre les mécanismes d'emprise ou encore le déploiement d'actions de formation à destination des responsables et membres de la COREF. Au cœur de cette convention, une conviction commune, lutter contre les dérives sectaires ne s'oppose pas à la liberté de croire, c'est au contraire la protéger. Ce week-end, des milliers de pèlerins ont participé partout en France au pèlerinage des hommes, époux et pères de famille, placé sous le thème « Ephata, ouvre-toi ». À Cotignac, le pèlerinage a célébré son 50e anniversaire, en présence notamment du cardinal Omella, archevêque de Barcelone. À Vézelay, les célébrations eucharistiques ont été présidées samedi soir par Mgr Hérouard, archevêque de Dijon, puis dimanche matin par Mgr Winzer, archevêque de Sens-Auxerre. À l'issue de cette dernière messe, une bénédiction apostolique accordée par le pape Léon XIV a été lue pour marquer les 20 ans de ce pèlerinage à Vézelay.
1: Je suis ravi d'être ici parmi vous et de passer les prochaines semaines à me reposer un peu, à prier un peu, à lire un peu et espérons-le, à faire un peu de sport ici à Castel Gandolfo.
0: Léon XIV a rejoint ce dimanche le palais apostolique, résidence d'été des papes, où il résidera jusqu'au 27 juillet. Durant ses 22 jours de vacances, toutes les audiences

0: audiences sont suspendues. Seul l'Angélus est maintenu, que le pape récitera à Castel Gandolfo sur la place de la Liberté. Et en bref, François Tricot, connu sous le nom de frère Marie-François Thérèse, a été condamné vendredi à 6 ans de prison pour viol et agression sexuelle sur mineurs, pour des faits commis au Cameroun à la fin des années 90. La communauté de Saint-Jean, dont le frère a été renvoyé en 2024, a assuré dans un communiqué son soutien aux victimes et sa détermination à écouter, à accompagner et à honorer la vérité. L'établissement public Rebâtir Notre-Dame de Paris a annoncé vendredi le lancement de la restauration de la Grande Rose occidentale et de la façade nord de la cathédrale. Les travaux débuteront en 2027 pour un coût global proche de 150 millions d'euros, dont 130 millions restent à financer par les dons. Jusqu'au 26 juillet, les cloches de 25 diocèses sonneront sur les 21 étapes du Tour de France 2026, tandis que les églises resteront ouvertes au public. Une opération lancée par la Conférence des évêques de France et Holy Games et inaugurée mercredi par une messe de bénédiction de la caravane à la Sagrada Familia. Et on termine avec le logo de la visite du pape en France, dévoilé ce lundi par la Conférence des évêques de France. Sur fond de vitrail, il reprend plusieurs symboles, dont la colombe, signe de paix, le rameau d'olivier, signe du jaillissement de la vie, et la croix. C'était SIC, la sélection de l'info catholique.
1: Et on écoute tout de suite Noé Gambella et la chanson Toujours là. 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

0: Et on retrouve maintenant le journal de Radio Vatican, l'information sur le pape, le Vatican, la vie de l'Église et le monde. C'est tout de suite sur KTO.
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0: Les chrétiens du sud du Liban sous la pression d'Israël après les propos de Benjamin Netanyahou affirmant que ces Libanais voulaient la protection des Israéliens contre le Hezbollah. La crainte est réelle chez eux d'être annexés. Le Hamas dissout son comité gouvernemental et doit passer le relais au comité prévu pour le plan Trump pour la bande de Gaza. Mais il faut pour cela que les membres de cette future institution puissent entrer dans le territoire. Une décision de justice aux lourdes conséquences politiques. En France, Marine Le Pen saura aujourd'hui si elle peut concourir à la présidentielle de 2027 ou non. Nous verrons quels sont les scénarios possibles pour la chef de l'extrême droite française. El Obeid, au Soudan, concentre les combats de cette guerre civile qui n'en finit pas. Les violences contre les civils ne cessent d'y augmenter, comme le dénonce le Conseil des droits de l'homme de l'ONU. Sommet de l'OTAN à Ankara, outre Donald Trump à gérer, les Européens doivent compter avec une Turquie désireuse d'être pleinement impliquée dans le réarmement de l'Europe. On en parle dans notre dossier à suivre à la fin de ce journal.
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0: Bonjour. Les chrétiens du sud de Liban, bien déterminés à rester libanais. Dimanche, le premier ministre israélien Netanyahou avait affirmé dans un entretien à la chaîne américaine Fox News que les villages chrétiens du sud du Liban avaient demandé à être annexés par Israël. Un mensonge avait démenti dans la foulée les autorités de ces localités pris dans la guerre entre l'armée israélienne et le Hezbollah. Et en effet, les chrétiens, même confrontés aux conséquences dramatiques de la guerre, n'ont pas l'intention d'abandonner leur pays. C'est ce que nous confirme le père Tony Elias, il est vicaire de Mshmesh, à un des villages chrétiens du sud Liban.
2: Nous sommes Libanais et nous voulons rester Libanais. C'est pour cela qu'on a résisté toute la guerre afin que le sud du Liban il reste Libanais. En plus, nous sommes des chrétiens. Jésus-Christ, il a dit, cherchez, travaillez pour la paix. Nous voulons la paix avec tout le monde, avec toutes les religions. C'est notre foi, c'est notre vie, c'est ce que le Seigneur m'a recommandé, non? Nous sommes ici pour témoigner et dire au monde entier que nous voulons rester dans l'État libanais. Nous avons les racines libanaises. C'est vrai que nous n'avons pas quitté notre village et du conséquence, il n'était pas détruit grâce à Dieu parce que nous sommes restés. Et c'est ça là, notre résistance pacifique pour sauver les maisons et même le village. Mais on doit continuellement payer des conséquences. Nous sommes isolés, nous sommes comme en prison en plein air.
0: Le père Tony Elias, des propos recueillis par Marie Duhamel. Dans la bande de Gaza, cette fois, le Hamas entend jouer sa part dans l'application de l'accord conclu sous l'égide des États-Unis. Le mouvement palestinien a en effet annoncé la dissolution de son comité gouvernemental d'urgence et la passation de ses pouvoirs au comité national palestinien. Cet instance chargé dans le cadre du plan Trump de gérer les affaires civiles des citoyens. Et en attendant que les membres de ce comité puissent entrer dans la bande de Gaza, le Hamas a créé une commission intérimaire. Les détails à Jérusalem de Valérie Ferrand.
3: En annonçant lors d'une conférence de presse la dissolution de son comité gouvernemental d'urgence, le Hamas, en accord avec les autres factions palestiniennes, a confirmé son désir de poursuivre sur la voie diplomatique sans attendre qu'Israël applique l'accord de cessez-le-feu, comme le mouvement l'exigeait depuis l'annonce du plan Trump pour la bande de Gaza en octobre l'an dernier. La décision intervient dans un contexte périlleux, Israël occupant toujours plus de 60% de la bande de Gaza et maintenant son blocus. Le gouvernement de Benjamin Netanyahou empêche toujours le comité national palestinien chargé de gérer les affaires courantes dans le territoire sous l'égide du Conseil de la paix du président Trump d'entrer dans la bande de Gaza, tout en exigeant à nouveau que les membres de ce comité soient autorisés à entrer le plus vite possible. Le Hamas a précisé que les services de base offerts aux citoyens seront assurés par une commission intérimaire créée à cet effet. Le chef du comité national palestinien, Ali Shaath, a assuré pour sa part que son équipe, composée de technocrates, est prête à assumer ses fonctions. Jérusalem, Valérie Ferron, Radio Vatican.
0: Restons en Terre Sainte, à Jérusalem, où les chrétiens sont de plus en plus harcelés. Selon le rapport de l'ONG Religious Freedom Data Center, 83 actes de harcèlement ont été enregistrés en 90 jours cette année. Concrètement, il s'agit de crachats, d'agressions physiques, de menaces, d'insultes, d'actes de vandalisme, de lancement de déchets ou d'objets ou de provocations en ligne. Le document parle même de parents qui encouragent leurs enfants à les imiter, ce qui confirme la dégradation des relations entre les différentes communautés cohabitant dans la vieille ville. Une visite qualifiée par les Syriens d'historique, celle du président français à Damas. Emmanuel Macron est depuis hier dans la capitale syrienne. Il est le premier dirigeant occidental à se rendre en Syrie depuis la chute de Bachar al-Assad et l'arrivée au pouvoir d'Ahmed al-Sharrey. Le chef de l'État français, qui a déjà rencontré son homologue syrien hier, doit avoir de nouveaux entretiens aujourd'hui avec lui. Emmanuel Macron ne sera donc pas en France quand la Cour d'appel de Paris rendra, dans quelques heures, sa décision dans l'affaire des emplois d'assistants d'eurodéputés du Front National. Une décision décisive pour l'avenir politique de Marine Le Pen, principale prévenue dans ce procès. En première instance, la dirigeante d'extrême droite avait été condamnée à 5 ans d'inéligibilité avec exécution immédiate. 3 scénarios possibles se dégagent qui pourraient tous avoir des conséquences politiques sur le prochain scrutin présidentiel de 2027. Les explications de Marie-Christine Bonzon.
4: L'un des scénarios possibles, c'est la relaxe que Marine Le Pen a réclamée en appel comme en première instance. La chef du Rassemblement National redeviendrait éligible et aurait le droit de se présenter au premier tour de l'élection présidentielle en vue de laquelle elle caracole en tête depuis des mois, seulement distancée par son poulain Jordan Bardella. Se présenter, mais pas tout de suite, car de son côté, le procureur aurait, lui, le droit de se pourvoir en cassation dans les 10 jours. Marine Le Pen devrait attendre janvier pour que la haute cour tranche sur son sort. Deuxième scénario possible, la condamnation de Marine Le Pen à une peine d'inéligibilité réduite à 2 ans. Elle aurait alors déjà purgé ces 2 ans entre le jugement de première instance et le premier tour de la présidentielle fixé au 18 avril 2027. Mais là aussi, le parquet pourrait contester la décision de la Cour d'appel en cassation. Enfin, le troisième scénario consisterait pour la Cour d'appel à prononcer une peine d'inéligibilité de plus de 2 ans, ce qui empêcherait Marine Le Pen de briguer la succession d'Emmanuel Macron. Mais cette fois, ce serait la défense qui pourrait saisir la Cour de cassation. Cela dit, Mme Le Pen a déjà laissé entendre qu'une décision de la Cour de cassation en janvier raccourcirait trop sa campagne et qu'elle ne l'attendrait pas pour passer le relais à M. Bardella. Marie-Christine Bonzon pour Radio Vatican.
0: Fin aujourd'hui du voyage au Nigeria de Mgr Gallagher, le chef de la diplomatie du Saint-Siège. Il y était depuis le 2 juillet pour y célébrer les 50 ans de l'établissement des relations diplomatiques avec Abuja. 30 millions de catholiques vivent dans ce pays d'Afrique. Le secrétaire pour les relations avec les États rencontrait notamment le président nigérian Tinubu, ainsi que le président de la commission de la CDAO. Le gouvernement nigérian a réaffirmé son engagement en faveur du dialogue interreligieux. La guerre civile au Soudan se concentre depuis plusieurs semaines maintenant autour de la ville d'El Obeid. Les violences ne font qu'augmenter face à cette escalade. Le Conseil des droits de l'homme de l'ONU a ordonné hier la mise en place d'une enquête. Les précisions d'Augustine Passy.
5: Éviter à tout prix de répéter le scénario du pire qui s'est déroulé à El Fasher. Tel semble être l'objectif de l'ONU, malgré les alertes qui se multipliaient depuis des mois. Un massacre à grande échelle qui a fait au moins 6000 victimes en 3 jours a été perpétré dans la capitale du Darfour du Nord en octobre dernier. Ces tueries ont été menées par les forces de soutien rapide au terme d'un an et demi de siège. Or, ces paramilitaires soudanais, en guerre contre l'armée régulière depuis plus de 3 ans, encerclent désormais El Obeid, le chef-lieu du Kordofan du Nord. Dans une résolution adoptée ce lundi, le Conseil des droits de l'homme de l'ONU a sommé la mission internationale indépendante d'établissement des faits sur le Soudan d'enquêter sur les violations du droit international humanitaire commises sur place. Située à 400 km à l'ouest de Khartoum, El Obeid abrite environ 500 000 riverains, mais aussi 100 000 personnes déplacées par les précédents combats. L'ONU a en outre rappelé qu'il n'existe pas de solution militaire à la crise au Soudan. Les diverses tentatives de médiation continuent néanmoins à échouer les unes après les autres. Augustine Passy pour Radio Vatican.
0: Les vagues de drones se multiplient de part et d'autre de la frontière entre la Russie et l'Ukraine. Le maire de Moscou affirme ce matin que 430 appareils ukrainiens ont visé sa ville ces dernières heures. D'autres tirs sont responsables de la mort d'un civil russe à Belgorod, une ville située non loin de l'Ukraine. Hier, les attaques russes sur l'Ukraine ont-elles causé la mort de 28 personnes, dont 26 à Kiev, la capitale, qui craint de nouveaux bombardements russes alors que le sommet de l'OTAN doit s'ouvrir dans quelques heures. Le président ukrainien y est invité. Ce sommet, on y revient tout de suite dans notre dossier. Ouverture donc ce mardi à Ankara de ce sommet de l'organisation du traité de l'Atlantique Nord. Il s'agira de faire le point sur les progrès accomplis depuis l'année dernière. 3 dossiers sont à l'ordre du jour.

0: les investissements militaires, l'industrie de défense et le soutien à l'Ukraine. Il s'agira aussi de fixer le cap à suivre pour que l'OTAN continue d'atteindre ses grands objectifs malgré les incessants coups de butoir que porte l'administration Trump à l'Alliance. Le président américain déclarait jeudi dernier qu'il était ridicule que les États-Unis maintiennent une relation unilatérale avec l'OTAN, énième critique qui risque de peser dans les discussions. Mais ce sommet organisé à Ankara offre à la Turquie l'occasion de prendre sa place et d'afficher sa prétention à devenir une puissance qui dicte la politique régionale et forge des partenariats. Décryptage de Dorothée Schmitt, elle est responsable du programme Turquie-Moyen-Orient de l'Institut français des relations internationales.
1: La Turquie est un acteur qui est très important au sein de l'OTAN, d'abord parce qu'elle a une armée conventionnelle dont on dit toujours que c'est la deuxième armée de l'OTAN, mais aussi parce que son industrie de défense a énormément monté en puissance. Elle est donc devenue capable de produire des armements aujourd'hui très utilisés dans les guerres conventionnelles contemporaines. Elle est première exportateur de drones, premier producteur, et elle a complété en fait le spectre de son armement jusqu'à aujourd'hui, est en train de mettre en chantier un avion de chasse turc, mais avoir aussi beaucoup progressé sur les capacités maritimes avec la production de frégates et autres. De ce fait, la Turquie estime qu'au sein de l'OTAN, elle doit avoir une place plus importante aussi dans la fixation des objectifs de l'OTAN. La Turquie ne souhaite plus être un acteur passif, récipiendaire de la doxa américaine ou d'une doxa considérée comme occidentale et mise en place de façon transatlantique essentiellement entre les Européens et les Américains.
2: Est-ce que cette ambition multilatérale est entendue ? Et la Turquie a-t-elle d'autres aspirations concernant sa propre défense.
1: La Turquie, elle est d'une certaine façon en position de force au sein de l'OTAN parce qu'elle est au contact de toutes ces conflictualités, mais cela la menace également. Et donc son grand sujet dans l'OTAN, c'est aussi d'obtenir, en échange de cet engagement, de cette bonne volonté, de cette contribution aux missions de l'OTAN qui lui permettent aussi de dicter l'agenda, c'est d'obtenir aussi la défense de l'OTAN et l'assurance de ses partenaires de l'OTAN que si le territoire turc était attaqué, l'OTAN viendrait effectivement défendre la Turquie. D'où le sujet du déploiement de batteries, de missiles antimissiles, fournis par des pays de l'OTAN et de l'achat aussi de ces batteries antimissiles à d'autres pays de l'OTAN. Et là, la Turquie a un vrai débat aujourd'hui sur ses coopérations en matière d'industrie de défense avec les pays européens et sur la contribution qu'elle peut faire à la défense européenne en fournissant des armements à l'Europe. Or, on a un certain nombre de pays européens qui sont réticents vis-à-vis de cette interférence perçue de la Turquie dans le système industriel de défense européen, d'une interdépendance possible qui pourrait s'installer.
2: Les conceptions des objectifs et des moyens de l'OTAN divergent parmi les membres. Est-ce que les Turcs peuvent tirer un avantage aux dissensions entre alliés états-uniens et européens ?
1: Les Turcs espèrent peut-être obtenir des concessions de la part des Américains qui vont les conforter dans leur rapport de force avec les Européens. Les Turcs auront beau jeu de dire qu'eux sont au contact de ces nouveaux conflits, du conflit russo-ukrainien, du conflit américano-iranien, de ces conflits du Levant aussi, qui ne sont pas réglés du tout. Ils vont dire qu'ils produisent les armes du futur et puis ils vont démontrer qu'ils s'entendent très bien avec des puissances régionales en faisant participer comme observateurs à cette démonstration de préscience turque à un certain nombre de leurs partenaires.
2: Le président états-unien a de nombreuses reprises témoigné sa sympathie pour son homologue turc. Est-ce que cette sorte d'alliance dans l'alliance pourrait avoir une influence sur l'avenir de l'OTAN ?
1: Alors effectivement, les relations entre les États-Unis et la Turquie sous le deuxième mandat de Trump sont bonnes parce que fondamentalement, les États-Unis ont besoin de la Turquie comme relais de puissance au Moyen-Orient. À partir du moment où ils sont quand même dans une stratégie de long terme de désengagement du Moyen-Orient et ils ont moins de scrupules que les Européens à travers la Turquie parce que l'ambivalence de la Turquie à l'égard de la Russie, par exemple, les dérange beaucoup moins qu'elle ne dérange les Européens. Quelles que soient les opérations de nature militaire à mener au Moyen-Orient, on aura besoin des Turcs. Comme la situation ne cesse de se dégrader sécuritairement au Moyen-Orient, les Turcs peuvent utiliser ça comme levier pour obtenir le déblocage d'un certain nombre de dossiers qui ont été bloqués par l'administration démocrate sur toutes les ventes d'armes, la question des avions, les F-35, pour des raisons de dégradation politique interne en Turquie et parce que la Turquie était considérée comme un pays qui n'était plus démocratique. Et ça, ce n'est plus un problème pour cette administration républicaine.
0: Interrogée par Cécile Mérieux, Dorothée Schmitt était ce matin l'invitée de Radio Vatican. Voilà, c'est la fin de cette édition. Prochain retour de l'actualité en langue française, ce sera 13h, heure de Rome. D'ici là, rendez-vous sur notre site internet www.vaticannews.va ou bien notre page Facebook. Excellente journée à toutes et à tous.
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0: Bonjour à tous, bienvenue dans le Quesaco, l'émission pensée pour débarbouiller notre culture des contresens et des mots mal employés. Alors, on va continuer de nettoyer les idées reçues, on va assainir tout ce qu'on croit connaître, et normalement, à la fin de cette émission, vous allez retrouver un savoir tout propre, tout neuf, et superbement purifié par le père Clazen. Bonjour.
1: Bonjour.
0: Bon alors, toutes ces références, les amis, au nettoyage, à l'assainissement, c'est pour une bonne raison. Nous allons parler aujourd'hui des ablutions. Voyons ce que les gens en ont dit, et on revient dans un instant.
2: Alors pour le mot ablution, je suis pas certaine, mais je pense qu'il y a un rapport avec l'eau. Par exemple, quand on se marie, il faut se baigner dans un bain. Voilà, c'est ça que je pense.
3: Ça signifie la purification avant la prière.
4: Ça me fait tout simplement penser, quand on purifie une personne par l'eau, et par exemple dans la religion juive, c'est lors du mikvé, par exemple pour le mariage, quand la femme est purifiée et elle est immergée sous l'eau.
5: Dans la religion catholique, on fait l'ablution pour le baptême. Donc on plonge l'enfant dans l'eau et je pense que ça permet de le protéger sans doute et de l'envelopper de la main de Dieu, disons.
3: En passant par les mains, la bouche, le nez, le visage, les cheveux, les bras et les pieds, pour ensuite prier.
0: Pas mal du tout. On a l'idée de l'eau, de la purification. Bravo à tous. Alors, père Clazen, à partir de quel moment l'idée des ablutions, de l'eau, de la purification, justement, est arrivée dans le quotidien de tout un chacun?
1: À mon avis, depuis la nuit des temps.
0: Oui.
1: C'est un rituel extraordinairement ancien et quasi universel. On trouve dans presque toutes les religions, dans l'animisme, en Inde, avec le Gange, bien entendu, dans l'islam, mais qui est plus récent, dans le judaïsme, bien entendu. Bref, on le trouve un peu partout. C'est le rapport à l'eau. C'est tout vient de l'eau.
0: Mais justement, quel rapport les anciens ont fait entre l'eau et la vie spirituelle?
1: Ils font le rapport entre l'eau et la vie. Et donc, on avait l'intuition dans toutes les grandes religions que tout venait de l'eau. Les animaux vont s'abreuver, il pleut sur une steppe et tout d'un coup, ça devient verdoyant, enfin voilà.
0: Ouais. Alors du coup, est-ce qu'on retrouve des commandements dans l'Ancien Testament sur la purification et...
1: Ah oui. Ah oui, alors là, il y a des mitzvot, bien sûr, c'est le premier rituel quand on se lève le matin. On pratique une ablution.
0: Qui n'est pas se laver au sens strict comme nous on fait sa toilette.
1: Exactement.
0: C'est une autre symbolique.
1: Oui.
0: C'est pas juste on se lève et on se lave la figure parce qu'on est sale de la nuit.
1: En effet. En effet. Ça, c'est très important. C'est-à-dire que ce sont vraiment des rituels symboliques. Alors, il y en a plusieurs. Il y a les rites d'ablution et il y a les rites de consécration. Quand on verse de l'eau sur un autel, par exemple. Donc, on le fait pas pour le laver, sinon on le laverait autrement, en le brossant, en le ponçant. C'est-à-dire, il y a l'idée, véritablement, de se lier, de pactiser avec ce qui est source. Et donc, il y a deux formes de rituel avec l'eau. Il y a la libation et l'ablution. La libation, ça consiste à offrir de l'eau, c'est-à-dire à répandre du vivant. Et donc, c'est comme ça qu'on consacre les autels dans l'Ancien Testament. On trouve ça dans le livre du Lévitique. Et on dit, quand on arrose l'autel d'eau, on dit c'est pour le péché de l'autel. Mais la pierre n'a pas péché. Elle a péché en quoi? Non, ça veut dire tout simplement, on le réoriente vers la vie. Autant la vie donne l'eau, eh bien, l'autel, lui aussi, va être à cette affaire de donner la vie.
0: Et aujourd'hui encore, les Juifs sont très attentifs au rituel d'ablution.
1: Oui, alors ils ont même les bains juifs qu'on appelle des mikvé. Toutes les synagogues en ont, mais avant même les grandes familles, on en retrouve quand on fait des fouilles. Les dernières que j'ai visitées, c'était à Köln, en Allemagne. Et donc, c'est pas du tout une salle d'eau. C'est vraiment un bain rituel. Ils ont des salles d'eau, par ailleurs.
0: Oui, tout à fait.
1: Ils ont un bain rituel. Et donc, à chaque fois qu'on a contracté une impureté, c'est-à-dire, là aussi, il y a un piège sur les mots. Impureté, ça veut dire qu'on a perdu quelque chose qui relève de la vie. Par exemple, les relations sexuelles, qui ne sont pas réputées impropres, cochonnes, ou je ne sais quoi. Mais tout simplement, on a donné... abandonné, perdu, répandu, ce qui est source de vie. Pareil avec le sang. Vous vous coupez, vous faites une égratignure en taillant votre haie, vous contractez une impureté. Pourquoi? Parce que le sang, c'est la vie.
0: Et est-ce que dans le Nouveau Testament, on en parle avec autant de force?

0: force de ces ablutions?
1: Alors, oui et non.
0: J'adore les réponses du père Glazen, ouais. Toujours dans la nuance, oui et non.
1: Ouais. Parce que quand Jean-Baptiste propose un baptême dans les eaux du Jourdain, il reprend cette tradition, mais il la transforme. Parce que lui, il dit, ça n'est plus un rituel corporel, de justement la notion d'impureté, mais c'est un rituel de conversion existentielle. C'est-à-dire, il ne s'agit pas de vous remettre parce que vous avez fait un pas légèrement de côté. Il s'agit de changer complètement. Et ça se repasse dans l'eau à nouveau. Oui. Comme si on changeait d'état, comme si on changeait de pays. Oui. Parce que le Jourdain est une frontière. Et alors, le baptême du Christ, c'est encore autre chose.
0: Oui, mais justement, parlons-en, puisque peut-être l'ablution la plus célèbre du christianisme, c'est le baptême. Quel est le sens de l'eau à ce moment-là précis?
1: Alors, le baptême, justement, peut être compris comme une ablution à condition qu'on la comprenne comme je viens de dire.
0: Oui.
1: C'est-à-dire qu'on réordonne toute chose à la vie. Voilà. Et pour réordonner toute chose à la vie, on se plonge symboliquement, corporellement, dans ce qui est, pour nous, l'image même de la vie, l'eau.
0: Oui. Et dans la liturgie aujourd'hui, quelles sont les traces des rituels d'ablution que vous avez?
1: Très peu. Il y en a quasiment pas. Il y en a un.
0: Ah.
1: Vraiment séquelles de... C'est quand le prêtre, au moment de l'offertoire, on place le pain, le vin sur l'autel. À ce moment-là, il se tourne vers les servants, vers les acolytes. Il y a eu, je crois, une excellente émission
0: du Késako, bien sûr.
1: Et il dit, un servant de messe lui verse de l'eau sur les mains, sur les doigts, et il dit, lave-moi de mes fautes, Seigneur, purifie-moi de mon péché. Et c'est qu'il est péché ou pas péché, d'ailleurs. C'est encore une fois, c'est la même idée. C'est-à-dire, en gros... fait que je sois consacré à ce que je vais faire.
0: Oui. Et c'est ce qu'on appelle d'ailleurs la prière du lavabo, qui a donné le mot lavabo, que vous avez tous chez vous, les amis. Ouais, on fait encore un petit peu de culture en plus. Merci beaucoup, Père Glazen, de nous avoir accompagnés comme ça au fil de l'eau et de la culture cette semaine encore. Et merci à vous tous de nous avoir suivis. Belle semaine, à très vite. Ciao.

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1: Bonjour et merci de nous retrouver pour la Foi prise au mot, votre rendez-vous de formation chrétienne. Toute cette semaine, KTO suit avec vous le congrès eucharistique qui se tient à Dublin. C'est pour nous l'occasion d'évoquer ce qui va se trouver au cœur de ce congrès, l'Eucharistie. Alors, fraction du pain, repas du Seigneur, saint sacrifice de la messe, de quoi parle-t-on exactement et que veut-on en dire et que se passe-t-il exactement dans ce moment qui prend place après les lectures et se termine à la communion? Quelle place doit-elle occuper dans la vie chrétienne? Pour y répondre, deux invités, Arnaud-Jean Lambert, bonjour.
2: Bonjour.
1: Vous êtes professeur de théologie pastorale et de liturgie à l'Université catholique de Louvain en Belgique. Père Pascal Destieux, bonjour.
3: Bonjour.
1: Vous êtes curé des paroisses Saint-Joseph et Sainte-Thérèse et c'est au centre-ville de Genève en Suisse.
3: Exactement.
1: Voilà, donc c'est une émission internationale comme le congrès lui-même. Alors, j'ai envie pour commencer cette émission de vous poser une question alors très naïve. Eucharistie, ça veut dire quoi exactement? Pourquoi est-ce qu'on parle de congrès eucharistique?
2: Oui, Eucharistie, bah, c'est un mot grec, hein, comme souvent, évidemment. Hein. Eucharistein, ça veut dire rendre grâce. Et c'est dans le Nouveau Testament un mot qui est utilisé pour qualifier, disons, une forme de prière spéciale, qui est une forme de prière juive, qui vient de la beraka, c'est-à-dire, c'est très bizarre. Enfin, c'est une prière, on bénit Dieu en se rappelant de ce qu'il a fait. Voilà, c'est ça vraiment, hein, la beraka, c'est ça l'Eucharistie, et c'est ça que ça va devenir par la suite, disons. Hein. Les premiers chrétiens vont bénir Dieu pour ce qu'il a fait, particulièrement en Jésus. Mmh. Et donc, lorsqu'il n'y aura plus de judéo-chrétiens, de gens qui ont cet arrière-fond juif, le mot va disparaître. Et puis, au Moyen-Âge, on retrouve le mot, mais cette fois-ci pour désigner les espèces eucharistiques, comme on dit, donc le pain, le vin, uniquement. Donc, c'est plus l'action, c'est le pain et le vin. Et plus récemment, eh bien, on a retrouvé le mot Eucharistie pour dire l'ensemble de la célébration, enfin l'équivalent de la messe. Quoi. Mm-hmm. Donc ça veut dire qu'on a un mot un peu compliqué, je dirais, qui signifie à la fois l'ensemble, une partie et le pain et le vin. Donc quand on parle d'Eucharistie, on parle de tout ça. Peut-être qu'on va essayer de s'y retrouver un peu...
1: Alors, ce qui est important de préciser tout de suite, c'est que l'Eucharistie, donc rite central, si j'ose dire, de ce qu'on peut appeler la messe, ne se comprend pas sans ce qui est avant, j'ai appelé ça l'office des lectures, et puis la suite. Hein, vous êtes d'accord?
3: C'est ça, on parle des deux tables de la messe, donc la table de la parole et la table de l'Eucharistie. On peut dire qu'il y a les rites de l'introduction, de l'ouverture, et les rites finaux avec l'envoi. Mais effectivement, donc voilà, la parole, l'Eucharistie. Puis c'est vrai que le mot Eucharistie, hein, veut dire donc action de grâce, on rend grâce, je crois que c'est important aussi de se rappeler ça. On dit merci au Seigneur, et quand on dit action de grâce, une action de Dieu d'abord pour nous, mais aussi une action de notre part. Donc on ne vient pas à la messe comme ça, les bras croisés, en attendant que ça passe, c'est une action. Pas seulement du prêtre, mais aussi de tous les fidèles qui participent activement à ce qui se passe.
1: Alors, ce qu'on va essayer de faire, c'est d'abord d'essayer de voir tous les différents noms. Ça nous permettra d'approcher la réalité, les différents noms de ce qu'on appelle l'Eucharistie. Donc, je les ai cités, hein, dans le lancement, fraction du pain, etc. Et puis ensuite, on parlera plus précisément de la liturgie eucharistique. Alors, c'est un peu une sorte de quiz. Si je vous dis fraction du pain, qu'est-ce que ça vous dit?
2: Ça dit action. Comme il a dit, évidemment, c'est l'action, c'est le moment où on rompt le pain, et puis c'est comme ça que les premiers chrétiens ont dit. Et peut-être simplement pour le plus facile, c'est de penser aux disciples d'Emmaüs. Hein, ils le reconnurent à la fraction du pain. Donc au moment du geste, un geste finalement banal, qui est le geste de la prière familiale juive, qui est le geste de la scène, aussi dans le judaïsme chaque année, du repas de Pâques, eh bien, on le reconnaît. Donc au moment d'un geste, on le reconnaît. Pourquoi? Parce que ça renvoie pour les premiers chrétiens, immanquablement, au don de la vie, à la fraction du corps du Christ en croix. Et donc, on le reconnaît dans l'action. Et là aussi, comme pour l'Eucharistie, on va arrêter, dès qu'on n'a plus cet arrière-fond juif, on va arrêter de parler de fraction du pain. Voilà pour le
1: c'est
2: premier.
1: Important pour vous,
3: fraction du pain? Oui, parce que la fraction du pain, c'est aussi donc, quelque chose qu'on communique, qu'on prend ensemble. J'aime bien dire aux enfants de la première communion que le mot « copain » vient de cela, le pain qu'on partage ensemble. Donc la fraction du pain, c'est aussi cela. C'est le Christ qui se donne et on a part au même corps du Christ, au même pain.
1: Repas du Seigneur.
3: Repas du Seigneur, alors c'est aussi un terme assez ancien qui d'abord nous parle de la notion de repas. Et c'est très important, Jésus prend souvent cet exemple-là dans les paraboles pour dire le royaume de cieux sera comme un grand repas auquel on est invité. Et Donc, voilà, on est ensemble pour se

0: repas. Mais après, il faut ajouter les repas du Seigneur. Sinon, on aurait des restaurants à la place de nos églises. Mm-hmm. Et donc, c'est le Seigneur qui nous invite, c'est le Seigneur qui se donne en nourriture pour nous. C'est lui que l'on reçoit.
1: Pour une fois, c'est un mot qui ne disparaît pas. Oui. C'est-à-dire que les chrétiens vont continuer à utiliser ce mot-là, y compris quand ils seront plus perdus, ils ont perdu leurs racines juives. Et c'est le mot principal, par exemple, pour la réforme protestante, puisque là, on va se baser sur ce mot-là et on va parler de scène, de sainte scène. La scène, ce n'est jamais que le repas en latin. Okay, donc là, ça, c'est un mot qui va traverser tout le christianisme, hein, donc jusqu'à aujourd'hui, en tout cas.
2: Mais justement, repas du Seigneur, on pense plutôt au repas qu'a pris le Seigneur, donc le côté plutôt mémorial, et c'est un mot qui va venir, ou est-ce qu'on pense plutôt au fait qu'on prend un repas ensemble et j'ai envie de dire, alors ça c'est mon mauvais esprit, mais j'espère qu'au banquet eschatologique, on va manger autre chose que du pain.
0: Et
2: encore, tout le monde n'en prend pas. Hein. Donc, comment est-ce que vous voyez les choses? Plutôt comme ce mémorial ou plutôt comme...
0: Moi je dirais les deux, en tout cas. Hein. On fait le mémoire du dernier repas du Seigneur, mais nous sommes invités à un repas. Effectivement, c'est
2: symbolique,
0: comme je dis,
2: hein.
0: C'est un repas plus symbolique.
2: Oui.
0: Mais voilà, nous sommes autour de la même table pour communier ensemble. Mmh. La dynamique du repas est très belle. Un repas, on le voit bien quand on prend un repas en famille ou avec des amis, c'est pas seulement la nourriture qui compte. Mmh. S'il y a des tensions, même si le repas est excellent, on va vite trouver les choses très désagréables, on aura même envie de quitter la table. Et à l'inverse, si on est avec des très bons amis, même si c'est limite, eh ben, on passe un très bon moment. Mmh. Il y a cela aussi.
1: Les repas du Seigneur, le Seigneur est là. C'est-à-dire que c'est pas simplement les deux hypothèses que vous avez évoquées, c'est aussi le repas du Seigneur en sa présence. C'est lui qui nous convoque. Donc lorsque des chrétiens viennent célébrer l'Eucharistie, c'est à la convocation de Dieu pour se rassembler autour du Christ. Il se rassemble et le Christ est là. Donc c'est aussi repas du Seigneur présent, en fait.
2: Alors, j'ai commencé à le dire, il y a aussi comme nom habituel le nom de mémorial. Quand on parle de mémorial, ça vous fait penser à quoi et qu'est-ce que ça désigne exactement?
1: Alors, mémorial, c'est un des mots les plus importants de la théologie de l'Eucharistie, un des plus compliqués, parce que là aussi, il faut faire appel aux racines juives, c'est-à-dire qu'on se rend contemporain d'un événement. C'est pas simplement de la nostalgie du dernier repas de Jésus avec ses disciples, mais il y a quelque chose de... On se rend contemporain pour actualiser, pour faire venir à nous les bienfaits de ce repas-là. Donc le mémorial des Juifs, c'est la sortie d'Égypte, c'est l'Exode, c'est le retour de Babylone. On se rappelle de ce que Dieu a fait pour qu'aujourd'hui, on sache qui peut le faire pour nous. Et donc l'Eucharistie, c'est mémorial de la souffrance, la mort, la résurrection, la glorification du Christ. Et tout cela, lorsqu'on le célèbre, on en bénéficie, je dirais, autant que les témoins. Donc c'est ce processus d'aller-retour qui fait le mémorial. Alors, est-ce que tous ceux qui viennent à la messe, à l'Eucharistie, en ont conscience? Probablement pas, mais ça vient peut-être petit à petit. C'est aussi un des buts de la vie, tout simplement, pour comprendre ça.
2: Alors, ça pose une question qui est la question, justement, de la... qu'on va peut-être revoir après dans la deuxième partie, mais je veux déjà que vous me répondiez à cette question. Mémorial, ça veut dire qu'on a l'impression qu'on rejoue quelque chose, on refait quelque chose. Par exemple, vous vous prenez pour le Christ en croix ou pour le Christ à la scène, plus exactement?
0: Alors, de fait, le prêtre n'est pas le Christ, hein, donc même s'il le représente, il agit en son nom. Alors, je crois que c'est très beau de se rappeler ça. On fait mémoire de ce qui s'est passé, mais comme un événement qui nous touche aujourd'hui, comme l'a très bien dit Arnaud, un peu comme un anniversaire de mariage. Pour un couple qui est marié, quand il célèbre l'anniversaire de mariage, ce n'est pas seulement pour souvenir ce qui s'est passé il y a X années, mais du mariage qui est toujours là. Et ce mémorial, c'est ça, vraiment. Donc on rend présent. C'est le père de la journée qu'il avait utilisé le terme de réitérer. On ne refait pas le sacrifice du Christ, on ne le renouvelle pas, on le réitère. Et il avait des mots très forts en disant, à la messe, les 2000 ans qui nous séparent du dernier repas, de la croix, de la résurrection, sont abolis. Et nous sommes rendus participants à ce qui s'est passé il y a 2000 ans. On n'y était pas, par la force des choses, en plus ce n'est pas la bonne région, mais là on est rendus participants. C'est bien que le cardinal Journet disait aussi aux enfants du catéchisme, « Mes enfants, quand vous êtes à la messe, si vous fermez les yeux, pensez que vous avez devant vous exactement la même chose que Marie et Jean. C'est le Christ qui se donne à nous. »
1: On pourrait dire simplement qu'au moins, on n'a pas à être jaloux avec les disciples. Je veux dire, bien sûr, on n'est pas témoin des visus, mais on est tout à fait aussi égaux devant ce qui a été vécu que saint Augustin, saint Thomas d'Aquin ou curé d'Ars. Je veux dire.
2: La difficulté, c'est ça. C'est voilà. Que justement, est-ce que c'est simplement un côté purement psychologique de se dire, en me rappelant des événements heureux, je les revis un petit peu. Vous savez, comme ces gens qui aiment se rappeler de ce qu'ils ont fait de ce qu'ils ont fait de bien ou d'ailleurs de ce qu'ils ont fait de mal. Enfin, ou est-ce qu'il y a quelque chose de plus? Parce que souvent, dans la présentation qu'on en donne, c'est un peu ce côté psychologique, en disant « Ah, on s'en rappelle, c'est sympathique, et donc on revit un peu les choses, mais est-ce que c'est plus que ça ?»
1: D'un point de vue anthropologique, c'est pas plus que ça. Je veux dire, c'est la fonction d'un rite, un rite particulier, une fonction. D'un point de vue plus théologique, donc du point de vue de la foi chrétienne, il y a plus que ça, dans le sens que ce qui est l'acteur principal du mémorial, c'est l'Esprit Saint. Donc c'est cette force de Dieu, toujours assez difficile à comprendre un peu ce qu'est l'Esprit Saint, mais qui actualise. Donc on est véritablement contemporain de l'événement. Mais ça, c'est dans la foi chrétienne. Oui. C'est ce qui va différencier le chrétien qui participe à la messe, l'Eucharistie, et le non-chrétien qui sera de passage, qui pourrait être touché par une belle liturgie, par un rite, par une émotion, mais qui ne va pas entrer dans ce mouvement du faire mémoire qui le transforme. Là, il y a la foi et le mystère de la foi pour cela.
0: Donc, je dirais que la clé de ce mémorial, dont l'invitation de base, c'est les paroles du Christ, faites cela en mémoire de moi. Donc on répond à cette invitation-là, oui. On refait cela en mémoire de lui. Et voilà, je crois que c'est vraiment le magnifique moyen qu'il a aussi trouvé pour nous, en pensant à ceux qui allaient venir après, pour nous faire participer à cela. Ceci est mon corps, vous ferez cela en mémoire de moi.
2: Alors, je continue avec les différents noms. On a parlé aussi, au pluriel, des saints mystères, pour parler de l'Eucharistie. Est-ce que ça vous parle, cette façon de dire les choses, les saints mystères ?
1: Moi, ça me parle. Je pense que Père Pascal aussi, ça lui parle, mais je ne suis pas sûr que toutes les personnes qui viennent à une messe, ça leur parle. Ah oui. Parce que derrière le mystère, il y a... c'est pas l'énigme, c'est pas l'inconnu, c'est pas l'incompréhensible, c'est le dévoilement. Hein. Le mystère juif, le mystère grec, pardon, le mystérion, c'est le sacrement originel, c'est le dévoilement. Donc ce mystère, c'est-à-dire tout d'un coup, est donné à voir avec la foi quelque chose qui est invisible, ou à ressentir quelque chose qui est insensible. Et donc, oui, c'est très parlant dans le sens du dévoilement. Dieu veut dévoiler son projet d'amour pour l'humanité. Alors, même, je pense au pape Paul VI, il dit, tout le christianisme est un mystère de présence. Ce n'est pas une énigme, c'est le dévoilement d'une présence dans le monde, le dévoilement du projet de Dieu. Et dans l'Eucharistie, bon, on pourra reparler des modes de présence du Christ, mais il y a ce dévoilement, en tout cas. C'est-à-dire, tout d'un coup, Dieu se livre et continue à se livrer et à livrer les clés de son amour pour nous. Donc, dans le mystère, je crois que c'est très parlant dans ce sens-là. Après, évidemment, c'est plus difficile peut-être dans le langage commun aujourd'hui.
0: C'est ça. Si je ne me trompe pas, Arnaud peut-être me corrigera, mystère et sacrement sont deux mots finalement qui ont le même sens à ce niveau-là. Donc ce dévoilement se fait par un rite, donc par une parole et un geste. Donc c'est ce que nous vivons dans l'Eucharistie et dans les autres sacrements. Et moi j'aime bien rappeler qu'il ne faut pas oublier que l'Eucharistie est un mystère. Dans le sens qu'il y a ce que l'on voit et puis il y a la réalité qui est derrière. Comme pour les autres sacrements. Un peu d'eau sur le front ou une immersion, eh bien, la réaliser, c'est vraiment ce passage de la mort à la vie par le baptême. Pareillement, et c'est très important, parce que justement, beaucoup de gens restent un petit peu à juste ce qu'on voit. Et puis évidemment, ce qu'on voit, c'est moins bien que les grands concerts, les grandes vedettes ou les grands shows télévisés. Hein. Mais il ne faut jamais oublier de creuser. Et voilà, ce qu'on voit, c'est peut-être l'emballage cadeau, et il ne faut pas oublier le cadeau qui est là au milieu.
2: Ouais. Ça nous défend peut-être justement de cette sorte de déception. Je pense que tous vos petits paroissiens à qui, pour la première fois, on donne l'hostie sont un peu déçus parce que ça n'a pas bon goût. Et donc ce côté simplement un peu comme vous dites, c'est un peu d'eau, et il se passe pas grand chose en fait.
0: Je pense que l'hostie aussi marque dans le sens que c'est pas un pain qu'on prend habituellement. Je pense que pour les enfants c'est important. Même si de fait on leur fait goûter avant parce qu'ils trouvent ça le goût de carton, bon. Oui. Mais après ils disent voilà c'est un pain autrement et voilà le sens du mot hostie qui veut dire aussi cette victime, celui qui s'offre.
2: Oui. Et alors, dernier nom, qui est un nom un peu ancien, le Saint Sacrifice de la Messe.
1: Mais il est moins ancien, si j'ose dire.
2: C'est vrai?
1: Non, il n'est pas moins ancien que les autres, mais les autres, on a vu qu'ils étaient vraiment dans le fondement de la liturgie familiale juive ou synagogale juive. Celui-là, il est plutôt dans la liturgie du Temple, donc c'est aussi juif, c'est aussi l'Ancien Testament. Mais dans le Nouveau Testament,

0: C'est un mot relativement rare, hein. On le trouve chez Jean, on le trouve un peu dans l'Épître aux Hébreux, qui est évidemment la source principale pour la théologie du sacrifice. Dans le sacrifice, c'est l'offrande, en fait. Donc c'est vraiment faire mémoire de Dieu qui, en Christ, s'offre, se donne, de manière sanglante, vraiment sanglante. Et lorsqu'on parle de sacrifice ou de saint sacrifice, c'est par référence à ce sacrifice unique. Hein, aujourd'hui, il n'est pas sanglant, mais finalement, c'est une forme du mémorial aussi. Hein. On actualise, on fait mémoire de ce sacrifice unique, unique, un instant dans l'histoire, un sommet de l'histoire, disaient certains théologiens. Et puis, on en perpétue, on s'en rappelle finalement. Mais on n'ajoute rien au sacrifice du Christ.
1: On ne se sacrifie pas nous-mêmes.
0: Le prêtre non plus. Oui. Le sacrifice, même si dans les liturgies orientales, on coupe l'agneau, donc c'est beaucoup plus figuré, plus symbolique que les hosties du monde latin. Mais cette dimension sacrificielle, elle est très difficilement perceptible aussi, évidemment, lorsqu'on va à la messe. On voit pas très bien.
2: Et on a un peu tendance à mettre ça un peu de côté, souvent. Mmh. Maintenant, on n'est plus sur le côté très positif. Vous prêchez, par exemple, sur le saint sacrifice de la messe ?
3: Oui, c'est vrai, moins aujourd'hui. Hein, ouais. Ça, c'est, autrefois, on insistait beaucoup plus là-dessus. Mais bon, c'est bon de se rappeler que, au départ, c'est le Christ qui s'est offert. Vraiment un sacrifice sur la croix, vidé de son sang. Et c'est nouveau le cardinal Journet qui disait c'est le même sacrifice qu'on réitère, mais cette fois-ci d'une manière non sanglante. Tant mieux, parce que s'il fallait manger de la chair et boire du sang, voilà.
2: Oui.
3: Mais c'est la
2: qui
3: même
2: sacrifierait-on
3: réalité.
2: Donc,
3: c'est ça. C'est la même réalité quand même.
2: Alors je vous propose de faire une première pause, et c'est un texte assez lyrique, qui là aussi sent bon son christianisme ancien régime. C'est de François-René de Chateaubriand dans Le génie du christianisme, ça date de 1802, et donc c'est une sorte d'évocation du saint sacrifice de la messe. Il parle d'Eucharistie quand même.
4: Lorsque le Tout-Puissant eut créé l'homme à son image, et qu'il l'eut animé d'un souffle de vie, il fit alliance avec lui. Adam et Dieu s'entretenaient ensemble dans la solitude. L'alliance fut de droit rompue par la désobéissance. L'être éternel ne pouvait plus communiquer avec la mort, la spiritualité avec la matière. Or, entre deux choses de propriété différente, il ne peut y avoir de point de contact que par un milieu. Le premier effort que l'amour divin fit pour se rapprocher de nous fut la vocation d'Abraham. Et l'établissement des sacrifices, figure qui annonçait au monde l'avènement du Messie. Le Sauveur, en nous rétablissant dans nos fins, comme nous l'avons observé au sujet de la rédemption, a dû nous rétablir dans nos privilèges, et le plus beau de ces privilèges, sans doute, était communiquer avec le Créateur. Mais cette communication ne pouvait plus avoir lieu immédiatement, comme dans le paradis terrestre. Premièrement, parce que notre origine est demeurée souillée. En second lieu, parce que notre corps, maintenant sujet au tombeau, est resté trop faible pour communiquer directement avec Dieu sans mourir. Il fallait donc un moyen média, et c'est le Fils qui l'a fourni. Il s'est donné à l'homme dans l'Eucharistie, il est devenu la route sublime par qui nous nous réunissons de nouveau à celui dont notre âme est émanée.
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2: Voilà, donc un texte très théologique, finalement. Alors maintenant, je vous propose de rentrer bien plus avant dans la liturgie eucharistique et peut-être nous expliquer en gros, peut-être dans les grandes lignes, comment c'est composé. Parce qu'on a l'impression que c'est une sorte de tunnel, tout d'un coup, on se lève et puis on se retrouve dans une sorte embarqué. On a l'impression qu'il n'y a que le prêtre qui a des choses à dire, on fait quelques réponses comme ça. Expliquez-nous d'abord comment c'est composé, qu'est-ce qui se passe dans cette fameuse liturgie eucharistique, donc dans ce temps après les lectures et avant la communion.
0: On peut évoquer de plusieurs façons. En tout cas, ça a toujours été de cette façon-là, à peu près, depuis autant que l'Eucharistie existe. Et on la trouve plus ou moins dans toutes les liturgies, pas simplement latines. C'est-à-dire qu'on a un temps de préparation.

0: préparation, d'entrer dans cette liturgie. Alors, chez les orientaux, ça se fait plus tôt, hein, donc préparation des dons, qu'on appelait avant offertoire, normalement on n'appelle plus offertoire, mais on prépare, et puis on entre dans une première prière qu'on appelle la préface, qui est une prière qui donne la tonalité, qui s'adapte au temps, au carême, à l'avant. Et une acclamation qui est présente dans toutes les liturgies aussi, hein, le Sanctus. Donc là, je dirais peut-être le sommet visible, audible, hein, de l'acclamation. Par l'acclamation, la grande prière eucharistique, on en pourra en reparler.
1: Oui, on va en parler.
0: Un peu compliqué, qui est souvent en effet un peu monologue, avec le récit de l'institution au milieu. Et puis, voilà, après, il y a un autre père et la fraction et la communion, en fait.
1: Vous, comment vous le vivez ?
2: Oui,
1: et ben, il y a ce côté un peu technique.
2: C'est sûr, hein, ouais. C'est sûr. Là, c'est clair que c'est le prêtre qui parle au nom de tous.
1: Oui.
2: Il faut bien se dire que tous, on est partie prenante, hein, même si on ne parle pas à ce moment-là.
1: Ah oui, le prêtre parle au nom de tous, parce qu'on a un peu l'impression qu'il y a une sorte de déclaration du prêtre.
2: Ah oui, je ne dis jamais « je », à part quelques exceptions. Ouais. Hein, il parle toujours en « nous », et donc c'est vraiment, il est le porte-parole de la communauté.
1: Ouais.
2: Donc, on commence par cette préparation des dons, cette présentation des dons. Et j'avais entendu une fois une conférence sur la messe, et j'étais très surpris, le prêtre, qui je ne sais plus qui c'est maintenant, et il disait... D'après vous, quel est le moment le plus important de la messe ? Alors, on pense tout de suite à la communion, à la consécration. Mm-hmm. Puis, non, c'est justement l'apport des dons, donc qu'on appelait autrefois l'offertoire. Pourquoi ?
1: C'est la quête ?
2: Parce que c'est... Non, non. C'est le moment où on s'offre avec le Christ. Alors, c'est beau, ça. Et personne ne peut s'offrir à notre place. Le pain et le vin représentent notre vie qu'on apporte au Seigneur. Alors c'est un peu dommage dans la liturgie parce que finalement ça devient presque un temps mort, hein, entre deux temps forts, le temps de la parole, l'Eucharistie qui va suivre, et puis c'est un temps où un peu chacun fait autre chose. Les fidèles ont fait la quête,
1: oui, on fouille dans notre porte-monnaie,
2: on
1: pense à autre chose. Ah, oui.
2: Le chœur va prendre un chant de présentation des dons et le prêtre accomplit les rites de ce temps-là. C'est un peu dommage.
1: Oui.
2: J'étais il n'y a pas longtemps dans un monastère à Lérins, et j'ai remarqué que les moines sont debout pendant la présentation des dons, pour dire, voilà, on participe pleinement. Et peut-être il y aurait quelque chose à revoir à ce niveau-là.
1: Oui, oui. Alors, après cette présentation des dons, il y a, on a parlé des préfaces, et puis vous avez aussi parlé des prières eucharistiques. On peut changer ces moments-là. On a l'impression que on n'entend pas toujours la même chose. Et ça nous pose la question, justement, d'abord, de la nécessité de ce changement, du sens de ce changement, et puis peut-être aussi du droit de changer. C'est quelque chose qu'on a beaucoup reproché après le Concile Vatican II. C'est que, voilà, chacun faisait sa petite préface, sa petite... Quel est le sens de ces prières mobiles, si j'ose dire? Et puis, qu'est-ce qu'on a le droit de faire, exactement?
0: Oui, c'est un peu difficile de parler en termes de droit, mais de fait, hein,
1: c'est dans comme le ça sens, que ça a été vécu.
0: Voilà, tout à fait. Hein, ouais. Dans le sens, pendant des siècles, il n'y a pas de prière rédigée, de toute façon. Hein, donc, les premières prières rédigées apparaissent au moment où il commence à y avoir des conflits théologiques sur la nature du Christ, donc à l'époque arienne, on va dire. Mais oui, mais on ne peut pas dire n'importe quoi de Jésus. Donc, on va commencer à rédiger notamment la prière et la prière eucharistique, et encore pas tout à fait rédigée. Donc, j'irais, historiquement, c'était cela. Hein, de dire, voilà, on ne peut pas dire n'importe quoi. Pourquoi ? Parce qu'il y a des théories derrière. Et ça, c'est assez important, parce que par la suite, pour la tradition latine, on s'est fixé à notamment une prière eucharistique, hein, qu'on appelait le canon, donc la règle, le canon romain, qui est la prière eucharistique numéro 1 actuelle, un petit peu modifiée. Et donc le canon, c'est bien la règle, c'est la règle de la foi, c'est si on se tient à ça, alors on est dans la vraie foi. En fait, c'était ça qui était derrière. Et surtout, il ne fallait pas prendre le risque de toucher à la règle, au canon, parce qu'on pouvait toucher à la foi. Sauf les préfaces, là, qui étaient mobiles, en effet, simplement pédagogiquement, hein, parce qu'on ne va pas parler de la même chose à Pâques et à Noël, quoi, tout simplement. Bon, ça, je crois que n'importe quel enfant de 6 ans, il le comprend. Ouais. Alors, après le Concile Vatican II, et notamment, c'est une des décisions assez personnelles de Paul VI, c'était de retrouver une variété de prières eucharistiques, comme dans d'autres traditions, traditions orientales. Ils ont plusieurs prières eucharistiques, qu'ils appellent les anaphores. Et donc, pour, j'irais simplement regarder le même mystère, le même dévoilement, de plusieurs façons. Parce que finalement, la foi, elle elle peut être unique et se dire de plusieurs façons. Mm-hmm. Donc c'est une autre, tout simplement un autre rapport.

0: rapport à la vérité de foi. Et donc, on a concrètement quatre prières eucharistiques principales qui ont été créées à ce moment-là ou réutilisées à ce moment-là. Puis on en a rajouté deux pour les réconciliations, trois pour les enfants, quatre grâce aux Suisses, donc ce qu'on appelle les prières pour les grandes assemblées, hein, qui viennent du synode suisse, du synode 72, comme ils disent, n'est-ce pas ? Et donc on a varié. On a même varié plus que ça, les gens ne savent pas, mais on peut avoir des, il y a eu des prières eucharistiques autorisées, je suis pour l'instant dans l'autorisé. Par exemple, un congrès eucharistique au Brésil, il y a eu en Australie une prière eucharistique assez fameuse où on louait le Seigneur pour les kangourous. On va peut-être pas à Genève louer le Seigneur pour les kangourous. Voilà. Donc c'est aussi un petit peu cette idée de se dire, mais cette louange, cette action de grâce, elle peut aussi rejoindre l'univers des personnes. Et donc, ce miracle qu'est le kangourou, si j'ose dire, oui. Et ben voilà, on peut en rendre grâce. Donc, voilà. Donc ça, c'est déjà, vous voyez, deux options. Hein, plusieurs facettes du mystère de la foi, ou alors la règle. Hein. Mm-hmm. Et puis, au-delà de cela, il y a eu, après le Concile, on les utilise encore quelquefois dans certains milieux, toute une série de poètes, d'auteurs, de moines, qui ont rédigé des prières eucharistiques, jusqu'à, il y a des livrets d'une centaine de prières. Alors, là, la question, c'est est-ce qu'on est toujours dans le mystère de la foi qu'on explore avec le génie propre d'un auteur, avec des formulations, ou est-ce qu'on a un risque de dispersion, de relativisation? Certaines de ces prières sont assez justes et assez belles. C'est plus compliqué. Et alors après, il y a l'improvisation qui existe encore. Donc en gros, bah, je ne sais pas, quelqu'un, enfin, une prière, une paroisse en Belgique où la sacristine rédige la prière eucharistique du lendemain. Bref, bon, voilà. Oui. Là, je dirais, à la limite, ça ne va pas. Quoi, je dirais, oui. Dans le sens qu'on est vraiment dans le pur subjectivisme du moment. Alors, à moins d'avoir quelqu'un de génial, on va avoir un texte souvent très pauvre, ou alors qui va oublier certains aspects. Parce qu'une prière eucharistique, c'est très construit. Il y a plusieurs dynamiques. Il se passe plein de choses dans une prière eucharistique quand on fait attention. Mmh. Et lorsqu'on improvise ou lorsqu'on rédige soi-même, généralement, c'est beaucoup plus pauvre. Mmh. Donc, je dirais, en dehors même d'être dans le droit, dans le permis, pas permis, souvent, ça ne va pas. Quoi. Ouais. C'est des textes qui ne sont pas à la hauteur de ce qu'on fait.
1: Ouais, vous êtes d'accord ? Oui. Vous improvisez, vous ?
2: Non. Ouais. En entrant dans une prière eucharistique qui n'est pas la mienne, je rappelle aussi que ce n'est pas ma liturgie, ce n'est pas la liturgie du Père Pascal, c'est la liturgie de l'Église que je célèbre. Mais cela dit, c'est beau qu'il y ait cette diversité de prières eucharistiques. Et c'est étonnant de voir dans la pratique, finalement, beaucoup de prêtres ont pris comme règle la prière eucharistique numéro 2 pour la seule raison qu'elle est
0: la plus courte,
2: que les autres. Et c'est vraiment dommage. Et moi, j'aime bien, en fonction de la fête, en fonction des textes, regarder vraiment la prière qui va le mieux. Il n'y a pas si longtemps, on fêtait la Sainte Trinité. Je me dis, tiens, la prière numéro 4 va bien parce qu'elle développe bien tout cet élan, le Créateur qui envoie son Fils et l'Esprit Saint.
1: D'accord.
2: Et donc, c'est bien.
1: Ouais.
2: Et puis les prières pour les enfants. D'ailleurs, on peut même des fois prendre les prières pour les enfants, pas forcément pour une messe des familles, parce qu'elles nous disent aussi des choses de manière très accessible et très touchante.
1: La diversité des prières, ça pose aussi la question justement de la justesse des choses et presque du côté un peu magique. C'est-à-dire qu'on avait l'impression qu'avec la prière 2, celle du canon, que voilà, il y avait des sortes de mots magiques qu'on disait et ça faisait fonctionner le rite, si j'ose dire, et fonctionner le sacrement. Et donc on était sûr que voilà, tout était valide. Est-ce que justement le fait d'introduire plusieurs prières, ça c'est pas une manière de casser cette idée-là?
2: C'est peut-être pas si mal, parce que en plus avec ça il y a encore le latin. Et même à un moment on se disait, mais quand c'est que le Christ est présent, alors qu'on dit hic est, il n'est pas encore là, corpus, mais où, là à ce moment-là, c'est pas la magie, il est présent à tel mot et pas juste avant. Et,
1: ouais.
2: Non. Hein, donc je pense qu'on va en reparler, le Christ il est présent
1: après.
2: Par l'épiclèse et la consécration. Et moi je pense que c'est bien de rappeler que c'est pas magique.
0: En fait, on pourrait presque prendre un parallèle avec les évangiles, tout simplement. C'est-à-dire, si on avait un évangile unique, on a beaucoup fantasmé sur le fait d'avoir, on aimerait bien avoir un évangile, là, on aurait la règle mais quatre évangiles qui ne disent pas tout à fait la même chose, eh bien, c'est approcher par divers voies une réalité qu'on n'arrivera pas à maîtriser, tout simplement. Et l'Eucharistie, on n'arrivera jamais à maîtriser cela. Et donc, plusieurs prières eucharistiques qui disent ce mystère, je crois que c'est un véritable enrichissement. simplement. Mais en effet, il faut être sensible à ça, il faut être initié, il faut essayer que les prêtres soient formés à cela. Ouais. Parce que c'est vrai que le critère de... On prend la 2 parce que c'est la plus courte, c'est vraiment nul, quoi. Il n'y a rien à dire, quoi. Ouais, c'est ouais. affligeant. Ouais. Dans ce cas-là, on peut faire encore plus court, hein, après tout.
1: Ouais. Donc, Alors, justement, on arrive à cette question... À quel moment ça apparaît? Est-ce que, le Christ apparaît justement? Est-ce que c'est les mots qui le font apparaître? Et c'est souvent ça dont on a l'impression, y compris par le fait que assez souvent on s'agenouille à un certain moment, comme si hop, il était apparu. Comment est-ce que vous voyez les choses? Ou comment est-ce que l'Église voit les choses?
0: Oui, ça c'est pas un pont là. Heureusement, ça se voyait bien avant que nous existions. Oui. Et notamment, vraiment trois convictions profondes qui ont traversé les millénaires. C'est-à-dire que le Christ est présent à partir du moment où deux ou trois se rassemblent en son nom. Lui-même le dit, hein, Matthieu 18, 20. Donc, l'assemblée, il n'y a rien à faire. À partir du moment où des chrétiens se rassemblent pour prier Dieu, le Christ est présent. Pourquoi? Parce que c'est lui qui permet cette ouais. prière-là.
1: Donc, dès le signe de croix, d'une certaine façon.
0: Non, même, on pourrait dire même avant. Enfin, je dirais, à partir du moment où on se rassemble, il y a déjà cette présence-là. Mais qui est difficilement localisable, on pourrait dire, parce que nous formons petit à petit le corps du Christ, mais c'est nous, c'est quoi? Donc c'est plus difficile. Après, il y a la présence aussi, depuis tous les siècles, dans le ministère du prêtre qui agit au nom du Christ tête. Hein, donc ce vis-à-vis, hein, parce que le vis-à-vis permet de dire, mais voilà, c'est le Christ tête et le corps église, eh bien le prêtre symbolise aussi cela. Et la présence dans l'Eucharistie, hein, au plus haut point, on rappelle le Concile Vatican II, on pourra en reparler de celle-là, et le Concile Vatican II a ajouté une présence dans la parole proclamée, en disant c'est le Christ qui parle tandis qu'on proclame dans l'Église les Saintes Écritures. Donc, c'est-à-dire qu'on va, quand on lira un texte de l'Ancien Testament ou du Premier Testament, eh bien, ça sera quand même le Christ qui parle. Donc, c'est toujours une interprétation dans la foi. Il y a ce message-là, mais pas dans la Bible elle-même, mais parce qu'on le proclame dans l'Assemblée. Donc, finalement, cette présence, elle est multiforme. La particularité de la présence eucharistique, c'est que, tout d'un coup, elle va être dans l'ordre symbolique. On focalise sur le pain, le vin et la communion au Christ, finalement, ça devient interpersonnel. Hein. C'est à la fois le signe de la communion de l'Assemblée, comme on a dit tout à l'heure, mais c'est aussi interpersonnel. Donc, on est vraiment dans l'ordre symbolique. Quoi. Tout d'un coup, il y a un objet visible, médiocre, entre guillemets, hein, parce que vraiment, le vin, lui, est peut-être pas médiocre, mais souvent, le pain eucharistique, il est quand même assez médiocre, et qui permet d'accéder à cet ineffable, cet incroyable qui est le Christ parmi nous. Donc, c'est... Voilà, il y a une présence particulière, on pourrait dire. Mmh. Mais c'est pas au moment... Enfin, il n'apparaît pas dans l'Assemblée à un moment précis, quoi, en fait. Hein. Et on est, c'est vraiment... Le Christ, il chemine avec son corps qui est l'Église en permanence et dans toute Assemblée liturgique. Donc ça, je crois que c'est très important.
1: Mmh. Vous êtes d'accord, oui,
2: tout à fait. C'est important de rappeler ces différents modes de présence du Christ. Et puis alors, pour nous centrer plus sur cette présence particulière et puis un peu exemplaire, en quelque sorte, hein, dans le pain et le vin... Alors, en bonne théologie, on dit que le Christ vient et par l'épiclèse et par la consécration. L'épiclèse, c'est l'appel de l'Esprit-Saint sur le pain et sur le vin. Rien ne se fait sans l'Esprit-Saint, en tout cas rien de fécond et rien de bon. Et donc, les paroles de la consécration où on fait mémoire, justement, on redit et on refait ce que le Christ a fait. Donc, bien mettre les deux ensemble, c'est important aussi pour ne pas non plus chosifier, dire « ça y est, tac, maintenant, avant il n'était pas là, maintenant il est là ». Ça se fait sur cet ensemble-là.
1: Justement, est-ce que pastoralement, vous faites très attention d'expliquer qu'il n'y a pas simplement ce moment-là, mais qu'il y a tout le reste? Parce qu'on est quelquefois peut-être un peu dans le magique. C'est le danger. Et je rappelle, ces questions, à quel moment il faut s'agenouiller? C'est des questions qui posent la question du rapport que l'on a à ce moment précis de...
2: Alors déjà, dans la liturgie, il y a différents moments où on révère le Christ, donc l'Assemblée, c'est clair, mais aussi l'autel, qui est un signe particulier du Christ, hein, qui est à la fois le prêtre, la victime et l'autel. L'autel, dans le sens du mot autel, veut dire le lieu élevé. Et autrefois, dans les religions anciennes, c'était le lieu où on apportait les offrandes aux dieux et on recevait en échange une offrande sanctifiée. Et pour nous, chrétiens, le lieu de jonction entre l'humanité et la divinité, entre nous et Dieu, c'est le Christ. Donc le Christ est vraiment l'autel. Et donc, on embrasse l'autel, on encense l'autel. Il y a le cierge pascal, il y a donc l'évangile.

0: l'Évangile, l'Assemblée. Donc on voit bien qu'il n'y a pas qu'un seul mode de présence du Christ que l'on vénère.
1: Alors, il se pose la question quand même de l'adoration eucharistique, c'est-à-dire de ce rite particulier, ou je ne sais pas si on peut appeler même ça un rite, ou cette pratique particulière, qui fait qu'on sort, si j'ose dire, l'hostie de son contexte pour la mettre en vénération. Et je pense que pendant le congrès eucharistique, il va y avoir des adorations eucharistiques. Alors, quel sens ça a ? Est-ce que c'est l'hostie objet qu'on est en train de vénérer, ou est-ce que c'est ce qu'il y a derrière qu'on ne voit pas ?
2: Alors, c'est une question qui est à la fois simple et difficile, ouais. Je dirais, évidemment. Je crois que la première chose, puisqu'on parlait de la célébration eucharistique, c'est que le premier lieu d'adoration eucharistique, c'est la messe. Donc, et ça a toujours été ça, et c'est ça chez tous les chrétiens. Donc, c'est vraiment lorsque l'on célèbre qu'on adore, et qu'on n'adore pas d'ailleurs le Christ, qu'on adore Dieu par le Christ, ou Dieu dans le Christ. Donc, c'est vraiment le lieu d'adoration, l'adoration par excellence, on pourrait dire. Après, je pense qu'au niveau de l'adoration eucharistique, la communion eucharistique, c'est aussi l'adoration par excellence. Et ça, c'est aussi chez tous les chrétiens, c'est aussi de tout temps. Alors, après, la tradition latine a développé, à partir du moment où on ne communiait pas, donc c'est aussi ça historiquement, hein. Donc on ne communie plus parce qu'on en est indigne, en fait c'est souvent une question de pureté, d'impureté, et donc on a besoin de voir, et donc on va passer vers le voir, on va regarder l'hostie pour communier spirituellement, parce que, donc c'est pas pour adorer d'ailleurs, c'est pour communier spirituellement, parce qu'on ne communie pas physiquement, on ne mange pas le pain eucharistique, l'hostie. Donc on a ce passage, et on va développer ensuite des liturgies d'adoration, et donc de la fête de Dieu, de procession, donc née en Belgique.
1: Décidément,
2: tout se passe en Belgique. Et donc, on va passer dans les rues pour sanctifier les rues avec le Saint-Sacrement. Mais tout ça, c'est toujours à des époques où on ne communie pas. À partir du moment où depuis, disons, le pape Saint-Pie X, puis depuis Pie XII, et bien sûr depuis le Concile, on a réincité à la communion fréquente, je crois que se dire que le plus important, c'est la communion eucharistique. Alors, les pratiques d'adoration eucharistique, donc en effet, c'est pour préparer essentiellement la communion eucharistique. Moi, je crois que c'est toujours orienté vers. Donc, pour nourrir la foi, pour nourrir l'amour, et aller vers la communion eucharistique. Et d'ailleurs, il faut aussi peut-être distinguer entre, dans l'adoration eucharistique, entre l'adoration et l'exposition. Parce qu'on peut adorer l'Eucharistie, ça se fait aussi dans la prière silencieuse, dans une chapelle, devant un tabernacle. Donc, l'exposition eucharistique, et donc vraiment le voir, c'est un mode d'adoration qui a été plus ou moins valorisé au fil des siècles dans la tradition latine, quoi qu'il n'est certainement pas le seul. Et en tout cas, je crois que c'est à peu près, je ne vois pas quelqu'un qui dirait l'inverse, c'est vraiment orienté vers. Et on peut se dire, c'est un petit peu compliqué après quand on fait ça avec une célébration eucharistique, est-ce qu'on adore avant, oui, pour se préparer, est-ce qu'on fait une exposition des sacrements après, c'est un peu bizarre, parce que si on a communié, il n'y a pas de chose plus intime, je dirais, que d'être uni au Christ par la fusion, je dirais, des chairs, hein. Enfin, la communion eucharistique, c'est cela. Et donc, c'est un peu bizarre quand il y a une exposition du Saint-Sacrement, par exemple, après une Eucharistie. Donc, voilà, c'est pas simple, mais c'est vraiment, je crois, orienté vers l'adoration en esprit, en vérité, qui prend des formes, et notamment la communion eucharistique. On parlera peut-être de la communion encore un peu plus après.
1: Père Pascal, vous, on doit vous demander des adorations eucharistiques. On peut dire que c'est une dévotion, entre guillemets, à la mode.
0: Oui, mais c'est une bonne mode.
1: Oui, oui. Hein,
0: mais en tout cas, alors c'est sûr que l'adoration, c'est toujours en prolongation de l'Eucharistie. C'est-à-dire vraiment, bien sûr, hein, le corps du Christ qu'on adore, c'est celui qui a été consacré pendant l'Eucharistie. Donc c'est toujours une prolongation. On est toujours lié à l'Eucharistie qui a été célébrée quand on a consacré cette hostie-là. Et puis peut-être, effectivement, enfin, Arnaud l'a très bien dit, hein, le moment où on vit un petit peu d'adoration aussi pendant la messe, c'est justement le temps qui suit la communion, où il peut y avoir un temps de silence, ou un chant d'action de grâce. Voilà, c'est une manière aussi d'adorer celui qu'on vient de recevoir.
1: Alors on va parler de la communion, et pour introduire ce passage, je vous propose un petit texte d'Émile Zola. Alors Émile Zola n'était pas un chrétien des plus fervents, et il y a une petite ironie un peu mordante. C'est issu des Trois Villes, donc c'est une sorte de trilogie, et c'est Rome, et ça date de 1896.
3: Dans la nef centrale, pas un banc, pas une chaise.

0: un continuel va-et-vient de fidèles qui la traversaient, comme on traverse une gare, en trempant de leurs souliers mouillés le précieux dallage de mosaïque. Des femmes et des enfants que la fatigue avait fait asseoir autour des socles de colonnes, ainsi qu'on en voit dans l'encombrement des grands départs, attendant leur train. Et pour cette foule piétinante de menu peuple, entrée en passant, un prêtre disait une messe basse au fond d'une chapelle latérale, devant laquelle une file unique de gens debout s'était formée, étroite, longue, une queue de théâtre barrant la nef en travers. À l'élévation, tous s'inclinèrent d'un air de ferveur. Puis, l'attroupement se dissipa, la messe était dite. C'était partout la même assistance des pays du soleil, pressés, n'aimant pas s'installer sur des sièges, ne faisant à Dieu que de courtes visites familières, en dehors des grandes réceptions de gala à Saint-Paul comme à Saint-Jean-de-Latran, dans toutes les vieilles basiliques comme à Saint-Pierre lui-même.
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2: Voilà, alors... Donc, vous commentiez le texte. Bon, on est sur quelque chose d'assez qui n'existe plus, ces sortes de communion.
3: Si.
2: En même temps, heureusement qu'on a eu la réforme liturgique.
3: Mais ça existe aussi un peu, cette manière-là. Je veux dire, si on va aujourd'hui en Italie, en messe de semaine, on va retrouver pas très loin ce que décrit Zola.
4: Ça va bien.
2: Mais justement, ce temps de la communion et puis peut-être de la post-communion, est-ce que c'est un temps important? Parce que là, on a l'impression qu'on va chercher l'hostie, et hop, on s'en va.
4: Ben justement pas, parce que déjà, c'est très beau dans la communion, on fait deux choses. On tend les mains, ou on ouvre la bouche, bon. C'est très beau de dire, on ne prend pas le Seigneur, on le reçoit. Donc déjà, cette attitude, j'accueille, je reçois. Et puis on dit aussi Amen. Ça a l'air de rien comme ça, mais c'est une profession de foi. De dire, ben je crois que le Christ est là, je crois qu'il vient demeurer en moi, pour que je puisse devenir son disciple. Donc c'est très important, ces deux gestes-là. Et puis, c'est bon de ne pas partir trop vite. Il y en a qui le font des fois. Mais de pouvoir justement rester un moment. On raconte une très belle histoire sur Saint-Philippe Néri, qui, voyant des paroissiens partir tout de suite après la communion, une fois, il avait demandé à ses servants de messe d'accompagner les paroissiens avec des cierges. Pour montrer qu'ils avaient reçu le Christ. Alors bien sûr, ils étaient très gênés de sortir en ville avec des servants de messe qui les suivaient. Et quand il se plaignait auprès du Saint-Prêtre, il se disait, mais vous avez perçu le Christ, alors il faut quand même qu'on puisse le marquer. Mais on raconte aussi l'histoire d'un petit garçon, là, qui, sa grand-mère voulait tout de suite partir, et puis il disait, mais non, le Seigneur n'a pas encore fini, il faut rester encore un petit peu.
2: Vous faites communier sous les deux espèces ou pas? Quel sens ça a de communier sous les deux espèces? Donc les deux espèces, c'est le pain et le vin.
4: En tout cas, c'est l'idéal de pouvoir le faire. Des fois, des raisons pratiques, c'est pas toujours simple. Comme la communion au sang du Christ. Alors, par exemple, dans ma paroisse, on le fait toujours en semaine. Et puis, hélas, le dimanche, mais il faut dire, j'ai la chance aussi d'avoir une église pleine. Donc, c'est bien. L'église se vide. Venez à Saint-Joseph, aux Eaux Vives, tout près du jet d'eau. Donc, du coup, voilà, on le fait plus, malheureusement, sur les deux espèces. On pourrait le faire. Il y a un peu une difficulté aussi. Comment bien communier au sang du Christ? Je pense que l'idéal, c'est vraiment de boire. Le Christ a dit, prenez, buvez-en tous. Après, il y a les questions d'hygiène, etc., surtout quand il y a de la grippe. Alors, des fois, on le fait par intinction, qui est aussi pratique. Mais en même temps, des fois, pas évident non plus. L'Église ne recommande pas forcément que les gens viennent tremper. Ils ne le font pas toujours bien. Donc, peut-être l'idéal, ce serait que le prêtre trempe lui-même dans le sang du Christ et donne, alors cette fois-ci, dans la bouche. Et puis, pour certaines personnes, ça peut poser des difficultés en disant, mais c'est quand même bien de recevoir dans les mains. Donc, ce n'est pas très, très simple dans la pratique.
3: Oui, c'est nouveau aussi. Enfin, rien à faire dans la tradition latine. Je rappelle, ça a interdit en 1415, Concile de Constance, parce que c'était une revendication des hussites, principalement. Donc
2: des hérétiques.
3: C'est ce qu'on appelle les réformateurs catholiques à l'époque. Puis, en fait, les pré-réformateurs. Parce que c'était leur symbole. Donc, en fait, c'était pas parce qu'ils critiquaient qu'on ne le fasse pas, mais ils n'étaient pas, entre guillemets, condamnés pour ça. Mais par la suite, du coup, on l'a interdit. Ça a été revalorisé au moment du Concile Vatican II, et encore plus dans l'application. Ça a beaucoup de sens, et rien à faire, quoi. C'est-à-dire, boire à la même coupe, que quelqu'un d'autre, je dirais, ce sens de la communion avec d'autres est encore plus fort, peut-être plus fortement perceptible que pour le pain. C'est vrai que le pain, l'idéal aussi du pain...

0: ça demande 40 ou 45 personnes formées qui vont le faire. Enfin, donc c'est toute une autre manière de vivre l'Eucharistie. Alors, chez nous, on le fait peu.
1: Une question un peu naïve, qui est la question encore une fois, mais ça en tourne autour de cette question de la présence. Est-ce que quand on communie aux deux espèces, on reçoit plus de Christ?
0: Alors, non.
2: On le reçoit deux fois, quoi.
0: Les théologiens catholiques se sont dépêchés lorsque ça a été interdit de dire surtout, vous inquiétez pas, il vous manque rien.
1: Oui. Hein,
0: parce que, évidemment, sinon, et vous pouvez revendiquer. Oui. Mais n'empêche que le signe n'est pas posé. Il n'y a rien à faire. Comme a dit le Père Pascal, prenez et mangez-en tous, prenez et buvez-en tous. Il y a quelque chose qui manque. Ouais. Alors, et pendant des siècles, on s'est aussi dit, moi je me rappelle une vieille carmélite dans une session que je donnais dans un carmel en France, qui disait, oh non, surtout pas, c'est la communion du prêtre.
1: Oui,
0: donc elle était formée pour ça. Elle est encore vivante, tu veux dire, cette carmélite. Donc elle ne communiait jamais, alors que c'était possible, mais elle disait, non, c'est la communion du prêtre. Donc là, il y a... on est héritier aussi d'une habitude. Je crois que c'est un signe qui est très beau. Souvent, les premières communions, on ne le fait pas, alors qu'on pourrait le faire en première communion aussi. Les mariages de gens vraiment croyants, c'est boire à la même coupe. Le signe a une puissance incroyable, quoi, je dirais. Le sang, c'est le symbole de vie. Le vin aussi est le symbole de vie. Donc ça va très bien. Donc, je crois qu'il y a vraiment un chemin de progrès possible, en tout cas, pour nous, catholiques latins, de ce côté-là. Mmh. Il y a beaucoup de choses à faire.
3: Oui, il y a une progression. De fait, le mariage me fait penser parce que, après le Concile, d'abord, il y a des premières autorisations qui ont été données pour la communion au sein du Christ. Alors, justement, c'était les mariés le jour de leur mariage, la mère abbesse le jour de sa consécration comme mère abbesse, ou un religieux, une religieuse le jour de leur profession, pouvaient communier au sein du Christ. Et après, on a donc étendu à tous, je crois, selon les autorisations des conférences épiscopales. Mais de fait, il y a du chemin à faire parce qu'il y a quand même cette incohérence. Prenez, buvez-en tous, et puis on ne donne pas à tous.
1: Alors, on arrive à la fin de l'émission. Peut-être des questions peut-être un peu pratiques, ou disons, peut-être pas pratiques, mais plus des conseils que vous pourriez donner sur, justement, la participation de celui qui participe à cette messe. On a dit que vous parliez au nom de tous. Comment est-ce qu'on peut faire pour pas être complètement passif en répondant deux ou trois amens de temps en temps, et c'est quoi la participation?
3: Alors moi je répondrais à quelque chose qui me semble très important, qui est un tout petit peu à côté.
1: Oui,
3: c'est
1: très
3: la
1: bien.
3: Préparation. Pour pouvoir bien participer, il est bon de pouvoir bien s'y préparer. Si vous donnez un cours, il faut le préparer, vous n'allez pas arriver comme ça. Et je pense à quelqu'un qui disait, il connaissait un artiste, qui disait, eh bien moi en tout cas, si je voyais sortir les gens de mes pièces de théâtre avec aussi peu d'effet que je vois les gens sortir de la messe, j'arrêterais immédiatement de jouer. Ça fait réfléchir. Puis vraiment, on se dit, mais comment ça se fait que nous avons des gens qu'on connaît bien, qui vont peut-être tous les dimanches à la messe, puis on n'a pas l'impression que ça les transforme beaucoup?
1: Oui, c'est la question, qu'est-ce que ça fait?
3: Et peut-être parce qu'on ne se prépare pas assez. Alors se préparer, ça veut dire peut-être déjà d'abord se réjouir. Dire, ben, tiens, demain c'est dimanche, on va participer à la messe. Pas juste la parenthèse comme ça, on arrête notre vie et puis on la reprend une heure après. Donc se réjouir, se préparer, c'est peut-être lire les textes aussi à l'avance, comme on le fait quand on va voir un opéra qui n'est peut-être pas joué en français, on est content de pouvoir saisir un petit peu l'intrigue. Mais le fait de lire les textes, pourquoi pas aussi en famille, va permettre d'être aussi plus attentif et puis d'être plus réceptif à ce que le prêtre va pouvoir nous dire. Et puis enfin, se préparer, c'est aussi arriver à l'heure. c'est frappant le nombre de gens qui arrivent après.
1: Ouais.
3: C'est toujours un peu gênant pour le prêtre. Il a bien expliqué le sens de la fête du jour ou ce qu'il va y avoir de particulier. Et puis les gens arrivent par après. Donc voilà.
0: Moi, je crois que la participation, c'est aussi une qualité d'attention. Donc ça se travaille. C'est-à-dire c'est un effort, participation active. Donc l'attention, on pourrait penser à un philosophe Simone Veil, c'est-à-dire mais d'être pleinement présent. En fait, c'est une qualité de présence. On a beaucoup parlé de présence, la présence du Christ, mais c'est aussi notre présence. Enfin, combien de fois on peut être là en pensant au repas qui suit, aux problèmes des enfants, je ne sais pas quoi, y compris le prêtre, il peut ne pas être tout à fait présent. C'est heureusement qu'il a des textes, ça lui permet de se raccrocher. Donc c'est une qualité de présence. Et donc de don de soi, finalement. Dans cet instant-là, j'essaye d'être présent. Donc c'est un travail, un effort, c'est une répétition aussi. D'ailleurs, c'est clair qu'on ne peut pas attendre de quelqu'un qui vient une fois par an à la messe d'être vraiment totalement présent dans ce qui se vit. Il va être présent dans dans l'action, mais

0: pas forcément dans le sens qui est proposé. Donc, c'est aussi le sens d'une pratique régulière. Enfin, il y a un approfondissement. L'Eucharistie, elle est inépuisable. Mais elle se pratique, je veux dire, sinon ça ne va pas. C'est un des sens de la messe en semaine, à mon avis. Bon, d'autres traditions ne l'ont pas, mais c'est tout simplement de pouvoir travailler ce présent, ce don de soi, cette attention. C'est ça, la participation active. D'abord, avant de faire de faire quelque chose, c'est d'abord d'être là, vraiment, et pas ailleurs. Et c'est pas facile.
1: Eh bien, merci à tous les deux. Alors, quelques livres qui nous permettent de poursuivre cette émission. Vous avez écrit l'un et l'autre deux livres qui aident à comprendre la messe. Alors, Père Pascal Destieux, vous avez écrit « La messe, enfin je comprends tout », un beau slogan, c'est paru aux éditions Saint-Augustin. Et Arnaud Joinlambert, vous avez écrit un guide pour comprendre la messe qui est paru également, qui est paru aux éditions MAM, pardon. Sinon, vous avez écrit d'autres livres. Alors, Pascal Destieux, vous avez écrit La confession, enfin je comprends mieux. Alors visiblement vous comprenez bien la messe, puisque on comprend tout à la messe, mais pas tout à fait tout à la
2: confession.
1: On est plus humble sur la confession, donc c'est aussi aux éditions Saint-Augustin. Et puis Arnaud Joinlambert, vous avez écrit Les expériences de mort imminente, hallucination ou lumière sur l'au-delà aux éditions Fidélité. Et puis, alors peut-être que vous nous direz en deux mots, prier 15 jours avec Karl Leissner. Dites-nous en deux mots qui est Karl Leissner.
0: Karl Leissner, un jeune diacre, 5 ans en camp de concentration, mort à la fin, sorti à Dachau, béatifié par Jean-Paul II comme modèle de la jeunesse européenne. Quelqu'un de très eucharistique d'ailleurs, et un beau cheminement de vie.
1: Voilà, donc, que j'aime prier beaucoup. 15 jours avec Karl Leissner aux éditions Nouvelle Cité. Vous pouvez retrouver cette émission sur ktotv.com. Merci de nous avoir fait participer à votre pratique de la messe. Merci de nous avoir suivis.
0: Merci.

0: Et merci à vous d'avoir choisi KTO Radio pour vous accompagner dans vos prières. Nous sommes ensemble jusqu'à midi et nous rejoignons tout de suite les fidèles réunis à la magnifique grotte de Lourdes. La messe de 10h va commencer dans les prochaines minutes.
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Bonjour à tous. Pour le diocèse d'Autun, nous prendrons, si le Père vous appelle, page 40. Et pour le diocèse de Meaux, la messe est à la page 113-114. Si le Père vous appelle.

0: Au nom du Père et du Fils et du Saint-Esprit,
1: Amen.
0: La paix soit avec vous.
1: Et avec votre esprit.
0: Bienvenue donc, chers téléspectateurs, bienvenue à Monseigneur Benoît Rivière et tout le diocèse d'Autun. Bienvenue, Monseigneur Guillaume et le diocèse de Meaux. Et au début de cette célébration, nous nous confions à la miséricorde du Seigneur. Je confesse à Dieu Tout-Puissant.
1: Je reconnais devant vous, frères et sœurs, que j'ai péché en pensée, en parole, par action et par omission. Oui, j'ai vraiment péché. C'est pourquoi je supplie la bienheureuse Vierge Marie, les anges et tous les saints, et vous aussi, frères et sœurs, de prier pour moi, le Seigneur notre Dieu.
0: Que Dieu Tout-Puissant nous fasse miséricorde, qu'il nous pardonne nos péchés et nous conduise à la vie éternelle.
1: Amen.

0: D'un seul cœur, prions. Seigneur Père très saint, puisque nous vénérons avec joie la Vierge Marie, par qui tu nous as ouvert la source du salut, le Christ Jésus, nous te supplions humblement, fais qu'en puisant largement à cette source de vie, nous produisons en abondance les fruits de l'Esprit Saint par le Christ, notre Seigneur.
1: Amen.
2: Lecture du livre du prophète Osée.

Ainsi parle le Seigneur. Les fils d'Israël ont établi des rois sans me consulter. Ils ont nommé des princes sans mon accord. Avec leur argent et leur or, ils ont fabriqué des idoles. Ils seront anéantis. Je le rejette, ton veau, Samarie. Ma colère s'est enflammée contre tes enfants. Refuseront-ils toujours de retrouver l'innocence ? Ce veau est l'œuvre d'Israël. Un artisan l'a fabriqué. Ce n'est pas un dieu. Ce veau de Samarie sera mis en pièces. Ils ont semé le vent. Ils récolteront la tempête. L'épi ne donnera pas de grain s'il n'y avait pas du grain. Il ne donnerait pas de farine s'il n'en donnait pas. Elle serait dévorée par les étrangers. Éphraïm a multiplié les autels pour expier les péchés. Et ces autels ne lui servent qu'à pécher. J'ai beau lui mettre par écrit tous les articles de ma loi, il n'y voit qu'une loi étrangère. Ils offrent des sacrifices pour me plaire et ils mangent la viande. Mais le Seigneur n'y prend pas de plaisir. Au contraire, il y trouve le rappel de toutes leurs fautes. Il fait le compte de leurs péchés, qu'ils retournent donc en Égypte. Parole du Seigneur.

Moi, je suis le bon pasteur, dit le Seigneur. Je connais mes brebis et mes brebis me connaissent.

0: Le Seigneur soit avec vous.
1: Et avec votre esprit.
0: Évangile de Jésus-Christ selon saint Matthieu.
1: Gloire à toi, Seigneur.
0: En ces temps-là, voici qu'on présenta à Jésus un possédé qui était sourd-muet. Lorsque le démon eut été expulsé, le sourd-muet s'est mis à parler. Les foules furent dans l'admiration et elles disaient: jamais rien de pareil ne s'est vu en Israël. Mais les pharisiens disaient: c'est par le chef des démons qu'il expulse les démons. Jésus parcourait toutes les villes et tous les villages, enseignant dans leur synagogue, proclamant l'évangile du royaume et guérissant toute maladie et toute infirmité. Voyant les foules, Jésus fut saisi de compassion envers elles, parce qu'elles étaient désemparées et abattues, comme de brebis sans berger. Il dit alors à ses disciples: la moisson est abondante, mais les ouvriers sont peu nombreux. Priez donc le maître de la moisson d'envoyer des ouvrières pour sa moisson. Acclamons la parole de Dieu.
1: Louange à toi, Seigneur Jésus.

0: Voici qu'on présenta à Jésus un possédé qui était sourd-muet. Cet homme sourd-muet était clairement envahi de confusion qui l'empêchait d'entendre quoi que ce soit de sensé. Il était envahi par tant de pensées se bousculant en lui qu'il ne savait plus ni quoi entendre ni que dire. Non pas par incapacité de parler, et ne sachant pas quoi dire et à qui le dire. Jésus donc voit cet homme qui lui est présenté. Il ne le rejette pas. Il ne dit pas « pauvre type, il n'y a plus rien à faire pour lui ». Il lui redonne une capacité d'écoute entière. Au fond, il lui donne non seulement la guérison, mais avec la guérison, la capacité d'entendre, d'écouter et de parler. Qu'a dit cet homme sourd-muet guéri par Jésus ? Nous ne le savons pas. Peut-être lui est-il revenu à l'esprit, puisqu'il était sans doute juif, ce verset du psaume « Tu me guériras, Seigneur, et tu me feras vivre, et je chanterai ta louange. » Pour parler correctement, et pour que nos paroles soient des vraies paroles sorties du cœur, qu'est-ce qui est nécessaire ? Pas tellement d'emmagasiner beaucoup de choses, surtout à l'ère où des machines le feront bien mieux que nous. Pour écouter et pour parler correctement, il est nécessaire d'entendre, avec le cœur profond. Il est nécessaire aussi que d'autres nous parlent normalement. Aucun petit enfant ne pourrait parler si on ne lui avait pas parlé normalement. Sans l'oreille du cœur, sans la capacité d'écouter, et pas seulement nous-mêmes, il devient difficile d'avoir des relations humaines constructives et durables. Nous le savons tous. Alors Seigneur, fais taire en nous les pensées inutiles, et particulièrement les pensées orgueilleuses comme celle des pharisiens, qui devant la guérison de ce sourd-muet, imaginent que Jésus est complice des forces du mal. Creuse en nous, Seigneur, un nouvel espace de la confiance, de l'accueil de ce qui est vrai. Ouvre nos lèvres pour qu'elles disent et qu'elles chantent ce que tu fais de si beau dans le cœur des humbles et des petits. Comment ne pas l'entendre et le voir ici à Lourdes ? Nous sommes, par grâce, ensemble ce matin, devant cette grotte où un dialogue mystérieux s'est établi entre une pauvre de pauvres, une sans grade, une méprisée sans doute par beaucoup de personnes de son époque au XIXe siècle ici, échange empreint d'une immense délicatesse, d'un immense respect. Nulle femme, autant que la mère de Jésus, n'a le cœur aussi limpide et écoutant. Et Bernadette est devenue témoin, comme nous sommes appelés à le devenir, de ce que Dieu veut continuellement faire ici. Réouvrir les cœurs à la vérité, donner de parler et d'écouter, donner la parole aux plus petits. Lourdes est bel et bien plus que jamais école d'humanité. Lourdes réconcilie avec la générosité humaine, parfois enfouie. Lourdes fait renaître la conscience d'être ce peuple qui admire ce que Dieu fait en Jésus. Ce peuple qui se laisse apaiser et réconforter par Dieu. Nous savons ce que veut dire, comme les foules de Palestine jadis, nous savons ce que veut dire d'être désemparé face au grand malheur qui blesse notre humanité aujourd'hui. Pas besoin de faire la liste. Nous nous sentons, solidaire le mot est faible, nous sommes de cette foule, de ce peuple qui parfois ressent l'abattement et de ne pas savoir où va le monde. C'est ce peuple sur lequel Jésus porte un regard d'infinie tendresse et de compassion. Alors s'éloigne de ce peuple et de nous ce matin tous les mensonges, les idoles de toute catégorie. Alors nous devenons des écoutants, comme au premier jour de la vie. Nous devenons des priants, comme au premier jour de notre foi. Nous devenons les uns envers les autres des serviteurs, des servantes de la bonté guérissante de Jésus. Alors le sourd-muet lui-même devient un membre vivant de ce peuple, peuple appelé à chanter la louange du Seigneur, appelé à être serviteur de la joie et de la compassion dont Dieu est la source insondable.
1: Frères et sœurs, rassemblés pour la prière commune, supplions le Seigneur très bon pour nous-mêmes et pour tous les hommes.

pèlerins des diocèses d'Autun et de Meaux, rassemblés nombreux ici en pèlerinage, nous voulons te confier l'Église, le pape Léon, les évêques, les prêtres et les diacres et toutes celles et ceux qui sont chargés de la mission. Conduis-les à rester toujours présents aux grands défis de notre monde. Nous t'en prions, Seigneur.

tant d'hommes, de femmes et d'enfants dans le monde sont victimes d'injustice, de discrimination, des violences de la guerre. Nous ne pouvons y être insensibles. Donne à chacun de vivre ton amour afin de faire grandir la paix et la fraternité. Nous t'en prions, Seigneur.

les épreuves de la maladie et de la souffrance restent toujours injustes et incompréhensibles. Viens en aide à tous ceux qui sont en attente d'un examen, d'une opération, d'une guérison et à ceux qui sont en cours de traitement difficile. Donne ta force aux personnes chargées de les soigner. Nous t'en prions, Seigneur.

En ce début de pèlerinage, nous te confions les petites communautés que nous fournons pour ces quelques jours à Lourdes. Viens en nous, aide chacun à rayonner de la joie de l'Évangile, à savoir être accueillant et avoir ton visage derrière celui de nos frères les plus faibles. Nous t'en prions, Seigneur.

0: Seigneur Jésus, qui te tiens au milieu des croyants rassemblés en ton nom, écoute les supplications de ta famille et daigne répondre à ses appels, toi qui vis et règnes pour les siècles des siècles.
1: Amen.

0: Priez, frères et sœurs, que mon sacrifice, qui est aussi le vôtre, soit agréable à Dieu, le Père Tout-Puissant. Seigneur, transforme en sacrement du salut les dons que nous te présentons avec joie, alors que nous vénérons la bienheureuse Vierge Marie, de même que ton Fils, par son intercession, a changé en abondance de l'eau en vin, lui qui règne avec toi pour les siècles des siècles.
1: Amen.
0: Le Seigneur soit avec vous.
1: Et avec votre esprit.
0: Élevons notre cœur.
1: Nous le tournons vers le
0: Seigneur.
2: Rendons grâce au Seigneur notre Dieu.
0: Vraiment, il est juste et bon pour te rendre gloire, de t'offrir notre action de grâce toujours et en tout lieu. À toi, Père très saint, Dieu éternel et tout-puissant. C'est à toi que s'adressent nos louanges quand nous célébrons la Vierge Marie, alors que l'Esprit Saint la couvrait de son ombre, elle a donné au monde ta parole incarnée, Jésus-Christ, la source d'eau vive, où tous les hommes pourraient puiser pour apaiser leur soif de toi. L'Église, elle aussi, offre à tous les fidèles les eaux du salut qui coulent du côté du Christ. Elle les communique pures et fécondes par les sacrements pour ceux qui les reçoivent, qu'ils soient remplis de l'Esprit Saint et découvrent le Christ Sauveur lui-même. C'est par lui que les anges assemblés devant toi adorent ta gloire. À leur hymne de louange, laisse-nous joindre nos voix pour chanter et proclamer.

Tu es vraiment saint, Dieu de l'univers, et il est juste que toute la création proclame ta louange, car c'est toi qui donnes la vie, c'est toi qui sanctifies toutes choses par ton Fils, Jésus-Christ notre Seigneur, avec la puissance de l'Esprit-Saint. Et tu ne cesses de rassembler ton peuple afin que du levant au couchant du soleil, une offrande pure soit présentée à ton nom. C'est pourquoi nous te supplions, Seigneur, de consacrer toi-même les offrandes que nous apportons. Sanctifie-les par ton esprit pour qu'elles deviennent le corps

corps et le sang de ton Fils, Jésus-Christ notre Seigneur, qui nous a dit de célébrer ce mystère. La nuit même où il fut livré, il prit le pain. En te rendant grâce, il dit la bénédiction, il rompit le pain et le donna à ses disciples en disant « Prenez et mangez-en tous, ceci est mon corps livré pour vous ».

De même, après le repas, il prit la coupe. En te rendant grâce, il dit la bénédiction et donna la coupe à ses disciples en disant « Prenez et buvez-en tous, car ceci est la coupe de mon sang, le sang de l'Alliance nouvelle et éternelle, qui sera versé pour vous et pour la multitude en rémission des péchés. Vous ferez cela en mémoire de moi. »

0: en faisant ainsi mémoire de ton Fils, de sa passion qui nous sauve, de sa glorieuse résurrection et de son ascension dans le ciel. Alors que nous attendons son dernier avènement, nous t'offrons, Seigneur, en action de grâce, ce sacrifice vivant et saint. Regarde, nous t'en prions, l'oblation de ton Église et daigne y reconnaître ton Fils qui, selon ta volonté, s'est offert en sacrifice pour nous réconcilier avec toi quand nous serons nourris de son corps et de son sang et remplis de l'Esprit Saint. Accorde-nous d'être un seul corps et un seul esprit dans le Christ.
1: Que l'Esprit Saint fasse de nous une éternelle offrande à ta gloire, pour que nous obtenions un jour l'héritage promis avec tes élus. En premier lieu, la bienheureuse Vierge Marie, Mère de Dieu, avec Saint Joseph, son époux, les bienheureux apôtres, les glorieux martyrs, Sainte Bernadette et tous les saints qui ne cessent d'intercéder auprès de toi et nous assurent de ton secours.
2: Et maintenant, nous te supplions, Seigneur, par le sacrifice qui nous réconcilie avec toi, étends au monde entier le salut et la paix. Affermis ton Église en pèlerinage sur la terre dans la foi et la charité, en union avec ton serviteur, notre pape Léon, notre évêque Jean-Marc, Jean-Yves, qui préside cette Eucharistie, Benoît et moi-même, ton indigne serviteur, l'ensemble des évêques, les prêtres, les diacres et tout le peuple que tu as racheté. Écoute en ta bonté les prières de ta famille que tu as voulu rassembler devant toi et ramène à toi, Père très aimant, dans ta miséricorde, tous tes enfants dispersés.
3: Pour nos frères et sœurs défunts et pour tous ceux qui ont quitté ce monde et trouvent grâce devant toi, nous te prions. En particulier pour le chanoine Joseph. En ta bienveillance, accueille-les dans ton royaume où nous espérons être comblés de ta gloire, tous ensemble et pour l'éternité, par le Christ notre Seigneur.

0: qui tu donnes au monde toute grâce et tout bien.
1: Par lui, avec lui et en lui, à toi, Dieu le Père Tout-Puissant, dans l'unité du Saint-Esprit, tout honneur et toute gloire pour les siècles des siècles.
2: Amen.
3: Comme nous l'avons reçu de notre unique Sauveur, poussé par l'Esprit Saint, nous osons dire, notre Père,
4: qui es aux cieux, que ton nom soit sanctifié, que ton règne vienne, que ta volonté soit faite sur la terre comme au ciel. Donne-nous aujourd'hui notre pain de ce jour. Pardonne-nous nos offenses, comme nous pardonnons aussi à ceux qui nous ont offensés. Et ne nous laisse pas entrer en tentation, mais délivre-nous du mal.
3: Délivre-nous de tout mal, Seigneur, et donne la paix à notre temps. Soutenus par ta miséricorde, nous serons libérés de tout péché, à l'abri de toute épreuve. Nous qui attendons que se réalise cette bienheureuse espérance, l'avènement de Jésus-Christ, notre Sauveur.
4: Car c'est à toi qu'appartiennent le règne, la puissance et la gloire pour les siècles des siècles.
3: Seigneur Jésus-Christ, tu as dit à tes apôtres, « Je vous laisse la paix, je vous donne ma paix. Ne regarde pas nos péchés, mais la foi de ton Église, pour que ta volonté s'accomplisse. Donne-lui toujours cette paix et conduis-la vers l'unité parfaite, toi qui vis et règnes pour les siècles des siècles.
4: Amen.
3: Que la paix du Seigneur soit toujours avec vous.
4: Et avec votre esprit.
5: Dans la charité du Christ, donnez-vous la paix.
6: Amen.

0: Voici l'agneau de Dieu. Voici celui qui enlève les péchés du monde. Heureux les invités au repas des noces de l'agneau.
1: Seigneur, je ne suis pas digne de te recevoir, mais dis seulement mes paroles et je serai guéri. Thank you.

une petite annonce, le ciboire sans gluten est donc au côté droit de la grotte, à côté des cierges.

0: Unissons notre prière. Nourris, Seigneur, à la table du ciel, nous avons puisé avec joie aux sources du salut. En ce jour où nous vénérons la Vierge Marie, accorde-nous de trouver dans ce sacrement une source jaillissante pour la vie éternelle, par le Christ notre Seigneur.
1: Amen.
0: Merci de venir autour de moi. Et nous allons prier pour l'ensemble des séminaristes du monde entier et les séminaristes du diocèse d'Autun et les séminaristes du diocèse de Meaux. Et nous pouvons prendre cette prière. Alors, elle est à quelle page pour
2: 73
0: pour les pèlerins de Meaux. Père très bon, dans le Christ ton Fils, tu nous révèles ton amour, tu nous embrasses comme tes fils et tu nous offres la possibilité de découvrir dans ta volonté les traits de notre vrai visage. Père saint, tu nous appelles à être saints comme toi-même es saint. Nous te prions de ne jamais cesser de donner à ton Église qui est à Meaux des ministres et des apôtres saints qui, par la parole et les sacrements, ouvrent le chemin de la rencontre avec toi. Père saint, donne-nous ces prêtres dont nous avons tant besoin. Amen. Et à Autun.
2: Ben oui. Naturellement, et partout dans le monde.
0: Et partout dans le monde, et ça je l'ai dit avant. Hein,
2: oui, tout à fait.
0: Le Seigneur soit avec vous.
1: Et avec toi aussi.
0: Et que Dieu Tout-Puissant vous bénisse, le Père, le Fils et le Saint-Esprit.
1: Amen. Amen.
3: Allez dans la paix du Christ.
4: Nous rendons grâce à Dieu.
5: Nous prenons page 66 pour le diocèse d'Autun, Regard de l'étoile. Et pour Meaux, c'est le dernier chant de notre messe.

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1: J'espère que vous passez une belle matinée sur KTO Radio et bienvenue à tous ceux qui viennent de nous rejoindre. Votre prochain temps de prière est à midi. L'office du milieu du jour sera en direct du Sacré-Cœur de Montmartre. Nous sommes ensemble jusqu'à midi, accompagnés par Aymeric Plouinec à la réalisation technique et à suivre interview, reportage et questions de terrain. La vie des diocèses nous emmène dans le diocèse d'Agen dans 15 minutes. Un territoire rural où l'agriculture et l'écologie intégrale occupent une place centrale. Reportage sur un couple de producteurs de pruneaux engagés dans la pastorale familiale. À 11h45, l'AED viendra nous parler de la situation au Venezuela. L'Église soutient les victimes des séismes, accueille des réfugiés, distribution de matériel médical. Et sur place, malgré la pauvreté, la solidarité est immense. Et toutes les deux semaines, Benoît Jordan nous fait découvrir le patrimoine religieux d'Alsace et aujourd'hui, il nous emmène à l'église de Hohenzollern entre Saverne et Strasbourg pour nous dévoiler son histoire et ses secrets. Et tout de suite, et qu'est-ce qu'il ne fallait pas rater ces derniers jours? On retrouve SIC, la sélection de l'info catholique, par la rédaction de KTO.
2: Bonjour à tous, le pape en visite pastorale à Lampedusa, les messages de Léon XIV pour les 250 ans de l'indépendance des États-Unis et la signature d'une convention entre la COREF et la MIVILUD. C'est aujourd'hui dans SIC, la sélection de l'info catholique. 13 ans après la venue de François, le pape Léon XIV s'est rendu samedi en visite pastorale sur l'île italienne de Lampedusa, au large des côtes tunisiennes, point de passage des voies migratoires en Méditerranée. Le Saint-Père a commencé sa visite en allant se recueillir sur la tombe de migrants morts en mer, puis après un arrêt à la porte d'Europe,

0: Accompagné de familles et de groupes de migrants, Léon XIV a rejoint l'enceinte sportive Arena pour la messe. C'est l'évangile de la parabole du bon samaritain que le pape a commenté dans son homélie. Saluant toutes les personnes qui ont choisi d'aimer ensemble, mais aussi les personnes migrantes qui font preuve de solidarité au cours de leur voyage, le Saint-Père a dénoncé le désintérêt pour le bien commun, rappelant le message de la parabole « L'amour réside toujours dans la liberté et la liberté réside dans les décisions ». Il a appuyé sur la responsabilité de l'Europe, de par sa situation géographique et son cadre institutionnel, qui est capable d'accueillir, de protéger, de promouvoir et d'intégrer les migrants, tout en œuvrant pour le développement. Léon XIV a conclu son homélie en exhortant les fidèles à ne pas se laisser vaincre par la peur et avoir l'audace de penser autrement. Alors que les États-Unis célébraient les 250 ans de leur indépendance ce 4 juillet, le pape a multiplié les messages. Vendredi, après avoir reçu la 38e médaille de la liberté du musée de la Constitution de Philadelphie, il a prié dans un message vidéo pour que l'Amérique reste toujours fidèle au rêve qui lui a valu le titre de terre des hommes libres. Et samedi, Léon XIV a adressé une lettre à ses compatriotes états-uniens, appelant à refuser l'isolement, affirmant que personne ne peut porter seul le poids des défis auxquels le monde est confronté, avant de se rendre dans la soirée à l'ambassade des États-Unis près le Saint-Siège, en rentrant de Lampedusa, puis dimanche dans une autre vidéo diffusée à l'occasion de la conclusion du pèlerinage eucharistique national. Il a salué l'héritage eucharistique puissant, bien que largement méconnu des États-Unis, source de renouveau et d'unité. Le dicaster pour les laïcs, la famille et la vie et la secrétaire générale du synode ont publié ce lundi 6 juillet un document préparatoire pour la rencontre prévue en octobre prochain du pape avec les chefs des églises catholiques orientales sui iuris et les présidents des conférences épiscopales. Annoncée à l'occasion des 10 ans d'Amoris Laetitia, cette rencontre a pour objectif de discerner sur les mesures à prendre pour annoncer l'évangile aux familles. Aujourd'hui, divisé en 5 axes, le document invite à réfléchir en amont et pendant la réunion sur les réalités, la beauté et les défis des familles aujourd'hui, les jeunes et la découverte de la vocation au mariage, la vie conjugale et les premières années de mariage comme un temps décisif, accompagner et soutenir dans les difficultés de la vie et les familles chrétiennes, sujet de la mission de l'Église. La Conférence des religieux et religieuses de France et la mission interministérielle de vigilance et de lutte contre les dérives sectaires ont signé vendredi une convention de partenariat destinée à renforcer leur coopération pour combattre les dérives sectaires. Conclue pour une durée de 2 ans et destinée à être renouvelée, la convention prévoit notamment le partage d'informations sur les situations susceptibles de révéler des dérives sectaires, l'échange d'analyses et d'expertises afin de mieux comprendre les mécanismes d'emprise ou encore le déploiement d'actions de formation à destination des responsables et membres de la COREF. Au cœur de cette convention, une conviction commune, lutter contre les dérives sectaires ne s'oppose pas à la liberté de croire, c'est au contraire la protéger. Ce week-end, des milliers de pèlerins ont participé partout en France au pèlerinage des hommes, époux et pères de famille, placé sous le thème « Ephata, ouvre-toi ». À Cotignac, le pèlerinage a célébré son 50e anniversaire, en présence notamment du cardinal Omella, archevêque de Barcelone. À Vézelay, les célébrations eucharistiques ont été présidées samedi soir par Mgr Hérouard, archevêque de Dijon, puis dimanche matin par Mgr Winzer, archevêque de Sens-Auxerre. À l'issue de cette dernière messe, une bénédiction apostolique accordée par le pape Léon XIV a été lue pour marquer les 20 ans de ce pèlerinage à Vézelay.
1: Je suis ravi d'être ici parmi vous et de passer les prochaines semaines à me reposer un peu, à prier un peu, à lire un peu et espérons-le, à faire un peu de sport ici à Castel Gandolfo.
0: Léon XIV a rejoint ce dimanche le palais apostolique, résidence d'été des papes, où il résidera jusqu'au 27 juillet. Durant ses 22 jours de vacances, toutes les audiences sont suspendues. Seul l'Angélus est maintenu, que le pape récitera à Castel Gandolfo, sur la place de la Liberté. Et en bref, François Tricot, connu sous le nom de frère Marie-François Thérèse, a été condamné vendredi à 6 ans de prison pour viol et agression sexuelle sur mineurs pour des faits commis au Cameroun à la fin des années 90. La communauté de Saint-Jean, dont le frère a été renvoyé en 2024, a assuré dans un communiqué son soutien aux victimes et sa détermination à écouter, à

0: accompagner et à honorer la vérité. L'établissement public Rebâtir Notre-Dame de Paris a annoncé vendredi le lancement de la restauration de la Grande Rose occidentale et de la façade nord de la cathédrale. Les travaux débuteront en 2027 pour un coût global proche de 150 millions d'euros, dont 130 millions restent à financer par les dons. Jusqu'au 26 juillet, les cloches de 25 diocèses sonneront sur les 21 étapes du Tour de France 2026, tandis que les églises resteront ouvertes au public. Une opération lancée par la Conférence des évêques de France et Holy Games et inaugurée mercredi par une messe de bénédiction de la caravane à la Sagrada Familia. Et on termine avec le logo de la visite du pape en France, dévoilé ce lundi par la Conférence des évêques de France. Sur fond de vitrail, il reprend plusieurs symboles, dont la colombe, signe de paix, le rameau d'olivier, signe du jaillissement de la vie, et la croix. C'était SIC, la sélection de l'info catholique.
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2: Et on poursuit cette matinée en musique. Je vous propose d'écouter Soldat de Yahweh de Dévotion. Belle matinée à tous.

0: 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Et ce matin, direction le sud-ouest, la Nouvelle-Aquitaine. Monseigneur Alexandre de Bussy, évêque d'Agen depuis 2024, est l'invité de la vie des diocèses. Il nous raconte comment et pourquoi il a parcouru les 26 paroisses du Lot-et-Garonne à la rencontre des fidèles. Et partons ensemble à la découverte de ce diocèse rural, contrasté avec Honorine Grasset.
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0: Bonjour à toutes et à tous, bienvenue sur KTO pour la vie des diocèses où nous partons chaque semaine à la découverte d'un territoire, d'un diocèse et de son évêque. Et aujourd'hui, direction la Nouvelle-Aquitaine pour parler du diocèse d'Agen qui correspond aux limites du Lot-et-Garonne. Dans cette édition, on suivra le nouvel évêque du diocèse, Mgr Alexandre de Bussy, lors de l'une de ses visites pastorales. C'est à pied qu'il a voulu découvrir les 26 paroisses du diocèse, 2 jours par semaine. Et on découvrira Christophe et Adeline de Hautefeuille, agriculteurs pour l'un, engagés dans la pastorale pour l'autre, ils témoignent de leur foi dans leur vie professionnelle et familiale et de leur volonté de vivre l'écologie intégrale au quotidien. Le Lot-et-Garonne est un département rural de Nouvelle-Aquitaine, marqué par une mosaïque de paysages structurés par les larges vallées composées de vallons et de collines. L'agriculture est principalement maraîchère et fruitière. L'industrie pharmaceutique est une autre dominante industrielle au niveau local. La population est avant tout concentrée autour des 3 grandes villes du département, Agen, Villeneuve-sur-Lot et Marmande, une population confrontée à un des niveaux de vie les plus faibles de la région, puisque près de 2 personnes sur 10 vit sous le seuil de pauvreté. Pour parler du diocèse d'Agen, je reçois pour la première fois celui qui est son évêque depuis un peu plus d'un an, Mgr Alexandre de Bussy. Bonjour Mgr.
1: Bonjour Honorine.
0: Bienvenue sur ce plateau de la vie des diocèses. Je disais, vous le fréquentez comme évêque pour la première fois. Je viens de présenter le Lot-et-Garonne. Comment est-ce que vous pourriez nous présenter justement ce diocèse d'Agen ?
1: Pour moi, le Lot-et-Garonne, c'est plusieurs facettes. Hein. C'est d'abord, à l'origine de la communauté chrétienne, une jeune fille, Sainte Foy, qui est morte martyre au tout début du IVe siècle. On sait très peu de choses sur Sainte Foy. Les premiers martyrologes du Ve siècle disent le 6 octobre, donc très bientôt, hein, dans la ville d'Agen, la naissance au ciel de Sainte Foy, vierge et martyre. On sait qu'au cours du Ve siècle, Saint Dulcide, un de mes prédécesseurs, a construit une église sur le tombeau de Sainte Foy. C'est dire quand même l'importance de cette figure féminine, de cette figure chrétienne du Lot-et-Garonne. Et puis, la passion de Sainte Foy qui a été sans doute rédigée à la fin du Ve siècle, mais remaniée au IXe siècle, nous permet de découvrir voilà, cette figure d'une juvenis, comme dit le texte latin, une jeune fille, 12 ans, qui a donné sa vie pour le Christ et qui a cette très belle réponse à celui qui l'interroge juste avant sa passion, qui lui dit « Quel est ton nom ?» Elle dit « Je m'appelle Foy, c'est mon nom et c'est toute ma vie. » Voilà, fidesse, la confiance humaine, mais fidesse aussi l'instrument de musique, parce qu'elle a embelli sa vie par le témoignage de sa foi, et fidesse la foi en Jésus-Christ qu'elle a confessé jusqu'au don de sa vie. Et c'est beau de se dire que le premier de cordée du peuple de Dieu qui est dans le Lot-et-Garonne, eh bien c'est une toute jeune fille, 12 ans, qui a donné sa vie pour le Christ et qui, voilà, comme vous savez, la fameuse petite fille Espérance du poème de Charles Péguy, entraîne voilà, ses grandes sœurs et nous entraîne à témoigner. Et je pense, en fait, à travers Sainte Foy, à tous ces catéchumènes qui sont de plus en plus nombreux et souvent assez jeunes dans notre diocèse et qui, eux aussi, nous entraînent. Et c'est la deuxième facette hein, que je voudrais partager du diocèse d'Agen et de ce territoire du Lot-et-Garonne. C'est en effet une explosion des demandes de baptême, de jeunes, d'adultes. Ils étaient une vingtaine d'adultes à être baptisés il y a 2 ans. Ils seront 80 cette année et on sait qu'ils vont être encore plus nombreux. Et donc voilà, il y a une soif de Dieu énorme dans le Lot-et-Garonne que j'ai pu aussi découvrir en accompagnant les jeunes au Jubilé des Roms, Jubilé des Jeunes à Rome cet été. Oui.
0: Au début de cette émission, justement, pour ceux qui vous découvrent, Mgr Alexandre de Bussy, quelques dates pour mieux connaître votre parcours. Vous avez été ordonné évêque d'Agen le 1er septembre 2024, il y a presque un an pile. Vous êtes membre du conseil permanent de la Conférence des évêques de France. Vous êtes né en 1970 à Neuilly-sur-Seine, dans les Hauts-de-Seine, ordonné prêtre en 1997 pour le diocèse de Versailles. Parmi toutes vos missions, bien sûr, je mentionne, on y revient, votre mission comme prêtre Fidei Donum au Mali de 2010 à 2016. Et vous étiez mise à disposition du diocèse de Pontoise de 2016 à 2024 quand le pape vous a appelé pour devenir évêque. Vous avez choisi comme devise épiscopale cette phrase qui vient du rituel de l'ordination « Vivez ce que vous célébrez ». Je voudrais juste commencer par quelque chose qui est connu de ceux qui ont déjà eu votre biographie, mais peut-être pour ceux qui nous regardent, on peut y revenir quelques instants. Vous avez été pendant 6 ans prêtre Fidei Donum dans le centre du Mali de 2010 à 2016. Qu'est-ce que cette expérience vous a appris, mais plus précisément, comment est-ce qu'elle nourrit aujourd'hui votre mission, votre charge d'évêque ?
1: Ah, ça a été une mission extraordinaire hein, que j'ai pu vivre au Mali. Ce désir hein, d'aller servir d'autres peuples que celui dans lequel j'ai grandi m'a toujours habité et peut-être m'a habité depuis ma formation hein, au séminaire de Rome où j'ai pu rencontrer l'Église universelle et où je me suis ouvert vraiment à toutes les réalités ecclésiales du monde entier. Donc il y a eu ce désir voilà, qui est né d'aller rencontrer les autres différents de moi. Donc, quand j'ai commencé mon ministère dans les Yvelines, j'étais à Mantes-la-Jolie, au Val-Fouré. J'ai été curé de Sartrouville. Et voilà, donc j'ai découvert un milieu populaire, hein, le milieu des cités, qui m'a enthousiasmé. Et ce désir, c'est vrai, de partir en Afrique, m'habitait depuis Rome. Et je lui dois beaucoup. C'est-à-dire cette capacité, en fait, à découvrir ce que les autres vivent et à m'enrichir de leurs témoignages. Et je m'enrichis beaucoup de cette manière de vivre d'église au Mali. Oui.
0: Justement, de février à juillet dernier, vous avez pu et voulu découvrir le Lot-et-Garonne et ses habitants à travers des visites pastorales, bien sûr, mais l'occasion d'aller à la rencontre des catholiques, de manifester la proximité de l'église avec tous les habitants du département, chrétiens ou non, mais surtout, vous avez souhaité qu'elle prenne la forme de visitation, environ 2 jours par semaine, en parcourant à pied les 26 paroisses du diocèse. Ophélie Marien vous a suivi pendant la dernière de ses visites pastorales dans la paroisse Saint-Bernadette en Brulois, entre Sainte-Colombe en Brulois et Sérignac.
2: Le mec fait des grosses rénovations et a quelques pièces entre les commandes.
3: Ce matin, plusieurs paroissiens de Sainte-Bernadette en Brulois ont enfilé leurs chaussures de marche. Car aujourd'hui, ils accueillent leur évêque qui parcourt le Lot-et-Garonne à pied depuis 5 mois pour ses visites pastorales.
4: Notre évêque a entamé ce mouvement de marcheur, finalement. C'est-à-dire, ça veut peut-être dire que toutes les paroisses, et la nôtre notamment, est en mouvement. Et donc, la bonne façon de montrer un mouvement, c'est de le pratiquer.
5: C'est vrai qu'on a une paroisse très vieillissante, et on s'est dit quand même que tous ceux qui pouvaient marcher, il fallait qu'ils viennent entourer notre évêque.
3: En marchant, on ne parle pas seulement de foi, mais aussi du quotidien.
6: Je passe mes vacances à chercher les champignons.
7: Ah oui, mais il y a quelques coins ici qui tiennent la route. Hein.
6: Faudra me donner les coins de girolles.
7: Bah dans mes bois.
3: Ces visites pastorales permettent de découvrir un territoire, mais surtout ceux qui l'habitent.
8: On voit l'évêque et puis on apprend à le connaître, c'est quand même important. Il se renseigne sur nous, il s'intéresse à nous. Quoi. C'est pas plus. Moi, je trouve que c'est très bien. On peut satisfaire des liens, comme on dit.
3: Arrivés à Sérignac, les marcheurs et leur évêque montent dans le clocher tort de l'église, une particularité architecturale unique dans le diocèse.
9: Bernadette,
6: elle s'appelle Bernadette, celle-là. Ça, c'est Notre-Dame de Sérignac, Bernadette.
3: Ces visitations témoignent également de la proximité de l'église avec tous. L'évêque rencontre ainsi les aînés.
10: Je suis heureux d'être avec vous aujourd'hui, d'autant plus hein, que si je suis prêtre, donc si je suis face à vous, c'est que c'est ma grand-mère qui a compté dans ma vie et qui m'a transmis sa foi.
3: Puis les adolescents inscrits à l'aumônerie qui lui présentent un projet original, créer une chapelle dédiée au basket.
6: Bah c'est super, hein. Moi je veux la bénir tout de suite cette chapelle.
11: On a choisi ce sport parce que plusieurs d'entre nous ont fait ou font actuellement du basket.
12: Moi, je trouve que le fait que l'évêque partage ce moment avec nous, ça veut dire qu'il s'intéresse à la paroisse et qu'il s'intéresse à nos projets. Quoi. Du coup, c'est bien.
3: Ghislaine, qui s'occupe entre autres de l'aumônerie, est très fière du petit groupe qu'elle accompagne.
9: Même si c'est un territoire où on n'a pas de collège, donc où on n'arrive pas à conserver les jeunes après le primaire, voilà, j'ai vu que quelques jeunes étaient intéressés pour porter des projets, et ça, ça vaut tout l'or du monde.
3: Ces visites pastorales permettent d'une part à l'évêque de mieux connaître son diocèse et ses habitants, et d'autre part de remobiliser tous les fidèles engagés dans leur paroisse.
0: On l'a vu en quelques jours, vous pouvez rencontrer toute la variété d'un territoire.
1: C'est ça.
0: Qu'est-ce que ces visites à pied, vous qui êtes un adepte de la randonnée, vous ont permis de découvrir de la vie des paroisses du Lot-et-Garonne ?
1: Ça a été une expérience de proximité extraordinaire. Voyez, j'ai parcouru 330 km à travers tout le Lot-et-Garonne.
0: Donc pas trop d'ampoules, ça va ?
1: Non, ça a été. Et j'ai pu rencontrer énormément de réalités humaines, des agriculteurs, des viticulteurs, des chefs d'entreprise, des associations, des élus, des hôpitaux, des maisons de retraite. J'ai marché avec... énormément de personnes, à la fois des fidèles, mais aussi des gens du deuxième, voire du troisième cercle. Certaines associations de randonneurs ont fait une partie du chemin avec moi. Et véritablement, il y a eu une amitié qui est née, en fait, entre nous. Certains élus, hein, même, m'ont dit « Mais en fait, le préfet devrait faire comme vous, hein, pour découvrir le territoire. » Il le fait d'une certaine manière, hein, parce qu'il le fait énormément d'inaugurations. Mais voilà, une amitié très forte, mais qui...

0: permet de s'enraciner hein, tout de suite et d'essayer de construire justement avec ces personnes un projet pastoral.
1: Peut-être justement un des points que vous avez touché du doigt à travers ces visites, c'est la façon dont l'isolement gagne parfois une partie des habitants avec un habitat dispersé, notamment dans le rural. Comment est-ce que les communautés paroissiales, selon vous, peuvent contribuer à faire grandir ces liens humains ?
0: Oui, c'est vrai. Hein, au cours d'une marche, hein, j'ai rencontré le maire de Moirax hein, qui m'a dit hein, ce chiffre d'une étude qui venait d'être réalisée sur le Lot-et-Garonne avec pratiquement 40% des logements qui sont habités par une seule personne dans le Lot-et-Garonne. Et ce chiffre augmente pour l'arrondissement hein, d'Agen avec pratiquement 60% de logements qui sont habités par une seule personne, avec des drames hein, qui sont arrivés encore cet été de personnes décédées, mais que l'on a retrouvées pratiquement 2 ans après leur décès. Donc il y a en effet un isolement avec tous ces drames hein, qui peuvent arriver. Et donc je pense que c'est sûr que l'État essaye d'apporter hein, une solution, mais que nous, les communautés chrétiennes, nous devons recevoir c'est comme un appel hein, du Christ à retisser du lien humain là où nous sommes.
1: Est-ce que la mise en place de fraternité missionnaire, ça peut être une forme de réponse à cet isolement ?
0: Bien sûr, oui, bien sûr. Il peut y avoir, en effet, la création de petites fraternités qui peuvent être locales, autour d'un village ou autour d'un secteur ou autour aussi de tranches d'âge qui vont permettre aux chrétiens voilà, de vivre leur foi de manière plus proche et de pouvoir aussi tisser une vie fraternelle avec leurs voisins et en plus en essayant d'être un peu missionnaire, en essayant d'appeler des personnes pour leur partager aussi ce trésor de la foi qui habite leur cœur.
1: Cette dimension missionnaire, elle fait partie du quotidien de certains des catholiques engagés dans le diocèse, puisqu'il y a eu un congrès mission local à Agen l'année dernière. Il y aura une délégation qui ira à Paris-Bercy cette année. Ça montre le désir d'évangéliser, y compris des aînés.
0: Exactement. Il y a en effet un dynamisme très important en fait dans le diocèse d'Agen. Nous avons des forces qui sont les nôtres, hein, avec une certaine forme de fragilité, parce qu'on l'a dit tout à l'heure dans le reportage, hein, certaines personnes vieillissent, le nombre d'engagés sont diminue un petit peu, mais avec ceux qui sont là, il y a vraiment le désir de partager notre foi. On l'a vécu, c'est vrai, à travers ce très beau congrès mission local dans la paroisse du passage d'Agen, de l'autre côté de Garonne, hein,
1: on voit une photo
0: par rapport à Agen, où on a pu réunir énormément de délégués pastoraux, de chrétiens, pour partager sur toutes les initiatives missionnaires qui existent.
1: Ouais. Je vous propose maintenant de prendre la direction de Sambas, au cœur de l'aire de l'indication géographique protégée Pruneaux d'Agen. Nous allons à la rencontre de Christophe de Hautefeuille, producteur de céréales, mais aussi de prunes d'Antes, qui deviendront ensuite ces fameux pruneaux d'Agen. Son épouse Adeline, qui n'est pas issue du monde agricole, a pris de multiples engagements, en particulier dans la pastorale familiale du diocèse d'Agen. Ses parents de 6 enfants témoignent de la place de la foi dans leur vie professionnelle et familiale et de leur volonté de vivre l'écologie intégrale au quotidien.
2: Je m'appelle Christophe d'Hautefeuille, marié avec Adeline. Je suis producteur de pruneaux et de céréales. Le Seigneur nous a donné une nature qui est belle, que l'on respecte. Et depuis quelques années, j'ai toujours voulu respecter cette nature et la transmettre à nos enfants plus tard. Donc je suis passé en agriculture biologique pour cela aussi, en partie. Donc là, on est un mois et demi avant la récolte. Les prunes sont... la floraison s'est bien passée. Ça m'arrive de prendre du temps, de faire oraison au milieu de mes vergers et pour rendre grâce de ce que le Seigneur veut bien nous offre, nous donne, et aussi de confier les journées, les périodes difficiles à venir. On a des gels, on a des sécheresses, on a de la grêle aussi.
3: En 5 à 7 minutes, vous perdez... une année de travail, une année de revenus. Peu à peu, ça apprend, et c'était pas mon fort, l'abandon. Au niveau des engagements que l'on a, nous sommes ensemble à la préparation au mariage. Et puis moi, je fais partie, avec la pastorale familiale, d'une équipe à la prévention des abus sur les personnes vulnérables au sein de l'Église. Je pense qu'il y a un lien très fort, en fait, avec l'écologie intégrale, tant au niveau de l'agriculture que de cet engagement qu'on a pris au niveau familial. Le respect de la nature et le respect de l'homme dans son intégralité et dans son intégrité.
1: Dans un diocèse aussi rural que le vôtre, la question justement de la cohérence de vie et de l'écologie intégrale, elle fait partie du quotidien des agriculteurs. Vous avez voulu vous-même proposer un jubilé des agriculteurs en février dernier. C'était sur la commune de Penne-d'Agenais, si je ne me trompe pas. Pourquoi est-ce que vous avez organisé ce jubilé? Qu'est-ce que vous voulez proposer aux agriculteurs du Lot-et-Garonne?
0: Mais ça a été une volonté dès le départ, d'ailleurs partagée avec l'ensemble du conseil épiscopal, hein, de pouvoir réunir l'ensemble des agriculteurs pendant ce jubilé de l'espérance, bien nommé. Parce que c'est vrai que le monde agricole, hein, voilà, est parfois montré du doigt. On critique, hein, notamment parfois dans les médias, les agriculteurs, en les stigmatisant, en disant que voilà, avec un certain nombre de produits, ils ne produisent pas forcément toujours des produits de bonne qualité. Et donc, moi, j'ai voulu aller les rencontrer. D'abord parce qu'ils forment une grande partie de mon diocèse, que ce soit les agriculteurs ou tous ceux qui travaillent proches, hein, des agriculteurs. Nous les avons réunis, c'est vrai, au mois de février. Et ça a été une rencontre extraordinaire. Extraordinaire parce que, en fait, ils avaient le sentiment, en effet, qu'ils étaient enfin reconnus. Et ça a été assez émouvant parce que la rencontre devait commencer par un temps où chacun disait un petit peu ce qu'il habitait en arrivant à cette rencontre. Et ce temps, en fait, au lieu de durer 20 minutes ou 25 minutes comme c'était prévu, en fait, a duré une heure et demie. Et chacun a pu exprimer à la fois ses difficultés, mais aussi ses joies. Et cette joie, en effet, d'avoir été invité personnellement. On avait fait des petits cartons avec le service de la communication pour inviter chacun personnellement. Et voilà, ils ont dit comment ils ont été touchés. Même l'un d'entre eux qui a reçu cette invitation l'a montré à son père, un vieil agriculteur qui a dit « Oh là là, mais ça c'est un miracle, si l'évêque passe, il faut y aller !» Et donc, voilà, une très très grande joie, ouais, de se retrouver. Et ensuite, de fait, ils ont pu dire aussi tout leur motif d'espérance, ouais.
1: On a vu dans le reportage tout à l'heure la volonté des jeunes, des adolescents de faire vivre leur territoire, de proposer des initiatives. Mais il y a aussi la possibilité de développer une pastorale d'étudiants autour d'Agen ou de Villeneuve-sur-Lot. Ce n'est pas forcément une réalité à laquelle on pense quand on réfléchit au Lot-et-Garonne.
0: C'est vrai, hein, ce n'est pas forcément une réalité auquel on pense tout de suite. Mais il faut savoir en fait qu'à Agen, et en effet, et d'ailleurs aussi à Villeneuve-sur-Lot, en fait, il y a un campus universitaire.
1: Comment est-ce que vous voulez vous saisir de cette réalité ?
0: C'est important, hein, parce que à Agen, hein, en particulier, il y a pratiquement 2000 étudiants sur ce campus universitaire qui est une antenne, hein, de l'Université de Bordeaux. Il y a également l'ENAP, hein, l'École nationale d'administration pénitentiaire, avec tous les métiers de la prison, depuis le gardien jusqu'au directeur. Et donc, c'est 6000 apprenants, hein, qui passent chaque année dans cette école. Il faut être à l'écoute, voilà, de tous ces jeunes qui passent, et parmi lesquels il y a de nombreuses demandes de baptême. Donc il y a une aumônerie, hein, des étudiants qui a été montée. Il y a des groupes de jeunes étudiants, de jeunes professionnels à Agen, mais également à Villeneuve et ailleurs, hein, dans d'autres paroisses. Et ce qui fait qu'en effet, ils étaient très nombreux pour le jubilé des jeunes cet été. Ouais.
1: À Rome. Je vous propose maintenant, Mgr Alexandre de Bussy, de parler des questions de terrain. Et on commence avec une question de Bernadette, qui est retraitée et qui habite à Agen.
4: Dernièrement, je me suis installée dans une résidence pour seniors. Je voudrais vous poser la question suivante. Quels sont les projets novateurs pour les aînés pour l'Église surtout, dans le cadre de l'année jubilaire.
0: Très bonne question. Hein. La place des aînés, elle est essentielle dans la vie d'un diocèse. Personnellement, j'aime bien rappeler ce témoignage que j'ai reçu lorsque j'étais tout petit, louveteau, et que je suis allé au monastère de la Trappe, à Soligny, la Trappe. En visitant l'abbaye, le frère a terminé par l'infirmerie. Et il nous a montré ce bâtiment et il nous a dit, voyez, ici vivent ceux qui portent la vie du monastère. Voilà, ils étaient alités, ils ne pouvaient plus forcément s'occuper de la ferme ou aller même prier dans l'abbatiale. Mais par leur vie donnée, ils portaient la vie de l'abbaye. Eh bien, les aînés dans nos diocèses portent par toute leur vie de témoignages de la foi et leur fidélité, ils portent notre diocèse et notre mission. Ensuite, j'invite aussi les paroisses à être attentifs, en effet, à toutes ces personnes qui se sont souvent données énormément pour le diocèse. Et au moment où ils ont peut-être le plus besoin d'être accompagnés et qu'ils ne peuvent plus forcément se déplacer, comme cette personne, ils sont un peu oubliés. Donc je demande en effet à chaque paroisse vraiment de veiller à accompagner toutes ces personnes, et je sais, et je suis très heureux que dans pratiquement un très grand nombre de maisons de retraite du diocèse, il y ait la messe chaque mois au moins, mais qu'il y ait aussi des visiteurs avec le service évangélique des malades. Je veille à ce qu'il y ait ce double lien, à la fois que les personnes âgées portent par leur prière le diocèse, mais qu'on soit attentive à eux.
1: On a une autre question plus personnelle d'Yves qui habite Sainte-Colombe-en-Brulois.
5: Bonjour Monseigneur, nous sommes très heureux de vous accueillir dans le diocèse d'Agen. Auriez-vous la gentillesse de nous informer, nous dire comment vous avez vécu votre arrivée dans le diocèse à titre personnel et au titre de votre pastoral? Merci beaucoup.
0: Alors j'ai été excessivement bien accueilli. Moi, j'ai été impressionné quand je suis arrivé. J'ai découvert que, en fait, le diocèse d'Agen, depuis un an, depuis que Monseigneur Herbreteau avait donc remis sa charge et donc avait quitté le diocèse d'Agen, en fait, depuis un an, il priait chaque jour, chaque dimanche.
1: Dans l'attente d'un nouveau pasteur.
0: Dans l'attente d'un nouveau pasteur. Et donc, vraiment, je leur ai dit, moi, je suis né de votre prière. Je suis porté par votre prière. Ensuite, il y a une qualité d'accueil dans le Lot-et-Garonne qui est extraordinaire. C'est une terre d'accueil, le Lot-et-Garonne, depuis toujours. Il y a une très forte communauté italienne, espagnole, beaucoup de pieds noirs et beaucoup d'autres peuples qui sont arrivés et qui se sont brassés avec ceux qui étaient là depuis très longtemps. Donc il y a cette facilité d'accueil. Et pratiquement 4 jours après mon ordination, j'étais invité dans les familles et même j'ai été invité très rapidement au stade d'Agen, puisque vraiment...
1: Donc l'inculturation est complète alors.
0: Voilà, c'est ça.
1: C'est déjà la fin de cette émission. Merci beaucoup Monseigneur Alexandre de Bussy d'être venu pour la première fois sur le plateau de la vie des diocèses. J'indique à tous ceux qui nous suivent que pour en savoir plus sur le diocèse d'Agen, bien sûr, rendez-vous sur le site internet diocèse47.fr. 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Merci à chacun d'entre vous pour votre fidélité. Je vous donne rendez-vous la semaine prochaine.

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2: Bienvenue dans la parole aux associations. Je reçois aujourd'hui Amélie Berthelin, responsable de l'information à l'aide à l'église en détresse. Bonjour Amélie, vous nous emmenez aujourd'hui au Venezuela.
3: Bonjour Alice, bonjour chers auditeurs. Et oui, en effet, l'actualité m'oblige à vous parler du Venezuela. Vous avez déjà tous mesuré l'ampleur de ce double séisme qui a eu lieu. Je ne vais pas revenir dessus, mais je voulais surtout vous partager les témoignages édifiants que nous avons reçus de l'église locale, et notamment des régions les plus pauvres, comme le diocèse de Petare qui est situé à côté de Caracas. Dans ce diocèse, 90% de la population vit en dessous du seuil de pauvreté. Et pourtant, face à l'urgence, cette zone s'est transformée en une plaque tournante logistique et médicale essentielle. Le diocèse abrite en effet 4 des plus grands hôpitaux du pays, où arrivent en masse les blessés de la Guajira, la région côtière la plus durement touchée par le séisme. Alors l'Église, dans ce lieu, a immédiatement réagi, elle a ouvert des centres de collecte et elle a mobilisé 250 volontaires qui distribuent des médicaments, du matériel chirurgical, des produits d'hygiène, de la nourriture et puis aussi des vêtements pour les sinistrés qui ont souvent tout perdu.
2: Et tout le monde participe ?
3: Et oui, en effet, c'est ça qui est magnifique. D'ailleurs, Monseigneur Bravo Salazar, qui est l'évêque de Petare, avec qui l'AED est en contact très régulièrement, témoigne de cette réalité frappante. Il nous dit que même ceux qui n'ont rien donnent tout. Il témoigne notamment de l'histoire de deux cordonniers de Petare. Ces hommes vivent très modestement, nous explique-t-il, en réparant des vieilles chaussures qu'ils trouvent pour les revendre. Mais comme ils ont été très touchés par ce drame, ils ont choisi d'offrir les 50 pierres entièrement remises à neuf qu'il leur restait pour les victimes.

0: la discipline et sans chercher à attirer l'attention. La chose la plus importante pour eux est d'être là en tant que frère, d'accompagner et d'aider. Et c'est vraiment un beau témoignage qui apporte de l'espérance au milieu de ce drame.
1: Concrètement, face au manque de ressources locales, comment intervient l'aide à l'église en détresse ?
0: Alors face à l'ampleur de la catastrophe, l'AED a immédiatement débloqué une aide d'urgence de 100 000 euros. Ces fonds vont permettre aux différents diocèses d'accueillir les réfugiés, de leur fournir les soins de première nécessité et puis de les accompagner au mieux. Alors ce fonds d'urgence sera très probablement suivi par d'autres aides car vous le savez, les besoins sont immenses. Et puis, au-delà des biens matériels, l'Église déploie aussi un accompagnement humain, psychologique et spirituel pour toutes les victimes et les soignants. Elle nous propose de prier ardemment pour toute la population afin qu'ils restent unis face à cette épreuve qui semble inhumaine pour beaucoup d'entre eux. Alors, à l'approche des vacances, surtout n'oublions pas le Venezuela et prions pour eux.
1: Merci beaucoup Amélie Berthelin pour cette dernière chronique de la saison. On se retrouve à la rentrée. Bel été sur KTO Radio.
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0: C'était au Creux du Rocher par Be Witness. Merci d'être à l'écoute de KTO. Et tout de suite, et direction l'Alsace dans la chronique du patrimoine. Et on part pour un petit village du Bas-Rhin et son église, juché sur une colline. Visite guidée par Benoît Jordan, président du Conservatoire du patrimoine religieux en Alsace.
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2: Je vous propose de terminer ces balades à travers l'Alsace en nous arrêtant à Hohenzollern. C'est une église romane juchée sur une colline entre Saverne et Strasbourg. L'architecture romane de cet édifice se compose d'une nef à plan basilical avec des bas-côtés qui se terminent en absidiole. Une tour de croisée domine l'édifice et le chœur est à abside semi-circulaire. L'aspect est simple, sans fioritures, tel que restauré par l'architecte Charles Winkler à la fin du XIXe siècle. On ne devine pas la présence de souterrains qui trouent la colline et dont l'origine est inconnue, de même que leur usage. D'aucuns évoquent un lieu de refuge pour les paysans de l'endroit. À l'intérieur de l'église, le visiteur est surpris par le décor peint. Nous voici plongés dans les années 1925-1930 avec de grandes peintures retraçant des épisodes de la vie de Marie et de celle de Jésus. Dans l'abside, le Christ en gloire est entouré de Pierre et de Paul et cette peinture domine le chœur. Sur le mur nord de la

nef, au-dessus des arcades, l'enfance du Christ se déroule, avec notamment la fuite en Égypte, représentée par quelques palmiers. En face, on trouve le récit de la Passion. Le style semble a priori curieux, comme inspiré par l'Égypte ou le Proche-Orient, et c'est bien le cas. Un bénédictin de l'abbaye de Beuron, en Forêt-Noire, avait créé, à la fin du XIXe siècle, une école d'art reprenant cette veine esthétique. Le courant a été repris ensuite par l'atelier de l'abbaye de Maria-Laar, en Rhénanie, près d'Aix-la-Chapelle, d'où une diffusion en Alsace, au prieuré des bénédictines à Ottmarsheim et également à l'église de Hohenzollern. Ainsi, dans ce petit village centré sur son pèlerinage à la Vierge, qui est cité depuis le XVe siècle, c'est une longue histoire qui résume l'histoire du christianisme en Alsace, de l'époque romane jusqu'au renouvellement de l'art sacré au XXe siècle.

Et avant que les cloches de midi ne sonnent, la bibliste sœur Chantal Régnier nous emmène sur les pas de saint Paul pour nous parler de l'arrivée de l'apôtre à Éphèse, l'une des plus grandes cités de l'Orient romain. Subjugué, Paul y passera 2 ans de sa vie.

0: Bonjour.
1: Splendeur d'Éphèse. 100 000 habitants. Une des plus grandes cités de l'Orient romain. Capitale de la province romaine d'Asie, la plus prestigieuse des provinces orientales de l'Empire. Bénéficiant d'une situation remarquable, la ville-port ouvre le chemin de l'Asie mineure à qui arrive par la mer. Inversement, elle ouvre l'Asie sur la mer Égée et l'Occident en mettant la Macédoine et l'Achaïe à égale distance d'elle. Paul en a saisi tout l'intérêt, tout comme Cicéron avant lui et après lui Pline le Jeune. La ville est riche, mais sous la menace constante de séismes. Pourtant, elle n'a jamais cessé de s'embellir sur le plan architectural grâce à ses ressources tirées des bois, des laines et de son orfèvrerie. La grande déesse Artémis veille sur elle depuis son sanctuaire. Celui-ci non seulement attire les foules, mais encore dynamise l'économie. Il régit en effet de grands domaines, notamment des carrières, des pêcheries, des pâturages, des marais salants. Paul, arrivant à Éphèse, ne peut être que subjugué, comme le fut Sénèque, par l'ampleur et l'éclat de la cité. Une fois débarqué, il parcourt une immense avenue à colonnades qui rejoint le théâtre que Néron fait agrandir. D'une capacité d'accueil de 24 000 spectateurs, il est un des plus grands théâtres de l'Antiquité. C'est là que Paul sera traîné lors de l'émeute des orfèvres. L'apôtre découvre l'agora surdimensionnée. Elle a plus de 100 mètres de côté. Elle est entourée d'une colonnade par laquelle on accède par l'imposante porte de Maseus et Mithridate. Les affaires se traitent dans une basilique portique monumentale à deux niveaux, située en plein cœur de la cité. Sous l'influence de Rome, le rôle du prytané s'est accru sur le plan religieux. Le quartier commercial compte une soixantaine de boutiques ouvertes sur un portique. Les écoles, comme celle de Tyrannos, fréquentée par Paul, et les bibliothèques contribuent à la renommée de la ville. Une ville en pleine expansion et embellissement par la volonté de Néron et le financement de riches bienfaiteurs, dont Balbillus, personnage cosmopolite très influent en Orient et à Rome. Malgré les communautés chrétiennes johannites, présentes dans la ville depuis plusieurs années, Paul s'établit à Éphèse. Il y reste 2 ans, plus longtemps qu'à Corinthe. Éphèse lui fournit un excellent point d'appui pour veiller au développement des communautés d'Europe. À cet égard, Éphèse revêt pour Paul une fonction analogue à celle de Corinthe. Rien d'étonnant à ce que la communauté chrétienne ait rayonné autour d'Éphèse. Et qu'Éphèse, dans sa magnificence, ait rejeté Paul comme ont rejeté jadis les prophètes. À bientôt.
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3: Et c'est déjà la fin de cette matinée. Merci de l'avoir passée en notre compagnie. 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Je vous rappelle que votre soutien est précieux pour partager la richesse des engagements chrétiens. Et c'est l'heure pour moi de vous souhaiter une belle après-midi. Restez à l'écoute. À suivre 2 programmes de Radio Vatican. Le premier dédié à l'Afrique, ce sera suivi du journal à 13h. Et cet après-midi, l'émission On n'est pas du monde s'intéresse à l'eau. L'eau nourrit et structure la vie partout où elle coule. Ressource limitée, elle a pourtant des dimensions symboliques infinies. L'équipe québécoise du Verbe plonge dans les aspects biologiques, politiques et bibliques de l'eau à 14h30. L'après-midi sera aussi marqué par 2 temps de prière, le chapelet à 15h30 et les vêpres à 17h30. Et tout de suite, on prend la direction des hauteurs de Paris, Montmartre. C'est l'heure de l'office du milieu du jour. Nous, on se retrouve demain à 8h20. Belle journée.
2: 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Tout de suite, l'office du milieu du jour, en direct du Sacré-Cœur de Montmartre.

de la première épître de Saint Paul aux Corinthiens. Notre corps forme un tout. Il a pourtant plusieurs membres, et tous les membres, malgré leur nombre, ne forment qu'un seul corps. Il en est ainsi pour le Christ. Tous, juifs ou païens, esclaves ou hommes libres, nous avons été baptisés dans l'unique esprit pour former un seul corps. Tous, nous avons été désaltérés par l'unique esprit.

0: prions le Seigneur. Dieu qui a révélé à l'apôtre Pierre ta volonté de sauver tous les hommes, accorde-nous de déployer toutes nos énergies au service de ce dessein de ton amour. Par le Christ notre Seigneur.
1: Amen.

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2: Nous souhaitons une belle et sainte fête aux Ralph, Raoul et Roger. La bienheureuse Maria Romero est née en 1902 au Nicaragua. Sa famille est très riche. Son père est ministre et elle apprend auprès de lui à être généreuse auprès des pauvres. À 12 ans, elle est l'une des premières inscrites au nouveau collège des filles de Marie Auxiliatrice, congrégation de religieuses fondée par Saint Jean Bosco. Elle découvre émerveillée la vie et les intuitions éducatives de ce saint éducateur. Il lui semble que son histoire répond à ses aspirations les plus profondes. Elle devient à son tour fille de Marie Auxiliatrice et est envoyée au Costa Rica en 1931. Là, elle se donne sans compter et devient une missionnaire infatigable. Elle soigne les malades, construit des cliniques pour les pauvres, visite les nécessiteux, organise une distribution quotidienne de paniers de nourriture. Elle obtient, par l'audace de son apostolat, des visites médicales gratuites pour les plus démunis et des investissements des entrepreneurs locaux pour la formation professionnelle des jeunes filles. Maria fonde aussi un dispensaire pour les familles les plus pauvres, ainsi que les Ciudadelas de Marie Auxiliatrice, de petites maisons avec jardin pour les familles sans logement. Puisant à la source de son intense vie mystique, Maria conseille spirituellement tous ceux qui viennent à elle, et ils sont nombreux. En effet, sa réputation est telle que tout le monde veut lui parler, lui demander un miracle ou une guérison, attiré par les récits miraculeux qui se répandent à son sujet. Elle a notamment prédit le tremblement de terre qui a détruit la capitale du pays en 1972, demandant à un journaliste d'annoncer cela dans son journal pour avertir la population. Mais il refuse, craignant d'être considéré comme un fou. Cette Don Bosco au féminin s'attache aussi à amener le Christ à chacun, particulièrement en cherchant à répandre la dévotion à l'Eucharistie et à la Sainte Vierge Marie, qu'elle appelle affectueusement « marraine ». Maria Romero décède en 1977 et sera béatifiée en 2002 par le pape Jean-Paul II. Bienheureuse Maria Romero, nous vous confions la jeunesse de notre beau pays. Que chacun reçoive la grâce de rencontrer sur sa route de saints éducateurs.

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2: Bienvenue dans la parole aux associations. Je reçois aujourd'hui Amélie Berthelin, responsable de l'information à l'aide à l'église en détresse. Bonjour Amélie, vous nous emmenez aujourd'hui au Venezuela.
3: Bonjour Alice, bonjour chers auditeurs. Et oui, en effet, l'actualité m'oblige à vous parler du Venezuela. Vous avez déjà tous mesuré l'ampleur de ce double séisme qui a eu lieu, je ne vais pas revenir dessus, mais je voulais surtout vous partager les témoignages édifiants que nous avons reçus de l'église locale, et notamment des régions les plus pauvres, comme le diocèse de Petare qui est situé à côté de Caracas. Dans ce diocèse, 90% de la population vit en dessous du seuil de pauvreté. Et pourtant, face à l'urgence, cette zone s'est transformée en une plaque tournante logistique et médicale essentielle. Le diocèse abrite en effet 4 des plus grands hôpitaux du pays, où arrivent en masse les blessés de la Guajira, la région côtière la plus durement touchée par le séisme. Alors l'Église, dans ce lieu, a immédiatement réagi, elle a ouvert des centres de collecte et elle a mobilisé 250 volontaires qui distribuent des médicaments, du matériel chirurgical, des produits d'hygiène, de la nourriture et puis aussi des vêtements pour les sinistrés qui ont souvent tout perdu.
2: Et tout le monde participe ?
3: Et oui, en effet, c'est ça qui est magnifique. D'ailleurs, Monseigneur Bravo Salazar, qui est l'évêque de Petare, avec qui l'a aidé et en contact très régulièrement, témoigne de cette réalité frappante. Il nous dit que même ceux qui n'ont rien donnent tout. Il témoigne notamment de l'histoire de deux cordonniers de Petare. Ces hommes vivent très modestement, nous explique-t-il, en réparant des vieilles chaussures qu'ils trouvent pour les revendre. Mais comme ils ont été très touchés par ce drame, ils ont choisi d'offrir les 50 pierres entièrement remises à neuf qu'il leur restait pour les victimes. Dieu agit lui aussi à partir de rien, nous dit l'évêque. Les ressources peuvent être quasiment inexistantes, mais la richesse humaine et spirituelle est bien présente au Venezuela. Les pauvres ne cessent jamais de nous surprendre, explique l'évêque, qui souligne combien ils sont, je le cite, le plus grand trésor de l'Église du Venezuela.
2: Un autre signe d'espérance pour l'évêque au milieu de la crise, ça a été, je crois, la jeunesse.
3: Et oui, tout à fait, c'est touchant de voir combien d'entre eux ont collaboré pour décharger des camions, pour réparer des chaussures, pour préparer la nourriture ou encore pour transporter l'aide humanitaire. Même en pleine nuit, les jeunes sont là pour aider. Ils apportent leur aide dans la joie, la discipline et sans chercher à attirer l'attention. La chose la plus importante pour eux est d'être là en tant que frères, d'accompagner et d'aider. Et c'est vraiment un beau témoignage qui apporte de l'espérance au milieu de ce drame.
2: Concrètement, face au manque de ressources locales, comment intervient l'aide à l'église en détresse ?
3: Alors face à l'ampleur de la catastrophe, l'AED a immédiatement débloqué une aide d'urgence de 100 000 euros. Ces fonds vont permettre aux différents diocèses d'accueillir les réfugiés, de leur fournir les soins de première nécessité et puis de les accompagner au mieux. Alors ce fonds d'urgence sera très probablement suivi par d'autres aides, car vous le savez, les besoins sont immenses. Et puis, au-delà des biens matériels, l'Église déploie aussi un accompagnement humain, psychologique et spirituel pour toutes les victimes et les soignants. Elle nous propose de prier ardemment pour toute la population, afin qu'ils restent unis face à cette épreuve qui semble inhumaine pour beaucoup d'entre eux. Alors, à l'approche des vacances, surtout n'oublions pas le Venezuela et prions pour eux.
2: Merci beaucoup Amélie Berthelin pour cette dernière chronique de la saison. On se retrouve à la rentrée. Bel été sur KTO Radio.
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2: Amis et fidèles auditeurs, bienvenue et merci d'être à l'écoute de notre programme. C'est depuis le dimanche que le pape Léon XIV a débuté une période de repos au cours duquel seule la récitation de la prière de l'Angélus est maintenue depuis Castel Gandolfo. Nous y revenons dès le début de cette nouvelle édition. L'actualité de l'Église sur le continent nous conduira d'abord au Cameroun où l'archevêque de Douala décrit les conditions dans les installations carcérales. En République démocratique du Congo, notre correspondant reviendra sur les ordinations diaconales et presbytérales dans les différents diocèses du pays. Au terme de l'actualité sociale et politique sur le continent, nous écouterons le père Noé Badinga, chargé de communication du diocèse de Franceville au Gabon, où s'est produit des actes de profanation eucharistique dans la paroisse du Sacré-Cœur de Lastourville. À tous et à chacun, bonne condition d'écoute.
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2: C'est donc depuis le dimanche 5 juillet que le pape Léon XIV a débuté une période de repos, période au cours duquel seule la récitation de la prière de l'Angélus est maintenue depuis sa résidence estivale de Castel Gandolfo. Les précisions de Cécile Mérieux.
3: Buonasera Castel Gandolfo. Sono molto contento.
4: Je suis très heureux d'être ici parmi vous, de pouvoir passer les prochaines semaines à me reposer un peu, à prier un peu, à lire un peu et, espérons-le, à faire un peu de sport ici à Castel Gandolfo. C'est ce qu'a lancé le pape à son arrivée dans sa résidence estivale en fin d'après-midi ce dimanche. En se rendant dans les Castelli Romani, dans le sud de Rome, Léon XIV renoue avec une tradition observée par ses prédécesseurs dès le XVIIe siècle, sauf François qui avait préféré demeurer à la résidence Sainte-Marthe. Léon XIV donne rendez-vous les prochains dimanches pour l'Angélus qu'il récitera depuis Castel Gandolfo, le seul rendez-vous hebdomadaire qu'il maintient avec les fidèles. Toutes les audiences générales privées et spéciales sont suspendues jusqu'à son retour à Rome le 27 juillet. Déjà, l'année dernière, Léon XIV s'était retiré 16 jours à la Villa Barberini de Castel Gandolfo en juillet. Un séjour de repos pourtant très actif, avec notamment des célébrations religieuses et des entretiens avec le Premier ministre israélien, puis le président de l'État de Palestine et la réception du président ukrainien dans ses appartements estivaux.

0: vous. Le prochain rendez-vous avec les pèlerins et fidèles au Vatican aura lieu le mercredi 5 août, date de reprise des audiences générales.
1: Merci Cécile. Et des nouvelles de l'Église qui nous parviennent du continent. Nous vous le disions dans sa lettre pastorale sur les conditions de détention au Cameroun publiée fin juin, l'archevêque de Douala, Mgr Samuel Kleda, dénonce notamment l'injustice systémique qui entoure l'arrestation, la détention et l'incarcération des nombreux citoyens camerounais dans des conditions dégradantes et abusives dans les commissariats des polices et les brigades de gendarmerie. Il déplore aussi l'enfer du système carcéral, la corruption qui afflige l'ensemble du système judiciaire et les procédures pénales souvent bafoué. Mgr Kleda souligne en outre un tableau grave qui exige, dit-il, un changement de perspective et de mentalité de la part des Camerounais. Autre nouvelle, c'est la saison d'ordination en République démocratique du Congo, de Kinshasa à Kolwezi en passant par le Maniema. L'Église catholique dans ce pays et dans plusieurs diocèses s'enrichit des nouveaux serviteurs. Plus des précisions avec Jean-Baptiste Malengue.
2: Au diocèse de Kasongo, dans la province du Maniema, Monseigneur Placé de Lubamba a ordonné prêtre le samedi 4 juillet à Kipaka. Le père Jean-Rance Awazi de la Congrégation des missionnaires d'Afrique dit les pères blancs. L'évêque de Kasongo, père blanc lui-même, ordonnera 6 nouveaux prêtres pour le clergé du diocèse de Kasongo le dimanche 12 juillet à Wamaza. Au diocèse de Kolwezi, dans la province du Lualaba, l'évêque a ordonné pour son diocèse 7 nouveaux diacres et 9 nouveaux prêtres le samedi 4 juillet dans la cathédrale Sainte-Marie, Reine de la Paix. Monseigneur Richard Kazadi a exhorté les ordinants à conserver toujours la joie d'être au service du Christ et de son peuple et à exercer leur ministère dans l'humilité, la disponibilité et la fidélité. Dans la cathédrale Notre-Dame du Congo à Kinshasa, le samedi 4 juillet, l'un des 3 évêques auxiliaire, Mgr Edouard Tsimba, accompagné de l'évêque de Kalemie-Kirungu, Mgr Jean-Christophe Ramadé, a ordonné 33 diacres. Membres de 11 congrégations religieuses, présenté par la conférence des supérieurs majeurs. Les diacres ne sont ni des demi-prêtres ni des demi-laïcs, a rappelé Mgr Tsimba citant le pape François. L'évêque a exhorté les nouveaux diacres à être des serviteurs de la parole et de la charité, qu'ils soient le sel de la terre et la lumière du monde. Jean-Baptiste Malengue Kalunzu pour Radio Vatican.
1: Le pape Léon XIV a effectué samedi dernier une visite pastorale à Lampedusa. Au cours de cette visite d'une demi-journée dans la cité de l'île devenue l'une des principales portes d'entrée des migrants en Europe, il a notamment rappelé l'urgence de respecter la dignité de la personne humaine. Mgr Nicolas Lernot, archevêque de Tunis et président de la conférence épiscopale de la région nord de l'Afrique, estime dans cette perspective que la dignité humaine demeure une dignité inviolable et sans frontières. On l'écoute.
3: Il y a un positionnement clair qui doit être un positionnement évangélique et qui repose sur 2 principes. Le premier est que toute personne créée à l'image et à la ressemblance de Dieu jouit d'une dignité en conséquence qui, comme le pape Léon le disait justement aux Canaries, qui elle n'a pas de passeport. Par conséquent, cette dignité de la personne est inviolable. Et c'est le premier principe. Le deuxième principe, c'est précisément de rappeler que tout doit abonder dans le sens du respect de cette dignité, selon une formule qu'on trouve dans l'Écriture, dans le livre de la Sagesse, qui dit « le juste doit être humain ». Tu nous as enseigné par ton exemple que le juste doit être humain. C'est au chapitre 12 du livre de la Sagesse. Et il me semble que cette ligne-là doit être celle qui doit nous guider, que nous devons rappeler à tout moment. C'est ce qu'a fait le pape aux Canaries, tout en le faisant d'une manière réaliste, et je dirais les deux pieds enracinés dans la glaise de la réalité telle qu'elle est.
1: C'est à cette humanité et au respect de la dignité humaine qu'appelle sans cesse le pape.
3: Il est beau et important de voir que le pape Léon, lorsqu'il était à Las Palmas, a dit que la dignité humaine nécessite des voies légales et sûres. Et il demandait à tous les acteurs, à la fois politiques, de la société civile, du monde caritatif, de pouvoir s'interroger sur le monde, non pas que nous construisons, mais que nous avons construit, en rappelant également que cette dignité de la personne, même si elle est inviolable, pose ou draine derrière elle des questions qui sont fondamentales sur les

0: raisons qui poussent quelqu'un à bouger, à migrer, avec une question qu'il a posée d'une façon, je dirais, très percutante, lorsqu'il a dit « Mais quel monde avons-nous construit si tant de frères doivent risquer la mort pour trouver la vie ?» Et ça, cette question-là, nous avons le devoir de la rappeler comme fondamentale pour nous interroger sur le monde que nous avons construit et sur le monde que nous construisons.
1: On peut dire une fois de plus que c'est une exhortation à construire la civilisation de l'amour dont parlent les papes.
0: Il s'agit en fait en creux de construire véritablement, activement et de manière efficace ce que les papes ont appelé la civilisation de l'amour. On pourrait même l'enraciner à l'époque de Saint-Augustin qui aurait peut-être parlé de la cité de Dieu à l'époque. Cette civilisation de l'amour fondée sur le respect de la dignité de chaque personne et qui doit être l'objet à la fois d'une proclamation et d'une action de la part de l'Église.
1: Monseigneur Nicolas Lernot, archevêque de Tunis et président de la conférence épiscopale de la région nord de l'Afrique.
2: Dans quelques instants, l'actualité sociopolitique.
1: Les combats se sont poursuivis lundi pour la prise du camp d'Anéfi dans le nord du Mali où sont retranchés des paramilitaires russes et quelques militaires maliens, deux jours après une vaste offensive coordonnée à travers le pays menée par une coalition d'indépendantistes, Touaregs et des djihadistes. Au moins 330 enfants ont été tués ou blessés sur les 6 premiers mois de l'année au Soudan où sévit une guerre entre l'armée et les paramilitaires, a annoncé lundi le Fonds des Nations Unies pour l'enfance. Ils sont tués et blessés chez eux, sur les routes, sur les marchés et alors qu'ils tentent d'accéder à des services essentiels comme l'éducation et les soins de santé, a déploré Sheldon Yates, le directeur de l'agence onusienne pour les enfants au Soudan. La guerre entre l'armée et les forces de soutien rapide FSR a éclaté en avril 2023 et a fait, selon certaines estimations d'organisations humanitaires, plus de 200 000 morts. Les deux camps ont recours à des drones qui ont tué plus d'un millier de personnes depuis le début de l'année et représentent 60% des victimes infantiles dans la région du Kordofan, actuellement au cœur des combats selon l'UNICEF. L'ONG de défense de droits humains, Human Rights Watch, a publié lundi un rapport dans lequel elle indiquait que les autorités de l'État régional éthiopien du Tigré, qui se prépare à un nouveau conflit avec le gouvernement fédéral d'Éthiopie, recrutent de force des hommes, dont des mineurs, parfois âgés d'à peine 15 ans. Dans l'ensemble de la région, des hommes et adolescents sont embarqués dans la rue, sur leur lieu de travail ou parfois chez eux, lors des raids nocturnes au cours desquels les forces locales de sécurité acquises au Front de libération du peuple du Tigré, le parti qui gouverne l'État régional depuis 35 ans passe de maison en maison, explique l'ONG de défense des droits humains.
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1: Clôturons cette édition en accordant la parole à Monsieur l'abbé Noé Nzengwe Mbandinga, chargé de la communication du diocèse de Franceville au Gabon, où un acte de profanation eucharistique s'est produit dans la paroisse du Sacré-Cœur de Lastourville et où, en conséquence, l'ordinaire du lieu, Monseigneur Ephraim Johnny, a décrété un jeûne hebdomadaire et une réparation. Monsieur l'abbé Mbandinga commence par situer les événements et souligne la conduite donnée par l'ordinaire du lieu. On l'écoute.
3: Je rappelle que c'était au cours de la nuit du 3 au 4 juillet dernier que les chrétiens et le pasteur propre de la paroisse, le père Jacinto, ont découvert au petit matin que le Saint-Sacrement a été profané. Et une telle profanation a plongé la communauté chrétienne dans un profond temps de lamentation. Ça a été un temps de détresse spirituelle et l'évêque allait jusqu'à le qualifier de mort spirituelle. C'est pour vous dire que la communauté chrétienne a été très affectée par un tel acte qui n'est jamais survenu dans la paroisse et même pas dans la région de Lastourville. Donc c'était une première. Vous pouvez imaginer les mots difficilement prononçables des chrétiens. C'était des larmes, c'était de la consternation. c'était la lamentation de façon générale.
1: Le diocèse a décrété, à la suite de tous ces événements, un jeûne et une pénitence obligatoire chaque vendredi jusqu'à nouvel ordre. Pourriez-vous nous expliquer concrètement comment vont s'organiser ces journées de mobilisation et les actes de réparation au sein des différentes paroisses notamment?
3: Premièrement, dès que l'événement est survenu, l'évêque a tout de suite pris un décret dans lequel il a invité le pasteur propre à surseoir toutes les activités au sein de l'Église. Et il a pris une note officielle dans laquelle il a informé tout le diocèse de ce qui est survenu dans cette paroisse. Et en communion avec cette paroisse, il a invité toutes les paroisses diocèses à vivre ce temps de deuil qui n'est pas réservé exclusivement à la paroisse Sacré-Cœur de l'Astouville, mais qui touche toute l'Église, en l'occurrence toutes les paroisses. Donc, pour que nous communions à ces moments douloureux, il a décrété effectivement un temps de pénitence. Alors, ce sera tous les vendredis. Pour le moment, il y aura des temps de prière. Il a parlé de prendre des temps de réparation, de lamentation. Ce seront des heures qui seront décrétées spécialement pour demander pardon à Jésus, et dans les jours qui vont suivre, nous aurons l'occasion de préciser, à nous appuyant sur les livres liturgiques, sur le type de prière qui seront indiquées pour que le peuple de Dieu puisse avoir une pratique commune dans le diocèse, et il n'est pas interdit ou exclu qu'il y ait des moments où chaque paroisse, avec son originalité propre, pourra définir un schéma pour manifester effectivement ce moment de douleur et de compassion à l'égard de la paroisse Sacré-Cœur de l'Astouville.
1: Monsieur l'abbé Noé Nzengwe Badinga, chargé de la communication du diocèse de Franceville au Gabon.
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1: C'est par ici que nous mettons un point final à notre programme aujourd'hui. Merci de l'avoir suivi et à

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1: Bonjour à tous, le pape en visite pastorale à Lampedusa, les messages de Léon XIV pour les 250 ans de l'indépendance des États-Unis et la signature d'une convention entre la COREF et la Miviludes. C'est aujourd'hui dans SIC, la sélection de l'info catholique. 13 ans après la venue de François, le pape Léon XIV s'est rendu samedi en visite pastorale sur l'île italienne de Lampedusa, au large des côtes tunisiennes, point de passage des voies migratoires en Méditerranée. Le Saint-Père a commencé sa visite en allant se recueillir sur la tombe de migrants morts en mer, puis après un arrêt à la porte d'Europe, accompagné de familles et de groupes de migrants, Léon XIV a rejoint l'enceinte sportive Arena pour la messe. C'est l'évangile de la parabole du bon samaritain que le pape a commenté dans son homélie. Saluant toutes les personnes qui ont choisi d'aimer ensemble, mais aussi les personnes migrantes qui font preuve de solidarité au cours de leur voyage, le Saint-Père a dénoncé le désintérêt pour le bien commun, rappelant le message de la parabole « L'amour réside toujours dans la liberté et la liberté réside dans les décisions ». Il a appuyé sur la responsabilité de l'Europe, de par sa situation géographique et son cadre institutionnel, qui est capable d'accueillir, de protéger, de promouvoir et d'intégrer les migrants tout en œuvrant pour le développement. Léon XIV a conclu son homélie en exhortant les fidèles à ne pas se laisser vaincre par la peur et avoir l'audace de penser autrement. Alors que les États-Unis célébraient les 250 ans de leur indépendance ce 4 juillet, le pape a multiplié les messages. Vendredi, après avoir reçu la 38e médaille de la liberté du musée de la Constitution de Philadelphie, il a prié dans un message vidéo pour que l'Amérique reste toujours fidèle au rêve qui lui a valu le titre de terre des hommes libres. Et samedi, Léon XIV a adressé une lettre à ses compatriotes états-uniens, appelant à refuser l'isolement, affirmant que personne ne peut porter seul le poids des défis auxquels le monde est confronté, avant de se rendre dans la soirée à l'ambassade des États-Unis près le Saint-Siège, en rentrant de Lampedusa, puis dimanche dans une autre vidéo diffusée à l'occasion de la conclusion du pèlerinage eucharistique national. Il a salué l'héritage eucharistique puissant, bien que largement méconnu des États-Unis, source de renouveau et d'unité. Le dicaster pour les laïcs, la famille et la vie et la secrétaire générale du synode ont publié ce lundi 6 juillet un document préparatoire pour la rencontre prévue en octobre prochain du pape avec les chefs des églises catholiques orientales sui iuris et les présidents des conférences épiscopales. Annoncée à l'occasion des 10 ans d'Amoris Laetitia, cette rencontre a pour objectif de discerner sur les mesures à prendre pour annoncer l'évangile aux familles. Aujourd'hui, divisé en 5 axes, le document invite à réfléchir en amont et pendant la réunion sur les réalités, la beauté et les défis des familles aujourd'hui, les jeunes et la découverte de la vocation au mariage, la vie conjugale et les premières années de mariage comme un temps décisif, accompagner et soutenir dans les difficultés de la vie et les familles chrétiennes, sujet de la mission de l'Église. La conférence des religieux et religieuses de France et la mission interministérielle de vigilance et de lutte contre les dérives sectaires ont signé vendredi une convention de partenariat destinée à renforcer leur coopération pour combattre les dérives sectaires. Conclue pour une durée de 2 ans et destinée à être renouvelée, la convention prévoit notamment le partage

0: d'informations sur les situations susceptibles de révéler des dérives sectaires, l'échange d'analyses et d'expertise afin de mieux comprendre les mécanismes d'emprise ou encore le déploiement d'actions de formation à destination des responsables et membres de la COREF. Au cœur de cette convention, une conviction commune, lutter contre les dérives sectaires ne s'oppose pas à la liberté de croire, c'est au contraire la protéger. Ce week-end, des milliers de pèlerins ont participé partout en France au pèlerinage des hommes, époux et pères de famille, placé sous le thème « Ephata, ouvre-toi ». À Cotignac, le pèlerinage a célébré son 50e anniversaire, en présence notamment du cardinal Omella, archevêque de Barcelone. À Vézelay, les célébrations eucharistiques ont été présidées samedi soir par Mgr Héroard, archevêque de Dijon, puis dimanche matin par Mgr Windsor, archevêque de Sens-Auxerre. À l'issue de cette dernière messe, une bénédiction apostolique accordée par le pape Léon XIV a été lue pour marquer les 20 ans de ce pèlerinage à Vézelay.
1: Je suis ravi d'être ici parmi vous et de passer les prochaines semaines à me reposer un peu, à prier un peu, à lire un peu et espérons-le, à faire un peu de sport ici à Castel Gandolfo.
0: Léon XIV a rejoint ce dimanche le palais apostolique, résidence d'été des papes, où il résidera jusqu'au 27 juillet. Durant ces 22 jours de vacances, toutes les audiences sont suspendues. Seul l'Angélus est maintenu, que le pape récitera à Castel Gandolfo, sur la place de la Liberté. Et en bref, François Tricot, connu sous le nom de frère Marie-François Thérèse, a été condamné vendredi à 6 ans de prison pour viol et agression sexuelle sur mineurs pour des faits commis au Cameroun à la fin des années 90. La communauté de Saint-Jean, dont le frère a été renvoyé en 2024, a assuré dans un communiqué son soutien aux victimes et sa détermination à écouter, à accompagner et à honorer la vérité. L'établissement public Rebâtir Notre-Dame de Paris a annoncé vendredi le lancement de la restauration de la Grande Rose occidentale et de la façade nord de la cathédrale. Les travaux débuteront en 2027 pour un coût global proche de 150 millions d'euros, dont 130 millions restent à financer par les dons. Jusqu'au 26 juillet, les cloches de 25 diocèses sonneront sur les 21 étapes du Tour de France 2026, tandis que les églises resteront ouvertes au public. Une opération lancée par la Conférence des évêques de France et Holy Games et inaugurée mercredi par une messe de bénédiction de la caravane à la Sagrada Familia. Et on termine avec le logo de la visite du pape en France, dévoilé ce lundi par la Conférence des évêques de France. Sur fond de vitrail, il reprend plusieurs symboles, dont la colombe, signe de paix, le rameau d'olivier, signe du jaillissement de la vie, et la croix. C'était SIC, la sélection de l'info catholique.
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3: Du psaume 68. Sauve-moi, mon Dieu, les eaux montent jusqu'à ma gorge. J'enfonce dans la vase du gouffre, rien qui me retienne. Je descends dans l'abîme des eaux, le flot m'engloutit. Je m'épuise à crier, ma gorge brûle. Mes yeux se sont usés d'attendre, mon Dieu. Si je pleure et m'impose un jeûne, je reçois des insultes. Si je revais un habit de pénitence, je deviens la fable des gens. On parle de moi sur les places, les buveurs de vin me chansonnent. Et moi, je te prie, Seigneur, c'est l'heure de ta grâce. Dans ton grand amour, Dieu, réponds-moi. Par ta vérité, sauve-moi. Tire-moi de la boue. Sinon je m'enfonce, que j'échappe à ceux qui me haïssent, à l'abîme des eaux. Que les flots ne me submergent pas, que le gouffre ne m'avale, que la gueule du puits ne se ferme pas sur moi. Réponds-moi, Seigneur, car il est bon ton amour. Dans ta grande tendresse, regarde-moi.

0: Attentat à Damas au cours de la visite historique du président français. 18 personnes ont été blessées dans l'explosion de deux bombes non loin de l'hôtel d'Emmanuel Macron. Celui-ci était déjà parti, mais était-il bien visé? Pour l'heure, aucune revendication. Nous y reviendrons juste après les titres. La Turquie accueille le sommet de l'OTAN aujourd'hui et demain, un sommet aux multiples enjeux pour Ankara. Si la Turquie contribue amplement à la défense de l'Alliance, elle entend aussi profiter de la protection de cette dernière face aux multiples menaces. Au sud du Liban, les villages chrétiens sont confrontés aux conséquences dramatiques de la guerre, mais contestent toute intention d'être annexés par Israël. La communauté tient, malgré l'isolement et la misère, témoignage sur place. Trois mois avant les élections générales au Brésil, les partis de Lula et de Bolsonaro, ennemis politiques, plaident pour la même cause, assouplir les quotas de candidatures de femmes et de personnes noires. Loin du compte, ils tentent de contourner les dispositifs légaux.
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0: Bonjour. Attentat à Damas ce matin, en pleine visite du président français dans la capitale syrienne. Ce matin, deux bombes ont explosé à proximité de l'hôtel où Emmanuel Macron a passé la nuit. Selon un dernier bilan, 18 personnes ont été blessées. Aucune revendication pour l'instant. Les engins ont été actionnés après le départ du chef de l'État français. On ne sait pas si c'est lui qui était visé. Mais Xavier Sartre, cela illustre la précarité de la sécurité en Syrie.
2: Et cette instabilité, Cécile, n'est pas forcément propice aux affaires. Pourtant, c'est bien l'économie qui domine cette visite du président français en Syrie. La première d'un chef d'État occidental dans le pays depuis le début de la guerre civile en 2011 et l'arrivée au pouvoir d'Ahmed al-Sharrey, une visite tenue secrète jusqu'au dernier moment, justement pour des raisons de sécurité. Cela n'a pas empêché hier une première rencontre entre les deux présidents, entre visite de la mosquée des Omeyyades, trésor artistique de la capitale syrienne, et un dîner. Aujourd'hui, Emmanuel Macron doit participer à un forum économique consacré à la reconstruction de la Syrie et au corridor stratégique. Des chefs d'entreprise français, notamment le patron de Total Energy, l'accompagnent. Signe qu'une certaine stabilité politique après des années de conflit laisse entrevoir des contrats et des opportunités d'investissement. Le président syrien a d'ailleurs affirmé il y a moins d'une heure que la Syrie veut la France comme premier partenaire. Restent les questions plus politiques. Le président français devant parler du Liban, pour qui il doit demander le respect et la non-ingérence syrienne, mais aussi des Kurdes, alliés des Français dans la lutte contre les djihadistes de Daesh, le tout conditionné par l'évolution sécuritaire du pays, comme l'a rappelé ce matin l'attentat près de l'hôtel d'Emmanuel Macron.
0: Xavier Sartre. Et en fin de journée, Emmanuel Macron se rendra donc à Ankara pour le sommet de l'OTAN. Il doit s'entretenir demain avec son homologue turc, avec qui il devrait parler de la Syrie. Ahmed al-Sharrey sera lui aussi dans la capitale turque demain pour y rencontrer Donald Trump. La Turquie concentre donc tous ses chefs d'État pour deux jours de sommet de l'OTAN. Ils y traiteront trois priorités, le soutien à l'Ukraine, les investissements militaires et l'industrie de défense. Un terrain sur lequel la Turquie joue beaucoup puisqu'elle contribue fortement à l'armement de l'organisation. De plus, elle est géostratégiquement positionnée par rapport au conflit en cours aux portes de l'Europe. Décryptage de Dorothée Schmid, responsable du programme Turquie-Moyen-Orient de l'Institut.

0: du français des relations internationales.
1: La Turquie contribue effectivement à des missions de l'OTAN, elle a contribué à des missions de maintien de la paix, elle contribue par exemple à une mission de déminage en mer Noire. Elle se rend utile sur beaucoup de dossiers nouveaux, des nouveaux foyers de guerre un peu partout et qui la concernent dans son voisinage. Elle a une très forte implication sur la question de la mer Noire, donc elle est proche du conflit russo-ukrainien, mais elle doit aussi surveiller la sécurité du Bosphore, qui est la voie de transit entre la mer Noire et la Méditerranée. Elle a toujours un conflit de délimitation maritime avec la Grèce en mer Égée qui amène à beaucoup de tensions. L'armée turque occupe une partie de l'île de Chypre divisée et les Turcs aujourd'hui plaident pour la division définitive de Chypre. La Turquie a aussi 900 km de frontière avec la Syrie. Elle a donc subi sur son territoire les retombées du conflit syrien. Et puis aujourd'hui, elle a cette frontière avec l'Iran qui lui cause beaucoup d'inquiétude puisque l'opération militaire américano-israélienne en Iran a profondément déstabilisé le contexte intérieur iranien et les Turcs ont notamment très peur d'avoir un afflux de migrants sur leur territoire par la frontière syrienne. Donc la Turquie, elle est d'une certaine façon en position de force au sein de l'OTAN parce qu'elle est au contact de toutes ces conflictualités, mais cela la menace également.
0: Dorothée Schmid, responsable du programme Turquie-Moyen-Orient de l'IFRI. Les alliés européens misent aussi beaucoup sur cette rencontre et espèrent pouvoir fixer un cap commun entre tous les membres, y compris avec les États-Unis, dont le président est attendu dans l'après-midi. Et comme un cadeau de bienvenue, le chef de l'OTAN ce matin a fait de premières déclarations. Il a annoncé plusieurs contrats d'armement, des contrats passés par des pays membres et des entreprises dont Saab, Airbus, et qui s'élèveraient à plus de 50 milliards d'euros. C'est un pas vers Donald Trump dans l'espoir de le convaincre du sérieux des Européens dans leur effort pour renforcer leur capacité de défense. Le républicain est encore très remonté contre ses alliés européens qui ne l'ont pas soutenu dans sa guerre contre l'Iran. L'Iran, qui poursuit sa semaine de deuil national au quatrième jour des obsèques du guide suprême Ali Khamenei. Sa dépouille a été transportée hier dans la ville sainte de Qom, au sud de Téhéran, où ce matin, une marée humaine est descendue dans les rues, selon les images aériennes diffusées par la télévision d'État. La dépouille de l'ayatollah est exposée à la mosquée Jamkaran, puis elle sera envoyée en Irak, qui compte une importante communauté chiite. L'inhumation est prévue jeudi dans la ville sainte de Mashhad, dont Khamenei était originaire. Israël annonce la tenue prochaine à Rome d'un nouveau cycle de pourparlers avec le Liban. Elle doit se dérouler mi-juillet, faisant suite à une série de discussions entre ambassadeurs des deux pays à Washington. Cette session de pourparlers sera la sixième entre les deux pays voisins qui n'entretiennent pas de relations diplomatiques depuis le printemps. Les chrétiens du Sud-Liban, eux, affirment leur volonté de rester libanais et contestent les déclarations du Premier ministre israélien. Dimanche, Benjamin Netanyahou avait affirmé sur la chaîne américaine Fox News que les villages chrétiens du sud du Liban avaient demandé à être annexés. Chose inconcevable pour le père Tony Elias, vicaire de Rmeh, l'un de ces villages. Il rappelle l'ancrage des chrétiens de ces territoires, une présence ancestrale qu'il perçoit aussi comme une mission pour la paix dans la région, entre toutes les cultures et religions.
2: Nous sommes Libanais. Et nous voulons rester Libanais. C'est pour cela qu'on a résisté toute la guerre afin que le sud du Liban, il reste Libanais. En plus, nous sommes des chrétiens. Jésus-Christ, il a dit, cherchez, travaillez pour la paix. Nous voulons la paix avec tout le monde, avec toutes les religions. C'est notre foi, c'est notre vie, c'est ce que le Seigneur il m'a recommandé, non? Nous sommes ici pour témoigner et dire au monde entier que nous voulons rester dans l'État libanais. Nous avons les racines libanaises. C'est vrai que nous n'avons pas quitté notre village et du conséquence, il n'était pas détruit grâce à Dieu parce que nous sommes restés. Et c'est ça là, notre résistance, pacifique pour sauver les maisons et même le village. Mais on doit continuellement payer des conséquences. Nous sommes isolés, nous sommes comme en prison en plein air.
0: Le père Tony Elias, vicaire de Rmeh, interrogé par Marie Duhamel. Une étonnante convergence d'intérêts de deux ennemis politiques au Brésil. Le Parti des travailleurs du président Lula da Silva et le Parti libéral de Flavio Bolsonaro demandent au tribunal supérieur électoral d'assouplir l'application des lois sur les quotas de candidature de femmes et de personnes noires 3 mois avant les élections générales où seront élus gouverneur, parlementaire et le président de la République. Les deux camps se disputent le vote des femmes mais semblent n'avoir aucun scrupule à tenter de contourner ces dispositifs légaux. À Rio de Janeiro, Jean-Mathieu Albertini.
3: Une fois n'est pas coutume, le PT, Parti des Travailleurs, et le PL, Parti Libéral, d'habitude opposé sur presque tout, ont uni leurs forces contre les quotas de candidatures. En théorie, une loi les oblige à présenter au moins 30% de femmes à chaque élection. Il faut aussi réserver 30% des fonds de campagne aux femmes et aux personnes noires. L'idée étant de forcer la main des partis pour plus de représentativité aux postes de pouvoir où sont surreprésentés les hommes blancs. Sauf que justement, cette loi les enquiquine et ils font tout pour la contourner, présentant des candidates sans budget de campagne ou annulant les amendes des partis qui ne respectent pas la loi. Cette fois, ils anticipent et demandent carrément au tribunal supérieur électoral que les élections du président, des gouverneurs et des sénateurs soient exclues du calcul des quotas. Le Brésil est pourtant à la traîne sur le sujet. En Amérique latine, les femmes, comme les personnes noires, sont majoritaires dans le pays, mais n'occupent même pas un quart du Congrès. À Rio de Janeiro, Jean-Mathieu Albertini pour Radio Vatican.
0: C'est la fin de notre journal. Merci pour votre fidélité. Nous nous retrouvons demain matin au journal de 8h30 heure de Rome pour un prochain point sur l'actualité du monde et de l'Église. 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Je vous souhaite à tous et à toutes une bonne journée.
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Lettre de Monseigneur Bonnet, évêque de Viviers, à Madame de Blic. Évêché de Viviers, 17 janvier 1917. Madame, le deuil qui vous afflige m'atteint trop douloureusement pour que je m'abstienne d'unir au vôtre mes légitimes et profonds regrets. J'ai le sentiment bien vif de ce que vous perdez en la personne du révérend père de Foucault. J'ai peu connu, dans ma longue vie, d'âme plus aimante, plus délicate, plus généreuse et plus ardente que la sienne, et j'en ai rarement approché de plus sainte. Dieu l'avait tellement pénétré qu'il débordait par tout son être en effusion de lumière et de charité. Vous savez mieux que moi quelle prise avait sur son cœur et quelles ardeurs y allumaient les grandes et saintes amours de l'Église, de la patrie, de la famille. Vous savez à quel point fut héroïque son zèle pour le salut des âmes. Son départ pour le ciel sera, pour les contrées dont il préparait si habilement et si courageusement le retour à la foi, un irréparable malheur, à moins que le sang qui vient de les arroser ne leur soit une semence de chrétiens. Je ne me consolerai pas de ce malheur qui vous frappe si je ne songeais que votre cher et vénéré martyr est plus vivant que jamais, qu'il a cessé de souffrir, mais qu'il n'a pas cessé de nous aimer, qu'il est plus près de Dieu, plus puissant sur son cœur, et qu'il l'incline vers l'Église affligée, vers la France meurtrie, vers mon diocèse qui l'implore, vers sa famille qui le pleure. Veuillez agréer, Madame, l'hommage de mes respectueuses et bien vives condoléances. Frédéric, évêque de Viviers. La même année, remerciant Madame de Blic du memento qu'il avait reçu, Monseigneur Bonnet écrivait cette seconde lettre datée de la Toussaint. Évêché de Viviers, 1er novembre 1917. Cette précieuse image ne pouvait m'arriver plus opportunément que le jour où ma pensée le cherche pour lui adresser un ardent souvenir et une fervente prière dans l'immense légion de saints que l'Église propose aujourd'hui à notre particulière intention. Ce culte public que je lui rends aujourd'hui d'une façon collective, je le lui rends tous les jours dans le secret de mon âme, je lui dois tant. Il a si souvent prié efficacement pour mon diocèse et pour moi durant sa vie, et je dois taire tout ce qu'il m'a accordé de faveur depuis qu'il est plus près de Dieu. En décembre 1917, le grand ami du père, le général Lapérine, passa dans le Haut-Gard. Quelques semaines plus tard, il écrivait de Tombouctou à Madame de Blic. Je suis passé à Tamanrasset le 9 décembre 1917. J'ai estimé que l'on avait pris trop à la lettre les dernières volontés de votre frère, disant qu'il voulait être inhumé où il tomberait, et on l'avait laissé dans la tombe provisoire faite par son serviteur Paul dans le fossé de la maison, fossé qui avait des chances de se remplir d'eau aux premières pluies. À mon retour de Motilinski le 15 décembre, je l'ai fait exhumer et inhumer sur le sommet de la colline où est son bordj, à 200 mètres environ à l'ouest de celui-ci. Cette colline est un simple mouvement de terrain, mais isolée au milieu de la plaine et se voyant de très loin. Les trois militaires indigènes tués en même temps que lui, dont deux, en essayant de le délivrer, ont été la cause involontaire de sa mort, sont enterrés à ses pieds. La tombe, fort simple et sans aucune inscription, est surmontée d'une croix en bois noir, mais plus grande et plus solide que celle qui était sur la tombe du fossé. De plus, par sa position même, elle se voit de très loin. Monsieur Luteau, gouverneur général de l'Algérie, fait voter une somme pour lui élever un monument à Tamanrasset. Pour le faire sans manquer à ses dernières volontés, je compte laisser la tombe telle qu'elle, mais à 5 mètres environ de la tombe, sur la crête même du mouvement de terrain, je compte faire élever une grande croix en granit du Haut-Gard, genre croix de mission, croix qui se verra de très loin. Votre frère était comme momifié lorsque nous l'avons exhumé, et l'on pouvait encore le reconnaître. Ce transfert a été bien émotionnant. Dans une autre lettre adressée au père Voilard, des pères blancs, le général disait «
la balle, entrée derrière l'oreille droite et sortie par l'œil gauche. Il a été enterré dans la position dans laquelle il a été tué, à genoux. Les coudes attachés derrière le dos, nous avons été obligés de l'enterrer dans cette position pour ne pas briser ses membres. Nous l'avons simplement enveloppé dans un linceul. Pendant que se faisait ce dernier ensevelissement de son ami, le général était bien ému. Il s'étonnait aussi que le corps fût demeuré sans brisure et la figure si reconnaissable, tandis que ce qui restait des Arabes enterrés près de lui n'était qu'un peu de poussière. Un des soldats indigènes lui dit alors « Pourquoi es-tu étonné de ce qu'il est conservé ainsi, mon général ? Ce n'est pas étonnant, puisque c'était un grand marabout. » Ces mots m'ont été rapportés par un témoin qui les a entendus. Quand il donnait ainsi à Charles de Foucault une sépulture définitive et la plaçait sous le signe de la croix, qui seul explique la vie et la mort de l'ermite, le général ne se doutait pas qu'il marquait la place de son propre tombeau. On sait que cet autre grand serviteur du pays, conquérant ménager du sang de la France et du sang de ses ennemis, après avoir parcouru tant de fois à la tête de ses méharistes le Sahara qu'il avait pacifié, fut amené à tenter la traversée de son royaume par la voie de l'air en février 1920. L'avion, parti de Tamanrasset, et qui devait le porter en peu d'heures jusque dans notre colonie du Sénégal, se perdit parmi les brumes et s'abattit dans le désert. Blessé dans la chute, ayant souffert sans se plaindre pendant de longs jours, épuisé par la soif et la faim, la Périne mourait dans la région d'Anes Beraka le 6 mars et son corps, enveloppé dans les toiles de l'avion, chargé sur le dos d'un chameau, reprenait le chemin de Tamanrasset. Il fut inhumé là, près de son ami. Le père de Foucault l'a retenu au passage. Que sont devenus les ermitages habités par le père en divers points du Sahara ? J'ai tâché de l'apprendre et des témoignages me sont venus. La fraternité de Beni Abbès a été mise sous la garde des officiers français du bureau arabe. Elle sert d'abri aux pauvres nomades qui traversent le plateau. La chapelle, sans doute, n'a plus son prêtre qui, chaque matin, ordonnait au Christ d'y descendre plus inconnu qu'à Bethléem. Mais l'autel est demeuré. Les toiles où sont représentés Jésus, Marie et quelques saints pendent au mur. Les grosses colonnes rapprochées continuent de soutenir les soliveaux en bois de dattier et le toit de feuilles et de terre que la pluie avait un moment traversé. On a gardé le jardinier Hadj Ben Abed qui reçoit ses gages de France régulièrement. Quelques légumes poussent dans le jardin et la palmeraie a prospéré. À Ain Salah, plus rien. Le pied-à-terre du voyageur a été recouvert par les sables qui menacent à présent les murailles de l'enceinte et les feront éclater au premier jour de Simoun. J'ai de mauvaises nouvelles aussi de la cabane de la Koudia. On apprendra sans doute quelques jours que l'observatoire du père a été détruit. Il était au mois de mars 1920, fortement endommagé par les mulots qui foisonnent là-haut. Le fortin de Tamanrasset a bien tenu. La France l'occupe et le répare. Il sert de logement au lieutenant et d'abri au bureau du détachement de la compagnie saharienne. Les soldats cultivent le jardin. Ils y ont même semé des fleurs qu'un voyageur de mes amis a vues épanouies en février 1920. On peut souhaiter que ces reliques de terre et de pierre ne disparaissent pas trop vite. Mais le souvenir subsistera et s'épandra de l'homme qui ne chercha point, comme le reste des hommes, une maison commode, défendue contre le froid, le chaud et le passant. On citera le nom de De Foucault parmi ceux des serviteurs de Dieu. Il sera exalté dans les communautés chrétiennes qui ne manqueront pas de se lever au sein de l'islam. Des Kabyles, des Arabes, des Noirs, des Hindous, l'âme ouverte à la vérité et voyant de quel prix leur rançon fut payée, se rappelleront les apôtres qui ont travaillé pour eux dans la pauvreté, l'obscurité, l'extrême indigence de consolation. Puissent des missionnaires nouveaux hâter l'œuvre d'évangélisation préparée par le cardinal Lavigerie, par les Pères Blancs, par le grand moine fraternel Charles de Foucault,
envoyé à l'Afrique en signe de miséricorde et comme l'annonce du salut qui va venir pour elle. Seigneur Jésus-Christ, mêlez à nous, mêlez à vous cette foule de peuples et de tribus qui dépendent de nous. Seul remède à la mort, Dieu vivant, amenez à vous les âmes des musulmans depuis si longtemps abandonnées à l'erreur. Et pour cela, touchez d'abord quelques cœurs de notre France, par essence missionnaire. Mère encore incertaine et trop peu tendre de millions de sujets africains ou asiatiques. Votre serviteur Charles de Foucault a montré la route. Il a supporté leur orgueil, leur dureté, leur trahison parfois. Il vous a pour eux tant supplié. Il a été le moine sans monastère, le maître sans disciple, le pénitent que soutenait dans la solitude l'espoir d'un temps qu'il ne devait pas voir. Il est mort à la peine. À cause de lui, ayez pitié d'eux. Faites part de vos richesses aux pauvres de l'islam et pardonnez leur trop longue avarice aux nations baptisées. De 1920 à 1931. Page complémentaire ajoutée par René Bazin en 1931. La renommée de ce grand serviteur de Dieu et de la France n'a cessé de s'étendre. Et d'abord, dans l'ordre qu'on peut appeler civil, quelques petits faits ont prouvé que ce solitaire, cet homme dépouillé de toute richesse, sans commandement, qui n'a rien fondé de son vivant, est entré après la mort dans la gloire, et il vaut mieux dire dans l'influence. À Beni Abbès, à l'entrée des bâtiments de l'infirmerie, une plaque commémorative a été placée. Elle porte l'inscription suivante. Infirmerie de Foucault. À la mémoire du père Charles de Jésus, mort en martyr à Tamanrasset, en souvenir de son apostolat à Beni Abbès de 1901 à 1907. À Casablanca, une stèle a été élevée à la mémoire de Charles de Foucault dans le parc Lyautey en novembre 1924. La compagnie des chargeurs réunis a donné à un de ses bateaux faisant le service de France à Buenos Aires le nom de Foucault. Il existe à Alger une rue Père de Foucault, un village d'Algérie près de Chellala porte également ce nom, de même le collège secondaire de Rabat au Maroc. À Strasbourg, le 29 décembre 1929, a été posée une plaque commémorative à l'endroit où se trouvait la maison natale de Charles de Foucault et où l'on a bâti l'hôtel de la Banque de France. L'inscription est ainsi.

0: si conçu. Ici s'élevait la maison où est né, le 15 septembre 1858, Charles de Foucault, ancien officier de cavalerie, explorateur du Maroc, missionnaire, assassiné par les sénoucistes le 1er décembre 1916 à Tamanrasset, Sahara algérien. Un nombre considérable d'articles ont été publiés en France et dans les pays étrangers sur la vie et sur l'œuvre de Charles de Foucault. La plupart des manuscrits de l'ermite ont paru dans le bulletin de l'association Charles de Foucault. On pourrait relever quelques autres indices de l'admiration et de la gratitude des hommes pour celui qui explora le Maroc encore barbare, parcouru en tous sens à pied le Sahara, et connu et aima mieux que personne les âmes qui vivaient dans ces vastes espaces. Mais c'est dans l'ordre religieux que les faits les plus considérables se sont produits. Beaucoup de chrétiens se sont sentis portés à prier l'ermite du Sahara. Le peuple des fidèles, sans l'honorer d'un culte proprement dit, comme s'il avait été reconnu pour saint par l'Église, a appelé de ses désirs cette déclaration et, d'instinct, soumis à l'arrêt futur et ne le devançant qu'en espérance, il a imploré, pour tant de besoins que nous avons, cette âme qui lui semble bénie. On assure que beaucoup de faveurs auraient été obtenues par l'intervention du père de Foucault. Des récits ont été transmis à l'autorité ecclésiastique. Ils sont soumis à son examen. Nous n'avons pas, en ce moment, à les résumer, encore moins à les citer. L'événement principal de cette période d'attente a été l'ouverture du procès informatif en vue de l'introduction de la cause de béatification de Charles de Foucault. Cette procédure a commencé à Gardaïa en mars 1927, c'est-à-dire 10 ans après la mort de l'ermite. Elle s'est continuée et se continue dans tous les diocèses où des renseignements peuvent être recueillis et des témoins entendus. On ne doit aucunement la confondre avec l'information que le Saint-Siège ordonne au début d'une procédure en vue de béatification qu'il a jugé bon de permettre. Elle n'est pas encore romaine et Rome n'en est pas saisie. Elle relève de l'ordinaire, c'est-à-dire, dans le cas présent, du préfet apostolique du Sahara, Monseigneur Nouet. C'est sous la direction de celui-ci et par son ordre que les premières démarches ont été entreprises. Une des conséquences de l'ouverture de ce procès informatif a été l'exhumation du corps de Charles de Foucault, transporté de Tamanrasset à El Goléa, à l'exception du cœur, qu'on a laissé au pays des Touaregs dans le monument élevé à la mémoire du général Lapérine. Une émotion qui peut se comprendre a été soulevée par ce transfert du corps de Charles de Foucault. Une certaine ignorance, un certain respect, moins pieux que romantique, ont inspiré des articles de regret ou de blâme dans la presse d'Afrique et celle de France. La mesure prise par l'autorité ecclésiastique est justifiée cependant par les plus fortes raisons et que voici. Premièrement, la translation du corps de Tamanrasset à El Goléa permet au préfet apostolique du Sahara de faire exercer une surveillance effective sur les restes vénérés de Charles de Foucault. Deuxièmement, elle rend facile et moins coûteux l'accès au tombeau pour les constatations officielles qui, au cours d'un procès de béatification, seraient prescrites par Rome. Troisièmement, elle met la tombe dans une région où les chrétiens la peuvent approcher et, si l'on veut, à la frontière chrétienne du grand pays des cailloux et des sables. Il importe de faire connaître de quelle façon eurent lieu la reconnaissance et le transport des restes mortels de Charles de Foucault. Et nous publions presque intégralement les procès-verbaux des 21 et 26 avril 1929.
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La messe est vraiment la matrice de la vie d'un catholique. Comment en parler au mieux? Eh bien, le plus simple, c'est de prendre la théologie la plus classique qui soit, qui dit que la messe est un mémorial, un sacrifice et un sacrement, et que les trois se conjuguent. C'est très bien dit par un tout petit geste au tout début de la messe. Le prêtre et les concélébrants posent un baiser sur l'autel, parce que à l'autel, nous sommes conviés à trois lieux à la fois. L'autel, c'est d'abord la table de la Sainte Cène, du Cénacle, qui récapitule au fond tout l'Ancien Testament et qui annonce déjà le banquet céleste, le banquet au ciel. Nous sommes là avec Jésus et ses apôtres. Mais l'autel, c'est aussi la croix, parce que pour Jésus, l'autel du sacrifice, c'est précisément la croix. Alors nous sommes là au pied de la croix avec Marie, la Vierge Marie, quelques autres femmes, dont Marie-Madeleine, et puis Saint Jean, et puis Joseph d'Arimathie. Nous sommes là pour nous offrir au Père en même temps que Jésus. Et puis la messe, c'est un sacrement, et l'autel représente précisément le tombeau de Jésus. Nous sommes convoqués au matin de Pâques. Les deux cierges de chaque côté de l'autel représentent les deux anges qui attendaient les femmes myrophores, les femmes qui venaient embaumer le corps de Jésus, et qui leur disent « Mais pourquoi cherchez-vous parmi les morts celui qui est vivant? Il n'est plus ici, il est ressuscité. » Alors la messe mémoriale. Il y a un mot que les animateurs de chant apprennent très vite quand ils commencent leur carrière, c'est le mot « anamnèse », parce qu'il faut qu'ils s'entendent avec l'organiste et le prêtre pour savoir quelle anamnèse ils choisissent et qui l'entonnera. Dans anamnèse, il y a amnésique. Un amnésique, on le sait, c'est quelqu'un qui va trouver son docteur et qui lui dit « Docteur, ça m'ennuie parce que depuis quelque temps, je perds la mémoire. » Et le docteur lui dit « Depuis quand ça vous le fait ?» Et l'amnésique répond « Depuis quand quoi, docteur ?» Anamnèse, c'est le contraire. C'est se souvenir, c'est ne pas oublier. Mais il faut faire une différence entre une commémoration, genre commémoration du 8 mai ou du 11 novembre, près du monument aux morts, on se souvient, on rappelle le nom de tous ceux qui ont fait le sacrifice de leur vie pour que la France soit en paix ou que le pays soit libéré. Le mémorial, c'est spécifique à la Bible, spécifique à nos frères aînés juifs. Le mémorial rend présent l'événement que l'on célèbre. Ou mieux, nous sommes transportés dans le temps pour vivre l'événement. Les Juifs qui célèbrent le Seder Pascal, par exemple, savent qu'ils sont, à un moment donné, dans la caravane des Hébreux qui ont été libérés d'Égypte, de l'esclavage, et qui vont dans la direction de la terre promise. C'est pour ça que Jésus a institué l'Eucharistie. L'essentiel n'est pas de se souvenir de lui, mais de s'unir à lui. Et on pourrait dire que la messe est comme un code secret. Pendant la guerre de 39-45, la BBC, chaque soir, égrenait des messages que les résistants comprenaient. Par exemple, il y avait celui-ci qui revenait souvent, « Les sanglots longs des violons de l'automne ». Les sanglots longs des violons de l'automne. Il savait, ce qui était dans la confidence, que lorsque ces vers de Verlaine continueraient, « Blesse mon cœur d'une langueur monotone », le débarquement était imminent et chacun devait être à son poste. Jésus nous dit pareil, quand vous voyez un prêtre dûment ordonné prendre des hosties et du vin et dire « Ceci est mon corps, ceci est mon sang, le sang de l'Alliance », eh bien vous savez que je suis là, vraiment, au milieu de vous. La messe est deuxièmement un sacrifice. En régime chrétien, faire sacrifice de sa vie, c'est pour sauver des vies. On pense par exemple à Saint Maximilien Kolbe, mort le 14 août 1941 dans le bunker de la faim, parce qu'il avait eu l'audace et en même temps la simplicité de remplacer un père de famille qui suppliait les SS de ne pas le condamner à mort. On a eu aussi le bel exemple plus récent de Arnaud Beltrame, le 23 mars
2018, en tant que gendarme, il a remplacé une otage prise par un islamiste, une caissière de supermarché. Il lui a sauvé la vie et elle-même a découvert, en rencontrant Arnaud Beltrame et tout ce qu'il faisait, pourquoi il avait fait ce geste, elle a rencontré Jésus, elle le raconte dans un beau livre. De même que Maximilien Kolb, celui dont il avait sauvé la vie, était à Rome à sa canonisation. Comme avait dit un enfant magnifiquement, le père curé lui demandait « Mais qu'est-ce que ça va te faire, ta première communion ?» Et il a répondu « Je vais pouvoir me donner à Jésus. » Voilà. Le sacrifice chrétien, c'est d'abord accueillir ce que Dieu fait et avoir la simplicité de s'y unir. Enfin, la messe est un sacrement. C'est une réalité mystérieuse et très profonde. On peut l'approcher par des comparaisons, des images, même si elles restent très très loin de la réalité. En voici une. Un vieil ami prêtre nous a raconté que pendant la guerre de 39-45, il avait été mobilisé au chantier de jeunesse. Et là, dans cet univers de garçons, il y avait beaucoup de tristesse, d'autant plus que beaucoup avaient laissé une fiancée au village. Et tous guettaient chaque jour le vaguemestre qui apportait, qui distribuait le courrier. Et il dit, j'ai surpris, sans le vouloir, un garçon. Son regard s'est illuminé quand il a reconnu l'écriture sur l'enveloppe. Il s'est mis un peu à l'écart, il a décacheté lentement l'enveloppe, il a lu, relu et re-relu la lettre, puis il a fait ce geste étonnant, il a froissé la lettre longuement dans sa main, et petit bout par petit bout, il l'a mangé. C'était peut-être pour la soustraire à des regards peut-être pas très bienveillants. C'était peut-être aussi parce que spontanément, il avait retrouvé le geste de la communion. Dans cet univers un peu d'anxiété, il avait besoin de la force de sa fiancée. Il avait besoin de manger cet amour qui imprégnait chacun des mots de la lettre. Alors on est très loin encore de l'Eucharistie sacrement et de la transsubstantiation. Mais ça nous permet de dire que quand Jésus prend du pain et du vin et en fait son corps et son sang, ça n'est pas si éloigné que ça de nos réalités d'hommes et de femmes. Alors puisse le Seigneur nous donner la grâce d'avancer toujours mieux dans cette réalité de mémorial, sacrifice et sacrement.

Bonjour. Splendeur d'Éphèse. 100 000 habitants. Une des plus grandes cités de l'Orient romain. Capitale de la province romaine d'Asie, la plus prestigieuse des provinces orientales de l'Empire. Bénéficiant d'une situation remarquable, la ville-port ouvre le chemin de l'Asie mineure à qui arrive par la mer. Inversement, elle ouvre l'Asie sur la mer Égée et l'Occident en mettant la Macédoine et l'Achaïe à égale distance d'elle. Paul en a saisi tout l'intérêt, tout comme Cicéron avant lui et après lui Pline le Jeune. La ville est riche, mais sous la menace constante de séismes. Pourtant, elle n'a jamais cessé de s'embellir sur le plan architectural grâce à ses ressources tirées des bois, des laines et de son orfèvrerie. La grande déesse Artémis veille sur elle depuis son sanctuaire. Celui-ci non seulement attire les foules, mais encore dynamise l'économie. Il régit en effet de grands domaines, notamment des carrières, des pêcheries, des pâturages, des marais salants. Paul, arrivant à Éphèse, ne peut être que subjugué, comme le fut Sénèque, par l'ampleur et l'éclat de la cité. Une fois débarqué, il parcourt une immense avenue à colonnades qui rejoint le théâtre que Néron fait agrandir. D'une capacité d'accueil de 24 000 spectateurs, il est un des plus grands théâtres de l'Antiquité. C'est là que Paul sera traîné lors de l'émeute des orfèvres. L'apôtre découvre l'agora surdimensionnée. Elle a plus de 100 mètres de côté. Elle est entourée d'une colonnade par laquelle on accède par l'imposante porte de Mazeus et Mithridate. Les affaires se traitent dans une basilique portique monumentale à deux niveaux, située en plein cœur de la cité. Sous l'influence de Rome, le rôle du prytané s'est accru sur le plan religieux. Le quartier commercial compte une soixantaine de boutiques ouvertes sur un portique. Les écoles, comme celle de Tyrannos, fréquentée par Paul, et les bibliothèques contribuent à la renommée de la ville. Une ville en pleine expansion et embellissement par la volonté de Néron et le financement de riches bienfaiteurs, dont Balbillus, personnage cosmopolite très influent en Orient et à Rome. Malgré les communautés chrétiennes johannites, présentes dans la ville depuis plusieurs années, Paul s'établit à Éphèse. Il y reste 2 ans, plus longtemps qu'à Corinthe. Éphèse lui fournit un excellent point d'appui pour veiller au développement des communautés d'Europe. À cet égard, Éphèse revêt pour Paul une fonction analogue à celle de Corinthe. Rien d'étonnant à ce que la communauté chrétienne ait rayonné autour d'Éphèse. Et qu'Éphèse, dans sa magnificence, ait rejeté Paul comme ont rejeté jadis les prophètes. À bientôt.

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1: Les sœurs de la Sainte Union célèbrent leur bicentenaire.
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1: C'est jour de fête en ce 24 juin pour les religieuses de la Sainte Union des Sacrés-Cœurs. Venues des quatre coins du monde, toutes ont rejoint la commune de Froyenne en Belgique pour célébrer le bicentenaire de leur congrégation. Toute la communauté est dans l'action de grâce, spécialement sœur Thérèse Louise, qui vient de fêter ses 101 ans et qui a passé 80 ans au sein de la communauté.
3: Aujourd'hui, après autant d'années, je rends grâce au Seigneur de cette vie que j'ai parcourue, que je vais vraiment donner à l'enseignement, à comme désirait le fondateur, l'éducation, l'instruction. C'était ça important, en particulier dans des écoles assez pauvres.
1: Fondée à Douai en 1826 par le père Jean-Baptiste de Brabant, aux côtés de quatre femmes partageant sa vision, la Sainte Union est née d'un désir, offrir une éducation aux enfants et aux jeunes femmes issues de familles pauvres. 200 ans après, la congrégation s'est déployée dans le monde entier. Aujourd'hui, les sœurs des différents pays de mission partent en pèlerinage sur les traces de leur fondateur. Sont guidées par Jean Dantigny, ami de la congrégation et auparavant professeur à la Sainte Union de Douai.
4: Nous sommes ici devant la maison de Jean-Baptiste de Brabant. Il arrive à Douai en 1826, il vient d'être ordonné prêtre. Il découvre la réalité sociale, qui est une réalité assez difficile, parce que Douai a vraiment subi des effets assez difficiles, pénibles pour la ville avec la Révolution et l'Empire. Et il y a une maison où se retrouvent quatre jeunes femmes couturières et qui accueillent des jeunes filles à qui elles donnent des rudiments de catéchisme d'abord, hein, préparent ces jeunes filles à être femmes de chambre, enfin, vous voyez, à travailler comme domestiques souvent la plupart du temps. Et donc, ça intéresse beaucoup de Brabant. Il va devenir un peu leur conseiller spirituel. Puis petit à petit, cette petite communauté, elle attire de plus en plus d'apprentis. En gros, vers 1830, il y a déjà un embryon de congrégation. Il y a un pensionnat qui est déjà organisé.
1: La vocation de sœur Teresa a germé alors qu'elle était elle-même élève dans une école de la Sainte Union en Irlande.
5: Ce que j'ai apprécié chez les sœurs de la Sainte Union, ce sont les valeurs que le fondateur nous a enseignées, comme la simplicité, le soin de chaque enfant dans son individualité, corrigeant toujours les enfants avec fermeté et justesse. Donc sa philosophie d'éducation était très juste, très douce et bienveillante. Et cela me parle, et c'est quelque chose que j'ai essayé de refléter à travers ma propre vie.
1: Moment fort du pèlerinage, un temps de prière au cimetière de Douai pour se recueillir sur la tombe du père Jean-Baptiste de Brabant et de sœur de la Sainte Union. Pour certaines, comme sœur Assunta venue de Tanzanie, c'est une découverte.
6: Je découvre beaucoup de choses que notre fondateur a accomplies, en particulier les endroits où sont les écoles, où était la maison.
1: Depuis la fondation, la congrégation est maintenant présente dans une dizaine de pays. Julie, qui a vécu 39 ans au Cameroun, se souvient de l'année où des Camerounaises ont pu intégrer la communauté.
7: From 1931 to 77.
8: De 1931 à 1976, il y avait seulement des Européennes et des Américaines là-bas. Il n'y avait pas de Camerounaises.

0: Mais il y en avait qui le souhaitaient. Et en 1978, dans l'Est, nous avons eu des réunions. Et le vote était, pourrions-nous accueillir des sœurs camerounaises? Et elles ont formé une communauté. Nous avons maintenant une centaine de sœurs camerounaises.
1: Sœur Odette incarne la nouvelle génération des sœurs de la Sainte Union, dont le charisme a évolué au fil des années.
2: Notre fondateur, Père Jean-Baptiste de Brabant, il était parti dans ces différents pays. Il a conçu la congrégation au début pour l'enseignement. Mais maintenant, nous faisons la pastorale. Nous sommes dans la santé, la pastorale, les réfugiés. Et nous travaillons en fait dans tout où nous sommes que le Seigneur nous appelle à travailler.
1: En 200 ans, les missions se sont effectivement renouvelées pour répondre aux besoins des pays et des problématiques modernes. En Tanzanie, l'éducation est toujours au cœur.
3: Our mission in Tanzania is teaching catechetical and giving education to the young people. There is a demand.
1: En Argentine, les missions se sont diversifiées.
4: Nous travaillons avec des adultes dans un centre pour personnes âgées. Là, nous faisons des ateliers de la gymnastique et nous partageons leur vie.
1: En Irlande, Sœur Denise est impliquée dans des actions de prévention contre le trafic sexuel et l'exploitation des enfants et des femmes.
5: Jean-Baptiste de Brabant était très engagé pour atteindre les personnes sans ressources, de couleur, les pauvres. Et c'est une partie de ce que nous faisons maintenant. Nous avons la même mission d'approcher ceux qui ont le plus besoin de nous.
1: Après 200 ans, l'héritage des premières sœurs est toujours vivant, explique sœur Caroline Ja, supérieure générale de la congrégation.
6: Notre congrégation, comme beaucoup d'autres, vit un changement démographique. La congrégation grandit en Afrique et vieillit en Europe et en Amérique. Mais le fait que nous soyons une congrégation internationale a fait que nous vivons dans l'unité.
1: Ce bicentenaire est aussi l'occasion pour deux sœurs tanzaniennes arrivées récemment dans la communauté de renouveler leurs vœux. Une grande joie pour sœur Vincent Marie, religieuse à la retraite afroyenne.
7: On est toujours contente quand on voit des sœurs qui renouvellent, parce que ça veut dire qu'elles continuent, quoi. Et je dis que si le renouveau ne se passe pas en Europe, l'important c'est qu'il existe. Je suis surtout heureuse que l'Afrique rayonne.
1: En donnant le nom de Sainte-Union à ses sœurs, le père de Brabant avait exprimé son désir de voir une affection profonde et mutuelle caractériser les sœurs de la Sainte-Union. 200 ans après, elles vivent toujours du même charisme, l'unité entre elles et avec tous ceux qu'elles croisent pour révéler l'amour de Dieu partout où elles sont implantées.
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Le 1er juillet, en la basilique de Gethsémani à Jérusalem, à l'occasion de la fête liturgique du très précieux sang du Christ, le cardinal Pierre Battista Pizzaballa a ordonné 10 nouveaux prêtres originaires de différents pays. Le secrétariat général de la jeunesse du pays de Jésus a organisé dans l'église gréco-catholique de Betsaour un camp sportif destiné aux jeunes. Cette initiative les invite à réfléchir au sens des responsabilités et de l'appartenance dans un esprit nourri par une foi vivante et une vision renouvelée de la réalité. Le centre paroissial de Bethanina s'est transformé en un véritable village de joie, de jeu et de foi. Les camps d'été y ont ouvert leurs portes et accueillent chaque jour de 8h à 14h 390 enfants, encadrés par 60 animateurs, 20 responsables et les frères franciscains de la paroisse. Hébron, un voyage au cœur de l'histoire biblique. Découverte de l'église où, selon la tradition, le patriarche Abraham séjourna et accueillit les anges venus lui annoncer la naissance de sa descendance. Le frère Francesco Yelpo, accompagné du frère Ibrahim Faltas, a

0: Rencontrer les nouveaux maires de Bethléem, Beth Jalla et Beth Saour. Au cœur des échanges, les défis politiques et économiques auxquels est confrontée la population locale, ainsi que la volonté commune de lancer des projets partagés au service de la communauté. Le 1er juillet, à la basilique de Gethsemane, la célébration liturgique du très précieux sang de Jésus revêtait une signification toute particulière. 10 nouveaux prêtres, originaires de différents pays, ont été ordonnés par sa béatitude le cardinal Pierre Battista Pizzaballa, patriarche latin de Jérusalem. Une célébration riche de sens par laquelle l'Église confirme ses ministres dans le don total de leur vie au Christ et à son peuple. Dans son homilie, le cardinal a rappelé que le sacerdoce naît du sang du Christ, plus éloquent que celui d'Abel, qui réclamait justice. Le sang du Christ, lui, appelle à la miséricorde, au pardon et à la communion. En se configurant au Christ, le prêtre devient le témoin de son mystère d'amour, par lequel le monde a été réconcilié. Derrière chacun de ces noms se cache une histoire. Des vocations nées très tôt, comme celle du frère Eduardo, venu du Mexique.
1: L'origine de ma vocation est un mystère, même pour moi, car je me souviens avoir ressenti l'appel à servir le Seigneur, en particulier dans le ministère sacerdotal depuis ma plus tendre enfance, vers l'âge de 3 ou 4 ans. Enfant, je jouais déjà à célébrer la messe et à administrer les sacrements. C'est comme si le Seigneur avait semé en moi ce désir de me consacrer à son service et à celui de l'Église.
2: Père
0: Eduardo a découvert les franciscains à l'adolescence au sanctuaire Notre-Dame de Zapopan. C'est son ministre provincial qui l'a envoyé en Terre Sainte pour y poursuivre sa formation. 4 années marquées par de nombreux défis, une nouvelle culture, une nouvelle langue, la pandémie puis la guerre, mais aussi par une grâce qu'il gardera à jamais dans son cœur.
1: Je ressens une immense joie pour cette ordination et pour le ministère sacerdotal qui commence. Mais en même temps, je ressens aussi de la douleur de quitter la Terre Sainte qui a tant compté pour moi. Cette expérience m'a profondément enrichi sur tous les plans, spirituellement, dans ma vocation franciscaine et dans la vie fraternelle. Avoir vécu ici, en Terre Sainte, a été une véritable grâce que je porterai toujours dans mon cœur.
0: Frère Mervin, lui, est originaire d'Abu Dhabi, aux Émirats Arabes Unis. Il a laissé derrière lui sa famille, ainsi qu'une brillante carrière d'économiste. Pendant longtemps, il a résisté à l'appel, jusqu'à ce que la divine miséricorde bouleverse tous ses projets.
3: Deux exemples grands qui m'ont colpito con la loro carità.
1: J'ai eu deux grands exemples qui m'ont profondément marqué par leur charité et leur manière de vivre. Tous deux étaient prêtres, l'un était le curé capucin d'Abu Dhabi, l'autre était l'oncle de ma mère. Ces deux hommes ont été, pour ainsi dire, l'image de Jésus qui a touché mon cœur et m'a appelé à suivre cette vocation.
0: Il souhaitait initialement entrer chez les bénédictins de Norcia, mais le tremblement de terre a détruit l'église et les moines ne pouvaient plus l'accueillir. C'est alors que la spiritualité franciscaine l'a rejoint, ainsi que la custodie de Terre Sainte, à travers une vidéo sur la vocation.
1: À la fin de cette vidéo, un frère avait prononcé cette phrase « La Terre Sainte t'appelle ». Ces mots sont restés gravés dans mon cœur. J'ai alors commencé à me renseigner, j'ai pris contact avec les frères d'ici, et finalement, je suis arrivé en Terre Sainte.
0: Frère Mervin vit en Terre Sainte depuis 10 ans, où il a reçu toute sa formation. Pour lui, garder les lieux saints signifie avant tout prendre soin de la vie des personnes qui y habitent.
1: Nous ressentons la vibration de ces pierres, mais aussi de toutes les personnes avec lesquelles nous vivons, avec lesquelles nous construisons des relations et dialoguons. Tout ce que nous le faisons pour elles, parce qu'elles sont, avec nous, la Terre Sainte. Ensemble, nous sommes la Terre Sainte. C'est cela qui m'a attiré ici.
0: À l'exception du frère Mervin, qui poursuivra sa mission au sein de la custodie de Terre Sainte, chacun de ces jeunes prêtres regagnera sa province et son pays, emportant avec lui une expérience unique, celle d'avoir vécu au plus près des lieux sanctifiés par la présence de Jésus.

Jésus. Ici, à Gethsémani, là où le Christ a remis sa vie entre les mains du Père, ils puisent désormais l'inspiration de leur propre chemin. Que la volonté du Père s'accomplisse dans toute notre existence.

0: Le secrétariat général de la jeunesse du Pays de Jésus a organisé une rencontre sportive intitulée « Réjouissez-vous avec moi » sur le terrain du club orthodoxe arabe de Beth Saour. Cette initiative visait à rassembler les jeunes, à renforcer leur attachement à la terre de Jésus, à encourager l'esprit d'équipe et à créer des liens durables en réaffirmant le sport comme un véritable lieu de rencontre et d'unité. En tant que secrétariat général de la jeunesse chrétienne en Palestine, nous avons organisé cette rencontre que nous considérons comme particulière car elle rassemble des lycéens de différentes paroisses, Bethléem, Beth Jalla et Beth Saour. Nous croyons que ce type de rencontre est fondamental car les occasions qui réunissent les jeunes permettent de renforcer les liens qui les unissent. En consolidant ces liens, nous renforçons également leur sentiment d'appartenance et leur donnons le sentiment de faire partie d'une seule grande famille. J'apprécie beaucoup ce genre de rencontre car elle nous permet de faire connaissance avec des jeunes venus de différentes paroisses. En outre, ces activités renforcent l'affection et l'amitié entre nous. C'est une rencontre particulière parce qu'elle ne se limite pas à la prière mais inclut aussi le sport. Nous, les jeunes, aimons le mouvement, les défis et les activités. Nous avons joué au basket ensemble et nous sommes heureux d'avoir participé à cette activité grâce au groupe de jeunes, car c'est le secrétariat qui invite les jeunes et nous réunit tous. Nous espérons que ce type d'activité se multipliera afin que nous puissions continuer à nous retrouver et à faire vivre cette belle ambiance entre nous. Face aux défis croissants auxquels les jeunes sont confrontés en Terre Sainte et aux pressions imposées par la situation actuelle, le secrétariat réaffirme son engagement à investir dans la jeunesse afin de renforcer son identité et sa présence sur cette terre. Notre objectif n'est pas de gagner ou de perdre, mais de permettre à chaque jeune, fille ou garçon, de venir jouer, qu'il pratique déjà le basket ou qu'il n'y ait jamais joué. L'essentiel est qu'ils repartent avec de beaux souvenirs, qu'ils créent de nouvelles amitiés, et nous sommes très heureux de les voir participer à cette rencontre.
1: Avec le développement de la technologie, beaucoup de jeunes passent aujourd'hui la majeure partie de leur temps à la maison, devant leur téléphone ou d'autres appareils électroniques à jouer aux jeux vidéo. Des activités comme celle-ci les encouragent à sortir de chez eux, à pratiquer un sport et à bouger. C'est quelque chose dont nous avons réellement besoin aujourd'hui, surtout compte tenu des pressions que nous vivons dans notre pays.
0: Au-delà de l'activité physique, cette rencontre sportive a été une occasion vivante d'exprimer les valeurs d'amour, de fraternité et de foi qui unissent les jeunes ici sur la terre de Jésus. Au centre paroissial Saint-Jacques de Beth Hanina, au cœur de Jérusalem-Est, plusieurs enfants ont commencé leur camp d'été accompagnés de 60 animateurs, de 20 responsables et des frères franciscains.
1: Nous sommes ici pour le camp d'été qui a pour thème « Mon église est toujours on ». Ce titre signifie que l'église est toujours ouverte, toujours prête à accueillir chacun et que c'est en elle que nous nous retrouvons nous-mêmes. Malgré les nombreuses difficultés que connaît aujourd'hui le monde et que les enfants eux-mêmes ressentent, nous cherchons à leur dire que la paix est possible, qu'elle n'est pas quelque chose de lointain. Elle commence d'abord en nous.
2: Que la pace non è una cosa che è lontana, ma inizia proprio tra noi stessi.
0: Chaque jour, de 8h à 14h, les enfants se retrouvent à la paroisse. Ils sont 390 à participer à ce camp d'été. Sa préparation a mobilisé ces derniers mois les animateurs et les responsables avec le précieux soutien des frères franciscains.
1: Ici, dans cet espace de la custodie, tout le monde se sent en sécurité. C'est un vaste lieu, le seul de cette taille à disposer d'une cour. Grâce aux nombreux bienfaiteurs de la custodie, les jeunes et les familles chrétiennes ont pu y trouver un refuge. Avec les frères, nous accompagnons les animateurs afin qu'ils puissent, à leur tour, aider les enfants à se sentir en sécurité et à croire que, finalement, le bien l'emportera.
0: Basketball, football, intelligence artificielle, dapkés et activités.

0: L'activité artistique figure parmi les nombreuses animations proposées, encadrées par des intervenants extérieurs et supervisées par les animateurs. Je m'appelle Layane, moi c'est Kadrianos et moi c'est Maria.
1: Nous cherchons toujours à encourager les enfants en jouant avec eux, sans jamais les laisser seuls. Nous poursuivons un objectif spirituel qui va au-delà du simple jeu. Nous voulons leur montrer le visage du Christ à travers ce camp.
0: Nous cherchons toujours à encourager les enfants en jouant avec eux, sans jamais les laisser seuls. Nous poursuivons un objectif spirituel qui va au-delà du simple jeu. Nous voulons leur montrer le visage du Christ à travers ce camp. Nous veillons à ce qu'ils mangent bien et s'amusent. Et s'ils commencent à s'ennuyer, nous leur proposons de nouveaux jeux afin qu'ils puissent continuer à s'amuser avec nous. En cette période marquée par les difficultés et les inquiétudes, offrir aux enfants un environnement sain et sûr est essentiel. Leur sourire témoigne de l'importance de cette initiative.
1: C'est aussi pour cette raison que sur nos t-shirts cette année, nous avons écrit que la charité est toujours on. L'amitié est toujours on, que le don de soi et la disponibilité envers les autres sont toujours on. En revanche, ce qui est off, c'est le fait de trouver des excuses. Alors, pas d'excuses dans ce camp. Soyons toujours disponibles pour être des fils et des filles de Dieu. Amen.
0: Le camp s'achèvera à la fin du mois de juillet. Le custode de Terre Sainte et le patriarche viendront également rendre visite aux participants. Les enfants les accueilleront avec la joie qui les anime aujourd'hui et continuera de les accompagner demain. La ville d'Hébron abrite l'un des plus importants lieux de pèlerinage et de spiritualité de la Terre Sainte, l'église du Chêne de Mambré, également connue sous le nom du monastère de la Sainte Trinité, qui dépend de la mission orthodoxe russe. Selon la tradition, c'est ici que le prophète Abraham séjourna et a accueilli les anges venus lui annoncer la naissance de sa descendance. Depuis l'édification de l'église et du monastère au XIXe siècle, ce site constitue un témoignage vivant de l'ancienneté de la présence chrétienne et de la coexistence entre chrétiens et musulmans en Terre Sainte.
1: C'est ici que l'histoire a commencé, l'histoire de notre père Abraham. C'est ici qu'est née une figure sacrée pour toutes les religions monothéistes. Le site du chêne de Mambré est un lieu saint pour nous ainsi que pour nos amis appartenant aux autres religions. C'est pourquoi nous venons ici prier pour toute l'humanité, depuis la Palestine, qui aspire à la paix, à la prospérité et au bien-être pour tous. L'église du Chêne de Mambré est l'un des principaux monuments historiques et religieux du gouvernorat d'Hébron. Nous, en tant que ville musulmane, sommes honorés et heureux d'avoir cette église dans notre ville. Sa présence revêt une grande importance religieuse et reflète la coexistence entre chrétiens et musulmans dans une ville comme Hébron. Nous attachons une grande importance à la présence de nos frères chrétiens, ainsi qu'à leur visite des lieux saints, en particulier de l'église du Chêne de Mambré.
0: Cinquante jours après Pâques, à l'occasion de la Pentecôte, l'église célèbre sa fête patronale. Les chrétiens de la région s'y retrouvent pour la messe, les prières et les célébrations liturgiques, réaffirmant leur attachement à ce lieu de foi et à leur héritage spirituel.
1: Le Saint-Esprit est venu ici avec le Père et le Fils et il a visité Abraham en ce lieu. Cette église a été construite en 1880 par l'archimandrite Antonin Capoustine, qui était alors supérieur du monastère et chef de la mission spirituelle russe en Palestine. Nous avons célébré cette fête avec une grande joie, et le chef de la mission a exprimé son bonheur de voir non seulement des pèlerins étrangers, mais aussi un grand nombre de pèlerins locaux.
0: Le patriarche Abraham demeure une figure de référence commune au christianisme, à l'islam et au judaïsme. Il incarne le dialogue entre les religions, les valeurs de paix et la recherche de ce qui unit les êtres humains sur les plans moraux et spirituels dans le monde d'aujourd'hui. Dans le cadre du renforcement du partenariat avec les autorités locales, le custode de Terre Sainte, le père Francesco Yelpo, accompagné du père Ibrahim Faltas, représentant de la custodie de Terre Sainte auprès de l'État de Palestine, a rencontré le 30 juin les nouveaux maires de Bethléem, Betjala et Betsaour. Les échanges ont porté sur les principaux défis politiques et économiques qui pèsent sur le quotidien des habitants, avec la volonté commune d'unir les efforts pour lancer de futurs projets au service de la communauté locale.
1: Les aspirations des jeunes à émigrer sont de plus en plus fortes car les gens sont à bout. Ils ne peuvent aller nulle part, ils sont au chômage et ne gagnent pas suffisamment pour faire vivre leur famille. Que peuvent-ils faire? Il n'y a ni possibilité d'emploi ni permis de travail. Quitter le pays ou vivre dans n'importe quelle autre condition que celle d'aujourd'hui devient la seule issue.
2: Ci siamo ancora una volta resi conto delle mille difficoltà che la comunità cristiana.
1: Une fois encore, nous avons pris conscience des innombrables difficultés auxquelles est confrontée la communauté chrétienne qui vit autour du lieu de la naissance de Jésus. La ville de la paix doit faire face à une réalité toujours marquée par le conflit, la guerre et l'absence de pèlerins. La custodie renouvelle son engagement à rester aux côtés de la population, à partager ses difficultés, ses souffrances, mais aussi ses joies. Nous poursuivons notre présence à travers nos paroisses, nos écoles et de nouveaux projets, notamment dans le domaine de la formation professionnelle des jeunes.
2: Con la scuola, con anche progetti nuovi per la formazione professionale dei giovani.
0: Le custode de Terre Sainte a également rencontré le gouverneur de la province de Bethléem, Mohamed Taha Abou Alia, réaffirmant l'engagement de la custodie à préserver et à renforcer la présence chrétienne en Terre Sainte grâce au soutien apporté aux institutions éducatives, sociales et humanitaires. Lors de son entretien avec le ministre du Tourisme et des Antiquités, Hani Al-Hayek, les discussions ont porté sur les moyens de soutenir le secteur touristique et d'encourager le retour des pèlerins en Terre Sainte. Les deux parties ont également défini des orientations et des projets communs pour promouvoir le tourisme religieux. Il a été souligné que la relance de ce secteur constitue un pilier essentiel pour les communautés locales, en particulier dans la province de Bethléem, où de nombreuses familles dépendent du tourisme comme principale source de revenus.
1: Nous attendons avec espérance la reprise des pèlerinages, l'apaisement de la situation, la fin du conflit et la possibilité, une fois encore, de revenir comme pèlerins sur cette terre en y apportant solidarité et espérance.
0: Ces rencontres confirment que le soutien aux communautés locales et la préservation de la présence chrétienne en Terre Sainte relèvent d'une responsabilité partagée qui exige une action concertée et un véritable esprit de solidarité.

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1: Cette semaine, à l'émission, on plonge dans un sujet passionnant en abordant les aspects économiques, écologiques et symboliques de l'eau. Bref, on n'est pas du monde. Bonjour à tous et bienvenue à votre magazine Foi et Culture. Ici Antoine Malenfant, votre animateur pour cet épisode consacré à l'eau. Et allô, je suis bien accompagné. Oui, il y aura beaucoup de très mauvais jeux de mots aujourd'hui, c'est promis. C'est une promesse, c'est un engagement que je prends au début de cet épisode. Et tiens, pour mener à bien ce projet, Ariane Beauferré, bonjour.
2: Salut Antoine.
1: Journaliste pour Le Vert Média, une question qui te passionne, l'eau quand même.
2: Oui, oui, oui, c'est une question que j'étudie depuis plusieurs années dans le cadre de mon autre travail.
1: Mm-hmm. En tant que tu as une formation en biologie tu es en train de poursuivre un doctorat en aménagement du territoire, donc des questions de l'eau.
2: Il y en a beaucoup. Surtout que je m'intéresse beaucoup à la protection des sources d'eau potable. Donc, on a les mains dedans, dans l'eau.
1: Carrément. alors, tes lumières seront importantes pour nous aujourd'hui. Jean-Philippe Marceau, bonjour.
3: Salut Antoine.
1: Évidemment, l'aspect plus symbolique de l'eau, j'imagine, il y a des choses à dire de ce côté-là.
3: Ouais, c'est une catégorie très, très fondamentale en symbolisme. Là. Pas juste dans notre culture qui repose sur la Bible, mais aussi, en fait, dans toutes les cultures anciennes, on peut voir que le symbolisme de l'eau est très, très utilisé parce que c'est une catégorie tellement fondamentale.
1: Dans la vie en général, ouais, c'est ça. Je rappelle que tu es éditeur pour The Symbolic World, c'est toujours vrai, oui. Et chroniqueur quand même, de temps en temps, ici, là, on n'est pas du monde. On est très heureux de t'accueillir.
3: Merci Antoine.
1: Et une revenante. Salut Ariane Blais-Lacombe, bienvenue.
4: Merci.
1: Formée en sciences politiques.
4: Oui, oui.
1: La question de l'eau, ça a quand même des implications politiques importantes aussi.
4: Effectivement, là, oui. L'accès à l'eau, l'eau est une ressource tout à fait essentielle pour les humains, mais comme toute ressource, lorsque c'est limité, ça peut créer des conflits, ça peut créer des guerres. Donc, c'est clair que c'est un enjeu politique et géopolitique.
1: Ouais.
4: Probablement plus maintenant que jamais.
1: Et c'est ça, et dans le siècle qui commence, là, ça sera, il y aura des développements de ce côté-là, assurément.
4: Très certainement.
1: Hey, j'ai envie de vous lancer avec un commentaire qu'on a reçu sur YouTube. D'ailleurs, pour les gens qui nous écoutent, si vous avez envie de commenter, on a toujours beaucoup de plaisir
2: J'aime
1: à vous lire.
2: Tellement ça, lire les commentaires.
1: C'est vraiment le fun. Hein?
2: Oui.
1: Il y en a eu un délicieux. Là. C'est un compte qui semble anonyme, là, de quelqu'un qui s'appelle sur YouTube « Bonjour 98 ». J'imagine quelqu'un qui est né en 98 et qui aime dire bonjour. Il dit « Merci, très intéressant. S'il vous plaît, faire une vidéo sur la nécessité de réparer les églises, les infiltrations d'eau surtout. » Alors, on ne fera pas un épisode spécifiquement sur ça, mais on risque de parler d'infiltration d'eau aujourd'hui. Vous êtes prêts à tenter l'aventure?
3: Oui, oui. C'est bon. Sur le symbolisme, en fait, des infiltrations d'eau, il y a déjà quelque chose. Hein. J'avais pas du tout pensé à ça avant l'émission, là, mais... C'est une des raisons pourquoi on a des gargouilles sur les églises. En fait, c'est exactement relié au symbolisme de l'eau. On pense
1: les gargouilles, c'est cette espèce de bête un peu démoniaque là, qui, près des gouttières.
3: Exact. On servait de ça comme gouttière des églises. En fait, dans plein d'églises en Europe, c'est encore le cas. Là. Mm-hmm. Les gouttières, tant qu'à faire quelque chose qui va enlever l'eau de ton église.
1: L'éloigner.
3: Ouais. L'éloigner pour pas que justement ça fasse trop de dommages à la structure de ton église. Ben, tu peux utiliser... Un monstre. On peut parler de symbolisme apotrophaïque, d'ailleurs. Là. En général, c'est d'utiliser un genre de monstre pour te protéger des autres monstres. Ou, pour donner un autre exemple, je peux utiliser un vaccin qui va peut-être te rendre malade, mais juste un petit peu pour te protéger de maladies qui pourraient vraiment te rendre très malade.
1: Combattre le feu par le feu.
3: C'est ce genre d'idée-là. Mm-hmm. C'était naturel pour les gens de mettre des gargouilles à l'extérieur des églises. Ça va... C'est au niveau spirituel, on peut dire, ouais. ça fait quand même un impact. Quand tu rentres dans l'église, tu sais comme que les démons sont tenus à l'extérieur, puis ça a un

0: n'est pas qu'à toi quand tu rentres dans l'église, là, tu te mets dans un état d'esprit différent. Puis aussi, vraiment comme au niveau physique, là, puis d'ingénierie, ça protège la structure de l'église de l'eau qui est un genre de chaos qui peut détruire ta structure.
1: Alors, on peut cocher ce point-là. On a réglé ça pour Bonjour 98 qui nous a écrit. On a parlé des infiltrations d'eau et des églises, mais d'une manière un peu préventive. C'est ça qui est intéressant. Plutôt que de parler de réparer les églises, ben, prévenons les infiltrations en mettant des gargouilles partout. On n'a pas vraiment au Québec de ça, ou très peu peut-être.
0: C'est très rare. Je ne me rappelle pas d'avoir déjà vu, surtout des gargouilles ici, qui servaient la fonction justement d'éloigner l'eau.
1: Et pas juste de décoration.
0: C'est ça.
1: Écrivez-nous si votre église à paroisse a des gargouilles dans les gouttières. Ça nous intéresse. Faisons un pas de recul. Là. On va parler de l'eau aujourd'hui. C'est un thème très, très vaste, vaste comme un océan, on pourrait dire. ça y est, c'est parti. Et Ariane, qu'est-ce que c'est que l'eau? Hein?
2: On va prendre un pas de recul, mais un pas de recul cosmologique. L'eau, c'est une molécule, deux atomes d'hydrogène, un atome d'oxygène.
1: J'ai perdu.
2: Et il se trouve que... c'est des choses de base.
1: Ça va.
2: Mais non, je dis qu'on prend un très grand pas de recul. C'est assez courant dans l'univers, en fait. Mais ça ne l'a pas toujours été parce que l'hydrogène, il y en avait déjà depuis le début de l'univers. C'est l'un des premiers éléments. C'est l'élément le plus abondant. On estime que 75% de la masse de l'univers, c'est juste de l'hydrogène. Le suivant, c'est l'hélium, c'est à peu près 25% de la masse de l'hydrogène, ce qu'on utilise pour gonfler les ballons. Là. Mm-hmm. Et ensuite, le troisième, c'est l'oxygène. Donc, oxygène et hydrogène forment de l'eau. L'oxygène, c'est à peu près 1% de la masse de l'univers. Mais l'oxygène est arrivé plus tard parce qu'il s'est formé avec la mort des premières étoiles. Et donc, c'est une structure atomique qui est vraiment stable. Pour que ça se dissocie, il faut monter à des températures, vraiment que les atomes se séparent, il faut monter à 3000 degrés Celsius au moins, ou alors qu'il y ait des rayons UV assez puissants. Et donc, c'est stable, on la retrouve à l'état gazeux, à l'état solide, sous forme de glace, de neige, et à l'état liquide. Mais la particularité de notre planète, c'est qu'on a un état liquide en surface. Et ça, c'est très rare, en fait. Et dans la grande recherche des exoplanètes, donc des planètes qui se retrouvent en dehors de notre système solaire, qui vont être en orbite autour d'autres étoiles ou simplement se promener dans l'univers, on en a vu à peu près 6000 pour le moment des exoplanètes et on en a trouvé très très peu où on pense qu'il y a de l'eau. En 2022, l'Université de Montréal en a trouvé une qui serait un immense océan, mais c'est rarissime. Oui, elle serait recouverte d'un océan. Parce que pour avoir un état liquide, il faut être à une bonne distance d'une étoile pour avoir suffisamment de chaleur, mais pas trop. L'état liquide, il est seulement entre 0 et 100 degrés Celsius. Hein.
1: Et c'est une petite fenêtre.
2: C'est une toute petite fenêtre parce qu'on sait qu'on peut monter à des températures extrêmes. Quand une supernova, elle explose, je pense que ça monte à plus d'un milliard de degrés Celsius. Là. Et la température la plus faible, ce serait moins 272 degrés Celsius. Donc c'est une toute petite fenêtre qu'on ne trouve pas à beaucoup d'endroits. Il faut être à une bonne distance d'une étoile. Mmh. Et en plus de ça, il faut avoir une atmosphère. Parce que si on n'a pas d'atmosphère comme Mars, tout simplement, l'eau, elle part dans le reste de l'univers.
1: Tu parles d'une planète où complètement recouverte d'eau. Oui. Ça fait écho presque à la Genèse, où la Terre était une masse informe. C'est un peu le tohu-bohu, le chaos.
2: C'est dans le premier verset, même.
1: Ça commence avec ça. Il y a de l'eau assez tôt, même dans la Bible, Jean-Philippe.
0: Oui, très, très tôt dans la Bible. Puis, c'est un fil conducteur qu'on peut utiliser partout, mais c'est... C'est vraiment une expérience humaine fondamentale. Là, il y a comme deux côtés à l'eau qu'on va trouver dans plein de cultures, là, parce que ça s'inscrit justement dans l'expérience primordiale. Aujourd'hui, on est un peu détaché de ça parce qu'on a tellement bien contrôlé l'eau dans ses bons et ses mauvais aspects. Mmh. Donc, c'est rare que...
1: Du moins, on pense qu'on l'a bien contrôlé.
0: Au moins, en Occident, on contrôle. Alors, je pense qu'on est très fort quand même.
1: Ouais.
0: Donc, pour avoir de l'eau fraîche qui nous donne... qui nous permet de survivre, c'est très rare qu'on a soif, t'sais, sérieusement, aujourd'hui en Occident. C'est très rare.
1: Ouais. Donc, c'est pas une expérience quotidienne, en tout cas.
0: Non, c'est pas nécessairement évident pour nous que dans la Bible ou dans plein d'autres cultures, quand tu parles d'eau, surtout d'eau courante, disons, d'eau qui tombe du ciel, d'eau qui est dans des rivières, qui est de l'eau douce, ça, c'est souvent synonyme de vie. C'est comme le côté positif du potentiel. Dans l'inverse du... Disons, le chaos, ça peut être quelque chose de positif ou négatif. Là. C'est comme des opportunités pour faire des choses. Mm-hmm. Mais ça peut aussi briser des choses qui marchaient déjà bien. Donc, le côté de l'eau qui descend du ciel, qui ruisselle des montagnes, etc., ça, c'est le côté positif de l'eau.
1: Associé à la vie.
0: Oui, associé à la vie.
2: Je me permets de te couper. Puis en plus, c'est associé à la vie, mais cette eau, Il y en a très peu dans l'univers, mais il y en a très peu aussi sous cette forme-là. C'est à peu près 2% de l'eau douce. 2% de l'eau douce qui est dans l'atmosphère, les êtres vivants et dans les cours d'eau. Parce le reste, c'est principalement de l'eau salée.
1: Oui, c'est ça. Parmi l'eau douce qui existe, il y en a une partie qui est dans les glaciers ou qui n'est pas vraiment accessible.
2: Qui n'est pas visible. Soit elle est très, très loin en altitude, soit elle est au pôle Nord, soit elle est souterraine. Puis il reste un 2% auquel on a accès. Mais je te laisse continuer.
0: De l'autre côté, ensuite, justement, l'eau salée, comme vous en parlez, ça, c'est l'eau qui est plus reliée à la mort, aux monstres marins. Ça aussi, c'est pas quelque chose auquel la plupart de nous, on est familier, parce que c'est rare qu'on va sur l'eau puis qu'on voit les dangers qu'il y a associés à la mer. Mais pour la plupart des peuples primitifs, ils savaient très bien que tu peux aller sur des cours d'eau, même pas juste la mer, là, mais ça peut être que tu vas sur un lac puis il peut quand même avoir des dangers, il peut quand même avoir des tempêtes, etc. Il y a un côté négatif à l'eau, un côté dangereux, avec lequel la plupart des gens étaient viscéralement en contact auparavant. Donc, c'est pour ça que il va avoir souvent du symbolisme de l'eau salée, de l'eau stagnante, qui là va être plus reliée à la mort, va être reliée à la présence de léviathans, de monstres, de grosses baleines, etc. Pas juste dans la civilisation qui est la nôtre, qui se base sur la Genèse puis l'ensemble de la Bible, mais dans toutes les cultures, tu vois l'idée que le monde a commencé d'une certaine façon à partir d'eau ou peut-être de terre, mais souvent, tu as l'eau qui est utilisée justement comme chose qui est du potentiel pour le meilleur, pour faire de la vie, mais aussi pour le pire, comme l'eau salée, les monstres, etc., qui peuvent ensuite toujours revenir un peu hanter puis détruire les structures qu'on va construire.
1: Ouais. Que ce soit dans les infiltrations d'eau ou dans des cataclysmes avec un tsunami ou des choses comme ça, on y reviendra. Tu parlais, Jean-Philippe, du fait que l'eau, symboliquement, dans le cas de l'eau courante, l'eau de la pluie est associée à la vie. Qu'est-ce qui fait, Ariane, que l'eau soit aussi intimement liée à l'émergence de la vie? Quelle a de particulier cette molécule pour générer ou pour permettre l'émergence de la vie?
2: On ne connaît pas de forme de vie qui ne nécessite pas d'eau. Peut-être qu'il y en a qui essayent d'en imaginer d'autres formes de vie sur des planètes où il n'y a pas d'eau et la vie aurait évolué. Mais
1: même l'intelligence artificielle a besoin de beaucoup d'eau.
2: Oui, ça c'est vrai, pour refroidir tous les serveurs. Mais puis pour extraire tous les minerais, minéraux. Mais non, et donc l'eau, les premières réactions chimiques, elles se sont faites. On le pense dans l'eau, dans une eau qui était réchauffée. La vie, on pense qu'elle est arrivée dans les premières algues dans des petites surfaces d'eau chauffées par le soleil, des petites flaques. Et nous, on est composés d'eau aussi, donc on ne connaît pas la vie sans eau. Donc c'est pour ça que c'est intimement lié, c'est pour ça que c'est aussi essentiel. Et donc il y a un lien aussi avec notre vie, même notre origine. Tu sais, c'est pas pour rien, je pense que dans la Genèse, et même dans toutes les civilisations, il y a une référence à l'eau, c'est que c'est comme notre origine commune à tous les êtres vivants, on vient de là.
3: Et individuel aussi. T'sais, c'est drôle de penser qu'avant d'être des créatures terrestres, on est des petites créatures aquatiques dans le ventre de nos mères.
2: On commence notre vie aussi dans un milieu aquatique, oui.
1: Qui est à la fois un symbole de vie, d'une protection, mais d'une forme de mort aussi de laquelle on est extrait. C'est-à-dire on sort de cette matrice-là,
2: et on respire.
1: Et là, la vie commence. Dans le fond, il y a un avant et un après. C'est une lecture qu'on peut faire, Jean-Philippe.
0: Oui. Je pense que c'est juste de dire... en général, d'ailleurs, le féminin va souvent être associé à l'eau là, dans la plupart des cultures. Puis après ça va être représenté, disons, il va y avoir des représentations féminines du côté positif de l'eau, puis d'autres du côté négatif de l'eau. Mais disons, la mère qui s'occupe bien de son enfant, c'est définitivement le côté positif de l'eau, comme qui donne la vie, justement. Mm-hmm. Puis à l'inverse, souvent, des figures qui sont, comme des figures plus de prostituées dans la Bible, par exemple, vont plus être associées à l'eau salée, disons, à l'eau où les choses vont juste mourir, puis qui ne va pas porter de fruits, par exemple.
1: Okay.
0: Donc, tu vas voir ces associations-là comme du ventre comme l'eau ou comme le tombeau, potentiellement.
1: Oui, c'est ça. Poursuivons un peu encore sur la symbolique de l'eau dans l'Ancien Testament, là, parce qu'il y a quand même quelques moments assez importants, le déluge en particulier. Ensuite, il y a la mer Rouge qui ensevelit les chevaux, les cavaliers de l'Égypte. L'eau est une force, on l'évoquait tantôt, une force destructrice assez puissante dans l'Ancien Testament, Jean-Philippe.
0: Ouais. Même, on peut revenir au début de la Genèse, là, quand Dieu va créer le ciel et la terre, c'est pas

0: pendant qu'il va se... Il dit qu'il sépare les eaux en deux aussi. Comme
1: qu'est-ce
0: les
1: ça veut dire?
0: Au-dessus différemment, en dessous différemment. Ben, c'est parce que là, ça devient métaphysique rapidement. Là. Ramenez-moi si vous trouvez que je deviens trop abstrait. Mais c'est parce que l'eau, en général, va représenter le potentiel, pas juste le H2O. C'est pour ça que... une façon de traduire le tohu-bohu, le chaos qu'il y a au début de la journée, c'est comme les eaux, déjà. Puis on parle... Il existe juste ça dans, à ce moment-là dans la création, mais on ne veut pas parler d'eau H2O. Là. Je pense que ça signifie plus le potentiel.
1: Dans ce sens-là, l'eau intra-utérine, le liquide amniotique est...
0: C'est analogue. Ouais.
1: C'est super potentiel, là, ce qui est en train de se passer là. C'est la vie en puissance.
0: Oui, tout à fait. Même pour aller dans des catégories quand même métaphysiques, là, pour les gens qui ont la formation en philo, on pourrait parler de la matière pure d'Aristote. Donc, c'est juste le potentiel pour faire des choses ensuite. Puis Dieu, après, il va toujours, disons, séparer... Il va nommer quelque chose. Donc, nommer, c'est t'amène une structure abstraite, là, invisible. Un mot, c'est pas quelque chose c'est pas une structure concrète dans le monde. Uh-huh. C'est une image comme d'une structure invisible, comme si je parle de théorème en mathématiques ou je parle d'une phrase. C'est quelque chose d'invisible, une structure invisible qu'on va aller placer ensuite dans du potentiel. Fait que là, Dieu va toujours faire ça. Là. Tu peux voir qu'il va séparer. Il va prendre comme du potentiel, puis il va nommer une structure, puis la structure va émerger. Fait que, par exemple, que la lumière soit. Il y a la lumière qui sort du potentiel. Il va dire que la terre produise de la végétation, etc.
2: Que les eaux grouillent d'être vivants aussi.
0: Fait que, il y a, disons, t'as juste du potentiel au début.
1: Ouais.
0: Ensuite, Dieu va nommer une structure qui va émerger ensuite. Comme une mère dont émerge un enfant, par exemple.
1: Ouais.
0: Mais justement, quand Dieu va se séparer successivement, il va toujours rester ce côté-là super positif de l'eau, comme l'eau qui est comme le plus en haut possible de la création, on peut dire, là, d'où descend la pluie, on peut dire. Ultimement, dans le christianisme, ça va devenir Marie, qui est comme le potentiel de la création est représenté dans la pureté de Marie. Mais de l'autre côté, l'eau...
1: Et l'étoile des mers aussi, Marie, c'est un des titres qu'elle porte.
2: C'était la Marie.
0: Puis... De l'autre côté, par exemple, chose qui va être repoussée, ben ça va être, disons, l'eau salée. Donc, la mer qui est éloignée. Puis, comme tu as mentionné, ben ça va revenir avec le déluge. Donc, puis toutes les civilisations ont un mythe comme ça, d'ailleurs, là, à peu près. Là, je pense que les seuls endroits où on n'a pas trouvé de mythe de déluge, c'est comme dans certaines parties de l'Afrique où, justement, c'est le désert depuis très, très longtemps. Mais, en dehors de ça, tous les peuples ont ce genre de mythe-là qu'à un moment donné... Il s'est passé des choses qui allaient tellement mal qu'il a fini par avoir un déluge. Des fois, c'est causé par l'humain, comme dans la Genèse, c'est à cause des problèmes humains. Puis, je suis pas certain, le problème que dans d'autres cultures, des fois, c'est un autre genre de cataclysme. Mais reste qu'à un moment donné, les gens ont ce mythe-là qui est très intuitif que si on n'est pas bien préparé à gérer le chaos, ça peut être de notre faute, pas notre faute totalement. Peut-être que c'est parce qu'on... Par exemple, on aurait peut-être pu créer des meilleurs systèmes pour nous protéger des inondations, etc. Il y a des pays où... Katrina, par exemple, je pense que c'est un exemple où les gens avaient créé des...
1: Il y avait des digues, là, quand même.
0: C'était prévu. C'était prévu seulement pour les pires inondations à chaque 100 ans. À un moment donné, ça finit par pas marcher. Versus aux Pays-Bas, où ils gèrent des inondations depuis vraiment longtemps. Ils sont très bien équipés, puis ils n'ont pas eu de problème majeur depuis très, très longtemps. Donc... Des fois, tu as plus de contrôle que d'autres, mais reste que les civilisations ont en général un mythe où si on n'est pas capable de bien se protéger contre le potentiel va finir par nous dévorer, va finir par détruire tout ce qu'on a, puis nous retourner à un état plus primitif.
1: Ah ouais, fascinant. Oui, vas-y, Ariane.
2: Si je peux continuer, ça a un rôle aussi de purification, aussi, le déluge, puis c'est quelque chose qui a été gardé par le peuple hébreu et par d'autres aussi, toutes ces rites où tu te purifies avec de l'eau. Il faut que tu te laves avant de faire certaines choses, avant de faire certains gestes. Et aussi, même avec Jean-Baptiste, qui plongeait dans le Jourdain, puis c'est le début de la vie publique du Christ, ou avec le baptême, qu'on a gardé aussi avec ce symbole de l'eau aussi, qui nous purifie et qui nous lave.
1: Ouais. T'allais dire, oui, vas-y.
0: Ouais, on peut continuer là-dessus, là, c'est sûr. Effectivement, le déluge, disons, ça va quand même être le côté... négatif qui nous arrive, mais souvent dans la Bible, une fois que disons, une structure se produit en donnant contrôle, on va peut-être essayer ensuite de la refaire comme en microcosme pour essayer de la gérer.
1: Ritualiser de l'encapsuler dans un rite, non?
0: Oui, mais notamment pour être capable de gérer le problème qui venait initialement.
1: Okay.
0: Par exemple, si vous avez remarqué, c'est très peu de temps après le déluge que Noé va planter la vigne, puis il va finir par se saouler dans sa tente.

0: d'effectivement du déluge, puis même de Genèse 1 qui est repris, là, ou dans Genèse 1, la séparation des eaux,
1: oui.
0: pour créer ensuite un nouveau monde, un nouveau peuple. Puis c'est peu de temps après ça que justement Israël comme, redevient un peuple. Mm. Même, c'est intéressant parce que si on lit bien l'épisode de l'Exode, c'est pas juste les descendants d'Abraham qui ont quitté l'Égypte. Il y avait une multitude mixte. Il y avait des Égyptiens, semblablement, qui sont partis avec Israël, mais ensuite, ils ont quand même tous été intégrés au même peuple, à la même histoire. Je pense que ça a été aussi scellé dans la circoncision ensuite. Mais tu as cette idée-là que, OK, on sépare les eaux, puis ça va éliminer les Égyptiens, là, ce qu'on amenait de l'Ancien Monde, disons, qui était négatif. Ouais. Pas tout d'ailleurs, hein, parce que les Israélites partent quand même avec l'or des Égyptiens. Donc, tu as l'idée d'aller chercher quand même les richesses de l'Ancien Monde, mais d'ensevelir les péchés de l'Ancien Monde. Hmm. Puis ensuite, tu commences justement le prochain monde.
1: On repart à neuf. Il y a quelque chose de particulier dans l'eau. On l'a évoqué un petit peu tantôt, mais il y a le fait que c'est à la fois quelque chose de tangible, de matériel, mais d'insaisissable. Hein? C'est qu'on... un peu comme le feu, mais... On parlera de l'air tantôt, là, on fera pas une émission sur les éléments, mais l'eau, on peut la toucher, mais on peut pas la saisir. Qu'est-ce que ça signifie, ça, cet aspect-là?
0: C'est sûr que c'est côté symbolique. C'est une des choses qui fait que c'est tellement naturel d'associer l'eau au potentiel, même au sens métaphysique. Là, parce que donc, si j'essaie de parler du potentiel d'Aristote, la potentialité pure qui peut comme, donner corps à n'importe quoi, c'est pas quelque chose qu'on peut jamais voir dans... La vie de tous les jours. C'est quelque chose qui est insaisissable, justement. Puis, je pense qu'il y a cette idée-là dans l'eau. Donc, quelque chose qui est déjà structuré, qu'on peut saisir, qu'on peut manipuler, c'est quelque chose qui est déjà formé. Donc, qui n'est plus autant potentiel que quelque chose qui est informe comme de l'eau liquide.
1: Hey, on prend une petite pause. On va pouvoir digérer ça. On va prendre une gorgée d'eau aussi. Puis, on revient avec les aspects un peu plus socio-économiques, écologiques de cette ressource qu'est l'eau. À tout de suite.
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1: De retour à On n'est pas du monde avec les deux Ariane, Ariane Blais-Lacombe et Ariane Beauferré et Jean-Philippe Marceau. Et on parle de l'eau aujourd'hui. On essaie de comprendre qu'est-ce que signifie cet élément dans notre vie. Au Québec, on a une relation un peu particulière avec l'eau, c'est une ressource hyper abondante. On a combien de lacs, Ariane?
3: On ne sait pas le nombre exact, en fait. C'est difficile à définir parce que y a des lacs qui sont... Il y en a qui sont rejoints en eux par des petits canaux, mais c'est des
1: milliers.
3: Des centaines de milliers.
1: C'est fou.
3: Des centaines de milliers, peut-être plus qu'un million.
1: Alors, c'est une réalité qui est assez particulière. Oui. Là. Je veux dire, des endroits sur la Terre où il y a autant d'eau douce, il n'y en a pas tant que ça.
3: Au Canada, on a 20% des réserves d'eau douce. Rien que le fleuve Saint-Laurent, c'est énormément d'eau. Là. Mm. Et on a aussi beaucoup d'eau souterraine. D'ailleurs, la majorité des gens qui vivent en milieu rural, 90% vont dépendre de l'eau souterraine. Parce que l'eau souterraine, elle a une meilleure qualité. On peut la pomper, on peut la boire directement, elle est filtrée par les sols. Mm. Alors que l'eau de surface, il faut toujours un peu la traiter. Sauf dans certains cas, mais généralement, c'est obligatoire.
1: Alors, ce cas-là, cette situation-là qu'on a ici au Québec, c'est loin d'être le cas ailleurs dans le monde. Je vous cite un extrait de Laudato aussi, là, cette encyclique sur l'écologie intégrale du pape François, publiée en 2015. Il disait « En réalité, l'accès à l'eau potable est sûr, certaine.
3: De bonne qualité.
1: Je recommence. En réalité, l'accès à l'eau potable est un droit humain primordial, fondamental et universel parce qu'il détermine, c'est intéressant, la survie des personnes et par conséquent, il est une condition pour l'exercice des autres droits. Donc, ça a plein d'implications. Je vais le dire, politique, cette phrase-là. En quoi cet élément-là peut être un droit? Est-ce qu'on parlerait de droit à l'air, par exemple, Ariane?
4: Oui, c'est un parallèle vraiment très intéressant là, avec l'air et l'eau. Que si tu n'as pas d'air pendant quelques minutes, tu meurs. L'eau, quelques jours, tout au plus. Tandis que pour les autres besoins, mettons la nourriture, on est quand même capable de survivre plusieurs jours, voire deux, trois semaines sans nourriture. Donc, l'eau est vraiment... on en a besoin. Puis si elle servait juste à boire, ça serait déjà moins compliqué. Mais du fait que l'eau...

0: On en a besoin. Elle a tellement d'usages qui, dès qu'on a une quantité limitée d'eau, les usages viennent un peu en compétition les uns avec les autres.
1: Clairement.
0: Donc, c'est vrai que avoir de l'eau potable pour la boire, c'est vraiment la base. Mais on en a aussi besoin pour cuisiner notre nourriture, pour faire pousser notre nourriture, pour nous laver à un certain point aussi. Puis après ça, on parle pas d'hydroélectricité, on parle pas de l'eau dont on a besoin pour fabriquer toutes sortes de produits. De l'eau comme voie maritime, qui peut amener de la pollution de cours d'eau qu'on voudrait boire, ou encore de tous les usages de l'eau. Donc, il y a la difficulté d'équilibrer, oui, l'eau potable comme un droit, mais aussi les autres usages qu'on fait de l'eau.
1: Les usages industriels, agricoles que tu nommais, par exemple. C'est intéressant le parallèle que tu fais avec la bouffe, parce que la nourriture, on conçoit assez bien que ça soit une marchandise, qu'il soit l'objet du commerce, que ce soit qu'il y ait des valeurs marchandes associées à ça, monétaires. Et là, quand on bascule du côté de l'eau, c'est plus complexe. Là. Est-ce que comment on peut déterminer la valeur d'un litre d'eau, par exemple?
0: Bien, je pense que la manière dont on se pose la question présentement, je pense qu'on a vraiment notre lunette de Québécois, parce que nous, ici, on ne paye pas notre eau, on paye notre eau chaude, du fait que ça prend de l'électricité pour la chauffer. Mais il y a plein d'autres endroits ailleurs dans le monde où tu t'ouvres le robinet puis tu commences à payer là, pour l'eau qui coule. Donc, ici, au Québec, la simple idée de on va faire payer pour l'eau, ou ne serait-ce qu'avoir une taxe piscine pour les grands usagers d'eau, ou dire pour un foyer, l'eau est gratuite pour telle quantité par jour, puis si vous en consommez plus, on va commencer à vous charger. Il y a vraiment une question de combien est-ce que ça coûterait, mais aussi la simple idée de charger pour de l'eau, je pense qu'au Québec...
1: Ça heurterait nos sensibilités.
0: Ça heurte. Ah oui. Et pourtant, dans le dernier été, il y a eu des périodes, il y a eu des fortes pluies au printemps, mais à la fin de l'été, vous vous souvenez, il y a eu plusieurs municipalités qui ont manqué d'eau, qui ont dû aller en acheter ailleurs, en faire venir. Donc, en même temps aussi, on sent que on est peut-être rendu là, qu'il faut faire quelque chose pour limiter la consommation d'eau. Puis la manière la plus simple... c'est de faire payer le monde.
1: Mais on paye déjà d'une certaine manière, je veux dire, par nos taxes municipales.
0: Oui,
1: on s'assure que l'eau qui arrive à notre robinet, justement, on paye pour l'entretien du réseau d'aqueduc, on paye pour son traitement lorsque c'est nécessaire par les usines de traitement des eaux. Les citoyens, par leurs taxes foncières, en tout cas ici au Québec, paye déjà, entre guillemets, mais ne paye pas au litre, là, c'est ça?
0: Non, c'est
1: ça. C'est ça
0: la nuance. Les industries payent au litre.
1: OK.
0: D'ailleurs, en 2024, les redevances ont augmenté au Québec pour les grands consommateurs d'eau.
1: Qu'est-ce qu'on entend par redevance, là? C'est comment ça fonctionne, ce système-là, Ariane?
0: Dans le très précis, je ne sais pas.
1: Grosso modo,
0: les industries, ça inclut l'agriculture, l'embouteillage d'eau, les industries, les aluminerie, pour la fabrication des vêtements, ça prend de l'eau. Bref, il y a vraiment beaucoup d'industries qui ont besoin d'eau. Puis c'est vrai que même si on a besoin de boire de l'eau, on a aussi besoin de s'habiller, on a besoin de faire pousser des fruits et légumes. Donc, les différents usages sont vraiment en compétition. Puis on ne peut pas se dire on s'en passerait complètement. Tant qu'à moi, on pourrait se passer de probablement quelques terrains de golf. Mais bon, ça, c'est une autre question. Mais reste que quand une industrie consomme plus que, je pense, 50 000 ou 75 000 litres d'eau par jour, elle commence à payer des redevances. Moins que ça, tu ne payes pas encore de redevances. En haut de ça, tu es obligé de te déclarer. Puis encore là, ça a l'air d'être un petit peu auto-déclaré. En tout cas, c'est pas si bien surveillé que ça. Mais payer des redevances par million de litres d'eau. Puis là, ce qui m'a complètement fascinée, c'est qu'en 2024, la redevance est passée de 2,50 à 35 $. Fait que ça, c'est vraiment énorme. Et pourtant, on n'a pas eu de manifestation dans la rue de la part des industries, de plaintes, de quoi. Fait que
1: on est encore en dessous de la capacité de payer. Ça a l'air d'être bien correct.
0: Bien correct.
1: Donc, 35 pour 1 million de litres.
0: Oui, est-ce qu'on pourrait faire passer de 35 à 100?
1: Essayons.
0: pour les industries qui puisent de l'eau vraiment pour faire des boissons ou pour l'embouteiller, c'est plus cher. Je pense que c'est passé... Avant, c'était eux à 70, puis c'est passé à 150, donc c'est à peu près doublé. Ouais. Mais quand tu penses à 1 million de litres d'eau, bien, t'es capable de faire 1 million de bouteilles d'un litre d'eau, ça vaut plus que 150 $.
1: C'est fascinant.
0: Ça reste que... Il y a quand même aussi, il y a beaucoup d'environnementalistes qui disent, là, on a de l'eau, mais là, présentement, on la vend pour des peanuts. Mm-hmm. Fait qu'il y a vraiment beaucoup de questions à se poser par rapport à ça.
1: Il y a plusieurs perspectives aussi qui s'affrontent selon les types de modèles économiques là, qu'on souhaite privilégier. Il y a, par exemple, des gens du secteur privé. Je pense à Olivier Primo ici, là, qui est un influenceur super populaire sur les réseaux sociaux. Qui a investi massivement dans l'achat de permis pour exploiter l'eau. On dit qu'il possède 36 % du volume d'eau exploitable sous permis présentement au Québec, Olivier Primo, et qui milite pour qu'on prenne conscience de la valeur de cette ressource-là. Il s'est même inscrit au registre des lobbyistes pour un peu piquer le gouvernement sur cet enjeu-là. D'un autre côté, il y en a d'autres qui vont prôner plus une nationalisation, comme on a fait avec l'hydroélectricité ici au Québec. J'imagine qu'il n'y a pas de solution miracle, mais comment se jouent ces perspectives-là sur comment gérer la ressource ici au Québec?
0: Je pense qu'il n'y a pas de consensus mm-hmm. à cet effet-là.
1: Il n'y a même pas de discussion, en quelque sorte.
0: Il n'y a pas vraiment de discussion, non, parce que je pense qu'on en a encore trop. On n'est pas encore assez près du gouffre pour vraiment se poser la question.
1: Peut-être une coupe d'été sec encore, ça
0: oui,
1: nous aiderait.
0: Oui, ça devrait venir. Mais aussi, on peut aussi se poser cette question-là plus à l'échelle mondiale. T'sais, on a dit que le Canada a 20 % de l'eau, mais est-ce qu'à un certain point, est-ce qu'il faut qu'on partage cette eau-là avec le reste du monde? Si oui, comment le faire? Ou ne serait-ce qu'avec nos voisins immédiats au sud? Les États-Unis ont quand même plusieurs régions là, où ils commencent à avoir des sérieux problèmes en approvisionnement d'eau, même si...
1: Des fois, parce qu'il y a des rivières qui sont complètement ponctionnées, siphonnées par des industries, notamment l'industrie agricole.
0: Oui, c'est ça. Donc, tu sais, puis souvent, les États-Unis ont souvent parlé là, qu'ils aimeraient avoir l'eau du Canada. Donc, est-ce qu'on se dirige vers de plus en plus de conflits pour ça? Est-ce que nous, en tant que... Est-ce qu'on a une responsabilité de partager notre eau ou au contraire de protéger notre eau? Est-ce que ça doit être fait de manière publique ou privée? Je pense que la question va se poser de plus en plus.
1: Mmh. Ariane, ça se pose, cette question-là, j'imagine, dans les milieux des municipalités
2: oui,
1: au Québec?
2: Oui, ça se pose. Après, les questions d'exportation d'eau, c'est complètement fermé, là, parce que le Québec a légiféré pour dire que l'eau, c'était un bien commun. Donc, on a une loi qui définit que c'est un bien commun. On ne peut pas avoir un usage privé pour aller revendre à l'étranger, par exemple. On pourrait imaginer, comme ça se fait aux États-Unis à divers endroits, des pipelines d'eau pour aller alimenter un autre État. Ça ne se fait pas vraiment encore. Parce que l'idée, c'est de dire, de connaître l'endroit où on vit et de vivre avec les ressources de l'endroit où on vit. Donc, si on vit dans un endroit où il n'y a pas énormément d'eau, on ne va peut-être pas faire cultiver du riz, par exemple. Mmh. Et cette eau, il faut aussi ne pas la voir juste comme quelque chose dont nous, on a besoin pour nos usages, comme tous ceux que tu as nommés, mais aussi comme elle fait partie d'un environnement et d'un écosystème. Si on a de l'eau, c'est parce que nos écosystèmes sont faits avec cette eau-là. Ça supporte de la vie dans des lacs, dans des rivières. Plus au nord du pays aussi, on a des zones où il y a beaucoup d'eau, et des tourbières, des marécages. Donc, et faire la nuance, la différence entre l'eau potable et l'eau douce. C'est pas la même chose. C'est pas parce qu'on a de l'eau douce qu'elle est potable forcément. Ça va nécessiter du traitement. Plus on fait du traitement, plus il y a des coûts qui sont associés à cela aussi. Donc, il y a beaucoup de choses à prendre en compte. Ce qui se fait régionalement, on commence à avoir un partage des usages au Québec dans les régions les plus touchées. Donc, celles au sud, Estrie, Montérégie, centre du Québec aussi un peu plus.
1: Qu'est-ce qu'on entend par partage?
2: Partager, c'est que les municipalités régionales de comté, avec l'aide des organismes de bassin versant, avec l'aide aussi des chercheurs d'université qui travaillent depuis 2008 à faire un grand programme d'acquisition des données sur l'eau souterraine, à voir c'est quoi notre utilisation de l'eau, qui l'utilise, comment. Et aujourd'hui, on a accès à énormément de données.
1: Ce qui
2: n'était pas le cas au siècle précédent. Mais aujourd'hui, on les a, les données. On les a. Et donc, c'est de se dire, OK, on sait qui utilise quoi, on sait quels sont nos besoins, on voit l'état de la démographie, les villages, à quel point ils vont grossir, diminuer, etc. Comment est-ce qu'on fait pour se partager? Et donc là, ça demande des tables de concertation, en fait, et de la collaboration.
1: Et il y a une planification du développement.
2: On n'est pas encore rendu là, c'est ça. C'est l'étape suivante, mais on est encore à une étape un peu de sensibilisation. Les élus aussi se forment, puis les élus, ça change aux 5 ans à peu près. Donc c'est aussi, et c'est malheureusement quand il y a des problèmes, que là, on se dit, OK, on manque d'eau, on en a besoin pour l'agriculture. Mmh. On a

0: a des puits qui sont à sec, on doit aller creuser. On doit creuser dans certaines régions jusqu'à 300 mètres. Hein. C'est impressionnant. Alors que la majorité de l'eau souterraine, elle est disponible dans le premier 100 mètres. Quand on descend plus bas, souvent, il y a des jeux de pression qui font en sorte qu'elle est beaucoup plus difficile à aller chercher.
1: Je voyais un reportage récemment d'un puisatier, c'est le nom qu'on donne à ces gens, qui creuse des puits, qui disait que, c'est ça, désormais, leur travail, en fait, leur travail a changé.
0: On creuse.
1: Ils creusent beaucoup plus qu'avant
0: pour aller chercher la lame de l'eau. C'est ça. Donc, il y a des coûts qui sont reliés à ça. C'est pas tout le monde qui peut payer non plus pour faire creuser plus profondément son puits. Mm-hmm. Mais oui, les usages sont en opposition parfois, en concurrence, et il va falloir qu'on s'adapte, mais c'est en cours et ça demande de la collaboration.
1: On a l'impression que l'eau, c'est une ressource infinie, illimitée. On pense évidemment à l'océan. On parle de quantité astronomique, des volumes. Tu parlais d'un million d'eau pour 100 piastres. Un million de litres d'eau, c'est comme ça dépasse un peu ce qui peut rentrer dans notre petite tête. Et de ce fait, on pense que justement, il n'y a pas vraiment de fin, il n'y a pas vraiment de limite. C'est quelque chose de renouvelable à l'infini. Est-ce que c'est vraiment renouvelable à l'infini, Ariane?
2: Ben non, je pense qu'on est en train de voir de plus en plus là, qu'on pensait que c'était infini et renouvelable et ce l'est de moins en moins, ou du moins, c'est une ressource renouvelable, mais sur le long terme. Puis on en a tellement de besoins, puis tellement rapidement. Tu sais, on parlait des eaux souterraines. Ça prend du temps avant que ça s'accumule, l'eau souterraine, puis que le sol le filtre. Puis la vitesse à laquelle on a besoin, les quantités qu'on puise à la vitesse qu'on les puise, la Terre n'a pas le temps ça n'a pas le temps de se réaccumuler puis de se renouveler. Même chose dans un lac. Oui, éventuellement, le lac va avoir ses écosystèmes qui vont filtrer l'eau et tout ça, mais ça se passe pas en 12 mois. Là, ça prend pas un an, deux ans. Là, c'est des systèmes qui fonctionnent plus sur le long terme. Puis je pense que c'est ça, particulièrement dans dans notre vision au Québec, parce qu'on en a tellement. C'est de dire qu'il y a des municipalités qui ont manqué d'eau, qui ont dû en faire venir par camion-citerne. Je pense qu'il y a beaucoup de gens qui ne s'imaginaient pas voir ça dans leur vie, mais que maintenant, avec les changements climatiques, que ça amène aussi beaucoup d'imprévisibilité, puis des changements plus grands qui fait que c'est pas qu'il manque d'eau en soi, mais que des fois, on en a beaucoup trop, puis après ça, on en manque. Une sorte d'instabilité. Tu parlais de concertation, de coopération, mais c'est que c'est pas non plus comme si on pouvait planifier, comme si on savait déjà combien de millilitres de pluie allait tomber pendant les 10 prochaines années. Donc, ça aussi, ça vient jouer.
1: Je repense à, justement, on parlait de l'été dernier où ça a été plus sec au Québec, surtout vers la fin de l'été. Moi, j'habite à côté de la rivière Montmorency, qui est une des plus grosses rivières là, dans la région, qui a un bon débit, un bon volume. Puis je me dis, bon, nous, on puisse, tout le quartier puise son eau dans la rivière Montmorency. Je me dis, j'en manquerai jamais. Ben là, à la fin de l'été, ils émettaient des avertissements en disant, là, faites attention à votre consommation. La rivière est à son plus bas depuis je ne sais pas combien de décennies. J'ai eu un petit vertige. Je me pensais à l'abri. C'est un peu comme ce que tu décris, Ariane. On est plusieurs à se penser à l'abri de ce genre de pénurie-là. Puis finalement, hop, ça nous rattrape. Peut-être qu'il y a des ajustements à faire. Je te vois opiner.
3: Je suis juste d'accord. Là,
1: t'as-tu manqué d'eau, toi, cet été?
3: Non, nous... j'ai aucune idée, en fait. J'habite vraiment, tu sais, dans Sainte-Foy, puis...
0: C'est le fleuve Saint-Laurent pour Sainte-Foy.
2: Un endroit où ils ont passé vraiment très proche de manquer d'eau, c'est à Cape Town, en Afrique du Sud. Puis en fait, il s'est passé quelque chose d'assez intéressant parce qu'il y avait eu plusieurs années de sécheresse, puis tranquillement, ils voyaient les niveaux de leurs réservoirs baisser, puis la ville avait établi un plan avec plusieurs degrés, puis différentes mesures pour limiter la consommation d'eau, puis tranquillement abaisser le niveau que chaque personne pouvait, puis les industries, puis bref, il y avait un plan comme ça. Puis ça en est venu à un point tellement critique en 2018 qu'ils ont dû prévoir une date où ce serait, ils ont appelé ça le Day Zero. Puis ça, c'était le moment où ils allaient couper, ils allaient fermer les robinets. Il n'y aurait plus d'eau courante dans les maisons, puis que les gens allaient devoir... Fait que la ville avait mis sur pied des points d'alimentation, puis là, ça allait être, l'eau va être rationnée au point que vous venez avec vos bidons, vous les remplissez, puis c'est ça. On ne peut pas se permettre de laisser les robinets parce qu'on n'est pas capable de contrôler. Puis donc, ça avait été...
1: Ils se sont rendus là ou c'était prévu qu'ils se rendent là?
2: C'était prévu qu'ils se rendent là. Puis le simple fait d'annoncer... Écoutez, selon nos prévisions, ça va être le 22 avril qu'on coupe tout. Donc là, la ville avait vraiment tout prévu, là, parce qu'en même temps, tu ne veux pas couper l'eau puis que... ça soit la panique, la catastrophe et tout ça. Ouais. Donc, il y avait vraiment tout prévu, mais le simple fait d'avoir annoncé ça, tout le monde s'est mis à faire des efforts, puis finalement, plus la date s'est approchée, on dit « Ah, ben finalement, on va repousser. Hmm. » Puis là, les gens ont continué de faire des efforts, puis ils ont repoussé à quelques reprises, jusqu'à temps que finalement, il y a eu des pluies aussi, ça a aidé, mais finalement, ils n'ont pas eu à se rendre là, puis à un moment donné, ils ont tout simplement levé la date en disant « On n'aura pas besoin de se rendre là. » Mais ça montre quand même que les citoyens, on est capable d'avoir un impact. Parce que je me posais la question avant de venir ici, tu sais, on parle de fermer l'eau du robinet, alors que...
1: En se brossant les dents, là,
2: alors qu'à côté, tu as une industrie qui ponctionne je sais pas combien de milliers de litres d'eau par jour. Mm. Est-ce que c'est comme beaucoup de...
1: Une goutte d'eau dans l'océan, ce petit geste?
2: Exactement. Non, mais souvent, quand on parle d'environnement, tu sais, on se dit... Ouais. Franchement, est-ce qu'on essaye de me faire porter le poids individuellement alors qu'il y a tellement des plus grands pollueurs que moi? Mais là, vraiment, je trouvais que cette histoire-là, c'est comme ça montrait à quel point, ben oui, c'est vrai qu'on peut individuellement avoir un impact là, sur la consommation.
1: Je lisais dans tes notes, je pense, Ariane, j'ai fourré mon nez là-dedans, là, que la plupart des litres d'eau consommés, c'est du résidentiel.
0: Oui, ça dépend où est-ce qu'on se trouve, mais oui, c'est...
1: Ici, en tout cas.
0: C'est, puis, il faut faire une nuance, une différence entre une eau qui est réellement consommée, donc qui va être utilisée, et une eau qui va être utilisée et retournée dans l'environnement. Par exemple, il y a des procédés industriels où on utilise de l'eau, mais on la renvoie après, elle n'est pas consommée, elle reste dans l'environnement. Alors
1: et
0: que
1: elle n'est pas nécessairement...
0: elle n'est pas perdue. Bah, c'est ça. Des fois, elle doit être traitée avant de retourner dans l'environnement, bien sûr. Mais alors qu'il y a d'autres usages comme l'usage résidentiel en partie, pas entièrement, parce qu'il y a l'eau des toilettes, des douches, des machines à laver qui retournent aussi dans l'environnement.
1: Ouais.
0: Mais il y a une partie qui est consommée. Il y a une partie qui est consommée aussi par le milieu agricole énormément. Dans d'autres processus industriels aussi qui est utilisée.
1: C'est combien de litres qu'on consomme en moyenne ici
0: C'est 4, si je me rappelle bien, c'est 425 par jour. 425 litres. Et selon les Nations Unies, on est très, très bien avec 100 litres. C'est 100 litres. 50 litres, là, ça va. On se restreint un peu avec 50 litres. 100 litres, ça va. On peut utiliser l'eau comme on a besoin sur une journée par personne. Il n'y a aucun problème. Donc, nous, on en utilise un petit peu trop. Puis, il y en a beaucoup qui est perdu dans les réseaux de distribution aussi.
1: Ah.
0: Ça, c'est un autre aspect. Il y a des fuites. C'est souterrain, c'est invisible, c'est comme l'eau souterraine. Donc on s'en rend pas trop compte. L'eau, on ouvre le robinet, elle coule, mais il y en a une très très grande partie qui retourne finalement à l'eau souterraine, ce qui est bien, mais qui sort de notre réseau. Et c'est de l'eau qui a été souvent traitée, donc pour laquelle on a payé, on est allé la chercher dans un milieu, on la distribue, ça aussi c'est beaucoup de coûts.
1: C'est un peu de gaspillage.
0: C'est du gaspillage. Mais ce que disait Ariane aussi, ça me rappelait que c'est dans l'idée que chaque petit geste compte. Ben, c'est quelque chose qu'on essaye de vivre depuis très longtemps à l'échelle de l'humanité, une genre de sobriété volontaire, mais qui n'est pas pleine d'amertume. Là, c'est une sobriété joyeuse où on décide d'agir pour le bien de tous, au final, plutôt que pour son nombril. Je pense que c'était Benoît XVI qui prenait cet exemple dans la Bible de Jean le Baptiste comme un exemple de sobriété. Lui, il est dans le désert. Bon, il y a le Jourdain, mais il est dans le désert, il porte un habit de chameau, il mange des sauterelles, du miel, etc. Et il plonge les gens dans l'eau pour les baptiser, puis pour les purifier de leurs péchés. Mais c'est aussi un exemple où il demande une conversion qui est intérieure. Pas juste une conversion de « change un petit peu ton mode de vie, là, regarde un peu ce que tu fais ». Non, tu
1: fais ton recyclage.
0: Fais ton recyclage, ferme le robinet quand tu te brosses les dents. Non, c'est vraiment se regarder à l'intérieur de soi. Est-ce que ce que je fais, c'est bon? Est-ce que c'est juste? Est-ce que j'ai une conversion à vivre? Ça peut être une conversion écologique ou d'autres types de conversions.
1: On revient là-dessus et on terminera l'émission avec ça. Cet aspect, ça va faire le lien avec Jean-Baptiste, du baptême, justement, l'eau qui est en fait un des usages importants dans la liturgie, c'est celui du baptême. Wow, merci, on a abordé plein d'affaires. On prend une petite pause et on revient tout de suite après.
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1: De retour à On n'est pas du monde. Et juste avant la pause, Ariane nous parlait. Ariane, ici en bleu. D'ailleurs, tout le monde est en bleu, sauf toi. T'as pas reçu le mémo, hein, que c'était ça le thème de l'émission.
3: Moi, c'est un accident, j'ai pas fait exprès.
0: Parce que ça représente l'eau du Gange, c'est
1: tout. Ah, ouais. OK, c'est une autre sorte d'eau, c'est correct. Bon, pour ceux qui font juste nous entendre en audio, là, on a une thématique vestimentaire bleue, hein, pour le thème de l'émission.
0: Sur sofa bleu.
1: Sur sofa bleu, bleu pâle, bleu foncé, sauf Ariane Blais-Lacombe. Mais on est content de t'avoir quand même avec nous. Tu nous as fait un bon topo socio-politique, économique de la situation de l'eau. En tout cas, on est vraiment plus éclairé là-dessus. Puis Ariane Beauferré, juste avant qu'on se laisse à la pause, nous parlait de Jean-Baptiste comme un exemple de sobriété heureuse, joyeuse. Hein. Bon, il gueulait un peu, Jean-Baptiste, mais je pense qu'il était heureux quand même.
0: Il voulait brasser la cage.
1: Oui, c'est ça. Il y avait un rôle prophétique, clairement. Et ça me permet de faire le pont, faire le lien avec le symbole le plus fort qui est rattaché à l'eau, celui du baptême. En fait, le rôle de l'eau dans le baptême, Jean-Philippe, je me tourne vers toi, c'est pas rien. Là. Ça récapitule à peu près tous les usages de l'eau qu'on peut avoir.
3: Même pour mentionner les choses qu'on avait utilisées plus tôt, il y a un parallèle direct entre le baptême que nous on fait, le baptême de Jésus dans le Jourdain, puis Genèse 1 aussi. La scène du baptême de Jésus, on peut s'en rappeler. Puis si vous avez déjà vu des icônes du baptême de Jésus, ça vaut la peine de garder ça en tête aussi comme structure, parce que c'est une structure symbolique qui est très présente là, en général, puis qui résume beaucoup bien les choses. Dans le baptême de Jésus, Jésus il est dans le Jourdain. Donc, comme imagine les jambes dans l'eau. C'est intéressant d'ailleurs le Jourdain, parce que j'ai dit plutôt que, t'sais, règle générale, l'eau courante qui est de l'eau douce, c'est vu comme l'eau, disons, pure qui apporte la vie. Mais des fois, le Jourdain est utilisé dans la Bible spécifiquement comme un exemple de retraverser la mer Rouge. Et puis là, ça avait plus rapport au déluge. Donc, le contexte est quand même important. Là. Je donne une règle générale symboliste, mais le contexte est toujours important pour comprendre ce qui se passe. C'est comme de l'algèbre un peu. Là.
1: Ouais.
3: Mais bon, dans le cas du baptême de Jésus dans le Jourdain, le Jourdain ici, ça fait surtout référence je pense, traverser la mer Rouge, puis là, c'est plus de l'eau morte, là. Ça fait rapport à la mort, là. On est plongé dans la mort.
1: Qui aboutit d'ailleurs dans la mer morte, là, le Jourdain.
3: Mais de l'autre côté, Jésus va aussi recevoir la colombe qui descend du ciel, puis aussi la voix de son Père qui dit « Ceci est mon Fils bien-aimé, en qui j'aimais toute ma joie. » Ça se peut que je me mélange de citations, mais quelque chose comme ça. Puis ça, c'est comme dans Genèse 1. Où, initialement, il y a les eaux chaotiques en dessous, puis ensuite, tu as la parole qui descend pour venir créer toutes les choses. Donc, le baptême de Jésus, c'est une nouvelle création. C'est comme on répète Genèse 1, analogue à ce que j'avais dit plus tôt aussi, là, avec les Israélites qui traversent la mer Rouge, qui vont se créer un nouveau peuple. Il y a une loi qui va descendre.
1: Une parole qui descend, c'est ça, par la loi, les 10 commandements.
3: Exact. Donc, cette structure-là, c'est cosmologique de Genèse 1, on la voit dans le baptême. Puis, nous aussi, quand on s'est baptisé, c'est ça, la structure. Donc, il y a des différentes façons de faire le baptême concrètement, mais c'est une des façons de le faire où c'est particulièrement évident, c'est justement si tu es comme plongé par immersion, comme Jésus dans le Jourdain, comme l'eau chaotique de Genèse 1, mais disons, on va aussi te verser de l'eau sur la tête, de l'eau qui descend d'en haut avec les paroles qu'on dit aussi. Donc là, tu as comme l'eau positive qui donne la vie, qui vient du haut, qui donne le sens, qui donne l'identité, qui vient faire une nouvelle création de la personne dans le baptême. Donc, il y a toutes ces analogies-là dans le baptême. C'est très intuitif, là, pas besoin de savoir tout ce qui se passe pour quand même que ça résonne.
1: Et cette eau-là, c'est ça qui donne la vie, mais qui est le signe de la mort de laquelle la création nouvelle, l'homme nouveau, est appelé à émerger.
3: C'est que t'es les deux en même temps. C'est ça qui est génial. C'est que quand t'as justement... c'est vraiment utile d'avoir, je trouve, l'image du baptême de Jésus en tête, là, où d'un côté, t'es plongé dans la mort, t'as le côté négatif, disons, de l'eau, mais t'as aussi le côté positif qui donne l'identité, la vie qui vient d'en haut. Il y a ces deux choses-là qui sont reliées.
1: Il y a toutes sortes d'autres usages de l'eau, à la fois dans là, on est dans le Nouveau Testament, qui rejoignent des usages courants qu'on a à la maison, celui de nettoyer, de purifier, celui de désaltérer, d'assouplir. C'est des usages qui sont à la fois dans la vie quotidienne, disons, et dans la vie rituelle de... Je pense aux eaux sales qui servent à faire du vin, au miracle de Cana. Il y a toutes sortes d'autres évocations de l'eau. Ouais.
3: Peut-être un épisode qui est particulièrement intéressant, je pense, là, c'est l'épisode de la Samaritaine au puits. Parce qu'il y a cette idée-là dans l'Ancien Testament. Là, si vous avez des gens marqués, les patriarches vont sûrement trouver leur femme proche d'un puits. Donc, c'est le cas, par exemple, de Isaac, là, que sa femme va être trouvée près d'un puits. Ouais. Jacob aussi, comme c'est...
0: Ils se battent aussi un peu pour l'accès au puits là, entre les tribus.
3: Oui, il y a ce genre de combat-là. Mais puis ça fait référence à ce que j'avais dit plus tôt entre l'association

0: entre l'eau puis la féminité. Ça, justement, chez les patriarches, c'est souvent, tu vois plus le côté positif, là, un des patriarches qui va se trouver une bonne épouse pure pour faire après ça la descendance. Mais c'est intéressant que Jésus va faire ça avec de l'eau salée, on peut dire, avec de l'eau morte, avec la Samaritaine. Parce que, comme je disais plus tôt, donc, il y a un côté positif de la féminité qu'ils ont pure, qui va accepter la vie, qui va faire grandir des enfants, etc. Puis à l'inverse, la femme adultère qui disons, reçoit des semences, reçoit des patterns, reçoit des structures, de la parole, disons, mais ne va jamais être capable de faire émerger la vie à partir de ça. Donc là, elle a plein de maris, mais elle n'a pas de fruits qui va en sortir. Puis le fait que Jésus va ensuite lui offrir de l'eau, c'est une façon de dire que Jésus va réussir à aller comme épouser même le mauvais côté de l'eau. C'est comme plus tard, il va épouser la mort, là, puis il va transformer la mort ensuite avec Pâques. Mais tu as déjà cette image-là dans la Samaritaine, où il va être capable d'aller faire comme de l'eau pure, faire quelque chose qui porte des fruits avec de l'eau morte.
1: Rappelons ce dialogue là, quand même qu'il y a avec la Samaritaine. Donne-moi à boire, puis là, elle dit, ben, je suis qui, moi, pour te donner à boire? Puis là, il y a toute cette idée de, si tu savais le don de Dieu, puis il y a l'idée d'une eau pure, infinie, qui rejaillit. Qu'est-ce que ça signifie?
0: Puis, c'est aussi le fait que Jésus va lui dire qu'elle a déjà eu 6 maris qui ne sont pas vraiment ses maris, puis Jésus va être le 7e mari, dans le fond. Qui, là, va donner la vraie identité qui va coller, en fait. Donc, il y a effectivement ça. Puis, un autre élément qu'on peut relier encore là, à la mort, au baptême, c'est à la crucifixion, où là, Jésus est percé, puis il y a de l'eau qui va sortir de son côté. Ça, c'est assez uniforme, là, qu'immédiatement, les pères de l'Église voyaient ça comme une image du baptême, puis aussi une référence à Ève qui est sortie du côté d'Adam. Puis c'est de l'eau pure, tu sais, qui vient d'en haut, qui descend pour donner la vie à l'Église qui est juste au pied de la croix.
2: Wow. Et c'est fou parce qu'il y a cette eau-là, mais il y a aussi l'une des dernières paroles du Christ qui est « j'ai soif ». T'sais, j'ai soif de quoi? J'ai soif d'une eau, mais qui s'en vient, en fait, là, qui va déborder après la mort.
0: Un autre même qu'on peut mentionner par rapport à ça, je sais que c'est long, mais je trouve ça dur de résister parce que c'est vraiment puissant comme image.
1: Une minute.
0: C'est les noces de Cana que tu avais évoquées aussi. Parce que là, transformer de l'eau en vin, c'est spécial. C'est pas juste transformer de l'eau en raisin, par exemple. T'sais, le vin, c'est des raisins qui vont mourir, là, qui vont fermenter, qui vont être comme dangereux. Là. C'est comme des raisins qui sont en train de mourir, de pourrir. Mais tu contrôles cette mort-là, puis tu fais quelque chose qui est mieux que ce que tu avais au début. Donc, tu fais du vin qui rend joyeux. Donc, quand Marie, encore le côté possible de la féminité, là, vient demander à Jésus, est-ce que... Viens lui dire qu'ils n'ont pas de vin, est en train, c'est pas juste de demander de régler un problème local, est en train comme de l'inviter à mourir puis faire quelque chose de plus grand avec la mort, justement, ensuite. Donc, c'est pour ça que Jésus a une réponse aussi brutale. Là. Pourquoi femme, mon heure n'est pas venue? Mais c'est parce que c'est un acte symbolique que Marie pose en demandant de transformer de l'eau en vin, de transformer le potentiel, pas juste en quelque chose de bon, mais même le faire traverser la mort, le faire traverser, on peut dire, les eaux mauvaises, les eaux mortes, pour ensuite faire quelque chose de plus grand.
1: Ce qui est applicable, finalement, à bien des aspects de notre vie matérielle, spirituelle, très, très concrète de chaque jour ici. Wow! ça fait le tour pour aujourd'hui. C'est déjà pas mal. On pourra peut-être faire une suite à cette émission-là en abordant plus un ou l'autre des aspects, mais déjà, on a fait un bon, très bon tour d'horizon. Merci à vous trois d'avoir participé à cette discussion sur l'eau. Et merci à vous d'avoir été avec nous pour cet épisode. Je remercie Ariane Blais-Lacombe, Jean-Philippe Marceau et Ariane Beauferré. Je remercie aussi Barthélémy Rieux et Marianne Martin à la technique. Et on se dit à très bientôt pour un autre épisode dans Les Pas du Monde.

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1: Notre-Dame de Lourdes, Sainte Bernadette, je vous confie mes amies Sylvie et Marilène qui sont souffrantes. Aidez-les pour qu'elles aillent mieux. Je vous confie aussi mon fils Clément. Merci Notre-Dame. Merci Sainte Bernadette.
2: Je vais subir cet après-midi une intervention chirurgicale sur l'œil gauche. Je vous confie la main du chirurgien et vous demande de m'aider à rester calme. Merci Notre-Dame de Lourdes. Merci Sainte Bernadette.
3: Notre-Dame de Lourdes, nous vous confions Briac, un bébé de 3 mois, qui va subir demain une opération cardiaque. Nous avons confiance en vous, Maman du Ciel, pour guider la main du chirurgien. Merci.
4: Au nom du Père, et du Fils, et du Saint-Esprit.
5: Amen.
4: Frères et sœurs bien-aimés, chers amis pèlerins, soyez les bienvenus, vous tous qui avez la grâce d'être présents ici à la grotte de Massabielle, où la Vierge Marie est apparue 18 fois à Sainte Bernadette. Ensemble, avec vous tous ici présents, mais aussi vous tous qui nous rejoignez de par le monde, grâce à la télévision, grâce à la radio, grâce au site internet du sanctuaire, nous allons méditer les mystères douloureux du Saint-Rosaire. Nous le faisons en particulier avec les pèlerins du premier pèlerinage des sonneurs et des veneurs. Commençons par proclamer notre foi, la foi de toute l'Église, la foi de notre baptême. Je crois en Dieu, le Père Tout-Puissant, Créateur du ciel et de la terre, et en Jésus-Christ, son Fils unique, notre Seigneur, qui a été conçu du Saint-Esprit, est né de la Vierge Marie, a souffert sous Ponce Pilate, a été crucifié et mort, a été enseveli et descendu aux enfers. Le troisième jour est ressuscité des morts et est monté aux cieux, est assis à la droite de Dieu le Père Tout-Puissant, d'où il viendra juger les vivants et les morts. Dans une foi commune, prions pour notre Saint-Père le Pape Léon, dans l'action de grâce pour son prochain voyage apostolique en France, tout spécialement ici à Lourdes. Prions pour toutes ses intentions et les intentions de toute l'Église. Notre Père qui es aux cieux, que ton nom soit sanctifié, que ton règne vienne, que ta volonté soit faite sur la terre comme au ciel. Je vous salue Marie, pleine de grâce, le Seigneur est avec vous. Vous êtes bénie entre toutes les femmes et Jésus, le fruit de vos entrailles, est béni.
6: Sainte Marie, Mère de Dieu, priez pour nous pauvres pécheurs, maintenant et à l'heure de notre mort.
4: Je vous salue Marie, pleine de grâce, le Seigneur est avec vous. Vous êtes bénie entre toutes les femmes et Jésus, le fruit de vos entrailles, est béni.
6: Sainte Marie, Mère de Dieu, priez pour nous pauvres pécheurs, maintenant et à l'heure de notre mort.
4: Je vous salue Marie, pleine de grâce, le Seigneur est avec vous. Vous êtes bénie entre toutes les femmes et Jésus, le fruit de vos entrailles, est béni.
6: Sainte Marie, Mère de Dieu, priez pour nous pauvres pécheurs, maintenant et à l'heure de notre mort.

0: Amen.
1: Premier mystère douloureux, l'agonie de Jésus, de l'Évangile selon saint Luc. Dans l'angoisse, Jésus priait avec plus d'insistance, et sa sueur devint comme des gouttes de sang qui tombaient jusqu'à terre. À l'invitation de la Vierge Marie Notre-Dame de Lourdes et comme Bernadette, prions pour la conversion des pécheurs, prions pour notre propre conversion. Notre Père qui es aux cieux, que ton nom soit sanctifié, que ton règne vienne, que ta volonté soit faite sur la terre comme au ciel.
2: Pardonne-nous aujourd'hui notre pain de ce jour. Pardonne-nous nos offenses, comme nous pardonnons aussi à ceux qui nous ont offensés. Et ne nous laisse pas entrer en tentation, mais délivre-nous du mal.
3: Je vous salue, Marie, pleine de grâce. Le Seigneur est avec vous. Vous êtes bénie entre toutes les femmes. Et Jésus, le fruit de vos entrailles, est béni.
2: Sainte Marie, Mère de Dieu, priez pour nous pauvres pécheurs, maintenant et à l'heure de notre mort. Amen.
3: Je vous salue, Marie, pleine de grâce. Le Seigneur est avec vous. Vous êtes bénie entre toutes les femmes. Et Jésus, le fruit de vos entrailles, est béni.
2: Sainte Marie, Mère de Dieu, priez pour nous pauvres pécheurs, maintenant et à l'heure de notre mort. Amen.
3: Je vous salue, Marie, pleine de grâce. Le Seigneur est avec vous. Vous êtes bénie entre toutes les femmes. Et Jésus, le fruit de vos entrailles, est béni.
2: Sainte Marie, Mère de Dieu, priez pour nous pauvres pécheurs, maintenant et à l'heure de notre mort. Amen.
3: Je vous salue, Marie, pleine de grâce. Le Seigneur est avec vous. Vous êtes bénie entre toutes les femmes. Et Jésus, le fruit de vos entrailles, est béni.
2: Sainte Marie, Mère de Dieu, priez pour nous pauvres pécheurs, maintenant et à l'heure de notre mort. Amen.
3: Je vous salue, Marie, pleine de grâce. Le Seigneur est avec vous. Vous êtes bénie entre toutes les femmes. Et Jésus, le fruit de vos entrailles, est béni.
2: Sainte Marie, Mère de Dieu, priez pour nous pauvres pécheurs, maintenant et à l'heure de notre mort. Amen.
4: Je vous salue, Marie, pleine de grâce. Le Seigneur est avec vous. Vous êtes bénie entre toutes les femmes. Et Jésus, le fruit de vos entrailles, est béni.
2: Sainte Marie, Mère de Dieu, priez pour nous pauvres pécheurs, maintenant et à l'heure de notre mort. Amen.
4: Je vous salue, Marie, pleine de grâce. Le Seigneur est avec vous. Vous êtes bénie entre toutes les femmes. Et Jésus, le fruit de vos entrailles, est béni.
2: Sainte Marie, Mère de Dieu, priez pour nous pauvres pécheurs, maintenant et à l'heure de notre mort. Amen.
4: Je vous salue, Marie, pleine de grâce. Le Seigneur est avec vous. Vous êtes bénie entre toutes les femmes. Et Jésus, le fruit de vos entrailles, est béni.
2: Sainte Marie, Mère de Dieu, priez pour nous pauvres pécheurs, maintenant et à l'heure de notre mort. Amen.
4: Je vous salue, Marie, pleine de grâce. Le Seigneur est avec vous. Vous êtes bénie entre toutes les femmes. Et Jésus, le fruit de vos entrailles, est béni.
2: Sainte Marie, Mère de Dieu, priez pour nous pauvres pécheurs, maintenant et à l'heure de notre mort. Amen.
4: Je vous salue, Marie, pleine de grâce. Le Seigneur est avec vous. Vous êtes bénie entre toutes les femmes. Et Jésus, le fruit de vos entrailles, est béni.
2: Sainte Marie, Mère de Dieu, priez pour nous pauvres pécheurs, maintenant et à l'heure de notre mort. Amen.

0: Amen. Ô Marie conçue sans péché. Deuxième mystère douloureux, la flagellation. De l'Évangile selon saint Jean. Alors Pilate ordonna d'emmener Jésus pour le flageller. À l'invitation de Notre-Dame de Lourdes, prions pour tous nos frères et sœurs malades, des personnes qui souffrent dans leur corps, dans nos familles ou autour de nous. Notre Père, qui es aux cieux, que ton nom soit sanctifié, que ton règne vienne, que ta volonté soit faite sur la terre comme au ciel.
1: Donne-nous aujourd'hui notre pain de ce jour. Pardonne-nous nos offenses, comme nous pardonnons aussi à ceux qui nous ont offensés. Et ne nous laisse pas entrer en tentation, mais délivre-nous du mal.
2: Je vous salue, Marie, pleine de grâce. Le Seigneur est avec vous. Vous êtes bénie entre toutes les femmes. Et Jésus, le fruit de vos entrailles, est béni.
1: Sainte Marie, Mère de Dieu, priez pour nous pauvres pécheurs, maintenant et à l'heure de notre mort. Amen.
2: Je vous salue, Marie, pleine de grâce. Le Seigneur est avec vous. Vous êtes bénie entre toutes les femmes. Et Jésus, le fruit de vos entrailles, est béni.
1: Sainte Marie, Mère de Dieu, priez pour nous pauvres pécheurs, maintenant et à l'heure de notre mort. Amen.
2: Je vous salue, Marie, pleine de grâce. Le Seigneur est avec vous. Vous êtes bénie entre toutes les femmes, et Jésus, le fruit de vos entrailles, est béni.
1: Sainte Marie, Mère de Dieu, priez pour nous pauvres pécheurs, maintenant et à l'heure de notre mort. Amen.
3: Je vous salue, Marie, pleine de grâce. Le Seigneur est avec vous. Vous êtes bénie entre toutes les femmes. Et Jésus, le fruit de vos entrailles, est béni.
1: Sainte Marie, Mère de Dieu, priez pour nous pauvres pécheurs, maintenant et à l'heure de notre mort. Amen.
3: Je vous salue, Marie, pleine de grâce. Le Seigneur est avec vous. Vous êtes bénie entre toutes les femmes. Et Jésus, le fruit de vos entrailles, est béni.
1: Sainte Marie, Mère de Dieu, priez pour nous pauvres pécheurs, maintenant et à l'heure de notre mort. Amen.
3: Je vous salue, Marie, pleine de grâce. Le Seigneur est avec vous. Vous êtes bénie entre toutes les femmes. Et Jésus, le fruit de vos entrailles, est béni.
1: Sainte Marie, Mère de Dieu, priez pour nous pauvres pécheurs,
4: maintenant et à l'heure de notre mort. Amen.
5: Je vous salue, Marie, pleine de grâce. Le Seigneur est avec vous. Vous êtes bénie entre toutes les femmes. Et Jésus, le fruit de vos entrailles, est béni.
4: Sainte Marie, Mère de Dieu, priez pour nous, pauvres pécheurs, maintenant et à l'heure de notre mort. Amen.
5: Je vous salue, Marie, pleine de grâce. Le Seigneur est avec vous. Vous êtes bénie entre toutes les femmes, et Jésus, le fruit de vos entrailles, est béni.
1: Sainte Marie, Mère de Dieu, priez pour nous, pauvres pécheurs, maintenant et à l'heure de notre mort. Amen.
5: Je vous salue, Marie, pleine de grâce. Le Seigneur est avec vous. Vous êtes bénie entre toutes les femmes, et Jésus, le fruit de vos entrailles, est béni.
1: Sainte Marie, Mère de Dieu, priez pour nous pauvres pécheurs, maintenant et à l'heure de notre mort.
5: Je vous salue, Marie, pleine de grâce. Le Seigneur est avec vous. Vous êtes bénie entre toutes les femmes, et Jésus, le fruit de vos entrailles, est béni.
1: Sainte Marie, Mère de Dieu, priez pour nous pauvres pécheurs, maintenant et à l'heure de notre mort.

0: Ô Marie conçue sans péché,
1: priez pour nous,
0: pécheurs. Troisième mystère douloureux, le couronnement d'épines. De l'Évangile selon saint Jean. Ayant tressé une couronne d'épines, ils la placèrent sur la tête de Jésus. Prions pour tous ceux qui souffrent dans leur esprit de maladies invisibles, de dépression. Confions-les à la prière de la Vierge Marie, consolatrice des affligés. Notre Père qui es aux cieux, que ton nom soit sanctifié, que ton règne vienne, que ta volonté soit faite sur la terre comme au ciel.
2: Donne-nous aujourd'hui notre pain de ce jour.
3: Pardonnez-nous nos offenses, comme nous pardonnons aussi à ceux qui nous ont offensés. Et ne nous laisse pas succomber en tentation, mais délivrez-nous du mal. Amen.
4: Je vous salue, Marie, pleine de grâce. Le Seigneur est avec vous. Vous êtes bénie entre toutes les femmes, et Jésus, le fruit de vos entrailles, est béni.
5: Sainte Marie, Mère de Dieu, priez pour nous pauvres pécheurs, maintenant et à l'heure de notre mort. Amen.
4: Je vous salue, Marie, pleine de grâce. Le Seigneur est avec vous. Vous êtes bénie entre toutes les femmes, et Jésus, le fruit de vos entrailles, est béni.
5: Sainte Marie, Mère de Dieu, priez pour nous pauvres pécheurs, maintenant et à l'heure de notre mort.
4: Je vous salue, Marie, pleine de grâce. Le Seigneur est avec vous. Vous êtes bénie entre toutes les femmes, et Jésus, le fruit de vos entrailles, est béni.
5: Sainte Marie, Mère de Dieu, priez pour nous pauvres pécheurs, maintenant et à l'heure de notre mort.
4: Amen. Je vous salue, Marie, pleine de grâce. Le Seigneur est avec vous. Vous êtes bénie entre toutes les femmes, et Jésus, le fruit de vos entrailles, est béni.
5: Sainte Marie, Mère de Dieu, priez pour nous
3: maintenant et à l'heure de notre mort. Amen.
4: Je vous salue, Marie, pleine de grâce. Le Seigneur est avec vous. Vous êtes bénie entre toutes les femmes, et Jésus, le fruit de vos entrailles, est béni.
5: Sainte Marie, Mère de Dieu, priez pour nous pauvres pécheurs,
6: maintenant et à l'heure de notre mort. Amen. Je vous salue, Marie, pleine de grâce. Le Seigneur est avec vous. Vous êtes bénie entre toutes les femmes, et Jésus, le fruit de vos entrailles, est béni.
5: Sainte
6: Marie, Mère de Dieu, priez pour nous, pauvres pécheurs, maintenant et à l'heure de notre mort. Amen. Je vous salue, Marie, pleine de grâce. Le Seigneur est avec vous. Vous êtes bénie entre toutes les femmes, et Jésus, le fruit de vos entrailles, est béni.
5: Sainte
6: Marie, Mère de Dieu, priez pour nous, pauvres pécheurs, maintenant et à l'heure de notre mort. Amen. Je vous salue, Marie, pleine de grâce. Le Seigneur est avec vous. Vous êtes bénie entre toutes les femmes, et Jésus, le fruit de vos entrailles, est béni.
5: Sainte
6: Marie, Mère de Dieu, priez pour nous, pauvres pécheurs, maintenant et à l'heure de notre mort. Amen. Je vous salue, Marie, pleine de grâce. Le Seigneur est avec vous. Vous êtes bénie entre toutes les femmes, et Jésus, le fruit de vos entrailles, est béni.
5: Sainte Marie,
6: Mère de Dieu, priez pour nous, pauvres pécheurs, maintenant et à l'heure de notre mort. Amen. Je vous salue, Marie, pleine de grâce. Le Seigneur est avec vous. Vous êtes bénie entre toutes les femmes, et Jésus, le fruit de vos entrailles, est béni.
5: Sainte Marie, Mère de Dieu, priez pour nous, pauvres pécheurs,
0: maintenant et à l'heure de notre mort.

0: Ô Marie conçue sans péché,
1: priez pour nous qui avons recours à vous.
0: Quatrième mystère douloureux, le portement de la croix. De l'Évangile selon saint Jean. Jésus portant lui-même sa croix sortit en direction du lieu-dit le crâne ou calvaire, en hébreu Golgotha. Prions pour la paix dans le monde, en particulier aux proches et au Moyen-Orient. Prions tout particulièrement pour nos frères et sœurs libanais. Demandons à la Vierge Marie, Reine de la paix, qu'à sa prière, les cœurs et les esprits des dirigeants s'ouvrent et que les victimes soient consolées. Notre Père, qui es aux cieux, que ton nom soit sanctifié, que ton règne vienne, que ta volonté soit faite sur la terre comme au ciel.
2: Donne-nous aujourd'hui notre pain de ce jour.
3: Pardonne-nous nos offenses, comme nous pardonnons aussi à ceux qui nous ont offensés. Et ne nous laisse pas entrer en tentation, mais délivre-nous du mal. Je vous salue, Marie, pleine de grâce. Le Seigneur est avec vous. Vous êtes bénie entre toutes les femmes, et Jésus, le fruit de vos entrailles, est béni.
4: Sainte Marie, Mère de Dieu, priez pour nous pauvres pécheurs, maintenant et à l'heure de notre mort.
3: Je vous salue, Marie, pleine de grâce. Le Seigneur est avec vous. Vous êtes bénie entre toutes les femmes, et Jésus, le fruit de vos entrailles, est béni.
4: Sainte Marie, Mère de Dieu, priez pour nous pauvres pécheurs, maintenant et à l'heure de notre mort. Amen.
3: Je vous salue, Marie, pleine de grâce. Le Seigneur est avec vous. Vous êtes bénie entre toutes les femmes, et Jésus, le fruit de vos entrailles, est béni.
4: Sainte Marie, Mère de Dieu, priez pour nous pauvres pécheurs, maintenant et à l'heure de notre mort. Amen.
3: Je vous salue, Marie, pleine de grâce. Le Seigneur est avec vous. Vous êtes

0: pleine de grâce. Le Seigneur est avec vous. Vous êtes bénie entre toutes les femmes. Et Jésus, le fruit de vos entrailles, est béni.
1: Sainte Marie, Mère de Dieu, priez pour nous pauvres pécheurs, maintenant et à l'heure de notre mort. Amen.
0: Je vous salue, Marie, pleine de grâce. Le Seigneur est avec vous. Vous êtes bénie entre toutes les femmes. Et Jésus, le fruit de vos entrailles, est béni.
1: Sainte Marie, Mère de Dieu, priez pour nous pauvres pécheurs, maintenant et à l'heure de notre mort. Amen.
0: Je vous salue, Marie, pleine de grâce. Le Seigneur est avec vous. Vous êtes bénie entre toutes les femmes. Et Jésus, le fruit de vos entrailles, est béni.
1: Sainte Marie, Mère de Dieu, priez pour nous pauvres pécheurs, maintenant et à l'heure de notre mort.
0: Je vous salue, Marie, pleine de grâce. Le Seigneur est avec vous. Vous êtes bénie entre toutes les femmes. Et Jésus, le fruit de vos entrailles, est béni.
1: Sainte Marie, Mère de Dieu, priez pour nous pauvres pécheurs, maintenant et à l'heure de notre mort. Amen.
0: Je vous salue, Marie, pleine de grâce. Le Seigneur est avec vous. Vous êtes bénie entre toutes les femmes. Et Jésus, le fruit de vos entrailles, est béni.
1: Sainte Marie, Mère de Dieu, priez pour nous pauvres pécheurs, maintenant et à l'heure de notre mort.

0: Ô Marie conçue sans péché,
1: priez pour nous qui avons recours à vous.
0: Cinquième mystère douloureux, le crucifixion et la mort de Jésus. De l'Évangile selon saint Jean. Jésus disait à ses disciples, « Ma vie, nul ne la prend, c'est moi qui la donne. » Confions à la Vierge Marie, Mère de l'espérance, le repos de l'âme de tous nos frères et sœurs défunts, prions tout particulièrement pour chacun des défunts de nos familles, tous ceux qui nous manquent. Notre Père, qui es aux cieux, que ton nom soit sanctifié, que ton règne vienne, que ta volonté soit faite sur la terre comme au ciel.
1: Donne-nous aujourd'hui notre pain de ce jour.
2: Pardonne-nous nos offenses, comme nous pardonnons aussi à ceux qui nous ont offensés.
1: Et ne nous laisse pas entrer en tentation, mais délivre-nous du mal.
2: Je vous salue, Marie, pleine de grâce. Le Seigneur est avec vous. Vous êtes bénie entre toutes les femmes, et Jésus, le fruit de vos entrailles, est béni.
1: Sainte Marie, Mère de Dieu, priez pour nous pauvres pécheurs, maintenant et à l'heure de notre mort. Amen.
2: Je vous salue, Marie, pleine de grâce. Le Seigneur est avec vous. Vous êtes bénie entre toutes les femmes, et Jésus, le fruit de vos entrailles, est béni.
1: Sainte Marie, Mère de Dieu,
2: priez pour nous pauvres pécheurs,
1: maintenant et à l'heure de notre mort. Amen.
2: Je vous salue, Marie, pleine de grâce. Le Seigneur est avec vous. Vous êtes bénie entre toutes les femmes. Et Jésus, le fruit de vos entrailles, est béni.
1: Sainte Marie, Mère de Dieu, priez pour nous, pauvres pécheurs, maintenant et à l'heure de notre mort. Amen.
3: Je vous salue, Marie, pleine de grâce. Le Seigneur est avec vous. Vous êtes bénie entre toutes les femmes, et Jésus, le fruit de vos entrailles, est béni.
1: Sainte Marie, Mère de Dieu, priez pour nous pauvres pécheurs,
3: maintenant et à l'heure de notre mort.
1: Amen.
3: Je vous salue, Marie, pleine de grâce. Le Seigneur est avec vous. Vous êtes bénie entre toutes les femmes, et Jésus, le fruit de vos entrailles, est béni.
1: Sainte Marie, Mère de Dieu, priez pour
3: nous pauvres pécheurs, maintenant et à l'heure de notre mort. Amen. Je vous salue, Marie, pleine de grâce. Le Seigneur est avec vous. Vous êtes bénie entre toutes les femmes, et Jésus, le fruit de vos entrailles, est béni.
1: Sainte Marie, Mère de Dieu,
3: priez pour nous, pauvres pécheurs, maintenant et à l'heure de notre mort. Amen. Je vous salue, Marie, pleine de grâce. Le Seigneur est avec vous. Vous êtes bénie entre toutes les femmes, et

0: Jésus, le fruit de vos entrailles, est béni.
1: Sainte
0: Marie, Mère de Dieu,
1: priez pour nous pauvres pécheurs, maintenant et à l'heure de notre mort. Amen.
0: Je vous salue Marie, pleine de grâce. Le Seigneur est avec vous. Vous êtes bénie entre toutes les femmes. Et Jésus, le fruit de vos entrailles, est béni.
1: Sainte Marie, Mère de Dieu, priez pour nous pauvres pécheurs, maintenant et à l'heure de notre mort. Amen.
0: Je vous salue Marie, pleine de grâce. Le Seigneur est avec vous. Vous êtes bénie entre toutes les femmes. Et Jésus, le fruit de vos entrailles, est béni.
1: Sainte Marie, Mère de Dieu, priez pour nous pauvres pécheurs, maintenant et à l'heure de notre mort. Amen.
0: Je vous salue Marie, pleine de grâce. Le Seigneur est avec vous. Vous êtes bénie entre toutes les femmes. Et Jésus, le fruit de vos entrailles, est béni.
1: Sainte Marie, Mère de Dieu, priez pour

Sainte. Ô Marie conçue sans péché, prions le Seigneur. Tu as voulu, Seigneur, qu'à l'annonce de l'ange, ton Verbe ait pris chair dans le sein de la Vierge Marie. Réponds à nos supplications, puisque nous la croyons vraiment Mère de Dieu. Fais que nous trouvions secours dans sa prière auprès de toi. Par

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2: Bonjour et merci de nous retrouver pour la foi prise au mot, votre rendez-vous de formation chrétienne. Toute cette semaine, KTO suit avec vous le congrès eucharistique qui se tient à Dublin. C'est pour nous l'occasion d'évoquer ce qui va se trouver au cœur de ce congrès, l'Eucharistie. Alors, fraction du pain, repas du Seigneur, saint sacrifice de la messe, de quoi parle-t-on exactement et que veut-on en dire et que se passe-t-il exactement dans ce moment qui prend place après les lectures et se termine à la communion? Quelle place doit-elle occuper dans la vie chrétienne? Pour y répondre, deux invités. Arnaud Join-Lambert, bonjour.
3: Bonjour.
2: Vous êtes professeur de théologie pastorale et de liturgie à l'Université catholique de Louvain en Belgique. Père Pascal Destieux, bonjour.
4: Bonjour.
2: Vous êtes curé des paroisses Saint-Joseph et Sainte-Thérèse et c'est au centre-ville de Genève, en Suisse.
4: Exactement.
2: Voilà, donc c'est une émission internationale comme le congrès lui-même. Alors, j'ai envie, pour commencer cette émission, de vous poser une question alors très très très naïve. Eucharistie, ça veut dire quoi exactement? Pourquoi est-ce qu'on parle de congrès eucharistique?
3: Oui, Eucharistie, bah, c'est un mot grec, hein, comme souvent, évidemment. Hein. Eucharistein, ça veut dire rendre grâce. Et c'est dans le Nouveau Testament un mot qui est utilisé pour qualifier, disons, une forme de prière spéciale, qui est une forme de prière juive, qui vient de la beraka, c'est-à-dire, c'est très bizarre. En fait, c'est une prière, on bénit Dieu en se rappelant de ce qu'il a fait. Voilà, c'est ça vraiment, hein, la beraka, c'est ça l'Eucharistie, et c'est ça que ça va devenir par la suite, disons. Hein. Les premiers chrétiens vont bénir Dieu pour ce qu'il a fait, particulièrement en Jésus. Mmh. Et donc, lorsqu'il n'y aura plus de judéo-chrétiens, de gens qui ont cet arrière-fond juif, le mot va disparaître. Et puis, au Moyen-Âge, on retrouve le mot, mais cette fois-ci pour désigner les espèces eucharistiques, comme on dit, donc hein, le pain, le vin, uniquement. Donc c'est plus l'action, c'est le pain et le vin. Et plus récemment, on a retrouvé le mot eucharistie pour dire l'ensemble de la célébration, enfin l'équivalent de la messe. Quoi. Mm-hmm. Donc ça veut dire qu'on a un mot un peu compliqué, je dirais, qui signifie à la fois l'ensemble, une partie... et le pain et le vin. Donc, quand on parle d'Eucharistie, on parle de tout ça. Peut-être qu'on va essayer de s'y retrouver un peu...
2: Alors, ce qui est important de préciser tout de suite, c'est que l'Eucharistie, donc rite central, si j'ose dire, de ce qu'on peut appeler la messe, ne se comprend pas sans ce qui est avant, c'est, j'ai appelé ça l'office des lectures, et puis la suite. Hein, vous êtes d'accord?
4: C'est ça, on parle des deux tables de la messe, donc la table de la parole et la table de l'Eucharistie. On peut dire qu'il y a les rites de l'introduction, de l'ouverture, et les rites finaux avec l'envoi. Mais effectivement, donc voilà, la parole, l'Eucharistie. Puis c'est vrai que le mot Eucharistie, hein, veut dire donc action de grâce, on rend grâce, je crois que c'est important aussi de se rappeler ça. On dit merci au Seigneur, et quand on dit action de grâce, une action de Dieu d'abord pour nous, mais aussi une action de notre part. Donc on ne vient pas à la messe comme ça, les bras croisés, en attendant que ça passe, c'est une action. Pas seulement du prêtre, mais aussi de tous les fidèles qui participent activement à ce qui se passe.
2: Alors, ce qu'on va essayer de faire, c'est d'abord d'essayer de voir tous les différents noms. Ça nous permettra d'approcher la réalité, les différents noms de ce qu'on appelle l'Eucharistie. Donc, je les ai cités, hein, dans le lancement, fraction du pain, etc. Et puis ensuite, on parlera plus précisément de la liturgie eucharistique. Alors, c'est un peu une sorte de quiz. Si je vous dis fraction du pain, qu'est-ce que ça vous dit?
3: Ça dit action, comme il a dit, évidemment, c'est l'action, c'est le moment où on rompt le pain, et puis c'est comme ça que les premiers chrétiens ont dit. Et peut-être simplement pour le plus facile, c'est de penser aux disciples d'Emmaüs. Hein, ils le reconnurent à la fraction du pain, donc au moment du geste, un geste finalement banal, qui est le geste de la prière familiale juive, qui est le geste de la scène, aussi dans le judaïsme chaque année, du repas de Pâques, on le reconnaît. Donc au moment d'un geste, on le reconnaît, pourquoi? Parce que ça renvoie pour les premiers chrétiens, immanquablement, au don de la vie, à la fraction du corps du Christ en croix. Et donc, on le reconnaît dans l'action. Et là aussi, comme pour l'Eucharistie, on va arrêter, dès qu'on n'a plus cet arrière-fond juif, on va arrêter de parler de fraction du pain. Voilà pour le
2: c'est
3: premier.
2: Important pour vous,
4: fraction du pain ? Parce que la fraction du pain, c'est aussi donc, quelque chose qu'on communique, qu'on prend ensemble. J'aime bien dire aux enfants de la première communion que le mot copain vient de cela, le pain qu'on partage ensemble. Donc la fraction du pain, c'est aussi cela. C'est le Christ qui se donne et on a part au même corps du Christ, au même pain.
2: Repas du Seigneur.
4: Repas du Seigneur, alors c'est aussi un terme assez ancien qui d'abord nous parle de la notion de repas. Et c'est très important, Jésus prend souvent cet exemple-là dans les paraboles pour dire ben, le royaume de Dieu sera comme un grand repas auquel on est invité. Et donc, voilà, on est ensemble pour ce repas. Mais après, il faut ajouter repas du Seigneur. Sinon, on aurait des restaurants à la place de nos églises. Mm-hmm. Et donc, c'est le Seigneur qui nous invite. C'est le Seigneur qui se donne en nourriture pour nous. C'est lui que l'on reçoit.
3: Mm. Pour une fois, c'est un mot qui ne disparaît pas. Oui. C'est-à-dire que les chrétiens vont continuer à utiliser ce mot-là, y compris quand ils seront plus perdus, ils ont perdu leurs racines juives. Et c'est le mot principal, par exemple, pour la réforme protestante, puisque là, on va se baser sur ce mot-là et on va parler de scène, de sainte scène. La scène, ce n'est jamais que le repas en latin.
2: Okay,
3: donc là, ça, c'est un mot qui va traverser tout le christianisme, hein, donc jusqu'à aujourd'hui, en tout cas.
2: Mais justement, repas du Seigneur, on pense plutôt au repas qu'a pris le Seigneur, donc le côté plutôt mémorial, et c'est un mot qui va venir, ou est-ce qu'on pense plutôt au fait qu'on prend un repas ensemble? Et j'ai envie de dire, alors ça c'est mon mauvais esprit, mais j'espère qu'au banquet eschatologique, on va manger autre chose que du pain.
4: Et
2: encore, tout le monde n'en prend pas. Hein. Donc, comment est-ce que vous voyez les choses? Plutôt comme ce mémorial ou plutôt comme...
4: Ah, moi je dirais les deux, en tout cas. Hein. On fait le mémoire du dernier repas du Seigneur, mais nous sommes invités à un repas. Effectivement, c'est
2: symbolique,
4: comme
2: tu
4: dis, c'est un repas plus symbolique.
2: Oui.
4: Mais voilà, nous sommes autour de la même table pour communier ensemble. Mmh. La dynamique du repas est très belle. Un repas, on le voit bien quand on prend un repas en famille ou avec des amis, c'est pas seulement la nourriture qui compte. Mmh. S'il y a des tensions, même si le repas est excellent, on va vite trouver les choses très désagréables, on aura même envie de quitter la table. Et à l'inverse, si on est avec des très bons amis, même si c'est limite, on passe un très bon moment. Mmh. Il y a cela aussi.
3: Les repas du Seigneur, le Seigneur est là. C'est-à-dire que c'est pas simplement les deux hypothèses que vous avez évoquées, c'est aussi le repas du Seigneur en sa présence. C'est lui qui nous convoque. Donc lorsque des chrétiens viennent célébrer l'Eucharistie, c'est à la convocation de Dieu pour se rassembler autour du Christ. Il se rassemble et le Christ est là. Donc c'est aussi repas du Seigneur présent, en fait.
2: Alors, j'ai commencé à le dire, il y a aussi comme nom habituel le nom de mémorial. Quand on parle de mémorial, ça vous fait penser à quoi et qu'est-ce que ça désigne exactement ?
3: Alors, mémorial, c'est un des mots les plus importants de la théologie de l'Eucharistie, un des plus compliqués, parce que là aussi, il faut faire appel aux racines juives, c'est-à-dire qu'on se rend contemporain d'un événement. C'est pas simplement de la nostalgie du dernier repas de Jésus avec ses disciples, mais il y a quelque chose de... On se rend contemporain pour actualiser, pour faire venir à nous les bienfaits de ce repas-là. Donc le mémorial des Juifs, c'est la sortie d'Égypte, c'est l'Exode, c'est le retour de Babylone. On se rappelle de ce que Dieu a fait pour qu'aujourd'hui, on sache qui peut le faire pour nous. Et donc l'Eucharistie, c'est mémorial de la souffrance, la mort, la résurrection, la glorification du Christ. Et tout cela, lorsqu'on le célèbre, on en bénéficie, je dirais, autant que les témoins. Donc c'est ce processus d'aller-retour qui fait le mémorial. Alors, est-ce que tous ceux qui viennent à la messe, à l'Eucharistie, en ont conscience? Probablement pas, mais ça vient peut-être petit à petit. C'est aussi un des buts de la vie, tout simplement, pour comprendre ça.
2: Alors, ça pose une question qui est la question, justement, de la... qu'on va peut-être revoir après dans la deuxième partie, mais je veux déjà que vous me répondiez à cette question. Mémorial, ça veut dire qu'on a l'impression qu'on rejoue quelque chose, on refait quelque chose. Par exemple, vous prenez pour le Christ en croix ou pour le Christ à la scène, plus exactement?
4: Alors, de fait, le prêtre n'est pas le Christ, donc même s'il le représente, il agit en son nom. Alors, je crois que c'est très beau de se rappeler ça. On fait mémoire de ce qui s'est passé, mais comme un événement qui nous touche aujourd'hui, comme l'a très bien dit Arnaud, un peu comme un anniversaire de mariage. Pour un couple qui est marié, quand il célèbre l'anniversaire de mariage, ce n'est pas seulement pour souvenir ce qui s'est passé il y a X années, mais du mariage qui est toujours là. Et ce mémorial, c'est ça, vraiment. Donc on rend présent. C'est le cardinal Journet qui avait utilisé le terme de réitérer. On ne refait pas le sacrifice du Christ, on ne le renouvelle pas, on le réitère. Et il avait des mots très forts en disant, à la messe, les 2000 ans,

0: qui nous séparent du dernier repas, de la croix, de la résurrection, sont abolis. Et nous sommes rendus participants à ce qui s'est passé il y a 2000 ans. On n'y était pas, par la force des choses, en plus ce n'est pas la bonne région, mais là on est rendus participants. C'est bien que le cardinal Journet disait aussi aux enfants du catéchisme, « Mes enfants, quand vous êtes à la messe, si vous fermez les yeux, pensez que vous avez devant vous exactement la même chose que Marie et Jean. C'est le Christ qui se donne à nous. »
1: On pourrait dire simplement qu'au moins on n'a pas à être jaloux avec les disciples. Je veux dire, bien sûr, on n'est pas témoin des visus, mais on est tout à fait aussi égaux devant ce qui a été vécu que saint Augustin, saint Thomas d'Aquin ou curé d'Ars. Je veux dire,
2: la difficulté, c'est ça, c'est voilà. Que justement, est-ce que c'est simplement un côté purement psychologique de se dire, en me rappelant des événements heureux, je les revis un petit peu. Vous savez, comme ces gens qui aiment se rappeler de ce qu'ils ont fait. De ce qu'ils ont fait de bien ou d'ailleurs de ce qu'ils ont fait de mal. Enfin, ou est-ce qu'il y a quelque chose de plus? Parce que souvent, dans la présentation qu'on en donne, c'est un peu ce côté psychologique, en disant « Ah, on s'en rappelle, c'est sympathique, et donc on revit un peu les choses, mais est-ce que c'est plus que ça ?»
1: D'un point de vue anthropologique, c'est pas plus que ça. Je veux dire, c'est la fonction d'un rite, un rite particulier, une fonction. D'un point de vue plus théologique, donc du point de vue de la foi chrétienne, il y a plus que ça, dans le sens que ce qui est l'acteur principal du mémorial, c'est l'Esprit-Saint. Donc c'est cette force de Dieu, toujours assez difficile à comprendre un peu ce qu'est l'Esprit-Saint, mais qui actualise. Donc on est véritablement contemporain de l'événement. Mais ça, c'est dans la foi chrétienne. Oui. C'est ce qui va différencier le chrétien qui participe à la messe, l'Eucharistie, et le non-chrétien qui sera de passage, qui pourrait être touché par une belle liturgie, par un rite, par une émotion, mais qui ne va pas entrer dans ce mouvement du faire-mémoire qui le transforme. Là, il y a la foi et le mystère de la foi pour cela.
0: Je dirais que la clé de ce mémorial, sur l'invitation de base, c'est les paroles du Christ, faites cela en mémoire de moi. Donc on répond à cette invitation-là, oui. On refait cela en mémoire de lui. Et voilà, je crois que c'est vraiment le magnifique moyen qu'il a aussi trouvé pour nous, en pensant à ceux qui allaient venir après, pour nous faire participer à cela. Ceci est mon corps, vous ferez cela en mémoire de moi.
2: Alors je continue avec les différents noms. On a parlé aussi au pluriel des saints mystères pour parler de l'Eucharistie. Est-ce que ça vous parle, cette façon de dire les choses, les saints mystères?
1: Moi ça me parle, je pense que Père Pascal aussi ça lui parle, mais je ne suis pas sûr que toutes les personnes qui viennent à une messe ça leur parle.
2: Ah oui.
1: Parce que derrière le mystère, il y a... c'est pas l'énigme, c'est pas l'inconnu, c'est pas l'incompréhensible, c'est le dévoilement. Le mystère juif, le mystère grec, pardon, le mystérion, c'est le sacrement originel, c'est le dévoilement. Donc ce mystère, c'est-à-dire tout d'un coup, est donné à voir avec la foi quelque chose qui est invisible, ou à ressentir quelque chose qui est insensible. Et donc, oui, c'est très parlant dans le sens du dévoilement. Dieu veut dévoiler son projet d'amour pour l'humanité. Alors, je pense au pape Paul VI, il dit, tout le christianisme est un mystère de présence. Ce n'est pas une énigme, c'est le dévoilement d'une présence dans le monde, le dévoilement du projet de Dieu. Et dans l'Eucharistie, bon, on pourra reparler des modes de présence du Christ, mais il y a ce dévoilement, en tout cas. C'est-à-dire, tout d'un coup, Dieu se livre et continue à se livrer et à livrer les clés de son amour pour nous. Donc, dans le mystère, je crois que c'est très parlant dans ce sens-là. Après, évidemment, c'est plus difficile peut-être dans le langage commun aujourd'hui.
2: C'est ça.
0: Si je ne me trompe pas, Arnaud peut-être me corrigera, mystère et sacrement sont deux mots finalement qui ont le même sens à ce niveau-là. Donc ce dévoilement se fait par un rite, donc par une parole et un geste. Donc c'est ce que nous vivons dans l'Eucharistie et dans les autres sacrements. Et moi j'aime bien rappeler qu'il ne faut pas oublier que l'Eucharistie est un mystère. Dans le sens qu'il y a ce que l'on voit et puis il y a la réalité qui est derrière. Comme pour les autres sacrements. Un peu d'eau sur le front ou une immersion, eh bien, la réaliser, c'est vraiment ce passage de la mort à la vie par le baptême. Pareillement. Et c'est très important parce que, justement, beaucoup de gens restent un petit peu à juste ce qu'on voit. Et puis, évidemment, ce qu'on voit, c'est moins bien que les grands concerts, les grandes vedettes ou les grands shows télévisés. Mais il ne faut jamais oublier de creuser. Et voilà, ce qu'on voit, c'est peut-être l'emballage cadeau. Et il ne faut pas oublier le cadeau qui est là au milieu.
2: Ouais. Ça nous défend peut-être justement de cette sorte de déception. Je pense que tous vos petits paroissiens à qui, pour la première fois, on donne l'hostie, sont un peu déçus parce que ça n'a pas bon goût. Et donc ce côté simplement un peu comme vous dites, c'est un peu d'eau, c'est un peu et il se passe pas grand chose en fait.
0: Je pense que l'hostie aussi marque dans le sens que c'est pas un pain qu'on prend habituellement. Je pense que pour les enfants c'est important, même si de fait on leur fait goûter avant parce qu'ils trouvent ça le goût de carton. Bon, oui. Mais après ils disent voilà c'est un pain autrement et voilà le sens du mot hostie hein, qui veut dire aussi cette victime, celui qui s'offre.
2: Oui. Et alors, le dernier nom, qui est un nom un peu ancien, le Saint Sacrifice de la Messe.
1: Mais il est moins ancien, si j'ose dire.
2: C'est vrai ?
1: Non, il n'est pas moins ancien que les autres. Mais les autres, on a vu qu'ils étaient vraiment dans le fondement de la liturgie familiale juive ou synagogale juive. Celui-là, il est plutôt dans la liturgie du Temple. Donc c'est aussi juif, c'est aussi l'Ancien Testament. Mais dans le Nouveau Testament, c'est un mot relativement rare. Hein. On le trouve chez Jean, on le trouve un peu dans l'Épître aux Hébreux, qui est évidemment la source principale pour la théologie du sacrifice. Dans le sacrifice, c'est l'offrande, en fait. Donc c'est vraiment faire mémoire de Dieu qui, en Christ, s'offre, se donne, de manière sanglante, et vraiment sanglante. Et lorsqu'on parle de sacrifice ou de saint sacrifice, c'est par référence à ce sacrifice unique. Hein, aujourd'hui, il n'est pas sanglant, mais finalement, c'est une forme du mémorial aussi. Hein. On actualise, on fait mémoire de ce sacrifice unique, un instant dans l'histoire, un sommet de l'histoire, disaient certains théologiens. Et puis, on en perpétue, on s'en rappelle finalement. Mais on n'ajoute rien au sacrifice du Christ.
2: On ne se sacrifie pas nous-mêmes.
1: Le prêtre non plus. Oui. Le sacrifice, même si dans les liturgies orientales, on coupe l'agneau, donc c'est beaucoup plus figuré, beaucoup plus symbolique que les hosties du monde latin. Mais cette dimension sacrificielle, elle est très difficilement perceptible aussi, évidemment, lorsqu'on va à la messe. On ne voit pas très bien.
2: Et on a un peu tendance à mettre ça un peu de côté, souvent. Mmh. Maintenant, on est plus sur le côté très positif. Vous prêchez, par exemple, sur le saint sacrifice de la messe ?
0: Oui, c'est vrai, moins aujourd'hui. Hein. Ouais. Ça, c'est, autrefois, on insistait beaucoup plus là-dessus. Mais bon, c'est bon de se rappeler que, au départ, c'est le Christ qui s'est offert. Vraiment un sacrifice sur la croix, vidé de son sang. Et c'est nouveau le cardinal Journet qui disait c'est le même sacrifice qu'on réitère, mais cette fois-ci d'une manière non sanglante. Tant mieux, parce que s'il fallait manger de la chair et boire du sang, voilà.
2: Oui.
0: Mais c'est la même réalité.
2: Qui sacrifierait-on ?
0: C'est la même réalité quand même.
2: Alors je vous propose de faire une première pause, et c'est un texte assez lyrique, qui là aussi sent bon son christianisme ancien régime. C'est de François-René de Chateaubriand dans Le génie du christianisme, ça date de 1802, et donc c'est une sorte d'évocation du saint sacrifice de la messe. Il parle d'Eucharistie quand même.
3: Lorsque le Tout-Puissant eut créé l'homme à son image et qu'il l'eut animé d'un souffle de vie, il fit alliance avec lui. Adam et Dieu s'entretenaient ensemble dans la solitude. L'alliance fut de droit rompue par la désobéissance. L'être éternel ne pouvait plus communiquer avec la mort, la spiritualité avec la matière. Or, entre deux choses de propriété différente, il ne peut y avoir de point de contact que par un milieu. Le premier effort que l'amour divin fit pour se rapprocher de nous fut la vocation d'Abraham. Et l'établissement des sacrifices, figure qui annonçait au monde l'avènement du Messie. Le Sauveur, en nous rétablissant dans nos fins, comme nous l'avons observé au sujet de la rédemption, a dû nous rétablir dans nos privilèges. Et le plus beau de ces privilèges, sans doute, était communiquer avec le Créateur. Mais cette communication ne pouvait plus avoir lieu immédiatement, comme dans le paradis terrestre. Premièrement, parce que notre origine est demeurée souillée. En second lieu, parce que notre corps, maintenant sujet au tombeau, est resté trop faible pour communiquer directement avec Dieu sans mourir. Il fallait donc un moyen média, et c'est le Fils qui l'a fourni. Il s'est donné à l'homme dans l'Eucharistie, il est devenu la route sublime par qui nous nous réunissons de nouveau à celui dont notre âme est émanée.
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1: Voilà, donc un texte très théologique, hein, finalement. Alors maintenant, je vous propose de rentrer bien plus avant dans la liturgie eucharistique et peut-être nous expliquer en gros, peut-être dans les grandes lignes, comment c'est composé? Parce qu'on a l'impression que c'est une sorte de tunnel, hein, tout d'un coup, on se lève et puis, on se retrouve dans une sorte embarqué. On a l'impression que c'est qu'il n'y a que le prêtre qui a des choses à dire. On fait quelques réponses comme ça. Expliquez-nous d'abord comment c'est composé. Qu'est-ce qui se passe dans cette fameuse liturgie eucharistique, donc dans ce temps après les lectures et avant la communion?
2: Ben, c'est je dirais, on peut en évoquer de plusieurs façons. En tout cas, ça a toujours été de cette façon-là, à peu près, hein, depuis autant que l'Eucharistie existe. Et on la trouve plus ou moins dans toutes les liturgies, pas simplement latines. C'est-à-dire qu'on a un temps de préparation, d'entrée dans cette liturgie. Alors, chez les orientaux, ça se fait plus tôt, hein, donc préparation des dons, qu'on appelait avant offertoire, normalement on n'appelle plus offertoire, mais on prépare. Et puis, on entre dans une première prière, qu'on appelle la préface, qui est une prière qui donne la tonalité, qui s'adapte au temps, au carême, à l'avant. Et une acclamation qui est présente dans toutes les liturgies aussi, hein, le Sanctus. Donc là, je dirais peut-être le sommet visible, audible, hein, de l'acclamation. Par l'acclamation, la grande prière eucharistique, on en pourra en reparler.
1: Oui, on va en parler.
2: Un peu compliqué, qui est souvent en effet un peu monologue, avec le récit de l'institution au milieu. Et puis, après, il y a un autre père et la fraction et la communion, en fait.
1: Vous, comment vous le vivez?
3: Oui, et ben
1: il y a ce côté un peu technique, mais.
3: C'est sûr. Là, c'est clair que c'est le prêtre qui parle au nom de tous.
1: Oui.
3: Il faut bien se dire que tous, on est partie prenante, hein, même si on ne parle pas à ce moment-là.
1: Ah oui, le prêtre parle au nom de tous, parce qu'on a un peu l'impression qu'il y a une sorte de déclaration du prêtre.
3: Ah oui, je ne dis jamais je, à part quelques exceptions. Oui, hein, oui. Il parle toujours en nous, et donc c'est vraiment, il est le porte-parole de la communauté.
1: Oui.
3: Donc on commence par cette préparation des dons, cette présentation des dons. Et j'avais entendu une fois une conférence sur la messe, et j'étais très surpris, le prêtre, qui, je ne sais plus qui c'est maintenant, et il disait... D'après vous, quel est le moment le plus important de la messe? Alors, on pense tout de suite à la communion, à la consécration. Mm-hmm. Puis il disait, non, c'est justement l'apport des dons, donc qu'on appelait autrefois l'offertoire. Pourquoi?
1: C'est la quête?
3: Parce que c'est... Non. C'est le moment où on s'offre avec le Christ. Alors, c'est beau, ça. Mm-hmm. Et personne ne peut s'offrir à notre place. Le pain et le vin représentent notre vie qu'on apporte au Seigneur. Alors c'est un peu dommage dans la liturgie parce que finalement ça devient presque un temps mort, hein, entre deux temps forts, le temps de la parole, l'Eucharistie qui va suivre, et puis c'est un temps où un peu chacun fait autre chose. Les fidèles ont fait la quête,
1: oui, on fouille,
3: le cœur
1: on
3: va peut-être prendre,
1: oui, c'est on ça. Pense à autre chose.
3: Ah, oui. Oui. Le cœur va prendre un chant de présentation des dons et le prêtre accomplit les rites donc, de ce temps-là. C'est un peu dommage.
1: Oui.
3: J'étais il n'y a pas longtemps dans un monastère à Lérins, et j'ai remarqué que les moines sont debout pendant la présentation des dons, pour dire, voilà, on participe pleinement. Et peut-être il y aurait quelque chose à revoir à ce niveau-là.
1: Oui, oui. Alors, après cette présentation des dons, il y a, on a parlé des préfaces, et puis vous avez aussi parlé des prières eucharistiques. On peut changer ces moments-là. On a l'impression que on n'entend pas toujours la même chose. Et ça nous pose la question, justement, d'abord, de la nécessité de ce changement, du sens de ce changement, et puis peut-être aussi du droit de changer. C'est quelque chose qu'on a beaucoup reproché après le Concile Vatican II. C'est que, voilà, chacun faisait sa petite préface, sa petite... Quel est le sens de ces prières mobiles, si j'ose dire? Et puis, qu'est-ce qu'on a le droit de faire, exactement?
2: Oui, c'est un peu difficile de parler en termes de droit, mais de fait, hein,
1: c'est comme ça que ça a été vécu.
2: Voilà, tout à fait. Hein, dans le sens, pendant des siècles, il n'y a pas de prière rédigée, de toute façon. Hein, donc, les premières prières rédigées apparaissent au moment où il commence à y avoir des conflits théologiques sur la nature du Christ, donc à l'époque arienne, on va dire. Mais oui, mais on ne peut pas dire n'importe quoi de Jésus. Donc, on va commencer à rédiger notamment la prière et la prière eucharistique, et encore pas tout à fait rédigée. Donc, je dirais, historiquement, c'était cela. Hein, de dire, on ne peut pas dire n'importe quoi. Pourquoi? Parce qu'il y a des théories derrière. Et ça, c'est assez important, parce que par la suite, pour la tradition latine, on s'est fixé à notamment une prière eucharistique, qu'on a appelé le canon, donc la règle, le canon romain, qui est la prière eucharistique numéro 1 actuelle, un petit peu modifiée.

0: Et donc le canon, c'est bien la règle. C'est la règle de la foi. C'est si on se tient à ça, alors on est dans la vraie foi. En fait, c'était ça qui était derrière. Et surtout, il ne fallait pas prendre le risque de toucher à la règle, au canon, parce qu'on pouvait toucher à la foi. Sauf les préfaces, là, qui étaient mobiles, en effet, simplement pédagogiquement, hein, parce qu'on ne va pas parler de la même chose à Pâques et à Noël, quoi, tout simplement. Mmh. Ça, je crois que n'importe quel enfant de 6 ans, il le comprend. Ouais. Après le Concile Vatican II, et notamment, c'est une des décisions assez personnelles de Paul VI, c'était de retrouver une variété de prières eucharistiques, comme dans d'autres traditions, traditions orientales. Ils ont plusieurs prières eucharistiques, qu'ils appellent les anaphores. Et donc, pour, j'irais simplement regarder le même mystère, le même dévoilement, de plusieurs façons. Parce que finalement, la foi, elle peut être unique et se dire de plusieurs façons. Mmh. Donc c'est tout simplement un autre rapport à la vérité de foi. Et donc on a concrètement quatre prières eucharistiques principales qui ont été créées à ce moment-là ou réutilisées à ce moment-là. Puis on en a rajouté deux pour les réconciliations, trois pour les enfants, quatre grâce aux Suisses, donc ce qu'on appelle les prières pour les grandes assemblées, hein, qui viennent du synode suisse, du synode 72, comme ils disent, n'est-ce pas ? Et donc on a varié. On a même varié plus que ça, les gens ne savent pas, mais on peut avoir il y a eu des prières eucharistiques autorisées, je suis pour l'instant dans l'autorisé. Par exemple, un congrès eucharistique au Brésil, il y a eu en Australie une prière eucharistique assez fameuse où on louait le Seigneur pour les kangourous. On ne va peut-être pas à Genève louer le Seigneur pour les kangourous. Voilà. Donc, c'est aussi un petit peu cette idée de se dire, mais cette louange, cette action de grâce, elle peut aussi rejoindre l'univers des personnes. Et donc, ce miracle qu'est le kangourou, si j'ose dire, oui. Et ben voilà, on peut en rendre grâce. Donc, voilà. Donc ça, c'est déjà, vous voyez, deux options. Hein, plusieurs facettes du mystère de la foi, ou alors la règle. Hein. Mm-hmm. Et puis, au-delà de cela, il y a eu, après le Concile, on les utilise encore quelquefois dans certains milieux, toute une série de poètes, d'auteurs, de moines, qui ont rédigé des prières eucharistiques, jusqu'à, il y a des livrets d'une centaine de prières. Alors, là, la question, c'est, est-ce qu'on est toujours dans le mystère de la foi, qu'on explore avec le génie propre d'un auteur, avec des formulations, ou est-ce qu'on a un risque de dispersion, de relativisation ? Certaines de ces prières sont assez justes et assez belles. C'est plus compliqué. Et alors après, il y a l'improvisation qui existe encore. Donc en gros, je sais pas, quelqu'un, enfin, une prière, une paroisse en Belgique où la sacristine rédige la prière eucharistique du lendemain. Bref, bon, voilà. Oui. Là, je dirais, à la limite, ça va pas, quoi. Je dirais, oui. Dans le sens qu'on est vraiment dans le pur subjectivisme du moment. Alors, à moins d'avoir quelqu'un de génial, on va avoir un texte souvent très pauvre, ou alors qui va oublier certains aspects. Parce qu'une prière eucharistique, c'est très construit. Il y a plusieurs dynamiques. Il se passe plein de choses dans une prière eucharistique quand on fait attention. Mmh. Et lorsqu'on improvise ou lorsqu'on rédige soi-même, généralement, c'est beaucoup plus pauvre. Mmh. Donc, je dirais, en dehors même d'être dans le droit, dans le permis, pas permis, souvent, ça ne va pas. Quoi. Ouais. C'est des textes qui ne sont pas à la hauteur de ce qu'on fait.
1: Ouais, vous êtes d'accord ? Oui. Vous improvisez, vous ?
2: Non. En entrant dans une prière eucharistique qui n'est pas la mienne, je rappelle aussi que ce n'est pas ma liturgie, ce n'est pas la liturgie du Père Pascal, c'est la liturgie de l'Église que je célèbre. Mais cela dit, c'est beau qu'il y ait cette diversité de prières eucharistiques. Et c'est étonnant de voir dans la pratique, finalement, beaucoup de prêtres ont pris comme règle la prière eucharistique numéro 2 pour la seule raison qu'elle est
0: la plus courte,
2: que les autres. Et c'est vraiment dommage. Et moi, j'aime bien, en fonction de la fête, en fonction des textes, regarder vraiment la prière qui va le mieux. Il n'y a pas si longtemps, on fêtait la Sainte Trinité. Je me dis, tiens, la prière numéro 4 va bien parce qu'elle développe bien tout cet élan, le Créateur qui envoie son Fils et l'Esprit Saint.
1: D'accord.
2: Et donc, c'est bien. Ouais. Et puis les prières pour les enfants. D'ailleurs, on peut même des fois prendre les prières pour les enfants, pas forcément pour une messe des familles, parce qu'elles nous disent aussi des choses de manière très accessible et très touchante.
1: La diversité des prières, ça pose aussi la question justement de la justesse des choses et presque du côté un peu magique. C'est-à-dire qu'on avait l'impression qu'avec la prière 2, celle du canon, il y avait des sortes de mots magiques qu'on disait et ça faisait fonctionner le rite, si j'ose dire, et fonctionner le sacrement. Et donc on était sûr que tout était valide. Est-ce que justement le fait d'introduire plusieurs prières, ça c'est pas une manière de casser cette idée-là?
2: c'est peut-être pas si mal. Parce qu'en plus, avec ça, il y a encore le latin. Et même à un moment, on se disait, mais quand c'est que le Christ est présent, alors qu'on dit hic, est, il n'est pas encore là, corpus, mais où, là, à ce moment-là, il... non, il, c'est pas la magie, il est présent à tel mot et pas juste avant. Et... ouais. Non, non, non, non. Hein, donc, je pense qu'on va en reparler, le, oui. le Christ, bon, il est présent
3: après.
2: Par l'épiclèse et les, la voilà. consécration. Et ouais, je pense que c'est bien de rappeler que c'est pas magique.
0: En fait, on pourrait presque prendre un parallèle avec, avec les évangiles, tout simplement. C'est-à-dire, si on avait un évangile unique, on a beaucoup fantasmé sur le fait d'avoir, on aimerait bien avoir un évangile, là, on aurait la règle et mais quatre évangiles qui ne disent pas tout à fait la même chose, eh bien, c'est approcher par divers voies une réalité qu'on n'arrivera pas à maîtriser, tout simplement. Et bah, l'Eucharistie, on n'arrivera jamais à maîtriser cela. Et donc, plusieurs prières eucharistiques qui disent ce mystère, je crois que c'est un véritable enrichissement, simplement. Mais en effet, il faut être sensible à ça, il faut être initié, il faut essayer que les prêtres soient formés à cela. Ouais. Parce que c'est vrai que le critère de... on prend la 2 parce que c'est la plus courte, c'est vraiment nul, quoi. Il n'y a rien à dire, quoi. Ouais, c'est ouais. affligeant. Ouais. Dans ce cas-là, on peut faire encore plus court, hein, après tout. Ouais. Donc,
1: Alors, justement, on arrive à cette question... À quel moment ça apparaît ? Est-ce que, enfin, le Christ apparaît justement ? Est-ce que c'est les mots qui le font apparaître ? Et c'est souvent ça dont on a l'impression, y compris par le fait que assez souvent on s'agenouille à un certain moment, comme si hop, il était apparu. Comment est-ce que vous voyez les choses ? Ou comment est-ce que l'Église voit les choses ?
0: Oui, ça c'est pas un... on l'a... heureusement ça se voyait bien avant que nous existions, oui. Et notamment vraiment trois convictions profondes qui ont traversé les millénaires, c'est-à-dire que le Christ est présent à partir du moment où deux ou trois se rassemblent en son nom. Lui-même le dit, hein, Matthieu 18, 20. Et donc, l'assemblée, il n'y a rien à faire. À partir du moment où des chrétiens se rassemblent pour prier Dieu, le Christ est présent. Pourquoi ? Parce que c'est lui qui permet cette prière-là.
1: Donc, dès le signe de croix, d'une certaine façon.
0: Non, même, on pourrait dire même avant. Enfin, je dirais, à partir du moment où on se rassemble, il y a déjà cette présence-là. Mais qui est... difficilement localisable, on pourrait dire, parce que nous formons petit à petit le corps du Christ, mais c'est nous, c'est quoi ? Donc c'est plus difficile. Après, il y a la présence aussi, depuis tous les siècles, dans le ministère du prêtre qui agit au nom du Christ-tête. Hein, donc ce vis-à-vis, hein, parce que le vis-à-vis permet de dire, mais voilà, c'est le Christ-tête et le corps-église, eh bien, le prêtre symbolise aussi cela. Et la présence dans l'Eucharistie, hein, au plus haut point, rappelle le Concile Vatican II, on pourra en reparler de celle-là, et le Concile Vatican II a ajouté une présence dans la parole proclamée, en disant c'est le Christ qui parle tandis qu'on proclame dans l'Église les Saintes Écritures. Donc, c'est-à-dire qu'on va, quand on lira un texte de l'Ancien Testament ou du Premier Testament, eh bien, ça sera quand même le Christ qui parle. Donc, c'est toujours une interprétation dans la foi. Il y a ce message-là, mais pas dans la Bible elle-même, mais parce qu'on le proclame dans l'Assemblée. Donc, finalement, cette présence, elle est multiforme. La particularité de la présence eucharistique, c'est que, tout d'un coup, elle va être dans l'ordre symbolique. On focalise sur le pain, le vin et la communion au Christ, finalement, ça devient interpersonnel. Hein. C'est à la fois le signe de la communion de l'Assemblée, comme on a dit tout à l'heure, mais c'est aussi interpersonnel. Donc, on est vraiment dans l'ordre symbolique. Tout d'un coup, il y a un objet visible, médiocre, entre guillemets, hein, parce que vraiment, le vin, lui, est peut-être pas médiocre, mais souvent, le pain eucharistique, il est quand même assez médiocre, et qui permet d'accéder à cet ineffable, cet incroyable qui est le Christ parmi nous. Donc, c'est... voilà, il y a une présence particulière, on pourrait dire. Mm-hmm. Mais c'est pas au moment... enfin, il n'apparaît pas dans l'Assemblée à un moment précis, quoi, en fait. Mm-hmm. Hein, et on est, c'est vraiment... le Christ, il chemine avec son corps qui est l'Église en permanence et dans toute Assemblée liturgique. Donc ça, je crois que c'est très important.
1: Mm. Vous êtes d'accord, oui,
2: tout à fait. C'est important d'appeler ces différents modes de présence du Christ. Et puis alors, pour nous centrer plus sur cette présence particulière et puis un peu exemplaire, en quelque sorte, hein, dans le pain et le vin... alors, en bonne théologie, on dit que le Christ vient et par l'épiclèse et par la consécration. L'épiclèse, c'est l'appel de l'Esprit-Saint sur le pain et sur le vin. Rien ne se fait sans l'Esprit-Saint, en tout cas rien de fécond, rien de bon. Et donc, les paroles de la consécration où on fait mémoire, justement, on redit et on refait ce que le Christ a fait. Donc, bien mettre les deux ensemble C'est important aussi pour pas non plus chosifier, dire ça y est, tac, maintenant, avant il n'était pas là, maintenant il est là. Ça se fait sur cet ensemble-là.
1: Justement, est-ce que pastoralement, vous faites très attention d'expliquer que

0: il n'y a pas simplement ce moment-là, mais qu'il y a tout le reste. Parce qu'on est quelquefois dans le magique. C'est le danger. Et je rappelle ces questions, à quel moment il faut s'agenouiller. C'est des questions qui pose la question du rapport que l'on a à ce moment précis de...
1: Alors déjà, dans la liturgie, il y a différents moments où on révèle le Christ, donc l'assemblée, c'est clair, mais aussi l'autel, qui est un signe particulier du Christ, hein, qui est à la fois le prêtre, la victime et l'autel. L'autel, dans le sens du mot autel, veut dire le lieu élevé. Et autrefois, dans les religions anciennes, c'était le lieu où on apportait les offrandes aux dieux et on recevait en échange une offrande sanctifiée. Et pour nous, chrétiens, le lieu de jonction entre l'humanité et la divinité, entre nous et Dieu, c'est le Christ. Donc le Christ est vraiment l'autel. Et donc, on embrasse l'autel, on encense l'autel. Il y a le cierge pascal, il y a donc l'évangile, l'assemblée. Donc on voit bien qu'il n'y a pas qu'un seul mode de présence du Christ que l'on vénère.
0: Alors, il se pose la question quand même de l'adoration eucharistique, c'est-à-dire de ce rite particulier, ou je ne sais pas si on peut appeler même ça un rite, ou cette pratique particulière, qui fait qu'on sort, si j'ose dire, l'hostie de son contexte pour la mettre en vénération. Et je pense que pendant le congrès eucharistique, il va y avoir des adorations eucharistiques. Alors, quel sens ça a ? Est-ce que c'est l'hostie objet qu'on est en train de vénérer, ou est-ce que c'est ce qu'il y a derrière qu'on ne voit pas?
2: Alors c'est une question qui est à la fois simple et difficile, ouais. Je dirais, évidemment. Je crois que la première chose, puisqu'on parlait de la célébration eucharistique, c'est que le premier lieu d'adoration eucharistique, c'est la messe. Donc, et ça a toujours été ça, et c'est ça chez tous les chrétiens. Donc c'est vraiment lorsque l'on célèbre qu'on adore, et qu'on n'adore pas d'ailleurs le Christ, qu'on adore Dieu, par le Christ, ou Dieu dans le Christ. Donc, c'est vraiment le lieu d'adoration, l'adoration par excellence, on pourrait dire. Après, je pense qu'au niveau de l'adoration eucharistique, la communion eucharistique, c'est aussi l'adoration par excellence. Et ça, c'est aussi chez tous les chrétiens, c'est aussi de tout temps. Alors, après, la tradition latine a développé, à partir du moment où on ne communiait pas, donc c'est aussi ça historiquement, hein. Donc on ne communie plus parce qu'on en est indigne, en fait c'est souvent une question de pureté, d'impureté, et donc on a besoin de voir, et donc on va passer vers le voir, on va regarder l'hostie pour communier spirituellement, parce que, donc c'est pas pour adorer d'ailleurs, c'est pour communier spirituellement, parce qu'on ne communie pas physiquement, on ne mange pas le pain eucharistique, l'hostie. Donc on a ce passage, et on va développer ensuite des liturgies d'adoration, et donc de la fête de Dieu, de procession, donc née en Belgique.
0: Tout
2: se passe en Belgique. Et donc, on va passer dans les rues pour sanctifier les rues avec le Saint-Sacrement. Mais c'est toujours à des époques où on ne communie pas. À partir du moment où depuis, disons, le pape Saint-Pie X, puis depuis Pie XII, et bien sûr depuis le Concile, on a réincité à la communion fréquente, je crois que se dire que le plus important, c'est la communion eucharistique. Alors, les pratiques d'adoration eucharistique, donc en effet, c'est pour préparer essentiellement la communion eucharistique. Moi, je crois que c'est toujours orienté vers. Donc, pour nourrir la foi, pour nourrir l'amour, et aller vers la communion eucharistique. Et d'ailleurs, il faut aussi peut-être distinguer entre, dans l'adoration eucharistique, entre l'adoration et l'exposition. Parce qu'on peut adorer l'Eucharistie, ça se fait aussi dans la prière silencieuse, dans une chapelle devant un tabernacle. Donc l'exposition eucharistique, et donc vraiment le voir, c'est un mode d'adoration qui a été plus ou moins valorisé au fil des siècles dans la tradition latine, quoiqu'il n'est certainement pas le seul. Et en tout cas, je crois que c'est à peu près... je ne vois pas quelqu'un qui dirait l'inverse, c'est vraiment orienté vers. Et on peut se dire... c'est un petit peu compliqué après quand on fait ça avec une célébration eucharistique. Est-ce qu'on adore avant, oui, pour se préparer? Est-ce qu'on fait une exposition des sacrements après? C'est un peu bizarre, parce que si on a communié, il n'y a pas de chose plus intime, je dirais, que d'être uni au Christ par la fusion des chairs. Hein. Enfin, la communion eucharistique, c'est cela. Et donc, c'est un peu bizarre quand il y a une exposition du Saint-Sacrement, par exemple, après une Eucharistie. Donc, Voilà, c'est pas simple, mais c'est vraiment, je crois, orienté vers l'adoration en esprit et en vérité qui prend des formes, et notamment la communion eucharistique. On parlera peut-être de la communion encore un peu plus après.
0: Père Pascal, vous, on doit vous

0: Des adorations eucharistiques. On peut dire que c'est une dévotion, entre guillemets, à la mode.
1: Oui. Mais c'est une bonne mode.
0: Oui, oui. Hein?
1: Mais en tout cas, alors c'est sûr que l'adoration, c'est toujours en prolongation de l'Eucharistie. C'est-à-dire vraiment, bien sûr, hein, le corps du Christ qu'on adore, c'est celui qui a été consacré pendant l'Eucharistie. Donc c'est toujours une prolongation. On est toujours lié à l'Eucharistie qui a été célébrée quand on a consacré cette hostie-là. Mm-hmm. Et puis peut-être, effectivement, enfin, alors nous l'avons très bien dit, hein, le moment où on vit un petit peu d'adoration aussi pendant la messe, c'est justement le temps qui suit la communion, où il peut y avoir un temps de silence, ou un chant d'action de grâce. Voilà, c'est une manière aussi d'adorer celui qu'on vient de recevoir.
0: Mmh. Alors, on va parler de la communion, et pour introduire ce passage, je vous propose un petit texte d'Émile Zola. Alors, Émile Zola n'était pas un chrétien des plus fervents, et il y a une petite ironie un peu mordante. C'est issu des Trois Villes, donc c'est une sorte de trilogie, et c'est Rome, et ça date de 1896.
2: Dans la nef centrale, pas un banc, pas une chaise. Un continuel va-et-vient de fidèles qui la traversaient, comme on traverse une gare, en trempant de leurs souliers mouillés le précieux dallage de mosaïque. Des femmes et des enfants, que la fatigue avait fait asseoir autour des socles de colonnes, ainsi qu'on en voit dans l'encombrement des grands départs, attendant leur train. Et pour cette foule piétinant de menu peuple, entrée en passant, un prêtre disait une messe basse au fond d'une chapelle latérale, devant laquelle une file unique de gens debout s'était formée, étroite, longue, une queue de théâtre barrant la nef en travers. À l'élévation, tous s'inclinèrent d'un air de ferveur. Puis, l'attroupement se dissipa, la messe était dite. C'était partout la même assistance des pays du soleil, pressés, n'aimant pas s'installer sur des sièges, ne faisant à Dieu que de courtes visites familières, en dehors des grandes réceptions de gala à Saint-Paul comme à Saint-Jean-de-Latran, dans toutes les vieilles basiliques, comme à Saint-Pierre lui-même.
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0: Voilà, alors... Donc, vous commentiez le texte. Bon, on est sur quelque chose d'assez qui n'existe plus, ces sortes de communion.
4: Si.
1: Ben, en même temps, heureusement qu'on a eu la réforme liturgique.
4: Oui, mais ça existe aussi un peu, cette manière-là. Si on va aujourd'hui en Italie, en messe de semaine, on va retrouver pas très loin ce que décrit Zola.
1: Ça va aller bien.
0: Justement, ce temps de la communion, et puis peut-être de la post-communion, est-ce que c'est un temps important? Parce que là, on a l'impression qu'on va chercher l'hostie, et hop, on s'en va.
1: Ben justement pas, parce que déjà, c'est très beau dans la communion, on fait deux choses. On tend les mains, ou on ouvre la bouche, bon. C'est très beau de dire, on ne prend pas, le Seigneur, on le reçoit. Donc déjà, cette attitude, j'accueille, je reçois. Et puis on dit aussi « Amen ». Ça a l'air de rien comme ça, mais c'est une profession de foi. De dire, ben, je crois que le Christ est là, je crois qu'il vient demeurer en moi, pour que je puisse devenir son disciple. Donc c'est très important, ces deux gestes-là. Et puis, c'est bon de ne pas partir trop vite. Il y en a qui le font des fois. Mais de pouvoir justement rester un moment. On raconte une très belle histoire sur Saint-Philippe Néri, qui, voyant des paroissiens partir tout de suite après la communion, une fois, il avait demandé à ses servants de messe d'accompagner les paroissiens avec des cierges. Pour montrer qu'ils avaient reçu le Christ. Alors bien sûr, ils étaient très gênés de sortir en ville avec des servants de messe qui les suivaient. Et quand il se plaignait auprès du Saint-Prêtre, il se disait « Mais vous avez perçu le Christ, alors il faut quand même qu'on puisse le marquer. » Mais on raconte aussi l'histoire d'un petit garçon là, qui, sa grand-mère voulait tout de suite partir. Et puis il disait « Mais non, le Seigneur n'a pas encore fini, il faut rester encore un petit peu.
0: » Vous faites communier sous les deux espèces ou pas? Quel sens ça a de communier sous les deux espèces? Donc les deux espèces, c'est le pain et le vin.
1: En tout cas, c'est l'idéal de pouvoir le faire. Des fois, des raisons pratiques, ce n'est pas toujours simple. Comme la communion au sang du Christ. Alors, par exemple, dans ma paroisse, on le fait toujours en semaine. Et puis, hélas, le dimanche, mais il faut dire, j'ai la chance aussi d'avoir une église pleine. Donc, c'est bien. Une fois que l'église se vide, venez à Saint-Joseph, aux eaux vives, tout près du jet d'eau. Donc, du coup, voilà, on le fait plus. Malheureusement, sur les deux espèces, on pourrait le faire. Il y a un peu une difficulté aussi. Comment bien communier au sang du Christ? Je pense que l'idéal, c'est vraiment de boire. Le Christ a dit « Prenez, buvez-en tous ». Après, il y a les questions d'hygiène, etc., surtout quand il y a la grippe. Alors des fois, on le fait par intinction, qui est aussi pratique, mais en même temps, des fois pas évident non plus. L'Église ne recommande pas forcément que les gens viennent tremper, ils ne le font pas toujours bien. Donc peut-être l'idéal, ce serait que le

0: critiquaient qu'on ne le fasse pas, bon, pour des questions, mais c'était, ils n'étaient pas, entre guillemets, condamnés pour ça. Mais par la suite, du coup, on l'a interdit. Ça a été revalorisé au moment du Concile Vatican II, et encore plus dans l'application. Ça a beaucoup de sens, et rien à faire, quoi. C'est-à-dire, boire à la même coupe que quelqu'un d'autre, je dirais, ce sens de la communion avec d'autres est encore plus fort, peut-être plus fortement perceptible que pour le pain. C'est vrai que le pain, l'idéal aussi du pain, malheureusement peu le font, et peu de curés, je ne vais pas demander au Père Pascal s'il le fait, hein, mais c'est d'avoir une grande hostie unique que l'on divise, alors en semaine c'est possible, en 5, 10, 15, 20, en 500 c'est plus difficile, pour percevoir cette communion entre nous, et pas simplement, donc nous formons le corps du Christ. Et donc cette communion au sang, enfin, au même calice, je crois qu'elle est symboliquement très forte. Alors, il y a des pays où ça pose aucun problème. Enfin, si on va aux États-Unis, où c'est systématique dans des assemblées de 1000 personnes, simplement, ça demande 40 ou 45 personnes formées qui vont le faire. Enfin, donc, c'est toute une autre manière de vivre l'Eucharistie. Alors, chez nous, on le fait peu,
1: malheureusement. Une question un peu naïve, qui est la question, encore une fois, mais ça, on tourne autour de cette question de la présence. Est-ce que quand on communie aux deux espèces, on reçoit plus de Christ?
0: Alors, non. Les théologiens catholiques se sont dépêchés lorsque ça a été interdit de dire surtout vous inquiétez pas, il vous manque rien. Oui. Hein, parce que, évidemment, sinon vous pouvez revendiquer. Oui. Mais n'empêche que le signe n'est pas posé. Il n'y a rien à faire. Comme a dit le Père Pascal, prenez et mangez-en tous, prenez et buvez-en tous. Il y a quelque chose qui manque. Alors, et pendant des siècles, on s'est aussi dit, moi je me rappelle une vieille carmélite dans une session que je donnais dans un carmel en France, qui disait « Oh non, non, surtout pas, c'est la communion du prêtre. »
1: Oui,
0: donc elle était formée pour ça. Elle est encore vivante, tu veux dire, cette carmélite. Donc elle ne communiait jamais, alors que c'était possible, mais elle disait « Non, c'est la communion du prêtre. » Donc là, il y a on est héritier aussi d'une habitude. Je crois que c'est un signe qui est très beau. Souvent, les premières communions, on ne le fait pas, alors qu'on pourrait le faire en première communion aussi. Les mariages de gens vraiment croyants, c'est boire à la même coupe. Le signe a une puissance incroyable, quoi, je dirais. Le sang, c'est le symbole de vie. Hein, le vin aussi est le symbole de vie. Donc ça va très bien. Donc, je crois qu'il y a vraiment un chemin de progrès possible, en tout cas, pour nous, catholiques latins, de ce côté-là. Il y a beaucoup de choses à faire.
2: Oui, il y a une progression. De fait, le mariage me fait penser parce que, après le Concile, d'abord, il y a des premières autorisations qui ont été données pour la communion au sang du Christ. Alors, justement, c'était les mariés le jour de leur mariage, la mère abbesse le jour de sa consécration comme mère abbesse, ou un religieux, une religieuse le jour de leur profession, pouvaient communier au sang du Christ. Et après, on a donc étendu à tous, je crois, selon les autorisations des conférences épiscopales. Mais de fait, il y a du chemin à faire parce qu'il y a quand même cette incohérence. Prenez, buvez-en tous, et puis on ne donne pas à tous.
1: Alors, on arrive à la fin de l'émission. Peut-être des questions peut-être un peu pratiques, ou disons, peut-être pas pratiques, mais plus des conseils que vous pourriez donner sur, justement, la participation de celui qui participe à cette messe. On a dit que vous parliez au nom de tous. Comment est-ce qu'on peut faire pour pas être complètement passif en répondant deux ou trois amens de temps en temps, et c'est quoi la participation?
2: Alors moi, je répondrais à quelque chose qui me semble très important, qui est un tout petit peu à côté.
1: Oui,
2: c'est
1: très
2: la
1: bien.
2: Préparation. Pour pouvoir bien participer, il est bon de pouvoir bien s'y préparer. Si vous donnez un cours, il faut le préparer. Vous n'allez pas arriver comme ça. Hein. Et je pense à quelqu'un qui disait, il connaissait un artiste, qui disait, eh bien moi, en tout cas, si je voyais sortir les gens de mes pièces de théâtre avec aussi peu d'effet que je vois les gens sortir de la messe, j'arrêterais immédiatement de jouer. Ah, ça fait réfléchir. Puis alors on se dit, mais comment ça se fait que nous avons des gens qu'on connaît bien, qui vont peut-être tous les dimanches à la messe, puis on n'a pas l'impression que ça les transforme beaucoup?
1: Oui, c'est la question, qu'est-ce que ça fait?
2: Et peut-être parce qu'on ne se prépare pas assez. Alors se préparer, ça veut dire peut-être déjà d'abord se réjouir. Dire, ben, tiens, demain c'est dimanche, on va participer à la messe. Pas juste la parenthèse comme ça, on arrête notre vie et puis on la reprend une heure après. Donc se réjouir, se préparer, c'est peut-être lire les textes aussi à l'avance, comme on le fait quand on va voir un opéra qui n'est peut-être pas joué en français, on est content de pouvoir saisir un petit peu l'intrigue. Mais le fait de lire les textes, pourquoi pas aussi en famille, va permettre d'être aussi plus attentif et puis d'être plus réceptif à ce que le prêtre va pouvoir nous dire. Et puis enfin, se préparer, c'est aussi arriver à l'heure. c'est frappant le nombre de gens qui arrivent après. Ouais. C'est toujours un peu gênant pour le prêtre. Il a bien expliqué le sens de la fête du jour ou ce qu'il va y avoir de particulier. Puis les gens arrivent.

0: par après. Donc voilà.
1: Moi, je crois que la participation, c'est aussi une qualité d'attention. Donc ça se travaille, c'est-à-dire que c'est un effort. Participation active, donc l'attention, on pourrait penser à un philosophe Simone Weil, hein, c'est-à-dire mais d'être pleinement présent. En fait, c'est une qualité de présence. On a beaucoup parlé de présence, hein, la présence du Christ, mais c'est aussi notre présence. Enfin, combien de fois on peut être là oui, en pensant au repas qui suit, aux problèmes des enfants, je ne sais pas quoi, y compris le prêtre, hein, il peut ne pas être tout à fait présent. C'est heureusement qu'il a des textes, ça lui permet de se raccrocher. Donc c'est une qualité de présence et donc de don de soi, finalement. Dans cet instant-là, j'essaye d'être présent. Donc c'est un travail, un effort, c'est une répétition aussi. D'ailleurs, c'est clair qu'on ne peut pas attendre de quelqu'un qui vient une fois par an à la messe d'être vraiment totalement présent dans ce qui se vit. Il va être présent dans l'action, mais pas forcément dans le sens qui est proposé. Donc, c'est aussi le sens d'une pratique régulière. Enfin, il y a un approfondissement. L'Eucharistie, elle est inépuisable. Mais elle se pratique, je veux dire, sinon ça ne va pas. C'est un des sens de la messe en semaine, à mon avis. D'autres traditions ne l'ont pas. Mais c'est tout simplement de pouvoir travailler ce présent, ce don de soi, cette attention. C'est ça, la participation active. D'abord, avant de faire un peu tout et de faire quelque chose, c'est d'abord d'être là, vraiment, et pas ailleurs. Et c'est pas facile.
2: Eh bien, merci à tous les deux. Alors, quelques livres qui nous permettent de poursuivre cette émission. Vous avez écrit l'un et l'autre deux livres qui aident à comprendre la messe. Alors, Père Pascal Destieux, vous avez écrit « La messe, enfin je comprends tout », un beau slogan, c'est paru aux éditions Saint-Augustin. Et Arnaud Joinlambert, vous avez écrit un guide pour comprendre la messe qui est paru également, qui est paru aux éditions MAM, pardon. Sinon, vous avez écrit d'autres livres. Alors, Pascal Destieux, vous avez écrit La confession, enfin je comprends mieux. Alors, visiblement, vous comprenez bien la messe, puisqu'on comprend tout à la messe, mais pas tout à fait tout à la
3: confession.
2: On
3: est plus humble.
2: On est plus humble sur la confession, donc c'est aussi aux éditions Saint-Augustin. Et puis, Arnaud Joinlambert, vous avez écrit Les expériences de mort imminente, Hallucination ou lumière sur l'au-delà aux éditions Fidélité. Et puis, alors, peut-être que vous nous direz en deux mots, prier 15 jours avec Karl Leissner. Dites-nous en deux mots qui est Karl Leissner.
1: Karl Leissner, un jeune diacre, 5 ans en camp de concentration, mort à la fin, sorti à Dachau, béatifié par Jean-Paul II comme modèle de la jeunesse européenne. Quelqu'un de très eucharistique d'ailleurs, et un beau cheminement de vie.
2: Voilà, donc, que prier 15 jours avec Karl Leissner aux éditions Nouvelle Cité. Vous pouvez retrouver cette émission sur ktotv.com. Merci de nous avoir fait participer à votre pratique de la messe. Merci de nous avoir suivis.

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Bonjour à toutes et à tous, bienvenue sur KTO pour la vie des diocèses où nous partons chaque semaine à la découverte d'un territoire, d'un diocèse et de son évêque. Et aujourd'hui, direction la Nouvelle-Aquitaine pour parler du diocèse d'Agen qui correspond aux limites du Lot-et-Garonne. Dans cette édition, on suivra le nouvel évêque du diocèse, Mgr Alexandre de Bussy, lors de l'une de ses visites pastorales. C'est à pied qu'il a voulu découvrir les 26 paroisses du diocèse, deux jours par semaine. Et on découvrira Christophe et Adeline de Hautefeuille, agriculteurs pour l'un, engagés dans la pastorale pour l'autre, ils témoignent de leur foi dans leur vie professionnelle et familiale et de leur volonté de vivre l'écologie intégrale au quotidien. Le Lot-et-Garonne est un département rural de Nouvelle-Aquitaine, marqué par une mosaïque de paysages structurés par les larges vallées composées de vallons et de collines. L'agriculture est principalement maraîchère et fruitière. L'industrie pharmaceutique est une autre dominante industrielle au niveau local.

0: locales. La population est avant tout concentrée autour des trois grandes villes du département, Agen, Villeneuve-sur-Lot et Marmande, une population confrontée à un des niveaux de vie les plus faibles de la région, puisque près de 2 personnes sur 10 vit sous le seuil de pauvreté. Pour parler du diocèse d'Agen, je reçois pour la première fois celui qui est son évêque depuis un peu plus d'un an, Monseigneur Alexandre Debussy. Bonjour Monseigneur.
1: Bonjour Honorine.
0: Bienvenue sur ce plateau de la vie des diocèses. Je disais, vous le fréquentez comme évêque pour la première fois. Je viens de présenter le Lot-et-Garonne. Comment est-ce que vous pourriez nous présenter justement ce diocèse d'Agen ?
1: Pour moi, le Lot-et-Garonne, c'est plusieurs facettes. Hein. C'est d'abord à l'origine de la communauté chrétienne, une jeune fille, sainte foi, qui est morte martyr au tout début du IVe siècle. On sait très peu de choses sur Sainte-Foy. Les premiers martyrologes du Ve siècle disent le 6 octobre, donc très bientôt, hein, dans la ville d'Agen, la naissance au ciel de Sainte-Foy, vierge et martyr. On sait qu'au cours du Ve siècle, Saint-Dulcide, un de mes prédécesseurs, a construit une église sur le tombeau de Sainte-Foy. C'est dire quand même l'importance de cette figure féminine, de cette figure chrétienne du Lot-et-Garonne. Et puis, la Passion de Sainte-Foy, qui a été sans doute rédigée à la fin du Ve siècle, mais remaniée au IXe siècle, nous permet de découvrir voilà, cette figure d'une juvenis, comme dit le texte latin, une jeune fille, 12 ans, qui a donné sa vie pour le Christ et qui a cette très belle réponse à celui qui l'interroge juste avant sa passion, qui lui dit « Quel est ton nom ?» Elle dit « Je m'appelle Foi, c'est mon nom et c'est toute ma vie. » Voilà, fidesse, la confiance humaine, mais fidesse aussi l'instrument de musique, parce qu'elle a embelli sa vie par le témoignage de sa foi, et fidesse la foi en Jésus-Christ qu'elle a confessé jusqu'au don de sa vie. Et c'est beau de se dire que le premier de cordée du peuple de Dieu qui est dans le Lot-et-Garonne, eh bien c'est une toute jeune fille, 12 ans, qui a donné sa vie pour le Christ et qui, voilà, comme vous savez, la fameuse petite fille Espérance du poème de Charles Péguy, entraîne voilà, ses grandes sœurs et nous entraîne à témoigner. Et je pense, en fait, à travers Sainte-Foy, à tous ces catéchumènes qui sont de plus en plus nombreux et souvent assez jeunes dans notre diocèse et qui, eux aussi, nous entraînent. Et c'est la deuxième facette hein, que je voudrais partager du diocèse d'Agen et de ce territoire du Lot-et-Garonne. C'est en effet une explosion des demandes de baptême, de jeunes, d'adultes. Ils étaient une vingtaine d'adultes à être baptisés il y a 2 ans. Ils seront 80 cette année et on sait qu'ils vont être encore plus nombreux. Et donc voilà, il y a une soif de Dieu énorme dans le Lot-et-Garonne que j'ai pu aussi découvrir en accompagnant les jeunes au Jubilé des Jeunes à Rome cet été. Oui.
0: Au début de cette émission, justement pour ceux qui vous découvrent, Monseigneur Alexandre Debussy, quelques dates pour mieux connaître votre parcours. Vous avez été ordonné évêque d'Agen le 1er septembre 2024, il y a presque un an pile. Vous êtes membre du conseil permanent de la Conférence des évêques de France. Vous êtes né en 1970 à Neuilly-sur-Seine dans les Hauts-de-Seine, ordonné prêtre en 1997 pour le diocèse de Versailles. Parmi toutes vos missions, bien sûr, je mentionne, on y revient, votre mission comme prêtre Fidei Donum au Mali de 2010 à 2016 et vous étiez mise à disposition du diocèse de Pontoise de 2016 à 2024 quand le pape vous a appelé pour devenir évêque. Vous avez choisi comme devise épiscopale cette phrase qui vient du rituel de l'ordination « Vivez ce que vous célébrez ». Je voudrais juste commencer par quelque chose qui est connu de ceux qui ont déjà eu votre biographie, mais peut-être pour ceux qui nous regardent, on peut y revenir quelques instants. Vous avez été pendant 6 ans prêtre Fidei Donum dans le centre du Mali de 2010 à 2016. Qu'est-ce que cette expérience vous a appris? Mais plus précisément, comment est-ce qu'elle nourrit aujourd'hui votre mission, votre charge d'évêque?
1: Ah, ça a été une mission extraordinaire hein, que j'ai pu vivre au Mali. Ce désir hein, d'aller servir d'autres peuples que celui dans lequel j'ai grandi m'a toujours habité et peut-être m'a habité depuis ma formation hein, au séminaire de Rome où j'ai pu rencontrer l'Église universelle et où je me suis ouvert vraiment à toutes les réalités ecclésiales du monde entier. Donc il y a eu ce désir Voilà, qui est né d'aller rencontrer les autres différents de moi. Donc, quand j'ai commencé mon ministère,

0: monastère dans les Yvelines. J'étais à Mantes-la-Jolie, au Val-Fouré. J'ai été curé de Sartrouville. Et voilà, donc j'ai découvert un milieu populaire, hein, le milieu des cités, qui m'a enthousiasmé. Et ce désir, c'est vrai, de partir en Afrique m'habitait depuis Rome. Et je lui dois beaucoup. C'est-à-dire cette capacité, en fait, à découvrir ce que les autres vivent et à m'enrichir de leurs témoignages. Et je m'enrichis beaucoup de cette manière de vivre d'église au Mali. Oui.
1: Justement, de février à juillet dernier, vous avez pu et voulu découvrir le Lot-et-Garonne et ses habitants à travers des visites pastorales, bien sûr, mais l'occasion d'aller à la rencontre des catholiques, de manifester la proximité de l'église avec tous les habitants du département, chrétiens ou non, mais surtout, vous avez souhaité qu'elle prenne la forme de visitation, environ 2 jours par semaine, en parcourant à pied les 26 paroisses du diocèse. Ophélie Marien vous a suivi pendant la dernière de ses visites pastorales dans la paroisse Saint-Bernadette en Brulois, entre Sainte-Colombe en Brulois et Sérignac.
2: Ce matin, plusieurs paroissiens de Sainte-Bernadette en Brulois ont enfilé leurs chaussures de marche. Car aujourd'hui, ils accueillent leur évêque qui parcourt le Lot-et-Garonne à pied depuis 5 mois pour ses visites pastorales.
3: Notre évêque a entamé ce mouvement de marcheurs, finalement. C'est-à-dire, ben, ça veut peut-être dire que toutes les paroisses, et la nôtre notamment, est en mouvement. Et donc, la bonne façon de montrer un mouvement, ben, c'est de le pratiquer.
4: C'est vrai qu'on a une paroisse très vieillissante, et on s'est dit quand même que tous ceux qui pouvaient marcher, il fallait qu'ils viennent entourer notre évêque.
2: En marchant, on ne parle pas seulement de foi, mais aussi du quotidien.
0: Je passe mes vacances à chercher les champignons.
5: Ah oui, mais il y a quelques coins ici qui tiennent la route.
0: Il faudra me donner les coins de girolles.
6: Bah dans mes bois.
2: Ces visites pastorales permettent de découvrir un territoire, mais surtout ceux qui l'habitent.
7: On voit l'évêque et puis on apprend à le connaître, c'est quand même important. Il se renseigne sur nous, il s'intéresse à nous. Quoi. C'est pas plus. Moi, je trouve que c'est très bien. On peut satisfaire des liens, comme on dit.
2: Arrivés à Sérignac, les marcheurs et leur évêque montent dans le clocher tors de l'église, une particularité architecturale unique dans le diocèse.
0: Bernadette, elle s'appelle Bernadette, celle-là. Ça, c'est Notre-Dame de Sérignac, Bernadette.
2: Ces visitations témoignent également de la proximité de l'église avec tous. L'évêque rencontre ainsi les aînés.
0: Je suis heureux d'être avec vous aujourd'hui, d'autant plus que si je suis prêtre, donc si je suis face à vous, c'est que c'est ma grand-mère qui a compté dans ma vie et qui m'a transmis sa foi.
2: Puis les adolescents inscrits à l'aumônerie qui lui présentent un projet original, créer une chapelle dédiée au basket.
0: Ben c'est super, hein. Moi je veux la bénir tout de suite, cette chapelle.
8: On a choisi ce sport parce que plusieurs d'entre nous ont fait ou font actuellement du basket.
9: Moi, je trouve que le fait que l'évêque partage ce moment avec nous, c'est dire qu'il s'intéresse à la paroisse et que genre il s'intéresse à nos projets, quoi. Du coup, c'est bien.
2: Ghislaine, qui s'occupe entre autres de l'aumônerie, est très fière du petit groupe qu'elle accompagne.
10: Même si c'est un territoire où on n'a pas de collège, donc où on n'arrive pas à conserver les jeunes après le primaire, voilà, j'ai vu que quelques jeunes étaient intéressés pour porter des projets, et ça, ça vaut tout l'or du monde.
2: Ces visites pastorales permettent d'une part à l'évêque de mieux connaître son diocèse et ses habitants, et d'autre part de remobiliser tous les fidèles engagés dans leur paroisse.
1: On l'a vu, en quelques jours, vous pouvez rencontrer toute la variété d'un territoire. Qu'est-ce que ces visites à pied, vous qui êtes un adepte de la randonnée, vous ont permis de découvrir de la vie des paroisses du Lot-et-Garonne ?
0: Ben, ça a été une expérience de proximité extraordinaire. Voyez, j'ai parcouru 330 kilomètres à travers tout le Lot-et-Garonne.
1: Donc pas trop d'ampoules, ça va ?
0: Non, ça a été. Et j'ai pu rencontrer énormément de réalités humaines, des agriculteurs, des viticulteurs, des chefs d'entreprise, des associations, des élus, des hôpitaux, des maisons de retraite. J'ai marché avec énormément de personnes, à la fois des fidèles, mais aussi des gens du deuxième, voire du troisième cercle. Certaines associations de randonneurs ont fait une partie

0: du chemin avec moi. Et véritablement, il y a eu une amitié qui est née, en fait, entre nous. Certains élus, hein, même, m'ont dit « Mais en fait, le préfet devrait faire comme vous, hein, pour découvrir le territoire. » Il le fait d'une certaine manière, hein, parce qu'il le fait énormément d'inaugurations. Mais voilà, une amitié très forte. Très forte, mais qui voilà, permet de s'enraciner, hein, tout de suite et d'essayer de construire justement avec ces personnes un projet pastoral.
1: Peut-être justement un des points que vous avez touché du doigt à travers ces visites, c'est la façon dont l'isolement gagne parfois une partie des habitants avec un habitat dispersé, notamment dans le rural. Comment est-ce que les communautés paroissiales, selon vous, peuvent contribuer à faire grandir ces liens humains ?
0: Oui, c'est vrai. Hein, au cours d'une marche, hein, j'ai rencontré le maire de Moirax, hein, qui m'a dit, hein, ce chiffre d'une étude qui venait d'être réalisée sur le Lot-et-Garonne, avec pratiquement 40% des logements qui sont habités par une seule personne dans le Lot-et-Garonne. Et ce chiffre augmente pour l'arrondissement, hein, d'Agen, avec pratiquement 60% de logements qui sont habités par une seule personne, avec des drames, hein, qui sont arrivés encore cet été de personnes décédées, mais que l'on a retrouvées pratiquement 2 ans après leur décès. Donc il y a en effet un isolement avec tous ces drames, hein, qui peuvent arriver. Et donc je pense que c'est sûr que l'État essaye d'apporter, hein, une solution, mais que nous, les communautés chrétiennes, nous devons voilà, recevoir c'est comme un appel, hein, du Christ à retisser du lien humain là où nous sommes.
1: Est-ce que la mise en place de fraternités missionnaires, ça peut être une forme de réponse à cet isolement ?
0: Bien sûr, oui, bien sûr. Il peut y avoir, en effet, la création de petites fraternités qui peuvent être locales, autour d'un village ou autour d'un secteur ou autour aussi de tranches d'âge, qui vont permettre aux chrétiens, voilà, de vivre leur foi de manière plus proche et de pouvoir aussi tisser une vie fraternelle avec leurs voisins et en plus en essayant d'être un peu missionnaire, en essayant d'appeler des personnes pour leur partager aussi ce trésor de la foi qui habite leur cœur.
1: Cette dimension missionnaire, elle fait partie du quotidien de certains des catholiques engagés dans le diocèse, puisqu'il y a eu un congrès mission local à Agen l'année dernière. Il y aura une délégation qui ira à Paris-Bercy cette année. Ça montre le désir d'évangéliser, y compris des aînés.
0: Exactement. Il y a en effet un dynamisme très important, en fait, dans le diocèse d'Agen. Nous avons des forces qui sont les nôtres, hein, avec une certaine forme de fragilité, parce qu'on l'a dit tout à l'heure dans le reportage, hein, certaines personnes vieillissent, le nombre d'engagés sont, voilà, diminue un petit peu, mais avec ceux qui sont là, il y a vraiment le désir de partager notre foi. On l'a vécu, c'est vrai, à travers ce très beau congrès mission local dans la paroisse du passage d'Agen, de l'autre côté de Garonne, hein,
1: on voit une photo,
0: par rapport à Agen, où on a pu réunir énormément de délégués pastoraux, de chrétiens, pour partager sur toutes les initiatives missionnaires qui existent.
1: Ouais. Je vous propose maintenant de prendre la direction de Sambas, au cœur de l'aire de l'indication géographique protégée Pruneaux d'Agen. Nous allons à la rencontre de Christophe de Hautefeuille, producteur de céréales, mais aussi de prunes d'Antes, qui deviendront ensuite ces fameux Pruneaux d'Agen. Son épouse Adeline, qui n'est pas issue du monde agricole, a pris de multiples engagements, en particulier dans la pastorale familiale du diocèse d'Agen. Ses parents de 6 enfants témoignent de la place de la foi dans leur vie professionnelle et familiale, et de leur volonté de vivre l'écologie intégrale au quotidien.
2: Je m'appelle Christophe d'Hautefeuille, marié avec Adeline. Je suis producteur de pruneaux et de céréales. Le Seigneur nous a donné une nature qui est belle, que l'on respecte. Et depuis quelques années, j'ai toujours voulu respecter cette nature et la transmettre à nos enfants plus tard. Donc je suis passé en agriculture biologique pour cela aussi, en partie. Donc là, on est un mois et demi avant la récolte. Les prunes sont... la floraison s'est bien passée. Ça m'arrive de prendre du temps, de faire oraison au milieu de mes vergers et pour rendre grâce de ce que le Seigneur veut bien nous,

0: nous offre, nous donne, et aussi de confier les journées, les périodes difficiles à venir. On a des gels, on a des sécheresses, on a de la grêle aussi.
1: En 5 à 7 minutes, vous perdez une année de travail, une année de revenus. Peu à peu, ça apprend, et c'était pas mon fort, l'abandon. Au niveau des engagements que l'on a, nous sommes ensemble à la préparation au mariage. Et puis moi, je fais partie, avec la pastorale familiale, d'une équipe à la prévention des abus sur les personnes vulnérables au sein de l'Église. Je pense qu'il y a un lien très fort, en fait, avec l'écologie intégrale, tant au niveau de l'agriculture que de cet engagement qu'on a pris au niveau familial. Le respect de la nature et le respect de l'homme dans son intégralité. Et dans son intégrité.
2: Dans un diocèse aussi rural que le vôtre, la question justement de la cohérence de vie et de l'écologie intégrale, elle fait partie du quotidien des agriculteurs. Vous avez voulu vous-même proposer un jubilé des agriculteurs en février dernier. C'était sur la commune de Penne-d'Agenais, si je ne me trompe pas. Pourquoi est-ce que vous avez organisé ce jubilé? Qu'est-ce que vous voulez proposer aux agriculteurs du Lot-et-Garonne?
3: Ça a été une volonté dès le départ, d'ailleurs partagée avec l'ensemble du conseil épiscopal, hein, de pouvoir réunir l'ensemble des agriculteurs pendant ce jubilé de l'espérance, bien nommé, parce que c'est vrai que le monde agricole, hein, est parfois montré du doigt, on critique, hein, notamment parfois dans les médias, les agriculteurs, en les stigmatisant, en disant que, voilà, avec un certain nombre de produits, ils ne produisent pas forcément toujours des produits de bonne qualité. Et donc, moi, j'ai voulu aller les rencontrer. D'abord, parce qu'ils forment une grande partie de mon diocèse, que ce soit les agriculteurs ou tous ceux qui travaillent proches, hein, des agriculteurs. Nous les avons réunis, c'est vrai, au mois de février. Et ça a été une rencontre extraordinaire. Extraordinaire parce que, en fait, ils avaient le sentiment, en effet, qu'ils étaient enfin reconnus. Et ça a été assez émouvant parce que la rencontre devait commencer par un temps où chacun disait un petit peu ce qu'il habitait en arrivant à cette rencontre. Et ce temps, en fait, au lieu de durer 20 minutes ou 25 minutes comme c'était prévu, en fait, a duré une heure et demie. Et chacun a pu exprimer à la fois ses difficultés, mais aussi ses joies. Et cette joie, en effet, d'avoir été invité personnellement. On avait fait des petits cartons avec le service de la communication pour inviter chacun personnellement. Et voilà, ils ont dit comment ils ont été touchés. Même l'un d'entre eux qui a reçu cette invitation l'a montré à son père, un vieil agriculteur qui a dit « Oh là là, mais ça c'est un miracle, si l'évêque passe, il faut y aller !» Et donc, voilà, une très très grande joie, ouais, de se retrouver. Et ensuite, de fait, ils ont pu dire aussi tout leur motif d'espérance, ouais.
2: On a vu dans le reportage tout à l'heure la volonté des jeunes, des adolescents de faire vivre leur territoire, de proposer des initiatives. Mais il y a aussi la possibilité de développer une pastorale d'étudiants autour d'Agen ou de Villeneuve-sur-Lot. C'est pas forcément une réalité à laquelle on pense quand on réfléchit au Lot-et-Garonne.
3: C'est vrai, hein, c'est pas forcément une réalité auquel on pense tout de suite. Mais il faut savoir en fait qu'à Agen, et en effet, et d'ailleurs aussi à Villeneuve-sur-Lot, en fait, il y a un campus universitaire.
2: Comment est-ce que vous voulez vous saisir de cette réalité?
3: C'est important, hein, parce que à Agen, hein, en particulier, il y a pratiquement 2000 étudiants sur ce campus universitaire qui est une antenne, hein, de l'université de Bordeaux. Il y a également l'ENAP, hein, l'École nationale d'administration pénitentiaire, avec tous les métiers de la prison, depuis le gardien jusqu'au directeur. Et donc, c'est 6000 apprenants, hein, qui passent chaque année dans cette école. Il faut être à l'écoute, voilà, de tous ces jeunes qui passent, et parmi lesquels il y a de nombreuses demandes de baptême. Donc il y a une petite aumônerie, hein, des étudiants qui a été montée. Il y a des groupes de jeunes étudiants, de jeunes professionnels à Agen, mais également à Villeneuve et ailleurs, hein, dans d'autres paroisses. Et ce qui fait qu'en effet, ils étaient très nombreux pour le jubilé des jeunes cet été. Oui.
2: À Rome. Je vous propose maintenant, Monseigneur Alexandre de Bussy, de parler des questions de terrain.

0: Et on commence avec une question de Bernadette, qui est retraitée et qui habite à Agen.
1: Dernièrement, je me suis installée dans une résidence pour seniors. Je voudrais vous poser la question suivante. Quels sont les projets novateurs pour les aînés, pour l'Église surtout, dans le cadre de l'année jubilaire ?
2: Très bonne question. Hein. La place des aînés, elle est essentielle dans la vie d'un diocèse. Personnellement, j'aime bien rappeler ce témoignage que j'ai reçu lorsque j'étais tout petit, louveteau, et que je suis allé au monastère de La Trappe, à Soligny-La Trappe. En visitant l'abbaye, le frère a terminé par l'infirmerie. Et il nous a montré ce bâtiment et il nous a dit, voyez, ici vivent ceux qui portent la vie du monastère. Voilà, ils étaient alités, ils ne pouvaient plus forcément s'occuper de la ferme ou aller même prier dans l'abbatiale. Mais par leur vie donnée, ils portaient la vie de l'abbaye. Eh bien, les aînés dans nos diocèses portent par toute leur vie de témoignages de la foi et leur fidélité, ils portent notre diocèse et notre mission. Ensuite, j'invite aussi les paroisses à être attentifs, en effet, à toutes ces personnes qui se sont souvent données énormément pour le diocèse. Et au moment où ils ont peut-être le plus besoin d'être accompagnés et qu'ils ne peuvent plus forcément se déplacer, comme cette personne, ils sont un peu oubliés. Donc je demande en effet à chaque paroisse vraiment de veiller à accompagner toutes ces personnes. Et je sais, et je suis très heureux que dans pratiquement un très grand nombre de maisons de retraite du diocèse, il y ait la messe chaque mois au moins, mais qu'il y ait aussi des visiteurs avec le service évangélique des malades. Et donc je veille à ce qu'il y ait ce double lien, à la fois que les personnes âgées portent par leur prière le diocèse, mais qu'on soit attentive à eux.
0: On a une autre question plus personnelle d'Yves, qui habite Sainte-Colombe-en-Brulois.
3: Bonjour Monseigneur, nous sommes très heureux de vous accueillir dans le diocèse d'Agen. Auriez-vous la gentillesse de nous informer, nous dire comment vous avez vécu votre arrivée dans le diocèse à titre personnel et au titre de votre pastoral? Merci beaucoup.
2: Alors j'ai été excessivement bien accueilli. Moi, j'ai été impressionné quand je suis arrivé. J'ai découvert que, en fait, le diocèse d'Agen, depuis un an, depuis que Monseigneur Herbreteau avait donc remis sa charge et donc avait quitté le diocèse d'Agen, en fait, depuis un an, il priait chaque jour, chaque dimanche.
0: Dans l'attente d'un nouveau pasteur.
2: Dans l'attente d'un nouveau pasteur. Et donc, vraiment, je leur ai dit, moi, je suis né de votre prière. Hein, je suis porté par votre prière. Ensuite, il y a une qualité d'accueil dans le Lot-et-Garonne qui est extraordinaire. C'est une terre d'accueil, le Lot-et-Garonne, depuis toujours. Il y a une très forte communauté italienne, espagnole, beaucoup de pieds noirs et beaucoup d'autres peuples qui sont arrivés et qui se sont brassés avec ceux qui étaient là depuis très longtemps. Donc il y a cette facilité d'accueil. Et pratiquement 4 jours après mon ordination, j'étais invité dans les familles et même j'ai été invité très rapidement au stade d'Agen, puisque vraiment...
0: Donc l'inculturation est complète alors.
2: Voilà, c'est ça.
0: C'est déjà la fin de cette émission. Merci beaucoup Monseigneur Alexandre Debussy d'être venu pour la première fois sur le plateau de la vie des diocèses. J'indique à tous ceux qui nous suivent que pour en savoir plus sur le diocèse d'Agen, bien sûr, rendez-vous sur le site internet diocèse47.fr. 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Merci à chacun d'entre vous pour votre fidélité. Je vous donne rendez-vous la semaine prochaine.

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1: Du psaume 114. J'aime le Seigneur, il entend le cri de ma prière. Il incline vers moi son oreille, toute ma vie, je l'invoquerai. J'étais pris dans les filets de la mort, retenu dans les liens de l'abîme. J'éprouvais la tristesse et l'angoisse, j'ai invoqué le nom du Seigneur. Seigneur, je t'en prie, délivre-moi. Le Seigneur est justice et pitié, notre Dieu est tendresse. Le Seigneur défend les petits, j'étais faible, il m'a sauvé. Retrouve ton repos, mon âme, car le Seigneur t'a fait du bien. Il a sauvé mon âme de la mort, gardé mes yeux des larmes et mes pieds du faux pas. Je marcherai en présence du Seigneur sur la terre des vivants.

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De la lettre aux Romains. Tous les hommes sont pécheurs, ils sont tous privés de la gloire de Dieu, lui qui leur donne d'être des justes par sa seule grâce, en vertu de la rédemption accomplie dans le Christ Jésus. Car Dieu a exposé le Christ sur la croix, afin que, par l'offrande de son sang, il soit le pardon pour tous ceux qui croient en lui. Ainsi, Dieu voulait manifester sa justice.

Ô Christ, sagesse du Père, donne-nous d'entendre ta parole et de la mettre en pratique. Lumière des nations, éclaire ceux qui les gouvernent, qu'ils soient attentifs au bien des peuples. Dispensateur de dons de Dieu, tu as nourri les foules, que ta pitié nous porte à donner ce que nous avons à ceux qui n'ont rien. Médecin des âmes et des corps, suscite en nous ta charité pour que nous visitions des malades, nos frères. Gloire du Père, vie et résurrection de nos morts, reçois-les dans ton royaume.

Seigneur Dieu, à toi le jour, à toi les nuits. Tu nous les donnes pour rythmer notre vie. À travers ombre et lumière, conduis-nous au jour qui ne finira pas. Par Jésus-Christ, ton Fils, notre Seigneur, qui vit et règne avec toi dans l'unité du Saint-Esprit, Dieu pour les siècles des siècles. Amen. Le Seigneur soit avec vous. Que le Dieu Tout-Puissant vous bénisse. Le Père, le Fils, le Saint-Esprit. Amen. Béni

0: Bonjour et merci de nous retrouver pour La Foi prise au mot, votre rendez-vous de formation et de réflexion. Le terme « expérience spirituelle » est partout aujourd'hui, on le trouve aussi bien dans la bouche des croyants que dans les manuels de méditation ou les propositions de développement personnel. Mais que signifie-t-il vraiment pour un chrétien? Et surtout, comment s'y retrouver? La tradition chrétienne a toujours su qu'au cœur de notre vie intérieure se joue un combat subtil entre ce qu'elle nomme le bon esprit, le mauvais esprit. Une motion peut nous sembler venir de Dieu alors qu'elle n'est que l'écho de notre orgueil, et aussi une autre peut nous troubler alors qu'elle est un appel à la conversion. Alors, quels sont les critères d'une authentique expérience spirituelle chrétienne? Comment la distinguer d'une simple émotion psychologique? C'est à ces questions que nous allons tenter de répondre avec mes deux invités. Dominique Salin, bonsoir.
1: Bonjour.
0: Vous êtes jésuite, vous êtes historien de la vie spirituelle, et puis sœur Anne Lécu, bonsoir.
2: Bonsoir.
0: Vous êtes dominicaine de la Présentation de Tours, et vous êtes médecin en prison. Alors, peut-être une première question un peu banale, c'est quoi une expérience spirituelle?
1: Oh, je crois que tout le monde en fait, sans le savoir quelquefois, comme M. Jourdain, c'est faire l'expérience qu'il y a en moi plus que moi. C'est-à-dire que je me dépasse moi-même, il y a de l'autre en moi. Alors, ça commence par une expérience très simple, celle que tout le monde fait, le rêve. Quelquefois, le matin, nous nous réveillons en disant « Mais où est-ce que je vais chercher tout ça ?» Voilà, l'expérience de l'involontaire. Il y a de l'involontaire, alors, et je suis habité par quelqu'un d'autre, ce mécréant notoire qui était Arthur Rimbaud, l'a très bien dit « Je est un autre ». Et je ne suis pas seul, je suis habité.
0: Et vous, comment est-ce que vous définiriez ça?
2: Il me semble que c'est quelque chose de l'ordre de l'expérience de la singularité. Mm-hmm. C'est comment nous devenons qui nous sommes. Et comment, finalement, moi, je suis surprise par qui je deviens. Mm-hmm. Donc, ça rejoint un peu ce que dit Dominique. C'est, effectivement, il y a, quand on regarde sa vie avec du recul, est-ce que, quand j'avais 20 ans, je pouvais imaginer qui je serais à 57 ans? Pas du tout.

0: Donc je pense que c'est ça. Et c'est toujours en lien avec les autres. C'est-à-dire que ce sont toujours les autres qui façonnent aussi qui nous sommes. Et je pense qu'après, une expérience spirituelle chrétienne, on va en parler après, c'est forcément comment Dieu intervient dans cette transformation. Comment nous reconnaissons sa trace dans cette transformation.
1: Ah oui, ce que dit Yann est très juste. Le chemin le plus court de soi-même à soi-même passe par un autre, toujours. Par l'autre, par de l'autre. Mm-hmm. C'est cette part d'altérité, d'étrangeté, de sauvagerie parfois en nous, d'inconnu en tout cas, d'involontaire souvent, qui caractérise ce qu'on peut appeler une expérience spirituelle au sens large du mot, je pense.
2: Alors moi, je suis très déçu parce que j'imagine que vous alliez nous parler de Thérèse d'Avila transverbérée, de François d'Assise avec ses stigmates. Où sont vos stigmates, Dominique Salin ?
1: J'en sais rien. Si, je porte en moi, je crois que je porte en moi une blessure. Enfin, c'est comme ça au moins que Michel de Certeau m'a aidé à comprendre l'expérience spirituelle chrétienne. On va parler de l'expérience spirituelle en général, mais vous m'invitez à dire que le chrétien est quelqu'un qui a été blessé par la rencontre de Jésus-Christ, d'un homme historiquement situé, assez bien connaissable, et c'est ça qui marque son expérience et sa vie spirituelle, alors que le stoïcisme, le bouddhisme, le soufisme ne se réfèrent pas nécessairement à une personne historiquement située. Donc c'est une différence. Mais oui, mon stigmate, c'est ça. Et François d'Assise, chez lui, ça a pris des formes, il y a des formes de somatisation, mais ça on en parlera tout à l'heure quand nous parlerons de psychologie. Mmh. Il y a des retentissements somatiques et... Oui, somatique et psychique de l'expérience spirituelle, bien sûr.
2: Même question, Anne Lécu, est-ce que vous l'évitez ?
0: Est-ce que je l'évite ? Alors non, pas à ma connaissance. Mais ça, c'est peut-être les autres qui peuvent le dire, en fait. Il me semble qu'il y a une vraie inconnaissance. Moi, je dis souvent que moi, je ne sais pas ce que c'est, je disais ça à Dominique avant d'arriver, je ne sais pas ce que c'est le discernement. Je sais pas ce que c'est l'expérience spirituelle. Alors, à la fois, c'est une blague de dire ça. Et en même temps, c'est foncièrement vrai. C'est-à-dire qu'il y a une dimension d'inconnaissance de l'expérience spirituelle. Et c'est peut-être d'accepter que je ne sais pas ce que c'est, fondamentalement. Alors, peut-être, pour être en écho avec ce que dit Dominique, c'est pareil, avec du recul et le recul de l'âge, je me dis peut-être que la rencontre du Christ, c'est la découverte de quelqu'un qui unifie ma vie dispersée. Et c'est la prise de conscience dans le même moment que ma vie est dispersée et qu'il en fait quelque chose, qu'il en fait l'unité. Voilà. Et que sans lui, je ne sais pas qui je serais, en fait. Et donc, c'est une rencontre personnelle qui est à la fois la découverte, je ne sais pas si j'emploierais le terme blessure, mais oui, d'une vie éparpillée et que lui seul peut en faire quelque chose d'organique, de vivant, voilà.
2: Alors c'est intéressant, on avait prévu d'en parler à la fin de l'émission, mais oui. Je pense qu'on peut en parler dès maintenant. C'est très différent de ce que j'imaginais, ou de ce qu'on entend là même, à propos d'expériences spirituelles, c'est-à-dire...
1: Le paranormal.
2: Oui, le paranormal, et puis même, Anne Lécu parle de chaos, enfin, ou de bazar dans la vie.
0: Ou de
2: dans
0: bazar.
2: Oui, pardon. Hein votre vie n'est qu'un bazar, c'est pas un chaos tout de même. Et alors qu'on est plutôt unification, méditation, exercice de respiration, etc. C'est ça qu'on entend souvent par « je vais faire une expérience spirituelle », c'est-à-dire quelque chose de...
1: Oui.
2: Comment est-ce qu'on fait la différence entre ça et ce que vous dites, mais... c'est-à-dire quelque chose de, finalement, d'assez banal, presque oui. Involontaire
1: Oui, vous savez, dans un premier temps, vous savez, les chemins de la spiritualité, de la vie spirituelle, se ressemblent beaucoup. Très souvent, on entend dire, oh, ben, finalement, vous savez, bon, les bouddhistes, les chrétiens, vous dites la même chose. Vous êtes des gens de paix. Vous êtes plutôt des gens qui favorisent la sérénité, la paix. Oui, les chemins se ressemblent, c'est vrai. Mais ils ont aussi des caractéristiques. Mais on peut insister sur ce qui est commun. Je crois que dans les voies spirituelles, celles que

0: connaît, autre que le christianisme, je pense en particulier un petit peu le bouddhisme et c'est un certain soufisme, c'est une forme de liberté par rapport à soi-même. On apprend à être un peu libéré de soi, désencombré de soi, tous. Alors ça passe par des techniques de méditation, en effet, de participation du corps. Ça commence par le corps. Moi, je dis, vous savez, la vie spirituelle, ça commence par le souffle. Mm-hmm. Dans toutes les spiritualités, quand on médite, on prend conscience de sa respiration, de son souffle, on tâche de s'accorder à lui et de faire la paix avec ça. Je dis, la vie spirituelle, ça commence au niveau de la ceinture, mm-hmm. c'est-à-dire du diaphragme, ce muscle qui nous permet de respirer. Et ça, dans la tradition spirituelle chrétienne très ancienne, de l'Orient, la prière à Jésus est une prière qui peut être rythmée et qui s'accorde avec le souffle. Le chrétien, c'est quelqu'un qui, lorsqu'il se réveille le matin, dit bonjour la vie, je suis encore vivant, tiens, et je respire. Respirer. La vie spirituelle, avoir une vie spirituelle concertée, c'est organiser son temps et son programme de journée de façon à se ménager des espaces de respiration. Parce que l'homme moderne surtout, est un essoufflé et a besoin de respirer. Et ça commence là, respiration spirituelle. C'est le même mot, spiritus en latin, en hébreu roi. En latin spiritus, c'est l'esprit, c'est le souffle, c'est le vent. Alors ça peut être l'esprit de Dieu, ça peut être le vent de la tempête, mais ça peut être aussi la respiration. Et c'est fondamentalement la respiration. Avoir une vie spirituelle, cultiver sa vie spirituelle, ça passe par le corps et d'abord par le respire, comme on disait au XVIIe siècle, le respire. Voilà. Donc, tout, c'est à la portée de tout le monde.
1: Qu'est-ce que vous en pensez, Anne Lécu ?
2: Alors, je trouve ça très joli. Et en plus, je pense que un critère, pour le coup, d'une authentique vie spirituelle, c'est de donner de l'air à respirer aux autres.
0: Voilà.
2: C'est qu'au contact des gens qui essayent d'être ouverts, justement, sur cette dimension spirituelle dans leur existence, on peut respirer autour d'eux. Et je trouve que ça, c'est un vrai critère de discernement. Quand autour de quelqu'un, on ne peut pas respirer, c'est vraiment un problème. C'est vraiment un signe que quelque chose ne va pas. Donc, de donner de l'air... Et je ne sais plus, je crois qu'il y a un philosophe protestant américain dont le nom m'échappe complètement. C'est un pasteur que j'aime beaucoup, James Woody, qui le cite dans une de ses prédications. Il dit... réussir sa vie, c'est donner de l'air, enfin, c'est permettre aux autres de respirer, en fait. Exactement dans la Bible, comme David, qui joue de la harpe, à un moment donné où Saül est pris dans une espèce de crise d'angoisse, il n'arrive plus à respirer, et en fait, David, en jouant de la harpe, va calmer Saül, et à ce moment-là, Saül peut à nouveau respirer, reprendre souffle. Voilà. Et ça, je trouve que ça, c'est très vrai. Et puis la deuxième chose, on dit que ça se passe au niveau du corps, et moi, je pense que vraiment, la vie spirituelle, ça se passe à ras de terre. C'est-à-dire que préparer un bon repas pour des gens qu'on aime, c'est de la vie spirituelle. Mettre des fleurs dans un vase pour que la maison soit belle, c'est de la vie spirituelle. Rendre service à la voisine qui ne peut pas aller acheter son pain parce qu'elle ne marche plus très bien, c'est de la vie spirituelle. Et en fin de compte, c'est ce que dit Matthieu dans son évangile au chapitre 25. C'est au ras du corps que ça se passe. C'est quand on nourrit quelqu'un, quand on prend soin de quelqu'un, quand on lui donne à boire, et quand on lui permet de respirer.
1: Vous êtes d'accord ?
0: Ah oui, les grands mystiques. Je pense, par exemple, vous aimez bien Thérèse d'Avila. Thérèse d'Avila, c'est une fille formidable. Elle a passé beaucoup plus de temps dans les diligences et les patâches et dans les antichambres des notaires pour fonder des monastères que dans l'oratoire.
1: Qu'en lévitation.
0: Qu'en lévitation. Comme elle dit elle-même à la fin de sa vie, dans sa dernière relation, la relation 6, elle dit, vous savez, moi, les extases, oui, j'ai connu ça, des retentissements somatiques spectaculaires qui impressionnaient mon environnement, mais il y a bien longtemps que tout ça, c'est fini. Elle dit ça en 85 ou 86. Elle n'a plus pour longtemps à vivre. Heureusement, c'est fini tout ça. C'est gênant. Puis ce sont des scories. Le spectaculaire, le paranormal, les stigmates, le truc. Ouais. On peut interpréter ça de bien des manières. Et pour les grands spirituels, c'est pas ça qui compte. Mais ce qui comptait beaucoup pour Thérèse, Thérèse de Jésus, elle s'occupait des corps. Tu es en train de faire oraison. S'il y a une sœur à l'infirmerie qui a besoin qu'on s'occupe d'elle, laisse ton oraison tranquille, va lui faire cuire un bouillon, et voilà. Elle avait le soin de ça, et elle accordait la plus grande attention aux aspects matériels de la fondation et du fonctionnement de la communauté monastique qu'elle créait. Les grands mystiques ont été des grands entrepreneurs de la charité en général. Vincent de Paul, par exemple. D'ailleurs, de leur vivant, on ne les a pas connus pour leur vie mystique, on les a connus pour leur réalisation, ce qu'ils faisaient pour que les gens vivent mieux, pour que les gens puissent respirer, hôpitaux, fondation d'hôpitaux, s'occuper des malades, etc. Thérèse, et c'est après coup, en général, qu'on a découvert qu'ils avaient une vie spirituelle très forte, etc., et puis qu'ils ont écrit dans leur correspondance, etc. On s'est intéressé à leur vie spirituelle. Mais en premier temps, les grands mystiques ont été, en général, des grands organisateurs de la charité.
1: Alors, le thème de l'émission, donc, c'est l'expérience spirituelle. Et derrière, il y a la question du discernement spirituel. Une question un peu naïve que je repose depuis des années, ça va bientôt faire 20 ans que je fais la foi prise au mot, je l'ai peut-être posée des centaines de fois. Est-ce que ça parle dans l'expérience mystique? Est-ce que Dieu parle? Et est-ce qu'on entend des voix?
0: Alors, on peut parler de ce qu'ils disent, les mystiques reconnus, labellisés. Moi, dans la relation à Dieu, dans la méditation, on apprend à se taire et à écouter. Et j'ai été très impressionné en parlant avec des personnalités communément reconnues comme de grands amis de Dieu, vous voyez, André Louf, des gens comme ça. On parlait de notre vie d'oraison, et ils disent tous, les grands mystiques, il se passe de moins en moins de choses pendant la demi-heure ou l'heure ou les trois quarts d'heure de pause quotidienne que je m'impose. Non. Des paroles intérieures. Si Thérèse d'Avila dit, dans sa dernière relation, la relation 6, elle dit, les extases, ça fait bien des années que c'est fini, mais de temps en temps, une parole intérieure. Alors ça, je crois que ça peut nous arriver quelquefois. C'est pas compliqué, on a une phrase qui se forme en nous, et puis qui nous impressionne. Moi, ça m'arrive, ça. Moi, je ne suis pas un mystique, hein, je vous le dis tout de suite. Mais je crois que c'est, dans la vie spirituelle, c'est comme ça que ça fonctionne. En tout cas, les grands amis de Dieu, encore une fois, reconnus, labellisés, sont formels là-dessus. La méditation, c'est de moins en moins un discours, je commence par faire des dissertations pour informer le bon Dieu de mes besoins, des besoins de mes frères et sœurs, peut-être qu'il n'est pas au courant. Alors, on cause, et on apprend, on se rend compte que ça ne sert à rien. Et lui, de son côté, dans les débuts, il vous cause un peu, et il vous cause de moins en moins. Et je crois que Dieu est silence. Il est silence et il est parole en même temps. C'est contradictoire, mais je crois que la contradiction ne peut pas être levée. Il n'y a plus de contradiction, il n'y a plus de vie. Il n'y a plus de vie humaine, il n'y a plus de vie musculaire. Je tiens debout parce que mes muscles sont en contradiction les uns avec les autres. Ma vie spirituelle, s'il n'y a pas de contradiction, il n'y a plus de vie tout court. Il n'y a plus de vie spirituelle.
1: Qu'est-ce que vous en pensez, Anne Lécu? Vous aussi, vous êtes contradictoire?
2: Oui, alors. Contradictoire, oui. Je pense qu'il y a... Moi, mon expérience, c'est plus une expérience de lecture de la Bible. Mm-hmm. Et parfois, la parole de Dieu se lève. Il y a une expression comme ça, je crois, dans... Je ne sais plus, je crois que c'est le deuxième livre des Rois. où on a perdu la parole dans l'arche. Et puis il y a un roi qui va la retrouver, enfin il y a quelqu'un qui va la retrouver, qui la porte au roi. Et l'expression, c'est la parole de Dieu se lève. Et alors, c'est pas forcément des paroles intérieures au sens où le dit Dominique, mais il peut arriver qu'une parole biblique, à un moment donné, s'impose. Et qu'on puisse en vivre pendant des mois, en fait. Moi, je me rappelle, à titre perso, de la traduction de Sœur Jeanne d'Arc, que j'aime beaucoup dans l'évangile de Luc, où Jésus part au désert, part la nuit pour prier, et la traduction habituelle, c'est « Il passa la nuit à prier Dieu », au chapitre 6 de Luc. Le critère, d'ailleurs, c'est qu'on se rappelle du passage et de l'endroit où on l'a trouvé. Et dans la traduction de Sœur Jeanne d'Arc, c'est « Il passe la nuit dans la prière de Dieu ».
0: Dans la prière, de Dieu.
2: J'ai trouvé cette traduction fantastique. Et c'était il y a 10 ans que j'ai lu cette traduction. Et je m'en rappelle encore et je me dis, en fin de compte, peut-être la vie spirituelle, c'est passer sa vie dans la prière de Dieu, en fait. C'est habiter la prière de Dieu qui nous précède et dans laquelle on va essayer d'être. Avec une forme d'attention, dont Dominique parle beaucoup dans son livre, l'attention étant peut-être la première des qualités, c'est-à-dire d'être là, et du coup de repérer aussi, dans les rencontres qu'on peut faire, une parole qui va réorienter notre vie autrement, quelqu'un qui va nous dire un truc où 3 jours après on se dit « il m'a dit ça, c'est peut-être une bonne idée ». Je pense à Mathilde, à la procure, qui un jour m'a dit « on vend beaucoup de Bibles en ce moment » et je me dis « tiens, peut-être qu'il faudrait que j'écrive là-dessus ». Voilà. Donc, des paroles extérieures, des paroles des Écritures, qui ne sont pas forcément dans le temps d'oraison. Moi, j'ai une oraison complètement chaotique en plus, donc voilà, faut pas, je ne suis pas du tout un exemple d'oraison, du tout, du tout. Mais j'essaye d'être attentive à ce qui se passe, en me disant, peut-être c'est ça la parole de Dieu qui se lève.
0: La ça, voix de l'autre.
2: Voilà.
0: C'est, avec un grand A ou un petit A.
1: C'est un thème que vous reprenez souvent, être là.
0: Il faut être là.
1: Il faut être présent.
0: Voilà.
1: C'est déjà pas mal.
0: Et recevoir.
1: Oui. Être attentif.
0: Oui.
1: C'est pas évident, hein?
0: Non. Non.
2: C'est un cadeau qu'on fait à l'autre aussi, l'attention. C'est un cadeau qu'on fait à l'autre de sa présence. Et puis, c'est Simone Veil qui disait, quand on fait vraiment attention, la philosophe, quand on fait vraiment attention, on fait reculer le mal en soi. Donc, l'attention comme étant un moyen à disposition de tout le monde, y compris dans l'inconnaissance d'être attentif. Mais une forme d'exercice, pour le coup, où, en faisant vraiment attention, ça peut nous aider à prendre les bonnes décisions, de faire vraiment attention.
0: Les gens ont besoin qu'on fasse attention à eux. Il y a des gens qui crèvent parce que personne ne fait attention à eux. On ne les écoute pas, on ne les prend pas en compte. Il me semble que la forme de la charité la plus élémentaire, en ce sens-là, c'est l'attention.
1: Oui.
0: Et Dieu a besoin d'attention. Il se présente à nous comme un mendiant. Il reçoit. Il nous reçoit. La prière de Dieu, je pensais, cette expression bizarre, j'avais pas pensé, j'avais jamais réfléchi à ce que vous disiez tout à l'heure. Qu'est-ce que ça peut être la prière de Dieu? Dieu prie, Dieu nous prie. En fait, nous croyons que c'est nous qui prions Dieu, mais c'est Dieu qui nous prie. Je crois qu'il y a une posture dans l'évangile de Jésus, au dernier moment, lors du dernier repas, dans l'évangile de Saint Jean, où il n'y a pas l'institution de l'Eucharistie, mais à la place, Jésus se lève, enlève son manteau, prend le tablier, la bassine, le torchon, et se met devant ses disciples. Et il arrive à Pierre. Il supplie Pierre. Laisse-toi faire. Dieu est mendiant. Et la figure du... l'image la moins fausse de Dieu, c'est pas du tout celle d'un Jupiter, comme disait Varion, un mendiant. Dieu a besoin de nous, oui. Il veut avoir besoin de nous.
1: Oui, il veut avoir besoin de nous.
0: C'est... Oui.
1: Alors, comment est-ce qu'on fait donc, on parle d'expérience spirituelle. Expérience spirituelle, ça fait aussi discernement spirituel. Comment est-ce qu'on fait pour savoir que on est dans la bonne, du bon côté, dans le bon chemin? D'abord, peut-être une question, est-ce que c'est très important?
2: Alors c'est sans doute assez important de s'orienter, de pas être complètement perdu, en fait. Alors, pour le coup, la tradition ignatienne, c'est mieux que la mienne. Comment s'orienter? Et je pense qu'il faut mieux que ce soit Dominique.
0: Oui, mais je ne vais pas parler de Ignace, je vais parler de Thérèse d'Avila.
1: Ah.
0: Parce que c'était son problème, c'est ça qui l'a mise en route. Elle était religieuse dans un monastère à Avila, où on se la coulait douce. Ces dames recevaient au parloir des beaux messieurs qui étaient ravis de rencontrer des femmes qui n'étaient à aucun homme. Donc potentiellement, elle pouvait être à tout le monde. Et il y avait des parloirs, enfin bon. C'était bien, mais c'était cool. Et qu'est-ce qui a fait qu'elle s'est convertie, comme elle raconte ça dans sa vie. Tout a commencé un jour en regardant une statue du Christ aux Outras, du Christ dans sa passion. Elle a réfléchi sur elle-même, elle a dit, mais au fond, il faut que je me mette sérieusement à l'oraison. Alors elle s'est mise à faire oraison, et là, elle a commencé à faire attention à Dieu, et là, elle a été, parce que c'était une femme exceptionnelle, à être le siège d'émotions, de sentiments, de sensations physiques étranges. Et elle s'est dit, est-ce que je suis folle? Est-ce que je suis normale? Est-ce que je suis possédée? Ou est-ce que je suis bonne chrétienne? C'est votre question. La question, est-ce que je suis dans la bonne voie? Est-ce que je ne me trompe pas? Et alors, elle en a été malade de ça pendant plusieurs mois. Elle a mis longtemps avant de trouver un confesseur, comme on disait à l'époque, un prêtre, qui la rassure et qui lui dise, non, mais ce que vous vivez, c'est très bien, mais il faut continuer. Vous n'êtes pas folle du tout. Elle avait besoin d'être rassurée. Et je crois que beaucoup de gens dans la vie ont besoin d'être rassurés, parce qu'ils ne sont pas sûrs d'eux-mêmes. Alors, ils se raccrochent à l'expérience de quelqu'un qui est supposé savoir, supposé avoir de l'expérience, supposé savoir discerner. Mais on a tous besoin de ça. On a besoin de l'autre qui nous dise, là, tu te gourres complètement, hein. Tu vas dans une impasse. Ou bien, au contraire, non, c'est vas-y, continue. On a besoin de ça. Et à quel que soit son degré d'expérience, on a toujours besoin de rendre compte de soi. Et c'est à ça que nous devons la vie de Sainte Thérèse, son autobiographie. Parce qu'un jour, alors là, elle était déjà bien avancée, elle avait fait ses fondations, tout ça. Elle n'était pas sûre d'elle-même. Alors son confesseur, un dominicain, parce qu'elle a eu des confesseurs jésuites, des confesseurs dominicains, lui a dit, écoutez, le plus simple, c'est que vous mettiez par écrit votre expérience spirituelle, ce que vous avez vécu depuis que vous étiez jeune fille, etc. Et on va montrer ça à l'Inquisition.
1: C'est rassurant.
0: Il faut avoir une grande reconnaissance envers l'Inquisition, parce que c'est grâce à elle que nous connaissons la vie de Thérèse. Alors c'est ce qu'elle a fait, elle a écrit sa vie. Elle l'a donné à son confesseur, qui l'a donné à l'Inquisition, puis ça a disparu.
1: Bon, mais ça allait bien.
0: Elle est obligée de la réécrire. Celle que nous lisons aujourd'hui, c'est un deuxième jet. Mais oui, c'est ça. On a besoin de rendre compte. Et elle, c'est comme ça que ça s'est passé pour elle, si vous voulez. Si nous connaissons sa vie tout court et sa vie spirituelle, c'est parce qu'elle a réalisé qu'elle avait besoin de se faire contrôler. Et ça, je crois que c'est une des choses qui a beaucoup manqué dans l'Église catholique, dans les années 70, quand ces communautés nouvelles se sont multipliées, et quand on s'est aperçu que les fondateurs, en fait, étaient à côté de la plaque, c'est qu'il n'y avait personne pour les contrôler. Ils n'étaient pas supervisés. Le pape a un confesseur. Alors, ce n'est pas un contrôleur, mais le pape parle de lui à quelqu'un de sa vie, de ce qu'il éprouve, etc. Et je crois que c'est très important dans la vie tout court et dans la vie spirituelle, notamment, surtout quand on est considéré comme un guide, comme un, un accompagnateur, comme on dit aujourd'hui, un gourou, etc. C'est très important d'avoir quelqu'un avec qui un interlocuteur privilégié, avec qui on va pouvoir parler de ce qu'on vit, parce qu'on n'est jamais sûr. On n'est jamais sûr.

0: Justement, quand on prend cet exemple de Thérèse Davila, il y a ce côté des émotions, beaucoup de phénomènes, etc. Vous êtes médecin, on peut s'en créer des émotions. On peut même se faire plein de choses avec la psychologie. Et justement, comment est-ce qu'on...
1: C'est ce que dit Dominique, c'est-à-dire que déjà parler à un autre de ce qu'on ressent en soi, c'est objectiver les choses, déjà. C'est les mettre... voilà. Et c'est aussi dégonfler les baudruches qu'on peut se créer à soi-même.
0: Oui. Bon.
1: Donc ça, c'est important. La vie commune, dans la vie religieuse, par exemple, la vie commune joue ce rôle-là, normalement. C'est-à-dire que la discussion instituée dans la communauté, elle a aussi, enfin, si on est honnête avec la parole et qu'on se parle en vérité, on peut se dire ça. Mmh. On peut se dire, là, écoute, je ne comprends pas très bien ce que tu fais, là. Bon. La correction fraternelle a cette fonction, normalement aussi, de réorienter. Donc, ce n'est pas seulement dans la relation à un maître spirituel que cette régulation advient, mais c'est aussi dans la vie ordinaire, dans une famille. Si on peut se parler, en vérité, dans un couple, c'est aussi pour se réorienter, aussi pour se laisser guider par l'autre. Parce qu'en fin de compte, on est mauvais juge sur soi-même. Et donc, du coup... laisser quelqu'un avoir une parole sur ce qu'on laisse voir, c'est un gage de vérité. Et c'est peut-être ça aussi la fonction de l'Église, c'est-à-dire que la communauté chrétienne, elle est là aussi pour que nous nous aidions mutuellement à avancer ensemble, en fait. C'est pas seulement moi et mon Dieu dans une bouteille, c'est vraiment ensemble comment est-ce qu'on essaye d'être authentique comme chrétien. Voilà. Après, je crois que sur la question psychologique des troubles qu'on peut expérimenter, quand ils sont trop graves, il faut aller voir un professionnel du soin psychique. Quand on ne sait pas, comme dit Thérèse, si elle est folle, si elle est possédée ou si tout va bien, d'en parler à quelqu'un, ça peut peut-être permettre de voir si oui ou non il est pertinent d'aller voir un professionnel du soin psychique. Des gens qui sont dévorés d'angoisse, qui sont hyper scrupuleux et qui ont l'impression d'être toujours coupables, peut-être ça vaut le coup que, parallèlement à l'accompagnement spirituel, ils puissent consulter un professionnel du soin psychique qui va les aider à comprendre que ces forces contradictoires qu'ils ressentent, eh bien, en essayant de les dire, elles vont se calmer. Et que c'est pas des forces extérieures qui viendraient de je sais pas quel démon, mais que parfois c'est des conflits internes, et qu'en les disant, en mettant des mots dessus, ça permet de les réguler, en fait. Et puis parfois, le psychiatre, le médecin spécialiste du soin psychique, peut aider quelqu'un qui n'en peut plus, qui est en plein burn-out, qui se fait une dépression bien gratinée. Et les médicaments, c'est aussi tout à fait pertinent pour aider quelqu'un à aller mieux, en fait. On n'a pas de scrupules pour aller voir un cardiologue quand on fait un infarctus, mais parfois on a des scrupules pour aller voir un psychiatre quand on fait une dépression. Bon. Ça se soigne, et c'est de la maladie. Et la maladie n'est pas le diable, n'est pas un esprit extérieur, voilà. Donc je pense qu'il faut bien distinguer les champs, et que ça aussi, c'est un gage de liberté, en fait. Aller mieux, eh bien, c'est un devoir de chacun, parce que ça va aussi soulager la vie des autres. Hein. Si on va mieux, on va aider les autres à vivre.
0: Oui, ça permet de les aider.
1: Donc, parfois, se laisser aider en allant mieux, se laisser aider pour aller mieux, c'est un vrai devoir chrétien, en fait. Grandir en liberté, c'est un devoir de la vie spirituelle, pour aider les autres aussi à vivre.
2: Ce que dit Yann est très important. Dans notre expérience vécue, pour répondre à votre question initiale, le spirituel et le psychologique sont complètement mélangés.
0: Oui.
2: On ne peut pas le distinguer. Les gens disent « Ah, ça c'est spirituel, ça c'est psychologique. » C'est tout mélangé. Mais, lorsque ça ne va pas très bien, quand on a conscience que ça ne va pas très bien, les approches doivent être très différenciées. Il y a l'approche thérapeutique, qui doit être psychologique, qui doit être thérapeutique, médicale, et puis l'approche spirituelle. C'est très différent. Je vois quelqu'un, par exemple, qui est agoraphobe. Il ne peut pas supporter d'être dans une assemblée, dans un groupe. Bon, il est très pieux, par ailleurs. Bon, il s'aperçoit que, quand même, c'est bizarre.

0: il a l'impression que sa relation à Dieu est affectée par ça. Je lui dis, oui, c'est très, très vraisemblable. Il faudrait peut-être faire quelque chose. Moi, je ne peux pas faire grand-chose. Je ne suis pas psychologue, je ne suis pas médecin. Je me connais un peu en psychologie, mais il faudrait que vous alliez voir quelqu'un. Je peux vous donner des adresses de psychologues. Alors, souvent, les gens vous disent... C'est un psychanalyste chrétien, au moins. J'en sais rien. C'est un bon psychanalyste, parce que j'ai travaillé avec lui, et je connais des personnes à qui l'a aidé à aller mieux. Voilà. Il faut distinguer les approches. Votre relation à moi, elle repose sur un contrat qui est notre foi commune en l'esprit du Dieu de Jésus-Christ. Nous sommes tous les deux croyants. C'est très important. Et nos échanges reposent sur la base de ce contrat. Le contrat avec le médecin ou le psychologue est d'une toute autre nature. Les considérations religieuses n'entrent pas en compte a priori. Quelles que soient ses opinions ou les miennes, non. Ça repose, un protocole thérapeutique qui repose sur des présupposés qui sont avec le psychologue... La confidentialité, bien sûr, et on dit tout. On n'a pas peur d'être jugé, on ne sera pas jugé. Bon, et on va trouver ensemble les moyens d'aller mieux. Alors, les médicaments peuvent aider dans certains cas, dans d'autres cas, ce sera d'autres choses. Peu importe. Mais ce sont deux relations complètement différentes. Et en fait, je me rends compte à l'expérience que pour les gens, ils ne peuvent pas mener de front en général les deux relations. C'est-à-dire que quelqu'un que je vais adresser, parce que vraiment il ne va pas bien, qui va aller voir de son plein gré un psychologue, je ne vais pas le revoir pendant des mois ou des années quelquefois. Parce que ce n'est pas très facile pour la personne. En général, je ne sais plus très bien ce que je dois dire à mon psy et ce que je dois dire à mon spire. C'est comme ça qu'il exprime les choses. Je comprends. Et donc, je dis, c'est pas grave, priorité au psy. Tu vas voir ton psy, et puis le jour où tu auras envie, tu viendras, tu sentiras toi-même. Voilà, donc il faut, je crois que dans la réalité, le psychologique et le spirituel sont complètement mélangés en nous, parce que nous allons à Dieu tel que nous sommes, avec nos particularités, nos points forts, nos points faibles, etc., nos névroses, etc. Et Dieu nous accepte comme nous sommes. Mais dans l'approche, il faut distinguer l'approche de foi et l'approche thérapeutique, médicale. D'ailleurs, en fait, à l'origine, en fait, les médecins, les psychiatres, et encore, sont les successeurs des maîtres spirituels d'autrefois.
1: Mais c'est ça le problème,
0: on mélange tout. Antoine, Évagre le Pontique est un maître spirituel du 3e siècle qui est redécouvert actuellement. J'avais un ami psychiatre, psychanalyste, qui, il avait beaucoup d'argent, il payait un normalien pour une fois par semaine traduire avec lui Évagre le Pontique, en grec. Les psychiatres sont les héritiers des maîtres spirituels d'autrefois. Mais il se trouve que, pour des raisons historiques qu'on n'a pas le temps de développer ici, la psychiatrie et la médecine, la psychiatrie s'est développée en dehors et même contre la sphère religieuse, bon, Freud, etc. Mais aujourd'hui, les relations peuvent être... plus harmonieuse, parce que bon, on a liquidé les vieux ressentiments, les vieux trucs, on est plus libre. Mais il faut distinguer les approches, encore une fois, je crois que c'est très important.
1: Justement, est-ce que c'est pas ça aussi un critère de discernement quand vous avez un maître spirituel ou des gens qui vous disent que la spiritualité, ça fait du bien et qu'on est en permanence sous les deux niveaux, c'est-à-dire ça va vous faire du bien physiquement et en même temps respirer, vous verrez, vous allez avoir, vous parlez de cardiologie, vous aurez moins de problèmes cardiaques, etc. Est-ce que c'est pas là où ça va plus? Où on mélange...
0: Oui.
1: Médecine et spirituelle. Médecine et...
2: Oui, enfin tout ce qui est le psychospirituel, voilà. Et les déviances des psychospirituels, on en connaît maintenant un peu les dégâts, hélas, dans un certain nombre de lieux, ne serait-ce que dans l'Église. Hein.
1: Oui, oui, oui.
2: Je pense que c'est vrai aussi à l'extérieur de l'Église. Il y a une troisième dimension qui est la dimension corporelle, hein, qui est de fait, on est mêlé psychique, spirituel et corporel. Et du coup, le danger, je pense que le danger du gourou, c'est celui qui va vouloir tout résoudre et qui aurait toutes les connaissances. Alors que précisément, de rendre à César ce qui est à César, c'est de rendre au somaticien ce qui relève du soin du corps, au psychologue et au psychiatre ce qui relève du soin de l'esprit, et à l'accompagnateur spirituel ce qui relève de la foi. Et le lieu de l'unité, c'est la personne qui va faire l'unité. C'est pas quelqu'un d'autre qui va faire l'unité à sa place. Quand un accompagnateur spirituel commence à vous dire ce qu'il faut que vous fassiez, c'est pas très bon signe. De même pour un psychologue, il va pas vous dire ce qu'il faut que vous fassiez. Voilà. Il va vous écouter, etc.
0: Ah, il va me faire perdre la foi.
2: Mais non.
0: Les gens qui me disent ça, quelquefois.
2: Mais oui.
0: Je dis, non, c'est un bon psychologue,
2: mais oui.
0: C'est un professionnel.
2: Et de chercher un psychologue chrétien, moi j'ai tendance à penser que non.
0: Et non.
2: Surtout pas. Enfin, à la limite, s'il n'est pas chrétien, tant mieux. Il ne va pas s'en mêler, du coup. Et,
0: oui.
2: Et il sera plus neutre vis-à-vis de vos questions spirituelles. Oui. Un bon psychologue, on ne peut pas savoir s'il est chrétien ou pas. Ce n'est pas le sujet,
0: non.
2: En fait. Voilà. Donc oui, le danger, ce serait de... C'est celui qui saurait tout faire. Donc, du coup, bah, c'est vrai que je suis très méfiante vis-à-vis d'un certain nombre de pratiques charismatiques qui seront des prières de délivrance ou des prières de guérison, parce que précisément là, on mélange les genres. Et on mélange les gens en faisant une sorte de court-circuit dans le temps, sous prétexte que Jésus a guéri, mais on n'est plus à l'époque de Jésus. Donc, de fait...
1: Augustin disait déjà ça.
2: Mais oui.
1: C'est la grande
2: Jésus,
1: tradition.
2: Et Jésus, qu'est-ce qu'il fait ? Il rend la liberté à l'homme, il le remet dans son terreau pour qu'il puisse vivre plus libre. Voilà. Donc, c'est pas une raison pour en faire autant aujourd'hui, compris pour des gens qui sont malades, c'est une chose. Qu'on dise dans un grand rassemblement très public, devant Saint-Sulpice, avec l'archevêque qui est présent, Jésus guérit un cancer du rein, non. Parce qu'en fait, je pense que là, on manipule la foi des gens. Et on manipule la pauvreté et les inquiétudes des gens. Et très honnêtement, moi, je trouve que ça, c'est vraiment quelque chose avec lequel il faut faire très attention. Parce que, au nom de la méditation, on va penser qu'on a une sorte de pouvoir sur l'autre. Et je pense que la foi chrétienne, c'est l'inverse. Jésus sur la croix, c'est l'impuissance par excellence. Et à chaque fois qu'on flirte avec la toute-puissance de Dieu, on n'est quand même pas très loin de la pensée magique, et je ne suis pas très sûre que ce soit la foi chrétienne.
1: Oui, surtout si on se l'approprie, cette toute-puissance.
2: Bien évidemment, bien évidemment.
0: On instrumentalise Dieu.
2: On instrumentalise.
0: On fait de Dieu, finalement, un super-doc.
1: Ouais. Oui.
0: C'est pas ça. Dieu n'est pas dans ce jeu-là.
2: Alors après, pour continuer sur ce que vous dites, de fait, si je vais mieux sur le plan psychique, eh bien, peut-être ça va m'aider à aller mieux sur le plan spirituel. Peut-être que si je vais mieux sur le plan du corps, parce que je bouge plus, ou que je... peut-être effectivement ça va aller mieux aussi sur le plan du psychisme. C'est un peu comme la vie vertueuse. Quand on muscle une vertu, on a toutes les chances d'entraîner les autres. Voilà. Et donc ça, oui, bien sûr que oui. Et du coup, ça rejoint à ce que je disais tout à l'heure, c'est-à-dire que prendre soin de soi... ça permet aussi aux autres qui nous entourent d'aller mieux. Mais ça ne veut pas dire qu'il faut, pour s'occuper des autres, attendre d'aller mieux soi-même. Ça aussi, c'est une sorte de dialectique. C'est-à-dire que peut-être que si je me dépréoccupe de moi, je vais me rendre compte que finalement, je vais mieux aussi. Donc peut-être que de ne pas trop se centrer sur ma demi-heure de méditation, à bien focaliser ma respiration, être sûr que je fais tout bien, ce n'est pas sûr que j'aille mieux. En revanche, peut-être que si je m'occupe des autres, finalement, les choses vont être plus simples quand je vais respirer, etc. Voilà. Donc, il y a toutes ces dialectiques. On n'est pas un tout soi-même, on est un tout avec les autres. Et c'est quand on est en relation avec les autres que, sans doute, finalement, la relation à soi-même s'ajuste.
1: Est-ce qu'il faut attendre d'être un grand prieur, comme on dit, ou quelqu'un qui a l'habitude de la vie spirituelle pour avoir une vie spirituelle, Dominique Salin ? Est-ce que là, c'est pareil ? Est-ce qu'il faut attendre d'aller mieux pour aller voir les autres ? Ou est-ce qu'il faut attendre de savoir prier pour prier ?
0: Non, je crois là, nous avons dit ça au début. Tout le monde, de toute façon, a une vie spirituelle. Mais alors, il y a des gens qui décident d'avoir une vie spirituelle concertée, délibérée, de prendre des moyens, des techniques spirituelles, la méditation, l'attention aux autres. Le grand critère de la validité, je crois, de l'expérience spirituelle, c'est est-ce qu'elle me renferme sur moi-même ou est-ce qu'au contraire, elle me rend plus attentif aux besoins les plus élémentaires des autres autour de moi? Il faut se méfier des gens qui disent « Oh, vous savez ce que je vis, je peux en parler à personne, c'est tellement extraordinaire, tellement personnel. » Vous avez des gens qui sont encombrés d'eux-mêmes et du souci de leur perfectionnement spirituel. Ils en sont paralysés. On leur dit « Écoute, remue-toi, va voir la personne à l'étage en dessous, elle est toute seule. » Bon. C'est ça la vie spirituelle, elle nous ouvre aux autres. Et donc le danger, en effet, c'est de se refermer sur le souci de cultiver une vie spirituelle comme on cultive, comme le petit prince cultive sa rose. Mm. Hein, finalement, sa rose, enfin bon, on n'est pas là pour parler de Saint-Exupéry.
1: Mais justement, quand ça marche plus, parce que c'est ça le problème, c'est que la vie spirituelle, c'est pas toujours facile. Vous avez dit les grands mystiques commencent par vous dire que ça se passe très bien, très bien, très bien, puis qu'après, il se passe de moins en moins de choses.
0: Il se passe de moins en moins de choses. Oui, bah, c'est comme avec un enfant, hein. Pour faire marcher un enfant, vous marchez au caramel. Dieu, il fait comme ça.
1: C'est pas si, c'est un principe d'éducation qu'il faut.
0: Pour quelqu'un qui se met en route, c'est les sucreries. Ah, j'aime Dieu, oh là là. Si vous saviez comme j'aime Dieu, ça me fait tellement de bien. Bon, on commence par aimer. C'est Saint-François de Sales qui dit ça. Il appelle ça l'amour de complaisance. C'est le degré le plus bas de l'amour. On aime Dieu, j'aime Dieu, ça me fait plaisir. Ça me fait tellement de bien, ça me renvoie une image positive de moi, etc. Et puis plus on progresse, plus on avance, plus c'est comme le sevrage, les consolations du début, les douceurs, les saintes inspirations, comme dit François de Sales, se raréfient. Et après vous marchez, vous marchez, vous marchez, mais vous êtes dans le désert. Dieu est un désert. François Mauriac a intitulé un de ses premiers romans « Le désert de l'amour ». Je ne me souviens plus très bien de l'histoire. Bon, c'est une histoire de fesses. C'était le jeune Mauriac un peu travaillé. Mais en fait, l'expression en elle-même, c'est François Varillon qui dit « L'amour est un désert ». L'amour est un désert. L'amour d'un désert. La vie spirituelle, c'est ça. C'est apprendre à avancer. Même si je ne sais pas où je vais, je ne sais pas s'il va y avoir des étapes, je ne sais pas par où on va passer, je ne sais pas combien de temps va durer le voyage. Abraham, Saint Paul, lorsqu'il veut expliquer aux chrétiens, donner un exemple de foi, c'est Abraham qui va chercher, Abraham. Il y a une voix en lui, il y a quelque chose qui l'appelait. Il ne sait pas qui, il ne savait pas qui c'était qui l'appelait, qui lui dit, allez, pars. Prends ton Saint-Frusquin et pars. Quitte ce pays. Bouge-toi. Ça a commencé comme ça. Bon, ça ne commence pas comme ça avec tout le monde. Abraham, ce n'est pas n'importe qui quand même. Mais saint Paul nous dit, regardez-le, méditez sur son histoire. Élie, l'histoire d'Élie. Je ne peux pas parler d'Élie devant Anne, mais qu'est-ce qu'il en a bavé, le type? Qu'est-ce qu'il en a bavé? C'est formidable.
1: C'est marrant parce qu'en vous entendant, et puis justement en relisant un peu le livre que vous aviez fait paraître, Anne Lécu sur Élie, finalement l'enseignement de cette émission, ça tombe bien, c'est la fin de l'émission, donc ça nous permet de faire le... il faut éviter l'idéalisme, j'ai l'impression. C'est un peu un des sens de votre livre.
2: Oui, alors Élie, on peut en parler 12 secondes. Élie, c'est 6 chapitres dans la Bible, très courts, et qui nous montrent en fait différentes étapes de la vie d'un homme. Qui au début est un jeune homme qui annonce une sécheresse, on ne sait pas très bien d'où lui vient cette conviction. Il se retrouve, alors qu'il a annoncé la sécheresse, près d'un torrent, donc lui il n'est pas du tout affecté par la sécheresse. Les corbeaux lui amènent à manger, tout se passe bien. Il a une façon assez désinvolte en fait au début de vivre sa vie. Les pères de l'église qui commandent trouvent que quand même il est gonflé, qu'il pourrait aller annoncer la fin de la sécheresse parce que les autres pendant ce temps-là ils douillent. Et puis il entend en lui une parole de Dieu qui l'invite à partir justement et à aller rencontrer une femme veuve en territoire de Dieu, enfin, où il y a des faux dieux selon lui, les Baals. Il va rencontrer cette femme qui est à Sarepta, qui est une femme pauvre et qui lui dit finalement, donc Élie arrive en disant tu pourrais pas me faire à manger, elle dit j'ai plus rien, mais si tu veux, on partage, et puis après, je vais mourir. Donc, en fait, déjà, première leçon, il va apprendre que quand on donne ce qu'on n'a pas, on peut vivre. Et je pense qu'il y a un truc très, très authentique là-dedans. On peut donner du temps qu'on n'a pas, de la joie qu'on n'a pas, et ça donne envie de vivre, ça. À la suite de ça, il retourne finalement voir le fameux roi Akab à qui il annonçait une sécheresse. Et puis, pour bien montrer que lui est prophète du vrai Dieu, il organise un super concours de prophètes, où il dit, les prophètes de Baal vont essayer de faire venir le feu du ciel sur l'Holocauste, et puis après, moi, je vais faire pareil. Et le Dieu qui répond, c'est le vrai Dieu. Donc, beau joueur, il laisse les autres commencer, qui essayent de faire un holocauste, d'intervenir, ils appellent leur dieu, qui ne vient pas, et ils se moquent d'eux en disant « peut-être il dort, faut parler plus fort, réveillez-le ». Bon, il ne se passe rien. À la fin de la journée, Élie installe son propre holocauste, invoque Dieu et là, flash ! Le feu du ciel descend alors qu'il a arrosé l'holocauste. On ne sait pas avec quelle eau parce que la sécheresse n'est pas finie, tout ça. Donc, grand succès pour Élie. Et à la suite de ça, il fait un énorme burn-out, parce que l'épouse du roi Akab est furieuse, parce qu'entre-temps, il a tué tous les prophètes de Baal. Et donc, il se rend compte d'un truc, et il se rend compte d'un truc très important, qu'il n'est pas meilleur que ses pères. Et ça, c'est aussi un truc très authentique de la vie spirituelle. On n'est pas des super-héros, les autres, on n'a pas fait mieux que ceux qui nous ont précédés. C'est peut-être le signe qu'on devient adulte dans la foi quand on se rend compte qu'on n'a pas fait mieux que ceux qui nous ont précédés. Et du coup, il va au désert pour mourir. Il envoie son serviteur, il n'a plus rien comme réserve, il se couche sous un arbre, et grosso modo, il se suicide, en fait, en plein désert, en plein cagnard, sans nourriture et sans boisson. Et là, un messager de Dieu vient le voir en lui disant « Lève-toi et mange !» Bon, il se lève, il boit, il mange, il se recouche. Une deuxième fois, le serviteur de Dieu, un ange, revient, et parce qu'il revient, Élie, sans doute, le reconnaît comme étant venant de Dieu. Et là, finalement, il va obéir, il va boire et manger et s'enfoncer dans le désert pendant 40 jours, exactement comme autrefois les Hébreux, 40 ans au désert. Mmh. Et il va mettre ses pas, en fait, il va à contresens de Moïse, de façon à se remettre dans le bon sens pour repartir sur le mont Horeb où Dieu a parlé à Moïse, et puis finalement se remettre en route dans la bonne direction. Et sur le mont Horeb, il va avoir une expérience spirituelle très forte, qui est assez indicible, où l'auteur du livre, enfin en tout cas le texte du premier livre des Rois, au chapitre 19, nous montre que Dieu promet à Élie qu'il va se manifester à lui, mais il n'est pas dans le tremblement de terre, il n'est pas dans l'ouragan, et surtout il n'est pas dans le feu. Et ça, c'est très important parce que le chapitre d'avant, Élie a fait venir Dieu dans le feu. Et il va apprendre finalement que son succès d'apparence, Dieu ne le renie pas, hein, mais simplement il va lui dire, bon, grosso modo, c'est pas ça qui est authentique. Et il va se dévoiler dans une voix de fin silence. Donc à la fois une voix qui parle et une voix qui se tait. Voilà.
0: Donc, contradiction.
2: Tout à fait, contradiction. Et du coup, ça dit quelque chose d'assez juste sur ce qu'on essaye de dire depuis une heure, c'est que la vie spirituelle, elle est à la portée de tout le monde, elle n'est pas dans les grands événements, elle n'est pas dans les grandes manifestations qui font beaucoup de bruit. Au contraire, quand ça fait beaucoup de bruit, c'est plutôt mauvais signe. Elle est dans quelque chose d'assez silencieux qui nous procure un sentiment de cohérence, de paix, et qui nous ouvre à l'attention à ce qui se passe, en fait. Un des signes de l'authentique expérience spirituelle, c'est qu'on ouvre les yeux sur ce qui se passe. On voit des choses qu'on ne voyait pas. Je me rappelle un texte de Rahner, quand j'étais étudiante en théologie, qui raconte ça et qui dit, je ne sais plus de qui il parle, quelqu'un qui fait l'expérience de Dieu dans sa vie, il découvre dans la rue des arbres qu'il n'avait pas vus, des fleurs qu'il n'avait pas vues, des gens qu'il n'avait pas vus, des détails qu'il n'avait pas vus. Et en fait, les sens s'ouvrent et il est davantage présent à sa vie et à ce qui se passe autour de lui.
1: Et bien, ça sera le mot de la fin. Merci beaucoup. Alors, pour aller plus loin, Dominique Salin, vous avez fait paraître l'expérience spirituelle chrétienne et son discernement. C'est aux éditions Salvator. Et puis, vous aviez fait paraître aussi aux éditions Lessus, les éditions jésuites, le discernement des esprits selon Ignace de Loyola, les aléas d'une transmission. Merci beaucoup. D'un mot, rappelez-moi le titre de votre Élie. On l'avait pas prévu, mais
2: Cantate sur le silence de Dieu. Le Seigneur n'était pas dans le feu.
1: Aux éditions
2: du Cerf.
1: Merci les éditions du CERF. Merci à tous les deux. Merci de nous avoir suivis. 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

0: Bonjour à tous, bienvenue dans le Quesaco, l'émission pensée pour débarbouiller notre culture des contresens et des mots mal employés. Alors, on va continuer de nettoyer les idées reçues, on va assainir tout ce qu'on croit connaître, et normalement, à la fin de cette émission, vous allez retrouver un savoir tout propre, tout neuf, et superbement purifié par le père Clazen. Bonjour.
1: Bonjour.
0: Bon alors, toutes ces références, les amis, au nettoyage, à l'assainissement, c'est pour une bonne raison. Nous allons parler aujourd'hui des ablutions. Voyons ce que les gens en ont dit, et on revient dans un instant.
2: Alors pour le mot ablution, je suis pas certaine, mais je pense qu'il y a un rapport avec l'eau. Par exemple, quand on se marie, il faut se baigner dans un bain. Voilà, c'est ça que je pense.
3: Ça signifie la purification avant la prière.
4: Ça me fait tout simplement penser, quand on purifie une personne par l'eau, et par exemple dans la religion juive, c'est l'heure du mikvé, par exemple pour le mariage, quand la femme est purifiée et elle est immergée sous l'eau.
5: Dans la religion catholique, on fait l'ablution pour le baptême. Donc on plonge l'enfant dans l'eau et je pense que ça permet de le protéger sans doute et de l'envelopper de la main de Dieu, disons.
3: En passant par les mains, la bouche, le nez, le visage, les cheveux, les bras et les pieds, pour ensuite prier.
0: Pas mal du tout. On a l'idée de l'eau, de la purification. Bravo à tous. Alors, père Clazen, à partir de quel moment l'idée des ablutions, de l'eau, de la purification, justement, est arrivée dans le quotidien de tout un chacun?
1: À mon avis, depuis la nuit des temps.
0: Oui.
1: C'est un rituel extraordinairement ancien et quasi universel. On le trouve dans presque toutes les religions, dans l'animisme, en Inde, avec le Gange, bien entendu, dans l'islam, mais qui est plus récent, dans le judaïsme, bien entendu. Bref, on le trouve un peu partout. C'est le rapport à l'eau. C'est tout vient de l'eau.
0: Mais justement, quel rapport les anciens ont fait entre l'eau et la vie spirituelle?
1: Ils font le rapport entre l'eau et la vie. Et donc, on avait l'intuition dans toutes les grandes religions que tout venait de l'eau. Les animaux vont s'abreuver, il pleut sur une steppe et tout d'un coup, ça devient verdoyant, enfin voilà.
0: Ouais. Alors du coup, est-ce qu'on retrouve des commandements dans l'Ancien Testament sur la purification et...
1: Ah oui. Ah oui, alors là, il y a des mitzvot, bien sûr, c'est le premier rituel quand on se lève le matin. On pratique une ablution.
0: Qui n'est pas se laver au sens strict comme nous on fait sa toilette.
1: Exactement.
0: Ça a une autre symbolique.
1: Oui.
0: C'est pas juste on se lève et on se lave la figure parce qu'on est sale de la nuit.
1: En effet. En effet. Ça c'est très important. C'est-à-dire ce sont vraiment des rituels symboliques. Alors il y en a plusieurs. Il y a les rites d'ablution et il y a les rites de consécration. Quand on verse de l'eau sur un autel, par exemple. Donc, on ne le fait pas pour le laver, sinon on le laverait autrement, en le brossant, en ponçant. C'est-à-dire, il y a l'idée, véritablement, de se lier, de pactiser avec ce qui est source. Et donc, il y a deux formes de rituel avec l'eau. Il y a la libation et l'ablution. La libation, ça consiste à offrir de l'eau, c'est-à-dire à répandre du vivant. Et donc, c'est comme ça qu'on consacre les autels dans l'Ancien Testament. On trouve ça dans le livre du Lévitique. Et on dit, quand on arrose l'autel d'eau, on dit c'est pour le péché de l'autel. Mais la pierre n'a pas péché.
0: Oui.
1: Elle a péché en quoi? Non, ça veut dire tout simplement, on le réoriente vers la vie. Autant la vie donne l'eau, eh bien, l'autel, lui aussi, va être à cette affaire de donner la vie.
0: Et aujourd'hui encore, les Juifs sont très attentifs au rituel d'ablution.
1: Oui, alors ils ont même les bains juifs qu'on appelle des mikvé. Toutes les synagogues en ont, mais avant même les grandes familles, on en retrouve quand on fait des fouilles. Les dernières que j'ai visitées, c'était à Köln, en Allemagne. Et donc, c'est pas du tout une salle d'eau. C'est vraiment un bain rituel. Ils ont des salles d'eau, par ailleurs.
0: Oui, tout à fait.
1: Ils ont un bain rituel. Et donc, à chaque fois qu'on a contracté une impureté, c'est-à-dire, là aussi il y a un piège sur les mots. Impureté, ça veut dire qu'on a perdu quelque chose qui relève de la vie. Par exemple, les relations sexuelles qui ne sont pas réputées impropres, cochonnes ou je ne sais quoi. Mais tout simplement, on a abandonné, perdu, répandu ce qui est source de vie. Pareil avec le sang. Vous vous coupez, vous faites une égratignure en taillant votre haie, vous contractez une impureté. Pourquoi? Parce que le sang, c'est la vie.
0: Et est-ce que dans le Nouveau Testament, on en parle avec autant de force de ces ablutions?
1: Alors, Oui et non.
0: J'adore les réponses du père Glazen, ouais. Toujours dans la nuance, oui et non.
1: Ouais. Parce que quand Jean-Baptiste propose un baptême dans les eaux du Jourdain, il reprend cette tradition, mais il la transforme. Parce que lui, il dit, ça n'est plus un rituel corporel, de, justement, la notion d'impureté, mais c'est un rituel de conversion existentielle. C'est-à-dire, il ne s'agit pas de vous remettre parce que vous avez fait un pas légèrement de côté. Il s'agit de changer complètement. Et ça se repasse dans l'eau à nouveau. Oui. Comme si on changeait d'état, comme si on changeait de pays. Oui. Parce que le Jourdain est une frontière. Et alors, le baptême du Christ, c'est encore autre chose.
0: Oui, mais justement, parlons-en, puisque peut-être l'ablution la plus célèbre du christianisme, c'est le baptême. Quel est le sens de l'eau à ce moment-là précis?
1: Alors, le baptême, justement, serait... peut être compris comme une ablution à condition qu'on la comprenne comme je viens de dire.
0: Oui.
1: C'est-à-dire qu'on réordonne toute chose à la vie. Voilà. Et pour réordonner toute chose à la vie, on se plonge symboliquement, corporellement, dans ce qui est, pour nous, l'image même de la vie, l'eau.
0: Oui. Et dans la liturgie aujourd'hui, quelles sont les traces des rituels d'ablution que vous avez ?
1: Très peu.
0: Il y en a quasiment pas.
1: Il y en a un. Ah. Vraiment séquelles. C'est quand le prêtre, au moment de l'offertoire, on place le pain, le vin sur l'autel. À ce moment-là, il se tourne vers les servants, vers les acolytes. Il y a eu, je crois, une excellente émission
0: du Kézako, bien sûr.
1: Et il dit, un servant de messe lui verse de l'eau sur les mains, sur les doigts, et il dit, lave-moi de mes fautes, Seigneur, purifie-moi de mon péché. Et c'est qu'il est péché ou pas péché, d'ailleurs. C'est encore une fois, c'est la même idée. C'est-à-dire, en gros... fait que je sois consacré à ce que je vais faire.
0: Oui. Et c'est ce qu'on appelle d'ailleurs la prière du lavabo, qui a donné le mot lavabo, que vous avez tous chez vous, les amis. Ouais, on fait encore un petit peu de culture en plus. Merci beaucoup, Père Glazen, de nous avoir accompagnés comme ça au fil de l'eau et de la culture cette semaine encore. Et merci à vous tous de nous avoir suivis. Belle semaine, à très vite. Ciao.

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Lettre de Monseigneur Bonnet, évêque de Viviers, à Madame de Blic. Évêché de Viviers, 17 janvier 1917. Madame, le deuil qui vous afflige m'atteint trop douloureusement pour que je m'abstienne d'unir au vôtre mes légitimes et profonds regrets. J'ai le sentiment bien vif de ce que vous perdez en la personne du révérend père de Foucault. J'ai peu connu, dans ma longue vie, d'âme plus aimante, plus délicate, plus généreuse et plus ardente que la sienne, et j'en ai rarement approché de plus sainte. Dieu l'avait tellement pénétrée qu'il débordait par tout son être en effusion de lumière et de charité. Vous savez mieux que moi quelle prise avait sur son cœur et quelles ardeurs y allumaient les grandes et saintes amours de l'Église, de la patrie, de la famille. Vous savez à quel point fut héroïque son zèle pour le salut des âmes. Son départ pour le ciel sera, pour les contrées dont il préparait si habilement et si courageusement le retour à la foi, un irréparable malheur, à moins que le sang qui vient de les arroser ne leur soit une semence de chrétiens. Je ne me consolerai pas de ce malheur qui vous frappe si je ne songeais que votre cher et vénéré martyr est plus vivant que jamais, qu'il a cessé de souffrir, mais qu'il n'a pas cessé de nous aimer, qu'il est plus près de Dieu, plus puissant sur son cœur, et qu'il l'incline vers l'Église affligée, vers la France meurtrie, vers mon diocèse qu'il implore, vers sa famille qui le pleure. Veuillez agréer, Madame, l'hommage de mes respectueuses et bien vives condoléances. Frédéric, évêque de Viviers. La même année, remerciant Madame de Blic du memento qu'il avait reçu, Monseigneur Bonnet écrivait cette seconde lettre datée de la Toussaint. Évêché de Viviers, 1er novembre 1917. Cette précieuse image ne pouvait m'arriver plus opportunément que le jour où ma pensée le cherche pour lui adresser un ardent souvenir et une fervente prière dans l'immense légion de saints que l'Église propose aujourd'hui à notre particulière intention. Ce culte public que je lui rends aujourd'hui d'une façon collective, je le lui rends tous les jours dans le secret de mon âme, je lui dois tant. Il a si souvent prié efficacement pour mon diocèse et pour moi durant sa vie, et je dois taire tout ce qu'il m'a accordé de faveur depuis qu'il est plus près de Dieu. En décembre 1917, le grand ami du père, le général Lapérine, passa dans le Haut-Gard. Quelques semaines plus tard, il écrivait de Tombouctou à Madame de Blic. Je suis passé à Tamanrasset le 9 décembre 1917. J'ai estimé que l'on avait pris trop à la lettre les dernières volontés de votre frère, disant qu'il voulait être inhumé où il tomberait, et on l'avait laissé dans la tombe provisoire faite par son serviteur Paul dans le fossé de la maison, fossé qui avait des chances de se remplir d'eau aux premières pluies. À mon retour de Motilinski le 15 décembre, je l'ai fait exhumer et inhumer sur le sommet de la colline où est son bordge, à 200 mètres environ à l'ouest de celui-ci. Cette colline est un simple mouvement de terrain, mais isolée au milieu de la plaine et se voyant de très loin. Les trois militaires indigènes tués en même temps que lui, dont deux en essayant de le délivrer ont été la cause involontaire de sa mort, sont enterrés à ses pieds. La tombe, fort simple et sans aucune inscription, est surmontée d'une croix en bois noir, mais plus grande et plus solide que celle qui était sur la tombe du fossé. De plus, par sa position même, elle se voit de très loin. Monsieur Luteau, gouverneur général de l'Algérie, fait voter une somme pour lui élever un monument à Tamanrasset. Pour le faire sans manquer à ses dernières volontés, je compte laisser la tombe telle qu'elle, mais à 5 mètres environ de la tombe, sur la crête même du mouvement de terrain, je compte faire élever une grande croix en granit du Haut-Gard, genre croix de mission, croix qui se verra de très loin. Votre frère était comme momifié lorsque nous l'avons exhumé, et l'on pouvait encore le reconnaître. Ce transfert a été bien émotionnant. Dans une autre lettre adressée au père Voilard, des pères blancs, le général disait «
La balle, entrée derrière l'oreille droite, est sortie par l'œil gauche. Il a été enterré dans la position dans laquelle il a été tué, à genoux. Les coudes attachés derrière le dos, nous avons été obligés de l'enterrer dans cette position pour ne pas briser ses membres. Nous l'avons simplement enveloppé dans un linceul. Pendant que se faisait ce dernier ensevelissement de son ami, le général était bien ému. Il s'étonnait aussi que le corps fût demeuré sans brisure et la figure si reconnaissable, tandis que ce qui restait des Arabes enterrés près de lui n'était qu'un peu de poussière. Un des soldats indigènes lui dit alors « Pourquoi es-tu étonné de ce qu'il est conservé ainsi, mon général ? Ce n'est pas étonnant, puisque c'était un grand marabout. » Ces mots m'ont été rapportés par un témoin qui les a entendus. Quand il donnait ainsi à Charles de Foucault une sépulture définitive et la plaçait sous le signe de la croix, qui seul explique la vie et la mort de l'ermite, le général ne se doutait pas qu'il marquait la place de son propre tombeau. On sait que cet autre grand serviteur du pays, conquérant ménager du sang de la France et du sang de ses ennemis, après avoir parcouru tant de fois à la tête de ses méharistes le Sahara qu'il avait pacifié, fut amené à tenter la traversée de son royaume par la voie de l'air en février 1920. L'avion, parti de Tamanrasset et qui devait le porter en peu d'heures jusque dans notre colonie du Sénégal, se perdit parmi les brumes et s'abattit dans le désert. Blessé dans la chute, ayant souffert sans se plaindre pendant de longs jours, épuisé par la soif et la faim, la Périne mourait dans la région d'Anes Beraka le 6 mars et son corps, enveloppé dans les toiles de l'avion, chargé sur le dos d'un chameau, reprenait le chemin de Tamanrasset. Il fut inhumé là, près de son ami. Le père de Foucault l'a retenu au passage. Que sont devenus les ermitages habités par le père en divers points du Sahara ? J'ai tâché de l'apprendre et des témoignages me sont venus. La fraternité de Beni Abbès a été mise sous la garde des officiers français du bureau arabe. Elle sert d'abri aux pauvres nomades qui traversent le plateau. La chapelle, sans doute, n'a plus son prêtre qui, chaque matin, ordonnait au Christ d'y descendre plus inconnu qu'à Bethléem. Mais l'autel est demeuré. Les toiles où sont représentés Jésus, Marie et quelques saints pendent au mur. Les grosses colonnes rapprochées continuent de soutenir les soliveaux en bois de dattier et le toit de feuilles et de terre que la pluie avait un moment traversé. On a gardé le jardinier Hadj Ben Ahmed qui reçoit ses gages de France régulièrement. Quelques légumes poussent dans le jardin et la palmeraie a prospéré. À Ain Salah, plus rien. Le pied-à-terre du voyageur a été recouvert par les sables qui menacent à présent les murailles de l'enceinte et les feront éclater au premier jour de Simoun. J'ai de mauvaises nouvelles aussi de la cabane de la Koudia. On apprendra sans doute quelques jours que l'observatoire du père a été détruit. Il était au mois de mars 1920, fortement endommagé par les mulots qui foisonnent là-haut. Le fortin de Tamanrasset a bien tenu. La France l'occupe et le répare. Il sert de logement au lieutenant et d'abri au bureau du détachement de la compagnie saharienne. Les soldats cultivent le jardin. Ils y ont même semé des fleurs qu'un voyageur de mes amis a vues épanouies en février 1920. On peut souhaiter que ces reliques de terre et de pierre ne disparaissent pas trop vite. Mais le souvenir subsistera et s'épandra de l'homme qui ne chercha point, comme le reste des hommes, une maison commode, défendue contre le froid, le chaud et le passant. On citera le nom de De Foucault parmi ceux des serviteurs de Dieu. Il sera exalté dans les communautés chrétiennes qui ne manqueront pas de se lever au sein de l'Islam.

0: l'islam. Des Kabyles, des Arabes, des Noirs, des Hindous, l'âme ouverte à la vérité et voyant de quel prix leur rançon fut payée, se rappelleront les apôtres qui ont travaillé pour eux dans la pauvreté, l'obscurité, l'extrême indigence de consolation. Puissent des missionnaires nouveaux hâter l'œuvre d'évangélisation préparée par le cardinal Lavigerie, par les Pères Blancs, par le grand moine fraternel Charles de Foucault, envoyé à l'Afrique en signe de miséricorde et comme l'annonce du salut qui va venir pour elle. Seigneur Jésus-Christ, mêlez à nous, mêlez à vous cette foule de peuples et de tribus qui dépendent de nous. Seul remède à la mort, Dieu vivant, amenez à vous les âmes des musulmans depuis si longtemps abandonnées à l'erreur. Et pour cela, touchez d'abord quelques cœurs de notre France, par essence missionnaire. Mère encore incertaine et trop peu tendre de millions de sujets africains ou asiatiques. Votre serviteur Charles de Foucault a montré la route. Il a supporté leur orgueil, leur dureté, leur trahison parfois. Il vous a pour eux tant supplié. Il a été le moine sans monastère, le maître sans disciple, le pénitent que soutenait dans la solitude l'espoir d'un temps qu'il ne devait pas voir. Il est mort à la peine. À cause de lui, ayez pitié d'eux. Faites part de vos richesses aux pauvres de l'islam et pardonnez leur trop longue avarice aux nations baptisées. De 1920 à 1931. Page complémentaire ajoutée par René Bazin en 1931. La renommée de ce grand serviteur de Dieu et de la France n'a cessé de s'étendre. Et d'abord, dans l'ordre qu'on peut appeler civil, quelques petits faits ont prouvé que ce solitaire, cet homme dépouillé de toute richesse, sans commandement, qui n'a rien fondé de son vivant, est entré après la mort dans la gloire, et il vaut mieux dire dans l'influence. À Beni Abbès, à l'entrée des bâtiments de l'infirmerie, une plaque commémorative a été placée. Elle porte l'inscription suivante. Infirmerie de Foucault. À la mémoire du père Charles de Jésus, mort en martyr à Tamanrasset, en souvenir de son apostolat à Beni Abbès de 1901 à 1907. À Casablanca, une stèle a été élevée à la mémoire de Charles de Foucault dans le parc Lyautey en novembre 1924. La compagnie des chargeurs réunis a donné à un de ses bateaux faisant le service de France à Buenos Aires le nom de Foucault. Il existe à Alger une rue Père de Foucault, un village d'Algérie près de Chellala porte également ce nom, de même le collège secondaire de Rabat au Maroc. À Strasbourg, le 29 décembre 1929, a été posée une plaque commémorative à l'endroit où se trouvait la maison natale de Charles de Foucault et où l'on a bâti l'hôtel de la Banque de France. L'inscription est ainsi conçue. Ici s'élevait la maison où est né, le 15 septembre 1858, Charles de Foucault, ancien officier de cavalerie, explorateur du Maroc, missionnaire, assassiné par les sénoucistes le 1er décembre 1916 à Tamanrasset, Sahara algérien. Un nombre considérable d'articles ont été publiés en France et dans les pays étrangers sur la vie et sur l'œuvre de Charles de Foucault. La plupart des manuscrits de l'ermite ont paru dans le bulletin de l'association Charles de Foucault. On pourrait relever quelques autres indices de l'admiration et de la gratitude des hommes pour celui qui explora le Maroc encore barbare, parcouru en tous sens à pied le Sahara, et connu et aima mieux que personne les âmes qui vivaient dans ces vastes espaces. Mais c'est dans l'ordre religieux que les faits les plus considérables se sont produits. Beaucoup de chrétiens se sont sentis portés à prier l'ermite du Sahara. Le peuple des fidèles, sans l'honorer d'un culte proprement dit, comme s'il avait été reconnu pour saint par l'Église, a appelé de ses désirs cette déclaration et d'instinct, soumis à l'arrêt futur et ne le devançant qu'en espérance, il a imploré, pour tant de besoins que nous avons, cette âme qui lui semble bénie. On assure que beaucoup de faveurs auraient été obtenues par l'intervention du père de Foucault. Des récits ont été transmis à l'autorité ecclésiastique. Ils sont soumis à son examen. Nous n'avons pas, en ce moment, à les résumer, encore moins à les citer. L'événement principal de cette période d'attente a été l'ouverture du procès informatif en vue de l'introduction de la cause de béatification de Charles de Foucauld. Cette procédure a commencé à Gardaïa en mars 1927, c'est-à-dire 10 ans après la mort de l'ermite. Elle s'est continuée et se continue dans tous les diocèses où des renseignements peuvent être recueillis et des témoins entendus. On ne doit aucunement la confondre avec l'information que le Saint-Siège ordonne au début d'une procédure en vue de béatification qu'il a jugé bon de permettre. Elle n'est pas encore romaine et Rome n'en est pas saisie. Elle relève de l'ordinaire, c'est-à-dire dans le cas présent du préfet apostolique du Sahara, Monseigneur Nouet. C'est sous la direction de celui-ci et par son ordre que les premières démarches ont été entreprises. Une des conséquences de l'ouverture de ce procès informatif a été l'exhumation du corps de Charles de Foucauld, transporté de Tamanrasset à El Goléa, à l'exception du cœur, qu'on a laissé au pays des Touaregs dans le monument élevé à la mémoire du général Lapérine. Une émotion qui peut se comprendre a été soulevée par ce transfert du corps de Charles de Foucauld. Une certaine ignorance, un certain respect, moins pieux que romantique, ont inspiré des articles de regret ou de blâme dans la presse d'Afrique et celle de France. La mesure prise par l'autorité ecclésiastique est justifiée cependant par les plus fortes raisons et que voici. Premièrement, la translation du corps de Tamanrasset à El Goléa permet au préfet apostolique du Sahara de faire exercer une surveillance effective sur les restes vénérés de Charles de Foucauld. Deuxièmement, elle rend facile et moins coûteux l'accès au tombeau pour les constatations officielles qui, au cours d'un procès de béatification, seraient prescrites par Rome. Troisièmement, elle met la tombe dans une région où les chrétiens la peuvent approcher et, si l'on veut, à la frontière chrétienne du grand pays des cailloux et des sables. Il importe de faire connaître de quelle façon eurent lieu la reconnaissance et le transport des restes mortels de Charles de Foucauld. Et nous publions presque intégralement les procès-verbaux des 21 et 26 avril 1929.
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2: Bienvenue dans la parole aux associations. Je reçois aujourd'hui Amélie Berthelin, responsable de l'information à l'aide à l'église en détresse. Bonjour Amélie, vous nous emmenez aujourd'hui au Venezuela.
3: Bonjour Alice, bonjour chers auditeurs. Et oui, en effet, l'actualité m'oblige à vous parler du Venezuela. Vous avez déjà tous mesuré l'ampleur de ce double séisme qui a eu lieu. Je ne vais pas revenir dessus, mais je voulais surtout vous partager les témoignages édifiants que nous avons reçus de l'église locale, et notamment des régions les plus pauvres, comme le diocèse de Petare qui est situé à côté de Caracas. Dans ce diocèse, 90% de la population vit en dessous du seuil de pauvreté. Et pourtant, face à l'urgence, cette zone s'est transformée en une plaque tournante logistique et médicale essentielle. Le diocèse abrite en effet 4 des plus grands hôpitaux du pays, où arrivent en masse les blessés de la Guajira, la région côtière la plus durement touchée par le séisme. Alors l'Église, dans ce lieu, a immédiatement réagi, elle a ouvert des centres de collecte et elle a mobilisé 250 volontaires, qui distribue des médicaments, du matériel chirurgical, des produits d'hygiène, de la nourriture et puis aussi des vêtements pour les sinistrés qui ont souvent tout perdu.
2: Et tout le monde participe ?
3: Et oui, en effet, c'est ça qui est magnifique. D'ailleurs, Monseigneur Bravo Salazar, qui est l'évêque de Petare, avec qui l'AED est en contact très régulièrement, témoigne de cette réalité frappante. Il nous dit que même ceux qui n'ont rien donnent tout. Il témoigne notamment de l'histoire de deux cordonniers de Petare. Ces hommes vivent très modestement, nous explique-t-il, en réparant des vieilles chaussures qu'ils trouvent pour les revendre. Mais comme ils ont été très touchés par ce drame, ils ont choisi d'offrir les 50 pierres entièrement remises à neuf qu'il leur restait pour les victimes. Dieu agit lui aussi à partir de rien, nous dit l'évêque. Les ressources peuvent être quasiment inexistantes, mais la richesse humaine et spirituelle est bien présente au Venezuela. Les pauvres ne cessent jamais de nous surprendre, explique l'évêque, qui souligne combien ils sont, je le cite, le plus grand trésor de l'Église du Venezuela.
2: Un autre signe d'espérance pour l'évêque au milieu de la crise, ça a été, je crois, la jeunesse.
3: Et oui, tout à fait, c'est touchant de voir combien d'entre eux ont collaboré pour décharger des camions, pour réparer des chaussures, pour préparer la nourriture ou encore pour transporter l'aide humanitaire. Même en pleine nuit, les jeunes sont là pour aider. Ils apportent leur aide dans la joie, la discipline et sans chercher à attirer l'attention. La chose la plus importante pour eux est d'être là en tant que frères, d'accompagner et d'aider. Et c'est vraiment un beau témoignage qui apporte de l'espérance au milieu de ce drame.
2: Concrètement, face au manque de ressources locales, comment intervient l'aide à l'église en détresse ?
3: Alors face à l'ampleur de la catastrophe, l'AED a immédiatement débloqué une aide d'urgence de 100 000 euros. Ces fonds vont permettre aux différents diocèses d'accueillir les réfugiés, de leur fournir les soins de première nécessité et puis de les accompagner au mieux. Alors ce fonds d'urgence sera très probablement suivi par d'autres aides car vous le savez, les besoins sont immenses. Et puis, au-delà des biens matériels, l'Église déploie aussi un accompagnement humain, psychologique et spirituel pour toutes les victimes et les soignants. Elle nous propose de prier ardemment pour toute la population afin qu'ils restent unis face à cette épreuve qui semble inhumaine pour beaucoup d'entre eux. Alors à l'approche des vacances, surtout n'oublions pas le Venezuela et prions pour eux.
2: Merci beaucoup Amélie Berthelin pour cette dernière chronique de la saison. On se retrouve à la rentrée. Bel été sur KTO Radio.
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4: Bonjour à tous, le pape en visite pastorale à Lampedusa, les messages de Léon XIV pour les 250 ans de l'indépendance des États-Unis et la signature d'une convention entre la COREF et la Miviludes. C'est aujourd'hui dans SIC, la sélection de l'info catholique. 13 ans après la venue de François, le pape Léon XIV s'est rendu samedi en visite pastorale sur l'île italienne de Lampedusa, au large des côtes tunisiennes, point de passage des voies migratoires en Méditerranée. Le Saint-Père a commencé sa visite en allant se recueillir sur la tombe de migrants morts en mer, puis après un arrêt à la porte d'Europe, accompagné de familles et de groupes de migrants, Léon XIV a rejoint l'enceinte sportive Arena pour la messe. C'est l'évangile de la parabole du bon samaritain que le pape a commenté dans son homélie. Saluant toutes les personnes qui ont choisi d'aimer ensemble, mais aussi les personnes migrantes qui font preuve de solidarité au cours de leur voyage, le Saint-Père a dénoncé le désintérêt pour le bien commun, rappelant le message de la parabole « L'amour réside toujours dans la liberté et la liberté réside dans les décisions ». Il a appuyé sur la responsabilité de l'Europe, de par sa situation géographique et son cadre institutionnel, qui est capable d'accueillir, de protéger, de promouvoir et d'intégrer les migrants, tout en œuvrant pour le développement. Léon XIV a conclu son homélie en exhortant les fidèles à ne pas se laisser vaincre par la peur et avoir l'audace de penser autrement. Alors que les États-Unis célébraient les 250 ans de leur indépendance ce 4 juillet, le pape a multiplié les messages. Vendredi, après avoir reçu la 38e médaille de la liberté du musée de la Constitution de Philadelphie, il a prié dans un message vidéo pour que l'Amérique reste toujours fidèle au rêve qui lui a valu le titre de terre des hommes libres. Et samedi, Léon XIV a adressé une lettre à ses compatriotes états-uniens, appelant à refuser l'isolement, affirmant que personne ne peut porter seul le poids des défis auxquels le monde est confronté, avant de se rendre dans la soirée à l'ambassade des États-Unis près le Saint-Siège, en rentrant de Lampedusa, puis dimanche dans une autre vidéo diffusée à l'occasion de la conclusion du pèlerinage eucharistique national. Il a salué l'héritage eucharistique puissant, bien que largement méconnu des États-Unis, source de renouveau et d'unité. Le dicaster pour les laïcs, la famille et la vie et la secrétaire générale du synode ont publié ce lundi 6 juillet un document préparatoire pour la rencontre prévue en octobre prochain du pape avec les chefs des églises catholiques orientales sui iuris et les présidents des conférences épiscopales. Annoncée à l'occasion des 10 ans d'Amoris Laetitia, cette rencontre a pour objectif de discerner sur les mesures à prendre pour annoncer l'évangile aux familles. Aujourd'hui, divisé en 5 axes, le document invite à réfléchir en amont et pendant la réunion sur les réalités, la beauté et les défis des familles aujourd'hui, les jeunes et la découverte de la vocation au mariage, la vie conjugale et les premières années de mariage comme un temps décisif, accompagner et soutenir dans les difficultés de la vie et les familles chrétiennes, sujet de la mission de l'Église. La Conférence des religieux et religieuses de France et la mission interministérielle de vigilance et de lutte contre les dérives sectaires ont signé vendredi une convention de partenariat destinée à renforcer leur coopération pour combattre les dérives sectaires. Conclue pour une durée de 2 ans et destinée à être renouvelée, la

0: De famille, placé sous le thème Efata, ouvre-toi. À Cotignac, le pèlerinage a célébré son 50e anniversaire, en présence notamment du cardinal Omella, archevêque de Barcelone. À Vézelay, les célébrations eucharistiques ont été présidées samedi soir par Mgr Héroard, archevêque de Dijon, puis dimanche matin par Mgr Windsor, archevêque de Sens-Auxerre. À l'issue de cette dernière messe, une bénédiction apostolique accordée par le pape Léon XIV a été lue pour marquer les 20 ans de ce pèlerinage à Vézelay.
1: Je suis ravi d'être ici parmi vous et de passer les prochaines semaines à me reposer un peu, à prier un peu, à lire un peu et espérons-le, à faire un peu de sport ici à Castel Gandolfo.
0: Léon XIV a rejoint ce dimanche le palais apostolique, résidence d'été des papes, où il résidera jusqu'au 27 juillet. Durant ces 22 jours de vacances, toutes les audiences sont suspendues. Seul l'Angélus est maintenu, que le pape récitera à Castel Gandolfo, sur la place de la Liberté. Et en bref, François Tricot, connu sous le nom de frère Marie-François Thérèse, a été condamné vendredi à 6 ans de prison pour viol et agression sexuelle sur mineurs pour des faits commis au Cameroun à la fin des années 90. La communauté de Saint-Jean, dont le frère a été renvoyé en 2024, a assuré dans un communiqué son soutien aux victimes et sa détermination à écouter, à accompagner et à honorer la vérité. L'établissement public Rebâtir Notre-Dame de Paris a annoncé vendredi le lancement de la restauration de la Grande Rose occidentale et de la façade nord de la cathédrale. Les travaux débuteront en 2027 pour un coût global proche de 150 millions d'euros, dont 130 millions restent à financer par les dons. Jusqu'au 26 juillet, les cloches de 25 diocèses sonneront sur les 21 étapes du Tour de France 2026, tandis que les églises resteront ouvertes au public. Une opération lancée par la Conférence des évêques de France et Holy Games et inaugurée mercredi par une messe de bénédiction de la caravane à la Sagrada Familia. Et on termine avec le logo de la visite du pape en France, dévoilé ce lundi par la Conférence des évêques de France. Sur fond de vitrail, il reprend plusieurs symboles, dont la colombe, signe de paix, le rameau d'olivier, signe du jaillissement de la vie, et la croix. 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

Bonjour. Splendeur d'Éphèse. 100 000 habitants. Une des plus grandes cités de l'Orient romain. Capitale de la province romaine d'Asie, la plus prestigieuse des provinces orientales de l'Empire. Bénéficiant d'une situation remarquable, la ville-port ouvre le chemin de l'Asie mineure à qui arrive par la mer. Inversement, elle ouvre l'Asie sur la mer Égée et l'Occident en mettant la Macédoine et l'Achaïe à égale distance d'elle. Paul en a saisi tout l'intérêt, tout comme Cicéron avant lui et après lui Pline le Jeune. La ville est riche, mais sous la menace constante de séismes. Pourtant, elle n'a jamais cessé de s'embellir sur le plan architectural grâce à ses ressources tirées des bois, des laines et de son orfèvrerie. La grande déesse Artémis veille sur elle depuis son sanctuaire. Celui-ci non seulement attire les foules, mais encore dynamise l'économie. Il régit en effet de grands domaines, notamment des carrières, des pêcheries, des pâturages, des marais salants. Paul, arrivant à Éphèse, ne peut être que subjugué, comme le fut Sénèque, par l'ampleur et l'éclat de la cité. Une fois débarqué, il parcourt une immense avenue à colonnades qui rejoint le théâtre que Néron fait agrandir. D'une capacité d'accueil de 24 000 spectateurs, il est un des plus grands théâtres de l'Antiquité. C'est là que Paul sera traîné lors de l'émeute des orfèvres. L'apôtre découvre l'agora surdimensionnée. Elle a plus de 100 mètres de côté. Elle est entourée d'une colonnade par laquelle on accède par l'imposante porte de Mazeus et Mithridate. Les affaires se traitent dans une basilique.

0: portique monumental à deux niveaux, situé en plein cœur de la cité. Sous l'influence de Rome, le rôle du Prytanée s'est accru sur le plan religieux. Le quartier commercial compte une soixantaine de boutiques ouvertes sur un portique. Les écoles, comme celle de Tyrannos, fréquentée par Paul, et les bibliothèques contribuent à la renommée de la ville. Une ville en pleine expansion et embellissement par la volonté de Néron et le financement de riches bienfaiteurs, dont Balbillus, personnage cosmopolite très influent en Orient et à Rome. Malgré les communautés chrétiennes johannites, présentes dans la ville depuis plusieurs années, Paul s'établit à Éphèse. Il y reste 2 ans, plus longtemps qu'à Corinthe. Éphèse lui fournit un excellent point d'appui pour veiller au développement des communautés d'Europe. À cet égard, Éphèse revêt pour Paul une fonction analogue à celle de Corinthe. Rien d'étonnant à ce que la communauté chrétienne ait rayonné autour d'Éphèse. Et qu'Éphèse, dans sa magnificence, ait rejeté Paul comme ont rejeté jadis les prophètes. À bientôt.
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De la lettre aux Romains. Tous les hommes sont pécheurs, ils sont tous privés de la gloire de Dieu, lui qui leur donne d'être des justes par sa seule grâce, en vertu de la rédemption accomplie dans le Christ Jésus. Car Dieu a exposé le Christ sur la croix, afin que, par l'offrande de son sang, il soit le pardon pour tous ceux qui croient en lui. Ainsi, Dieu voulait manifester sa justice. »

Ô Christ, sagesse du Père, donne-nous d'entendre ta parole et de la mettre en pratique. Lumière des nations, éclaire ceux qui les gouvernent, qu'ils soient attentifs au bien des peuples. Dispensateur de dons de Dieu, tu as nourri les foules, que ta pitié nous porte à donner ce que nous avons à ceux qui n'ont rien. Médecin des âmes et des corps, suscite en nous ta charité pour que nous visitions des malades, nos frères. Gloire du Père, vie et résurrection de nos morts, reçois-les dans ton royaume.

Seigneur Dieu, à toi le jour, à toi les nuits. Tu nous les donnes pour rythmer notre vie. À travers ombre et lumière, conduis-nous au jour qui ne finira pas. Par Jésus-Christ, ton Fils, notre Seigneur, qui vit et règne avec toi dans l'unité du Saint-Esprit, Dieu pour les siècles des siècles. Amen. Le Seigneur soit avec vous. Que le Dieu Tout-Puissant vous bénisse. Le Père, le Fils, le Saint-Esprit. Amen.

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1: Du psaume 89. D'âge en âge, Seigneur, tu as été notre refuge. Avant que naissent les montagnes, que tu enfantes la terre et le monde, de toujours à toujours, toi, tu es Dieu. Tu fais retourner l'homme à la poussière, tu as dit « Retournez, fils d'Adam ». Nous voici anéantis par ta colère. Ta fureur nous épouvante. Tu étales nos fautes devant toi, nos secrets à la lumière de ta face. Reviens, Seigneur. Pourquoi tarder? Ravise-toi par égard pour tes serviteurs. Rassasie-nous de ton amour au matin, que nous passions nos jours dans la joie et les chants. Rends-nous en joie tes jours de châtiment et les années où nous connaissions le malheur. Fais connaître ton œuvre à tes serviteurs et ta splendeur à leurs fils. Que vienne sur nous la douceur du Seigneur notre Dieu. Consolide pour nous l'ouvrage de nos mains. Oui, consolide l'ouvrage de nos mains.

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1: Cette semaine, à l'émission, on plonge dans un sujet passionnant en abordant les aspects économiques, écologiques et symboliques de l'eau. Bref, on n'est pas du monde. Bonjour à tous et bienvenue à votre magazine Foi et Culture. Ici Antoine Malenfant, votre animateur pour cet épisode consacré à l'eau. Et allô, je suis bien accompagné. Oui, il y aura beaucoup de très mauvais jeux de mots aujourd'hui, c'est promis. C'est une promesse, c'est un engagement que je prends au début de cet épisode. Et tiens, pour mener à bien ce projet, Ariane Beauferré, bonjour.
2: Salut Antoine.
1: Journaliste pour Le Vert Média, une question qui te passionne, l'eau quand même.
2: Oui, oui, oui, c'est une question que j'étudie depuis plusieurs années dans le cadre de mon autre travail.
1: Mm-hmm. En tant que tu as une formation en biologie
2: et
1: tu es en train de poursuivre un doctorat en aménagement du territoire, donc des questions de l'eau.
2: Il y en a beaucoup. Surtout que je m'intéresse beaucoup à la protection des sources d'eau potable. Donc, on a les mains dedans, dans l'eau.
1: Carrément. alors, tes lumières seront importantes pour nous aujourd'hui. Jean-Philippe Marceau, bonjour.
3: Salut Antoine.
1: Évidemment, l'aspect plus symbolique de l'eau, j'imagine, il y a des choses à dire de ce côté-là.
3: Ouais, c'est une catégorie très, très fondamentale en symbolisme. Là. Pas juste dans notre culture qui repose sur la Bible, mais aussi, en fait, dans toutes les cultures anciennes, on peut voir que le symbolisme de l'eau est très, très utilisé parce que c'est une catégorie tellement fondamentale.
1: Dans la vie en général, ouais, c'est ça. Je rappelle que tu es éditeur pour The Symbolic World, c'est toujours vrai, oui. Et chroniqueur quand même, de temps en temps, ici, là, on n'est pas du monde. On est très heureux de t'accueillir.
3: Merci Antoine.
1: Et une revenante. Salut Ariane Blais-Lacombe, bienvenue.
4: Merci.
1: Formée en sciences politiques.
4: Oui, oui.
1: La question de l'eau, ça a quand même des implications politiques importantes aussi.
4: Effectivement, là, oui. L'accès à l'eau, l'eau est une ressource tout à fait essentielle pour les humains, mais comme toute ressource, lorsque c'est limité, ça peut créer des conflits, ça peut créer des guerres. Donc, c'est clair que c'est un enjeu politique et géopolitique, probablement plus maintenant que jamais.
1: Et c'est ça, et dans le siècle qui commence, là, ça sera, il y aura des développements de ce côté-là, assurément.
4: Très certainement.
1: Hey, j'ai envie de vous lancer avec un commentaire qu'on a reçu sur YouTube. D'ailleurs, pour les gens qui nous écoutent, si vous avez envie de commenter, on a toujours beaucoup de plaisir
2: j'aime
1: à vous lire.
2: Tellement ça, lire les commentaires.
1: C'est vraiment le fun.
2: Oui.
1: Il y en a eu un délicieux. Là. C'est un compte qui semble anonyme, là, de quelqu'un qui s'appelle sur YouTube « Bonjour 98 ». J'imagine quelqu'un qui est né en 98 et qui aime dire bonjour. il dit « Merci, très intéressant. S'il vous plaît, faire une vidéo sur la nécessité de réparer les églises, les infiltrations d'eau surtout. » Alors, on ne fera pas un épisode spécifiquement sur ça. Mais on risque de parler d'infiltration d'eau aujourd'hui. Vous êtes prêts à tenter l'aventure?
3: Oui, oui. C'est bon. Sur le symbolisme, en fait, des infiltrations d'eau, il y a déjà quelque chose. Hein. J'avais pas du tout pensé à ça avant l'émission, là, mais c'est une des raisons pourquoi on a des gargouilles sur les églises. En fait, c'est exactement relié au symbolisme de l'eau.
1: On pense les gargouilles, c'est ces espèces de bêtes un peu démoniaques là, qui, près des gouttières.
3: Exact. On servait de ça comme gouttière des églises. En fait, dans plein d'églises en Europe, c'est encore le cas.

0: des gouttières. Tant qu'à faire quelque chose qui va enlever l'eau de ton église.
1: L'éloigner.
0: L'éloigner, ouais. L'éloigner pour pas que, justement, ça fasse trop de dommages à la structure de ton église. Ben, tu peux utiliser un monstre. On peut faire le symbolisme apotrophique, d'ailleurs. Là. En général, c'est d'utiliser un genre de monstre pour te protéger des autres monstres. Ou, pour donner un autre exemple, je peux utiliser un vaccin qui va peut-être te rendre malade, mais juste un petit peu pour te protéger de maladies qui pourraient vraiment te rendre très malade.
1: Combattre le feu par le feu.
0: C'est exact. Ouais. Ce genre d'idée-là. Mm-hmm. C'était naturel pour les gens de mettre des gargouilles à l'extérieur des églises. Ça va... T'sais, au niveau spirituel, on peut dire, ouais. ça fait quand même un impact. Quand tu rentres dans l'église, tu sais comme que les démons sont tenus à l'extérieur, puis ça a un impact à toi quand tu rentres dans l'église. Là, tu te mets dans un état d'esprit différent. Puis aussi, vraiment comme au niveau physique, là, puis d'ingénierie, ça protège la structure de l'église de l'eau, qui est un genre de chaos qui peut détruire ta structure.
1: Alors, on peut cocher ce point-là. On a réglé ça pour Bonjour 98 qui nous a écrit. On a parlé des infiltrations d'eau et des églises, mais d'une manière un peu préventive. C'est ça qui est intéressant. Plutôt que de parler de réparer les églises, ben, prévenons les infiltrations en mettant des gargouilles partout. On n'a pas vraiment au Québec de ça, ou très peu peut-être.
0: C'est très rare. Je ne me rappelle pas d'avoir déjà vu, surtout des gargouilles ici, qui servaient la fonction justement d'éloigner l'eau.
1: Et pas juste de décoration.
0: C'est ça.
1: Écrivez-nous si votre église de paroisse a des gargouilles dans les gouttières. Ça nous intéresse. Faisons un pas de recul. Là. On va parler de l'eau aujourd'hui. C'est un thème très, très vaste, vaste comme un océan, on pourrait dire. ça y est, c'est parti. Et Ariane, qu'est-ce que c'est que l'eau? Hein?
2: On va prendre un pas de recul, mais un pas de recul cosmologique. L'eau, c'est une molécule, deux atomes d'hydrogène, un atome d'oxygène.
1: J'ai perdu.
2: Et il se trouve que... non, c'est des choses de base.
1: Ça va.
2: Mais non, je dis qu'on prend un très grand pas de recul. C'est assez courant dans l'univers, en fait. Mais ça ne l'a pas toujours été parce que l'hydrogène, il y en avait déjà depuis le début de l'univers. C'est l'un des premiers éléments. C'est l'élément le plus abondant. On estime que 75% de la masse de l'univers, c'est juste de l'hydrogène. Le suivant, c'est l'hélium, c'est à peu près 25% de la masse de l'hydrogène, ce qu'on utilise pour gonfler les ballons. Là. Mm-hmm. Et ensuite, le troisième, c'est l'oxygène. Donc, oxygène et hydrogène forment de l'eau. L'oxygène, c'est à peu près 1% de la masse de l'univers. Mais l'oxygène est arrivé plus tard parce qu'il s'est formé avec la mort des premières étoiles. Et donc, c'est une structure atomique qui est vraiment stable. Pour que ça se dissocie, il faut monter à des températures, vraiment que les atomes se séparent, il faut monter à 3000 degrés Celsius au moins, ou alors qu'il y ait des rayons UV assez puissants. Et donc, c'est stable, on la retrouve à l'état gazeux, à l'état solide, sous forme de glace, de neige, et à l'état liquide. Mais la particularité de notre planète, c'est que on a un état liquide en surface. Et ça, c'est très rare, en fait. Et dans la grande recherche des exoplanètes, donc des planètes qui se retrouvent en dehors de notre système solaire, qui vont être en orbite autour d'autres étoiles ou simplement se promener dans l'univers, on en a vu à peu près 6000 pour le moment des exoplanètes et on en a trouvé très très peu où on pense qu'il y a de l'eau. En 2022, l'Université de Montréal en a trouvé une qui serait un immense océan, mais c'est rarissime. Oui, elle serait recouverte d'un océan. Parce que pour avoir un état liquide, il faut être à une bonne distance d'une étoile pour avoir suffisamment de chaleur, mais pas trop. L'état liquide, il est seulement entre 0 et 100 degrés Celsius. Hein.
1: Et c'est une petite fenêtre.
2: C'est une toute petite fenêtre parce qu'on sait qu'on peut monter à des températures extrêmes. Quand une supernova, elle explose, je pense que ça monte à plus d'un milliard de degrés Celsius. Là. Et la température la plus faible, ce serait moins 272 degrés Celsius. Donc c'est une toute petite fenêtre qu'on ne trouve pas à beaucoup d'endroits. Il faut être à une bonne distance d'une étoile. Mmh. Et en plus de ça, il faut avoir une atmosphère. Parce que si on n'a pas d'atmosphère comme Mars, tout simplement, l'eau, elle part dans le reste de l'univers.
1: Tu parles d'une planète où complètement recouverte d'eau, ça fait écho presque à la Genèse, où la Terre était une masse informe. C'est un peu le tohu-bohu, le chaos.
2: C'est dans le premier verset, même.
1: Ça commence avec ça. Il y a de l'eau assez tôt, même dans la Bible, Jean-Philippe.
0: Oui, très, très tôt dans la Bible. Puis, c'est un fil conducteur qu'on peut utiliser partout, mais c'est... C'est vraiment une expérience humaine fondamentale. Là, il y a comme deux côtés à l'eau qu'on va trouver dans plein de cultures, là, parce que ça s'inscrit justement dans l'expérience primordiale. Aujourd'hui, on est un peu détaché de ça parce qu'on a tellement bien contrôlé l'eau dans ses bons et ses mauvais aspects. Donc, c'est rare que...
1: Du moins, on pense qu'on l'a bien contrôlé.
0: Au moins, en Occident, on contrôle. Ah, je pense qu'on est très fort quand même.
1: Ouais.
0: Donc, pour avoir de l'eau fraîche qui nous donne... qui nous permet de survivre, c'est très rare qu'on a soif, sérieusement, aujourd'hui en Occident. C'est très rare.
1: Donc, pas une expérience quotidienne, en tout cas.
0: Non, c'est pas nécessairement évident

0: pour nous que dans la Bible ou dans plein d'autres cultures, quand tu parles d'eau, surtout d'eau courante, disons, d'eau, d'eau qui tombe du ciel ou d'eau qui est dans des rivières, qui est de l'eau douce, ça, c'est souvent synonyme de vie. C'est comme le côté positif du potentiel. Donc, l'inverse du... Disons, le chaos, ça peut être quelque chose de positif ou négatif. Là. C'est comme des opportunités pour faire des choses. Mais ça peut aussi briser des choses qui marchaient déjà bien. Donc, le côté de l'eau qui descend du ciel, qui ruisselle des montagnes, etc., ça, c'est le côté positif de l'eau.
1: Associé à la vie.
0: Oui, associé à la vie.
2: C'est, je me permets de te couper. Puis en plus, c'est associé à la vie, mais cette eau... Il y en a très peu dans l'univers, mais il y en a très peu aussi sous cette forme-là. C'est à peu près 2% de l'eau douce. 2% de l'eau douce qui est dans l'atmosphère, les êtres vivants et dans les cours d'eau. Parce le reste, c'est principalement de l'eau salée.
1: Ouais, c'est ça. Parmi l'eau douce qui existe, il y en a une partie qui est dans les glaciers ou qui n'est pas vraiment accessible.
2: Qui n'est pas visible. Soit elle est très, très loin en altitude, soit elle est au pôle Nord, soit elle est souterraine. Puis il reste un 2% auquel on a accès. Mais je te laisse continuer.
0: De l'autre côté, ensuite, justement, l'eau salée, comme vous en parlez, ça, c'est l'eau qui est plus reliée à la mort, aux monstres marins. Ça aussi, c'est pas quelque chose auquel la plupart de nous, on est familier, parce que c'est rare qu'on va sur l'eau puis qu'on voit les dangers qu'il y a associés à la mer. Mais pour la plupart des peuples primitifs, ils savaient très bien que tu peux aller sur des cours d'eau, même pas juste la mer, là, mais ça peut être que tu vas sur un lac puis il peut quand même avoir des dangers, il peut quand même avoir des tempêtes, etc. Il y a un côté négatif à l'eau, un côté dangereux, avec lequel la plupart des gens étaient viscéralement en contact auparavant. Donc, c'est pour ça qu'il va avoir souvent du symbolisme, disons, de l'eau salée, de l'eau stagnante, qui là va être plus reliée à la mort, va être reliée à la présence de léviathans, de monstres, de grosses baleines, etc. Pas juste dans la civilisation qui est la nôtre, qui se base sur la Genèse puis l'ensemble de la Bible, mais dans toutes les cultures, tu vois l'idée que le monde a commencé d'une certaine façon à partir d'eau ou peut-être de terre, mais souvent, tu as l'eau qui est utilisée justement comme chose qui est du potentiel pour le meilleur, pour faire de la vie, mais aussi pour le pire, comme l'eau salée, les monstres, etc., qui peuvent ensuite toujours revenir un peu hanter puis détruire les structures qu'on va construire.
1: Que ce soit dans les infiltrations d'eau ou dans des cataclysmes avec un tsunami ou des choses comme ça, on y reviendra. Tu parlais, Jean-Philippe, du fait que l'eau, symboliquement, dans le cas de l'eau courante, l'eau de la pluie est associée à la vie. Qu'est-ce qui fait, Ariane, que l'eau soit aussi intimement liée à l'émergence de la vie? Quelle a de particulier cette molécule pour générer ou pour permettre l'émergence de la vie?
2: On ne connaît pas de forme de vie qui ne nécessite pas d'eau. Peut-être qu'on peut... Il y en a qui essayent d'imaginer d'autres formes de vie sur des planètes où il n'y a pas d'eau et la vie aurait évolué. Mais
1: même l'intelligence artificielle a besoin de beaucoup d'eau.
2: Oui, ça c'est vrai, pour refroidir tous les serveurs. Mais, puis pour extraire tous les minerais, minéraux. Mais non, et donc l'eau, les premières réactions chimiques, elles se sont faites. On le pense dans l'eau, dans une eau qui était réchauffée. La vie, on pense qu'elle est arrivée dans les premières algues dans des petites surfaces d'eau chauffées par le soleil, des petites flaques. Et nous, on est composé d'eau aussi. Donc, on ne connaît pas la vie sans eau. Donc, c'est pour ça que c'est intimement lié. C'est pour ça que c'est aussi essentiel. Et donc, il y a un lien aussi avec notre vie, même notre origine. Tu sais, c'est pas pour rien. Je pense que dans la jeunesse, et même dans toutes les civilisations, il y a une référence à l'eau. C'est que c'est comme notre origine commune à tous les êtres vivants. On vient de là.
3: Et individuel aussi. T'sais, c'est drôle de penser qu'avant d'être des créatures terrestres, on est des petites créatures aquatiques dans le ventre de nos mères.
2: On commence notre vie aussi
3: c'est ça.
2: Dans un milieu aquatique, oui.
1: Peut-être que tu t'en allais là, mais qui est à la fois un symbole de vie, d'une protection, mais d'une forme de mort aussi de laquelle on est extrait. C'est-à-dire on sort de cette matrice-là.
2: Et on respire.
1: Et là, la vie commence. Dans le fond, il y a un avant et un après. C'est une lecture qu'on peut faire, Jean-Philippe.
0: Oui. Je pense que c'est juste de dire... en général, d'ailleurs, le féminin va souvent être associé à l'eau là, dans la plupart des cultures. Puis après ça va être représenté, disons, il va y avoir des représentations féminines du côté positif de l'eau, puis d'autres du côté négatif de l'eau. Mais disons, la mère qui s'occupe bien de son enfant, c'est définitivement le côté positif de l'eau, comme qui donne la vie, justement. Puis à l'inverse, souvent, des figures qui sont, pas comme des figures plus de prostituées dans la Bible, par exemple, vont plus être associées à l'eau salée, disons, à l'eau où les choses vont juste mourir puis qui ne va pas porter de fruits, par exemple.
1: OK.
0: Donc, tu vas voir ces associations-là comme du ventre comme l'eau ou comme le tombeau, potentiellement.
1: Ouais, c'est ça. Poursuivons un peu encore sur la symbolique de l'eau dans l'Ancien Testament, là, parce qu'il y a quand même quelques moments assez importants. Le déluge en particulier. Ensuite, il y a la mer Rouge hein, qui ensevelit les chevaux, les cavaliers de l'Égypte. L'eau est une force, on l'évoquait tantôt, une force destructrice assez puissante dans l'Ancien Testament, Jean-Philippe.
0: Ouais, ouais. Même, on peut revenir au début de la Genèse, là, quand Dieu va créer le ciel et la terre, c'est pas trop long qu'il va s'appeler. Il dit qu'il sépare les eaux en deux aussi. Comme
1: qu'est-ce
0: les eaux,
1: ça veut dire?
0: En dessous du firmament. Ben, c'est parce que là, ça devient métaphysique rapidement. Là. Ramenez-moi si vous trouvez que je deviens trop abstrait. Mais c'est parce que l'eau, en général, va représenter le potentiel, pas juste le H2O. C'est pour ça que, une façon de traduire le tohu-bohu, là, le chaos qu'il y a au début de la journée, c'est comme les eaux, déjà. Puis on parle... Il existe juste ça à ce moment-là dans la création, mais on ne veut pas parler d'eau H2O. Là. Je pense que ça signifie plus le potentiel.
1: Dans ce sens-là, l'eau intra-utérine, le liquide amniotique est...
0: C'est analogue.
1: C'est super potentiel, là, ce qui est en train de se passer là. C'est la vie en puissance.
0: Oui, tout à fait. Ou, même pour aller dans des catégories carrément métaphysiques, là, pour les gens qui ont la formation en philo, on pourrait parler de la matière pure d'Aristote. Disons. C'est juste le potentiel pour faire des choses ensuite. Puis Dieu, après, il va toujours, disons, séparer... Il va nommer quelque chose. Donc, nommer, c'est t'amène une structure abstraite, là, invisible. Un mot, c'est pas quelque chose c'est pas une structure concrète dans le monde. Uh-huh. C'est une image comme d'une structure invisible, comme si je parle de théorème en mathématiques ou je parle d'une phrase. C'est quelque chose d'invisible, une structure invisible
1: mm-hmm.
0: qu'on va aller placer ensuite dans du potentiel. Fait que là, Dieu va toujours faire ça. Là. Tu peux voir qu'il va séparer. Il va prendre comme du potentiel, puis il va nommer une structure, puis la structure va émerger. Fait que, il dit par exemple que la lumière soit. Il y a la lumière qui sort du potentiel. Il va dire que la terre produise de la végétation, etc.
2: Des que plantes. Les eaux grouillent d'êtres vivants aussi.
0: Fait que, il y a, disons, t'as juste du potentiel au début.
1: Ouais.
0: Ensuite, Dieu va nommer une structure qui va émerger ensuite. Comme une mère dont émerge un enfant, par exemple.
1: Ouais.
0: Mais justement, quand Dieu va se séparer successivement, il va toujours rester ce côté-là, sont super positifs de l'eau, comme l'eau qui est comme le plus en haut possible de la création, on peut dire, là, d'où descend la pluie, on peut dire. Mm-hmm. Ça, ultimement, dans le christianisme, ça va devenir Marie, qui est comme le potentiel de la création est représenté dans la pureté de Marie. Mais de l'autre côté, l'eau...
1: Et aussi... l'étoile des mers aussi, Marie, c'est un des titres qu'elle porte.
2: C'était la Marie.
0: Puis... De l'autre côté, par exemple, chose qui va être repoussée, ça va être, disons, l'eau salée. Donc, la mer qui est éloignée. Puis, comme tu as mentionné, ça va revenir avec le déluge. Puis toutes les civilisations ont un mythe comme ça, d'ailleurs, là, à peu près. Là, je pense que les seuls endroits où on n'a pas trouvé de mythe de déluge, c'est comme dans certaines parties de l'Afrique où, justement, c'est le désert depuis très, très longtemps. En dehors de ça, tous les peuples ont ce genre de mythe-là qu'à un moment donné... Il s'est passé des choses qui allaient tellement mal qu'il a fini par avoir un déluge. Des fois, c'est causé par l'humain, comme dans la Genèse, c'est à cause des problèmes humains. Puis, je suis pas certain, mais probablement que dans d'autres cultures, des fois, c'est un autre genre de cataclysme. Mais reste qu'à un moment donné, les gens ont ce mythe-là qui est très intuitif que disons, si on n'est pas bien préparé à gérer le chaos, ça peut être de notre faute, pas notre faute totalement. Peut-être que c'est parce qu'on... Par exemple, on aurait peut-être pu créer des meilleurs systèmes pour nous protéger des inondations, etc. Il y a des pays où... Katrina, par exemple, je pense que c'est un exemple où les gens avaient créé des...
1: Il y avait des digues, là, quand même.
0: C'était prévu. C'était prévu seulement pour les pires inondations à chaque 100 ans. À un moment donné, ça finit par pas marcher. Versus aux Pays-Bas, où ils gèrent des inondations depuis vraiment longtemps. Ils sont très bien équipés, puis ils n'ont pas eu de problème majeur depuis très, très longtemps. Mm-hmm. Donc... Des fois, tu as plus de contrôle que d'autres, mais reste que les civilisations ont en général un mythe où si on n'est pas capable de bien se protéger contre le potentiel va finir par nous dévorer, va finir par détruire tout ce qu'on a, puis nous retourner à un état plus primitif.
1: Ah ouais, fascinant. Oui, vas-y, Ariane.
2: Si je peux continuer, c'est un rôle aussi de purification, aussi, le déluge, puis c'est quelque chose qui a été gardé respecté par le peuple hébreu et par d'autres aussi, toutes ces rites où tu te purifies avec de l'eau. Là. Mmh. Il faut que tu te laves avant de faire certaines choses, avant de faire certains gestes. Et aussi, même avec...

0: Jean-Baptiste ou qui plongeait dans le Jourdain, puis c'est le début de la vie publique du Christ, ou avec le baptême, qu'on a gardé aussi avec ce symbole de l'eau aussi, qui nous purifie et qui nous lave.
1: Ouais, t'allais dire, oui, vas-y.
2: Ouais, on peut continuer là-dessus, là, c'est sûr. Effectivement, le déluge, disons, ça va quand même être le côté négatif qui nous arrive, mais souvent dans la Bible, une fois que disons, une structure se produit hors de notre contrôle, on va peut-être essayer ensuite de la refaire comme en microcosme pour essayer de la gérer.
1: Fait la que, ritualiser ouais. ou de l'encapsuler dans un rite, non?
2: Ben, oui, mais notamment pour être capable de gérer le problème qui venait initialement.
1: Okay. Fait
2: que, par exemple, si vous avez remarqué, là, c'est très peu de temps après le déluge que Noé va planter la vigne, puis il va finir par se saouler dans sa tente. Mais c'est, se saouler, c'est un petit déluge. Là. C'est, tu t'absorbes quelque chose.
1: C'est un chaos.
2: Ouais, c'est du potentiel que tu ne peux pas gérer, puis il se retrouve dans sa tente. Puis c'est quelque chose qu'on fait souvent en général. Il se passe une grosse structure historique, puis ensuite on va essayer de l'encapsuler, comme tu as dit,
1: ouais.
2: pour la revivre, puis rebénéficier, disons, au mieux comprendre cette structure-là. Puis. Effectivement, après ça, quand les Israélites menés par Moïse vont quitter l'Égypte vers la terre promise, il y a cette image-là d'effectivement du déluge, puis même de Genèse 1 qui est repris, là, où dans Genèse 1,
1: la séparation
2: des
1: Mais
2: eaux,
1: oui.
2: pour créer ensuite un nouveau monde, un nouveau peuple. Puis c'est peu de temps après ça que justement Israël comme redevient un peuple. Mm. Même, c'est intéressant parce que si on lit bien l'épisode de l'Exode, c'est pas juste les descendants d'Abraham qui ont quitté l'Égypte. Il y avait une multitude mixte. Il y avait des Égyptiens, semblablement, qui sont partis avec
1: ah ouais.
2: Israël. Mais ensuite, ils ont quand même tous été intégrés au même peuple, à la même histoire. Je pense que ça a été aussi scellé dans la circoncision ensuite. Mais tu as cette idée-là que, OK, on sépare les eaux, puis ça va éliminer les Égyptiens, ce qu'on amenait de l'Ancien Monde, disons, qui était négatif. Ouais. Pas tout d'ailleurs, hein, parce que les Israélites partent quand même avec l'or des Égyptiens. Donc, tu as l'idée d'aller chercher quand même les richesses de l'Ancien Monde, mais d'ensevelir les péchés de l'Ancien Monde.
1: Hmm.
2: Puis ensuite, tu commences justement le prochain monde.
1: On repart à neuf. Il y a quelque chose de particulier dans l'eau. On l'a évoqué un petit peu tantôt, mais il y a le fait que c'est à la fois quelque chose de tangible, de matériel, mais d'insaisissable. Hein? C'est qu'on. Ben, un peu comme le feu, mais. On parlera de l'air tantôt, là, on fera pas une émission sur les éléments, mais l'eau, on peut la toucher, mais on peut pas la saisir. Qu'est-ce que ça signifie, ça, cet aspect-là?
2: C'est sûr que c'est côté symbolique, c'est une des choses qui fait que c'est tellement naturel d'associer l'eau au potentiel, même au sens métaphysique. Là, parce que donc, si j'essaie de parler du potentiel d'Aristote, la potentialité pure qui peut comme, donner corps à n'importe quoi, c'est pas quelque chose qu'on peut jamais voir dans... La vie de tous les jours. C'est quelque chose qui est insaisissable, justement. Puis, je pense qu'il y a cette idée-là dans l'eau. Donc, quelque chose qui est déjà structuré, qu'on peut saisir, qu'on peut manipuler, c'est quelque chose qui est déjà formé. Donc, il n'est plus autant potentiel que quelque chose qui est informe, comme de l'eau liquide.
1: Hey, on prend une petite pause. On va pouvoir digérer ça. On va prendre une gorgée d'eau aussi. Puis, on revient avec les aspects un peu plus socio-économiques, écologiques de cette ressource qu'est l'eau. À tout de suite.
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1: De retour à On n'est pas du monde avec les deux Ariane, Ariane Blais-Lacombe et Ariane Beauferré et Jean-Philippe Marceau. Et on parle de l'eau aujourd'hui. On essaie de comprendre qu'est-ce que signifie cet élément dans notre vie. Au Québec, on a une relation un peu particulière avec l'eau, c'est une ressource hyper abondante. On a combien de lacs, Ariane?
0: On ne sait pas le nombre exact, en fait. Fou, c'est difficile à définir parce que y a des lacs qui sont... Il y en a qui sont rejoints en eux par des petits canaux, mais c'est des
1: milliers.
0: Des centaines de milliers.
1: C'est fou.
0: Des centaines de milliers, peut-être plus qu'un million.
1: Alors, c'est une réalité qui est assez particulière. Oui. Là. Je veux dire, des endroits sur la Terre où il y a autant d'eau douce, il n'y en a pas tant que
0: ça. Au Canada, on a 20% des réserves d'eau douce. Rien que le fleuve Saint-Laurent, c'est énormément d'eau. Là. Et on a aussi beaucoup d'eau souterraine. D'ailleurs, la majorité des gens qui vivent en milieu rural, 90% vont dépendre de l'eau souterraine. Parce que l'eau souterraine, elle a une meilleure qualité. On peut la pomper, on peut la boire directement, elle est filtrée par les sols. Alors que l'eau de surface, bah, il faut toujours un peu la

0: qu'il détermine, c'est intéressant, la survie des personnes et par conséquent, il est une condition pour l'exercice des autres droits. Donc, ça a plein d'implications, je vais le dire, politiques, cette phrase-là. En quoi cet élément-là peut être un droit? Est-ce qu'on parlerait de droit à l'air, par exemple, Ariane?
1: Oui, ben c'est un parallèle vraiment très intéressant là, ben, avec l'air et l'eau. Que si t'as pas d'air pendant quelques minutes, tu meurs. L'eau, quelques jours, tout au plus. Tandis que pour les autres besoins, mettons la nourriture, on est quand même capable de survivre plusieurs jours, voire deux, trois semaines sans nourriture. Donc l'eau est vraiment, on en a besoin. Puis si elle servait juste à boire, ça serait déjà moins compliqué. Mais du fait que l'eau, on en a besoin, elle a tellement d'usages qui, dès qu'on a une quantité limitée d'eau, les usages viennent un peu en compétition les uns avec les autres.
0: Clairement.
1: Donc, c'est vrai que avoir de l'eau potable pour la boire, c'est vraiment la base, mais on en a aussi besoin pour cuisiner notre nourriture, pour faire pousser notre nourriture, pour nous laver à un certain point aussi. Puis après ça, on parle pas d'hydroélectricité, on parle pas de l'eau dont on a besoin pour fabriquer toutes sortes de produits. De l'eau comme voie maritime, qui peut amener de la pollution de cours d'eau qu'on voudrait boire ou encore de tous les usages de l'eau. Donc, il y a la difficulté d'équilibrer, oui, l'eau potable comme un droit, mais aussi les autres usages qu'on fait de l'eau.
0: Les usages industriels, agricoles que tu nommais, par exemple. C'est intéressant le parallèle que tu fais avec la bouffe, parce que la nourriture, on conçoit assez bien que ça soit une marchandise, qu'il soit l'objet du commerce, que ce soit qu'il y a des valeurs marchandes associées à ça, monétaires. Et là, quand on bascule du côté de l'eau, c'est plus complexe. Là. Est-ce que comment on peut déterminer la valeur d'un litre d'eau, par exemple?
1: Bien, je pense que la manière dont on se pose la question présentement, je pense qu'on a vraiment notre lunette de Québécois, parce que nous, ici, on ne paye pas notre eau, on paye notre eau chaude, du fait que ça prend de l'électricité pour la chauffer. Mais il y a plein d'autres endroits ailleurs dans le monde où tu ouvres le robinet puis tu commences à payer là, pour l'eau qui coule. Donc, ici, au Québec, la simple idée de on va faire payer pour l'eau ou ne serait-ce qu'avoir une taxe piscine pour les grands usagers d'eau ou dire pour un foyer, l'eau est gratuite pour telle quantité par jour. Puis si vous en consommez plus, on va commencer à vous charger. Il y a vraiment une question de combien est-ce que ça coûterait, mais aussi la simple idée de charger pour de l'eau, je pense qu'au Québec...
0: Ça heurterait nos sensibilités.
1: Ça
0: ici.
1: Heurte. Ah oui. Et pourtant, dans le dernier été, il y a eu des périodes, il y a eu des fortes pluies au printemps, mais à la fin de l'été, vous vous souvenez, il y a eu plusieurs municipalités qui ont manqué d'eau, qui ont dû aller en acheter ailleurs, en faire venir. Donc, en même temps aussi, on sent que ben, on est peut-être rendu là, qu'il faut faire quelque chose pour limiter la consommation d'eau. Puis la manière la plus simple... c'est de faire payer le monde.
0: Mais on paye déjà d'une certaine manière, je veux dire, par nos taxes municipales.
1: Oui,
0: on s'assure que l'eau qui arrive à notre robinet, ben justement, on paye pour l'entretien du réseau d'aqueduc, on paye pour son traitement lorsque c'est nécessaire par les usines de traitement des eaux. Les citoyens, par leurs taxes foncières, en tout cas ici au Québec, paye déjà, entre guillemets, mais paye pas au litre, là, c'est ça?
1: Non, c'est ça.
0: C'est ça la nuance.
1: Les industries payent au litre.
0: OK.
1: D'ailleurs, en 2024, les redevances ont augmenté au Québec pour les grands consommateurs d'eau.
0: Qu'est-ce qu'on entend par redevance? C'est comment ça fonctionne, ce système-là, Ariane?
1: Ben, dans le très précis, je ne sais pas.
0: Grosso modo.
1: Mais grosso modo, les industries, ça inclut l'agriculture, l'embouteillage d'eau, les industries, les aluminerie, pour la fabrication des vêtements, ça prend de l'eau. Bref, il y a vraiment beaucoup d'industries qui ont besoin d'eau. Puis c'est vrai que même si on a besoin de boire de l'eau, on a aussi besoin de s'habiller, on a besoin de faire pousser des fruits et légumes. Donc, les différents usages sont vraiment en compétition. Puis on ne peut pas se dire on s'en passerait complètement. Tant qu'à moi, on pourrait se passer de probablement quelques terrains de golf. Mais bon, ça, c'est une autre question. Mais reste que quand une industrie consomme plus que, je pense, 50 000 ou 75 000 litres d'eau par jour, elle commence à payer des redevances. Moins que ça, tu ne payes pas encore de redevances. En haut de ça, tu es obligé de te déclarer. Puis encore là, ça a l'air d'être un petit peu auto-déclaré. En tout cas, c'est pas si bien surveillé que ça. Mais payer des redevances par million de litres d'eau. Puis là, ce qui m'a complètement fascinée, c'est qu'en 2024, la redevance est passée de 2,50 à 35 $. Fait que ça, c'est vraiment énorme.

0: Et pourtant, on n'a pas eu de manifestation dans la rue de la part des industries, de plaintes, de quoi. Fait que
1: on ça, est encore en dessous de la capacité de payer. Ça a l'air d'être encore... Ça a l'air d'être bien correct.
0: Donc,
1: 35$ pour 1 million de litres.
0: Oui, est-ce qu'on pourrait faire passer de 35 à 100?
1: Essayons.
0: pour les industries qui puisent de l'eau vraiment pour faire des boissons ou pour l'embouteiller, c'est plus cher. Je pense que c'est passé... Avant, c'était eux à 70, puis c'est passé à 150. Donc, c'est à peu près doublé. Ouais. Mais quand tu penses à 1 million de litres d'eau, ben t'es capable de faire 1 million de bouteilles d'un litre d'eau. Ça vaut plus que 150 $, tu sais. Fait qu'il... Ça reste que... Il y a quand même aussi, il y a beaucoup d'environnementalistes qui disent, là, on a de l'eau, mais là, présentement, on la vend pour des peanuts.
2: Mm-hmm.
0: Fait qu'il y a vraiment beaucoup de questions à se poser par rapport à ça.
1: Il y a plusieurs perspectives aussi qui s'affrontent selon les types de modèles économiques là, qu'on souhaite privilégier. Il y a, par exemple, des gens du secteur privé. Je pense à Olivier Primo ici, là, qui est un influenceur super populaire sur les réseaux sociaux. Qui a investi massivement dans l'achat de permis pour exploiter l'eau. On dit qu'il possède 36% du volume d'eau exploitable sous permis présentement au Québec, Olivier Primo, et qui milite pour qu'on prenne conscience de la valeur de cette ressource-là. Il s'est même inscrit au registre des lobbyistes pour un peu... piquer le gouvernement sur cet enjeu-là. D'un autre côté, il y en a d'autres qui vont prôner plus une nationalisation, comme on a fait avec l'hydroélectricité ici au Québec. J'imagine qu'il n'y a pas de solution miracle, mais comment se jouent ces perspectives-là sur comment gérer la ressource ici au Québec?
0: Je pense qu'il n'y a pas de consensus mm-hmm. à cet effet-là.
1: Il n'y a même pas de discussion, en quelque sorte.
0: Il n'y a pas vraiment de discussion, non, parce que je pense qu'on en a encore trop. On n'est pas encore assez près du gouffre pour vraiment se poser la question.
1: Peut-être une coupe d'été sec encore, ça nous aiderait.
0: Oui, ça devrait venir. Mais aussi, on peut aussi se poser cette question-là plus à l'échelle mondiale. T'sais, on a dit que le Canada a 20% de l'eau, mais est-ce qu'à un certain point, est-ce qu'il faut qu'on partage cette eau-là avec le reste du monde? Si oui, comment le faire? Ou ne serait-ce qu'avec nos voisins immédiats au sud? Les États-Unis ont quand même plusieurs régions là, où ils commencent à avoir des sérieux problèmes en approvisionnement d'eau, même si...
1: Des fois, parce qu'il y a des rivières qui sont complètement ponctionnées, siphonnées par des industries.
0: Exactement.
1: Notamment l'industrie agricole.
0: Oui, c'est ça. Donc, tu sais, puis souvent, les États-Unis ont souvent parlé là, qu'ils aimeraient avoir l'eau du Canada. Donc, est-ce qu'on se dirige vers de plus en plus de conflits pour ça? Est-ce que nous, en tant que... Est-ce qu'on a une responsabilité de partager notre eau ou au contraire de protéger notre eau? Est-ce que ça doit être fait de manière publique ou privée? Je pense que la question va se poser de plus en plus.
1: Mmh. Ariane, ça se pose, cette question-là, j'imagine, dans les milieux des municipalités
3: oui,
1: au Québec?
3: Oui, ça se pose. Après, les questions d'exportation d'eau, c'est complètement fermé, là, parce que le Québec a légiféré pour dire que l'eau, c'était un bien commun. Donc, on a une loi qui définit que c'est un bien commun. On ne peut pas avoir un usage privé pour aller revendre à l'étranger, par exemple. On pourrait imaginer, comme ça se fait aux États-Unis à divers endroits, des pipelines d'eau pour aller alimenter un autre État. Ça ne se fait pas vraiment encore. Parce que l'idée, c'est de dire, de connaître l'endroit où on vit et de vivre avec les ressources de l'endroit où on vit. Donc, si on vit dans un endroit où il n'y a pas énormément d'eau, on ne va peut-être pas faire cultiver du riz, par exemple. Mmh. Et cette eau, il faut aussi ne pas la voir juste comme quelque chose dont nous, on a besoin pour nos usages, comme tous ceux que tu as nommés, mais aussi comme elle fait partie d'un environnement et d'un écosystème. Si on a de l'eau, c'est parce que nos écosystèmes sont faits avec cette eau-là. Ça supporte de la vie dans des lacs, dans des rivières. Plus au nord du pays aussi, on a des zones où il y a beaucoup d'eau, et des tourbières, des marécages. Donc, et faire la nuance, la différence entre l'eau potable et l'eau douce. C'est pas la même chose. C'est pas parce qu'on a de l'eau douce qu'elle est potable forcément. Ça va nécessiter du traitement. Plus on fait du traitement, plus il y a des coûts qui sont associés à cela aussi. Donc, il y a beaucoup de choses à prendre en compte. Ce qui se fait régionalement, on commence à avoir un partage des usages au Québec dans les régions les plus touchées. Donc, celles au sud, Estrie, Montérégie, centre du Québec aussi un peu plus.
1: Qu'est-ce qu'on entend par partage?
3: Partager, c'est que les municipalités régionales de comté, avec l'aide des organismes de bassin versant, avec l'aide aussi des chercheurs d'université qui travaillent depuis 2008 à faire un grand programme d'acquisition des données sur l'eau souterraine, à voir c'est quoi notre utilisation de l'eau, qui l'utilise, comment,

0: Et aujourd'hui, on a accès à énormément de données.
1: Ce
0: qui n'était pas le cas au siècle précédent. Mais aujourd'hui, on les a, les données. On les a. Et donc, c'est de se dire, OK, on sait qui utilise quoi, on sait quels sont nos besoins, on voit l'état de la démographie, les villages, à quel point ils vont grossir, diminuer, etc. Comment est-ce qu'on fait pour se partager? Et donc là, ça demande des tables de concertation, en fait, et de la collaboration.
1: Et il y a une planification du développement.
0: On n'est pas encore rendu là, c'est ça. C'est l'étape suivante. Mais on est encore à une étape un peu de sensibilisation. Les élus aussi se forment. Puis les élus, ça change aux 5 ans à peu près. Donc c'est aussi, et c'est malheureusement quand il y a des problèmes que là, on se dit, OK, on manque d'eau, on en a besoin pour l'agriculture, on a des puits qui sont à sec, on doit aller creuser. On doit creuser dans certaines régions jusqu'à 300 mètres, hein. C'est impressionnant. Alors que la majorité de l'eau souterraine, elle est disponible dans le premier 100 mètres. Quand on descend plus bas, souvent, il y a des jeux de pression qui font en sorte qu'elle est beaucoup plus difficile à aller chercher.
1: J'ai vu un reportage récemment d'un puisatier, c'est le nom qu'on donne à ces gens, qui creusent des puits, qui disaient que, c'est ça, désormais, leur travail a changé.
0: On creuse.
1: Ils creusent beaucoup plus qu'avant
0: pour aller chercher la lame de l'eau. C'est ça. Donc, il y a des coûts qui sont reliés à ça. C'est pas tout le monde qui peut payer non plus pour faire creuser plus profondément son puits. Mm-hmm. Mais oui, les usages sont en opposition parfois, en concurrence, et il va falloir qu'on s'adapte, mais c'est en cours et ça demande de la collaboration.
1: On a l'impression que l'eau, c'est une ressource infinie, illimitée. On pense évidemment à l'océan. On parle de quantités astronomiques, des volumes. Tu parlais d'un million d'eau pour 100 piastres. Je veux dire, un million de litres d'eau, c'est comme ça dépasse un peu ce qui peut rentrer dans notre petite tête. Et de ce fait, on pense que justement, il n'y a pas vraiment de fin, il n'y a pas vraiment de limite. C'est quelque chose de renouvelable à l'infini. Est-ce que c'est vraiment renouvelable à l'infini, Ariane?
2: Ben non, je pense qu'on est en train de voir de plus en plus là, qu'on pensait que c'était infini et renouvelable et ce l'est de moins en moins, ou du moins, c'est une ressource renouvelable, mais sur le long terme. Puis on en a tellement de besoins, puis tellement rapidement. Tu sais, on parlait des eaux souterraines. Ça prend du temps avant que ça s'accumule, l'eau souterraine, puis que le sol le filtre. Puis la vitesse à laquelle on a besoin, les quantités qu'on puise à la vitesse qu'on les puise, la Terre n'a pas le temps de se réaccumuler puis de se renouveler. Même chose dans un lac. Oui, éventuellement, le lac va avoir ses écosystèmes qui vont filtrer l'eau et tout ça, mais ça se passe pas en 12 mois. Là, ça prend pas un an, deux ans. Là, c'est des systèmes qui fonctionnent plus sur le long terme. Puis je pense que c'est ça, particulièrement dans dans notre vision au Québec, parce qu'on en a tellement. Ouais. C'est de dire qu'il y a des municipalités qui ont manqué d'eau, qui ont dû en faire venir par camion-citerne. Je pense qu'il y a beaucoup de gens qui ne s'imaginaient pas voir ça dans leur vie, mais que maintenant, avec les changements climatiques, que ça amène aussi beaucoup d'imprévisibilité, puis des changements plus grands qui fait que c'est pas qu'il manque d'eau en soi, mais que des fois, on en a beaucoup trop, puis après ça, on en manque. Une sorte d'instabilité. Tu parlais de concertation, de coopération, mais c'est que c'est pas non plus comme si on pouvait planifier, comme si on savait déjà combien de millilitres de pluie allait tomber pendant les 10 prochaines années. Donc, ça aussi, ça vient jouer.
1: Je repense à, justement, on parlait de l'été dernier où ça a été plus sec au Québec, surtout vers la fin de l'été. Moi, j'habite à côté de la rivière Montmorency, qui est une des plus grosses rivières là, dans la région, qui a un bon débit, un bon volume. Puis je me dis, bon, nous, on puisse, tout le quartier puise son eau dans la rivière Montmorency. Je me dis, j'en manquerai jamais. Ben là, à la fin de l'été, ils émettaient des avertissements en disant, là, faites attention à votre consommation. La rivière est à son plus bas depuis je ne sais pas combien de décennies. J'ai eu un petit vertige. Je me pensais à l'abri. C'est un peu comme ce que tu décris, Ariane. On est plusieurs à se penser à l'abri de ce genre de pénurie-là. Puis finalement, hop, ça nous rattrape. Peut-être qu'il y a des ajustements à faire. Je te vois opiner.
3: Je suis juste d'accord.
1: T'as-tu manqué d'eau, toi, cet été?
3: Non, nous... j'ai aucune idée, en fait. J'habite vraiment, tu sais, dans Sainte-Foy, puis...
0: c'est le fleuve Saint-Laurent pour Sainte-Foy.
2: Un endroit où ils ont passé vraiment très proche de manquer d'eau, c'est à Cape Town, en Afrique du Sud. Puis en fait, il s'est passé quelque chose d'assez intéressant parce qu'il y avait eu plusieurs années de sécheresse, puis tranquillement, ils voyaient les niveaux de leurs réservoirs baisser, puis la ville avait établi un plan avec plusieurs degrés, puis différentes mesures pour limiter la consommation d'eau, puis tranquillement, abaisser le niveau que chaque personne pouvait, puis les industries, puis bref, il y avait un plan comme ça, puis ça en est venu à un point tellement critique en 2018 qu'ils ont dû prévoir

0: une date où ce serait, il a appelé ça le Day Zero. Puis ça, c'était le moment où il allait couper, il allait fermer les robinets. Hein? Il n'y aurait plus d'eau courante dans les maisons, puis que les gens allaient devoir... Fait que la ville avait mis sur pied des points d'alimentation, puis là, ça allait être, l'eau va être rationnée au point que vous venez avec vos bidons, vous les remplissez, puis c'est ça. On ne peut pas se permettre de laisser les robinets parce qu'on n'est pas capable de contrôler. Puis donc, ça avait été...
1: Ils se sont rendus là ou c'était prévu qu'ils se rendent là?
0: C'était prévu qu'ils se rendent là. Puis le simple fait d'annoncer... Mm. Écoutez, selon nos prévisions, ça va être le 22 avril qu'on coupe tout. Donc là, la ville avait vraiment tout prévu. Là, pour... Parce qu'en même temps, tu ne veux pas couper l'eau puis que ça soit la panique, la catastrophe et tout ça.
1: Ouais.
0: Donc, il y avait vraiment tout prévu. Mais le simple fait d'avoir annoncé ça... tout le monde s'est mis à faire des efforts, puis finalement, plus la date s'est approchée, on dit « Ah, ben finalement, on va repousser. Hmm. » Puis là, les gens ont continué de faire des efforts, puis ils ont repoussé à quelques reprises, jusqu'à temps que finalement, il y a eu des pluies aussi, ça a aidé, mais finalement, ils ont pas eu à se rendre là, puis à un moment donné, ils ont tout simplement levé la date en disant « On n'aura pas besoin de se rendre là. » Mais ça montre quand même que les citoyens, on est capable d'avoir un impact. Parce que je me posais la question avant de venir ici, tu sais, on parle de fermer l'eau du robinet, alors que...
1: En se brossant les dents, là,
0: alors qu'à côté, tu as une industrie qui ponctionne je sais pas combien de milliers de litres d'eau par jour. Mm. Est-ce que c'est comme beaucoup de...
1: Une goutte d'eau dans l'océan, ce petit geste?
0: Exactement. Non, mais souvent, quand on parle d'environnement, tu sais, on se dit... Ouais. Franchement, est-ce qu'on essaye de me faire porter le poids individuellement alors qu'il y a tellement des plus grands pollueurs que moi? Mais là, vraiment, je trouvais que cette histoire-là, c'est comme ça montrait à quel point, ben oui, c'est vrai qu'on peut individuellement avoir un impact là, sur la consommation.
1: Je lisais dans tes notes, je pense, Ariane, j'ai fourré mon nez là-dedans, là, que la plupart des litres d'eau consommés, c'est du résidentiel.
2: Oui, ça dépend où est-ce qu'on se trouve, mais oui, c'est...
1: Ici, en tout cas.
2: C'est, puis il faut faire une nuance, une différence entre une eau qui est réellement consommée, donc qui va être utilisée, et une eau qui va être utilisée et retournée dans l'environnement. Par exemple, il y a des procédés industriels où on utilise de l'eau, mais on la renvoie après, elle n'est pas consommée, elle reste dans l'environnement. Alors
1: et
2: que
1: elle n'est pas nécessairement...
2: elle n'est pas perdue. Bah, c'est ça. Des fois, elle doit être traitée avant de retourner dans l'environnement, bien sûr. Mais alors qu'il y a d'autres usages comme l'usage résidentiel en partie, pas entièrement, parce qu'il y a l'eau des toilettes, des douches, des machines à laver qui retournent aussi dans l'environnement.
1: Ouais.
2: Mais il y a une partie qui est consommée. Il y a une partie qui est consommée aussi par le milieu agricole énormément, dans d'autres processus industriels aussi qui est utilisée.
1: C'est combien de litres qu'on consomme en moyenne ici?
2: Si je me rappelle bien, c'est 425 par jour. 425 litres. Et selon les Nations Unies, on est très, très bien avec 100 litres. C'est 100 litres. 50 litres, là, ça va. On se restreint un peu avec 50 litres. 100 litres, ça va. On peut utiliser l'eau comme on a besoin sur une journée par personne. Il n'y a aucun problème. Donc, nous, on en utilise un petit peu trop. Puis, il y en a beaucoup qui est perdu dans les réseaux de distribution aussi.
1: Ah.
2: Ça, c'est un autre aspect. Il y a des fuites. C'est souterrain, c'est invisible, c'est comme l'eau souterraine. Donc on s'en rend pas trop compte. L'eau, on ouvre le robinet, elle coule, mais il y en a une très très grande partie qui retourne finalement à l'eau souterraine, ce qui est bien, mais qui sort de notre réseau. Et c'est de l'eau qui a été souvent traitée, donc pour laquelle on a payé, on est allé la chercher dans un milieu, on la distribue, ça aussi c'est beaucoup de coûts.
1: C'est un peu de gaspillage.
2: C'est du gaspillage. Mais ce que disait Ariane aussi, ça me rappelait que c'est dans l'idée que chaque petit geste compte. Ben, c'est quelque chose qu'on essaye de vivre depuis très longtemps à l'échelle de l'humanité, une genre de sobriété volontaire, mais qui n'est pas pleine d'amertume. Là. C'est une sobriété joyeuse où on décide d'agir pour le bien de tous, au final, plutôt que pour son nombril. Je pense que c'était Benoît XVI qui faisait qui prenait cet exemple dans la Bible de Jean le Baptiste comme un exemple de sobriété. Lui, il est dans le désert. Bon, il y a le Jourdain, mais il est dans le désert, il porte un habit de chameau, il mange des sauterelles, du miel, etc. Et il plonge les gens dans l'eau pour les baptiser, puis pour les purifier de leurs péchés. Mais c'est aussi un exemple où il demande une conversion qui est intérieure. Pas juste une conversion de « change un petit peu ton mode de vie, là, regarde un peu ce que tu fais ». Non, tu
1: fais ton recyclage.
2: Fais ton recyclage, ferme le robinet quand tu te brosses les dents. Non, c'est vraiment se regarder à l'intérieur de soi. Est-ce que ce que je fais, c'est bon? Est-ce que c'est juste? Est-ce que j'ai une conversion à vivre? Ça peut être une conversion écologique ou d'autres types de conversions.
1: On revient là-dessus et on terminera l'émission avec ça. Cet aspect, ça va faire le lien avec Jean-Baptiste, du baptême, justement, l'eau qui est en fait un des usages importants dans la liturgie, c'est celui du baptême. Wow, merci, on a abordé plein d'affaires. On prend une petite pause et on revient tout de suite après.
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1: De retour, on n'est pas du monde. Et juste avant la pause, Ariane nous parlait. Ariane, ici en bleu. D'ailleurs, tout le monde est en bleu, sauf toi. T'as pas su le mémo, hein, que c'était ça le thème de l'émission.
4: Moi, c'est un accident, j'ai pas fait exprès.
2: Parce que ça représente l'eau du Gange.
1: OK, c'est une autre sorte d'eau, c'est correct. Bon, pour ceux qui font juste nous entendre en audio, là, on a une thématique vestimentaire bleue, hein, pour le thème de l'émission.
2: Sursauf à bleu.
1: Bleu pâle, bleu foncé. Sauf Ariane Blais-Lacombe. Mais on est content de t'avoir quand même avec nous. Tu nous as fait un bon topo socio-politique, économique de la situation de l'eau. En tout cas, on est vraiment plus éclairé là-dessus. Puis Ariane Beauferré, juste avant qu'on se laisse à la pause, nous parlait de Jean-Baptiste comme un exemple de sobriété heureuse, joyeuse. Hein. Bon, il gueulait un peu, Jean-Baptiste, mais je pense qu'il était heureux quand même.
2: Il voulait brasser la cage.
1: Oui, c'est ça. Il y avait un rôle prophétique, clairement. Et ça me permet de faire le pont, faire le lien avec le symbole le plus fort qui est rattaché à l'eau, celui du baptême. En fait, le rôle de l'eau dans le baptême, Jean-Philippe, je me tourne vers toi, c'est pas rien. Ça récapitule à peu près tous les usages de l'eau qu'on peut avoir.
4: Même pour mentionner les choses qu'on avait utilisées plus tôt, il y a un parallèle direct entre le baptême que nous on fait, le baptême de Jésus dans le Jourdain, puis Genèse 1 aussi. La scène du baptême de Jésus, on peut s'en rappeler. Puis si vous avez déjà vu des icônes du baptême de Jésus, ça vaut la peine de garder ça en tête aussi comme structure, parce que c'est une structure symbolique qui est très présente là, en général, puis qui résume beaucoup bien les choses. Dans le baptême de Jésus, Jésus, il est dans le Jourdain. Donc, comme imagine les jambes dans l'eau. C'est intéressant d'ailleurs le Jourdain, parce que j'ai dit plutôt que, t'sais, règle générale, l'eau courante qui est de l'eau douce, c'est vu comme l'eau, disons, pure qui apporte la vie. Mais des fois, le Jourdain est utilisé dans la Bible spécifiquement comme un exemple de retraverser la mer Rouge. Et puis là, ça avait plus rapport au déluge. Donc, le contexte est quand même important. Là. Je donne une règle générale symboliste, mais le contexte est toujours important pour comprendre ce qui se passe. C'est comme de l'algèbre un peu.
1: Oui.
4: Mais bon, dans le cas du baptême de Jésus dans le Jourdain, le Jourdain ici, ça fait surtout référence à, je pense, traverser la mer Rouge, puis là, c'est plus de l'eau morte, là. Ça fait rapport à la mort, là. Être plongé dans la mort.
1: Qui aboutit d'ailleurs dans la mer morte, là, le Jourdain.
4: Mais de l'autre côté, Jésus va aussi recevoir la colombe qui descend du ciel, puis aussi la voix de son Père qui dit « Ceci est mon Fils bien-aimé, en qui j'aimais toute ma joie. » Ça se peut que je me mélange de citations, mais quelque chose comme ça. Puis ça, c'est comme dans Genèse 1. Où, initialement, il y a les eaux chaotiques en dessous, puis ensuite, tu as la parole qui descend pour venir créer toutes les choses. Donc, le baptême de Jésus, c'est une nouvelle création. C'est comme on répète Genèse 1, analogue à ce que j'avais dit plus tôt aussi, là, avec les Israélites qui traversent la mer Rouge, puis après ça, créent un nouveau peuple. Il y a une loi qui va descendre.
1: Une parole qui descend, c'est ça, par la loi, les 10 commandements.
4: Exact. Donc, wow. Cette structure-là, c'est cosmologique de Genèse 1, on la voit dans le baptême. Puis nous aussi, quand on s'est baptisé, c'est ça la structure. Donc, il y a des différentes façons de faire le baptême concrètement, mais c'est une des façons de le faire où c'est particulièrement évident, c'est justement si tu es comme plongé par immersion, comme Jésus dans le Jourdain, comme l'eau chaotique de Genèse 1, mais disons, on va aussi te verser de l'eau sur la tête, de l'eau qui descend d'en haut avec les paroles qu'on dit aussi. Donc là, tu as comme l'eau positive qui donne la vie, qui vient du haut, qui donne le sens, qui donne l'identité, qui vient faire une nouvelle création de la personne dans le baptême. Donc, il y a toutes ces analogies-là dans le baptême. C'est très intuitif, là, pas besoin de savoir tout ce qui se passe pour quand même que ça résonne.
1: Et cette eau-là, c'est ça qui donne la vie, mais qui est le signe de la mort de laquelle la création nouvelle, l'homme nouveau, est appelé à émerger.
4: C'est les deux en même temps. C'est ça qui est génial. C'est quand tu as justement... c'est vraiment utile d'avoir, je trouve, l'image du baptême de Jésus en tête, là, où d'un côté, tu es plongé dans la mort, tu as le côté négatif, disons, de l'eau, mais tu as aussi le côté positif qui donne l'identité, la vie qui vient d'en haut. Donc, il y a ces deux choses-là qui sont reliées.
1: Il y a toutes sortes d'autres usages de l'eau. à la fois dans, ben, là on est dans le Nouveau Testament, qui rejoignent des usages courants qu'on a à la maison, celui de nettoyer, de purifier, celui de désaltérer, d'assouplir. C'est des usages qui sont à la fois dans la vie quotidienne,

0: Non, et dans la vie rituelle de, je pense aux eaux sales qui servent à faire du vin au miracle de Cana. Il y a toutes sortes d'autres évocations là, ouais.
1: Peut-être un épisode qui est particulièrement intéressant, je pense, c'est l'épisode de la Samaritaine aux puits. Parce qu'il y a cette idée-là dans l'Ancien Testament, là, si vous avez déjà remarqué, les patriarches vont souvent trouver leur femme proche d'un puits. Donc, c'est le cas, par exemple, de Isaac, là, que sa femme va être trouvée près d'un puits,
0: Ouais.
1: Jacob aussi, comme c'est.
2: Puis, ils se battent aussi un peu pour l'accès au puits, là, entre les tribus.
1: Il y a ce genre de combat-là. Mais puis, ça fait référence à ce que j'avais dit plus tôt entre l'association entre l'eau puis la féminité. Ça, justement, chez les patriarches, c'est souvent, tu vois plus le côté positif, là, un des patriarches qui va se trouver une bonne épouse
0: Ouais.
1: pure pour faire après ça la descendance. Mais c'est intéressant que Jésus va faire ça avec de l'eau salée, on peut dire, avec de l'eau morte, avec la Samaritaine. Parce que, comme je disais plus tôt, donc, il y a un côté positif de la féminité qu'ils ont pure, qui va accepter la vie, qui va faire grandir des enfants, etc. Puis à l'inverse, tu as la femme adultère qui disons, reçoit des semences, reçoit des patterns, reçoit des structures, de la parole, disons, mais va jamais être capable de faire émerger la vie à partir de ça. Donc là, elle a plein de maris, mais elle n'a pas de fruits qui va en sortir. Puis le fait que Jésus va ensuite lui offrir de l'eau, c'est une façon de dire que Jésus va réussir à aller comme épouser même le mauvais côté de l'eau. C'est comme plus tard, il va épouser la mort, là, puis il
0: Ouais.
1: va transformer la mort ensuite avec Pâques. Mais tu as déjà cette image-là dans la Samaritaine, où il va être capable d'aller faire comme de l'eau pure, faire quelque chose qui porte des fruits avec de l'eau morte.
0: Rappelons ce dialogue là, quand même qu'il y a avec la Samaritaine. Donne-moi à boire. Puis là, elle dit, je suis qui moi pour te donner à boire? Puis là, il y a toute cette idée de si tu savais le don de Dieu. Puis il y a l'idée d'une eau pure, infinie, qui rejaillit. Qu'est-ce que
1: Puis
0: ça signifie, ça?
1: c'est aussi le fait que Jésus va lui dire qu'elle a déjà eu 6 maris qui sont pas vraiment ses maris. Puis Jésus va être le 7e mari, dans le fond, qui, là, va donner la vraie identité, qui va coller, en fait. Donc, il y a effectivement ça. Puis un autre élément qu'on peut relier encore là, à la mort, au baptême, c'est à la crucifixion, où là, Jésus est percé, puis il y a de l'eau qui va sortir de son côté. Puis ça, c'est assez uniforme, là, qu'immédiatement, tous les pères de l'Église voyaient ça comme une image du baptême. Puis aussi une référence à Ève qui est sortie du côté d'Adam. Puis c'est de l'eau pure, tu sais, qui vient d'en haut, qui descend pour donner la vie à l'Église qui est juste au pied de la croix.
2: Et c'est fou parce qu'il y a cette eau-là, mais il y a aussi l'une des dernières paroles du Christ qui est « J'ai soif ». Et j'ai soif de quoi? J'ai soif d'être d'une eau, mais qui s'en vient, en fait, là, qui va déborder après la mort.
1: Un autre même qu'on peut mentionner par rapport à ça, je sais que c'est long, mais je trouve ça dur de résister parce que c'est vraiment puissant comme image.
0: Une minute.
1: C'est les noces de Cana que tu avais évoquées aussi. Parce que là, transformer de l'eau en vin, c'est spécial. C'est pas juste transformer de l'eau en raisin, par exemple. T'sais, le vin, c'est des raisins qui vont mourir, qui vont fermenter, qui vont être comme dangereux. C'est comme des raisins qui sont en train de mourir, de pourrir. Mais tu contrôles cette mort-là, puis tu fais quelque chose qui est mieux que ce que tu avais au début. Donc, tu fais du vin qui rend joyeux. Donc, quand Marie, encore le côté possible de la féminité, là, vient demander à Jésus, viens lui dire qu'ils n'ont pas de vin, elle est en train, c'est pas juste de demander de régler un problème local, elle est en train comme de l'inviter à mourir, puis faire quelque chose de plus grand avec la mort, justement, ensuite. Donc, c'est pour ça que Jésus a une réponse aussi brutale, là. Pourquoi femme, mon heure n'est pas venue? Mais c'est parce que c'est un acte symbolique que Marie pose en demandant de transformer de l'eau en vin, de transformer le potentiel, pas juste en quelque chose de bon, mais même le faire traverser la mort, le faire traverser, on peut dire, les eaux mauvaises, les eaux mortes, pour ensuite faire quelque chose de plus grand.
0: Ce qui est applicable finalement à bien des aspects de notre vie matérielle, spirituelle, très, très concrète de chaque jour ici. Wow! Ouais! En fait, j'allais dire, ça fait le tour pour aujourd'hui. c'est déjà pas mal. On pourra peut-être faire une suite à cette émission-là en abordant plus un ou l'autre des aspects, mais déjà, on a fait un bon, très bon tour d'horizon. Merci à vous trois d'avoir participé à cette discussion sur l'eau. Et merci à vous d'avoir été avec nous pour cet épisode. Je remercie Ariane Blais-Lacombe, Jean-Philippe Marceau et Ariane.

0: Bonjour et bienvenue dans notre rendez-vous hebdomadaire sur KTO et KTO Radio dédié à la doctrine sociale de l'Église. Ce mois-ci, je vous propose de marquer une petite pause dans la découverte des grands principes de la doctrine sociale pour nous arrêter sur une idée fondamentale qui sous-tend tout l'enseignement social chrétien, c'est celui de la dignité de la personne humaine. Dans le compendium, on peut lire « Toute la doctrine sociale se déroule à partir du principe de l'intangible dignité de la personne humaine ». Ça reprend une expression de Jean 23 dans Mater et Magistra. Quelle est cette conception de la dignité de la personne humaine qui sous-tend cet enseignement social chrétien? Nous en parlons aujourd'hui avec nos invités. Dominique Serra-Coatanea, bonjour.
1: Bonjour.
0: Vous êtes enseignante aux facultés Loyola à Paris. Et notre témoin aujourd'hui, c'est vous aussi, Tuc Dualderville, bonjour.
2: Bonjour.
0: Cofondateur du courant pour une écologie humaine. Dominique Serra-Coatanea, pardon, quand on en parle de dignité de la personne humaine dans cet environnement, ce contexte de la doctrine sociale de l'Église, qu'est-ce qu'on entend par cette expression? Qu'est-ce que ça dit, la dignité de la personne humaine?
1: Alors, comme vous le soulignez très justement, c'est le socle à partir duquel l'ensemble de la structure de la pensée sociale chrétienne se déploie. Et elle vient rappeler, à travers ce terme qui est partagé très largement avec tous, croyants et non-croyants, l'enjeu est de montrer à quel point l'homme est porteur au plus profond de son être, en tant qu'être, d'une dignité inaliénable et sacrée. Le respect qui lui est dû est indépendant de toutes les conditions d'existence dans lesquelles il déploie sa vie. Voilà, c'est le cœur de l'affirmation chrétienne que l'homme, à l'image et à la ressemblance de Dieu, est digne de manière intrinsèque. C'est un principe ontologique. Ontologique en philosophie, ça signifie l'être en tant qu'être. Donc c'est, on pourrait dire, une qualité de la personne humaine qui n'est pas, absolument pas dépendante des conditions dans lesquelles la personne déploie sa vie, mais qui est liée à son être en tant qu'être.
0: Tuc Dualderville, vous avez eu beaucoup d'engagement auprès des petits frères des pauvres, des personnes en situation de handicap, avec à bras ouverts. Cette conception de la dignité de toute personne humaine, quelles que soient les conditions dans lesquelles son existence se déploie, c'est le fil rouge qui a animé ces engagements.
2: Oui, peut-être même sans forcément en avoir pleinement conscience au début, mais j'ai eu l'expérience vraiment, quand j'avais 20 ans, vraiment d'un basculement dans le bonheur, en m'émerveillant de la pleine humanité d'un petit garçon qui était porteur de très lourds handicaps. Et je me suis demandé après coup, pourquoi est-ce que j'avais été tellement émerveillé par son humanité qui était comme intacte derrière ce mur qui rendait difficile la communication, mais il y avait quand même ce trésor. Et je pense que j'ai fait cette expérience au fond de la dignité et de cette sacralité de la personne, du fait que chaque personne est comme une terre sacrée. Que je n'ai pas le droit d'avoir une emprise, je peux acheter un bien, je peux acheter éventuellement un animal. Une personne humaine mérite un respect et une forme de recul aussi, parce que voilà, elle a quelque chose de cette image de Dieu. C'est ça l'origine de la dignité. C'est la sacralité de cette vie et qui est accessible à la raison de tous. Hein, comme le disait le grand Pascal, l'homme passe infiniment l'homme. Il y a quelque chose en nous-mêmes qui nous dépasse et qui nécessite que nous puissions nous respecter les uns les autres et nous-mêmes.
0: Alors vous l'avez introduit effectivement ce lien avec la Genèse. Forcément, on pense tout de suite à cette phrase que Dieu crée l'homme à son image. Dominique Serra-Coatanea, c'est parce que l'homme est image de Dieu qu'a été déposée en lui cette dignité inaliénable, inaltérable, intangible.
1: Alors, c'est vrai que les récits, la Genèse est le porche d'entrée de la Bible, et les récits mettent, on pourrait dire, en image cette grande fresque des origines qui est racontée par un peuple qui a vécu une rencontre avec un Dieu qui libère. Je crois qu'il faut le prendre aussi dans la dynamique de son écriture. Et raconter comment Dieu s'y prend pour créer et s'émerveiller. Tuc Dual parlait de la merveille que le visage de l'autre fait monter en nous. Dieu crée à son image et à sa ressemblance, dit le texte biblique dans Genèse 1.
0: Vous faites une distinction entre...
1: Oui. Et les exégètes font, parce que tous les mots comptent.
0: Ouais.
1: Dans la Bible, il n'y a pas un mot qui ne soit capable de décryptage. Les rabbins ont pendant beaucoup, beaucoup de siècles travaillé à cette finesse du texte biblique. Donc, en effet, dire que l'homme est à l'image et à la ressemblance. Beaucoup d'exégètes soulignent, et je pense ici à André Ouénin, à quel point l'image, on pourrait dire, c'est le sceau que Dieu pose sur ce visage de l'humanité. On pourrait dire le sceau que pose Dieu sur l'ensemble des éléments du créé, et en particulier sur les humains. Et la ressemblance est peut-être l'intégralité du déploiement de nos propres existences qui consiste à travers cette liberté d'une réponse. Dieu appelle à la vie et il invite l'homme à répondre de cette vocation. Et du coup, la ressemblance est ce qui petit à petit se co-construit dans la rencontre, dans les rencontres, cette capacité de répondre de sa vie à l'appel d'un Dieu qui appelle à aimer.
0: Dans Gaudium et Spes, je cite, et la phrase va s'afficher à l'écran, « L'Église voit dans l'homme, dans chaque homme, l'image vivante de Dieu lui-même. » Tuc Dual, vous évoquiez cette rencontre, il y en a eu, j'imagine, beaucoup d'autres, mais qui ont confirmé en vous cette expérience, et puis ensuite vous avez mis des mots dessus, sur chaque personne humaine créée à l'image et à la ressemblance de Dieu.
2: Je dirais que l'accueil de la pleine dignité de ma personne ou d'autrui, c'est un combat, c'est une bataille, c'est jamais gagné d'avance. Et donc je ne suis pas du tout modélisable. Par contre, je me souviens qu'un jour que je rendais vraiment totalement à l'improviste, visite à une petite fille qui était coincée dans son lit d'hôpital parce qu'on ne pouvait pas l'emmener à Bras Ouverts, une association d'accueil d'enfants porteurs de polyhandicap que j'ai fondée il y a une quarantaine d'années. Et bien, cette petite fille, quand je suis arrivé, m'a dit « je t'attendais ». Et quand elle m'a dit ça, je lui ai dit mais c'est à l'image de Dieu ça. Il n'y a que Dieu qui peut vraiment attendre et attendre avec gratuité, bienveillance. Voilà. De temps en temps, il y a comme ça un éclair. Après, je suis intéressé aussi par le fait que cette dignité, elle est très liée à notre liberté. Et j'aime aussi penser qu'elle vient de notre image, mais elle vient aussi de la fin, de la perspective qu'est cette ressemblance. Et moi, je pense, j'aime beaucoup un livre de Herbert Alfonso, qui est un jésuite d'origine indienne, qui vivait à Rome et qui, tu m'as appelé par mon nom, et qui parle, qui dit ça, il nous explique que nous sommes appelés à revêtir ce Christ qui nous est très personnel. Derrière la dignité, il y a aussi le fait que nous sommes irremplaçables, uniques. Et quand on a conscience que notre vocation est unique, que notre personne est unique, que personne ne peut nous remplacer, la jalousie, normalement, s'éteint pour l'accueil de ce que je suis appelé à devenir à la ressemblance, effectivement.
0: Dominique Sarah-Coatanea, ce sujet de l'unicité de la personne, chaque personne est unique parce que chaque personne est infiniment digne, elle est aussi unique.
1: Alors, chaque personne est unique parce que c'est pas une espèce de duplication style photocopie. Donc l'unicité de chacun garantit aussi le caractère absolument décisif du respect de chaque personne. Et chaque personne manque à la vie de tous lorsqu'elle n'est pas là. Donc il y a, je crois, les facultés Loyola travaillent beaucoup avec un certain nombre d'associations de présence chrétienne auprès des plus pauvres, des plus démunis. Des associations comme la Pierre d'Angle, le Sapel, qui sont rassemblées dans le réseau Saint-Laurent avec le Secours catholique. Et moi, j'ai en tête le visage de Marie-Noël. Marie-Noël est une personne en grande précarité et qui compose, dans le dialogue avec Marie-Vonne, un cri qui est vraiment ce cri qui vient du sein même de la pauvreté. Et en même temps, dans ce cri, qui est un cri vers Dieu, qui est vraiment une prière, se déploie cette dignité d'enfant de Dieu, appelée à une vocation qui n'est pas celle de la misère, mais qui est celle de trouver place parmi nous, déjà, et c'est ça le combat de tous les jours, le combat de la justice.

0: justice, mais parce qu'elle est absolument certaine que Dieu l'écoute. Donc vous voyez, c'est ce mouvement de la vocation et de la dignité de la personne humaine qui se sait appelée et dont toute la vie se déploie de manière plus ou moins difficile dans cette dynamique d'une réponse. Donc du coup, le livre qu'elles ont publié s'appelle « Prière écrit d'en bas ».
1: Eh bien, on peut renvoyer à
0: Salvatore, que je vous recommande.
1: Renvoyer à ce livre. Est-ce que d'insister sur ce sujet de la dignité ou de l'unicité de chaque personne, c'est aussi, enfin en tout cas, comment évoquer ces sujets avec des personnes qui ne partagent pas forcément l'anthropologie chrétienne, qui n'ont pas forcément ces références bibliques que nous avons citées? Comment être en dialogue et voilà, pour expliquer un petit peu cette vision de la personne humaine que l'enseignement social chrétien propose, mais que d'autres croyants aussi partagent?
2: Je pense qu'il y a une expérience comme universelle, qu'un jour, celui qui n'était rien aux yeux du monde, peut-être à mes propres yeux, me révèle quelque chose de si précieux qu'effectivement je passe par cette étape d'émerveillement devant cette sacralité qui est peut-être voilée à mon intelligence, mais qui s'exprime dans la relation. Donc moi je crois que c'est vraiment une expérience dont ensuite je peux peut-être témoigner à mon tour. Puis après, en tant que chrétien, je vais pouvoir dire, ben oui, mon embryon, tes yeux le voyaient quand j'étais tissé dans le sein de ma mère. Qui donc est l'homme pour que tu penches sur lui? Tu en as fait presque un dieu. Et Jean-Paul II parle de la quasi-divinité, de la quasi-divine dignité. Donc, on va pouvoir faire un dialogue entre cette conscience que nous pouvons avoir de cette origine, de cette fin, et puis une expérience humaine absolument universelle, avec parfois des tensions, justement, autour de l'embryon, autour de sujets qui fâchent parfois.
1: Oui, la fin de vie, on en a beaucoup parlé, on va en parler encore.
2: Après, je pense aussi, alors, c'est dans mon expérience personnelle, j'ai parfois ressenti avec force la dignité d'une personne. Mais parfois, il y a eu, et ça existe, je pense, c'est aussi une autre expérience qui peut être très féconde, un obscurcissement absolu. Je ne le sentais plus, je ne le voyais plus. Il y a comme une nuit de la foi, de la dignité. Et dans ces cas-là, je m'accroche à une confiance, à une foi profonde dans le fait que la personne est pleinement respectable, même si je ne le sens plus. Et ça, c'est une expérience aussi qui est douloureuse, mais aussi très féconde, parce qu'on traverse, on dépasse comme ça cette espèce d'obscurcissement qu'on peut avoir dans nos consciences ici-bas.
1: Dominique Serracco-Atanea, sur cet enjeu d'arriver à partager cette vision, cette idée de la dignité de la personne humaine avec des personnes qui ne partagent pas forcément la foi chrétienne ou cette vision anthropologique chrétienne. Vous êtes docteur en théologie, mais quand vous dialoguez avec des gens qui ne partagent pas la foi, comment est-ce que vous leur expliquer cette intangibilité de la dignité de la personne humaine?
0: C'est ce que je disais en préalable pour définir la dignité. La dignité, elle est intrinsèque, c'est-à-dire qu'elle est liée au fait même d'être une personne humaine. Et ça n'est totalement indépendant du fait d'être une personne croyante, et voire même chrétienne, catholique, évidemment. Donc l'enjeu, c'est de poser que l'humain en tant qu'humain, et pour le coup, on peut s'appuyer sur toute la philosophie, et je pense notamment à Kant, qui est le grand philosophe qui a déployé cette dynamique de la dignité. Respecter l'autre, jamais réductible à un objet, mais toujours en tant que personne. Donc il y a là, dans le dialogue entre philosophie et théologie, la possibilité d'avoir un universel partageable pour tous, qui est à la base notamment de la Déclaration universelle des droits humains de 1948.
1: Et on en reparlera dans une prochaine émission. Merci beaucoup Dominique Serracco-Atanea et Hugues Duhelderville d'avoir commencé à aborder avec nous ce sujet de la dignité et de la personne humaine. On poursuit dans d'autres émissions, et puis en attendant, je vous renvoie dès maintenant sur ktotv.com et ktoradio.com pour réécouter et partager cette émission. À bientôt.

La messe est vraiment la matrice de la vie d'un catholique. Comment en parler au mieux? Eh bien, le plus simple, c'est de prendre la théologie la plus classique qui soit, qui dit que la messe est un mémorial, un sacrifice et un sacrement, et que les trois se conjuguent. C'est très bien dit par un tout petit geste au tout début de la messe. Le prêtre et les concélébrants posent un baiser sur l'autel, parce que à l'autel, nous sommes conviés à trois lieux à la fois. L'autel, c'est d'abord la table de la Sainte Cène, du Cénacle, qui récapitule au fond tout l'Ancien Testament et qui annonce déjà le banquet céleste, le banquet au ciel. Nous sommes là avec Jésus et ses apôtres. Mais l'autel, c'est aussi la croix, parce que pour Jésus, l'autel du sacrifice, c'est précisément la croix. Alors nous sommes là au pied de la croix avec Marie, la Vierge Marie, quelques autres femmes, dont Marie-Madeleine, et puis Saint Jean, et puis Joseph d'Arimathie. Nous sommes là pour nous offrir au Père en même temps que Jésus. Et puis la messe, c'est un sacrement, et l'autel représente précisément le tombeau de Jésus. Nous sommes convoqués au matin de Pâques. Les deux cierges de chaque côté de l'autel représentent les deux anges qui attendaient les femmes myrophores, les femmes qui venaient embaumer le corps de Jésus, et qui leur disent « Mais pourquoi cherchez-vous parmi les morts celui qui est vivant? Il n'est plus ici, il est ressuscité. » Alors la messe mémoriale. Il y a un mot que les animateurs de chant apprennent très vite quand ils commencent leur carrière, c'est le mot « anamnèse », parce qu'il faut qu'ils s'entendent avec l'organiste et le prêtre pour savoir quelle anamnèse ils choisissent et qui l'entonnera. Dans anamnèse, il y a amnésique. Un amnésique, on le sait, c'est quelqu'un qui va trouver son docteur et qui lui dit « Docteur, ça m'ennuie parce que depuis quelque temps, je perds la mémoire. » Et le docteur lui dit « Depuis quand ça vous le fait ?» Et l'amnésique répond « Depuis quand quoi, docteur ?» Anamnèse, c'est le contraire. C'est se souvenir, c'est ne pas oublier. Mais il faut faire une différence entre une commémoration, genre commémoration du 8 mai ou du 11 novembre, près du monument aux morts, on se souvient, on rappelle le nom de tous ceux qui ont fait le sacrifice de leur vie pour que la France soit en paix ou que le pays soit libéré. Le mémorial, c'est spécifique à la Bible, spécifique à nos frères aînés juifs, le mémorial rend présent l'événement que l'on célèbre. Ou mieux, nous sommes transportés dans le temps pour vivre l'événement. Les juifs qui célèbrent le Seder Pascal, par exemple, savent qu'ils sont, à un moment donné, dans la caravane des Hébreux qui ont été libérés d'Égypte, de l'esclavage, et qui vont dans la direction de la terre promise. C'est pour ça que Jésus a institué l'Eucharistie. L'essentiel n'est pas de se souvenir de lui, mais de s'unir à lui. Et on pourrait dire que la messe est comme un code secret. Pendant la guerre de 39-45, la BBC, chaque soir, égrenait des messages que les résistants comprenaient. Par exemple, il y avait celui-ci qui revenait souvent, « Les sanglots longs des violons de l'automne ». Les sanglots longs des violons de l'automne. Il savait, ce qui était dans la confidence, que lorsque ces vers

On pense, par exemple, à Saint-Maximilien Kolbe, mort le 14 août 1941 dans le bunker de la faim, parce qu'il avait eu l'audace et en même temps la simplicité de remplacer un père de famille qui suppliait les SS de ne pas le condamner à mort. On a eu aussi le bel exemple plus récent de Arnaud Beltrame, le 23 mars 2018. En tant que gendarme, il a remplacé une otage prise par un islamiste, une caissière de supermarché. Il lui a sauvé la vie et elle-même a découvert, en rencontrant Arnaud Beltrame et tout ce qu'il faisait, pourquoi il avait fait ce geste, elle a rencontré Jésus, elle le raconte dans un beau livre. De même que Maximilien Kolbe, celui dont il avait sauvé la vie, était à Rome à sa canonisation. Comme avait dit un enfant magnifiquement, le père curé lui demandait « Mais qu'est-ce que ça va te faire ta première communion ?» Et il a répondu « Je vais pouvoir me donner à Jésus. » Voilà, le sacrifice chrétien, c'est d'abord accueillir ce que Dieu fait et avoir la simplicité de s'y unir. Enfin, la messe est un sacrement, c'est une réalité mystérieuse et très profonde. On peut l'approcher par des comparaisons, des images, même si elle reste très très loin de la réalité. En voici une. Un vieil ami prêtre nous a raconté que pendant la guerre de 39-45, il avait été mobilisé au chantier de jeunesse. Et là, dans cet univers de garçons, il y avait beaucoup de tristesse, d'autant plus que beaucoup avaient laissé une fiancée au village. Et tous guettaient chaque jour le vague-mestre qui apportait, qui distribuait le courrier. Et il dit « J'ai surpris, sans le vouloir, un garçon. Son regard s'est illuminé quand il a reconnu l'écriture sur l'enveloppe. Il s'est mis un peu à l'écart, il a décacheté lentement l'enveloppe, il a lu, relu et re-relu la lettre, puis il a fait ce geste étonnant, il a froissé la lettre longuement dans sa main et petit bout par petit bout, il l'a mangée. C'était peut-être pour la soustraire à des regards peut-être pas très bienveillants, c'était peut-être aussi parce que spontanément, il avait retrouvé le geste de la communion. Dans cet univers un peu d'anxiété, il avait besoin de la force de sa fiancée, il avait besoin de manger cet amour qui imprégnait chacun des mots de la lettre. Alors on est très loin encore de l'Eucharistie sacrement et de la transsubstantiation, mais ça nous permet de dire que quand Jésus prend du pain et du vin et en fait son corps et son sang, ça n'est pas si éloigné que ça de nos réalités d'hommes et de femmes. Alors puisse le Seigneur nous donner la grâce d'avancer toujours mieux dans cette réalité de mémorial, sacrifice et sacrement.

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1: Bonjour et merci de nous retrouver pour la foi Prisomo, votre rendez-vous de formation chrétienne. Toute cette semaine, Catéo suit avec vous le congrès eucharistique qui se tient à Dublin. C'est pour nous l'occasion d'évoquer ce qui va se trouver au cœur de ce congrès, l'Eucharistie. Alors, fraction du pain, repas du Seigneur, saint sacrifice de la messe, de quoi parle-t-on exactement et que veut-on en dire et que se passe-t-il exactement dans ce moment qui prend place après les lectures et se termine à la communion? Quelle place doit-elle occuper dans la vie chrétienne? Pour y répondre, deux invités, Arnaud Join-Lambert, bonjour.
2: Bonjour.
1: Vous êtes professeur de théologie pastorale et de liturgie à l'Université catholique de Louvain en Belgique. Père Pascal Destieux, bonjour.
3: Bonjour.
1: Vous êtes curé des paroisses Saint-Joseph et Sainte-Thérèse et c'est au centre-ville de Genève, en Suisse.
3: Exactement.
1: Voilà, donc c'est une émission internationale comme le congrès lui-même. Alors, j'ai envie, pour commencer cette émission, de vous poser une question alors très naïve. Eucharistie, ça veut dire quoi exactement? Pourquoi est-ce qu'on parle de congrès eucharistique?
2: Oui, Eucharistie, bah, c'est un mot grec, hein, comme souvent, évidemment. Hein. Eucharistein, ça veut dire rendre grâce. Et c'est, dans le Nouveau Testament, un mot qui est utilisé pour qualifier, disons, une forme de prière spéciale, qui est une forme de prière juive, qui vient de la beraka, c'est-à-dire, c'est très bizarre. En fait, c'est une prière, on bénit Dieu en se rappelant de ce qu'il a fait. Voilà, c'est ça vraiment, hein, la beraka, c'est ça l'Eucharistie, et c'est ça que ça va devenir par la suite, disons. Hein. Les premiers chrétiens vont bénir Dieu pour ce qu'il a fait, particulièrement en Jésus. Mmh. Et donc, lorsqu'il n'y aura plus de judéo-chrétiens, de gens qui ont cet arrière-fond juif, le mot va disparaître. Et puis, au Moyen-Âge, on retrouve le mot, mais cette fois-ci pour désigner les espèces eucharistiques, comme on dit, donc le pain, le vin, uniquement. Donc, c'est plus l'action, c'est le pain et le vin. Et plus récemment, eh bien, on a retrouvé le mot Eucharistie pour dire l'ensemble de la célébration, enfin l'équivalent de la messe. Quoi. Mm-hmm. Donc ça veut dire qu'on a un mot un peu compliqué, je dirais, qui signifie à la fois l'ensemble, une partie et le pain et le vin. Donc quand on parle d'Eucharistie, on parle de tout ça. Peut-être qu'on va essayer de s'y retrouver un peu...
1: Alors, ce qui est important de préciser tout de suite, c'est que l'Eucharistie, donc rite central, si j'ose dire, de ce qu'on peut appeler la messe, ne se comprend pas sans ce qui est avant, c'est, j'ai appelé ça l'office des lectures, et puis la suite. Hein, vous êtes d'accord?
3: C'est ça, on parle des deux tables de la messe, donc la table de la parole et la table de l'Eucharistie. On peut dire qu'il y a les rites de l'introduction, de l'ouverture, et les rites finaux avec l'envoi. Mais effectivement, donc voilà, la parole, l'Eucharistie. Puis c'est vrai que le mot Eucharistie, hein, veut dire donc action de grâce. On rend grâce, je crois que c'est important aussi de se rappeler ça. On dit merci au Seigneur, et quand on dit action de grâce, une action de Dieu d'abord pour nous, mais aussi une action de notre part. Donc on ne vient pas à la messe comme ça, les bras croisés, en attendant que ça passe. C'est une action, pas seulement du prêtre, mais aussi de tous les fidèles qui participent activement à ce qui se passe.
1: Alors, ce qu'on va essayer de faire, c'est d'abord d'essayer de voir tous les différents noms. Ça nous permettra d'approcher la réalité, les différents noms de ce qu'on appelle l'Eucharistie. Donc, je les ai cités, hein, dans le lancement, fraction du pain, etc. Et puis ensuite, on parlera plus précisément de la liturgie eucharistique. Alors, c'est un peu une sorte de quiz. Si je vous dis fraction du pain, qu'est-ce que ça vous dit?
2: Ça dit action. Comme il a dit, évidemment, c'est l'action, c'est le moment où on rompt le pain, et puis c'est comme ça que les premiers chrétiens ont dit. Et peut-être simplement pour le plus facile, c'est de penser aux disciples d'Emmaüs. Hein, ils le reconnurent à la fraction du pain, donc au moment du geste, un geste finalement banal, qui est le geste de la prière familiale juive, qui est le geste de la scène, aussi dans le judaïsme chaque année, du repas de Pâques, eh bien, on le reconnaît. Donc, au moment d'un geste, on le reconnaît. Pourquoi? Parce que ça renvoie, pour les premiers chrétiens, immanquablement, au don de la vie, à la fraction du corps du Christ en croix. Et donc, on le reconnaît dans l'action. Et là aussi, comme pour l'Eucharistie, on va arrêter dès qu'on

0: n'a plus cet arrière-fond juif, on va arrêter de parler de fraction du pain. Voilà pour le
1: c'est
0: premier.
1: Important pour vous,
2: fraction oui, du pain. Parce que la fraction du pain, c'est aussi donc, quelque chose qu'on communique, qu'on prend ensemble. J'aime bien dire aux enfants de la première communion que le mot copain vient de cela, le pain qu'on partage ensemble. Donc la fraction du pain, c'est aussi cela. C'est le Christ qui se donne et on a part au même corps du Christ, au même pain.
1: Repas du Seigneur.
2: Repas du Seigneur, alors c'est aussi un terme assez ancien qui d'abord nous parle de la notion de repas. Et c'est très important, Jésus prend souvent cet exemple-là dans les paraboles pour dire ben, le royaume de cieux sera comme un grand repas auquel on est invité. Et donc, voilà, on est ensemble pour ce repas. Mais après, il faut ajouter repas du Seigneur. Sinon, on aurait des restaurants à la place de nos églises. Mm-hmm. Et donc, c'est le Seigneur qui nous invite, c'est le Seigneur qui se donne en nourriture pour nous. C'est lui que l'on reçoit.
0: Pour une fois, c'est un mot qui ne disparaît pas. Oui. C'est-à-dire que les chrétiens vont continuer à utiliser ce mot-là, y compris quand ils seront plus perdus, ils ont perdu leurs racines juives. Et c'est le mot principal, par exemple, pour la réforme protestante, puisque là, on va se baser sur ce mot-là et on va parler de scène, de sainte scène. La scène, ce n'est jamais que le repas en latin. Donc là, ça, c'est un mot qui va traverser tout le christianisme, hein, donc jusqu'à aujourd'hui, en tout cas.
1: Mais justement, repas du Seigneur, on pense plutôt au repas qu'a pris le Seigneur, donc le côté plutôt mémorial, et c'est un mot qui va venir, ou est-ce qu'on pense plutôt au fait qu'on prend un repas ensemble et j'ai envie de dire, alors ça c'est mon mauvais esprit, mais j'espère qu'au banquet eschatologique, on va manger autre chose que du pain.
2: Et
1: encore, tout le monde n'en prend pas. Hein. Donc, comment est-ce que vous voyez les choses? Plutôt comme ce mémorial ou plutôt comme...
2: Ah, moi je dirais les deux, en tout cas. Hein. On fait le mémoire du dernier repas du Seigneur, mais nous sommes invités à un repas. Effectivement, c'est
1: symbolique,
2: comme je dis,
1: hein.
2: C'est un repas plus symbolique.
1: Oui.
2: Mais voilà, nous sommes autour de la même table pour communier ensemble. La dynamique du repas est très belle. Un repas, on le voit bien quand on prend un repas en famille ou avec des amis, c'est pas seulement la nourriture qui compte. S'il y a des tensions, même si le repas est excellent, on va vite trouver les choses très désagréables, on aura même envie de quitter la table. Et à l'inverse, si on est avec des très bons amis, même si c'est limite, on passe un très bon moment. Il y a cela aussi.
0: Les repas du Seigneur, le Seigneur est là. C'est-à-dire que c'est pas simplement les deux hypothèses que vous avez évoquées, c'est aussi le repas du Seigneur en sa présence. C'est lui qui nous convoque. Donc lorsque des chrétiens viennent célébrer l'Eucharistie, c'est à la convocation de Dieu pour se rassembler autour du Christ. Il se rassemble et le Christ est là. Donc c'est aussi repas du Seigneur présent, en fait.
1: Alors, j'ai commencé à le dire, il y a aussi comme nom habituel le nom de mémorial. Quand on parle de mémorial, ça vous fait penser à quoi et qu'est-ce que ça désigne exactement?
0: Alors, mémorial, c'est un des mots les plus importants de la théologie de l'Eucharistie, un des plus compliqués, parce que là aussi, il faut faire appel aux racines juives, c'est-à-dire qu'on se rend contemporain d'un événement. C'est pas simplement de la nostalgie du dernier repas de Jésus avec ses disciples, mais il y a quelque chose de... On se rend contemporain pour actualiser, pour faire venir à nous les bienfaits de ce repas-là. Donc le mémorial des Juifs, c'est la sortie d'Égypte, c'est l'Exode, c'est le retour de Babylone. On se rappelle de ce que Dieu a fait pour qu'aujourd'hui, on sache qui peut le faire pour nous. Et donc l'Eucharistie, c'est mémorial de la souffrance, la mort, la résurrection, la glorification du Christ. Et tout cela, lorsqu'on le célèbre, on en bénéficie, je dirais, autant que les témoins. Donc c'est ce processus d'aller-retour qui fait le mémorial. Alors, est-ce que tous ceux qui viennent à la messe, à l'Eucharistie, en ont conscience? Probablement pas, mais ça vient peut-être petit à petit. C'est aussi un des buts de la vie, tout simplement, pour comprendre ça.
1: Alors, ça pose une question qui est la question, justement, de la... qu'on va peut-être revoir après dans la deuxième partie, mais je veux déjà que vous me répondiez à cette question. Mémorial, ça veut dire qu'on a l'impression qu'on rejoue quelque chose, on refait quelque chose. Par exemple, vous vous prenez pour le Christ en croix ou pour le Christ à la scène, plus exactement?
2: Alors, de fait, le prêtre n'est pas le Christ, hein, donc même s'il le représente, il agit en son nom. Alors, je crois que c'est très beau de se rappeler ça. On fait mémoire de ce qui s'est passé, mais comme un événement qui nous touche aujourd'hui, comme l'a très bien dit Arnaud, un peu comme un anniversaire de mariage. Pour un couple qui est marié, quand il célèbre l'anniversaire de mariage, c'est pas seulement pour souvenir ce qui s'est passé il y a X années, mais du mariage qui est toujours là. Et ce mémorial, c'est ça, vraiment. Donc on rend présent. C'est le père de la journée qui avait utilisé le terme de réitérer. On ne refait pas le sacrifice du Christ, on ne le renouvelle pas, on le réitère. Et il avait des mots très forts en disant, à la messe, les 2000 ans qui nous séparent du dernier repas, de la croix, de la résurrection, sont abolis. Et nous sommes rendus participants à ce qui s'est passé il y a 2000 ans. On n'y était pas, par la force des choses. En plus, ce n'est pas la bonne région. Mais là, on est rendu participant.

0: Le cardinal Journet disait aussi aux enfants du catéchisme, « Mes enfants, quand vous êtes à la messe, si vous fermez les yeux, pensez que vous avez devant vous exactement la même chose que Marie et Jean. C'est le Christ qui se donne à nous. »
1: On pourrait dire simplement qu'au moins, on n'a pas à être jaloux avec des disciples. Je veux dire, bien sûr, on n'est pas témoin des visus, mais on est tout à fait aussi égaux devant ce qui a été vécu que saint Augustin, saint Thomas d'Aquin ou curé d'Ars, je veux dire.
2: La difficulté, c'est ça. C'est voilà. Que justement, est-ce que c'est simplement un côté purement psychologique de se dire, en me rappelant des événements heureux, je les revis un petit peu. Vous savez, comme ces gens qui aiment se rappeler de ce qu'ils ont fait de ce qu'ils ont fait de bien ou d'ailleurs de ce qu'ils ont fait de mal. Enfin, bon, ou est-ce qu'il y a quelque chose de plus? Parce que souvent, dans la présentation qu'on en donne, c'est un peu ce côté psychologique, en disant « Ah, on s'en rappelle, c'est sympathique, et donc on revit un peu les choses, mais est-ce que c'est plus que ça ?»
1: D'un point de vue anthropologique, c'est pas plus que ça. Je veux dire, c'est la fonction d'un rite, un rite particulier, une fonction. D'un point de vue plus théologique, donc du point de vue de la foi chrétienne, il y a plus que ça, dans le sens que ce qui est l'acteur principal du mémorial, c'est l'Esprit Saint. Donc c'est cette force de Dieu, toujours assez difficile à comprendre un peu ce qu'est l'Esprit Saint, mais qui actualise. Donc on est véritablement contemporain de l'événement. Mais ça, c'est dans la foi chrétienne. Oui. C'est ce qui va différencier le chrétien qui participe à la messe, l'Eucharistie, et le non-chrétien qui sera de passage, qui pourrait être touché par une belle liturgie, par un rite, par une émotion, mais qui ne va pas entrer dans ce mouvement du faire mémoire qui le transforme. Là, il y a la foi et le mystère de la foi pour cela.
0: Je dirais que la clé de ce mémorial, sur l'invitation de base, c'est les paroles du Christ, faites cela en mémoire de moi. Donc on répond à cette invitation-là, oui. On refait cela en mémoire de lui. Et voilà, je crois que c'est vraiment le magnifique moyen qu'il a aussi trouvé pour nous, en pensant à ceux qui allaient venir après, pour nous faire participer à cela. Ceci est mon corps, vous ferez cela en mémoire de moi.
2: Alors je continue avec les différents noms. On a parlé aussi au pluriel des saints mystères pour parler de l'Eucharistie. Est-ce que ça vous parle cette façon de dire les choses, les saints mystères?
1: Moi ça me parle. Je pense que Père Pascal aussi ça lui parle, mais je suis pas sûr que toutes les personnes qui viennent à une messe ça leur parle.
2: Ah oui.
1: Parce que derrière le mystère il y a c'est pas l'énigme, c'est pas l'inconnu, c'est pas l'incompréhensible, c'est le dévoilement. Hein. Le mystère juif, le mystère grec, pardon, le mystérion, c'est le sacrement originel, c'est le dévoilement. Donc ce mystère, c'est-à-dire tout d'un coup, est donné à voir avec la foi quelque chose qui est invisible, ou à ressentir quelque chose qui est insensible. Et donc, oui, c'est très parlant dans le sens du dévoilement. Dieu veut dévoiler son projet d'amour pour l'humanité. Alors, même, je pense au pape Paul VI, il dit, tout le christianisme est un mystère de présence. Ce n'est pas une énigme, c'est le dévoilement d'une présence dans le monde, le dévoilement du projet de Dieu. Et dans l'Eucharistie, bon, on pourra reparler des modes de présence du Christ, mais il y a ce dévoilement, en tout cas. C'est-à-dire, tout d'un coup, Dieu se livre et continue à se livrer et à livrer les clés de son amour pour nous. Donc, dans le mystère, je crois que c'est très parlant dans ce sens-là. Après, évidemment, c'est plus difficile peut-être dans le langage commun aujourd'hui.
2: C'est ça.
0: Si je ne me trompe pas, Arnaud peut-être me corrigera, mystère et sacrement sont deux mots finalement qui ont le même sens à ce niveau-là. Donc ce dévoilement se fait par un rite, donc par une parole et un geste. Donc c'est ce que nous vivons dans l'Eucharistie et dans les autres sacrements. Et moi j'aime bien rappeler qu'il ne faut pas oublier que l'Eucharistie est un mystère. Dans le sens qu'il y a ce que l'on voit et puis il y a la réalité qui est derrière. Comme pour les autres sacrements. Un peu d'eau sur le front ou une immersion, eh bien, la réaliser, c'est vraiment ce passage de la mort à la vie par le baptême. Pareillement. Et c'est très important parce que justement, beaucoup de gens restent un petit peu à juste ce qu'on voit. Et puis évidemment, ce qu'on voit, c'est moins bien que les grands concerts, les grandes vedettes ou les grands shows télévisés. Hein. Mais il ne faut jamais oublier de creuser. Et voilà, ce qu'on voit, c'est peut-être l'emballage cadeau. Il ne faut pas oublier le cadeau qui est là au milieu.
2: Ouais. Ça nous défend peut-être justement de cette sorte de déception. Je pense que tous vos petits paroissiens à qui, pour la première fois, on donne l'hostie sont un peu déçus parce que ça n'a pas bon goût. Et donc ce côté simplement un peu comme vous dites, c'est un peu d'eau, et il se passe pas grand-chose en fait.
0: Je pense que l'hostie aussi marque dans le sens que c'est pas un pain qu'on prend habituellement. Je pense que pour les enfants c'est important. même si de fait on leur fait goûter avant parce qu'ils trouvent ça le goût de carton, bon. Oui. Mais après, ils disent, ben voilà, c'est un pain autrement. Et voilà, le sens du mot hostie, hein, qui veut dire aussi cette victime, celui qui s'offre.
2: Oui. Et alors, dernier nom, qui est un nom un peu ancien, le saint sacrifice de la messe.
1: Mais il est moins ancien, si j'ose dire.
2: C'est vrai ?
1: Non, il n'est pas moins ancien que les autres. Mais les autres, on a vu qu'ils étaient vraiment dans le fondement de la liturgie familiale juive ou synagogale juive. Celui-là, il est plutôt dans la liturgie du temple. Donc c'est aussi juif, c'est aussi l'Ancien Testament. Mais dans le Nouveau Testament, c'est un mot relativement rare. Hein. On le trouve chez Jean, on le trouve un peu dans l'Épître aux Hébreux, qui est évidemment la source principale pour la théologie du sacrifice. Dans le sacrifice, c'est l'offrande, en fait. Donc c'est vraiment la faire mémoire de Dieu qui, en Christ, s'offre, se donne, de manière sanglante, et vraiment sanglante. Et lorsqu'on parle de sacrifice ou de saint sacrifice, c'est par référence à ce sacrifice unique. Hein, aujourd'hui, il n'est pas sanglant, mais finalement, c'est une forme du mémorial aussi. Hein. On actualise, on fait mémoire de ce sacrifice unique, un instant dans l'histoire, un sommet de l'histoire, disaient certains théologiens. Et puis, on en perpétue, on s'en rappelle finalement. Mais on n'ajoute rien au sacrifice du Christ.
2: On ne se sacrifie pas nous-mêmes.
1: Nous-mêmes, le prêtre non plus. Oui. Le sacrifice, même si dans les liturgies orientales, on coupe l'agneau, donc c'est beaucoup plus figuré, plus symbolique que les hosties du monde latin. Mais cette dimension sacrificielle, elle est très difficilement perceptible aussi, évidemment, lorsqu'on va à la messe. On ne voit pas très bien.
2: Et on a un peu tendance à mettre ça un peu de côté, souvent. Mmh. Maintenant, on est plus sur le côté très posé. Vous prêchez par exemple sur le saint sacrifice de la messe ?
0: Oui, c'est vrai, moins aujourd'hui. Hein, ouais. Ça, c'est, autrefois, on insistait beaucoup plus là-dessus. Mais bon, c'est bon de se rappeler que, au départ, c'est le Christ qui s'est offert vraiment un sacrifice sur la croix, hein, vidé de son sang. Et c'est nouveau le Cardinal Journet qui disait c'est le même sacrifice qu'on réitère, mais cette fois-ci d'une manière non sanglante. Tant mieux, parce que s'il fallait manger de la chair et boire du sang, voilà.
2: Oui.
0: Mais c'est la même réalité.
2: Qui sacrifierait-on ?
0: C'est la même réalité quand même.
2: Alors, je vous propose de faire une première pause, et c'est un texte assez lyrique, enfin, qui là aussi sent bon son christianisme ancien régime. C'est de François-René de Chateaubriand dans Le génie du christianisme, ça date de 1802, et donc c'est une sorte d'évocation du saint sacrifice de la messe. Il parle d'Eucharistie quand même.
3: Lorsque le Tout-Puissant eut créé l'homme à son image, et qu'il l'eut animé d'un souffle de vie, il fit alliance avec lui. Adam et Dieu s'entretenaient ensemble dans la solitude. L'alliance fut de droit rompue par la désobéissance. L'être éternel ne pouvait plus communiquer avec la mort, la spiritualité avec la matière. Or, entre deux choses de propriété différente, il ne peut y avoir de point de contact que par un milieu. Le premier effort que l'amour divin fit pour se rapprocher de nous fut la vocation d'Abraham. Et l'établissement des sacrifices, figure qui annonçait au monde l'avènement du Messie. Le Sauveur, en nous rétablissant dans nos fins, comme nous l'avons observé au sujet de la rédemption, a dû nous rétablir dans nos privilèges, et le plus beau de ces privilèges, sans doute, était communiquer avec le Créateur. Mais cette communication ne pouvait plus avoir lieu immédiatement, comme dans le paradis terrestre. Premièrement, parce que notre origine est demeurée souillée. En second lieu, parce que notre corps, maintenant sujet au tombeau, est resté trop faible pour communiquer directement avec Dieu sans mourir. Il fallait donc un moyen média, et c'est le Fils qui l'a fourni. Il s'est donné à l'homme dans l'Eucharistie, il est devenu la route sublime par qui nous nous réunissons de nouveau à celui dont notre âme est émanée.
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2: Voilà, donc un texte très théologique, hein, finalement. Alors maintenant, je vous propose de rentrer bien plus avant dans la liturgie eucharistique et peut-être nous expliquer En gros, peut-être dans les grandes lignes, comment c'est composé? Parce qu'on a l'impression que c'est une sorte de tunnel, hein, tout d'un coup, on se lève et puis hop,

0: on se retrouve dans une sorte embarquée. On a l'impression que c'est qu'il y a que le prêtre qui a des choses à dire. On fait quelques réponses comme ça. Expliquez-nous d'abord comment c'est composé. Qu'est-ce qui se passe dans cette fameuse liturgie eucharistique, donc dans ce temps après les lectures et avant la communion.
1: Ben, c'est je dirais, on peut en évoquer de plusieurs façons. En tout cas, ça a toujours été de cette façon-là, à peu près, hein, depuis autant que l'Eucharistie existe. Et on la trouve plus ou moins dans toutes les liturgies, pas simplement latines. C'est-à-dire qu'on a un temps de préparation, d'entrée dans cette liturgie. Alors, chez les orientaux, ça se fait plus tôt, hein, donc préparation des dons, qu'on appelait avant offertoire, normalement on n'appelle plus offertoire, mais on prépare. Et puis, on entre dans une première prière qu'on appelle la préface, qui est une prière qui donne la tonalité, qui s'adapte au temps, au carême, à l'avant. Et une acclamation qui est présente dans toutes les liturgies aussi, hein, le Sanctus. Donc là, je dirais peut-être le sommet visible, audible, hein, de l'acclamation. Par l'acclamation, la grande prière eucharistique, on en pourra en reparler.
0: Oui, on va parler.
1: Un peu compliqué, qui est souvent en effet un peu monologue, avec le récit de l'institution au milieu. Et puis, voilà, après, il y a un autre père et la fraction et la communion, en fait.
0: Vous, comment vous le vivez?
2: Oui,
0: et ben il y a ce côté un peu technique, mais.
2: C'est sûr. C'est clair que c'est le prêtre qui parle au nom de tous.
0: Oui.
2: Il faut bien se dire que tous, on est partie prenante, hein, même si on ne parle pas à ce moment-là.
0: Ah oui, le prêtre parle au nom de tous, parce qu'on a un peu l'impression qu'il y a une sorte de déclaration du prêtre.
2: Ah oui, qui le prêtre, je ne dis jamais « je », à part quelques exceptions. Ouais, il parle toujours en « nous ». Et donc, c'est vraiment, il est le porte-parole de la communauté.
0: Ouais.
2: Donc, on commence par cette préparation des dons, cette présentation des dons. Et j'avais entendu une fois une conférence sur la messe, et j'étais très surpris, le prêtre, qui je ne sais plus qui c'est maintenant, et il disait... D'après vous, quel est le moment le plus important de la messe? Alors, on pense tout de suite à la communion, à la consécration. Mm-hmm. Puis, non, c'est justement l'apport des dons, donc qu'on appelait autrefois l'offertoire. Pourquoi?
0: C'est la quête?
2: Parce que c'est... Non. C'est le moment où on s'offre avec le Christ. Alors, c'est beau, ça. Et personne ne peut s'offrir à notre place. Le pain et le vin représentent notre vie qu'on apporte au Seigneur. Alors c'est un peu dommage dans la liturgie parce que finalement ça devient presque un temps mort, hein, entre deux temps forts, le temps de la parole, l'Eucharistie qui va suivre, et puis c'est un temps où un peu chacun fait autre chose. Les fidèles ont fait la quête,
0: oui, on fouille,
2: le cœur
0: on
2: va peut-être prendre,
0: oui, c'est on ça. Pense à autre chose.
2: Ah, oui. Oui. Le cœur va prendre un chant de présentation des dons et le prêtre accomplit les rites donc, de ce temps-là. C'est un peu dommage.
0: Oui.
2: J'étais il n'y a pas longtemps dans un monastère à Lérins et j'ai remarqué que les moines sont debout pendant la présentation des dons, pour dire, voilà, on participe pleinement. Et peut-être il y aurait quelque chose à revoir à ce niveau-là.
0: Ouais, ouais. Alors, après cette présentation des dons, il y a, on a parlé des préfaces, et puis vous avez aussi parlé des prières eucharistiques. On peut changer ces moments-là. On a l'impression que on n'entend pas toujours la même chose, et ça nous pose la question justement de d'abord de la nécessité de ce changement, du sens de ce changement, et puis peut-être aussi du droit de changer. C'est quelque chose qu'on a beaucoup reproché après le Concile Vatican II, c'est que voilà, chacun faisait sa petite préface, sa petite. Quel est le sens de ces prières mobiles, si j'ose dire, et puis qu'est-ce qu'on a le droit de faire exactement?
1: Oui, c'est un peu difficile de parler en termes de droit, mais de fait, hein,
0: c'est dans comme le ça sens, que ça a été vécu.
1: Voilà, tout à fait. Hein, dans le sens, pendant des siècles, il n'y a pas de prière rédigée, de toute façon. Hein, donc, les premières prières rédigées apparaissent au moment où il commence à y avoir des conflits théologiques sur la nature du Christ, donc à l'époque arienne, on va dire. Mais oui, mais on ne peut pas dire n'importe quoi de Jésus. Donc, on va commencer à rédiger notamment la prière et la prière eucharistique, et encore pas tout à fait rédigée. Donc, j'irais, historiquement, c'était cela. Hein, de dire, voilà, on ne peut pas dire n'importe quoi. Pourquoi? Parce qu'il y a des théories derrière. Et ça, c'est assez important, parce que par la suite, pour la tradition latine, on s'est fixé à notamment une prière eucharistique, qu'on a appelé le canon, donc la règle, le canon romain, qui est la prière eucharistique numéro 1 actuelle, un petit peu modifiée. Et donc le canon, c'est bien la règle, c'est la règle de la foi, c'est si on se tient à ça, alors on est dans la vraie foi. En fait, c'était ça qui était derrière. Et surtout, il ne fallait pas prendre le risque de toucher à la règle, au canon, parce qu'on pouvait toucher à la foi. Sauf les préfaces, là, qui étaient mobiles, en effet, simplement pédagogiquement, hein, parce qu'on ne va pas parler de la même chose à Pâques et à Noël, quoi, tout simplement. Ça, je crois que n'importe quel enfant de 6 ans, il le comprend. Ouais.

0: Alors, après le Concile Vatican II, et notamment c'est une des décisions assez personnelles de Paul VI, c'était de retrouver une variété de prières eucharistiques, comme dans d'autres traditions, traditions orientales. Ils ont plusieurs prières eucharistiques, qu'ils appellent les anaphores. Et donc, pour, j'irais simplement regarder le même mystère, le même dévoilement, de plusieurs façons. Parce que finalement, la foi, elle peut être unique et se dire de plusieurs façons. Donc c'est tout simplement un autre rapport à la vérité de foi. Et donc on a concrètement quatre prières eucharistiques principales qui ont été créées à ce moment-là ou réutilisées à ce moment-là. Puis on en a rajouté deux pour les réconciliations, trois pour les enfants, quatre grâce aux Suisses, donc ce qu'on appelle les prières pour les grandes assemblées, qui viennent du synode suisse, du synode 72, comme ils disent, n'est-ce pas ? Et donc on a varié. On a même varié plus que ça, les gens ne savent pas, mais on peut avoir il y a eu des prières eucharistiques autorisées, je suis pour l'instant dans l'autorisé. Par exemple, un congrès eucharistique au Brésil, il y a eu en Australie une prière eucharistique assez fameuse où on louait le Seigneur pour les kangourous. On va peut-être pas à Genève louer le Seigneur pour les kangourous. Voilà. Donc c'est aussi un petit peu cette idée de se dire, mais cette louange, cette action de grâce, elle peut aussi rejoindre l'univers des personnes. Et donc ce miracle qu'est le kangourou, si j'ose dire, oui. Et ben voilà, on peut en rendre grâce. Donc voilà. Donc ça c'est déjà, vous voyez, deux options, hein, plusieurs facettes du mystère de la foi, ou alors la règle. Hein. Mm-hmm. Et puis au-delà de cela. Il y a eu, après le Concile, on les utilise encore quelquefois dans certains milieux, toute une série de poètes, d'auteurs, de moines qui ont rédigé des prières eucharistiques jusqu'à... il y a des livrets d'une centaine de prières. Alors là, la question, c'est est-ce qu'on est toujours dans le mystère de la foi qu'on explore avec le génie propre d'un auteur, avec des formulations, ou est-ce qu'on a un risque de dispersion, de relativisation? Certaines de ces prières sont assez justes et assez belles. C'est plus compliqué. Et alors après, il y a l'improvisation qui existe encore. Donc en gros, je ne sais pas, quelqu'un, enfin, une prière, une paroisse en Belgique où la sacristine rédige la prière eucharistique du lendemain. Bref, bon, voilà. Oui. Là, je dirais, à la limite, ça ne va pas. Quoi. Je dirais, oui. Dans le sens qu'on est vraiment dans le pur subjectivisme du moment. Alors, à moins d'avoir quelqu'un de génial, on va avoir un texte souvent très pauvre, ou alors qui va oublier certains aspects. Parce qu'une prière eucharistique, c'est très construit. Il y a plusieurs dynamiques. Il se passe plein de choses dans une prière eucharistique quand on fait attention. Mmh. Et lorsqu'on improvise ou lorsqu'on rédige soi-même, généralement, c'est beaucoup plus pauvre. Mmh. Donc, je dirais, en dehors même d'être dans le droit, dans le permis, pas permis, souvent, ça ne va pas. Quoi. Ouais. C'est des textes qui ne sont pas à la hauteur de ce qu'on fait.
1: Ouais. Vous êtes d'accord ? Oui. Vous improvisez, vous ?
2: Non. Ouais. En entrant dans une prière eucharistique qui n'est pas la mienne, je rappelle aussi que ce n'est pas ma liturgie, ce n'est pas la liturgie du Père Pascal, c'est la liturgie de l'Église que je célèbre. Mais cela dit, c'est beau qu'il y ait cette diversité de prières eucharistiques. Et c'est étonnant de voir dans la pratique, finalement, beaucoup de prêtres ont pris comme règle la prière eucharistique numéro 2 pour la seule raison qu'elle est
0: la plus courte,
2: que les autres. Et c'est vraiment dommage. Et moi, j'aime bien... en fonction de la fête, en fonction des textes, regarder vraiment la prière qui va le mieux. Il n'y a pas si longtemps, on fêtait la Sainte Trinité. Je me dis, tiens, la prière numéro 4 va bien parce qu'elle développe bien tout cet élan, le Créateur qui envoie son Fils et l'Esprit Saint.
1: D'accord.
2: Et donc, c'est bien. Ouais. Et puis, les prières pour les enfants. D'ailleurs, on peut même des fois prendre les prières pour les enfants, pas forcément pour une messe des familles, parce qu'elles nous disent aussi des choses de manière très accessible et très touchante.
1: La diversité des prières, ça pose aussi la question justement de la justesse des choses et presque du côté un peu magique. C'est-à-dire qu'on avait l'impression qu'avec la prière 2, celle du canon, que voilà, il y avait des sortes de mots magiques qu'on disait et ça faisait fonctionner le rite, si j'ose dire, et fonctionner le sacrement. Et donc on était sûr que tout était valide. Est-ce que justement le fait d'introduire plusieurs prières, ça c'est pas une manière de casser cette idée-là?
2: C'est peut-être pas si mal, parce que en plus avec ça il y a encore le latin. Et même à un moment on se disait, mais quand c'est que le Christ est présent alors qu'on dit hic est, il n'est pas encore là, corpus, mais où, là à ce moment-là, c'est pas la magie, il est présent à tel mot et pas juste avant. Et, ouais. Non. Hein, donc je pense qu'on va en reparler, le Christ il est présent
1: juste après.
2: Par l'épiclèse et la consécration. Et moi je pense que c'est bien de rappeler que c'est pas magique.
0: En fait, on pourrait presque prendre un parallèle avec les évangiles, tout simplement. C'est-à-dire, si on avait

0: un évangile unique. On a beaucoup fantasmé sur le fait d'avoir, on aimerait bien avoir un évangile. Là, on aurait la règle et mais quatre évangiles qui ne disent pas tout à fait la même chose. Eh bien, c'est approcher par divers voies une réalité qu'on n'arrivera pas à maîtriser, tout simplement. Et l'Eucharistie, on n'arrivera jamais à maîtriser cela. Et donc, plusieurs prières eucharistiques qui disent ce mystère, je crois que c'est un véritable enrichissement. Simplement. Mais en effet, il faut être sensible à ça, il faut être initié, il faut essayer que les prêtres soient formés à cela. Ouais. Parce que c'est vrai que le critère de « on prend la 2 parce que c'est la plus courte », c'est vraiment nul, quoi. Il n'y a rien à dire. Quoi. Ouais, c'est affligeant. Ouais. Dans ce cas-là, on peut faire encore plus court, hein, après tout. Ouais.
1: Alors justement, on arrive à cette question. À quel moment ça apparaît? Est-ce que, le Christ apparaît, justement. Est-ce que c'est les mots qui le font apparaître? Et c'est souvent ça dont on a l'impression, y compris par le fait que assez souvent on s'agenouille à un certain moment, comme si hop, il était apparu. Comment est-ce que vous voyez les choses? Ou comment est-ce que l'Église voit les choses?
0: Oui, ça c'est pas un... on l'a... heureusement ça se voyait bien avant que nous existions. Oui. Et notamment vraiment trois convictions profondes qui ont traversé les millénaires, c'est-à-dire que le Christ est présent à partir du moment où deux ou trois se rassemblent en son nom. Lui-même le dit, hein, Matthieu 18, 20. Et donc, l'assemblée, il n'y a rien à faire. À partir du moment où des chrétiens se rassemblent pour prier Dieu, le Christ est présent. Pourquoi? Parce que c'est lui qui permet cette prière-là.
1: Donc, dès le signe de croix, d'une certaine façon.
0: Non, même, on pourrait dire même avant. Enfin, je dirais, à partir du moment où on se rassemble, il y a déjà cette présence-là. Mais qui est difficilement localisable, on pourrait dire, parce que nous formons petit à petit le corps du Christ, mais c'est nous, c'est quoi? Donc c'est plus difficile. Après, il y a la présence aussi, depuis tous les siècles, dans le ministère du prêtre qui agit au nom du Christ tête. Hein, donc ce vis-à-vis, hein, parce que le vis-à-vis permet de dire, mais voilà, c'est le Christ tête et le corps église, eh bien le prêtre symbolise aussi cela. Et la présence dans l'Eucharistie, hein, au plus haut point, rappelle le Concile Vatican II, on pourra en reparler de celle-là, et le Concile Vatican II a ajouté une présence dans la parole proclamée, en disant c'est le Christ qui parle tandis qu'on proclame dans l'Église les Saintes Écritures. Donc, c'est-à-dire qu'on va, quand on lira un texte de l'Ancien Testament ou du Premier Testament, eh bien, ça sera quand même le Christ qui parle. Donc, c'est toujours une interprétation dans la foi. Il y a ce message-là, mais pas dans la Bible elle-même, mais parce qu'on le proclame dans l'Assemblée. Donc, finalement, cette présence, elle est multiforme. La particularité de la présence eucharistique, c'est que, tout d'un coup, elle va être dans l'ordre symbolique, on focalise sur le pain, le vin et la communion au Christ, finalement, ça devient interpersonnel. Hein. C'est à la fois le signe de la communion de l'Assemblée, comme on a dit tout à l'heure, mais c'est aussi interpersonnel. Donc, on est vraiment dans l'ordre symbolique. Quoi. Tout d'un coup, il y a un objet visible, médiocre, entre guillemets, hein, parce que vraiment, le vin, lui, est peut-être pas médiocre, mais souvent, le pain eucharistique, il est quand même assez médiocre, et qui permet d'accéder à cet ineffable, cet incroyable qui est le Christ parmi nous. Donc, c'est... Voilà, il y a une présence particulière, on pourrait dire. Mmh. Mais c'est pas au moment... Enfin, il n'apparaît pas dans l'Assemblée à un moment précis, quoi, en fait. Hein. Et c'est vraiment... Le Christ, il chemine avec son corps qui est l'Église en permanence et dans toute Assemblée liturgique. Donc ça, je crois que c'est très important.
1: Mmh. Vous êtes d'accord,
2: oui, Pascal? C'est important d'appeler ces différents modes de présence du Christ. Et puis alors, pour nous centrer plus sur cette présence particulière et puis un peu exemplaire, en quelque sorte, hein, dans le pain et le vin... Alors, en bonne théologie, on dit que le Christ vient et par l'épiclèse et par la consécration. L'épiclèse, c'est l'appel de l'Esprit-Saint sur le pain et sur le vin. Rien ne se fait sans l'Esprit-Saint, en tout cas rien de fécond et rien de bon. Et donc, les paroles de la consécration où on fait mémoire, justement, on redit et on refait ce que le Christ a fait. Donc, bien mettre les deux ensemble, c'est important aussi pour ne pas non plus chosifier, dire « ça y est, tac, maintenant, avant il n'était pas là, maintenant il est là ». Ça se fait sur cet ensemble-là.
1: Justement, est-ce que pastoralement, vous faites très attention d'expliquer qu'il n'y a pas simplement ce moment-là, mais qu'il y a tout le reste? Parce qu'on est quelquefois peut-être un peu dans le magique. C'est le danger. Et je rappelle, justement, ces questions, à quel moment il faut s'agenouiller. C'est des questions qui qui pose la question du rapport que l'on a à ce moment précis de...
2: Alors déjà, dans la liturgie, il y a différents moments où on révèle le Christ. Donc l'assemblée, c'est clair, mais aussi l'autel, qui est un signe particulier du Christ, qui est à la

0: fois le prêtre, la victime et l'autel. L'autel, dans le sens du mot autel, veut dire le lieu élevé. Et autrefois, dans les religions anciennes, c'était le lieu où on apportait les offrandes aux dieux et on recevait en échange une offrande sanctifiée. Et pour nous, chrétiens, le lieu de jonction entre l'humanité et la divinité, entre nous et Dieu, c'est le Christ. Donc le Christ est vraiment l'autel. Et donc, on embrasse l'autel, on encense l'autel. Il y a le cierge pascal, il y a donc l'évangile, l'assemblée. Donc on voit bien qu'il n'y a pas qu'un seul mode de présence du Christ que l'on vénère.
1: Alors, il se pose la question quand même de l'adoration eucharistique, c'est-à-dire de ce rite particulier, ou je ne sais pas si on peut appeler même ça un rite, ou cette pratique particulière, qui fait qu'on sort, si j'ose dire, l'hostie de son contexte pour la mettre en vénération. Et je pense que pendant le congrès eucharistique, il va y avoir des adorations eucharistiques. Alors, quel sens ça a ? Est-ce que c'est l'hostie objet qu'on est en train de vénérer, ou est-ce que c'est ce qu'il y a derrière qu'on ne voit pas ?
2: Alors, c'est une question qui est à la fois simple et difficile, ouais. Je dirais, évidemment. Je crois que la première chose, puisqu'on parlait de la célébration eucharistique, c'est que le premier lieu d'adoration eucharistique, c'est la messe. Donc, et ça a toujours été ça, et c'est ça chez tous les chrétiens. Donc, c'est vraiment lorsque l'on célèbre qu'on adore, et qu'on n'adore pas d'ailleurs le Christ, qu'on adore Dieu par le Christ, ou Dieu dans le Christ. Donc, c'est vraiment le lieu d'adoration, l'adoration par excellence, on pourrait dire. Après, je pense qu'au niveau de l'adoration eucharistique, la communion eucharistique, c'est aussi l'adoration par excellence. Et ça, c'est aussi chez tous les chrétiens, c'est aussi de tout temps. Alors, après, la tradition latine a développé, à partir du moment où on ne communiait pas, donc c'est aussi ça historiquement, hein. Donc on ne communie plus parce qu'on en est indigne, en fait c'est souvent une question de pureté, d'impureté, et donc on a besoin de voir, et donc on va passer vers le voir, on va regarder l'hostie pour communier spirituellement, parce que, donc c'est pas pour adorer d'ailleurs, c'est pour communier spirituellement, parce qu'on ne communie pas physiquement, on ne mange pas le pain eucharistique, l'hostie. Donc on a ce passage, et on va développer ensuite des liturgies d'adoration, et donc de la fête de Dieu, de procession, donc née en Belgique.
1: Tout
2: se passe en Belgique. Et donc, on va passer dans les rues pour sanctifier les rues avec le Saint-Sacrement. Mais tout ça, c'est toujours à des époques où on ne communie pas. À partir du moment où depuis, disons, le pape Saint-Pie X, puis depuis Pie XII, et bien sûr depuis le Concile, on a réincité à la communion fréquente, je crois que se dire que le plus important, c'est la communion eucharistique. Alors, les pratiques d'adoration eucharistique, donc en effet, c'est pour préparer essentiellement la communion eucharistique. Moi, je crois que c'est toujours orienté vers. Donc, pour nourrir la foi, pour nourrir l'amour, et aller vers la communion eucharistique. Et d'ailleurs, il faut aussi peut-être distinguer entre, dans l'adoration eucharistique, entre l'adoration et l'exposition. Parce qu'on peut adorer l'Eucharistie, ça se fait aussi dans la prière silencieuse, dans une chapelle devant un tabernacle. Donc l'exposition eucharistique, et donc vraiment le voir, c'est un mode d'adoration qui a été plus ou moins valorisé au fil des siècles dans la tradition latine, quoiqu'il n'est certainement pas le seul. Et en tout cas, je crois que c'est à peu près, je ne vois pas quelqu'un qui dirait l'inverse, c'est vraiment orienté vers. Et on peut se dire, c'est un petit peu compliqué après quand on fait ça avec une célébration eucharistique, est-ce qu'on adore avant, oui, pour se préparer, est-ce qu'on fait une exposition des sacrements après, c'est un peu bizarre, parce que si on a communié, il n'y a pas de chose plus intime, je dirais, que d'être uni au Christ par la fusion, je dirais, des chairs, hein. Enfin, la communion eucharistique, c'est cela. Et donc, c'est un peu bizarre quand il y a une exposition du Saint-Sacrement, par exemple, après une Eucharistie. Donc, voilà, c'est pas simple, mais c'est vraiment, je crois, orienté vers l'adoration en esprit, en vérité, qui prend des formes, et notamment la communion eucharistique. On parlera peut-être de la communion encore un peu plus après.
1: Père Pascal, vous, on doit vous demander des adorations eucharistiques. On peut dire que c'est une dévotion, entre guillemets, à la mode.
0: Oui, mais c'est une bonne mode.
1: Oui, oui. Hein?
0: Mais en tout cas, alors c'est sûr que l'adoration, c'est toujours en prolongation de l'Eucharistie. C'est-à-dire vraiment, bien sûr, hein, le corps du Christ qu'on adore, c'est celui qui a été consacré pendant l'Eucharistie. Donc c'est toujours une prolongation. On est toujours lié à l'Eucharistie qui a été célébré quand on a consacré cette hostie-là. Mm-hmm. Et puis peut-être, effectivement, enfin, Arnaud l'a très bien dit, hein, le moment où on vit un petit peu d'adoration aussi pendant la messe, c'est justement le temps qui suit la communion, où il peut y avoir un temps de silence, ou un chant d'action de grâce. Voilà, c'est une manière aussi d'adorer celui qu'on vient de recevoir.

0: Alors on va parler de la communion et pour introduire ce passage, je vous propose un petit texte d'Émile Zola. Alors Émile Zola n'était pas un chrétien des plus fervents et il y a une petite ironie un peu mordante. C'est issu des Trois Villes, donc c'est une sorte de trilogie et c'est Rome et ça date de 1896.
1: Dans la nef centrale, pas un banc, pas une chaise. Un continuel va-et-vient de fidèles qui la traversaient, comme on traverse une gare, en trempant de leurs souliers mouillés le précieux dallage de mosaïque. Des femmes et des enfants que la fatigue avait fait asseoir autour des socles de colonnes, ainsi qu'on en voit dans l'encombrement des grands départs, attendant leur train. Et pour cette foule piétinante de menu peuple, entrée en passant, un prêtre disait une messe basse au fond d'une chapelle latérale, devant laquelle une file unique de gens debout s'était formée, étroite, longue, une queue de théâtre barrant la nef en travers. À l'élévation, tous s'inclinèrent d'un air de ferveur. Puis, l'attroupement se dissipa, la messe était dite. C'était partout la même assistance des pays du soleil, pressés, n'aimant pas s'installer sur des sièges, ne faisant à Dieu que de courtes visites familières, en dehors des grandes réceptions de gala à Saint-Paul comme à Saint-Jean de Latran, dans toutes les vieilles basiliques, comme à Saint-Pierre lui-même.
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0: Voilà, alors... Donc, vous commentiez le texte. Bon, on est sur quelque chose d'assez qui n'existe plus, ces sortes de communion.
3: Si.
4: Ben, en même temps, heureusement qu'on a eu la réforme liturgique.
3: Mais ça existe aussi un peu, cette manière-là. Je veux dire, si on va aujourd'hui en Italie, en messe de semaine, on va retrouver pas très loin ce que décrit Zola.
4: Ça va bien.
0: Mais, justement, ce temps de la communion et puis peut-être de la post-communion, est-ce que c'est un temps important? Parce que là, on a l'impression qu'on va chercher l'hostie, et hop, on s'en va.
4: Ben justement pas, parce que déjà, c'est très beau dans la communion, on fait deux choses. On tend les mains, ou on ouvre la bouche, bon. C'est très beau de dire, on ne prend pas le Seigneur, on le reçoit. Donc déjà, cette attitude, j'accueille, je reçois. Et puis on dit aussi Amen. Ça a l'air de rien comme ça, mais c'est une profession de foi. De dire, ben je crois que le Christ est là, je crois qu'il vient demeurer en moi, pour que je puisse devenir son disciple. Donc c'est très important, ces deux gestes-là. Et puis, c'est bon de ne pas partir trop vite. Il y en a qui le font des fois. Mais de pouvoir justement rester un moment. On raconte une très belle histoire sur Saint-Philippe Néri, qui, voyant des paroissiens partir tout de suite après la communion, une fois, il avait demandé à ses servants de messe d'accompagner les paroissiens avec des cierges. Pour montrer qu'ils avaient reçu le Christ. Alors bien sûr, ils étaient très gênés de sortir en ville avec des servants de messe qui les suivaient. Et quand ils se plaignaient auprès du Saint-Prêtre, ils disaient « Mais vous avez reçu le Christ, alors il faut quand même qu'on puisse le marquer. » Mais on raconte aussi l'histoire d'un petit garçon là, qui, sa grand-mère voulait tout de suite partir. Et puis il disait « Mais non, le Seigneur n'a pas encore fini, il faut rester encore un petit peu.
0: » Vous faites communier sous les deux espèces ou pas? Quel sens ça a de communier sous les deux espèces? Donc les deux espèces, c'est le pain et le vin.
4: En tout cas, c'est l'idéal de pouvoir le faire. Des fois, des raisons pratiques, ce n'est pas toujours simple. Comme la communion au sang du Christ. Alors, par exemple, dans ma paroisse, on le fait toujours en semaine. Et puis, hélas, le dimanche, mais il faut dire, j'ai la chance aussi d'avoir une église pleine. Donc, c'est bien. Hein, oui, oui, une église se vide, ben, venez à Saint-Joseph, aux eaux vives, tout près du jet d'eau. Donc, du coup, voilà, on le fait plus, malheureusement, sur les deux espèces. On pourrait le faire. Il y a un peu une difficulté aussi, comment bien communier au sang du Christ. Je pense que l'idéal, c'est vraiment de boire. Le Christ a dit, prenez, buvez-en tous. Après, il y a les questions d'hygiène, etc., surtout quand il y a la grippe. Alors, des fois, on le fait par intinction, qui est aussi pratique. Mais en même temps, des fois, pas évident non plus. L'Église ne recommande pas forcément que les gens viennent tremper, ils ne le font pas toujours bien. Donc, peut-être l'idéal, ce serait que le prêtre trempe lui-même dans le sang du Christ et donne, alors cette fois-ci, dans la bouche. Et puis pour certaines personnes, ça peut poser des difficultés en disant « mais c'est quand même bien de recevoir dans les mains ». Donc, ce n'est pas très, très simple dans la pratique.
3: Oui, c'est nouveau aussi. Enfin, il n'y a rien à faire dans la tradition latine. Donc, je rappelle, ça a interdit en 1415, Concile de Constance, parce que c'était une revendication des Hussites, principalement. Donc
0: des hérétiques.
3: Donc, qui étaient... Oui, enfin, c'est ce qu'on appelle les réformateurs catholiques à l'époque. Mais en fait,

0: après voilà, les pré-réformateurs, mais pas parce que c'était leur symbole. Donc en fait, c'était pas parce qu'ils critiquaient qu'on ne le fasse pas, bon, mais c'était, ils n'étaient pas entre guillemets condamnés pour ça. Mais par la suite, du coup, on l'a interdit. Ça a été revalorisé au moment du Concile Vatican II et encore plus dans l'application. Ça a beaucoup de sens et rien à faire, quoi. C'est-à-dire, boire à la même coupe que quelqu'un d'autre, je dirais, ce sens de la communion avec d'autres est encore plus fort, peut-être plus fortement perceptible que pour le pain. C'est vrai que le pain, l'idéal aussi du pain, malheureusement peu le font et peu de curés, je ne vais pas demander au Père Pascal s'il le fait, hein, mais c'est d'avoir une grande hostie unique que l'on divise, alors en semaine c'est possible, en 5, 10, 15, 20, en 500 c'est plus difficile, pour percevoir cette communion entre nous et pas simplement, donc nous formons le corps du Christ. Et donc cette communion au sang, enfin au même calice, je crois qu'elle est symboliquement très forte. Alors, il y a des pays où ça pose aucun problème. Enfin, si on va aux États-Unis, où c'est systématique dans des assemblées de 1000 personnes, simplement, ça demande 40 ou 45 personnes formées qui vont le faire. Enfin, donc, c'est toute une autre manière de vivre l'Eucharistie. Alors, chez nous, on le fait peu,
1: malheureusement. Une question un peu naïve, qui est la question, encore une fois, mais ça en tourne autour de cette question de la présence. Est-ce que quand on communie aux deux espèces, on reçoit plus de Christ?
0: Alors, non.
2: On le reçoit deux fois, quoi.
0: Les théologiens catholiques se sont dépêchés, lorsque ça a été interdit, de dire surtout, vous inquiétez pas, il vous manque rien.
1: Oui. Hein,
0: parce que, évidemment, sinon, vous pouvez revendiquer. Oui. Mais n'empêche que le signe n'est pas posé. Il n'y a rien à faire. Comme a dit le Père Pascal, prenez et mangez-en tous, prenez et buvez-en tous. Il y a quelque chose qui manque. Alors, et pendant des siècles, on s'est aussi dit, moi je me rappelle une vieille carmélite dans une session que je donnais dans un carmel en France, qui disait, oh non, c'est la communion du prêtre.
1: Oui,
0: donc elle était fou, elle est encore vivante, tu veux dire, cette carmélite. Donc elle ne communiait jamais, alors que c'était possible, mais elle disait, non, c'est la communion du prêtre. Donc là, on est héritier aussi d'une habitude. Je crois que c'est un signe qui est très beau. Souvent, les premières communions, on ne le fait pas, alors qu'on pourrait le faire en première communion aussi. Les mariages de gens vraiment croyants, c'est boire à la même coupe, le signe a une puissance incroyable, quoi, je dirais. Le sang, c'est le symbole de vie. Le vin aussi est le symbole de vie, donc ça va très bien. Donc, je crois qu'il y a vraiment un chemin de progrès possible, en tout cas, pour nous, catholiques latins, de ce côté-là. Il y a beaucoup de choses à faire.
3: Oui, il y a une progression. De fait, le mariage me fait penser, parce que après le Concile, d'abord, il y a des premières autorisations qui ont été données pour la communion au sein du Christ. Alors justement, c'était les mariés le jour de leur mariage, la mère abbesse le jour de sa consécration comme mère abbesse, ou un religieux, une religieuse le jour de leur profession, pouvaient communier au sein du Christ. Et après, on a donc étendu à tous, je crois, selon les autorisations des conférences épiscopales. Mais de fait, il y a du chemin à faire, parce qu'il y a quand même cette incohérence. Prenez, buvez-en tous, et puis on ne donne pas à tous.
1: Alors, on arrive à la fin de l'émission. Peut-être des questions peut-être un peu pratiques, ou disons, peut-être pas pratiques, mais plus des conseils que vous pourriez donner sur, justement, la participation de celui qui participe à cette messe. On a dit que vous parliez au nom de tous. Comment est-ce qu'on peut faire pour pas être complètement passif en répondant deux ou trois amens de temps en temps, et c'est quoi la participation?
3: Alors moi je répondrais à quelque chose qui me semble très important, qui est un tout petit peu à côté.
1: Oui,
3: c'est
1: très
3: la
1: bien.
3: Préparation. Pour pouvoir bien participer, il est bon de pouvoir bien s'y préparer. Si vous donnez un cours, il faut le préparer, vous n'allez pas arriver comme ça. Hein. Et je pense à quelqu'un qui disait, il connaissait un artiste, qui disait, eh bien moi en tout cas, si je voyais sortir les gens de mes pièces de théâtre avec aussi peu d'effet que je vois les gens sortir de la messe, j'arrêterais immédiatement de jouer. Ça fait réfléchir. Puis vraiment, on se dit, mais comment ça se fait que nous avons des gens qu'on connaît bien, qui vont peut-être tous les dimanches à la messe, puis on n'a pas l'impression que ça les transforme beaucoup?
1: Oui, c'est la question, qu'est-ce que ça fait?
3: Et peut-être parce qu'on ne se prépare pas assez. Alors se préparer, ça veut dire peut-être déjà d'abord se réjouir. Dire, ben, tiens, demain c'est dimanche, on va participer à la messe. Pas juste la parenthèse comme ça, on arrête notre vie et puis on la reprend une heure après. Donc se réjouir, se préparer, c'est peut-être lire les textes aussi à l'avance, comme on le fait quand on va voir un opéra qui n'est peut-être pas joué en français, on est content de pouvoir saisir un petit peu l'intrigue. Mais le fait de lire les textes, pourquoi pas aussi en famille, va permettre d'être aussi plus attentif et puis d'être plus réceptif à ce que le prêtre va pouvoir nous dire. Et puis enfin, se préparer, c'est aussi arriver à l'heure. C'est frappant le nombre de gens qui

0: arrive après, ouais. C'est toujours un peu gênant pour le prêtre, il a bien expliqué le sens de la fête du jour ou ce qu'il va y avoir de particulier, puis les gens arrivent par après. Donc voilà.
1: Moi, je crois que la participation, c'est aussi une qualité d'attention. Donc ça se travaille, c'est-à-dire c'est un effort. Participation active, donc l'attention, on pourrait penser à un philosophe Simone Veil, hein, c'est-à-dire mais d'être pleinement présent. En fait, c'est une qualité de présence. On a beaucoup parlé de présence, hein, présence du Christ, mais c'est aussi notre présence. Enfin, combien de fois on peut être là oui, en pensant au repas qui suit, aux problèmes des enfants, je ne sais pas quoi, y compris le prêtre, hein, il peut ne pas être tout à fait présent. C'est heureusement qu'il a des textes, ça lui permet de se raccrocher. Donc c'est une qualité de présence et donc de don de soi, finalement. Dans cet instant-là, j'essaye d'être présent. Donc c'est un travail, un effort, c'est une répétition aussi. D'ailleurs, c'est clair qu'on ne peut pas attendre de quelqu'un qui vient une fois par an à la messe d'être vraiment totalement présent dans ce qui se vit. Il va être présent dans l'action, mais pas forcément dans le sens qui est proposé. Donc, c'est aussi le sens d'une pratique régulière. Enfin, il y a un approfondissement. L'Eucharistie, elle est inépuisable. Mais elle se pratique, je veux dire, sinon ça ne va pas. C'est un des sens de la messe en semaine, à mon avis. Bon, d'autres traditions ne l'ont pas. Mais c'est tout simplement de pouvoir travailler ce présent, ce don de soi, cette attention. C'est ça, la participation active. D'abord, avant de faire un peu tout et de faire quelque chose, c'est d'abord d'être là, vraiment, et pas ailleurs. Et c'est pas facile.
2: Eh bien, merci à tous les deux. Alors, quelques livres qui nous permettent peut-être de poursuivre cette émission. Vous avez écrit l'un et l'autre deux livres qui aident à comprendre la messe. Alors, Père Pascal Destieux, vous avez écrit « La messe, enfin je comprends tout », un beau slogan, c'est paru aux éditions Saint-Augustin. Et Arnaud Joinlambert, vous avez écrit un guide pour comprendre la messe qui est paru également, qui est paru aux éditions MAM, pardon. Sinon, vous avez écrit d'autres livres. Alors, Pascal Destieux, vous avez écrit La confession, enfin, je comprends mieux. Alors, visiblement, vous comprenez bien la messe, puisqu'on comprend tout à la messe, mais pas tout à fait tout à la
3: confession. On est plus humble.
2: On est plus humble sur la confession, donc c'est aussi aux éditions Saint-Augustin. Et puis, Arnaud Joinlambert, vous avez écrit Les expériences de mort imminente, hallucination ou lumière sur l'au-delà aux éditions Fidélité. Et puis, alors, peut-être que vous nous direz en deux mots, prier 15 jours avec Karl Leissner. Dites-nous en deux mots qui est Karl Leissner.
1: Karl Leissner, un jeune diacre, 5 ans en camp de concentration, mort à la fin, sorti d'Achau, béatifié par Jean-Paul II comme modèle de la jeunesse européenne. Quelqu'un de très eucharistique d'ailleurs, et un beau cheminement de vie.
2: Voilà, donc, que prier 15 jours avec Karl Leissner aux éditions Nouvelle Cité. 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Merci de nous avoir fait participer à votre pratique de la messe. Merci de nous avoir suivis. Merci.

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Lettre de Monseigneur Bonnet, évêque de Viviers, à Madame de Blic. Évêché de Viviers, 17 janvier 1917. Madame, le deuil qui vous afflige m'atteint trop douloureusement pour que je m'abstienne d'unir au vôtre mes légitimes et profonds regrets. J'ai le sentiment bien vif de ce que vous perdez en la personne du révérend père de Foucault. J'ai peu connu, dans ma longue vie, d'âme plus aimante, plus délicate, plus généreuse et plus ardente que la sienne, et j'en ai rarement approché de plus sainte. Dieu l'avait tellement pénétré qu'il débordait par tout son être en effusion de lumière et de charité. Vous savez mieux que moi quelle prise avait sur son cœur et quelles ardeurs y allumaient les grandes et saintes amours de l'Église, de la patrie, de la famille. Vous savez à quel point fut héroïque son zèle pour le salut des âmes. Son départ pour le ciel sera, pour les contrées dont il préparait si habilement et si courageusement le retour à la foi, un irréparable malheur, à moins que le sang qui vient de les arroser ne leur soit une semence de chrétiens. Je ne me consolerai pas de ce malheur qui vous frappe si je ne songeais que votre cher et vénéré martyr est plus vivant que jamais, qu'il a cessé de souffrir, mais qu'il n'a pas cessé de nous aimer, qu'il est plus près de Dieu, plus puissant sur son cœur, et qu'il l'incline vers l'Église affligée, vers la France meurtrie, vers mon diocèse qui l'implore, vers sa famille qui le pleure. Veuillez agréer, Madame, l'hommage de mes respectueuses et bien vives condoléances. Frédéric, évêque de Viviers. La même année, remerciant Madame de Blic du memento qu'il avait reçu, Monseigneur Bonnet écrivait cette seconde lettre datée de la Toussaint. Évêché de Viviers, 1er novembre 1917. Cette précieuse image ne pouvait m'arriver plus opportunément que le jour où ma pensée le cherche pour lui adresser un ardent souvenir et une fervente prière dans l'immense légion de saints que l'Église propose aujourd'hui à notre particulière intention. Ce culte public que je lui rends aujourd'hui d'une façon collective, je le lui rends tous les jours dans le secret de mon âme, je lui dois tant. Il a si souvent prié efficacement pour mon diocèse et pour moi durant sa vie, et je dois taire tout ce qu'il m'a accordé de faveur depuis qu'il est plus près de Dieu. En décembre 1917, le grand ami du père, le général Lapérine, passa dans le Haut-Gard. Quelques semaines plus tard, il écrivait de Tombouctou à Madame de Blic. Je suis passé à Tamanrasset le 9 décembre 1917. J'ai estimé que l'on avait pris trop à la lettre les dernières volontés de votre frère, disant qu'il voulait être inhumé où il tomberait, et on l'avait laissé dans la tombe provisoire faite par son serviteur Paul dans le fossé de la maison, fossé qui avait des chances de se remplir d'eau aux premières pluies. À mon retour de Motilinski le 15 décembre, je l'ai fait exhumer et inhumer sur le sommet de la colline où est son borge, à 200 mètres environ à l'ouest de celui-ci. Cette colline est un simple mouvement de terrain, mais isolée au milieu de la plaine et se voyant de très loin. Les trois militaires indigènes tués en même temps que lui, dont deux en essayant de le délivrer ont été la cause involontaire de sa mort, sont enterrés à ses pieds. La tombe, fort simple et sans aucune inscription, est surmontée d'une croix en bois noir, mais plus grande et plus solide que celle qui était sur la tombe du fossé. De plus, par sa position même, elle se voit de très loin. Monsieur Luteau, gouverneur général de l'Algérie, fait voter une somme pour lui élever un monument à Tamanrasset. Pour le faire sans manquer à ses dernières volontés, je compte laisser la tombe telle qu'elle, mais à 5 mètres environ de la tombe, sur la crête même du mouvement de terrain, je compte faire élever une grande croix en granit du Haut-Gard, genre croix de mission, croix qui se verra de très loin. Votre frère était comme momifié lorsque nous l'avons exhumé, et l'on pouvait encore le reconnaître. Ce transfert a été bien émotionnant. Dans une

Autre lettre adressée au père Voilard, des pères blancs, le général disait « La balle, entrée derrière l'oreille droite, est sortie par l'œil gauche. Il a été enterré dans la position dans laquelle il a été tué, à genoux. Les coudes attachés derrière le dos, nous avons été obligés de l'enterrer dans cette position pour ne pas briser ses membres. Nous l'avons simplement enveloppé dans un linceul. » Pendant que se faisait ce dernier ensevelissement de son ami, le général était bien ému. Il s'étonnait aussi que le corps fût demeuré sans brisure et la figure si reconnaissable, tandis que ce qui restait des Arabes enterrés près de lui n'était qu'un peu de poussière. Un des soldats indigènes lui dit alors « Pourquoi es-tu étonné de ce qu'il est conservé ainsi, mon général ? Ce n'est pas étonnant, puisque c'était un grand marabout. » Ces mots m'ont été rapportés par un témoin qui les a entendus. Quand il donnait ainsi à Charles de Foucault une sépulture définitive et la plaçait sous le signe de la croix, qui seul explique la vie et la mort de l'ermite, le général ne se doutait pas qu'il marquait la place de son propre tombeau. On sait que cet autre grand serviteur du pays, conquérant ménager du sang de la France et du sang de ses ennemis, après avoir parcouru tant de fois à la tête de ses méharistes le Sahara qu'il avait pacifié, fut amené à tenter la traversée de son royaume par la voie de l'air en février 1920. L'avion, parti de Tamanrasset, et qui devait le porter en peu d'heures jusque dans notre colonie du Sénégal, se perdit parmi les brumes et s'abattit dans le désert. Blessé dans la chute, ayant souffert sans se plaindre pendant de longs jours, épuisé par la soif et la faim, la Périne mourait dans la région d'Anes Beraka le 6 mars et son corps, enveloppé dans les toiles de l'avion, chargé sur le dos d'un chameau, reprenait le chemin de Tamanrasset. Il fut inhumé là, près de son ami. Le père de Foucault l'a retenu au passage. Que sont devenus les ermitages habités par le père en divers points du Sahara ? J'ai tâché de l'apprendre et des témoignages me sont venus. La fraternité de Beni Abbès a été mise sous la garde des officiers français du bureau arabe. Elle sert d'abri aux pauvres nomades qui traversent le plateau. La chapelle, sans doute, n'a plus son prêtre qui, chaque matin, ordonnait au Christ d'y descendre plus inconnu qu'à Bethléem. Mais l'autel est demeuré. Les toiles où sont représentés Jésus, Marie et quelques saints pendent au mur. Les grosses colonnes rapprochées continuent de soutenir les soliveaux en bois de dattier et le toit de feuilles et de terre que la pluie avait un moment traversé. On a gardé le jardinier Hadj Ben Ahmed qui reçoit ses gages de France régulièrement. Quelques légumes poussent dans le jardin et la palmeraie a prospéré. À Ain Salah, plus rien. Le pied-à-terre du voyageur a été recouvert par les sables qui menacent à présent les murailles de l'enceinte et les feront éclater au premier jour de Simoun. J'ai de mauvaises nouvelles aussi de la cabane de la Koudia. On apprendra sans doute quelques jours que l'observatoire du père a été détruit. Il était au mois de mars 1920, fortement endommagé par les mulots qui foisonnent là-haut. Le fortin de Tamanrasset a bien tenu. La France l'occupe et le répare. Il sert de logement au lieutenant et d'abri au bureau du détachement de la compagnie saharienne. Les soldats cultivent le jardin, ils y ont même semé des fleurs qu'un voyageur de mes amis a vues épanouies en février 1920. On peut souhaiter que ces reliques de terre et de pierre ne disparaissent pas trop vite. Mais le souvenir subsistera et s'épandra de l'homme qui ne chercha point, comme le reste des hommes, une maison commode, défendue contre le froid, le chaud et le passant. On citera le nom de De Foucault parmi ceux des serviteurs de Dieu. Il sera exalté dans les communautés chrétiennes qui ne manqueront pas de se lever au sein de l'islam. Des Kabyles, des Arabes, des Noirs, des Hindous, l'âme ouverte à la vérité et voyant de quel prix leur rançon fut payée, se rappelleront les apôtres qui ont travaillé pour eux dans la pauvreté, l'obscurité, l'extrême indigence de consolation. Puissent des missionnaires nouveaux hâter l'œuvre d'évangélisation préparée par le cardinal Lavigerie, par les Pères Blancs,
par le grand moine fraternel.

0: colonel Charles de Foucault, envoyé à l'Afrique en signe de miséricorde et comme l'annonce du salut qui va venir pour elle. Seigneur Jésus-Christ, mêlez à nous, mêlez à vous cette foule de peuples et de tribus qui dépendent de nous. Seul remède à la mort, Dieu vivant, amenez à vous les âmes des musulmans depuis si longtemps abandonnées à l'erreur. Et pour cela, touchez d'abord quelques cœurs de notre France, par essence missionnaire. Mère encore incertaine et trop peu tendre de millions de sujets africains ou asiatiques. Votre serviteur Charles de Foucault a montré la route. Il a supporté leur orgueil, leur dureté, leur trahison parfois. Il vous a pour eux tant supplié. Il a été le moine sans monastère, le maître sans disciple, le pénitent que soutenait dans la solitude l'espoir d'un temps qu'il ne devait pas voir. Il est mort à la peine. À cause de lui, ayez pitié d'eux. Faites part de vos richesses aux pauvres de l'islam et pardonnez leur trop longue avarice aux nations baptisées. De 1920 à 1931. Page complémentaire ajoutée par René Bazin en 1931. La renommée de ce grand serviteur de Dieu et de la France n'a cessé de s'étendre. Et d'abord, dans l'ordre qu'on peut appeler civil, quelques petits faits ont prouvé que ce solitaire, cet homme dépouillé de toute richesse, sans commandement, qui n'a rien fondé de son vivant, est entré après la mort dans la gloire, et il vaut mieux dire dans l'influence. À Beni Abbès, à l'entrée des bâtiments de l'infirmerie, une plaque commémorative a été placée, elle porte l'inscription suivante. Infirmerie de Foucault. À la mémoire du père Charles de Jésus, mort en martyr à Tamanrasset, en souvenir de son apostolat à Beni Abbès de 1901 à 1907. À Casablanca, une stèle a été élevée à la mémoire de Charles de Foucault dans le parc Lyautey en novembre 1924. La compagnie des chargeurs réunis a donné à un de ses bateaux faisant le service de France à Buenos Aires le nom de Foucault. Il existe à Alger une rue Père de Foucault, un village d'Algérie près de Chellala porte également ce nom, de même le collège secondaire de Rabat au Maroc. À Strasbourg, le 29 décembre 1929, a été posée une plaque commémorative à l'endroit où se trouvait la maison natale de Charles de Foucault et où l'on a bâti l'hôtel de la Banque de France. L'inscription est ainsi conçue. Ici s'élevait la maison où est né, le 15 septembre 1858, Charles de Foucault, ancien officier de cavalerie, explorateur du Maroc, missionnaire, assassiné par les sénoucistes le 1er décembre 1916 à Tamanrasset, Sahara algérien. Un nombre considérable d'articles ont été publiés en France et dans les pays étrangers sur la vie et sur l'œuvre de Charles de Foucault. La plupart des manuscrits de l'ermite ont paru dans le bulletin de l'association Charles de Foucault. On pourrait relever quelques autres indices de l'admiration et de la gratitude des hommes pour celui qui explora le Maroc encore barbare, parcouru en tous sens à pied le Sahara, et connu et aima mieux que personne les âmes qui vivaient dans ces vastes espaces. Mais c'est dans l'ordre religieux que les faits les plus considérables se sont produits. Beaucoup de chrétiens se sont sentis portés à prier l'ermite du Sahara. Le peuple des fidèles, sans l'honorer d'un culte proprement dit, comme s'il avait été reconnu pour saint par l'Église, a appelé de ses désirs cette déclaration et d'instinct, soumis à l'arrêt futur et ne le devançant qu'en espérance, il a imploré, pour tant de besoins que nous avons, cette âme qui lui semble bénie. On assure que beaucoup de faveurs auraient été obtenues par l'intervention du père de Foucault. Des récits ont été transmis à l'autorité ecclésiastique. Ils sont soumis à son examen. Nous n'avons pas, en ce moment, à les résumer, encore moins à les citer. L'événement principal de cette période d'attente a été l'ouverture du procès informatif en vue de l'introduction de la cause de béatification de Charles de Foucault. Cette procédure a commencé à Gardaïa en mars 1927, c'est-à-dire 10 ans après la mort de l'ermite. Elle s'est continuée et se continue dans tous les diocèses où des renseignements peuvent être recueillis et des témoins entendus. On ne doit aucunement la confondre avec l'information que le Saint-Siège ordonne au début d'une procédure en vue de béatification qu'il a jugé bon de permettre. Elle n'est pas encore romaine et Rome n'en est pas saisie. Elle relève de l'ordinaire, c'est-à-dire dans le cas présent du préfet apostolique du Sahara, Monseigneur Nouet. C'est sous la direction de celui-ci et par son ordre que les premières démarches ont été entreprises. Une des conséquences de l'ouverture de ce procès informatif a été l'exhumation du corps de Charles de Foucault, transporté de Tamanrasset à El Goléa, à l'exception du cœur, qu'on a laissé au pays des Touaregs dans le monument élevé à la mémoire du général Lapérine. Une émotion qui peut se comprendre a été soulevée par ce transfert du corps de Charles de Foucault. Une certaine ignorance, un certain respect, moins pieux que romantique, ont inspiré des articles de regret ou de blâme dans la presse d'Afrique et celle de France. La mesure prise par l'autorité ecclésiastique est justifiée cependant par les plus fortes raisons et que voici. Premièrement, la translation du corps de Tamanrasset à El Goléa permet au préfet apostolique du Sahara de faire exercer une surveillance effective sur les restes vénérés de Charles de Foucault. Deuxièmement, elle rend facile et moins coûteux l'accès au tombeau pour les constatations officielles qui, au cours d'un procès de béatification, seraient prescrites par Rome. Troisièmement, elle met la tombe dans une région où les chrétiens la peuvent approcher et, si l'on veut, à la frontière chrétienne du grand pays des cailloux et des sables. Il importe de faire connaître de quelle façon eurent lieu la reconnaissance et le transport des restes mortels de Charles de Foucault. Et nous publions presque intégralement les procès-verbaux des 21 et 26 avril 1929.
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0: Vie des diocèses où nous partons chaque semaine à la découverte d'un territoire, d'un diocèse et de son évêque. Et aujourd'hui, direction la Nouvelle-Aquitaine pour parler du diocèse d'Agen qui correspond aux limites du Lot-et-Garonne. Dans cette édition, on suivra le nouvel évêque du diocèse, Mgr Alexandre de Bussy, lors de l'une de ses visites pastorales. C'est à pied qu'il a voulu découvrir les 26 paroisses du diocèse, deux jours par semaine. Et on découvrira Christophe et Adeline de Hautefeuille, agriculteurs pour l'un, engagés dans la pastorale pour l'autre. Ils témoignent de leur foi dans leur vie professionnelle et familiale et de leur volonté de vivre l'écologie intégrale au quotidien. Le Lot-et-Garonne est un département rural de Nouvelle-Aquitaine, marqué par une mosaïque de paysages structurés par les larges vallées composées de vallons et de collines. L'agriculture est principalement maraîchère et fruitière. L'industrie pharmaceutique est une autre dominante industrielle au niveau local. La population est avant tout concentrée autour des trois grandes villes du département, Agen, Villeneuve-sur-Lot et Marmande, une population confrontée à un des niveaux de vie les plus faibles de la région, puisque près de 2 personnes sur 10 vivent sous le seuil de pauvreté. Pour parler du diocèse d'Agen, je reçois pour la première fois celui qui est son évêque depuis un peu plus d'un an, Mgr Alexandre de Bussy. Bonjour Mgr.
1: Bonjour Honorine.
0: Bienvenue sur ce plateau de la vie des diocèses. Je disais, vous le fréquentez comme évêque pour la première fois. Je viens de présenter le Lot-et-Garonne. Comment est-ce que vous pourriez nous présenter justement ce diocèse d'Agen ?
1: Pour moi, le Lot-et-Garonne, c'est plusieurs facettes. Hein. C'est d'abord, à l'origine de la communauté chrétienne, une jeune fille, sainte foi, qui est morte martyre au tout début du IVe siècle. On sait très peu de choses sur sainte foi. Les premiers martyrologes du Ve siècle disent le 6 octobre, donc très bientôt, hein, dans la ville d'Agen, la naissance au ciel de sainte foi, vierge et martyre. On sait qu'au cours du Ve siècle, Saint Dulcide, un de mes prédécesseurs, a construit une église sur le tombeau de sainte foi. C'est dire quand même l'importance de cette figure féminine, de cette figure chrétienne du Lot-et-Garonne. Et puis, la passion de sainte foi qui a été sans doute rédigée à la fin du Ve siècle, mais remaniée au IXe siècle, nous permet de découvrir voilà, cette figure d'une juvenis, comme dit le texte latin, une jeune fille, 12 ans, qui a donné sa vie pour le Christ et qui a cette très belle réponse à celui qui l'interroge juste avant sa passion, qui lui dit « Quel est ton nom ?» Elle dit « Je m'appelle Foi, c'est mon nom et c'est toute ma vie. » Voilà, fidesse, la confiance humaine, mais fidesse aussi l'instrument de musique, parce qu'elle a embelli sa vie par le témoignage de sa foi, et fidesse la foi en Jésus-Christ qu'elle a confessé jusqu'au don de sa vie. Et c'est beau de se dire que le premier de cordée du peuple de Dieu qui est dans le Lot-et-Garonne, eh bien c'est une toute jeune fille, 12 ans, qui a donné sa vie pour le Christ et qui, voilà, comme vous savez, la fameuse petite fille Espérance du poème de Charles Péguy, entraîne voilà, ses grandes sœurs et nous entraîne à témoigner. Et je pense, en fait, à travers Sainte-Foy, à tous ces catéchumènes qui sont de plus en plus nombreux et souvent assez jeunes dans notre diocèse et qui, eux aussi, nous entraînent. Et c'est la deuxième facette que je voudrais partager du diocèse d'Agen et de ce territoire du Lot-et-Garonne. C'est en effet une explosion des demandes de baptême, de jeunes, d'adultes. Ils étaient une vingtaine d'adultes à être baptisés il y a 2 ans. Ils seront 80 cette année et on sait qu'ils vont être encore plus nombreux. Et donc voilà, il y a une soif de Dieu énorme dans le Lot-et-Garonne que j'ai pu aussi découvrir en accompagnant les jeunes au Jubilé des Roms, Jubilé des Jeunes à Rome cet été. Oui.
0: Au début de cette émission, justement, pour ceux qui vous découvrent, Mgr Alexandre de Bussy, quelques dates pour mieux connaître votre parcours. Vous avez été ordonné évêque d'Agen le 1er septembre 2024, il y a presque un an pile. Vous êtes membre du conseil permanent de la Conférence des évêques de France. Vous êtes né en 1970 à Neuilly-sur-Seine, dans les Hauts-de-Seine, ordonné prêtre en 1997 pour le diocèse de Versailles. Parmi toutes vos missions, bien sûr, je mentionne, on y revient, votre mission comme prêtre Fidei Donum au Mali de 2010 à 2016 et vous étiez mise à disposition du diocèse de Pontoise de 2016 à 2024 quand le pape vous a appelé pour devenir évêque. Vous avez choisi comme devise épiscopale cette phrase qui vient du rituel de l'ordination « Vivez ce que vous célébrez ». Je voudrais juste commencer par quelque chose qui est connu de ceux qui ont déjà eu votre biographie, mais peut-être pour ceux qui nous regardent, on peut y revenir quelques instants. Vous avez été pendant 6 ans prêtre Fidei Donoum dans le centre du Mali, de 2010 à 2016. Qu'est-ce que cette expérience vous a appris? Mais plus précisément, comment est-ce qu'elle nourrit aujourd'hui votre mission, votre charge d'évêque?
1: Ah, ça a été une mission extraordinaire hein, que j'ai pu vivre au Mali. Ce désir hein, d'aller servir d'autres peuples que celui dans lequel j'ai grandi m'a toujours habité et peut-être m'a habité depuis ma formation hein, au séminaire de Rome où j'ai pu rencontrer l'Église universelle et où je me suis ouvert vraiment à toutes les réalités ecclésiales du monde entier. Donc il y a eu ce désir voilà, qui est né d'aller rencontrer les autres différents de moi. Donc, quand j'ai commencé mon ministère dans les Yvelines, j'étais à Mantes-la-Jolie, au Val-Fouré. J'ai été curé de Sartrouville. Et voilà, donc j'ai découvert un milieu populaire, hein, le milieu des cités, qui m'a enthousiasmé. Et ce désir, c'est vrai, de partir en Afrique, m'habitait depuis Rome. Et je lui dois beaucoup. C'est-à-dire cette capacité, en fait, à découvrir ce que les autres vivent et à m'enrichir de leurs témoignages. Et je m'enrichis beaucoup de cette manière de vivre d'église au Mali. Oui.
0: Justement, de février à juillet dernier, vous avez pu et voulu découvrir le Lot-et-Garonne et ses habitants à travers des visites pastorales, bien sûr, mais l'occasion d'aller à la rencontre des catholiques, de manifester la proximité de l'église avec tous les habitants du département, chrétiens ou non, mais surtout, vous avez souhaité qu'elle prenne la forme de visitation, environ 2 jours par semaine, en parcourant à pied les 26 paroisses du diocèse. Ophélie Marien vous a suivi pendant la dernière de ses visites pastorales dans la paroisse Saint-Bernadette en Brulois, entre Sainte-Colombe en Brulois et Sérignac.
2: Le mec fait les
3: Ce matin, plusieurs paroissiens de Sainte-Bernadette en Brulois ont enfilé leurs chaussures de marche. Car aujourd'hui, ils accueillent leur évêque qui parcourt le Lot-et-Garonne à pied depuis 5 mois pour ses visites pastorales.
4: Notre évêque a entamé ce mouvement de marcheurs, finalement. C'est-à-dire, ça veut peut-être dire que toutes les paroisses, et la nôtre notamment, est en mouvement. Et donc, la bonne façon de montrer un mouvement, c'est de le pratiquer.
5: C'est vrai qu'on a une paroisse très vieillissante et on s'est dit quand même que tous ceux qui pouvaient marcher, il fallait qu'ils viennent entourer notre évêque.
3: En marchant, on ne parle pas seulement de foi, mais aussi du quotidien.
1: Je passe mes vacances à chercher les champignons.
6: Ah oui, mais il y a quelques coins ici qui tiennent la route.
1: Il faudra me donner les coins de Girolles. Hein.
7: Bah dans mes bois.
3: Ces visites pastorales permettent de découvrir un territoire, mais surtout ceux qui l'habitent.
8: On voit l'évêque et puis on apprend à le connaître, c'est quand même important. Il se renseigne sur nous, il s'intéresse à nous. Quoi. C'est pas plus... Moi, je trouve que c'est très bien. On peut satisfaire des liens, comme on dit.
3: Arrivés à Sérignac, les marcheurs et leur évêque montent dans le clocher tors de l'église, une particularité architecturale unique dans le diocèse.
1: Bernadette, elle s'appelle oui, Bernadette, celle-là. Ça, c'est Notre-Dame de Sérignac, Bernadette.
3: Ces visitations témoignent également de la proximité de l'église avec tous. L'évêque rencontre ainsi les aînés.
1: Je suis heureux d'être avec vous aujourd'hui, d'autant plus hein, que si je suis prêtre, donc si je suis face à vous, c'est que c'est ma grand-mère qui a compté dans ma vie et qui m'a transmis sa foi.
3: Puis les adolescents inscrits à l'aumônerie qui lui présentent un projet original, créer une chapelle dédiée au basket.
1: C'est super, hein. Moi je veux la bénir tout de suite cette chapelle.
9: On a choisi ce sport parce que plusieurs d'entre nous ont fait ou font actuellement du basket.
10: Moi je trouve que le fait que l'évêque partage ce moment avec nous, ça veut dire qu'il s'intéresse à la paroisse et que genre il s'intéresse à nos projets quoi. Du coup c'est bien.
3: Ghislaine, qui s'occupe entre autres de l'aumônerie, est très fière du petit groupe qu'elle accompagne.
11: Même si c'est un territoire où on n'a pas de collège, donc où on n'arrive pas à conserver les jeunes après le primaire, voilà, j'ai vu que quelques jeunes étaient intéressés pour porter des projets, et ça, ça vaut tout l'or du monde.
3: Ces visites pastorales permettent d'une part à l'évêque de mieux connaître son diocèse et ses habitants, et d'autre part de remobiliser tous les fidèles engagés dans leur paroisse.
0: On l'a vu, en quelques jours, vous pouvez rencontrer toute la variété d'un territoire. Qu'est-ce que ces visites à pied, vous qui êtes un adepte de la randonnée, vous ont permis de découvrir de la vie des paroisses du Lot-et-Garonne ?
1: Ben, ça a été une expérience de proximité extraordinaire. Voyez, j'ai parcouru 330 kilomètres à travers tout le Lot-et-Garonne.
0: Donc pas trop d'ampoules, ça va ?
1: Non, ça a été. Et j'ai pu rencontrer énormément de réalités humaines, des agriculteurs, des viticulteurs, des chefs d'entreprise, des associations, des élus, des hôpitaux, des maisons de retraite. J'ai marché avec... énormément de personnes, à la fois des fidèles, mais aussi des gens du deuxième, voire du troisième cercle. Certaines associations de randonneurs ont fait une partie du chemin avec moi. Et véritablement, il y a eu une amitié qui est née, en fait, entre nous. Certains élus, hein, même, m'ont dit « Mais en fait, le préfet devrait faire comme vous, hein, pour découvrir le territoire. » Il le fait d'une certaine manière, hein, parce qu'il le fait énormément d'inaugurations. Mais voilà, une amitié très forte, mais qui permet de s'enraciner, hein, tout de suite, et d'essayer de construire justement avec ces personnes un projet pastoral.
0: Peut-être justement un des points que vous avez touché du doigt à travers ces visites, c'est la façon dont l'isolement gagne parfois une partie des habitants, avec un habitat dispersé, notamment dans le rural. Comment est-ce que les communautés paroissiales, selon vous, peuvent contribuer à faire grandir ces liens humains ?
1: Oui, c'est vrai. Hein, au cours d'une marche, hein, j'ai rencontré le maire de Moirax, hein, qui m'a dit, hein, ce chiffre d'une étude qui venait d'être réalisée sur le Lot-et-Garonne, avec pratiquement 40% des logements qui sont habités par une seule personne dans le Lot-et-Garonne. Et ce chiffre augmente pour l'arrondissement, hein, d'Agen, avec pratiquement 60% de logements qui sont habités par une seule personne, avec des drames, hein, qui sont arrivés encore cet été de personnes décédées, mais que l'on a retrouvées pratiquement 2 ans après leur décès. Donc il y a en effet un isolement avec tous ces drames, hein, qui peuvent arriver. Et donc je pense que c'est sûr que l'État essaye d'apporter, hein, une solution, mais que nous, les communautés chrétiennes, nous devons recevoir c'est comme un appel, hein, du Christ à retisser du lien humain là où nous sommes.
0: Est-ce que la mise en place de fraternité missionnaire, ça peut être une forme de réponse à cet isolement ?
1: Bien sûr, oui, bien sûr. Il peut y avoir, en effet, la création de petites fraternités qui peuvent être locales, autour d'un village ou autour d'un secteur ou autour aussi de tranches d'âge, qui vont permettre aux chrétiens, voilà, de vivre leur foi de manière plus proche et de pouvoir aussi tisser une vie fraternelle avec leurs voisins et en plus en essayant d'être un peu missionnaire, en essayant d'appeler des personnes pour leur partager aussi ce trésor de la foi qui habite leur cœur.
0: Cette dimension missionnaire, elle fait partie du quotidien de certains des catholiques engagés dans le diocèse, puisqu'il y a eu un congrès mission local à Agen l'année dernière. Il y aura une délégation qui ira à Paris-Bercy cette année. Ça montre le désir d'évangéliser, y compris des aînés.
1: Exactement. Il y a en effet un dynamisme très important, en fait, dans le diocèse d'Agen. Nous avons des forces qui sont les nôtres, hein, avec une certaine forme de fragilité, parce qu'on l'a dit tout à l'heure dans le reportage, hein, certaines personnes vieillissent, le nombre d'engagés diminue un petit peu, mais avec ceux qui sont là, il y a vraiment le désir de partager notre foi. On l'a vécu, c'est vrai, à travers ce très beau congrès mission local dans la paroisse du passage d'Agen, de l'autre côté de Garonne, hein, par rapport à Agen, où on a pu réunir énormément de délégués pastoraux, de chrétiens, pour partager sur toutes les initiatives missionnaires qui existent.
0: Ouais. Je vous propose maintenant de prendre la direction de Sambas, au cœur de l'aire de l'indication géographique protégée Pruneau d'Agen. Nous allons à la rencontre de Christophe de Hautefeuille, producteur de céréales, mais aussi de prunes d'Antes, qui deviendront ensuite ces fameux pruneaux d'Agen. Son épouse Adeline, qui n'est pas issue du monde agricole, a pris de multiples engagements, en particulier dans la pastorale familiale du diocèse d'Agen. Ses parents de 6 enfants témoignent de la place de la foi dans leur vie professionnelle et familiale et de leur volonté de vivre l'écologie intégrale au quotidien.
2: Je m'appelle Christophe Hautefeuille, marié avec Adeline. Je suis producteur de pruneaux et de céréales. Le Seigneur nous a donné une nature qui est belle, que l'on respecte. Et depuis quelques années, donc, j'ai toujours voulu respecter cette nature et la transmettre à nos enfants plus tard. Donc je suis passé en agriculture biologique pour cela aussi, en partie. Donc là, on est un mois et demi avant la récolte. Les prunes sont... donc voilà, la floraison s'est bien passée. Ça m'arrive de prendre du temps, de faire oraison au milieu de mes vergers et pour rendre grâce de ce que le Seigneur veut bien nous offre, nous donne, et aussi de confier les journées, les périodes difficiles à venir. On a des gels, on a des sécheresses, on a de la grêle aussi.
11: En 5 à 7 minutes, vous perdez... une année de travail, une année de revenus. Peu à peu, ça apprend, et c'était pas mon fort, l'abandon. Au niveau des engagements que l'on a, nous sommes ensemble à la préparation au mariage. Et puis moi, je fais partie, avec la pastorale familiale, d'une équipe à la prévention des abus sur les personnes vulnérables au sein de l'Église. Je pense qu'il y a un lien très fort, en fait, avec l'écologie intégrale, tant au niveau de l'agriculture que de cet engagement qu'on a pris au niveau familial. Le respect de la nature et le respect de l'homme dans son intégralité et dans son intégrité.
0: Dans un diocèse aussi rural que le vôtre, la question justement de la cohérence de vie et de l'écologie intégrale, elle fait partie du quotidien des agriculteurs. Vous avez voulu vous-même proposer un jubilé des agriculteurs en février dernier. C'était sur la commune de Penne-d'Agenais, si je ne me trompe pas. Pourquoi est-ce que vous avez organisé ce jubilé? Qu'est-ce que vous voulez proposer aux agriculteurs du Lot-et-Garonne?
1: Mais ça a été une volonté dès le départ, d'ailleurs partagée avec l'ensemble du conseil épiscopal, hein, de pouvoir réunir l'ensemble des agriculteurs pendant ce jubilé de l'espérance, bien nommé. Parce que c'est vrai que le monde agricole, hein, voilà, est parfois montré du doigt, on critique, hein, notamment parfois dans les médias, les agriculteurs, en les stigmatisant, en disant que, voilà, avec un certain nombre de produits, ils ne produisent pas forcément toujours des produits de bonne qualité. Et donc, moi, j'ai voulu aller les rencontrer, d'abord parce qu'ils forment une grande partie de mon diocèse, que ce soit les agriculteurs ou tous ceux qui travaillent proches, hein, des agriculteurs. Nous les avons réunis, c'est vrai, au mois de février, et ça a été une rencontre extraordinaire. Extraordinaire parce que, en fait, ils avaient le sentiment, en effet, qu'ils étaient enfin reconnus. Et ça a été assez émouvant parce que la rencontre devait commencer par un temps où chacun disait un petit peu ce qu'il habitait en arrivant à cette rencontre. Et ce temps, en fait, au lieu de durer 20 minutes ou 25 minutes comme c'était prévu, en fait, a duré 1h30. Et chacun a pu exprimer à la fois ses difficultés, mais aussi ses joies. Et cette joie, en effet, d'avoir été invité personnellement. On avait fait des petits cartons avec le service de la communication pour inviter chacun personnellement. Et voilà, ils ont dit comment ils ont été touchés. Même l'un d'entre eux qui a reçu cette invitation l'a montré à son père, un vieil agriculteur qui a dit « Oh là là, mais ça c'est un miracle, si l'évêque passe, il faut y aller !» Et donc, voilà, une très très grande joie, ouais, de se retrouver. Et ensuite, de fait, ils ont pu dire aussi tout leur motif d'espérance, ouais.
0: On a vu dans le reportage tout à l'heure la volonté des jeunes, des adolescents de faire vivre leur territoire, de proposer des initiatives. Mais il y a aussi la possibilité de développer une pastorale d'étudiants autour d'Agen ou de Villeneuve-sur-Lot. C'est pas forcément une réalité à laquelle on pense quand on réfléchit au Lot-et-Garonne.
1: C'est vrai, hein, c'est pas forcément une réalité auquel on pense tout de suite. Mais il faut savoir en fait qu'à Agen, et en effet, et d'ailleurs aussi à Villeneuve-sur-Lot, en fait, il y a un campus universitaire.
0: Comment est-ce que vous voulez vous saisir de cette réalité ?
1: C'est important, hein, parce que à Agen, hein, en particulier, il y a pratiquement 2000 étudiants sur ce campus universitaire qui est une antenne, hein, de l'Université de Bordeaux. Il y a également l'ENAP, hein, l'École nationale d'administration pénitentiaire, avec tous les métiers de la prison, depuis le gardien jusqu'au directeur. Et donc, c'est 6000 apprenants, hein, qui passent chaque année dans cette école. Et donc, il faut être à l'écoute, voilà, de tous ces jeunes qui passent, et parmi lesquels il y a de nombreuses demandes de baptême. Donc il y a une petite aumônerie, hein, des étudiants qui a été montée. Il y a des groupes de jeunes étudiants, de jeunes professionnels à Agen, mais également à Villeneuve et ailleurs, hein, dans d'autres paroisses. Et ce qui fait qu'en effet, ils étaient très nombreux pour le jubilé des jeunes cet été. Oui.
0: À Rome. Je vous propose de maintenant, Mgr Alexandre de Bussy, de parler des questions de terrain. Et on commence avec une question de Bernadette, qui est retraitée et qui habite à Agen.
7: Dernièrement, je me suis installée dans une résidence pour seniors. Je voudrais vous poser la question suivante. Quels sont les projets novateurs pour les aînés pour l'Église, surtout dans le cadre de l'année jubilaire?
1: Très bonne question. Hein. La place des aînés, elle est essentielle dans la vie d'un diocèse. Personnellement, j'aime bien rappeler ce témoignage que j'ai reçu lorsque j'étais tout petit, louveteau, et que je suis allé au monastère de la Trappe, à Soligny-la-Trappe. En visitant, hein, l'abbaye, le frère a terminé par l'infirmerie. Et il nous a montré ce bâtiment et il nous a dit, voyez, ici vivent ceux qui portent la vie du monastère. Voilà, ils étaient alités, ils ne pouvaient plus forcément s'occuper de la ferme ou aller même prier dans l'abbatiale. Mais par leur vie donnée, ils portaient la vie de l'abbaye. Eh bien, les aînés, hein, dans nos diocèses portent, hein, par toute leur vie de témoignages de la foi et leur fidélité, ils portent notre diocèse et notre mission. Ensuite, j'invite aussi les paroisses à être attentifs, en effet, à toutes ces personnes qui se sont souvent données énormément pour le diocèse. Et au moment où ils ont peut-être le plus besoin d'être accompagnés et qu'ils ne peuvent plus forcément se déplacer, comme cette personne, ils sont un peu oubliés. Donc je demande en effet à chaque paroisse vraiment de veiller à accompagner toutes ces personnes. Et je sais, et je suis très heureux, hein, que dans pratiquement un très grand nombre de maisons de retraite du diocèse, il y ait la messe chaque mois au moins, mais qu'il y ait aussi des visiteurs avec le service évangélique des malades. Et donc je veille à ce qu'il y ait ce double lien, à la fois que les personnes âgées portent par leur prière le diocèse, mais qu'on soit attentive à eux.
0: On a une autre question plus personnelle d'Yves, qui habite Sainte-Colombe-en-Brulois.
12: Bonjour Monseigneur, nous sommes très heureux de vous accueillir dans le diocèse d'Agen. Auriez-vous la gentillesse de nous informer, nous dire comment vous avez vécu votre arrivée dans le diocèse à titre personnel et au titre de votre pastoral? Merci beaucoup.
1: Alors j'ai été excessivement bien accueilli. Moi, j'ai été impressionné, hein, quand je suis arrivé. J'ai découvert que, en fait, le diocèse d'Agen, depuis un an, depuis que Mgr Herr Brotteau avait donc remis sa charge et donc avait quitté le diocèse d'Agen, en fait, depuis un an, il priait chaque jour, chaque dimanche.
0: Dans l'attente d'un nouveau pasteur.
1: Dans l'attente d'un nouveau pasteur. Et donc, vraiment, je leur ai dit, moi, je suis né de votre prière, hein, je suis porté par votre prière. Ensuite, il y a une qualité d'accueil hein, dans le Lot-et-Garonne qui est extraordinaire. C'est une terre d'accueil, hein, le Lot-et-Garonne, depuis toujours. Hein. Il y a une très forte communauté italienne, espagnole, beaucoup de pieds noirs et beaucoup d'autres peuples là, qui sont arrivés et qui se sont brassés avec ceux qui étaient là depuis très longtemps. Donc il y a cette facilité hein, d'accueil. Et voilà, pratiquement 4 jours après mon ordination, voilà, j'étais invité dans les familles et même j'ai été invité très rapidement hein, au stade d'Agen, puisque vraiment
0: donc l'inculturation.

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1: Notre-Dame de Lourdes, Sainte Bernadette, je vous confie mes amies Sylvie et Marilène qui sont souffrantes. Aidez-les pour qu'elles aillent mieux. Je vous confie aussi mon fils Clément. Merci Notre-Dame. Merci Sainte Bernadette.
2: Je vais subir cet après-midi une intervention chirurgicale sur l'œil gauche. Je vous confie la main du chirurgien et vous demande de m'aider à rester calme. Merci Notre-Dame de Lourdes. Merci Sainte Bernadette.

0: Notre-Dame de Lourdes, nous vous confions Briac, un bébé de 3 mois qui va subir demain une opération cardiaque. Nous avons confiance en vous, Maman du Ciel, pour guider la main du chirurgien. Merci.
1: Au nom du Père, et du Fils, et du Saint-Esprit. Frères et sœurs bien-aimés, chers amis pèlerins, soyez les bienvenus, vous tous qui avez la grâce d'être présents ici à la grotte de Massabielle, où la Vierge Marie est apparue 18 fois à Sainte Bernadette. Ensemble, avec vous tous ici présents, mais aussi vous tous qui nous rejoignez de par le monde, grâce à la télévision, grâce à la radio, grâce au site internet du sanctuaire, nous allons méditer les mystères douloureux du Saint-Rosaire. Nous le faisons en particulier avec les pèlerins du premier pèlerinage des sonneurs et des veneurs. Commençons par proclamer notre foi, la foi de toute l'Église, la foi de notre baptême. Je crois en Dieu, le Père Tout-Puissant, Créateur du ciel et de la terre, et en Jésus-Christ, son Fils unique, notre Seigneur, qui a été conçu du Saint-Esprit, est né de la Vierge Marie, a souffert sous Ponce Pilate, a été crucifié et mort, a été enseveli et descendu aux enfers. Le troisième jour est ressuscité des morts et est monté aux cieux, est assis à la droite de Dieu le Père Tout-Puissant, d'où il viendra juger les vivants et les morts. Dans une foi commune, prions pour notre Saint-Père le Pape Léon, dans l'action de grâce pour son prochain voyage apostolique en France, tout spécialement ici à Lourdes. Prions pour toutes ses intentions et les intentions de toute l'Église. Notre Père qui es aux cieux, que ton nom soit sanctifié, que ton règne vienne, que ta volonté soit faite sur la terre comme au ciel. Je vous salue Marie, pleine de grâce, le Seigneur est avec vous. Vous êtes bénie entre toutes les femmes et Jésus, le fruit de vos entrailles, est béni.
2: Sainte Marie, Mère de Dieu, priez pour nous pauvres pécheurs, maintenant et à l'heure de notre mort.
1: Je vous salue Marie, pleine de grâce, le Seigneur est avec vous. Vous êtes bénie entre toutes les femmes et Jésus, le fruit de vos entrailles, est béni.
2: Sainte Marie, Mère de Dieu, priez pour nous pauvres pécheurs, maintenant et à l'heure de notre mort.
1: Je vous salue Marie, pleine de grâce, le Seigneur est avec vous. Vous êtes bénie entre toutes les femmes et Jésus, le fruit de vos entrailles, est béni.
2: Sainte Marie, Mère de Dieu, priez pour nous pauvres pécheurs,

0: Premier mystère douloureux, l'agonie de Jésus, de l'Évangile selon saint Luc. Dans l'angoisse, Jésus priait avec plus d'insistance, et sa sueur devint comme des gouttes de sang qui tombaient jusqu'à terre. À l'invitation de la Vierge Marie, Notre-Dame de Lourdes et comme Bernadette, prions pour la conversion des pécheurs, prions pour notre propre conversion. Notre Père qui es aux cieux, que ton nom soit sanctifié, que ton règne vienne, que ta volonté soit faite sur la terre comme au ciel.
1: Pardonne-nous aujourd'hui notre pain de ce jour. Pardonne-nous nos offenses, comme nous pardonnons
2: aussi à ceux qui nous ont offensés.
1: Ne nous laisse pas entrer en tentation, mais délivre-nous du mal.
3: Je vous salue, Marie, pleine de grâce. Le Seigneur est avec vous. Vous êtes bénie entre toutes les femmes. Et Jésus, le fruit de vos entrailles, est béni.
1: Sainte Marie, Mère de Dieu, priez pour nous pauvres pécheurs, maintenant et à l'heure de notre mort.
3: Je vous salue, Marie, pleine de grâce.

0: Le Seigneur est avec vous. Vous êtes bénie entre toutes les femmes. Et Jésus, le fruit de vos entrailles, est béni.
1: Sainte Marie, Mère de Dieu, priez pour nous pauvres pécheurs, maintenant et à l'heure de notre mort. Amen.
0: Je vous salue, Marie, pleine de grâce. Le Seigneur est avec vous. Vous êtes bénie entre toutes les femmes. Et Jésus, le fruit de vos entrailles, est béni.
1: Sainte Marie, Mère de Dieu, priez pour nous pauvres pécheurs, maintenant et à l'heure de notre mort. Amen.
0: Je vous salue, Marie, pleine de grâce. Le Seigneur est avec vous. Vous êtes bénie entre toutes les femmes. Et Jésus, le fruit de vos entrailles, est béni.
1: Sainte Marie, Mère de Dieu, priez pour nous pauvres pécheurs, maintenant et à l'heure de notre mort. Amen.
0: Je vous salue, Marie, pleine de grâce. Le Seigneur est avec vous. Vous êtes bénie entre toutes les femmes. Et Jésus, le fruit de vos entrailles, est béni.
1: Sainte Marie, Mère de Dieu, priez pour nous pauvres pécheurs, maintenant et à l'heure de notre mort. Amen.
2: Je vous salue, Marie, pleine de grâce. Le Seigneur est avec vous. Vous êtes bénie entre toutes les femmes. Et Jésus, le fruit de vos entrailles, est béni.
1: Sainte Marie, Mère de Dieu, priez pour nous pauvres pécheurs, maintenant et à l'heure de notre mort. Amen.
2: Je vous salue, Marie, pleine de grâce. Le Seigneur est avec vous. Vous êtes bénie entre toutes les femmes. Et Jésus, le fruit de vos entrailles, est béni.
1: Sainte Marie, Mère de Dieu, priez pour nous pauvres pécheurs, maintenant et à l'heure de notre mort. Amen.
2: Je vous salue, Marie, pleine de grâce. Le Seigneur est avec vous. Vous êtes bénie entre toutes les femmes. Et Jésus, le fruit de vos entrailles, est béni.
1: Sainte Marie, Mère de Dieu, priez pour nous pauvres pécheurs, maintenant et à l'heure de notre mort. Amen.
2: Je vous salue, Marie, pleine de grâce. Le Seigneur est avec vous. Vous êtes bénie entre toutes les femmes. Et Jésus, le fruit de vos entrailles, est béni.
1: Sainte Marie, Mère de Dieu, priez pour nous pauvres pécheurs, maintenant et à l'heure de notre mort. Amen.
2: Je vous salue, Marie, pleine de grâce. Le Seigneur est avec vous. Vous êtes bénie entre toutes les femmes. Et Jésus, le fruit de vos entrailles, est béni.
1: Sainte Marie, Mère de Dieu, priez pour nous pauvres pécheurs, maintenant et à l'heure de notre mort. Amen.

0: Amen. Ô Marie conçue sans péché. Deuxième mystère douloureux, la flagellation. De l'Évangile selon saint Jean. Alors Pilate ordonna d'emmener Jésus pour le flageller. À l'invitation de Notre-Dame de Lourdes, prions pour tous nos frères et sœurs malades, des personnes qui souffrent dans leur corps, dans nos familles ou autour de nous. Notre Père, qui es aux cieux, que ton nom soit sanctifié, que ton règne vienne, que ta volonté soit faite sur la terre comme au ciel.
1: Donne-nous aujourd'hui notre pain de ce jour. Pardonne-nous nos offenses, comme nous pardonnons aussi à ceux qui nous ont offensés. Et ne nous laisse pas entrer en tentation, mais délivre-nous du mal.
2: Je vous salue Marie, pleine de grâce. Le Seigneur est avec vous, vous êtes bénie entre toutes les femmes, et Jésus, le fruit de vos entrailles, est béni.
1: Sainte Marie, Mère de Dieu, priez pour nous pauvres pécheurs, maintenant et à l'heure de notre mort. Amen.
2: Je vous salue Marie, pleine de grâce. Le Seigneur est avec vous. Vous êtes bénie entre toutes les femmes, et Jésus, le fruit de vos entrailles, est béni.
1: Sainte Marie, Mère de Dieu, priez pour nous pauvres pécheurs, maintenant et à l'heure de notre mort. Amen.
2: Je vous salue Marie, pleine de grâce. Le Seigneur est avec vous. Vous êtes bénie entre toutes les femmes et Jésus, le fruit de vos entrailles, est béni.
1: Sainte Marie, Mère de Dieu, priez pour nous pauvres pécheurs, maintenant et à l'heure de notre mort. Amen.
3: Je vous salue Marie, pleine de grâce. Le Seigneur est avec vous. Vous êtes bénie entre toutes les femmes. Et Jésus, le fruit de vos entrailles, est béni.
1: Sainte Marie, Mère de Dieu, priez pour nous pauvres pécheurs, maintenant et à l'heure de notre mort. Amen.
3: Je vous salue, Marie, pleine de grâce. Le Seigneur est avec vous. Vous êtes bénie entre toutes les femmes. Et Jésus, le fruit de vos entrailles, est béni.
1: Sainte Marie, Mère de Dieu, priez pour nous pauvres pécheurs, maintenant et à l'heure de notre mort. Amen.
3: Je vous salue Marie, pleine de grâce, le Seigneur est avec vous. Vous êtes bénie entre toutes les femmes, et Jésus, le fruit de vos entrailles, est béni.
1: Sainte Marie, Mère de Dieu, priez pour nous pauvres pécheurs, maintenant et à l'heure de notre mort. Amen.
4: Je vous salue Marie, pleine de grâce, le Seigneur est avec vous. Vous êtes bénie entre toutes les femmes, et Jésus, le fruit de vos entrailles, est béni.
1: Sainte Marie, Mère de Dieu, priez pour nous, pauvres pécheurs, maintenant et à l'heure de notre mort. Amen.
4: Je vous salue, Marie, pleine de grâce. Le Seigneur est avec vous. Vous êtes bénie entre toutes les femmes, et Jésus, le fruit de vos entrailles, est béni.
1: Sainte Marie, Mère de Dieu, priez pour nous, pauvres pécheurs, maintenant et à l'heure de notre mort.
4: Je vous salue, Marie, pleine de grâce. Le Seigneur est avec vous. Vous êtes bénie entre toutes les femmes, et Jésus, le fruit de vos entrailles, est béni.
1: Sainte Marie, Mère de Dieu, priez pour nous pauvres pécheurs, maintenant et à l'heure de notre mort.
4: Je vous salue, Marie, pleine de grâce. Le Seigneur est avec vous. Vous êtes bénie entre toutes les femmes, et Jésus, le fruit de vos entrailles, est béni.
1: Sainte Marie, Mère de Dieu, priez pour nous pauvres pécheurs, maintenant et à l'heure de notre mort.

0: Ô Marie conçue sans péché,
1: priez pour nous.
0: Troisième mystère douloureux, le couronnement d'épines. De l'Évangile selon saint Jean. Ayant tressé une couronne d'épines, ils la placèrent sur la tête de Jésus. Prions pour tous ceux qui souffrent dans leur esprit de maladies invisibles, de dépression. Confions-les à la prière de la Vierge Marie, consolatrice des affligés. Notre Père qui es aux cieux, que ton nom soit sanctifié, que ton règne vienne, que ta volonté soit faite sur la terre comme au ciel.
2: Donne-nous aujourd'hui notre pain de ce jour.
3: Pardonnez-nous nos offenses, comme nous pardonnons aussi à ceux qui nous ont offensés. Et ne nous laisse pas succomber en tentation, mais délivrez-nous du mal. Amen.
4: Je vous salue, Marie, pleine de grâce. Le Seigneur est avec vous. Vous êtes bénie entre toutes les femmes, et Jésus, le fruit de vos entrailles, est béni.
5: Sainte Marie, Mère de Dieu, priez pour nous pauvres pécheurs, maintenant et à l'heure de notre mort. Amen.
4: Je vous salue, Marie, pleine de grâce. Le Seigneur est avec vous. Vous êtes bénie entre toutes les femmes, et Jésus, le fruit de vos entrailles, est béni.
5: Sainte Marie, Mère de Dieu, priez
3: pour nous pauvres pécheurs, maintenant et à l'heure de notre mort.
4: Je vous salue, Marie, pleine de grâce. Le Seigneur est avec vous. Vous êtes bénie entre toutes les femmes, et Jésus, le fruit de vos entrailles, est béni.
5: Sainte Marie, Mère de Dieu, priez pour nous pauvres pécheurs, maintenant et à l'heure de notre mort.
3: Amen.
4: Je vous salue, Marie, pleine de grâce. Le Seigneur est avec vous. Vous êtes bénie entre toutes les femmes, et Jésus, le fruit de vos entrailles, est béni.
5: Sainte Marie, Mère de Dieu, priez pour nous pauvres pécheurs,
3: maintenant et à l'heure de notre mort. Amen.
4: Je vous salue, Marie, pleine de grâce. Le Seigneur est avec vous. Vous êtes bénie entre toutes les femmes, et Jésus, le fruit de vos entrailles, est béni.
5: Sainte Marie, Mère de Dieu, priez pour nous pauvres pécheurs,
6: maintenant et à l'heure de notre mort. Amen. Je vous salue, Marie, pleine de grâce. Le Seigneur est avec vous. Vous êtes bénie entre toutes les femmes, et Jésus, le fruit de vos entrailles, est béni.
5: Sainte
6: Marie, Mère de Dieu, priez pour nous, pauvres pécheurs, maintenant et à l'heure de notre mort. Amen. Je vous salue, Marie, pleine de grâce. Le Seigneur est avec vous. Vous êtes bénie entre toutes les femmes. Et Jésus, le fruit de vos entrailles, est béni.
5: Sainte
6: Marie, Mère de Dieu, priez pour nous, pauvres pécheurs, maintenant et à l'heure de notre mort. Amen. Je vous salue, Marie, pleine de grâce. Le Seigneur est avec vous. Vous êtes bénie entre toutes les femmes, et Jésus, le fruit de vos entrailles, est béni.
5: Sainte
6: Marie, Mère de Dieu, priez pour nous, pauvres pécheurs, maintenant et à l'heure de notre mort. Amen. Je vous salue, Marie, pleine de grâce. Le Seigneur est avec vous. Vous êtes bénie entre toutes les femmes, et Jésus, le fruit de vos entrailles, est béni.
5: Sainte Marie,
6: Mère de Dieu, priez pour nous, pauvres pécheurs, maintenant et à l'heure de notre mort. Amen. Je vous salue, Marie, pleine de grâce. Le Seigneur est avec vous. Vous êtes bénie entre toutes les femmes, et Jésus, le fruit de vos entrailles, est béni.
5: Sainte Marie, Mère de Dieu,
0: priez pour nous, pauvres pécheurs, maintenant et à l'heure de notre

0: Ô Marie conçue sans péché, quatrième mystère douloureux, le portement de la croix. De l'Évangile selon saint Jean. Jésus, portant lui-même sa croix, sortit en direction du lieu-dit le crâne, ou calvaire, en hébreu, Golgotha. Prions pour la paix dans le monde, en particulier au Proche et au Moyen-Orient. Prions tout particulièrement pour nos frères et sœurs libanais. Demandons à la Vierge Marie, Reine de la paix, qu'à sa prière, les cœurs et les esprits des dirigeants s'ouvrent et que les victimes soient consolées. Notre Père, qui es aux cieux, que ton nom soit sanctifié, que ton règne vienne, que ta volonté soit faite sur la terre comme au ciel.
1: Donne-nous aujourd'hui notre pain de ce jour.
2: Pardonne-nous nos offenses, comme nous pardonnons aussi à ceux qui nous ont offensés. Et ne nous laisse pas entrer en tentation, mais délivre-nous du mal. Je vous salue Marie, pleine de grâce. Le Seigneur est avec vous. Vous êtes bénie entre toutes les femmes. Et Jésus, le fruit de vos entrailles, est béni.
3: Sainte Marie, Mère de Dieu, priez pour nous pauvres pécheurs, maintenant et à l'heure de notre mort. Amen.
2: Je vous salue Marie, pleine de grâce. Le Seigneur est avec vous. Vous êtes bénie entre toutes les femmes. Et Jésus, le fruit de vos entrailles, est béni.
3: Sainte Marie, Mère de Dieu, priez pour nous pauvres pécheurs, maintenant et à l'heure de notre mort. Amen.
2: Je vous salue Marie, pleine de grâce. Le Seigneur est avec vous. Vous êtes bénie entre toutes les femmes, et Jésus, le fruit de vos entrailles, est béni.
3: Sainte Marie, Mère de Dieu, priez pour nous pauvres pécheurs, maintenant et à l'heure de notre mort.
2: Je vous salue Marie, pleine de grâce. Le Seigneur est avec vous. Vous êtes bénie entre toutes les femmes. Et Jésus, le fruit de vos entrailles, est béni.
3: Sainte Marie, Mère de Dieu, priez pour nous pauvres pécheurs, maintenant et à l'heure de notre mort. Amen.
2: Je vous salue Marie, pleine de grâce. Le Seigneur est avec vous. Vous êtes bénie entre toutes les femmes. Et Jésus, le fruit de vos entrailles, est béni.
3: Sainte Marie, Mère de Dieu, priez pour nous pauvres pécheurs, maintenant et à l'heure de notre mort. Amen.
4: Je vous salue Marie, pleine de grâce. Le Seigneur est avec vous. Vous êtes bénie entre toutes les femmes. Et Jésus, le fruit de vos entrailles, est béni.
3: Sainte Marie, Mère de Dieu, priez pour nous pauvres pécheurs, maintenant et à l'heure de notre mort. Amen.
4: Je vous salue Marie, pleine de grâce.

0: Le Seigneur est avec vous. Vous êtes bénie entre toutes les femmes. Et Jésus, le fruit de vos entrailles, est béni.
1: Sainte Marie, Mère de Dieu, priez pour nous pauvres pécheurs, maintenant et à l'heure de notre mort. Amen.
0: Je vous salue, Marie, pleine de grâce. Le Seigneur est avec vous. Vous êtes bénie entre toutes les femmes. Et Jésus, le fruit de vos entrailles, est béni.
1: Sainte Marie, Mère de Dieu, priez pour nous pauvres pécheurs, maintenant et à l'heure de notre mort. Amen.
0: Je vous salue, Marie, pleine de grâce. Le Seigneur est avec vous. Vous êtes bénie entre toutes les femmes, et Jésus, le fruit de vos entrailles, est béni.
1: Sainte Marie, Mère de Dieu, priez pour nous pauvres pécheurs, maintenant et à l'heure de notre mort. Amen.
0: Je vous salue, Marie, pleine de grâce. Le Seigneur est avec vous. Vous êtes bénie entre toutes les femmes, et Jésus, le fruit de vos entrailles, est béni.
1: Sainte Marie, Mère de Dieu, priez pour nous pauvres pécheurs, maintenant et à l'heure de notre mort.

0: Ô Marie conçue sans péché,
1: priez pour nous qui avons recours à vous.
0: Cinquième mystère douloureux, le crucifixion et la mort de Jésus. De l'Évangile selon saint Jean. Jésus disait à ses disciples, « Ma vie, nul ne la prend, c'est moi qui la donne. » Confions à la Vierge Marie, Mère de l'espérance, le repos de l'âme de tous nos frères et sœurs défunts, prions tout particulièrement pour chacun des défunts de nos familles, tous ceux qui nous manquent. Notre Père, qui es aux cieux, que ton nom soit sanctifié, que ton règne vienne, que ta volonté soit faite sur la terre comme au ciel.
1: Donne-nous aujourd'hui notre pain de ce jour.
2: Pardonne-nous nos offenses, comme nous pardonnons aussi à ceux qui nous ont offensés.
1: Et ne nous laisse pas entrer en tentation, mais délivre-nous du mal.
2: Je vous salue, Marie, pleine de grâce. Le Seigneur est avec vous. Vous êtes bénie entre toutes les femmes, et Jésus, le fruit de vos entrailles, est béni.
1: Sainte Marie, Mère de Dieu, priez pour nous pauvres pécheurs, maintenant et à l'heure de notre mort. Amen.
2: Je vous salue, Marie, pleine de grâce. Le Seigneur est avec vous. Vous êtes bénie entre toutes les femmes, et Jésus, le fruit de vos entrailles, est béni.
1: Sainte Marie, Mère de Dieu,
2: priez pour nous pauvres pécheurs.
1: Maintenant et à l'heure de notre mort. Amen.
2: Je vous salue, Marie, pleine de grâce. Le Seigneur est avec vous. Vous êtes bénie entre toutes les femmes. Et Jésus, le fruit de vos entrailles, est béni.
1: Sainte Marie, Mère de Dieu, priez pour nous, pauvres pécheurs. Maintenant et à l'heure de notre mort. Amen.
3: Je vous salue, Marie, pleine de grâce. Le Seigneur est avec vous. Vous êtes bénie entre toutes les femmes, et Jésus, le fruit de vos entrailles, est béni.
1: Sainte Marie, Mère de Dieu, priez pour nous pauvres pécheurs,
3: maintenant et à l'heure de notre mort.
1: Amen.
3: Je vous salue, Marie, pleine de grâce. Le Seigneur est avec vous. Vous êtes bénie entre toutes les femmes, et Jésus, le fruit de vos entrailles, est béni.
1: Sainte Marie, Mère de Dieu, priez pour
3: nous pauvres pécheurs, maintenant et à l'heure de notre mort. Amen. Je vous salue, Marie, pleine de grâce. Le Seigneur est avec vous. Vous êtes bénie entre toutes les femmes, et Jésus, le fruit de vos entrailles, est béni.
1: Sainte Marie, Mère de Dieu,
3: priez pour nous, pauvres pécheurs, maintenant et à l'heure de notre mort. Amen. Je vous salue, Marie, pleine de grâce. Le Seigneur est avec vous. Vous êtes bénie entre toutes les femmes, et Jésus, le fruit de vos entrailles, est béni.
1: Sainte
3: Marie, Mère de Dieu, priez pour nous,
1: pauvres pécheurs, maintenant et à l'heure de notre mort. Amen.
4: Je vous salue, Marie, pleine de grâce. Le Seigneur est avec vous. Vous êtes bénie entre toutes les femmes, et Jésus, le fruit de vos entrailles, est béni.

0: Je vous salue Marie, pleine de grâce. Le Seigneur est avec vous. Vous êtes bénie entre toutes les femmes. Et Jésus, le fruit de vos entrailles, est béni.
1: Sainte Marie, Mère de Dieu, priez pour nous pauvres pécheurs, maintenant et à l'heure de notre mort. Amen.
0: Je vous salue Marie, pleine de grâce. Le Seigneur est avec vous. Vous êtes bénie entre toutes les femmes. Et Jésus, le fruit de vos entrailles, est béni.
1: Sainte Marie, Mère de Dieu, priez pour nous pauvres pécheurs, maintenant et à l'heure de notre mort. Amen.

Ô Marie conçue sans péché, prions le Seigneur. Tu as voulu, Seigneur, qu'à l'annonce de l'ange, ton Verbe prit chair dans le sein de la Vierge Marie. Réponds à nos supplications, puisque nous la croyons vraiment Mère de Dieu. Fais que nous trouvions secours dans sa prière auprès de toi. Par

0: Bonjour à tous et bienvenue sur le plateau d'Un cœur qui écoute, votre émission de spiritualité. Ce soir, je vous invite à prendre un petit peu de hauteur avec Oriane Aymard. Bonsoir Oriane.
1: Bonsoir Cyril.
0: Alors vous venez nous présenter votre nouveau livre, L'appel de l'Everest. Et puis le précédent s'appelait Au cœur de l'Everest, la quête d'une femme au sommet, paru aux éditions Mareuil. Tout simplement, hein, comme le titre l'indique, vous êtes une des rares françaises à être allée faire un tour sur le toit du monde à plus de 8800 mètres. Ça s'est pas fait totalement dans la douceur, dans les pâquerettes, dans les petits cœurs roses partout. Ça a été une vraie aventure physique, évidemment, et puis une quête spirituelle que vous avez pu faire, notamment en passant un peu par l'hindouisme de ce coin du monde. Vous allez nous en parler dans un instant. Juste avant, au lieu de nous lire un extrait de texte, nous allons regarder un extrait du documentaire qui raconte cette aventure.

Je m'appelle Oriane Aymar. J'ai un rêve depuis un voyage au Tibet à 23 ans. Là-bas, j'ai vu l'Everest pour la première fois. Et comme une évidence, je me suis dit, un jour, j'irai en haut.

0: La raison devrait me pousser à abandonner aujourd'hui. Mais j'ai déjà dû renoncer à mon rêve il y a 20 ans. Je n'y renoncerai pas une nouvelle fois.
1: C'est dense. Des images superbes. Là, y a du calme, hein, y a du silence, y a de la hauteur. Y a vraiment de l'immensité. Et donc, vous allez nous dire s'il y a quelqu'un ou pas là-haut. Hein, est-ce qu'on entend, est-ce qu'on voit quelqu'un? Mais surtout, il y a le choc des images où on voit que la nature est toujours aussi brutale, violente, entière. Et pour les êtres humains qui croient encore qu'on la domine, c'est encore une preuve que ce n'est pas tout à fait le cas. Alors ça, ce qu'on voit, ça s'est passé en 2023?
0: Oui, exactement, printemps 2023.
1: Qu'est-ce que vous faisiez là-bas?
0: Alors, c'est une bonne question. Ce rêve de faire l'Everest, ça date, comme je le dis dans le teaser, ça date de... c'était en 2002, donc il y a plus de 20 ans. J'avais 23 ans à l'époque et j'ai vu l'Everest pour la première fois au camp de base de l'Everest, mais côté tibétain, donc pas côté népalais d'où j'ai fait l'ascension jusqu'au toit du monde.
1: Mais qu'est-ce que vous faisiez là-bas, vous, plutôt alors... francilienne, on va dire?
0: J'allais, en fait, c'était mon deuxième voyage au Tibet et j'allais faire un pèlerinage au Mont Kailash, qui est la montagne sacrée pour les hindous, les bouddhistes, les jains et les bunes. Et il se trouve que le col était bloqué et donc je me suis dit, puisque je suis là, autant faire quelque chose. Et je me dis, allons faire le trek au camp de base de l'Everest. Et c'est comme ça que je suis allée un peu par hasard jusqu'au pied de l'Everest, donc côté tibétain. Et là, j'ai aperçu pour la première fois. Donc l'Everest, et ça a été pour moi un petit peu comme une révélation, dans le sens où je me suis dit, voilà, un jour j'irai en haut, un jour je serai en haut même.
1: Alors on remonte encore la bobine, pourquoi le Tibet?
0: Alors, j'ai toujours été fortement attirée par l'Asie du
1: Tibet,
0: Sud.
1: Ou...
0: Peut-être, on ne sait pas. Hein. Mais j'ai toujours été attirée par l'Asie, mais ça depuis très jeune, depuis mon adolescence. J'ai lu énormément de livres sur le bouddhisme, notamment le bouddhisme tibétain, l'hindouisme. Et la première fois que je suis allée dans cette région du monde, c'était Inde du Nord, Népal, Tibet. J'avais 21 ans, puis je suis retournée. Et voilà, je suis attirée par les philosophies, les traditions orientales, les religions là-bas. Et donc, je voulais explorer un petit peu. Et c'est pour ça que je me suis retrouvée au Tibet.
1: D'accord. Alors, vous êtes aussi née dans une famille plutôt catholique?
0: Oui, tout à fait. Je suis née à côté de Sceaux et j'ai vécu à Sceaux jusqu'à l'âge de mes 19 ans. Et donc, dans une famille catholique. Donc, j'ai reçu une éducation, je dirais, classique. Baptême, communion.
1: Et vous vous sentez chrétienne aujourd'hui en premier ou pas?
0: Oui, complètement. Ouais.
1: C'est comme si vous aviez chaussé des lunettes qui vous permettent de voir...
0: Ça me permet d'avoir un autre regard. Oui, exactement, d'avoir un autre regard et d'avoir approfondi aussi ma propre foi chrétienne. Hein. Donc, ça a apporté une autre vision. Donc, c'est tout un cheminement. Mais alors, mes parents n'ont pas forcément compris pourquoi, qu'est-ce qui s'était passé en moi. Ils ont essayé, ils essayent toujours. Mais en tout cas, c'était nécessaire pour moi d'aller aussi regarder ce qui se passait. Moi, je n'ai pas été forcément la seule, puisqu'on voit un petit peu dans le christianisme, enfin moi j'ai lu beaucoup, notamment le père Henri Le Sault qui était allé en Inde ou d'autres, donc aussi trouver certaines réponses sans pour autant renier leur foi chrétienne. Hein, donc,
1: L'Everest aussi, c'est pas juste un sommet qui a ravi les Anglais pour être les premiers à aller là-haut.
0: Tout à fait. Alors l'Everest, déjà, c'est une montagne féminine, parce que les montagnes, en tout cas au Népal, ont un genre. Par exemple, le Makalu, qui est un autre 8000, c'est une divinité masculine. Et l'Everest, c'est une déesse, en fait, et c'est la mère, l'univers. Donc les Tibétains l'appellent Chomoluma et les Népalais Sagarmatha. Et donc, ils lui font des offrandes, des cérémonies, on appelle les pujas, où ils lui demandent sa protection, enfin, surtout pour les Sherpas qui vont grimper et pour les grimpeurs aussi comme nous. Donc tout le monde participe à la puja, mais c'est une véritable déesse. Donc on y va.
1: Et la gravir, c'est pas aller au-delà des lois naturelles?
0: Alors c'est marrant parce que certaines montagnes, notamment je parlais du Mont Kailash, justement c'est interdit d'aller au sommet du Mont Kailash, c'est la demeure du dieu Shiva notamment, ouais. Et c'est interdit.
1: Exactement.
0: Mais l'Everest, en tout cas, il n'y a pas d'interdiction. Et En ce qui me concerne, pour moi, gravir l'Everest, bah oui, ce n'est pas juste une simple montagne. Et c'est comme si, pour moi, c'est une forme de pèlerinage, en fait. C'est comme si je me rendais à Lourdes pour voilà, faire le parallèle, bon, avec tous les dangers et les risques oui. que ça comporte.
1: Quand le gave sort de son lit.
0: Voilà, mais c'est... Donc pour moi, c'était... oui, c'était gravir l'Everest. C'était pas juste gravir n'importe quelle montagne. C'était quelque part m'unir avec la mère, enfin la mère universelle, la Vierge Marie, enfin quel que soit le nom qu'on lui donne. Et je pense aussi, c'est pour ça, peut-être, enfin je peux pas, il n'y a rien de rationnel dans ce que je dis, mais peut-être le fait qu'il y ait eu certaines épreuves, c'est lié aussi à cette quête personnelle, cette quête intérieure, en fait, qui m'anime. Et ma vie est très liée à la figure de la mère, de la Vierge Marie, parce que, bon, comme vous avez pu le lire, j'ai eu une hémorragie cérébrale quand j'étais jeune, j'avais 25 ans dans le nord de l'Inde et j'étais à côté du tombeau d'une sainte indienne, mais alors ça c'est encore dans l'hindouisme qu'on considère comme un avatar et qui représente la mère en fait, elle était une incarnation de la mère sur terre, comme si on avait la Vierge Marie qui s'incarnait là tout de suite dans un corps, enfin pour essayer de situer les choses et j'ai ce lien avec la mère, avec la Vierge Marie et pour moi faire l'Everest, la gravir, c'était pas juste une simple balade ou une simple expédition.
1: Alors au début au cœur de l'Everest, dans les premiers chapitres, vous racontez cet accident, dont on a vu quelques images tout à l'heure, où vous grimpez, ça avance bien, mais on commence à passer dans une énième zone dangereuse, et qui, en fait, c'est pas le couloir de la mort, mais si c'est...
0: C'est la cascade, oui, ça pourrait être la cascade de la mort.
1: Voilà.
0: C'est un très bon nom. En fait, voilà. C'est la Kumbu Icefall, la cascade du Kumbu, mais cascade de la mort, voilà. Ça va très bien.
1: Et là, ce qui devait arriver est arrivé.
0: Oui, tout à fait.
1: Et là, votre premier mouvement, ça a été justement de vous adresser à quelqu'un comme la Vierge Marie.
0: Oui, alors juste pour resituer, donc je traverse cette cascade de glace, c'était pendant la phase d'acclimatation, donc parce qu'on va pas au sommet directement, il faut acclimater notre corps, et c'était pendant la redescente du camp 3, donc à 7200 mètres, en traversant donc cette fameuse cascade de glace qui est un immense glacier avec de nombreux séracs, donc c'est des gros blocs de glace.
1: Oui, c'est pas
0: tout plat,
1: c'est pas un glacier
0: non,
1: comme
0: non,
1: ça.
0: Et en fait, des énormes séracs, donc des gros blocs de glace qui peuvent parfois peser des tonnes et qui peuvent chuter à tout moment. Et au moment de la redescente, ce que je craignais le plus est arrivé, c'est-à-dire que j'ai été prise dans une chute de sérac, il y a des gros blocs de glace qui se sont effondrés juste derrière moi, et là, à ce moment-là, je pensais que c'était la fin, que j'allais mourir, parce que les chances de survie sont quasi nulles quand on est pris dans une chute de sérac. D'ailleurs, il y avait trois Sherpas qui étaient décédés plus ou moins au même endroit deux semaines avant, et par instinct, je me suis mise en boule, et j'ai fait une dernière prière à la mère, justement, à la Vierge, la Vierge Marie. Et je me suis dit, je lance, quoi. Mais là, on n'a même pas le temps de prier. C'était vraiment, deux mots. Et là, j'ai été frappée violemment par un des séracs qui m'a projetée par terre, quoi. Enfin, j'étais déjà à terre, mais projetée. Donc, je me suis retrouvée sur le dos. Et là, quand mon Sherpa m'a retrouvée, j'étais blessée, mais j'étais vivante. Et donc là, il m'a dit, lève-toi, il faut partir. Parce qu'il y a d'autres séracs qui peuvent tomber. Et là, je me suis relevée, mais je me demande encore. Enfin, c'est la force de vie qui fait qu'on se lève, parce qu'on tient à la vie. Mais c'est un miracle que je sois aujourd'hui.
1: Vous parlez de la providence qui vous a.
0: Moi, je parle de miracle. Alors, voilà, c'est. Tout le monde peut pas forcément, mais pour moi, je sais que je devrais pas être là. Donc, je sais ce qui s'est passé dans ces instants.
1: Est-ce que votre gratitude, elle va envers une personne, envers votre créateur, par exemple ?
0: Elle va envers la mère universelle, envers Dieu, tout simplement. Et
1: ça vous a changé ?
0: Oui, ça change beaucoup. Alors après, c'est tout un cheminement. C'est pas, j'ai vécu d'autres épreuves dans ma vie. C'est des étapes en fait. Ça n'a jamais de fin. Mais et on change continuellement. Mais c'est vrai que ça m'a changé dans le sens où à partir du moment où on a de la gratitude, sa vie, notre vie, enfin notre vision de la vie, elle change. Alors j'avais déjà eu des difficultés avant, notamment l'hémorragie cérébrale, mais On a tendance à oublier. Et donc, c'était un petit rappel comme quoi, bah, y a rien d'acquis, qu'on peut partir du jour au lendemain. Et c'était un énorme merci à la vie, un énorme merci à la Mère universelle, à la Vierge Marie, à Dieu, donc d'être vivante. Et je me rappelle le soir même où je me suis retrouvée sur mon lit, je disais merci, merci, et peu importe que je fasse l'Everest ou pas, c'était merci, je suis en vie, quoi. C'était un énorme merci. J'ai rarement été aussi heureuse, avec autant de gratitude.
1: Et comment vous expliquez d'avoir eu comme ça dans le cœur d'aller chercher aussi loin quelque chose de cet ordre-là, quoi, cette expérience pas sportive en fait,
0: qui est non, c'était
1: cette expérience spirituelle.
0: Ah, complètement, ouais. Ouais, c'était pas du tout une histoire de performance. C'était comme un appel. J'aime bien le mot appel. C'est comme quand on part en pèlerinage. Et j'utilise le mot pèlerinage parce que j'ai fait deux fois Compostelle et notamment une fois de Paris. Et c'est une évidence. Et on sait pas forcément pourquoi. Il y a pas de logique, mais on sait qu'on doit y aller et on sait que oui, ça va nous transformer, que va y avoir aussi des épreuves, mais il faut y aller et c'est comme ça que je suis partie à l'Everest et c'est comme ça que aussi malgré l'accident, parce que j'ai dû aller à l'hôpital à Katmandou, j'ai décidé malgré tout deux semaines après de revenir au camp de base et d'y aller et de continuer parce que c'est sûr, s'il n'y avait pas cette quête, sincèrement, moi, j'aurais jamais retraversé la cascade de glace. Et puis, il faut avoir confiance. Il faut avoir confiance, justement, dans...
1: Et la peur, par exemple, je ne sais pas, moi, de partir, ne serait-ce que faire Paris à Saint-Jacques-de-Compostelle, on peut avoir peur aussi, hein ?
0: Ah, complètement. J'avais 19 ans quand j'ai fait... donc, c'était à presque 30 ans. J'avais 19 ans quand j'ai fait mon premier pèlerinage du Puy-en-Velay. Donc, il y avait beaucoup moins de monde qu'aujourd'hui. Une jeune femme seule. Oui, j'avais des peurs, mais pareil, c'était un appel et je me suis dit que tout se passerait bien et que voilà. Et puis j'y suis allée et en effet, tout s'est bien passé. Ça n'a pas été simple. Je n'ai pas marché d'ailleurs, vous voyez. J'ai évolué depuis, comme quoi. Et pareil, en partant au pèlerinage de Paris, c'était la même chose. Hein, mais c'est sûr, c'est l'inconnu. Hein, donc,
1: Et une fois qu'on a vécu son rêve, il reste quoi ?
0: Il se transforme. Hein. Après, c'est un de mes rêves, parce qu'il y en a d'autres. Oui, c'est pas forcément sportif, mais la vie continue et heureusement. Mais c'est sûr, ça a été une étape très très importante pour moi qui m'a transformée. Mais encore une fois, le chemin il continue et il y aura d'autres épreuves aussi. Il y a pas que l'Everest. Et heureusement que j'ai pas attendu de faire l'Everest pour pour vivre aussi. Et accomplir d'autres rêves.
1: Donc... Alors, il y a des gens qui sont pas allés jusque du côté de l'Everest, hein, mais ne serait-ce que dans les Alpes, il y a un moment où on passe une limite en altitude, où la jolie montagne avec les petites fleurs et les vaches et les sonailles, c'est plus ça, c'est de la caillasse, c'est de la glace, c'est du danger, c'est du temps qui peut tourner très très vite, et puis c'est un désert.
0: Ouais.
1: Ce désert minéral... qui est beau, captivant, mais là, quand je dis ça, je pense qu'on est à 3500, 4000 mètres en France. Quand on est là-bas, dans cette montagne, qui fait pas comme ça tout d'un coup, c'est qu'il faut y arriver, et il y a un long moment avant d'y arriver, ce désert de glace, ce silence, cette violence du vent, enfin, cette présence du vent, est-ce que ça permet de vivre une expérience spirituelle ?
0: Alors, ça amène, je pense, une forme de dépouillement, mais c'est-à-dire quand on va en haut, on se sent rien, quoi. Enfin, on se sent vraiment extrêmement vulnérable et en fait, on se dit...

0: mais on n'est plus grand-chose. Donc, et il y a cette vulnérabilité qui est là, où on se dit, ben, on fait partie de tout ça, mais qu'au final, voilà, on n'est absolument rien. Et je pense que c'est beau d'avoir aussi ce sentiment, mais on se dit qu'on peut partir aussi pareil à n'importe quel moment.
1: Est-ce qu'en creux, ça aide à croire qu'il y a quelque chose de supérieur à nous, de...
0: Alors déjà, avant d'arriver à cette étape avec... là, si on prend juste l'Everest, avant même d'arriver au col sud, au sommet de l'Everest, il y a eu tout ce cheminement. Donc, de toute manière, en fait, moi, je suis dans le présent. Quand je marche, par exemple, je fais un pas après l'autre, mais je sais très bien qu'au final, voilà, s'il n'y avait pas cette force, justement, qui m'animait, s'il n'y avait pas cette présence, je ne serais même pas... déjà, je ne serais même pas en vie, mais je n'irais même pas jusqu'au bout. Donc... Après, c'est tellement rude, c'est tellement intense, fait tellement froid que on est un peu coupé en fait de tout ça. Enfin, c'est pas qu'on est coupé, oui. Mais on est vraiment concentré, mais c'est pas forcément harmonieux. Voilà, j'ai ressenti, voilà, quand on parle de présence, je l'ai ressenti de différentes manières à d'autres moments où c'était quand même plus harmonieux, où c'était plus dans l'amour, plus là, c'est vraiment. Nickel. Oh, beaucoup quand je faisais Compostelle ou à d'autres moments, enfin dans ma vie, hein, de ressentir la présence.
1: Moment, oui, vous avez un moment un peu précis.
0: Voilà, puisqu'on parlait de Compostelle, oui, il y a un moment à Conques, c'est arrivé à Conques, oui, ça a été très très fort. Et même pendant tout le chemin, cette présence qui m'accompagne, ce sentiment de jamais être seule, ce sentiment de jamais être seule, c'est quelque chose qui nous remplit et où tout est parfait en fait, tout est... Cette perfection en fait qui est là et on se dit tout est parfait en fait et
1: est-ce qu'il nivelle un peu les angoisses du futur?
0: Oh ben les angoisses, il y en a plus, on passe
1: les remords
0: plus.
1: Du passé,
0: ah oui,
1: tout ça.
0: Il y a plus de passé, il y a plus de présent, il y a plus de passé, il y a plus de futur, il y a pas d'angoisse parce qu'on vit l'instant présent.
1: C'est une forme de contemplation active, je sais pas comment dire.
0: Oui, quelque part. Alors c'est aussi quand on marche notamment à ces hauteurs-là, je dirais comme on est très dans l'instant, c'est sûr, on n'est pas dans le passé, on n'est pas dans le futur, okay. Pareil, mais ça reste quand même assez dur en fait, c'est très dur. Et au sommet de l'Everest, en fait, j'ai réalisé que finalement que j'avais vraiment gravi le sommet, mais plus au retour. Voilà, c'est que sur le moment, on est en lutte. C'est de la lutte, quoi. C'est de la lutte pour la survie, tout simplement. Oui. Donc, c'est pas forcément très harmonieux dans ce sens-là.
1: Alors, on a Saint-Augustin, il y a un petit moment en Afrique du Nord, qui parlait de cette présence plus intime à moi-même que moi-même. Mmh. Est-ce que c'est cette impression-là que vous aviez, notamment sur le Saint-Jacques-de-Compostelle? Que c'est pas quelque chose à l'extérieur.
0: Ah non, c'est
1: bien en vous, mais en même temps que c'est pas votre imagination. Ou...
0: Non, pas du tout. D'ailleurs,
1: c'est une présence, comme vous dites.
0: On voit d'ailleurs quand les choses sont alignées et d'autres pèlerins avec qui j'ai parlé ou d'autres, enfin ceux qui surtout qui cheminaient depuis un certain temps, on sent que tout est aligné. C'est-à-dire qu'en fait tout vient à nous et c'est justement, je pense qu'on a une forme de purification qui est là et en fait tout arrive. Il suffit qu'on ait une pensée. Mais je dis pour des choses totalement idiotes, même pour manger le soir, je dis j'aimerais avoir ça, ça va arriver, j'aimerais rencontrer, je ne sais pas, à ce moment-là, il y a quelqu'un qui apparaît sur le chemin ou au moment où on se perd. Et en fait, c'est cet alignement, on est vraiment comme si, en fait, ce qu'on pensait, ce qu'on vivait, en fait, ça se manifestait à l'extérieur et inversement. Et du coup, on ne sait plus vraiment, finalement, en harmonie totale, ouais. Mais alors l'Everest, ça a été un peu plus, c'était moins harmonieux.
1: En général, parmi les gens qui ont fait l'Everest, il manque un doigt ou un orteil, ou c'est pas.
0: Ça aurait pu m'arriver, oui. Dans mon équipe, il y a eu un certain nombre d'amputations, dans les autres équipes aussi, parce que 2023 a été l'année la plus froide jamais enregistrée pour une ascension de l'Everest. Il y a des températures au sommet comme moins 40 à moins 50. Mais après, comme il n'y a pas assez d'oxygène, en fait, c'est pour ça que le risque de gelure est amplifié. Et donc, il y a eu énormément de gelures, y compris chez les Sherpas, ce qui est totalement inhabituel. Mais quand je suis revenue à Katmandou, j'ai dû revenir à l'hôpital, où là, ils étaient envahis, tous les hôpitaux à Katmandou étaient envahis de Sherpas et de grimpeurs comme moi qui avaient des gelures. Moi, j'en ai eu, j'ai récupéré mes doigts. J'ai eu beaucoup de chance, même si pas encore totalement la sensibilité. Donc, c'était pas tout repos, ouais.
1: On arrive à la fin de cette aventure. Est-ce que vous pourriez répondre par trois fois?

0: Quoi, des questions qui vont être aussi élevées que les restes. Je vous écoute, entre 1 et 10.
1: Bah, je vais dire 10.
0: Que diriez-vous à quelqu'un qui a des difficultés à pardonner?
1: Je lui dirais que tout passe et que déjà le fait de pardonner, bah, ça va l'aider aussi à se pardonner à lui-même.
0: À nouveau, entre 1 et 10.
1: 6.
0: Quel pèlerinage aimeriez-vous faire?
1: Ah. Ben tiens, bon, je vais peut-être pas refaire Compostelle, mais enfin, tout peut être pèlerinage. Hein. Ben, j'aimerais bien justement aller au Mont Kailash, puisqu'on en parlait, que j'ai pas pu aller. J'aimerais bien aller au Mont Kailash.
0: Une dernière?
1: Ben, je vais dire 9.
0: Quelle est votre prière préférée?
1: Ah. Alors, c'est pas « Je vous salue, Marie », non, c'est « Dieu notre Père », qu'on pourrait dire aussi « Dieu notre Mère », enfin, pour moi, mais c'est la prière, voilà, c'est tout simple, mais moi, c'est la prière qui me parle plus.
0: Merci beaucoup, Oriane. Merci d'être descendue jusqu'à nous.
1: Oui.
0: Je rappelle le titre de vos livres, le tout récent « L'appel de l'Everest », le précédent « Au cœur de l'Everest, la quête d'une femme au sommet », paru aux éditions Mareuil. Bonne poursuite.
1: Merci, Cyril.
0: Bonne quête. Vous êtes en chemin, je pense, encore,
1: oui,
0: comme nous
1: oui,
0: tous.
1: Oui, comme nous voilà. Tous, exactement.
0: Mais comme ça, on a l'impression que votre chemin, il y a plus de perspectives, plus de hauteur, plus de profondeur. Je vais réfléchir pour mes prochaines vacances. Merci beaucoup. Merci à vous tous pour votre fidélité. 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Merci à tous. À la semaine prochaine.

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1: Mesdames et messieurs, bonjour et bienvenue dans votre rendez-vous de musique liturgique. Bienvenue sur Point d'Orgue. Je suis heureux, très heureux de vous retrouver pour continuer avec vous cet incroyable voyage que nous avons entrepris avec cette œuvre extraordinaire qu'est le Requiem de Maurice Duruflé qui nous a accompagnés jusqu'à présent depuis le début du carême. Je suis très heureux de pouvoir continuer avec vous cette analyse auditive pour pouvoir explorer avec vous les chefs-d'œuvre de la musique sacrée. Et c'est selon moi l'une des plus grandes pages de la musique sacrée jamais composée pour une église, en tout cas dans les pages du Requiem. Si vous avez suivi les émissions jusque-là, vous vous rendez bien compte que ça vaut les grandes pages de Fauré, celles de Mozart, celles de Verdi. C'est un chef-d'œuvre absolu du XXe siècle à écouter sans modération. Vous savez également que si je vous en parle, c'est parce que la Schola Cantorum que je dirige de la Basilique Saint-Sernin va le donner en concert les 8 et 9 mars prochains. 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Et il y a une vraie volonté de notre part qui a été de vous faire comprendre l'entièreté de l'œuvre par l'annonce des thèmes grégoriens qui seront là un petit peu avant, au début du concert, de sorte à ce que vous puissiez faire le lien entre la messe grégorienne des morts et les harmonies utilisées par Duruflé qui s'est servi, comme vous le savez, du grégorien pour écrire ce sublime Requiem. Voilà donc pour les annonces, donc 8 et 9 mars prochain à 20h30, allez sur le site de la Schola Saint-Sernin. Et vous allez sur l'onglet concert, et là vous pouvez prendre vos places. Voilà, maintenant.

En place à la musique et au Lux Aeterna, le septième morceau de ce Requiem, assez extraordinaire. Je vais vous donner immédiatement la traduction du texte. Que la lumière éternelle luise pour eux, Seigneur, au milieu de tes saints, et à jamais, car tu es miséricordieux. Là, il y a le refrain qui arrive. Donne-leur le repos éternel, Seigneur, et que la lumière éternelle les illumine. Et on reprend. Au milieu de tes saints et à jamais, car tu es miséricordieux. Voilà pour ce texte. En fait, le Lux Aeterna, c'est un moment assez particulier de la messe. Il s'agit de la communion. Donc c'est un moment méditatif, naturellement, mais également qui se doit d'être entre ciel et terre, c'est-à-dire entre ce mystère de la divinité et celui de l'incarnation du corps du Christ. Et vous allez voir qu'ici, c'est extrêmement bien fait. On est toujours sur la version pour orgue et pour chœur, qui est extraordinaire. Et en particulier, ce début de Lux Aeterna, vous avez un jeu de solistes qui est assez magique, le hautbois du récit, qui fait comme si on avait une histoire à raconter. Et après, les chœurs vont entrer comme un secret. Donc, la voix des sopranes est la seule à prononcer les paroles, Lux Aeterna, en prenant le thème grégorien. Et dessous, les pupitres alto, ténor et basse ne prononcent pas un mot, ils font « ou ». C'est la seule voyelle qu'il prononce, la seule sonorité qu'il prononce. Et ils forment une sorte de tapis sonore pour créer un... quelque chose de hors du temps. En plus, l'orgue se retire à ce moment-là pour laisser place au grégorien et puis au texte qui est de plus en plus beau et élaboré. Ensuite, l'orgue reprend le chemin avec toujours ce jeu de soliste. Et puis, les chœurs vont de nouveau entrer en action de la même manière. Seulement les sopranes qui vont avoir le texte et puis le reste qui va faire cette espèce de tapis sonore. Et cette fois-ci, comme une sorte de presque de fugue, hein, c'est pas une véritable fugue, mais l'orgue, comme un petit peu arrivant en retard, va venir sublimer, décorer ce grégorien-là. Et ensuite, vous avez cet incroyable moment qui est très suspendu, presque solennel, annoncé par des noirs, donc très rythmique, très solennel, très vertical par l'orgue. Et pendant ce temps-là, les voix de soprane et de ténor prennent le thème, le refrain, « Requiem aeternam dona eis domine et lux perpetua luceat eis ». Et là, c'est sur quasiment une note. Vous allez voir, c'est très déclaratif. Et ça donne une ambiance, là aussi, assez extraordinaire. Et puis, en fait, on va reprendre exactement le même schéma avec les chœurs qui vont reprendre, cette fois-ci, en chantant pour la première fois tous ensemble, « Quia pius es » et en reprenant encore plus doucement « Quia pius es » comme si c'était un secret. Et puis ensuite, on rempile, j'ai envie de dire, avec le refrain « Requiem aeternam », etc. Repris cette fois-ci plus grave, donc par la voix des altos et la voix des basses, qui terminent à l'unisson, c'est-à-dire dans leur plus simple expression, pour terminer cet incroyable moment de lumière qui se termine avec un accord parfait de l'orgue qui nous envoie vers le ciel.

Et nous poursuivons cette écoute extraordinaire de ce Requiem de Forêt avec le Liberame qui s'ensuit. Le Liberame, c'est le chant que l'on chante pendant l'Absoute. Vous savez, cette Absoute, c'est ce moment qui vient clôturer la cérémonie de l'adieu, en fait, au corps. Et là, il y a un texte tout à fait particulier dont voici la traduction. « Délivre-moi, Seigneur, de la mort éternelle, en ce jour redoutable, où le ciel et la terre seront ébranlés, quand tu viendras éprouver le monde par le feu. Voici que je tremble et que j'ai peur devant le jugement qui approche et la colère qui doit venir. Ce jour-là doit être jour de colère, jour de calamité et de misère, jour mémorable et très amer. Donne-leur le repos éternel, Seigneur, et que la lumière brille à jamais sur eux. » Un texte extrêmement spécial à plus d'un titre. C'est en effet le texte de loin le plus angoissé de tous les textes du Requiem. C'est-à-dire que, alors que le reste est baigné d'une certaine forme d'espérance, là, dans ce dernier adieu pendant l'Absoute, finalement, il y a les angoisses des mortels qui sont ici caractérisées. Déjà rien que par le chant lexical, hein. Le jour redoutable, la terre est ébranlée, tu viendras éprouver le monde par le feu, et là, toute la crainte ensuite se développe, mais là, on va y rentrer un petit peu plus en détail. Alors, ça commence un petit peu d'ailleurs comme le Liberame du Requiem de Forêt, c'est-à-dire qu'il y a la volonté de faire un unisson. Alors, là, c'est les voix de basse qui, à l'unisson, seules, vont commencer à chanter. D'ailleurs, la musique est assez extraordinaire, vous allez vite l'entendre, comme si, effectivement, l'homme était seul et criait. Donc, c'est basse qui chante tout ensemble, comme s'il criait qu'il était seul un petit peu dans son tombeau et qui criait de s'adresser au Seigneur en demandant d'être libéré de la mort éternelle. Puis, peu à peu, il va y avoir un empilement des voix de plus en plus fort, de plus en plus puissant. Et en fait, même le tempo va s'animer. Il écrit « animando poco a poco », c'est-à-dire que peu à peu, le tempo va s'accélérer, jusqu'à l'acmé de ce moment, per ignem, c'est-à-dire par le feu. Et là, on sent toute la colère presque divine qui va bientôt s'abattre. Et vous allez entendre un petit peu après avec l'emprunt du dies irae. Ensuite, il y a ce moment assez particulier, alors que Duruflet a écrit initialement pour un baryton solo, mais finalement, il a écrit dans les appendices de son œuvre qu'il voulait que ça soit tout le pupitre des basses qui reprenne. Et alors là, sur le moment de la crainte, voici que je tremble et que j'ai peur devant le jugement qui approche et la colère qui doit venir. Là, vous avez de nouveau les hommes qui reprennent cette espèce de crainte qui va reprendre. Puis, peu à peu, il va y avoir un apaisement, un petit apaisement. « Quando celi movendi sunt et terra » avec les cœurs plus apaisés. Et peu à peu, le répit est de courte durée. On reprend avec la colère divine qui est de plus en plus exacerbée et avec des accords du grand orgue qui, là, sont presque terrifiants et qui montrent vraiment toute la puissance de la colère de Dieu. Et ensuite, on termine de nouveau en étant bien plus piano. Et en fait, ça s'entend d'ailleurs par le texte, à partir du moment où on demande que la lumière brille sur eux à jamais, avec « Donne-leur le repos éternel », on reprend le thème principal du Requiem. Et le compositeur, là, décide de repartir exactement à la même manière que Forêt, avec un unisson de toutes les voix qui reprennent d'un même cœur, encore une fois pour montrer cette solitude face à la mort, et qui reprennent tous ensemble. Et ensuite, on termine avec seulement deux voix qui reprennent une dernière fois « Libère-moi, Seigneur, de la mort éternelle » et qui terminent dans les registres les plus graves, vous allez l'entendre, c'est extrêmement poignant.

Sacré morceau que ce Liberamé, extrêmement puissant, tout en nuances, tout en parfois subtilité, parfois tout en éclat de colère, tel ce morceau du Dies Irae. C'est vraiment un morceau assez incroyable parce qu'il est tout en effectivement en contraste et toute la puissance de l'orgue et en même temps la subtilité du cœur arrive à s'exprimer tour à tour pour cette page absolument incroyable avec des textes aussi particuliers. Et maintenant, mesdames et messieurs, c'est le grand final. Après avoir passé 8 morceaux entre colère, espérance, exaltation et contrition, c'est le dernier morceau, celui extraordinaire du In Paradisum. C'est un texte absolument prodigieux. Et là, la musique, le musicien s'est absolument surpassé dans l'une des plus belles pages de la musique sacrée, vous allez l'entendre. C'est absolument extraordinaire. Alors là, je vais vous faire entendre pour une fois l'autre version, la version pour orchestre et orgue, avec les chœurs naturellement qui vont chanter. Mais vous allez entendre l'aspect de la musique est là aussi extrêmement différent. Je vous lis immédiatement la traduction. Que les anges te conduisent au paradis, que les martyrs t'accueillent à ton arrivée et t'introduisent dans la Jérusalem du ciel, que les anges en chœur te reçoivent et avec celui qui fut jadis le pauvre Lazare, que tu jouisses du repos éternel. Et en fait, tout est dit là quand on évoque Lazare, c'est-à-dire l'ami que Jésus a ressuscité. Et c'est là où on se dit finalement, il y a cette espérance et surtout les portes du paradis qui vont s'ouvrir. Et c'est notamment vrai et encore plus vrai avec cette partition d'orchestre. Vous allez entendre dès le début une gradation qui va monter vers le ciel et la harpe qui va jouer un petit peu comme des perles de lumière qui vont s'ouvrir et les voix des sopranes, alors que le compositeur avait voulu remplacer par des enfants, vous allez tout de suite comprendre pourquoi, qui vont un petit peu s'exprimer dans les aigus. Puis ensuite, vers la fin, le chœur va rentrer avec une quinte à vide, c'est-à-dire qui va laisser beaucoup d'espace, et puis avec des harmonies qui se recroquevillent, qui tournent, etc., pour terminer sur un accord parfait final qui n'est pas un accord parfait, vous allez l'entendre. Il y a des septièmes, des neuvièmes, etc., quelque chose qui vient enrichir considérablement le son. C'est une envolée directe vers le paradis avec ces gouttes de musique si exquises. Et vous allez l'entendre, une fin de Requiem absolument extraordinaire dans sa version ici orchestrale et orgue avec les chœurs.

C'est ainsi que se termine cet extraordinaire requiem de Maurice Duruflé. Franchement, moi, je ne vois pas d'autre chose à dire que il a dû voir un petit bout de paradis avant d'avoir écrit cette œuvre-là, tellement il me semble être dans un temps si suspendu, si extraordinairement élevé, pour qu'on ait cette musique si extraordinaire qui vienne nous montrer comme ça les portes du paradis avec, vous avez vu, l'orgue qui vient jouer cette espèce de avec ce jeu flûté, cette flûte harmonique, qui vient finalement apaiser toutes les tensions qu'on a pu avoir dans les morceaux précédents, notamment le Liberame. Vous entendez ce à quel point cette musique nous baigne dans une atmosphère de confiance et en même temps de béatitude extrême. C'est, selon moi, un chef-d'œuvre. Voilà, mesdames et messieurs, pour ce requiem de Maurice Duruflé. Ça nous a tenu en haleine et ça vous a tenu, je l'espère, en haleine pendant ces quelques semaines, 4 semaines. Une œuvre absolument extraordinaire que je vous invite à écouter dans son entier les 8 et 9 mars prochain à la Basilique Saint-Sernin. Ce sont les chœurs de la Scola Cantorum que je dirigerai avec Clarisse Chantelot pour la partie grégorienne, avec Michel Bouvard au grand orgue de la Basilique Saint-Sernin de Toulouse. Tapez simplement sur internet Scola Saint-Sernin, vous allez à l'onglet concert et prenez vos places pour ces deux concerts exceptionnels qui tiendront place dans le cadre de ce fameux requiem. Pourquoi on a choisi de le faire? Tout simplement parce que on était dans une période de carême. Donc venez soutenir la Scola, venez découvrir cette architecture extraordinaire qui nous ouvre une porte vers le ciel. C'est tout ce que je vous souhaite, de découvrir encore et encore de la belle musique. En attendant, mesdames et messieurs, j'espère que vous avez apprécié ce voyage avec cette œuvre intégrale que nous avons vu, analysé, décortiqué. Je vous souhaite, quant à moi, une très très belle semaine. J'espère vous voir vendredi et samedi à la Basilique Saint-Sernin à 20h30. Et d'ici là, je vous dis à bientôt et nous allons bien entendu continuer notre pèlerinage dans le carême avec d'autres pépites de la musique liturgique. À très bientôt. 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

0: Bonsoir, bienvenue dans ce nouvel épisode d'Église du Monde sur KTO. Ce soir, nous prenons la direction de l'Arménie, qui revendique fièrement son statut de première nation chrétienne au monde. L'Arménie a façonné son identité autour de cette foi, majoritairement marquée par l'Église apostolique arménienne. Le pays abrite aussi une communauté catholique minoritaire. Nous aurons l'occasion d'en parler ce soir. Et puis, dans un contexte où le patrimoine religieux reste étroitement lié aux bouleversements politiques et aux tensions régionales, notamment dans le Haut-Karabakh, l'Artsakh en arménien, nous verrons comment l'Église contribue à préserver une identité et un héritage spirituel menacé. Pour en parler, nous accueillons ce soir Philippe Soukassian, historien et diacre de l'Église apostolique arménienne. Mais avant, quelques repères sur le pays. L'Arménie est donc située dans le Caucase, enclavée entre la Géorgie, l'Iran, l'Azerbaïdjan et la Turquie, ces derniers avec qui elle entretient des relations tendues. La capitale de l'Arménie est Erevan. Le pays compte environ 3 millions d'habitants. Une diaspora importante, entre 7 et 8 millions d'Arméniens vivent à travers le monde, notamment en Russie, en France et aux États-Unis. L'Arménie est historiquement placée donc sous la direction spirituelle de l'Église apostolique arménienne. Les catholiques et les protestants sont minoritaires dans le pays. Ils représentent environ 10% de la population. Tout de suite, je retrouve mon invité. Philippe Soukassian, bonsoir.
1: Bonsoir.
0: Merci d'être avec nous sur le plateau d'Église du Monde.
1: C'est un plaisir.
0: Alors, pour rappel, puisque les téléspectateurs de KTO vous connaissent, vous êtes historien, spécialiste d'histoire religieuse arménienne et vous êtes également diacre de l'Église apostolique arménienne. Vous voyagez souvent en Arménie, vous y étiez encore récemment en avril dernier, si je ne m'abuse. Qu'est-ce qui vous émeut le plus comme historien et diacre? Est-ce que c'est l'histoire du pays, la foi du peuple?
1: Alors, c'est un attachement naturellement à cette histoire, à ce morceau d'Arménie qui est aujourd'hui donc une partie du Caucase, mais qui autrefois s'étendait sur le plateau arménien, c'est-à-dire l'Anatolie orientale et le nord de l'Iran actuel, qui est la terre de mes ancêtres. Pas cette région proprement dite de l'Arménie, mais mes ancêtres sont originaires, eux, de ce qu'on appelle l'Arménie occidentale, c'est-à-dire la partie de l'Arménie historique qui était sur le haut plateau arménien sur l'Euphrate. Donc un attachement à cette histoire et puis naturellement le lien religieux, spirituel, puisque le siège de mon église est dans cette partie de l'Arménie qui est aujourd'hui, qui constitue la République d'Arménie, qui est donc le monastère de Saint-Etchmiadzin, qui est le cœur de la chrétienté arménienne.
0: Pour bien comprendre, pour démarrer, qu'est-ce que l'Église apostolique arménienne ?
1: Alors, c'est une très très vaste question, parce que l'Église apostolique arménienne, c'est naturellement tout d'abord l'Église du Christ en Arménie, hein, c'est-à-dire l'Église de ce peuple de Dieu, de ce peuple qui en 301 a fait, par le choix de son souverain, hein, le choix de cette foi chrétienne à laquelle il reste arrimé jusqu'à ce jour, et qui est devenu un peu plus, qui est devenu véritablement le fondement de sa nouvelle identité, c'est-à-dire que c'est une tournure que j'utilise assez fréquemment, que j'utilisais avec mes étudiants. Je disais, les Arméniens sont devenus un peuple nouveau au sens religieux du terme, hein, au sens spirituel, mais ils sont devenus un peuple nouveau ou un nouveau peuple au sens aussi anthropologique, c'est-à-dire que toute leur histoire, toute leur culture a été irriguée par cette foi chrétienne qui a donné une littérature, une écriture tout d'abord, hein, puisque l'alphabet arménien a été conçu par un moine pour transmettre l'évangile. Et donc, toute l'histoire de ce peuple, si vous voulez, s'est englobée dans cette culture arméno-chrétienne. Il y a une tournure que j'aime beaucoup, qui est un concept qui a été conçu par un grand spécialiste de l'histoire arménienne qui s'appelle Jean-Pierre Mahé, et qui a cette formule qui parle d'église-nation, c'est-à-dire que c'est quelque chose d'inextricable, c'est-à-dire que c'est très difficile à expliquer à un non-arménien. Et un des grands archevêques et un des grands historiens de l'église arménienne, Monseigneur Ormanian, avait cette formule un peu particulière. Il disait, l'église, c'est l'âme invisible de l'Arménie absente, c'est-à-dire au moment où l'État arménien n'est plus là, à partir de 1375, eh bien, à partir de là, à partir de cette période, l'Église va devenir la mère de la nation et prendre soin de la nation, au sens spirituel comme au sens matériel du terme.
0: Aujourd'hui encore, c'est un rôle, une place que...
1: Alors aujourd'hui, c'est un rôle qui est assez différent et qu'elle conserve surtout en diaspora, puisque la grande nouveauté quand même de ce 20e et 21e siècle, c'est qu'à deux reprises, l'Arménie va renaître, c'est-à-dire que l'État arménien va se reconstituer en 1918, puis en 1991. Alors aujourd'hui, l'Église en Arménie n'a plus ce même rôle. Elle a une dimension quand même très importante pour l'ensemble des Arméniens, qu'ils soient croyants ou pas croyants, mais plus aussi centrale sans doute.
0: Alors, en Arménie, justement, croyants ou pas croyants, comment est-ce qu'elle s'incarne cette foi, cette transmission de la foi dans les familles?
1: Alors, vous avez utilisé le bon terme. Pendant très longtemps, c'est une transmission dans les familles. Et en particulier, je voudrais souligner le rôle très important des femmes dans la transmission de cette foi. On a de multiples exemples au moment du génocide où on parle de ces femmes qui continuaient d'enseigner à leurs enfants à la fois la langue et leur foi, à transmettre leur foi. On l'a eu pendant la période soviétique où, en l'absence de structure religieuse, puisque les bolcheviks locaux avaient anéanti toute vie religieuse, hein, on avait fermé les églises, confisqué les écoles, et donc la transmission se faisait essentiellement dans les familles. Je dois dire qu'en plus, c'est une tradition qui est très ancienne dans les églises d'Orient, où la transmission de la foi, et c'est effectivement une affaire de famille avant tout, dans le cadre de la famille. Il y a donc une espèce de, comment dire, d'évangélisation dans les familles, et une évangélisation bien sûr par l'Église.
0: Lorsque l'on parle de l'Arménie, on pense immédiatement à l'Église apostolique arménienne. Mais il y a aussi, je le disais en introduction, des protestants, des catholiques. Alors, avant de parler plus précisément, particulièrement de l'Église catholique, comment se vivent aujourd'hui les relations entre ces différentes communautés chrétiennes en Arménie ?
1: Alors, je dois dire que ces relations ont été pendant un temps problématiques. Elles ont pu être problématiques au XVIIIe, au XIXe siècle, où il y avait toujours une espèce de soupçon, si vous voulez, d'étrangeté, c'est-à-dire que ces religions, entre guillemets, ces confessions, avaient pu entrer en Arménie par le biais de missions, etc., et qu'à ce titre, elles n'auraient pas été légitimes. Alors l'histoire est bien plus complexe que ça, on aura l'occasion d'en reparler. Ce que je voudrais dire, c'est qu'aujourd'hui, ces relations sont tout à fait fraternelles, que ce soit en Arménie même ou que ce soit en diaspora. Et je pense que nous allons parler dans un petit moment de l'installation ou de la réinstallation de l'Église catholique sur le territoire de la République arménienne actuelle. Et on peut dire qu'à partir de ce moment-là, ces relations sont devenues fraternelles et de coopération aussi. Dans plusieurs domaines qu'on évoquera sans doute.
0: Et bien justement, évoquons-le maintenant, puisque comment est-ce qu'on vous définiriez la place et l'identité des catholiques arméniens dans ce paysage religieux ?
1: Alors, ce qu'il faut dire, en premier lieu, c'est qu'ils ont un héritage commun, tous ces chrétiens arméniens. C'est-à-dire que avant les partages, on va dire, qui sont dus au Grand Concile, on a une histoire commune, celle de la conversion de l'Arménie. Hein. Donc on est au IVe siècle. On a une histoire commune avec les catholiques au moins jusqu'en 1740 et avec les protestants jusqu'en 1800 et quelques. Et donc nous avons un héritage historique, mais aussi spirituel commun, c'est-à-dire que l'Église catholique, par exemple, l'Église catholique arménienne a le même rite que les apostoliques arméniens. Donc nous avons déjà aussi en commun ce rite, avec très très peu de nuances, mais en gros, vous ne pourriez pas faire la différence, ou très peu, entre une église catholique et une église apostolique arménienne lorsque vous entrez dans le sanctuaire. Il y a quelques petites différences, mais globalement, c'est la même architecture, la même liturgie. C'est différent avec les protestants, mais en tout cas, il y a cette notion d'héritage commun, si vous voulez. On a des grands saints qui nous sont communs, hein, Saint Nelsesh Norali, dont on va parler, Saint Grégoire de Narek, qui sont en plus dans le calendrier de l'Église catholique, mm-hmm. plus généralement de l'Église catholique universelle, et donc avec les protestants aussi, hein, il y a des formes de coopération. Alors en Arménie, dans la République d'Arménie, les communautés protestantes et catholiques ont été absentes en gros des années 20 jusqu'en 1991, date à laquelle l'Arménie opte pour l'indépendance, c'est-à-dire qu'il y a un référendum qui réclame à 95%, je crois, l'indépendance par rapport à l'Union soviétique. Et à partir de là, ces deux églises vont se réimplanter, et souvent d'ailleurs avec l'aide de l'Église apostolique arménienne. Et donc, les Arméniens catholiques qui vivaient de manière assez... discrète en Arménie, c'est-à-dire que pour les besoins rituels, par exemple de baptême, de sacrement, eh bien ils s'adressaient à l'Église apostolique arménienne, ou bien ils traversaient la frontière, ils allaient en Géorgie où il y avait une petite communauté catholique qui avait survécu, ils faisaient baptiser leurs enfants là-bas. Chez les protestants arméniens, il y avait aussi une vie ecclésiale plus ou moins déclarée, plus ou moins dissimulée pendant toute la période soviétique. Je voudrais dire d'ailleurs à ce sujet que Gyumri, dont on va beaucoup parler parce que Gyumri est une ville importante pour les catholiques arméniens, à Gyumri, pendant la période soviétique, par exemple, on a l'exemple assez extraordinaire d'un lieu qui est la cathédrale des Sept Plaies de la Mère de Dieu, où dans cette église, qui était la seule église restée ouverte à Gyumri pendant les premières années soviétiques, eh bien, on a une cohabitation des trois cultes, c'est-à-dire que les Arméniens apostoliques célèbrent dans la nef, dans l'église principale, et les Arméniens protestants et catholiques se retrouvent dans une petite chapelle qui est intégrée dans la cathédrale des Sept Plaies de la Mère de Dieu. Et donc, jusqu'à ce jour, il y a là un très grand crucifix, dans la tradition catholique, qui a été apporté par les Arméniens catholiques pendant la période soviétique, installé dans cette petite chapelle, et où ils ont prié pendant toute cette période. Si vous voulez, en 91, les Arméniens ont pu renouer, si vous voulez, avec cette idée d'une unité de foi, hein, avec des expressions différentes.
0: Alors, vous parliez de Gyumri. Je vous propose d'en prendre la direction. C'est donc la deuxième ville du pays. Les Sœurs de l'Immaculée Conception, elles jouent un rôle très important. Après le séisme de 1988, notamment, elles ont créé un orphelinat, puis une école. Parents séparés ou encore père parti en Russie pour travailler, beaucoup d'enfants sont abandonnés, sont recueillis par les sœurs. Et notre invité donc s'y est rendu. On regarde quelques images.

0: Alors, peut-être avant de parler plus précisément de cette ville et de ce qu'elle représente pour les catholiques arméniens, est-ce que vous pouvez nous parler de ce moment qu'on vient de voir ? Vous nous avez envoyé ces images.
1: Ça m'émeut toujours lorsque je vois ces enfants et que je vois ce lieu. C'est un endroit extraordinaire, extraordinaire, qui sort de l'ordinaire. Alors, ces sœurs de l'Immaculée Conception, elles ne sont pas nombreuses en Arménie, elles sont trois. Elles sont trois et elles sont l'héritière d'une tradition qui s'ancre déjà dans le malheur, dans la désolation et dans la destruction, puisque leur ordre a été créé en 1847 dans l'Empire ottoman pour s'occuper des orphelins arméniens de l'Empire ottoman, puisque dans l'Empire ottoman, jusqu'au génocide de 1915, on a connu des périodes successives de massacres et où ces périodes de massacres laissaient toujours des orphelins au bord du chemin. Et cet ordre qui a été créé à Constantinople, aujourd'hui, depuis 88, fait une œuvre extraordinaire dans le territoire de la République d'Arménie actuelle, dans le nord à Gyumri, mais tout autour. Elle rayonne.
0: Donc pas seulement
1: à Gyumri. Elles sont dans tout le nord de l'Arménie. Elles débordent même un petit peu sur la Géorgie voisine. Et ces trois sœurs font ici un travail extraordinaire. Alors ici, on voit ces enfants qui sont des pensionnaires ou des demi-pensionnaires. Certains peuvent retourner parfois dans des familles d'accueil. Et donc, elles s'occupent de ces enfants à longueur de journée. Pendant très longtemps, après le séisme, elles se sont occupées d'orphelins qui étaient de véritables orphelins, qui avaient perdu père et mère, souvent les deux, en les accompagnant jusqu'à la porte de l'université, c'est-à-dire qu'elles les prenaient en charge depuis leur entrée à l'orphelinat jusqu'à la porte de l'université. Et même malicieusement, une des sœurs me disait, et mère Aroussiak s'occupe même de les marier après, et elle s'occupe même du choix de leur conjoint. Donc, c'est un endroit extraordinaire qui aujourd'hui, en plus, se double d'une école professionnelle assez extraordinaire dans laquelle la France et les Français ont une grande part. Alors c'est une école professionnelle où on apprend l'art de la cuisine. Donc vous voyez, c'est pas tout à fait du service. Donc c'est pas un hasard, c'est-à-dire que non seulement on prend en charge ces enfants dans leur vie matérielle du moment, mais en plus on essaye de construire avec eux un avenir pour les insérer dans la société arménienne. Et donc ces sœurs ont à la fois un rôle d'éducatrice, elles sont là, ce sont un peu des mères, ce sont véritablement des mères pour ces enfants. C'est très impressionnant de voir ces enfants s'approcher des religieuses, se faire câliner par elles, et puis elles sont des éducatrices et elles les accompagnent aussi, donc comme je vous le disais, plus loin, bien plus loin.
0: Et alors, parlez-nous un peu de cette ville de Gyumri pour qu'on comprenne brièvement. On ne va pas refaire toute l'histoire, mais c'est un lieu important pour les
1: catholiques. Alors, Gyumri, c'est une ville importante parce que c'est historiquement la grande ville de la région. C'est-à-dire que pendant la période tsariste, c'est la ville qui mérite effectivement le nom de ville. C'est-à-dire où on a de très très beaux bâtiments construits dans l'architecture russe impériale avec de beaux édifices religieux, alors que Yerevan, à l'époque, n'est qu'un bourg un petit peu, vous voyez, dans les poussières. Et Yerevan est à côté et, sans comparaison, Gyumri est une véritable ville avec une population très particulière

0: qui est en grande partie originaire d'Arménie occidentale, c'est-à-dire que dans cette région, on a eu un apport à partir des années 1830-1840 d'Arméniens venus de l'Empire ottoman, venus se réfugier dans l'Empire russe, et parmi eux, de nombreux catholiques arméniens, en particulier des villages entiers hein, de la région d'Erzurum, de Trabizonde, qui sont aujourd'hui en Turquie, qui se sont déplacés par village et qui se sont installés à la fois dans cette région d'Achotsk, de Gyumri, du Dachir et en Géorgie. Et donc, ce n'est pas un hasard si aujourd'hui on retrouve une plus grande concentration d'Arméniens catholiques dans ces régions. Ils sont à peu près 30 000 dans la République d'Arménie, c'est-à-dire que 10% de la population de la République d'Arménie.
1: Alors, il y a un conflit ouvert entre le gouvernement et l'Église apostolique arménienne. Au-delà de la place de l'Église dans la société, hein, cette opposition, elle touche aux questions des relations avec la Russie, de la paix avec l'Azerbaïdjan. On ne va pas développer ici, on a déjà eu l'occasion de le faire sur KTO, dans d'autres émissions. Mais pour rappeler que l'Arménie et l'Azerbaïdjan s'opposent depuis des décennies sur cette région du Haut-Karabakh, plus de 100 000 Arméniens ont dû quitter le territoire. Et c'est l'un des défis actuels, ce traumatisme du Haut-Karabakh. Le père Ovanès a défendu le sanctuaire d'Adivank jusqu'au bout quand il a été assiégé par les forces azéries en 2020. Il a fait partie des derniers religieux à être rapatrié en Arménie après avoir été grièvement blessé en 2023. Il officie désormais dans une petite église de la banlieue d'Erevan. On regarde cet extrait du documentaire « La foi des montagnes ». C'est une coproduction KTO réalisée par Thibaut Laflaquière et Erwan Lousseau.
2: Vous avez défendu le monastère de Dadivank. Jusqu'où peut aller l'engagement d'un prêtre face à un envahisseur?
3: Nous avons pris les armes non pas pour tuer notre ennemi, mais pour protéger notre peuple, notre église, notre monastère, notre sanctuaire, notre famille. Nous avons pris les armes pour cela. La croix pour la bénédiction, l'arme pour la protection. Le destin de toutes les églises est incertain, car elles ont été profanées. Leur apparence a été modifiée, certaines ont déjà été transformées en mosquées. Les rashkars ont été détruits, les inscriptions effacées. Aujourd'hui, l'UNESCO, la communauté internationale et les Nations Unies restent silencieux. Là-bas, à Dadivank, qui date du IVe siècle, il y a les reliques de nos saints. Toutes les inscriptions sont en arménien. L'église est arménienne chrétienne. Là-bas, il n'y a rien qui ne soit pas arménien. Rien qui pourrait appartenir à d'autres cultures et certainement pas à une communauté oudi. Saint Dadi, le fondateur de Dadivank, était disciple d'un apôtre de Jésus-Christ. Il a été martyrisé là-bas et son corps repose au monastère.
1: Dadivank, c'est un endroit que vous connaissez, j'imagine. Le destin des églises est incertain, c'est ce que dit le père Ovanès dans cet extrait. Qu'est-ce qui se joue en fait dans cette destruction systématique du patrimoine religieux ?
0: Oui, il s'y passe des choses extrêmement graves et à bas bruit, c'est-à-dire qu'on a très peu d'écho. Si ce n'est que tout récemment, par exemple, c'était au mois d'avril, on a appris la destruction successive de deux églises à Stepanakert. Stepanakert, qui est la capitale du Haut-Karabakh arménien. Et donc, la grande cathédrale de Stepanakert, de la protection de la Mère de Dieu, a été complètement rasée, ainsi qu'une autre église qui s'appelait Saint-Jacques de Nisib. Mais on en est déjà, depuis l'occupation azerbaïdjanaise qui a débuté en 2020, et s'est terminé en 2023, on en est déjà à une dizaine d'églises détruites, plus des petits monuments mineurs, entre guillemets, hein, dont on ne connaît pas le destin. Alors les grands monuments, on peut les suivre. Il y a des organismes qui, par satellite, hein, voient au jour le jour la situation, évolue la situation. Ce qui se joue, c'est l'éradication totale de tout ce qui a pu être arménien sur cette terre. Et c'est un événement qui, malheureusement, n'est pas isolé, c'est-à-dire qu'on a déjà connu cela dans la province qui est l'exclave, qui est à l'ouest de l'Arménie, qui s'appelle le Nakhitchevan, qui était c'est une autre région arménienne où tous les monuments arméniens, plusieurs centaines de monuments et des milliers de khachkars, c'est les khachkars sont les stèles votives

0: arménienne à la croix, qui est typique de l'art arménien, ont été entièrement rasées. Entièrement, c'est-à-dire qu'il n'y a plus l'ombre d'un monument arménien dans le Nakhitchevan. Alors, au Karabakh, sans doute qu'on ira vers une situation différente, puisque là, on a pu... le gouvernement azerbaïdjanais déclare qu'il va détruire tout ce qui a été construit pendant l'occupation. Et ce qu'il y a de terrible, c'est que il n'y a pas de voix non plus d'autorité morale et culturelle qui s'élève dans la société azerbaïdjanaise pour empêcher cela.
1: On se sent impuissant ?
0: On se sent complètement impuissant, on se sent un peu abandonné, un peu seul. Le Cheikhoul Islam, qui est le chef des musulmans de la région, justifie la destruction de ces sanctuaires en expliquant qu'ils ont été construits sans autorisation, au détriment des populations locales, etc. C'est-à-dire que là, on n'a pas l'ombre du début d'une pensée spirituelle qui pourrait faire qu'on pourrait imaginer que ces monuments puissent être protégés. Eh bien non, ça c'est le sort des monuments, des églises qui ont été construites récemment, on va dire à partir des années 90-91. Et les autres, on assiste à une réécriture de l'histoire, à ce qu'on appelle du révisionnisme, à une falsification de l'histoire, c'est-à-dire qu'on réécrit l'histoire de ces monastères en proclamant qu'ils sont, ils font partie du patrimoine d'une église albanienne. Aujourd'hui, disparu, et on impute d'ailleurs la disparition de cette église aux Arméniens. On dit que ce sont les Arméniens qui ont fait disparaître cette église antique, qui était une église effectivement née au 3e ou 4e siècle. Eh bien, au nom de cette réécriture de l'histoire, aujourd'hui, ces monuments sont confisqués, ils sont enlevés à la mémoire arménienne du patrimoine arménien et placés donc dans un patrimoine albanien qui ne correspond pas à une réalité. Voilà.
1: Merci Philippe Soukassian. Avant de se quitter, je vous pose deux petites questions avec des réponses très rapides. Quel sanctuaire ou lieu de pèlerinage dans lequel vous aimez vous ressourcer en Arménie ?
0: C'est très difficile de répondre à cette question parce que chacun de ces sanctuaires est un endroit extraordinaire, la plus humble des chapelles. Mais moi, j'ai un grand faible, bien que ce soit un lieu aujourd'hui beaucoup fréquenté touristiquement. C'est le monastère de Datev, qui est un endroit extraordinaire, d'abord par la configuration, la géographie des lieux, mais aussi parce que ça a été un grand bastion de la théologie arménienne médiévale, donc un haut lieu de la pensée arménienne, de la théologie arménienne. Voilà un très très bel endroit situé au sud de l'Arménie.
1: Une intention de prière pour les chrétiens en Arménie en conclusion ?
0: La paix. Tout d'abord la paix intérieure pour chacun d'entre eux, parce que ce que nous avons vécu depuis 2020, je crois que nous n'en avons pas encore pris complètement, totalement conscience, et qu'il y a un énorme travail à faire pour chacun d'entre nous sur cette perte, sur cette déportation de cette population arménienne du Karabakh, sur cette perte de cette terre, de ces monuments. La paix intérieure pour chacun, la paix pour l'Arménie, la paix dans la société arménienne, qui est une société aujourd'hui polarisée et qui doit aujourd'hui se relever, et la paix avec ses voisins, naturellement, avec lesquels les relations sont plutôt difficiles.
1: Tendues. Merci beaucoup Philippe Soukassian, merci d'avoir été avec nous, merci de votre témoignage.
0: Je vous remercie.
1: Et tout de suite, on continue avec la chronique du monde. Cette semaine, nous prenons la direction du Tchad, où l'on retrouve sœur Juliette Gemta, religieuse du Sacré-Cœur de Jésus, à N'Djamena.
2: Bienvenue au Tchad, bienvenue au pays de Toumaï. Toumaï qui veut dire espoir de vie. Le thème aujourd'hui porte sur le baccalauréat, qui est un enseignement, qui est un examen du second degré vécu à travers l'Afrique centrale. Cette année, la particularité est que le bac tchadien a mis l'accent sur les valeurs de l'éducation intégrale. Nous voulons cette année un bac avec zéro fraude, un bac avec zéro IA, c'est-à-dire l'intelligence artificielle, un bac où réellement nous vivons notre devise du Tchad qui est unité, travail, progrès. Et dans ce sens, tout le corps professoral, comme les élèves, se sont mis au travail pour arriver à cet objectif d'un bac dont l'accent est mis sur le travail, la compétence et la capacité à passer cet examen et pouvoir tenir dans les universités.
1: Et c'est la fin de cette édition et de la saison. Merci de votre fidélité, j'étais ravie de vous accompagner et je vous retrouve avec joie à la rentrée. Cette émission et toutes les autres, elles sont à

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1: Bonjour et merci de nous retrouver pour la foi prise au mot, votre rendez-vous de formation chrétienne. Toute cette semaine, Catéo suit avec vous le congrès eucharistique qui se tient à Dublin. C'est pour nous l'occasion d'évoquer ce qui va se trouver au cœur de ce congrès, l'Eucharistie. Alors, fraction du pain, repas du Seigneur, saint sacrifice de la messe, de quoi parle-t-on exactement et que veut-on en dire et que se passe-t-il exactement dans ce moment qui prend place après les lectures et se termine à la communion? Quelle place doit-elle occuper dans la vie chrétienne? Pour y répondre, deux invités, Arnaud Join-Lambert, bonjour.
2: Bonjour.
1: Vous êtes professeur de théologie pastorale et de liturgie à l'Université catholique de Louvain en Belgique. Père Pascal Destieu, bonjour.
3: Bonjour.
1: Vous êtes curé des paroisses Saint-Joseph et Sainte-Thérèse et c'est au centre-ville de Genève en Suisse.
3: Exactement.
1: Voilà, donc c'est une émission internationale comme le congrès lui-même. Alors, j'ai envie pour commencer cette émission de vous poser une question alors très naïve. Eucharistie, ça veut dire quoi exactement? Pourquoi est-ce qu'on parle de congrès eucharistique?
2: Oui, Eucharistie, bah, c'est un mot grec, hein, comme souvent, évidemment. Hein. Eucharistein, ça veut dire rendre grâce. Et c'est dans le Nouveau Testament un mot qui est utilisé pour qualifier, disons, une forme de prière spéciale, qui est une forme de prière juive, qui vient de la beraka, c'est-à-dire, c'est très bizarre. En fait, c'est une prière, on bénit Dieu en se rappelant de ce qu'il a fait. Voilà, c'est ça vraiment, hein, la beraka, c'est ça l'Eucharistie, et c'est ça que ça va devenir par la suite, disons. Hein. Les premiers chrétiens vont bénir Dieu pour ce qu'il a fait, particulièrement en Jésus. Mmh. Et donc, lorsqu'il n'y aura plus de judéo-chrétiens, de gens qui ont cet arrière-fond juif, le mot va disparaître. Et puis, au Moyen-Âge, on retrouve le mot, mais cette fois-ci pour désigner les espèces eucharistiques, comme on dit, donc le pain, le vin, uniquement. Donc c'est plus l'action, c'est le pain et le vin. Et